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3: Salut tout le monde!
1: Go, Habs, go!
3: Matin, en ce 4 mai 2026, content de vous retrouver. Ah, mon Dieu!
4: Wow, quelle fin de semaine!
5: Mais,
3: On a bien des choses à dire.
5: Oui. Mais en forme, tout le monde, le matin!
4: En forme, certain!
3: Je suis convaincu que les gens, ce matin, se dirigent vers leur travail, le sourire accroché aux lèvres.
4: C'est sûr.
5: Hey, tout le monde à Montréal.
4: Hey, à la machine à café, un matin, ça va être le fun, là.
3: Hey, mais ça.
4: Hein? Non, mais sérieux, ça. Là. Il y a un engouement incroyable, là. Sérieux, là, c'est écœurant, là. C'est le fun.
3: Je suis vraiment content de vous retrouver, les gars. J'aurais aimé ça pour retrouver samedi.
5: Oui.
3: On a eu droit à tout un match de hockey vendredi aussi.
4: Le meilleur game de l'année, sérieux. Vendredi, c'était phénoménal bon comme match. Là.
3: Ça n'avait pas de bon sens. On va en parler abondamment du Canadien de Montréal. Vous aurez compris, évidemment, tout au long de l'émission. Mais tout d'abord, moi, ça s'est passé pour le week-end que vous avez fait de bon, les gars?
5: Ah, ben, on s'est bien amusé. Ben, effectivement, j'étais, moi, au Centre Bell vendredi. Là. C'est certain que j'en ai vu des matchs de hockey, là, mais celui-là, là, honnêtement, il va rester gravé dans ma mémoire de par la qualité du hockey auquel on a assisté vendredi. Match serré, incroyable, une ambiance de fou. Mais moi, ce que je vais retenir, c'est drôle, là, là, peut-être que on met tout ça dans son contexte avec la victoire du Canadien hier, là, mais quand Gonsalves a marqué vendredi, j'ai pas senti les partisans découragés.
3: C'est vrai.
5: Dans le Sandbell, en tout cas, là, je sentais pas ça. Les gens, bon, ben OK, on a perdu,
4: ouais.
5: Mais c'est pas grave, on est capable de gagner le match numéro 7. C'est pas comme si la ballonne s'était dégonflée, puis ah oh, non, c'est fini. Non, pas en tout, j'ai pas senti ça d'aucune façon. Mais là, ben...
3: Contrairement après le match numéro 4.
5: Ouais.
3: Que là, on a plus senti, oh là, on a échappé une avance
6: de 2-0. Surtout avec le speech de Martin Saint-Louis après le match en disant que c'est le destin, tout ça. Comment est-ce que tu peux pas être rassuré par ce coach-là?
4: Ça, c'est la grosse affaire. Martin Saint-Louis, la façon qu'il a réagi, là.
6: Ouais.
4: La façon qu'il a préparé son club pour hier, là. Tu sais, moi, j'avais confiance parce que je savais que Martin Saint-Louis était pour dire les bonnes choses. Parce que, tu sais, tu dis, les partisans, t'as pas du courage, je comprends. Mais pour un club de hockey, puis j'ai été dans cette situation-là des deux bords. Quand tu gagnes, c'est sky's the limit. T'es content, tout ça. Mais quand tu perds un match comme ça, que t'as travaillé fort et tout ça, là, c'est comme... Tu sais, on recommence.
5: Mais il y avait tellement...
4: C'est comment tu te relèves. Oui, je le sais.
3: On avait, depuis le début de la série, identifié difficile pour Caulfield, difficile pour Demidov, et lui, il te sort des matchs extraordinaires.
4: Deux,
3: moi aussi, j'étais quand même emballé avant le match, finalement, numéro 7 qui a eu lieu hier, qu'on va parler abondamment tout au long de l'émission. Ah, je me calme, excusez-moi, j'étais un peu emballé.
5: Ben, tout ça pour dire que c'est ça. Ça a pas été facile de trouver le sommeil après le match de vendredi. Puis, bon, avec la famille, le reste du week-end, t'allais s'amuser, t'allais faire un petit tour à Granby, où on s'apprête à commencer une autre saison de course. Et puis, ben, c'était la deuxième édition de la parade au centre-ville. Donc, les voitures de course, on avait une quarantaine de véhicules qui
4: se sont promenés dans la ville.
5: Exact.
4: Avec les mofleurs ouverts.
5: Différentes catégories à l'action.
3: Il y avait tout du monde.
5: Oui, ça a été un beau succès. C'était pas une météo parfaite. Il pleuvait un petit peu, mais les gens ont répondu présents. Puis là, ben, c'était la deuxième édition. Tu vois que ça a pris un petit peu plus d'ampleur maintenant, un petit peu plus de véhicules, plus de gens aussi. Donc, je pense qu'on est en train de développer une belle tradition. Donc, c'est le coup d'envoi de notre saison. Les enfants étaient de bonne humeur. Un bon petit gars marqué d'une voiture de course. On s'est bien amusé. Puis, ben, pour nous, à Granby, ça va commencer dans deux semaines. Là. On commence le 15 mai pour une autre saison. Puis, pour moi, ben, au micro, c'est ma 19e saison déjà comme annonceur de course à Granby. Donc, c'est vraiment... Ouais, ça fait déjà 19 ans que j'anime là-bas.
3: Il y a 35, là.
6: Ça fait 6 ans quand t'as commencé.
4: Comment, t'es jeune, il y avait 16 ans.
5: Ouais, 2008, ma première année.
4: Ça, c'est tout des V8, by the way.
6: Ben, moi, c'est ce que j'allais dire. Deso et moi, on était là en fin de semaine.
3: Ouais.
6: Puis on regardait ça, un temps, deux temps,
3: en fait, on
6: V8, quatre temps.
3: On chauffait, ils ont demandé de chauffer. Puis
4: non, un temps, deux temps, un temps, deux temps, un temps, ça existe pas. Deux temps, ça existe.
3: Mais avec la mécanique.
4: Ah. Puis, là, c'est ça, non.
6: V8, V6, V12, on était là.
4: Non, c'est tout, comment? Non, c'est tout des V8, je peux te dire ça tout de suite. Là.
3: Parle-nous de ton week-end, toi, Gilbert.
4: Ben écoute, on a eu un match d'anciens samedi, puis moi, je suis un petit peu sur les lignes de côté, là, avec ce qui m'est arrivé il y a deux semaines, mais j'ai coaché, puis Encore une fois, là, une grosse performance derrière le banc.
6: Ah ouais, vous avez battu qui?
4: Ah, grosse victoire. On a battu, écoute, c'était un match bénéfice pour la santé, des santé mentale et les troubles neurologiques.
3: Okay.
4: C'est Stéphanie Côté qui organise ça. Ça fait 4 ans, puis c'est toujours un grand succès. Ça, son garçon est atteint de troubles neurologiques, puis elle est là, puis elle était nerveuse, puis ça a bien été encore une fois son affaire. Il y avait beaucoup de monde. C'est à Saint-Jérôme.
6: Okay.
4: C'est à Saint-Jérôme, puis c'est super le fun. C'est super le fun. On avait un bon line-up. Écoute, moi, je coachais défenseur. J'avais Bouillon, j'avais Brisebois. Écoute, là, on était Dandenault, puis Marc-André Bergeron. Fait que j'avais pas de problème.
3: On les a lus.
4: Moi, c'était juste Next et tout ça. Puis il y a Olivier Primo, l'influenceur, qui a joué avec nous.
6: Ah ouais.
5: Il a réalisé le rêve de sa vie de jouer
4: joué avec nous, puis il y a eu du fun. Il y a eu du fun, parce que, tu sais... Tu t'assois dans le vestiaire, tu sais, avant le match, tu arrives tôt avant le match, puis là, c'est comment ça marche dans un vestiaire de hockey, les gars? Les histoires, ça, puis les aventures, puis les ci, puis les ça. Puis là, je vais dire, l'affaire, tout le monde l'écoutait, puis là, les anecdotes, puis si c'est ça. Fait qu'on a eu beaucoup de plaisir, ça a été un bon succès, ça a été le fun. Puis écoute, on a eu 2 games. On a eu une game vendredi, on a eu une game dimanche à regarder, puis là, on regarde, ça a été une belle fin de chalet au chalet hier, dans le jour en plus.
5: J'étais au Centre Bell aussi hier soir, c'est ça?
4: J'étais au Centre Bell hier pour des autographes avant le match.
3: Ouais, parce que tu m'as appelé, t'étais chez vous.
4: Ouais, j'étais chez nous. Avant le match, j'étais au Centre Bell pour des autographes, puis avec Yvon Lambert, mon ami Yvon Lambert, puis non, mais c'est ça. Puis ils font ça, il y a des fan jams, c'était plein.
3: C'est là que tu vois qu'on a vraiment une base de partisans spéciale.
4: Non, mais sérieusement, tu sais, puis il y a des gens de Crave TV qui m'ont, Crave Télévision qui m'ont interviewé avant le match et tout ça, tu sais, puis moi que tu trouves ça que ben regarde, essayer de faire ça ailleurs dans la Ligue nationale de hockey, avoir 21 000 personnes pour un match qui est en dehors, de remplir le building comme ça là. Bonne chance.
6: Ça c'est, tu vas être dans le documentaire sûrement.
3: Ouais.
6: La reconstruction.
3: Assurément.
4: C'est exactement ça. Ben ça doit être ça.
3: J'imagine.
4: Ça a bien
3: du sens.
4: C'est bien correct.
3: Et ce documentaire-là va avoir une suite parce que c'est loin d'être terminé pour la saison du Canadien de Montréal. Ils ont remporté le match numéro 7 hier contre le Lightning.
4: Toi, ta fin de semaine, tu veux pas nous compter ta fin de semaine? Non,
3: puis
4: toi, Ali. Toi.
3: Moi, la small talk, c'est une chose. Là, c'est le temps de parler de hockey. On va en parler pas à peu près.
4: Pareil comme avec ta blonde, le préliminaire, toi, c'est fuck off, let's go, let's get down to business.
3: Let's get down to business.
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0: le Canadien accède au deuxième tour. Ils ont rendez-vous avec les Sabres de Buffalo.
1: Oh, oui, monsieur.
0: Merci, Kucherov. Merci, Cooper. Merci, Eagle. Bonnes vacances. Bonne ronde de golf.
2: Go. F yourselves.
0: Honnêtement, ce but-là d'Alex Newhook, ça sortait un peu de nulle part.
1: Mais hier, c'était deux flukies, là. Même le but de Suzuki, c'était un fluke, là.
0: Pas grave. Mais au moins, le but de Suzuki, à la base, Anderson récupère la rondelle le long de la bande, Gauley réalise qu'il y a une ligne de tir, Suzuki s'est isolé dans l'enclave pour faire dévier, c'est juste que la déviation est complètement hors-cible.
1: Ça va sur Moser, touche au patin de Moser, ça va dans le net. Mais tu sais, si t'es pas autour du net, si tu touches pas aux rondelles, il se passe rien. C'est la même chose avec le but d'Alex Newhook. Si t'es pas autour du net pour récupérer la rondelle, il se passe rien. T'sais, il récupère la rondelle, il voit que Vasilevski est un petit peu en position. Ouais, je vais taper le puck vers le devant du filet, tu sais jamais.
0: Au vol, après qu'elle ait fait un bond sur la glace.
1: Tu sais jamais qu'est-ce qui peut arriver. Pouf, il frappe, elle touche la pad ou le derrière à Vasilevski, whatever, le dos, elle rentre dans le net. Hey. Écoute, sérieusement, là, je sais pas si la réaction des joueurs sur la glace, Caden Gouley a sauté assez haut dans les airs, pensait qu'il était cassé une cheville. T'sais, il restait quand même 6-7 minutes au match.
0: Il restait 8-50.
1: 8-50 au moment où on a marqué. Mais écoute, après ça, t'sais, oui, ils ont attaqué, mais Dobesch a été fumant. Hier, Dobesch a été fumant. On avait extrêmement confiance en Jakub Dobesch.
0: Mais avant de se lancer dans Dobesch, Gilbert, là, juste, t'sais, tu viens de le dire, c'était des buts quand même chanceux. Je pense que Vasilevski est un gardien qui a assez d'orgueil, qui est un gardien qui devrait gagner le trophée Vézina cette année encore, qui a plusieurs bagues de la Coupe Stanley. Après avoir coûté le match à son équipe dans le match numéro 5 avec le très mauvais but qu'il a accordé, on a senti qu'il est passé à une autre vitesse. Et dans le match numéro 6, il a été exceptionnel. Il a absolument rien donné.
1: Il était fumant dans ce
0: match. Et hier, là, c'est la raison pour laquelle qu'on sort de là. Oui, OK, le faible tir, le faible nombre de lancers, ça c'est une autre chose, on y reviendra, là. Mais Vasilevski, le battre clean, le battre sur un lancé, ça aurait été extrêmement difficile, je pense. Ben, il était vraiment très bon, Tony.
3: La même chose pour Dobesch, les gars, hier. Je veux dire, c'est un tir dévié qui est le bas, là. Non, honnêtement, là, Dobesch, là, c'est de la catégorie de la légende qu'il a écrit hier, là. Vraiment, là. Il va rentrer, là, dans l'histoire de l'équipe parmi les grandes performances de notre époque, là. Ça rentre autant dans ce que fait Jaroslav Halak, là, c'est vraiment de ce type-là la performance de Dobesch hier. Enfin, dans les deux derniers matchs de série, il a été absolument extraordinaire. Crédit à lui. Puis bon, il fait partie de l'équipe. Fait que, regarde, c'est bien beau le gardien de but, là, mais oui, c'est ça. Ça a toujours été ça, pis ça va toujours être ça, l'hockey. Ton gardien t'en a de besoin. Puis hier, il a été fantastique.
0: Il termine la série avec une moyenne de 2,03 et une efficacité de 923.
1: La game qu'il a joué hier, là, vous étiez pas né, vous autres, probablement. Là. Ça me rappelle la performance de Patrick Roy au Madison Square Garden en finale de, je pense, dans le temps, là, en 86, là, il avait été incroyable en 80, avec son masque blanc, en overtime, il avait tout arrêté. Je pense que c'est Claude Lemieux qui a marqué le but gagnant en overtime, puis le Canadien s'était tiré de là avec une victoire. Ça a été phénoménal. T'sais, puis, il était en confiance, là, hier, là. Il a lâché des pocs comme s'il jouait à balle avec son frère. Pouf, ramasse la mythe. Alors sérieusement, il a été très très bon, il a inspiré confiance, puis c'est pas fini les boys, c'est pas fini.
0: Puis aussi Dobesch, c'est de la façon qu'il rebondit après une défaite. Là, j'ai pas eu le temps de mettre à jour les statistiques, mais avant le match, on parlait d'une fiche de 15-2-2 parce qu'il a subi une défaite, une moyenne de 2.51, une efficacité de 911.
1: 16-2-2.
0: Donc là, ça veut dire 16-2-2, puis une moyenne qui est encore plus basse, puis une efficacité qui est encore plus élevée.
1: C'est vraiment
0: impressionnant ce qu'il accomplit devant le filet, la confiance qu'il démontre. Tu sais, le Lightning là, c'est pas une petite équipe là.
1: Ouais.
0: Le Canadien a pas réussi à éliminer. Oui, OK, c'est une série gagnée au premier tour, mais le Canadien a probablement réussi à éliminer l'équipe la plus dangereuse de l'association de l'Est.
1: Absolument.
0: C'est ça, la réalité.
1: Il y a beaucoup de monde qui émettait finaliste à la Coupe Stanley et tout ça. Oui, et grâce à Dobesch, merci, parce que moi, honnêtement, hier, dans le match, autant le match de vendredi, on a joué une bonne game, puis je pense qu'on méritait peut-être un meilleur sort. Hier, on s'est fait... Le problème qu'on a eu hier, les gars, c'est qu'on a pris les devants, puis après ça, on faisait juste se défendre. On s'est juste défendu, puis j'ai déjà vu ça avant, j'ai déjà fait partie de des clubs comme ça. Tu prends les devants, puis là, c'est un match numéro 7, tu veux pas faire d'erreur, mais t'attaques pas, tu fais absolument rien, puis c'est pour ça qu'en deuxième période, les gars, on a eu zéro shot au net, on faisait juste se défendre. Tu sais, flipper le puck en dehors de la zone, domper le puck, des dégagements refusés, éventuellement, ça peut te faire mal. Tu gagneras pas toutes tes games si tu joues comme ça, mais Dobesh a été fumant hier, heureusement. Ben, finalement, on a marqué un but. Mm. Alex Noua, qui est capable de marquer un but, quand même... Tu appelles ça un but chanceux, mais en même temps, il était à la bonne place, au bon moment, pis tout ça, fait que bien content, mais il va falloir même modifier ça un petit peu.
0: Alex Newhook, il y en a qui l'avaient venu parmi l'équipe. On écoute.
3: J'ai un feeling sur Alex Newhook aujourd'hui, les gars.
0: Oh.
3: Est-ce que c'est à son tour de marquer un gros but dans cette série? Moi, j'ai un petit feeling pour le numéro 15 aujourd'hui.
0: Tony, t'avais visé dans le mille?
3: Ben, ça, c'était vendredi, je me suis juste trompé de bâche.
0: Ben, c'est pas grave.
3: Non, mais j'avais un feeling que Newhook finirait par marquer un but. Parce que
1: il travaille
3: fort, pas de demi-mesure, il va au filet, pis c'est exactement comme ça qu'il a marqué hier. Donc un gros but pour Alex Newhook, un peu chanceux, mais quand tu vas au filet, tu fais ta chance. Moi, c'est effectivement, le Canadien s'est fait outrageusement dominer en deuxième période, mais crédit quand même à ce club-là qui s'est beaucoup plus resserré en troisième période. C'était aux chances de marquer, là, jusqu'à la 15e minute de la troisième, c'était pas mal kiff-kiff là, des deux bords. Mm. On a vraiment resserré les choses, puis ce but opportun a fait la différence. Mais le Canadien quand même a bien parti le match hier. Grosse période creuse en deuxième, on s'est resserré en troisième période. Faut juste pas oublier le portrait d'ensemble de la série. Par moment, le Canadien a été la meilleure équipe sur la glace. Dans le match de vendredi,
1: Vasilevski
3: a volé ce match-là. Là. Et vraiment, il est allé chercher des arrêts super importants. Donc, le Canadien, là, moi, tous ceux qui vont me sortir l'argument ce matin que le Canadien a volé série, oubliez ça.
1: Absolument pas.
3: C'est pas vrai. Oui, hier, t'as eu besoin de ton gardien qui s'est tenu sur la tête en deuxième. Parfait. On va le prendre. À part ça, là, il y a des matchs qu'on a échappés dans cette série que le Canadien méritait. L'inverse est aussi vrai. C'est une série âprement disputée.
1: C'est la seule game hier, vraiment, que tu t'as pas eu l'ascendant sur nous autres, là, mais à part ça, là, les autres matchs, les six autres matchs dans la série, là, on était là sans problème.
0: Et on va s'en souvenir
1: aucun
0: longtemps
1: problème.
0: De cette
1: contrairement en 2010, avec le printemps à Lac, on était complètement déclassés puis on a gagné des matchs qu'on aurait dû perdre.
0: Exact. Puis même, je te dirais, en 2021 contre le Lightning, on reprend un peu notre revanche sur le Lightning qui nous avait planté en finale de la Coupe Stanley. Ça, c'est la fameuse année de Philippe Dano et la pointe de pizza. Et cette tradition-là est revenue hier. On l'a
1: Mike
0: vu.
1: Madison.
0: Madison est en train de parler aux journalistes. C'est là, Dano
1: Phil
0: qui débarque
1: avec une pointe de pizza. Let's go, mon chien. Ah, non, mais c'est parfait. C'est parfait. Puis, va dire une affaire. Ces deux-là, tu sais, ont un gros mot à dire, là, dans le succès du Canadien. Je sais qu'on, souvent, on a tendance à blâmer Madison. Puis oui, on l'a blâmé pour une erreur qu'il a faite. Ça tue du côté de Tampa Bay quand il a pinché, là. Ça Tampa Bay, ça, à Montréal.
0: Ça, c'était match
1: numéro 5.
0: Match 4?
1: Ouais, whatever. Un des matchs. Mais tu sais, Mike Madison joue de grosses minutes. Joue de grosses minutes. Puis Philippe Dano. Philippe Dano, là, un choix, Tony. On a donné un choix de deux avec ça.
0: Mm-hmm.
1: Hey, pas drôle, hein?
0: Ben, j'étais d'accord avec la transaction. Ah, je peux pas vraiment me le remettre sur le nez, celle-là.
1: Non, mais c'est correct, là. Mais quelle série a connu encore une fois Philippe Dano, là?
0: Assurément, il a été instrumental dans les succès du Canadien de Montréal.
1: Puis hier, les gars... Droit d'option.
3: Très bon.
1: Rentre dans le line-up, on va dire une affaire. Son grand bâton, sa grande portée, patine bien, tout ça.
3: C'est bloqué.
1: Hein?
0: D'option termine le match avec 18-30 de temps de jeu, 2 tirs bloqués, 4 mises en échec. Techniquement parlant, il n'a pas de lancer au filet, mais on l'a vu décocher. On a vu qu'il était capable de lancer. Ça pas les lancers les plus puissants, mais s'il est capable d'amener des rondelles au filet, ça peut quand même être intéressant.
1: Moi, je retiens un jeu, c'est un 2 contre 1, là. C'était qui était cette
0: statue? C'est Brendan Eagle.
1: Puis son grand bâton, il plonge, puis il va harponner la rondelle, là. C'est tout un jeu qu'il a fait là-dessus, là. Puis on a besoin des... Tu sais, je comprends qu'on sort Jack Hype, puis on a... Même Struble n'a pas beaucoup joué non plus, là.
0: Struble a été limité à 5 minutes de temps.
1: C'était automatique, puis on avait parlé la semaine passée, les gars. C'est sûr que si tu rentres un Dobson, on va rouler principalement à 4.
0: À cinq,
1: excuse, c'est ça, on va
0: avec
1: rouler très seulement.
0: Oui,
1: parce que
0: Carrier
1: joue de grosses minutes. Ouais. Le sixième défenseur jouera pas. T'sais, il jouera pas grave, très ça. Peu. Mais c'est bien correct. Mais c'est bien correct. Mais Alex Carrier, ouais, une bonne série aussi. Là.
0: Mais
1: il est très, très bon, Alex Carrier. Il a levé son jeu d'un cran. Il a pas levé son jeu d'un cran. Il est toujours égal à lui-même. T'sais, il rentre dans la bande, se fait frapper, sort la rondelle. Bloque des shots, une bonne série pour Alex Carrier aussi, très très bonne série.
0: Je dirais même une bonne série, puis on aura l'occasion de faire plus un post-mortem de la série demain, là. On aura une journée plus dédiée à ça, mais pour Martin Saint-Louis aussi, qui c'était une série importante contre son ancienne équipe, avec son numéro de retiré au plafond, contre une équipe expérimentée, contre probablement le meilleur entraîneur-chef de la série, qui s'est pas caché pour être baveux à la fin du match numéro 6 avec une seule victoire de plus, c'est tout ce qui nous manque. Vas-y.
3: 2000 personnes sur YouTube. Tu te poses la question. Merci, il est 6h12 le matin.
0: J'étais impressionné. Merci d'être merci d'être fidèle au poste.
1: Mais John Cooper, là. Oui, c'est un bon coach, mais ces petits gestes-là, là. Tu sais, moi, ma femme, elle l'adore, là. Ma femme, elle l'adore. Moi, je le trouve arrogant qu'elle crisse. Je vais le dire, il faut que ça sorte. Mais en même temps, c'est un bon coach. Mais je vais te dire une affaire, Martin Saint-Louis, il donne pas sa place. Moi, il m'impressionne. Puis sais-tu quoi, Tony? Même si on avait perdu le match, même si on a perdu le match 6 vendredi, puis c'était un crève-cœur, puis toute la patente, je comprends. J'étais persuadé hier que le Canadien était pour sortir quand même, puis tu sais, rester dans le match. Je comprends qu'on n'a pas eu de shot au net et tout ça, mais en même temps, il a préparé son club. Moi, il m'impressionne énormément, Martin Saint-Louis. Mmh. Son calme, de la façon qu'il parle aux joueurs. Il est investi sur le banc, il est là, il garde le fameux timeout avec 6.3 secondes à faire au match, c'est lui qui avait le board, puis on fait ça, son gang le fait ça, on fait ça, son père le fait ça, on fait ça, toi tu sors là, toi tu fais ci, toi tu fais ça. Phénoménal.
0: Puis Oli disait, tu sais, j'aurais aimé ça une petite mouche, puis entendre le discours qu'il avait à dire entre la deuxième et la troisième période, parce que le Canadien s'est quand même mieux comporté. Ça, on ne le sait pas ce qu'il a dit. Par contre, on sait ce qu'il a dit après le match. Allons l'écouter.
4: We're not leaving!
0: Vu le film Wolves of Wall Street?
1: Moi, Martin Saint-Louis m'impressionne, honnêtement. Puis hier, les gars, j'espère qu'ils ont eu du fun. Tu sais, ils ont joué pas avant mercredi. Puis hier, ils étaient à Tampa. Ils ont couché à Tampa. J'espère, tu sais, probablement qu'il y avait un souper d'équipe en venant à l'hôtel. Tu sais, il y a une coupe de bière, une coupe de frette là-dedans. On a eu du fun. On a célébré. Il le mérite.
3: Ben, ça, il le mérite.
1: Il le mérite. Ayez du plaisir. Ouais. Il le mérite amplement, tu sais. Puis, regarde, aujourd'hui, on va se reposer. Demain, on va s'entraîner, je pense, du côté de Tampa. Après ça, on va s'en aller du côté de Buffalo. On reste là. Regarde, il mérite amplement, puis tellement content. Un autre round. Puis pour l'apprentissage, pour le développement des joueurs, là, tu sais, il y en a qui ont dit, ouais, mais tu sais, c'est correct, cette année, si on perd contre Tampa, c'est un club expérimenté, puis on dit, poussez quand même à sa game. Oui, c'est vrai, mais t'es encore mieux d'aller en deuxième ronde.
0: Ben oui, tu peux apprendre dans la victoire aussi.
1: C'est encore mieux d'aller en deuxième ronde, puis là, t'affrontes un club qui n'a pas plus d'expérience que toi, là. Le moins, même, parce que les Sabres de Buffalo, là, fait 15 ans.
3: Ils ont 15 ans
1: qu'ils n'ont pas fait les playoffs, là. 15 ans, deuxième ronde, oui, ils ont l'avantage de l'Atlas, oui, ils ont une bonne saison, oui, ils ont un bon club. On va dire une affaire, là. J'aime mes chances.
0: Ouais, ça va être bon.
1: J'aime nos chances en tabaslac.
0: On va en parler en masse. Premier match contre les Sambres, c'est mercredi soir. Mais d'ici là, au retour, on aura les Gilbert.
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6: Mesdames, messieurs, bon matin. Voici
0: du Canadien de Montréal, 2-1 dans ce match très crucial, match numéro 7 contre le Lightning de Tampa Bay. Je pense que Gilbert, tout le monde a deviné qui est le joueur parfait.
6: Le joueur parfait du match.
1: Ben, le joueur parfait du match, écoute, je pense que c'est pas de surprise, là, c'est Jakub Dobesch. Là. Il a été... qu'est-ce que je peux dire, là? Les adjectifs qu'on peut... il a été fumant, il a été extraordinaire, il a été...
0: Il m'a vraiment impressionné, parce que il est quand même face à face avec Andrei Vasilevski, qui lui aussi ne donne pas grand-chose.
1: Il avait été excellent lors du match numéro 6, Vasilevski. C'est pas de Vasilevski, match numéro 6, le Canadien gagne ce game-là.
0: Assurément, parce que des chances de marquer, on en a eu une tonne. Ouais. Mais ça démontre quand même que la marge d'erreur... est extrêmement mince là pour Dobesch. Je peux pas se permettre grand-chose, surtout lorsque ton équipe n'arrive pas à rien gérer et que l'action est constamment dans ta zone. Franchement, il a été impressionnant.
1: Il était bon, puis c'est son puck tracking moi, qui m'impressionne. La façon qu'il sort de son filet, la façon qu'il repère les rondelles, les lancers. Il défie, Tony, les joueurs adverses. Là, il sort de son net. Il ramasse le puck comme si c'était rien. Là. comme si c'était un arrêt de routine. Là.
0: Exact.
1: C'est incroyable, pareil. Hagel, à un moment donné, il rentre sur l'aile, il y a une bonne opportunité, une trentaine de pieds, un bon lancer du poignet du côté de la mitaine. Pouf! Moi, je sais ça comme rien. Il y a beaucoup, beaucoup, beaucoup de confiance. Il est dans sa zone, il est focus.
0: Exact.
1: Faut pas le déranger.
0: Et tu sais, Tony, cette saison, Dobesh a passé par toutes sortes d'épreuves. Évidemment, il y a eu, on se souvient tous, il avait pleuré après un match contre les Devils New Jersey. Il a été mis sur la tablette dans le ménage à trois. Il y a eu l'épisode aussi où est-ce qu'il ne parlait plus aux journalistes parce qu'il avait besoin de se concentrer sur son match. Du côté du Lightning, on l'a vu essayer de le déconcentrer régulièrement. Mais malgré tout, il est resté de marbre et il avait l'air extrêmement solide. Ça avait l'air un gardien qui en était pas assez. Je le sais qu'il a gardé les buts l'année passée dans la série, mais on s'entend, c'est pas la même chose. Qui en était pas assez début là, en éliminatoire.
3: Ouais, c'est un mur de briques là, hier. Là. C'est incroyable là, ce qu'il a fait en deuxième période d'Auberge. Il se passait rien, on n'était pas capable de compléter une passe en zone neutre, la transition était inadéquate. Des surnombres, écoute, il a bloqué des tirs à bout portant en deuxième. C'était incroyable, on dirait qu'il avait absolument rien pour le décontenancer. Le seul but qu'il l'a battu, c'est un tir dévié.
1: Ouais.
3: C'est tout ce que ça prenait pour le battre. Parce que le reste, ça a été fantastique. Puis là, présentement, tu sais, on peut regarder la série dans son ensemble. Il a donné peut-être un mauvais but en 7 matchs.
1: Le but de Eagle.
3: C'est incroyable, la Machinau, série que ce gars-là vient de connaître. C'est moi, je suis ébahi par la prestation de Dobesh. Le sixième match, vendredi, c'est normal. Nous, aujourd'hui, on va vraiment accorder toute notre importance à ce qui s'est passé
1: mais
3: la veille.
1: Bon aussi vendredi,
3: mais franchement, vendredi, c'est incroyable de le voir aller. Et les arrêts qu'il a fait pour tenir son équipe dans le match, c'est une bagarre. Une des meilleures confrontations de gardiens de but que j'ai vues de ma vie. Des deux bords, les Vasilevski et Dobesh. Quelle série mémorable dont on va se rappeler. Puis Dobesh a été un protagoniste extrêmement important là-dedans.
0: Pis hier, Sports Logic apportait qu'après deux périodes, c'était 11 chances de qualité de l'enclave que le Lightning avait obtenu dans la rencontre. Puis même en termes de statistiques avancées, je sais même pas si le Canadien a un but attendu hier. Honnêtement, là, on n'a pas généré tant que ça. De quelque chose.
1: Ouais.
0: Je le regardais, c'était 85% des chances que le Lightning méritait de gagner, seulement 15% que le Canadien méritait de gagner.
1: Ouais.
0: La raison pour laquelle ils ont gagné, c'est à cause de Jakub Dobesh, sans aucun doute.
1: Le gardien de but fait partie du club,
0: assurément.
1: C'est sûr, mais tu veux pas que ton goaler te vole les games toutes les fois, par exemple. Tu veux que ton goaler te tienne dans le game, tu veux que ton goaler fasse ses arrêts quand c'est le temps, mais en même temps, faut générer un petit peu plus.
3: Là. Hier,
1: on était... Tu sais, tu me prends les devants dans un match numéro 7, la façon qu'on a géré notre avance, tu sais, moi, j'ai pas aimé ça.
0: Mais ça sent bien, Gilbert, c'est dans deux minutes.
3: Mais hier, là, en général, l'hockey, le sport est juste. Je trouvais pas que c'était juste pour le Canadien de pas avoir marqué de but vendredi, ben tellement on a généré.
1: C'est ça.
3: Puis là, ben, c'était le retour du balancier, tout simplement. Hier, elle a rentré plus que l'adversaire.
1: C'est ça.
3: Puis en général, si tu regardes les 7 matchs, je pense que le Canadien a eu un léger avantage. Dans les 7 matchs au total, si tu combinais toutes les minutes jouées, je pense que le Canadien méritait la série par très peu de pourcentage.
1: D'accord.
3: Alors, au bout de la ligne, je pense que c'est juste d'avoir gagné la série.
0: Exact. OK, prochain prix, Oli.
7: Le joueur qui a bien joué en tabaslac.
1: Hier, il y a quelques joueurs qui ont même... Des joueurs qui ont bien joué en tabaslac. Écoute, tu sais, Philippe Dano j'ai trouvé qu'il a joué une grosse série, un gros match, mais Nick Suzuki, encore une fois, hier, les gars, là. T'sais, Nick Suzuki, non seulement, pas à cause qu'il a marqué un but, là, mais tu sais, il était là, il était de toutes les bagarres, les grosses mises au jeu. C'est lui, à la fin de la game, Tony, qui bloque la shot quand il reste à 6.3 secondes. Il sort sur le face-off. C'est Evans qui prend le face-off. On perd le face-off, s'en va à pointe, transfère la rondelle à droite. Suzuki sort. Exactement, fallait qu'il fasse sort, bloque le tir, après ça, Evans claire la rondelle, bonsoir, le tour est joué. Nick Suzuki, là, il a pris, tu sais, dans le match numéro 6, il a joué toute une game, dans le match numéro 5, il a joué toute une game, il a pris son club sur son dos, c'est un leader, c'est le capitaine, il dit, hey, les boys, suivez-moi, c'est par là qu'on s'en va, pis c'est par là qu'on a été, puis le Canadien, tu sais, il a sorti de là avec la victoire. Gagne la série, Nick Suzuki, gros mot à dire dans le succès du Canadien.
0: Puis qui a pas eu un flashback des Jeux Olympiques, honnêtement, quand il a marqué son but, là, c'est
3: presque identique, Dezo.
0: Gros but, l'importance, grand moment. Le capitaine a pas peur de ces moments-là. Je comprends que sa déviation est complètement hors cible.
1: Pis,
0: ce matin, il a un fait, là. Nick Suzuki a marqué un but, hein.
1: Mm-hmm.
0: Et il l'a marqué en déviant un lancer devant le filet. OK, prochain prix, Alicia.
7: Je regrette, là. Il doit être meilleur.
1: Mais moi, j'espère qu'on va apprendre du match d'hier. Tu sais, pour quelle, une raison principale, c'est que, tu sais, puis j'avais commencé à en parler, tu m'as arrêté, une chance, Tony, parce que je commence, quand je parle, j'arrête pas. c'est de gérer, tu sais, on a l'avance, de jouer avec l'avance, mm-hmm. de bien jouer avec l'avance, tu sais, puis c'est sûr que c'est complètement différent hier parce que c'est un match 7, c'est un match que, tu sais, il n'y a pas de lendemain. Tu prends les devants 1-0 en première période, puis moi, j'ai trouvé qu'on s'est juste défendu. Puis ça a commencé en deuxième période. Moi, j'aurais aimé voir le Canadien, Tony, continuer à mettre de la pression, continuer à attaquer, tu sais, patiner et tout ça, mais non, on gagnait à la ligne rouge, on mettait ça dans le fond, on flippait à rondelle en dehors de la zone, on essayait pas de créer grand-chose, puis...
0: On agissait comme s'il restait 3 minutes à faire au match.
1: C'est ça.
0: La deuxième commençait.
1: C'est ça. Fait que, tu sais, tu peux pas... À un moment donné, là, tu sais, c'est sûr qu'ils vont attaquer, ils vont marquer un but. Ils n'auraient pas marqué bien plus, là. Ils ont eu des bonnes chances de marquer, une chance que Dobesh était là, mais...
0: Je l'écrivais sur notre groupe, là, ensemble, là. Il y avait 3 minutes de jouer à deuxième période, puis je me disais, hey, la patinoire penche vraiment sur un bord, et elle n'est jamais revenue droite de la deuxième période, là.
1: Mais ça, c'est des choses qu'il va falloir apprendre, parce que, tu sais, dans le round numéro 2, là, tu sais, si on a une avance d'une game, c'est de continuer à mettre la pression, de continuer à patiner, de continuer à jouer de la façon qui t'a permis de prendre l'avance, justement, là.
0: Exact.
1: Fait que, moi, je pense que c'est important.
3: Ouais, puis là, ben, tu sais, on parle de Kucherov. Moi, dans cette catégorie-là, quand tu regardes le portrait d'ensemble de la série, Cole Caulfield a la chance de se reprendre contre Buffalo. Faut que Caulfield soit meilleur que ça. Encore une fois, hier, il a été complètement éclipsé. Il est beaucoup meilleur que ce qu'il nous a montré dans cette série.
0: Il a perdu sa place sur son trio.
3: En plus, là, hier, il était plus là du tout. Là. Il a à peine touché la glace en troisième période.
0: Il y a eu un bon chiffre.
3: Oui.
0: Où est-ce qu'il y a vraiment, en troisième période, ça a bourdonné, puis là, ça...
3: Il était là sur cette séquence-là. Ouais, t'as raison.
0: Chiffre pour un gars qui a 51 buts, je m'excuse, la barre est basse.
3: Ouais, puis dans le match numéro 6, sa première période a été superbe à Caulfield. Donc, il y avait de quoi à bâtir là-dessus.
1: Il
3: a touché le poteau. Il y a eu deux excellentes chances de marquer vendredi. Moi, je pense là, il y a vraiment une chance incroyable de se reprendre contre Buffalo. Peut-être qu'une autre équipe qui va exercer une pression un petit peu différente va lui permettre d'exploiter davantage ses forces, parce que là, vraiment, sa série, c'est nettement de ça des attentes.
1: Parce que moi, on a remarqué beaucoup, il l'a fait souvent dans le match hier, tu sais. Cole Caulfield, il va attaquer le défenseur. T'sais, il va rentrer en possession de rondelle, il a de la vitesse, Cole Caulfield, il va attaquer le défenseur, il va essayer de déborder. Hier, là, en rentrant à la ligne bleue ou juste avant la bleue, là, s'il n'a pas dompé le puck 7 fois par-dessus le défenseur dans le coin, là, il l'a pas fait une fois. Pourquoi? Tu sais, c'est pas ça.
0: Mais en même temps, Gilbert, c'est toi-même qui disais une fois de temps en temps de domper la rondelle.
1: Ouais, oui, je suis correct, une fois de temps en temps, mais tu peux-tu varier? Cole Caulfield, c'est pas ça, là. Cole Caulfield, oui, une fois de temps en temps, c'est parfait. Si les gars stand up à la ligne bleue, je comprends, mais il l'a fait continuellement hier. Tu sais, une fois de temps en temps, baisse l'épaule, fais une feinte, essaie d'aller au filet. Faut que tu varies tes jeux un peu, là.
0: Ça veut dire qu'il n'y a pas confiance?
1: Pas confiance, c'est probablement qu'il veut éviter des revirements, ben, tu sais, il veut pas essayer de déjouer un défenseur, pas se faire enlever la rondelle. T'sais, c'est correct de chipper le puck dans le fond une fois de temps en temps, mais tu sais, faut que tu sois en sur, tu sais, mettons que t'as un Slavkovski à côté de toi, ou Suzuki à côté de toi, puis tu dompes le puck de même, mais Suzuki une chance d'aller récupérer la rondelle, je comprends. Mais là, c'était des situations où lui était, il aurait pu essayer peut-être un défenseur puis aller au filet et tout ça, il l'a pas fait. Si tu as un manque de confiance, je pense pas que c'est un manque de confiance. Moi, je pense que c'était une crainte d'effectuer un revirement. Tu veux pas donner un surnom de l'autre côté. Mais je suis d'accord avec Tony. T'sais, pour que le Canadien avance à la prochaine ronde, il va falloir que Caulfield soit meilleur.
0: Ouais, ça c'est sûr et certain. Ça se voit tout de suite, Caulfield. S'il n'y a pas ces petites jambes qui se font aller,
1: exact.
0: Là,
1: c'est ça,
0: tu le vois tout de suite qu'il est pas dans le match.
1: Ça il prend du jump, t'sais, puis de le voir, moi. Tu sais, les jambes raides dans zone neutre, standing, tu sais, les straight legs, puis de flipper le puck tout le temps. Tu sais, je comprends, une fois ou deux, parfait, trois fois, mais quand t'as une opportunité, vas-y. Ce que j'ai aimé dans cette série-là, par exemple, c'est que, en désavantage numérique, on l'a vu plusieurs fois. Tu sais, quand on dit, on prend avantage d'avoir un joueur d'avant en arrière, là.
0: Mm-hmm.
1: Tu sais, puis c'est arrivé avec Kucherov, c'est arrivé avec Pointe hier. Tu sais, on a un joueur d'avant qui joue à Pointe, puis nos joueurs d'avant, je pense que c'était Suzuki, je pense, hier, qui a essayé, encore une fois, de déjouer. Puis ça a quasiment fonctionné, là. Tu prends avantage d'avoir un défenseur en arrière, tu reconnais la situation, puis ça, je pense que les gars ont été sharp là-dessus. Mais pour en revenir à Caulfield, il faut qu'il soit meilleur.
3: Ouais, puis moi, ben, Je voulais juste ajouter un petit mot au sujet de Noah Dobson, qu'on a trop peu parlé, je pense, dans la première demi-heure de l'émission. Son retour au jeu, vraiment, hier, pour un gars qui avait pas joué de la série, t'arrives à froid dans une série aussi chaudement disputée. Moi, je l'ai trouvé superbe hier, compte tenu du fait qu'on sait qu'il est blessé. Il est assurément pas à 100%, mais il a été très, très bon. Puis, pour moi, le Canadien va être une force à la ligne bleue. Faut s'attendre vraiment à ce qu'on condense le temps de glace à 5 défenseurs et Dobson va faire partie de ça. C'est indéniable que ce gars-là a un impact dans la brigade défensive du Canadien. Dès qu'on pouvait l'utiliser, fallait le faire. Et on l'a fait hier. Ça a été une judicieuse décision. On saura jamais. Mais si Dobson n'est pas là hier, est-ce qu'on gagne le match? C'est possible que ce soit pas le cas. Il a fait plusieurs jeux clés
1: plusieurs
3: défensivement.
1: Plusieurs beaux jeux. Ouais, ouais. Absolument.
0: Pas flash, Olivier Paiement.
8: Sport. Flash. C'était le premier match de la série entre l'Avalanche et le Wild hier. 9 à 6, le Colorado qui a gagné 4 points pour Devin Taves.
1: Gagné par la place, Matt.
8: Oui, exactement. On aurait dit un match de football ou de baseball. Le match 2 va avoir lieu demain soir. Ce soir, dans la Ligue nationale de hockey, c'est le deuxième match de la série Flyers-Hurricanes. Les Hurricanes qui mènent 1-0. Et le premier match de la série entre les Ducks et les Golden Knights pour le Canadien et les Sabres. Ça commence mercredi. Les Marlies de Toronto ont écrasé le Rocket 6-2 hier pour prendre les devants 2-1. Dans leur série, le match numéro 4 de la série 3-5 va avoir lieu mardi. Et finalement, dans la LHJMQ, Justin Carbonneau a marqué le but victorieux avec moins d'une seconde à faire.
0: Malade, ça.
8: L'Armada a battu les Wildcats de Moncton 3-2. Cette série-là est donc égale 3-3 matchettes. Wow. Ça se passe à Moncton. Le gagnant qui va affronter en finale les Saguenay de Chicoutimi qui ont remporté leur série face aux Huskies de Rouyn-Noranda.
0: Encore une fois, hier, le Canadien a fait preuve d'adversité. Il y a quelque chose de spécial qui se passe avec cette équipe-là. Et le coach et les joueurs en sont bien conscients.
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0: Oui, monsieur. Pas de cachette, tout le monde le sait, ça a été une deuxième période épouvantable pour le Canadien de Montréal, mais c'est pas de la façon qu'on tombe, c'est de la façon qu'on se relève. Et le Canadien était bien meilleur en troisième tour.
3: Bien meilleur, puis évidemment, on se demande tous ce que l'entraîneur a fait comme discours dans le vestiaire entre la 2 et la 3. Parce que là, il y a rien qui allait, là. On a été chanceux de s'en ressortir seulement avec une égalité de 1-1 à ce moment-là.
1: Merci
3: au retour au vestiaire, effectivement, Daubech qui a été fantastique. On va aller écouter d'abord Martin Saint-Louis sur son approche, sur comment son équipe s'est relevée après une deuxième période difficile. Et Nick Suzuki, dans la tête du capitaine, il était hors de question que la saison allait se terminer sur cette note-là.
9: Martin, je pense qu'on a juste de jouer notre pire période de la série. On s'est pas trop fait mal parce qu'ils ont juste scoré un but sur l'avantage numérique. Je trouve qu'on était quand même à la tâche défensivement, mais on n'était pas capable de flipper le momentum. Quand tu reviens d'une période de même, c'est fatigant là, physiquement, mais mentalement, ça t'assomme un petit peu aussi. Parce que j'ai aimé notre première. On a remis les choses sur la table, puis on a mis de la perspective de où est-ce qu'on était. On est égal, il reste 20 minutes, 7e match. Oublie la dernière période. On va aller chercher le momentum, puis c'est comme ça qu'on a parlé comment qu'on allait aller le rechercher. Puis j'ai aimé notre troisième.
10: I thought we had a great start tonight. Coming out in the second period, they kind of just, put a lot of pressure on us. We didn't, weren't able to execute and do the game plan very well. So, regrouping in the third period was huge for us. And we didn't want to end our season playing like that again. So we knew we had to come out stronger. And Dobbs was able to hold down the fort for us when we weren't playing that great. So definitely don't win that series without him.
0: Alex Suzuki qui mentionne, on a eu un bon départ. Deuxième période, beaucoup de pression sur nous, incapable d'exécuter le plan de match. On s'est regroupé par la suite en troisième. On voulait pas que ça se termine comme ça. Debèche a tenu le fort pendant qu'on jouait mal, puis sans lui, évidemment, on ne gagne pas ce match slash cette série-là.
1: Ben, c'est sûr. C'est exactement ce qu'on parle depuis le début, de l'émission. Puis, Gauleur fait partie de l'équipe.
0: Ça, c'est sûr, mais j'aime quand même la façon, l'approche de, OK, regardez les gars, ça fonctionne pas, là.
1: Non,
0: la réalité, c'est que c'est 1-1 et il reste 20 minutes à jouer. Ça. Vous avez deux options. Vous vous écrasez, vous continuez à jouer mal, puis on s'en va en vacances. Deux, vous vous retroussez les manches, puis on redevient nez à nez avec l'équipe qu'on est nez à nez avec eux depuis six matchs, là.
1: Martin Saint-Louis, c'est probablement ça qu'il a dit dans le vestiaire. Hey, guys, si on vous avait dit, là, match numéro 7, après deux périodes, on est égal. Contre le Lightning, le puissant Lightning de Tampa Bay avec toutes leurs superstars et tout ça. Hey, tu le prends, là,
0: on l'a ressenti dès le début de la troisième. Il n'y a pas eu. Tu sais, le premier lancé n'est pas venu de suite, mais il y a eu pas mal plus de possession.
1: On avait un petit peu plus d'intensité.
0: T'as pas mal plus encouragé.
1: Oui, absolument. On avait des jambes un petit peu plus, puis c'est ça. Non, non, mais on a sorti une bonne période.
0: Parlons-en de Jakub Dobesh, Tony. Pas le choix. C'est sûr que ça retenait l'attention dans les points de presse.
3: Ben oui, c'est l'éléphant dans la pièce. Hein. La performance de Dobesh, encore une fois, superbe. Mano à mano avec celui qui pourrait, à toute fin pratique, remporter le trophée Vézina, Andrei Vasilevski, qui l'aura réussi au terme des 7 matchs à battre. C'est littéralement le cas au niveau de ses statistiques. C'est meilleur que Vasilevski. Dans le match numéro 6, il a été incroyable, mais c'est un but qui aura fait la différence hier. Ben, ça a pris seulement une déviation pour battre Dobesh dans ce match-là. Sinon, impossible de traverser le mur de briques qu'il a été. Dobesh se pinçait encore une fois après le match lorsqu'on lui a demandé ça représentait quoi pour lui d'aller battre sur la glace celui qu'on considère comme le meilleur gardien de la Ligue nationale. Et Nick Suzuki a aussi été très élogieux. Avec son coéquipier qui est assis juste à côté de lui sur le podium après la rencontre en disponibilité médiatique.
10: I don't know, I still can't really process everything that's happening. I'm just inside, I'm really happy, but I think it's going to kick in later. Yeah, it's... I've dreamed big, I guess. I don't know, that's, you know, I've always been a dreamer, always wanted these moments, and this is definitely one of the coolest games and situations I've ever been. So yeah, really, really happy. But on another note, we have a tough opponent in Buffalo, and we got to reset and prepare for a good team.
11: Yeah, I mean, I think you kind of saw it last year, coming in and playing some huge games for us down the stretch. And you know, I think he's grown a lot as a goalie. You know, he's super confident in himself, which you love to see. And, you know, he puts the work in every single day and, you know, away from the rink and preparing himself to, you know, go into games in a proper mindset. You know, he's a gamer. He's been doing that since he got to our team. And, you know, we're going to need him to, you know, continue playing well as we go along here.
0: Jakub Dobesh qui mentionne, je le réalise pas encore, je suis très heureux, mais en ce moment je l'ai un peu en dedans, je vais peut-être le réaliser plus tard. On peut toujours rêver de grands moments. J'ai toujours été quelqu'un qui est un dreamer, qui espère aspirer à de grandes choses. Assurément, c'est un moment spécial dans ma carrière. Mais on a un gros adversaire qui s'en vient comme Buffalo. Et faut continuer à se remettre à la tâche. Il n'y a rien de fini. Il faut continuer à mettre les bouchées doubles. Tandis que Nick Suzuki lui mentionne, il a joué des grosses rencontres pour nous. Il continue de progresser en tant que gardien. Il met des efforts à chaque jour, autant en dehors de la patinoire. Il a une bonne attitude. C'est vraiment un gardien qui est battant devant son fil.
1: Y a-t-il un gardien de but dans le monde? Jeune qui rêve pas à ça. Honnêtement, là.
0: Non, mais c'est sûr.
1: Mais non, n'importe quel goaler, là. Tu sais, que ça soit n'importe quel club, tu rêves, hey, moi, je joue dans la Ligue nationale, puis je gagne une série pour mon club, puis dans le match décisif, c'est moi qui ai la première étoile de la game, c'est moi qui fais la différence.
0: Mm.
1: Non, mais tu rêves à ça, là, sérieusement, là. Je comprends, puis tant mieux, puis enjoy. Tu sais, profite-en, Calvas, parce qu'il le mérite. Il a bien joué, puis il le mérite, puis c'est ça. Puis regarde, il croit en lui, il a confiance, puis ça peut l'amener un astic de bon bout.
3: Oui, puis il y a tout un esprit d'équipe au sein de cette formation-là, ouais. Parce que après le match, Jakub Dobesh est en entrevue avec Sportsnet. Puis il y a deux témoins très proches de l'entrevue, Jacob Fowler et Samuel Montembeau, en tenue de ville, mon Monty avec une tarte à la crème dans les mains,
1: ouais,
3: remplie de crème à barbe, t'es allé m'entarter Dobesh en pleine entrevue. Paf! La tarte à la crème en plein enfant. Mais c'est ça mon tambour, ça. C'est se réjouir des succès de l'autre, d'un coéquipier. Il est écarté. Mais c'est pas grave, il est là pareil. On l'a vu, Montembeau, il était présent après le match de Gallagher, dans le match numéro 5. Il était présent pour l'encourager. Il est encore là, Sam, à encourager son coéquipier qui connaît du succès, celui qui lui a ravi son poste. Ben c'est ça une équipe de hockey. C'est réussir à appuyer tout le monde, puis on se serre les coudes. Présentement, c'est ça qui se passe chez le Canadien.
0: Exact. Puis le Canadien avait pas une facile, une mince tâche devant eux. Le Lightning Tampa Bay, c'est une grosse formation de l'Est.
1: Beaucoup d'expérience
0: à des positions clés. Un attaquant qui est candidat au Hart, un gardien de but qui est candidat au Vézina, un entraîneur-chef qui est candidat au Jack Adams. C'était pas une mince tâche, mais au final, le Canadien, est sorti au-dessus de eux, Tony.
3: Exactement. Puis au début de la série, c'est ça qui m'inquiétait le plus chez le Canadien. Je me disais, c'est une bonne équipe, on vient de connaître une bonne saison. On a 106 points, on est nez à nez avec le Lightning. On les a battus deux fois avant la conclusion de l'année. Mais là, on s'en va en séries éliminatoires contre une équipe qui a vu neiger. Ça va être quoi le rapport de force entre les deux équipes? C'est certain que le Lightning va aller chercher le plus d'avantages en raison de leur expérience. Puis on l'a vu au fil de la série. Ils ont étiré le livre des règlements. Ils ont été opportunistes.
1: Absolument.
3: Quand ils ont eu besoin de leur gardien, Vasilevski s'est dressé. On pourrait défiler la liste de choses qui sont allées en faveur du Lightning, mais le Canadien en général ne s'est pas laissé déranger par ça. Et au bout de la ligne, on réussit l'examen et on passe à l'étape suivante. Voici ce que Martin Saint-Louis avait à dire là-dessus.
9: Puis quand j'ai pris poste d'entraîneur, mais je voulais avoir une équipe qui sont capables de jouer en possession, qui sont capables de se défendre, qui a un bon power play. C'est beaucoup de choses que j'ai absorbées de qu'est-ce que le Lightning ont fait. Puis j'ai essayé d'amener ça ici à Montréal. C'est un gros défi d'aller battre cette équipe-là en première ronde. Deux équipes qui volent à la même altitude, probablement, mais eux autres, ils ont plus d'expérience. Puis tu l'as vu durant la série, l'expérience qu'ils ont. Mais on a resté à la tâche à travers de tout ça, d'un haut et des bas. Puis on a appris beaucoup. C'est sûr, même si on n'aurait pas gagné, on aurait appris beaucoup. Fait que le résultat, pour moi, c'est du bonus pour nous autres, puis on va continuer. On va essayer d'amener ça dans la prochaine ronde.
1: Ouais, écoute, oui, ça, même si on n'avait pas gagné, c'est oui, mais non, mais c'est correct. Mais
0: oui, mais non.
1: Ouais, je suis bien content d'avoir gagné, mais c'est vrai, il a raison, c'est de l'apprentissage, c'est de l'expérience, c'est tout ça. Dans la victoire comme dans la défaite, ben... Peux-tu avoir du plaisir dans la victoire aussi? Moi, je suis bien content que le Canadien ait gagné. Puis, écoute, c'est encore une fois, pour le Canadien, pour les jeunes, c'est une ronde de plus. Là. Beaucoup de joueurs qui n'ont pas vécu ça, une ronde de plus. La pression d'une deuxième

0: souviens qu'en 2021, en 2020. 2015, ça doit être l'année des sénateurs, ouais. Ouais. Exactement.
1: On joue contre les sénateurs, ça, ouais, c'est ça.
0: C'est ça.
2: L'année qu'on avait battu Andrew Hammond au premier tour.
0: Ouais. Exactement, ouais. OK, très bon. On va aller à la pause d'à peu près 15 minutes. C'est Marco D'Amico qui va s'installer avec nous. Et au retour, les Jays ont partagé les honneurs de leur série contre les Twins du Minnesota, du positif, du négatif. On va faire le tour de la planète baseball au retour.
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0: Hoc, hoc. Défaite des Blue Jays hier 4-3 contre les Twins du Minnesota. On se partage donc une série de 4 matchs parce que les Jays en ont remporté 2 et les Twins 2 aussi. C'était Trey Savage qui était sur la butte. 4 manches lancées, 5 coups sûrs, 1 point mérité. C'est la première fois que les Jays perdent un match de saison régulière alors que c'était Jesse Savage, le lanceur partant.
1: Quand même une popée sortie.
0: L'échantillon est très petit, là.
1: Un point mérité en 4 manches, 5 manches?
0: 4 manches. Ouais. C'est pas une sortie, c'est pas une sortie extraordinaire. Mais c'est pas une mauvaise sortie non plus.
1: Ouais.
0: Le problème, c'est que si tu donnes juste 4 manches en tant que partant, t'exposes la relève des Blue Jays.
1: C'est ça qui arrive.
0: Et la relève des Blue Jays est un point quand même à travailler.
1: Ouais,
0: disons-le
1: comme
0: ça.
1: Un maillon faible un petit peu.
0: Exact. Et encore hier, c'était le cas. Là, c'est Braden Fisher qui est pas venu faire le travail. Toi,
2: on aurait dû gagner ce match-là. Je veux dire, les Twins ont perdu leur lanceur après deux frappeurs dans le match. Joe Ryan, blessure au coude. Et ça regarde vraiment pas bien habituellement, là. Quand tu as une irritation au coude.
1: Tommy John.
0: Ryan, c'est pas le dernier venu.
2: Mais
0: c'est
2: non,
0: un excellent lanceur.
2: Mais non, c'est probablement le lanceur numéro un des Twins. Donc là, on le perd après 2 frappeurs. Tu embarques directement dans ta longue relève pendant le reste du match. Et malgré tout, les Blue Jays ont ce coup sûr pas capable d'aller chercher le match. C'est le genre de rencontre que tu ne peux pas échapper. Et hier, malheureusement, ils arrivent à court encore.
0: Ben, j'ai pas la prétention d'écouter la rencontre des Jays hier au complet. Là, j'étais sur le MLB Network, puis tu sais, c'est le fun parce que c'est comme c'est le même principe que la NFL, là, tu te promènes de match en match. Fait que j'ai pas juste vu celui des Jays. Mais faut que tu sois capable de produire des points. Il faut que tu manufactures des points. Si t'as 11 coups sûrs, là, il faut que tu fasses avancer le coureur.
1: Ah,
0: c'est pas grave si le gars rentre sur ballon sacrifice. C'est pas grave si le gars rentre sur amorti. Il faut que tu sois en mesure d'aller générer plus d'attaques que ça. Malheureusement, un manque d'opportunistes à ce niveau-là pour les Blue Jays. Point positif quand même, Kazuma Okamoto. Honnêtement, on en a parlé il y a une couple de semaines, comme quoi un peu déçu, puis même défensivement, ça laissait à désirer, puis offensivement, c'était pas super. Ben là, il y a 4 circuits en 3 matchs au mois de mai, là. Il est en train de décoller. On le sent plus dangereux, on le sent plus confortable. Puis Gilbert, tu sais, t'es celui qui est le mieux placé. Tu te fais échanger à Détroit, tu t'en vas jouer à Québec, peu importe, à Saint-Louis. T'as une période d'adaptation, c'est normal. C'est une nouvelle ville, c'est un nouveau centre d'entraînement, c'est des nouveaux coéquipiers, des nouveaux personnels d'entraîneur. J'imagine même pas pour un Japonais qui, lui, c'est une nouvelle culture.
1: Culture complètement différente. Tu vois le langage.
0: Tu parles à la personne.
1: C'est ça, exactement. C'est doit être tough, là. Tu sais, t'en retournes chez vous le soir, tu sais, qu'est-ce que tu fais? J'espère que sa famille ici, tout ça, ouais, ses proches et tout ça, pour justement essayer de parler, d'échanger, d'être avec quelqu'un. Mais c'est, ça doit être dur en tabarouette. Mets-toi dans sa peau, là. Toi, tu t'en vas jouer au Japon, là.
0: Mais GSD nous a expliqué un peu ça quand il était en Russie. Ouais. Il le disait, il dit, tout ce que je fais, c'est pratiquer, m'entraîner, puis sinon, je suis coincé dans mon appartement, puis j'attends.
2: Ouais, et puis les Japonais, la majorité des cas ont beaucoup de difficultés à s'ajuster à la réalité nord-américaine. La barrière de la langue est très difficile pour eux. La plupart n'apprennent pas l'anglais lorsqu'ils sont ici. Ils ont des traducteurs pour s'occuper d'eux, des interprètes. Il y en a, là, des histoires à travers le temps de Japonais qui sont arrivés ici puis qui ont fait patate. Ils n'ont jamais été capables de s'ajuster. Entre autres, le lanceur Tatsuya Imai des Astros de Houston était tellement perdu qu'ils l'ont envoyé dans les rangs mineurs pour se retrouver. Puis en disant, là, présentement, c'est très difficile l'ajustement ici, dans notre réalité nord-américaine. Donc ça, c'est vraiment quelque chose qui se passe dans le baseball majeur depuis des lunes, mais c'est souvent sous-estimé. On amène les Japonais, on pense qu'ils vont avoir un succès immédiat, mais des fois, ça peut prendre un certain temps avant qu'ils s'ajustent.
0: Autre point à souligner dans cette série-là face aux Twins, c'est pas dans le match hier, mais c'est un peu plus tôt, c'est George Springer qui a reçu un lancé sur le pied. C'est exactement le même pied
1: qui a été blessé.
0: Exact, sauf que à première vue, on semble avancer que c'est plus de peur que de mal dans le cas de Springer. Okay. Hier, c'était déjà prévu qu'il était à l'écart, donc je sais pas s'il y a une corrélation à faire entre le tir atteint et le fait qu'il n'était pas dans la rencontre. On verra aujourd'hui s'il sera en uniforme face aux Rays de Tampa Bay pour Springer, parce que tu veux pas... T'sais, c'est dommage.
1: Tu viens d'une blessure, tu t'es fait blesser au pied avec une fausse balle, puis tu

0: reçoit une balle sur le même pied.
1: Exact.
0: Et c'est sûr que ça doit être encore sensible.
1: Et on parle quand même d'un joueur hyper hypothéqué avec les années. Là. Ouais. C'est plus un poulet du printemps, George Springer. L'année dernière, on se souvient qu'il était très amoché, puis malgré tout, il passait au travers, puis on le plaçait dans un rôle de frappeur suppléant, mais pas frappeur suppléant, mais frappeur de choix pour lui permettre de rester sur le terrain. Tu veux qu'il soit un peu plus en santé, quitte à manquer quelques rencontres. C'est ça que tu as besoin de lui jusqu'à la fin de la saison. Messieurs, rapidement, dans les autres trucs qui ont retenu mon attention, j'espère que vous ne voudrez pas d'aller du côté des Reds de Cincinnati. Dans un match en fin de semaine contre les Pirates de Pittsburgh, 7 buts sur balle de suite.
2: De suite? Pire.
1: De suite. Épouvantable performance dans une défaite face aux Pirates.
0: C'est 28 balles en ligne, là.
1: Il y a probablement eu des prises à travers mais quand même, 7 buts sur balle de suite.
2: C'est un record?
1: Oui, ça égalait le record du baseball majeur. Ouais.
0: 7 buts sur balle de suite. Pas de roulant, 7 en ligne.
1: 7 en ligne à avoir, on avance de 90 pieds, puis tout le monde se pousse, puis là, les points rentrent.
0: Ça le tentait pas après 3-4 juste de mettre la balle dans le milieu de la plate, là, puis essaye de la frapper, là.
1: Pas super comme performance. Ouf. Les Pirates qui ont vraiment le numéro des Reds. Mais bon, c'est pas grave, ça fait partie de la game. OK, après le printemps à Lac, est-ce qu'on peut officiellement parler du printemps d'Obèche? Autre performance époustouflante du gardien des Canadiens. Est-ce que c'est la fin pour la dynastie du Lightning? Parce que là, mine de rien, les éliminations hâtives au premier tour s'enchaînent. On va parler de tout ça au retour dans deux minutes.
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1: OK, 7h bien pile. Vous savez qu'habituellement, à cette heure-là, on s'adresse avec Renaud, qui est notre collaborateur régulier dans le club du matin, que vous pouvez entendre aussi dans le tailgate. Vous savez probablement que Renaud, présentement, est à l'écart. Alors, sans rentrer dans les détails, on veut juste prendre quelques instants pour avoir une pensée pour lui. Bon, lui sûr de se remettre sur pied rapidement. Et je suis convaincu que ça sera plus tôt que tard dans le cas de Renaud. C'est un battant, mais ça pour dire qu'on a une pensée pour lui ce matin. C'est Marco D'Amico qui va assurer les fonctions de la case horaire de 7 heures pour la suite des choses avec nous dans le club du matin. On est très content de le joindre à notre équipe de collaborateurs. Alors, on essaie de le rejoindre pour l'instant. On a un petit pépin technique, mais ça devrait pas tarder avant qu'il arrive. Messieurs, allons-y avec des joueurs qu'on a peut-être encore pas nécessairement traités hier. J'ai été un peu surpris quand j'ai vu passer la statistique. Nikita Kucherov, en 7 matchs numéro 7 en carrière, 7 fois blanchi, Gilbert.
0: Ça, c'est... moi, j'en venais pas, là. Quand tu as dit ça tout à l'heure, là, j'en venais pas. Sa game, Kucherov, c'est supposé être ton go-to guy, ton gars qui ramasse 120 points, 130 points par année. Nikita Kucherov qui pas capable de performer dans les matchs ultimes. Wow, sans dit. Pourtant, c'est un gars qui a gagné les Coupes Stanley puis était une partie intégrante du succès du Lightning. 7 fois game numéro 7, pas capable de. J'en reviens pas. Sérieux, là, c'est quasiment, tu sais, c'est quasiment se dire, ça y tente-tu vraiment de jouer ou il veut-tu s'en aller en vacances? T'sais?
1: Hier, c'est pas comme s'il avait été vraiment marquant dans la
2: rencontre. Il était horrible hier. C'est horrible, Kucherov, arrêtez. Là.
0: Il était dérangé, regarde, il parle au goaler, il parle à Suzuki, il parle à tout le monde, il essaie de brosser tout le monde. Non, regarde, joue ta game.
2: Quel no-show. Sérieusement, un no-show dans la série. Grandement responsable de la défaite du Lightning. Il a transporté ce club-là en deuxième moitié, puis il a fait patate dans les séries éliminatoires. C'est pas un gars qui respecte la game de hockey. Fait que payback is a bitch. Bonsoir la visite. T'es éliminé. Va jouer au golf. Va faire tes conneries ailleurs. C'est rien que ça que tu mérites. La couche est bien pleine. C'est le temps d'être changé, mon chum.
0: Ouais,
1: c'est dit. J'aime ça.
0: Regarde, il y a pas personne qui... quelqu'un qui a de la peine pour Nikita Kucherov?
2: Non.
1: Puis tout le monde se souvient du fameux speech en Beden avec la bière.
0: Puis de la façon qu'il se comporte, ça a de l'air. C'est qu'il va parler au goaler. Il va parler... Joue ta game, femme donc ta gueule.
1: Honnêtement,
0: sérieux, là. Non, mais c'est un bon joueur de hockey. C'est un gars qui a du talent. Mais on comme personne, comme personnage, on repassera. Ouais. OK? On repassera. Moi, honnêtement, là, j'ai du respect pour le joueur de hockey, mais pour la personne, zéro.
2: Tu sais, là, mauvais coéquipier, là. Ouais. Tu sais,
0: hier, encore une fois, hier est arrivé, je pense qu'il y a un des joueurs du Lightning. Je me rappelle pas c'était qui a été offside. Il y a un jeu qui était appelé en première période. C'est un hors-jeu. Puis tu le vois juste en son body language. C'est comme, Qu'est-ce que tu fais là, comme un petit gars de 5 ans, là.
2: Il a passé la série en périphérie, allait mourir dans le coin. Toute la série. On lui donnait de la place dans le coin, c'est tout ce qu'il faisait. Il allait mourir dans le coin. Toute la série. Crédit aux Canadiens, on lui a pas donné la moindre chance de respirer. On l'a frappé. On l'a dérangé dès le premier match. Anderson était sur son dos. Ça a cassé là pour Kucherov. Il a pas été capable de s'ajuster, puis aujourd'hui, il est éliminé.
1: La vengeance est un plat qui se mange froid. 5 ans plus tard, le Canadien élimine Kucherov. Et c'est pas mal plus facile de gagner quand t'excèdes la masse salariale de 15 millions. Mais ça, c'est un autre
0: débat. Les gars, pour revenir à Kucherov, juste de même, là, tu sais, quand il a pogné son 2, là, vendredi soir, là, en overtime, là. Je te jure, là, j'aurais eu une jouissance si on avait marqué là-dessus.
1: Ça aurait été cœur. Ça aurait été assez
2: intéressant. Il aurait pu marquer en sortant du bain aussi, par contre.
0: Ouais, c'est vrai.
2: Dauberge a sorti tout un arrêt sur lui quand il est sorti du bain. Mais t'as raison. Moi, je me disais, ça y est.
0: Ah, il fallait.
2: Scénario Hollywood.
0: C'est le destin.
2: Ah oui, c'est le destin.
1: Si ça s'était produit, c'est clair que Tony, il aurait donné une bine sur l'épaule. On va le rejoindre au bout du fil. Marco D'Amico, salut.
0: Hey, Marco, bon
2: salut, Marco.
4: Bon matin, les gars. Excuse-moi, je suis pas habitué à cette nouvelle plage horaire, mais écoute, quel game, puis juste à vous écouter ce matin, je pense que c'est une continuation de la conversation que j'avais avec Tony vendredi par rapport à Kucherov, parce que honnêtement, j'ai eu un peu les mêmes la même observation pour un joueur qui est en liste pour gagner le Hart cette année, vraiment invisible pour moi dans cette série, puis de le voir jouer, je me sentais mal pour des joueurs comme Brandon Hagel ou
0: qui a tout donné, ouais, ouais.
1: Mais à travers ça, Marco, est-ce qu'on peut donner du crédit aux Canadiens? Tu sais, je comprends que Kucherov n'a pas été bon, mais il y a peut-être le Canadien aussi qui a contribué au fait qu'il soit mauvais.
4: Écoute, on se souvient quand, durant le mois de décembre ou janvier, le Canadien jouait des games où il laissait rentrer 5, 6, 7 buts par match.
1: Mm-hmm.
4: La structure défensive n'était pas là. On pouvait ne compter que sur une paire défensive vraiment, et le reste était utilisé de façon protégée. Mais là, durant cette série, on a vu une équipe y aller vraiment d'avant-plat avec la défensive et vraiment à s'assurer la couverture de joueurs étoiles de façon stratégique. Ça, c'est la différence entre une équipe de la saison régulière et des séries. Moi, j'ai regardé l'autre match aussi hier, où ce que ça a fini 9-6 avec le Colorado puis le Minnesota. Tu peux pas jouer des games comme ça et espérer gagner une série. Mm-hmm. Tandis que la façon que le Canadien a joué le Lightning, c'était, je te dis pas, c'est parfait, là. Écoute, hier, Jakob Dobesch a fait le goal.
0: On s'est défendu hier, Marco. On a pris l'avance, on s'est défendu après, puis c'est pas ça qu'on aurait dû faire.
4: Je pense que c'est les habitudes que j'ai aimé du Canadien de Montréal. Les joueurs ne trichaient pas.
0: Ah ben non.
4: Tu joues quand même une équipe élite en Tampa Bay. Et moi, ce que j'ai aimé le plus, c'est que quand ce qui venait de temps de se restructurer côté défensivement, t'avais pas de gars qui se traînait les pieds un peu comme on voit Kucherov se traîner les pieds après un jeu offensif qui se fait avorter. C'est ça que j'adore le plus, ou qu'est-ce que j'ai aimé le plus, c'est que tout le monde tirait de l'avant défensivement, et c'était pas simplement dû à la paire défensive. Les 5 joueurs étaient là pour bloquer des tirs, bloquer des lignes de passe.
0: Ouais.
4: Combien de fois cette année on a vu des buts provenant de la ligne bleue qui se font dévier devant le filet? Combien de fois? Plusieurs.
1: Mais
4: on en a pas vu une dans cette série. Pourquoi? Parce qu'on bloquait les lignes de tir, on bloquait les lignes de passe. Tout était vraiment très bien structuré.
1: Qu'est-ce que tu veux dire? On n'en a pas vu une. Le but d'hier, c'est ça. C'est lancer le dévier de la ligne bleue.
0: C'est une déviation.
4: Ouais, mais sur l'avantage numérique.
1: Ah, OK, à 5 contre 5, tu parles.
4: À 5 contre 5, t'as pas vu ça. En avantage numérique, c'est clair que il y a un gars qui va se perdre dans la couverture si tu vas jouer homme-homme.
1: Je comprends.
4: Mais 5 contre 5, le Canadien a fait une très belle job pour faire en sorte que Jakob Dobesch voit tout.
0: Ouais, mais en même temps, Dobesch a été très agressif, il était très bon. Tu sais, je suis pas un expert de goaler, là, mais on le voyait le sortir de son filet, challenger tout le monde, tu sais, puis quand tu mesures 6 et 5, tu sors de ton net comme ça, ben tu vois pas. Tu vois les rondelles, tu vois de l'autre bord, puis tu peux puis il a fait des arrêts difficiles qui avaient de l'air très facile.
1: Exactement. Bien
0: t'sais,
1: dit, Gilles Barre.
0: C'est ça, là. Parce qu'il était tellement sur sa coche, il était tellement dans sa bulle, Quand il réalisait des arrêts, des arrêts difficiles, mais ça avait l'air très facile.
1: Exactement. Puis il y a deux joueurs, je pense, vraiment, qui ressortent hier. Debèche, c'est une évidence, on en parle depuis le début de l'émission. Mais le capitaine aussi. Avec un premier trio qui en arrache, qui a été pointé du doigt abondamment, le capitaine en milieu de série s'est levé et on a senti une progression au fur et à mesure que les matchs enchaînaient. Hier, le gros but, Marco, mais aussi, faut pas que ça tombe sous silence, le gros tir bloqué à la fin de la rencontre, là.
4: Ah ouais. Moi, c'est le tir bloqué qui m'a resté sur le cœur plus que le but, mais c'est certain que le but a grandement aidé. Mais il a marqué un but dans un match numéro 7, puis il a faire le jeu pour sceller le match. Puis le fait que Nick Suzuki a fait les deux, pour moi, là, ça, pour moi, c'était le joueur que j'avais prédit qu'il allait avoir la grosse game. Et c'est certain que Jakob Dobesch, pour moi, est le joueur qui a eu la grosse game. Mais si on parle de patineur, pour moi, Suzuki était de toutes les sauces. Offensivement, a fait les jeux. Même sur le deuxième but, un bon coup d'épaule pour garder la possession dans la zone offensive. Il a été excellent dans les mises au jeu. Il a été excellent défensivement. Il a muselé le meilleur trio offensif du côté du Lightning. Pour moi, c'était le meilleur patineur pour le Canadien de Montréal et de loin. Et quand t'as besoin de gagner une série, tu te dois d'avoir un capitaine qui se lève. Et on voit au fur et à mesure cette année-ci, ça date aussi de quand il a joué avec l'équipe Canada, quand ton club a besoin du but qui va vraiment tilter la game ou la série dans ta faveur, Nick Suzuki se présente. Et pour moi, ça l'augure bien. Si t'es le Canadien de Montréal, puis t'essayes de projeter à quoi va avoir l'air la fenêtre de compétition de cette équipe-là, quand tu vois un Nick Suzuki qui se lève de même, tu te dis, on a une bonne base. Ouais. Maintenant, on peut construire.
0: Il donne le ton à la game. T'sais, le match numéro 5, le match numéro 6, le match numéro 7, il donne le ton à la game.
1: Exact.
0: T'sais, par ses jeux, puis non seulement... Pas nécessaire de marquer un but, mais c'est jeu défensivement, dans sa zone, une petite mise en échec, tu sais, prendre une mise en échec.
1: Hier.
0: Il est fort.
1: Il a frappé beaucoup hier.
0: Nick Suzuki, là, les gens disent, Nick Suzuki, Nick Suzuki, c'est un gars de près de 6 pieds, pas loin, ou presque 6 pieds, mais pèse 200 livres et plus.
4: Il est comme un
0: bloc, ça, là, si tu le frappes, c'est comme frapper une bonne fontaine. Il est dur à déplacer, il est fort sur la rondelle, tu sais. Mm-hmm. Fait qu'arrêtez de dire que Nick Suzuki, il est petit, il est pas petit, il pèse 205 livres, là. Tu sais, il est aussi gros que Matheson, aussi pesant que Matheson, puis bien des joueurs, là.
1: Puis si on prend un pas de recul, là, la fin du match était très stressante pour tout le monde. Puis c'était un peu, sauf qu'il peut, parce qu'on essayait de s'en sortir puis d'écouler le cadran. On a eu deux séquences. Juraj Slafkovský, filet désert, tout un jeu de Brendan Eagle pour empêcher la rondelle de rentrer.
0: Il a pu shooter avant, par exemple.
1: Oui, mais qu'est-ce que tu veux, il l'a pas fait. Et Mike Madison qui dégage ça dans les estrades. Ça met encore plus d'importance sur le geste de Nick Suzuki parce que on voyait que le Lightning cherchait à revenir. S'il avait fallu que Madison attrape sa punition une minute plus tôt, messieurs, je sais pas si on aurait le même discours.
0: Il aurait fait chaud en tabarouette. Non, sérieusement, ouais. T'as raison.
4: Effectivement. Mais il y a une chose que j'aimerais souligner par rapport à Nick Suzuki. La combinaison hier de Nick Suzuki, Phil Dano avec les trois dernières minutes du match.
0: Incroyable.
4: Phil Dano, je lui lève aussi mon chapeau.
0: Ah oui, je joue du gros hockey.
4: Il y a plusieurs qui, quand le Canadien a fait son acquisition, n'étaient pas contents d'avoir eu à sacrifier un choix de deuxième tour. Mais c'est pour des raisons comme celle-ci où ce qu'il est capable d'épauler le capitaine et d'être sa glace pour les 3 ou 4 dernières minutes d'un match de série, ça vaut tout ça vaut le prix et encore plus de là. Pour moi, Phil Dano, Nick Suzuki était le meilleur joueur pour moi dans ce match-là. Phil Dano était le
0: joueur
4: obscur pour moi.
1: 64% aux mises en jeu pour Philippe Dano.
0: Tu sais, puis quand il a eu à gagner mise au jeu, lui, il prenait mise au jeu, là, dans à gauche, là, dans la zone défensive, là. Il les a gagnés. Mm-hmm. Ils ont tous gagné ses mises au jeu.
4: Ouais.
0: En zone défensive. On l'a enlevé à la fin de la game parce que la mise au jeu de du côté droit. Donc là, on a mis Evans et Suzuki, deux droitiers. Mais Dano, quand il a eu à gagner ses mises au jeu, puis Dano, il a été une pain in the ass sur le piqué. Il avait le bâton actif, il patinait, il était dans la face des gars. Il a connu toute une série, Dano.
2: Ouais.
4: Mm-hmm. C'est aussi la récupération de rondelles en zone défensive. Les défenseurs du Canadien de Montréal, on le voyait, étaient nerveux hier. Spécialement si t'avais un défenseur qui jouait pas de son côté fort puis il recevait une rondelle. Phil Dano était toujours bas dans la zone pour être là comme option de support, pour ensuite créer la relance. Ça l'a aidé beaucoup, spécialement avec la pression à deux hommes de Tampa Bay sur le forecheck. Et pour moi, c'est pour ça que quand je l'ai vu jouer, j'ai dit, il a compris. Il a compris contre Tampa Bay, si tu commences ta relance bas, tu vas être capable de sortir de ta zone plus vite. Et ça l'a grandement aidé à diffuser certaines situations sous pression, spécialement quand Tampa Bay en tirait peut-être 12-13 tirs de consécutifs. Ça l'aide à diffuser la situation et passer à autre chose.
1: Ouais, une maudite chance qu'il était là, Dano, puis il a vraiment contribué à l'effort du Canadien.
2: Attendez-vous à ce que Dano soit dans les culottes de Tage Thompson au prochain tour. Ça, c'est garanti.
1: Pour les gens qui n'étaient pas avec nous un peu plus tôt, qui n'ont pas eu la chance de voir les images, beau clin d'œil de Dano d'ailleurs, parce que hier, en point de presse, Mike Madison est en train de rencontrer les journalistes. Et là, tu vois Dano qui arrive dans la shot avec deux pointes de pizza. Ah ouais, mon mec, on mange ça. Puis évidemment, un clin d'œil à la séquence de 2021.
2: On a eu une série, les gars, où on a eu plusieurs contributeurs importants. Des joueurs de soutien qui ont mis leur épice dans les matchs de la série. Texier a eu ses moments.
0: Absolument.
2: Paul Duke a eu ses moments. Josh Anderson. Brendan Gallagher.
1: Kirby Dach.
2: En défense, Jack High et Schubel ont eu des bons moments dans cette série-là. Donc, c'est
0: d'ailleurs, Dobson a eu un gros mois dans le poids du Canada.
2: À froid, tu sais. J'aimerais ça que tu nous en parles, Marco, de Dobson. Son impact dans le match, il donne quand même 18 minutes de jeu solide hier, là, j'ai trouvé.
4: Hey, écoutez, la relance de Noah Dobson s'est faite sentir dès le début du match. Le calme, être capable de prendre la rondelle, faire la bonne première passe, de diriger des tirs. On sait que c'est pas qu'est-ce que ça l'était avec sa blessure, mais diriger des rondelles de la pointe vers le filet, quelque chose que le Canadien avait un peu de misère à faire durant toute cette série. Mais aussi le calme côté défensif, l'utilisation du bâton.
0: Le 2 contre 1, c'est égal avec qui, ça, Tony, Deso?
1: Je peux pas dire c'était qui le bord, mais c'est égal, assurément, qui avait
0: rendu
1: le
0: sapin. C'était tout un jeu, là. La patience, après ça, sortir le bâton en plongeant, là. Wow! Wow!
4: Exactement. C'est pour ça que j'ai dit, le monde doutait. Est-ce que, tu sais, il est blessé, il a pas joué 2 semaines. Est-ce qu'il va être capable de suivre la cadence? Le cerveau de Noah Dobson, le QI hockey de Noah Dobson qu'on admire depuis qu'il a joué dans la JMQ, ça ne s'achète pas. Et c'est pour ça que c'était impératif de l'avoir dans l'alignement. Ça et le fait qu'il a pu aider Martin Saint-Louis à rebalancer ses paires pour avoir 2 droitiers dans l'alignement au lieu de 1.
1: Ouais.
4: Et ça l'a grandement aidé parce qu'on sait que Martin Saint-Louis a fait un peu le blender sur ses trios et ses paires défensives après la 3e ou 4e minute du match. En ayant un gars comme Dobson qui va être capable d'être solide sans plus, c'est parfait pour Martin Saint-Louis de l'insérer. On l'a vu avec Matheson, on l'a vu avec Lane Hudson. Zone offensive, il est sur la glace avec Lane. Zone défensive, il est sur la glace avec Matheson. Il était capable de jouer tous les rôles, toutes les sauces sur la glace. Puis encore une fois, ça démontre toute sa qualité en sachant très bien que il y a une main qui ne fonctionne pas à 100%.
0: Donc chapeau aussi, les gars, Alex Carrier. Là.
1: Oh oui.
0: Tu sais, on n'en parle pas beaucoup, mais Alex, c'est un guerrier qui est toujours présent. Puis que,
1: il y a plusieurs joueurs qui se sont débarqués. Carrier, c'est un autre bon point. OK, Marco, mets ton cadran pour demain parce qu'on se reparle même heure, même poste.
4: All right, les gars, je vous remercie. Passez une excellente journée.
1: Salut Marco, D'Amico. OK, on va aller à la pause. C'est une petite blague.
0: J'ai genre un petit message.
1: Ben, plus ou moins, là. C'est sa première avec nous. Non, ben, faut pas qu'il le prenne comme ça.
0: Mais non.
1: Avec nous, c'est pas grave.
0: Pas facile.
1: C'est un autre beat.
5: Ah, puis il y a un enfant qui vient juste de naître aussi, Marco.
1: Ça explique bien les choses.
2: Ça brise une routine.
0: Faut que tu sois le maître des coups de coude quand le bébé broille dans la nuit. Je vous l'ai dit, les gars, je vous l'ai expliqué. Exactement.
2: Il branle.
0: Fais attention, là, le bébé pleure, là, puis t'es couché à côté de ta femme, tu fais semblant de tourner le bord, tu lui donnes un coup de coude. Elle va se lever, mais elle va aller prendre. Faut que tu développes l'art du coup de coude.
1: Mais subtil. Faut pas que ça paraisse que t'es réveillé.
0: C'est très subtil.
1: Faut qu'elle pense que tu dors.
0: Après ça, tu commences à ronfler encore, même si t'es pas.
5: C'est ça. Comment tu ronfles?
0: Ben, je ronfle
1: comme un V6. Je ronfle comme un V8.
0: Je sais pas, mal à ma femme.
2: C'est un petit peu old school que ce que tu viens de dire là, hein.
0: un petit peu macho, un petit peu mon oncle. Hein?
1: Les gars,
0: j'ai 63, vous autres, vous êtes des modernes, vous êtes 35 ans, 23 ans, 24 ans, vous êtes modernes. Moi, j'ai des mauvais plis.
1: C'est passé bien les choses en fin de semaine. Au retour, le bazar.
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1: All right, on a pris un peu de retard, pas grave. J'en ai beaucoup en plus aujourd'hui. Énormément de sujets.
2: Il y a du stock
1: à aborder dans le bazar. OK, on commence avec ça.
0: Le bazar.
1: Première pige.
0: Number one.
1: Bryce Pickford éliminé, c'est pas du Canadien de Montréal avec les Tigers de Minnesota. C'est terminé pour sa saison. On peut s'attendre à ce qu'il joigne le Rocket, Tony?
2: Ben oui. Ouais, absolument. C'est certain que Bryce Pickford, lui, devrait en principe signer un essai amateur dans le but de venir rejoindre le Rocket pour venir compléter la saison. Il y a tout à gagner à faire ça. Évidemment, dans le cas du Rocket, on se retrouve dans une situation un petit peu plus précaire parce que là, on tire de l'arrière 2-1 dans la série à la suite d'un très mauvais match. On y reviendra là-dessus à 9h30, on va faire un petit bilan là, de l'état actuel des choses, mais ça se complique drôlement.
0: Il va-tu voir de l'action?
2: Ben, immédiatement non, là, c'est sûr qu'on le parachutera pas là, de Medicine Hat pour le faire jouer demain. Je pense pas que ça va arriver. Là. Mais de venir rejoindre l'équipe, je pense qu'on a tout à gagner à faire ça. On verra bien, mais quand même, le parcours junior de Pickford vient de prendre fin et ça va avoir été une saison là, presque inédite là, pour un défenseur de comme lui, de marqueur de but, a terminé la saison là, avec un nombre incroyable de buts.
1: Moi, je pense que ça serait 45 buts en saison
0: régulière. Moi, je pense que c'est important qu'ils voient un petit peu d'action pour savoir où ils se situent là, avec des professionnels.
1: Ils n'auront pas le temps de faire ça.
0: Non, je le sais. Ils n'auront pas le temps, ça dépend.
1: Si non, mais Rocket est à une défaite d'être éliminé.
0: Oui, mais ça, non, mais si on gagne, là, on va aller à un autre ronde.
1: On aura l'occasion d'en reparler à 9h30 tantôt. OK, j'ai vraiment beaucoup de sujets. Le CF Montréal a perdu 3-1 contre Atlanta. C'est une première défaite pour Philippe Lafoy. Puis, honnêtement, je sais pas si vous avez regardé le match, mais il y a vraiment un constat qui est frappant. 3 des 4 buts sont directement reliés à une bourde défensive en fond de zone.
5: Ça avait bien commencé en plus pour le CF Montréal. Oui. Je dirais les 40 premières minutes, jouait très très bien. Puis là, en l'espace de quoi, 15-20 minutes, tout s'est écroulé.
1: Deux fois en fin de demi,
5: la mauvaise habitude.
1: Honnêtement, quand tu dis là, faut que tu mettes fin à la demi, puis t'es content, ou même chose au hockey, mets fin à la période, puis on rentre au vestiaire, t'accordes sur le coup de sifflet final en fin de première demi, une mauvaise passe. C'était vraiment une comédie, autant les deux côtés. Là. Le but du CF Montréal, c'est ça, celui de Longstaff, puis deux fois la même chose en défensive pour nous. Et on a balle au pied défensivement, puis on décide de jouer de finesse, puis là, facilement intercepté, puis la rondelle dans le filet. Dommage un peu pour le CF.
0: Ballon dans le filet.
1: Ah, que j'ai dit la rondelle? Mm-hmm. Le ballon dans le filet. Malkin a mentionné que si c'est pas à Pittsburgh, pas fermé à aller jouer ailleurs. Hey. Êtes-vous surpris de celle-là?
0: Il est pas fermé à aller jouer ailleurs.
1: Ouais.
5: Pourrais-tu aller à Washington rejoindre Ovi?
1: Ce serait toute une histoire.
5: Hey, là.
1: Mais je peux pas.
0: Je sais pas. Tu sais, le gars, ça fait 20 ans qu'il joue à Pittsburgh. Je sais pas. J'ai de la misère à aller voir partir.
1: Il y a une couple de Russes au Minnesota, là, Tarasenko, Kaprizov.
0: J'ai de la misère à aller voir partir, aller jouer ailleurs. Je sais pas.
1: C'est-tu une tactique pour essayer de mettre de la pression sur les pingouins de
0: le signer? Pour le signer, probablement que c'est ça. Là. Il est encore efficace quand même. Il est encore capable de jouer encore.
1: Très bonne saison cette année.
0: Capable de jouer encore. Moi, je vois pas ces gars-là s'en aller. Là.
1: Un an à bas prix.
0: Avec les pingouins?
1: Avec les pingouins. Ben, je pense pas que les pingouins, tu te fais mal.
0: Ben non. Il va te donner. Il va t'en donner pour ton argent. Là,
1: puis si
0: plus.
1: T'es pas dans le coup l'année prochaine, tu lui donnes pas de close puis tu l'échanges.
0: Ça semble être un tu sais, c'est pas contrairement à d'autres compatriotes, ça semble être un bon gars là, tu sais, Evgeny Malkin, 20 ans même place, tu sais, puis ça peut être un exemple pour les jeunes aussi là, tu sais, parce qu'on parle de Crosby qui s'entraîne puis qui se prépare et tout ça. Malkin fait 20 ans aussi qu'il a du succès là, puis fait la même affaire là.
1: Exact.
0: Façon de se préparer tout ça là.
1: OK. Prochain sujet, ben oui, ça, c'est quelle histoire. J'ai eu ça passé en fin de semaine. Dans la Ligue nord-américaine de hockey.
0: Ah ouais. Ça a brossé, hein.
1: La coupe a été vandalisée, Tony.
2: Ça, c'est incroyable ce qui s'est produit là. À la suite de la conquête du trophée Gilles Rousseau dans la Ligue nord-américaine de hockey, les Pétroliers de Laval, ça se passait à Saint-Hyacinthe. Les Pétroliers, là, entendons-nous sur une chose, là. C'est toute une équipe de hockey. Ils ont survolé toute la saison dans la Ligue nord-américaine. Meilleure équipe en saison régulière. Puis en série, ils ont pratiquement là, survolé le reste des équipes jusqu'à ce qu'ils remportent le championnat. Mais ça n'empêche pas que ça te permet... Tu sais, c'est pas parce que tu survoles la Ligue que tu connais un succès incroyable que tu peux te transformer en imbécile après avoir remporté le championnat. Ils ont détruit le trophée. Ah, là, ben, là, ils vont
1: pas
2: se...
1: Pas par accident.
2: Là. Non, volontairement. Je sais pas tout c'est qui là, sur la vidéo que dans les coulisses Max Truman a partagé hier. C'est quelqu'un, probablement pas un joueur. Là, c'est
0: un
2: sûr
0: soigneur
2: pas,
0: ou quelque chose. Il faisait des body slams dans la longueur.
2: Ben, c'est vraiment pas une bonne image. Je trouve ça de valeur des autres pour une raison. C'est que la Ligue nord-américaine, j'ai des amis impliqués dans la Ligue, ils essaient par tous les moyens de transformer leur étiquette de ligue où les débordements ont occupé toute la place. T'as coaché dans la Ligue, Gilbert. Tu sais très bien la réputation que la Ligue nord-américaine possède. C'est faux de dire aujourd'hui que c'est une ligue de bagarre. Ça a beaucoup changé. Il y en a encore, mais ça, c'est vraiment plus partie prenante du spectacle tant que ça. Il y en a une fois de temps en temps, mais pas plus que ça. Il se joue du très bon hockey. L'année passée à Sorel, ils ont gagné le match ultime à Rivière-du-Loup dans une cinquième période de prolongation. Ouais. Ça avait fait jaser partout pour les bonnes raisons. En contrepartie, on arrive en 2026, puis la gang de truands à Laval se comporte comme des imbéciles avec le trophée.
1: Qu'est-ce qu'ils ont fait exactement pour les gens qui n'ont pas vu les images?
2: Ben écoute, sur la vidéo qui a été partagée sur un Snapchat public, il y a quelqu'un là, qui est autour là, de l'équipe, là, qui est probablement un soigneur, quoi que ce soit. Il a le trophée par terre, puis il utilise le trophée comme si c'était un lutteur. Là. Une descente du coude sur le trophée est complètement détruit, puis on voit le capitaine Danick Paquette qui est là, tous les joueurs autour, bon, fesse-toi, puis la bière, puis tout ça. Alors, là, ça a été partagé dans les coulisses, ça a eu un effet là domino, une bombe finalement, et plus tard dans la journée, la Ligue nord-américaine qui a annoncé que l'équipe était suspendue. Qu'est-ce que ça veut dire exactement? On sait pas, la saison est terminée.
0: Tu viens de gagner le championnat de la Ligue.
2: Exact.
0: Puis tu te fais suspendre tout de suite après. Qu'est-ce que c'est ça?
2: Mais là, ils sont suspendus. Qu'est-ce que ça va occasionner? Ça va-tu être une amende? Je ne sais pas ce que la Ligue va
0: pourquoi
2: faire.
0: Pourquoi détruire le trophée? Moi, c'est ça ma question. Il me semble que t'es fier. Tu viens de gagner. T'es fier de ça, tu mets le trophée en évidence à la table, parfait, tu peux festoyer, c'est correct, là, de festoyer, de prendre une coupe de bière, puis avoir le champagne, whatever, tu viens de gagner, mais de détruire le trophée.
1: Ouais.
2: Ils se sont défendus hier, les Pétriens, en disant que c'était pas le vrai trophée, mais c'est l'image que ça donne. Le mal est fait pareil, vous attendiez à quoi? Y a-tu une équipe dans l'histoire du sport qui s'amuse à détruire un trophée que t'as sué sang et eau pour aller gagner, tu détruis le trophée, quelle sorte d'image que tu veux donner? En tout cas, c'est assez particulier, puis là, je pense qu'ils vont vivre avec la conséquence de leur geste.
1: Bon, les gars, j'en ai encore une dizaine d'autres. Ce que je vous propose de faire, on va aller en pause, on va aller faire Zoom CH, parce que, évidemment, c'est ce qu'on fait toujours à 7h30, les lendemains matchs du Canadien de Montréal, puis on reprendra ça un peu plus tard, le bazar, parce qu'honnêtement, il y a vraiment des bons sujets, puis ce serait plate de pas avoir le temps de toucher à tout ça.
0: Désolé, c'est toi qui rentre.
1: Parfait, Gilbert, ben c'est ça qu'on va faire. Au retour de la pause, on revient sur la belle victoire
0: baby,
1: très importante du Canadien de Montréal, le Canadien qui accède...
0: Samuel Kucherov, take that!
1: Au deuxième tour. Yes.
6: And now, Zoom CH.
0: Oui, monsieur.
1: Retour sur la victoire du Canadien de Montréal hier, 2-1, face au Lightning de Tampa Bay. Okay, on y va en détail. Messieurs, au début de la rencontre, il y a à peu près une dizaine de minutes de fait. On est toujours à la recherche du premier but du match et Slafkovský quand il y a la porte.
7: Mise en jeu, remportée par le Lightning.
1: C'est pas exactement ça, mais c'est pas bien grave. Tu l'as-tu allé ou tu l'as pas? OK, c'est pas grave.
0: Ça, c'est le fin de game, ça.
1: Ouais, on a skippé une coupe d'étapes, là, mais... Ce que je voulais faire entendre, c'est le poteau Slafkovský. Il a l'espèce de toe drag. Il a une autre chance peu après.
0: Montrer de la patience là-dessus. Garder la rondelle, couper. Puis il fait de plus en plus ramener la rondelle vers lui, changer sa ligne de pas, son angle de tir, puis il a frappé le poteau là-dessus.
1: Il a vraiment un bon lancer des poignets, Slafkovský.
0: Il est fort. Exactement.
1: Je l'ai dit un peu plus tôt à l'émission, je suis pas sûr qu'il y a beaucoup de lancers directs qui auraient battu Vasilevski hier. Ben, techniquement, celui-là, il l'a battu. Mais malheureusement, la
0: ronde de l'éternité, Martin fait confiance, même en fin de match. Là. Le gros Slavkovski, c'est à Atlas parce qu'il est fort puis il peut sortir la rondelle de la zone.
1: Mais ça, ce sont des bonnes nouvelles pour nous, pour la suite des choses. OK, on va aller un peu plus loin. On va retourner en première période. Il reste à peu près 4 minutes et demie à faire, solide depuis le début de la série. La question se posait, est-ce que Jakub Dobež va être capable encore d'élever son jeu d'un cran dans un match numéro 7, mais il donne déjà des éléments de réponse en fin de première période.
7: Chiamac, au centre, Bjergstrand, attention de l'autre côté, Bjergstrand avance, la passe suivie, la passe, le tir, le kick, de Dobežu Gonçalves, il a été géant.
1: Là-dessus, Gonçalves, il a servi une tasse de café à Struble à 2-1, mais ouais. Dobež était là pour veiller au grain.
0: Absolument, il a fait la job en arrière, il est challenge, aussitôt que son défenseur s'est fait battre, on l'a vu sortir du filet justement pour couper l'angle. Il était agressif, contrôlé, par exemple. Il était très, très, très bon. Écoute, la première étoile du match hier est de loin. Je pense que Jaden Struble a pas vu beaucoup, beaucoup de glace après ce moment-là.
1: Ah ben, je vais te dire ça tout de suite.
2: Il est allé principalement à 6 minutes de jeu.
0: On a peut-être un petit peu là, en deuxième, mais...
1: Tu vois, il a rejoué un seul shift, Struble, après ça. Il a joué 46 secondes en deuxième période, sinon il n'aura pas touché la glace.
0: Exactement.
1: Mais je pense pas nécessairement qu'il n'a pas touché la glace en raison de ce jeu-là en particulier.
0: Mais... T'as 5 défenseurs qui sont très capables de prendre des grosses minutes. À un moment donné, quand t'as un sixième qui est un petit peu... Il nous a rendu des bons services là, dans la série, là, Screwball. Il a joué du hockey très, très correct dans la série. Mais en même temps, hier, on a besoin de nos meilleurs éléments.
1: Exact.
0: Puis dans ces moments-là, Tony, faut pas que t'hésites à couper ton banc. Puis c'est ce qu'on a fait.
2: Puis dans le cas de Showball, il a quand même connu une série très respectable.
0: Absolument. Le Kakaï aussi, d'ailleurs.
2: Ben oui. Puis là, le retour de Dobson change la donne. T'as un joueur de premier plan qui revient. C'était évident qu'on allait lui faire une place. À juste titre, ça a peut-être fait la différence entre une victoire et une défaite dans le match numéro 7. Ceci étant dit, tu t'en vas jouer Buffalo. Et moi, je pense que dans une série où tu veux t'établir physiquement...
0: Oh yeah.
2: Je pense que Jacky doit être là pour commencer.
0: Je pense aussi.
1: On aura l'occasion d'en parler en masse dans les deux prochaines journées. OK, blanchi lors du dernier match, le Canadien. Le capitaine espère que ça se reproduise pas. Il marque le gros but très similaire à ce qu'il a fait aux Jeux Olympiques.
7: Faut surveiller Anderson, il accélère, il voulait distancer son rival. Passe à Goulet. Goulet, laisse-le dégager!
1: C'est pas comment, c'est combien.
0: Exactement. C'est là-dessus, c'est une déviation, oui. C'est pas tellement près du filet, là, quand même dans le bas de l'enclave, là, mais ça touche à Moser sur le patin également par la suite. On dit chanceux là-dessus, mais en même temps, si tu vas pas devant le net, tu touches pas au puck, il se passe rien. Nick Suzuki s'est présenté devant le filet, touche à la rondelle, ça dévie sur le patin de Moser, puis ça s'en va dans le filet. 1-0 pour nous autres, tant mieux.
1: Assez standard, ça a été un match quand même tranquille pour Josh Anderson hier, mais là-dessus, c'est lui qui récupère la rondelle le long de la bande et qui ramène ça à Goulet. Tu sais, il avait une volonté d'arriver premier sur le disque, et c'est ce qu'il a fait, Anderson.
2: Oui, mais initialement, c'est Caulfield qui fait le jeu en arrière du but. C'est Caulfield qui sort avec la rondelle. C'est vrai qu'Anderson, après, gagne son duel, mais initialement, pour garder le jeu en vie, rendre ça possible, c'est Caulfield. Alors hier, il a pas connu un grand match, c'est vrai, mais sur ce but-là, il en est grandement responsable. Il sort de la rondelle, il y a un paquet de joueurs en arrière du but, c'est lui qui sort avec le disque, alors un bon jeu pour lui. Et Nick Suzuki, comme tu le dis, c'est un jeu qui ressemble énormément à son but contre les Tchèques aux Jeux Olympiques. C'est un gars qui a le flair pour le dramatique, et hier, on avait besoin d'un gros but du capitaine. Ça a été là une conclusion de série là, franchement impressionnante pour Nick Suzuki. Il a été superbe dans le match de vendredi.
0: Absolument.
2: Et hier, il va chercher un autre excellent match. On l'a dédoublé à un moment donné là. Dans le match numéro 5, 6 et 7, tu voyais un Suzuki qui jouait pratiquement aux
0: trois présences. Dans le match 5, il était très très bon.
2: Il y avait une alternance chez les joueurs de centre. Il n'y a plus rien qui tenait chez les trios. Là. Mm. On utilisait les joueurs de centre de façon à ce que Suzuki on tente de lui permettre d'exploser offensivement, de lui donner plus d'occasions offensives. Tu y vas avec tes meilleurs éléments, puis je pense qu'au bout de la ligne, ça aura fait une bonne différence.
1: Il termine le match avec 22 minutes 48 secondes de temps de glace pour Nick Suzuki, et surtout un but à 5 contre 5. Un élément quand même qui est revenu assez régulièrement dans l'actualité. OK, en début de deuxième période, le Lightning bénéficie d'un avantage numérique. Dobež signale avec un beau déplacement pour fermer la porte devant Darren Radish.
7: Kucherov en plein centre. La passe est pour Guinzo. De l'autre côté, le tir. Dobež! Doubidoubidou!
0: Félix, ça?
1: C'est Félix, ouais.
0: Ah oui,
1: c'est Félix qui est là. Mais,
0: doubi-doubi-dou.
1: Mais honnêtement, c'est tout un déplacement. Tu sais, ouais. Quand tantôt tu disais des arrêts qui ont l'air faciles,
0: ouais.
1: Ça, la passe est à travers toute la boîte, puis il faut qu'il parte du côté gauche, puis il s'en va du côté droit, puis il arrive à temps.
0: Il suit le puck, puis en même temps, il sort, puis il challenge.
1: Et Radish, il
0: a un bon lancé.
1: Pas pire plomb aussi.
0: Un bon lancé, exactement. Ah non, regarde, il a été fumant hier de bêche, là. Il n'y a pas un mot à dire sur sa game, il a été exceptionnel. Là.
1: Malheureusement, à force de donner des avantages numériques au Lightning, ça se peut que le Canadien se brûle.
7: Bonne service, passe derrière Adastou. À Gonzalez, à Destou, c'est par l'autre.
1: À ce moment-là, je vais vous le dire, les gars, là.
0: Je pensais pas, non.
1: J'étais là, et je sais pas à quoi qu'on pense. Si on pensait maintenir une avance de 1-0 pendant 40 minutes à se défendre, là, je me disais, c'est 1-1, j'espère que ça va amener une réplique.
0: On était pas capable de générer absolument rien, puis c'est ça qui était un petit peu inquiétant, tu sais. On s'écrivait sur le site, ça. Tu gagneras pas une game de hockey en jouant comme ça, là. Tu sais, puis je peux comprendre parce que j'ai déjà été dans ces situations-là. Tu mènes 1-0, match numéro 7. Tu veux te défendre. Mais tu veux te défendre, tu veux garder possession de la rondelle aussi, là. Tu veux pas donner la rondelle continuellement à l'autre club, qui attaque, puis attaque, puis attaque, prennent des shots. Ça aurait été le fun d'aller jouer un petit peu de l'autre côté, une fois de temps en temps, pour obtenir des chances de marquer, nous autres aussi, là. Tu sais, du cycling en fond de territoire, pour garder la rondelle, là, 2-3 minutes en fond de territoire, pour donner un petit peu le momentum.
1: Je serais curieux de savoir.
0: On l'a pas fait pantoute, puis entre la 2 puis la 3, là. Je sais pas qu'est-ce qui s'est dit dans le vestiaire, je sais pas qu'est-ce que Martin lui a dit, je sais pas que, mais tu sais, il fallait faire quelque chose.
1: Assurément. Ouais. Je serais curieux de savoir les statistiques avancées, le temps de possession du Canadien en deuxième période en zone adverse.
2: Ah, ça devait être risible.
1: Ouais. Honnêtement, Vasilevski aurait pu reproduire la pose classique de Ken Dryden à côté de son bon.
0: Moi, je pense qu'on a-tu en zone adverse?
1: En zone adverse, on a eu un avantage numérique, on s'est même pas installé.
0: Moi, je pense qu'on a même pas, 2 minutes.
1: Même moins que ça.
0: On a même pas les
1: moins que ça.
0: Une minute peut-être, même
1: pas. Je pense qu'on touche même pas son touche la minute pour vrai en zone adverse en deuxième période. Moins que ça. Ouais. Ça a été une période épouvantable.
2: Ouais, domination outrageuse. On a été chanceux de s'en tirer en deuxième parce que une domination comme ça habituellement, tu te fais sortir d'un match et heureusement c'est pas arrivé. Il y a une raison pour ça, il s'appelle Jacob Dauberge. Il n'y a pas d'autre façon d'identifier la situation du Canadien.
0: Ouais,
2: il a gardé son équipe dans le match puis avec le résultat heureux qu'on connaît, crédit à lui, beaucoup de panache de sa part hier.
1: Ouais, puis c'est oui, beaucoup de Dauberge, c'est vrai. Il y a tellement peu de tirs. Un gardien peut te voler un match alors que t'attaques quand même de l'autre côté. On avait 4 lancers après 2 périodes. Dont un, celui de Suzuki, le but. Ça en allait dans le coin. C'est même pas un lancer à la base. Et c'est vraiment peu d'attaques. Et même en troisième période, encore une fois, très peu de lancers au but. Mais dans un match de 1 à 1, t'en as besoin d'un seul pour faire la différence.
7: York arrive, remet la rondelle derrière, c'est reçu. On passe pour un tir. Merci. La partielle de Vasilevski.
1: Ça.
0: Hein?
1: Au vol.
0: Dans le dos de Vasilevski. Alex Newhook a le don de se tenir autour du net, là. Tu sais, il a pas été mauvais dans cette série-là, Alex Newhook. Il joue du bon hockey, là. Tu sais, il buzz autour du filet. Il était là. Il fait le tour du filet. Il voit une rondelle bondissante. Hey, il va taper vers le filet. On sait jamais qu'est-ce qui peut arriver. Ça touche à Jean-Bierre. Ça touche à ça. Il est assez fofoune. Ça rentre dans le filet. Et à ce moment-là, là. Les gars ont sauté, Tony. Caden Goulet a sauté sa glace comme si c'était le but pour la Coupe Stanley de la 7e match. Ouais. Mais écoute, ça a été... c'est un gros but, puis avec 8 minutes à faire, est-ce que vous aviez confiance qu'on était pour tenir le coup?
2: Oui, parce qu'on
0: jouait... Moi aussi,
2: bon hockey à ce moment-là.
0: Moi aussi, j'avais confiance qu'on était pour tenir le coup.
2: Parce que c'est sûr que la deuxième période aujourd'hui, elle monopolise l'attention tellement que le Canadien s'est fait dominer.
0: Première et troisième.
2: En première période, c'est une période kiff-kiff au niveau des chances de marquer.
1: Oui.
2: C'est kiff-kiff. La deuxième, tu te fais déclasser. Mais la troisième, les gars, soyons honnêtes, le Canadien, structurellement, a fait un super travail. Là. On n'a pas donné grand-chose à l'enclave. Il n'a pas eu énormément de chances de marquer. Il y en a eu une très bonne, celle de Dominic James, puis une deuxième, l'arrêt de la mitaine de Dauberge.
1: Sur
2: Ego. Il y a eu 2 grosses chances de marquer pour le Lightning dans toute la troisième. Je pense qu'on a fait beaucoup de belles choses en troisième période. On est revenu à notre identité. Beaucoup, beaucoup meilleur dans le corridor. On conservait les rondelles. Et des ajustements intéressants. On a d'ailleurs vu pour la première fois le trio Suzuki, Demidov, Slavkovski. Ouais. Ça, c'est une toute nouvelle combinaison qu'on n'a jamais vue encore. Alors, tu vois vraiment que Martin Saint-Louis, là, il coachait, là. T'as pas le choix, là. T'essaies de trouver de quoi.
0: C'est
2: ça prenait une étincelle.
0: Pour jouer en
2: non, non,
0: période,
2: non. Il presque pas touché à la glace, puis il avait raison.
1: Il a joué quand même un peu, là. Il était sur le trio avec Dano, puis je l'ai dans mes notes, là.
2: On a mis Dano, Anderson et Caulfield un bout de temps ensemble.
1: Ouais.
0: Mais c'est correct de varier un petit peu. Là, tu joues avec deux joueurs archi-responsables.
1: Tu vois, Caulfield, en troisième période, il s'est retrouvé à jouer 3-19.
0: Ah, ben, c'est 4-5 chiffres, 5 chiffres.
1: Exact. C'est deux minutes de moins qu'à l'habitude. Mais quand même, il a vu un peu de glace. On en parle justement de cette fin de match-là. Le Canadien vient de rater un filet désert avec Juraj Slafkovský sur un geste.
0: Il a essayé d'aller apporter dans le net.
1: Il aurait dû lancer du revers. Hein.
0: Lancer du revers ou un petit peu plus loin, là, un petit peu dans le haut de l'enclave. Là, il y avait rondelle sur son côté droit.
1: C'est qu'il l'a ramené sur son côté
0: Eagle t'es là, pis, mais tu sais, Eagle t'es là, je vois au goaler, mais tu sais, si tu lances, c'est une bonne chance qu'elle rentre dans le net.
1: Si tu lances du revers, c'est un but, c'est sûr. Et là, après ça, Madison prend une punition, là, juste pour augmenter encore un peu plus mon rythme cardiaque. Alors, on se retrouve mise en jeu en territoire adverse, dans le territoire du Canadien, 6 contre 4, voici comment ça s'est passé.
7: Mise en jeu, remporté par le Lightning.
0: Ouais, monsieur!
1: Quel jeu du capitaine?
2: Hey,
1: on le dira jamais assez, là. Quel jeu du capitaine? Parce que... disais, le bateau prenait l'eau, là.
0: Ouais, mais, OK. Oui, très beau jeu du capitaine, parfait. Mais moi, je lève mon chapeau à Martin Saint-Louis là-dessus parce que lui, il a pris le board sur le bord de la bande à la fin de la game. Ça, c'est des jeux, c'est des set plays. On gagne le face-off, qu'est-ce qu'on fait? On perd le face-off, Tony, qu'est-ce qu'on fait? Toi, Drake, tu t'en vas là. Toi, Suzuki, tu t'en vas là. C'est exactement ce qu'on a fait. On le savait que la rondelle était pour aller à Kucherov de l'autre côté. Il était un gaucher sur le côté droit pour un one-timer. Suzuki sort immédiatement. Tu sais, puis un gars qui essaie de le retenir sur le face-off. Tu sais, il sort, il passe à travers la patente, puis ah ouais, puis il se garoche, puis il bloque le tir. Pis après ça, Jake Evans qui suit, puis qui dégage. Tu sais, c'est des jeux qu'on a... Sans dire que c'est exactement ça qu'on a dessiné sur le tableau, mais c'est un peu ça. Gagne le face-off, c'est ça qu'on fait. Tu perds le face-off, c'est ça qu'on fait.
1: Voici les grandes lignes de ce qu'on veut exécuter.
0: Exactement, puis c'est ça qui est arrivé. Exactement ça qui est arrivé. Puis les gars se sont cassés. Tu sais, Suzuki, là, se garoche devant le net, là, devant le puck. Il a bloqué plusieurs tirs dans cette série-là. Il a pas peur. Puis vraiment, le chapeau. Chapeau, puis Jake Evans qui perd le face-off, mais quand même, la présence d'esprit de monter dans l'enclave, puis pouf, la rondelle, on sort la rondelle, on gagne la game. Chapeau.
1: Martin Saint-Louis devait être fier de ses joueurs après le match. Voici un petit extrait de ce qu'il avait à dire à son équipe.
8: We are leaving!
1: Quel match du Canadien, on est chanceux, on va avoir un autre retour. Non, on devrait pas dire on est chanceux. Ils le méritent. Ben ils volé, ils ont gagné. Fair and square, une belle série face
0: au Lightning. On n'est pas des imposteurs dans le party, là.
1: Pas du tout.
0: Pas pantoute, là.
1: Après la pause, parce que Gilbert nous l'a permis, on poursuit le bazar.
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1: Alright, il nous restait à peu près une dizaine de sujets qu'on n'avait pas encore eu le temps de traiter. Je sais pas si on aura le temps de toutes les faire. C'est pas grave. On s'amuse à faire ça, puis on verra qu'est-ce qui va rester par la suite. Bilan des Oilers d'Edmonton. Suite évidemment à leur élimination contre les Ducks d'Anaheim.
2: McDavid était magané.
1: McDavid était magané, on a pris le pied, la cheville.
0: Ben on l'a vu dans le plan de match. Ben oui, il était blessé, il a joué blessé.
1: Il a joué blessé, il a même joué 26 minutes, je pense, de mémoire. Mais il y a des commentaires, honnêtement, qui ont retenu l'attention sur le Draisaitl et sur le McDavid, on écoute.
10: In what world do you have the best player in the world on your team and you're not looking to win? Or you're like, and I know we're looking to win, but... We need to be better. We have to be better. There's no way around it. We have to improve. And, you know, he signed for 2 more years and God knows where that goes. But we have 2 years here right now. As of right now, we have 2 years and we have to get significantly better.
11: The organization as a whole has taken a step back and that starts with me. Starts with Leon. We all can be better. We all need to be better, you know.
1: Vous venez d'entendre Draisaitl suivi de McDavid. Draisaitl ne mange pas ses mots. On a le meilleur joueur de la Ligue, mais on dirait qu'on n'essaie pas de gagner. Faut être meilleur. Il nous reste 2 ans là au contrat de ouais. McDavid. Puis McDavid qui dit l'organisation en ouais. général a pris un pas de recul.
0: Ouais, mais ils ont-tu un club pour gagner? Ils ont deux.
1: Mais pourquoi ils n'ont pas un club pour gagner, Gilbert?
0: Mais c'est parce que c'est la façon qu'ils sont bâtis. Si tu veux que je te dise, désolé, il n'y a pas d'autre chose. La façon qu'ils sont bâtis, là. Est-ce que ce club-là est profond?
1: Non. Pas en tout.
0: Ben, c'est ça.
1: Son croche-croche-croche.
0: Après les deux joueurs exceptionnels, les deux des meilleurs joueurs de la Ligue, ils ont quoi?
2: Non, mais...
0: Ben, ils ont quoi?
2: Non, mais attends.
0: Ils ont quoi? Attends une minute, deux secondes.
2: Je veux juste mettre les choses dans leur contexte, là. Ils ont passé 2 années de suite finalistes de la Coupe Stanley.
0: Ben oui.
2: Puis là, nous autres, du côté de la... Parce qu'on joue dans l'Est, ah, la Floride, ben c'est normal, ils sont au bout du rouleau cette année, ils ont eu des blessures.
0: Les autres, ils sont au bout du rouleau.
2: Ils ont pas fait les séries. Alors qu'en contrepartie, parce que les Oilers ne se sont pas rendus jusqu'au bout, ben là, eux autres, ils font pas le job. Pourtant, ils ont été dans les séries, là.
1: Ouais. OK, ben Tony, réponds à ma question. Sur papier, est-ce que les Oilers, c'est une équipe qui est bâtie pour bien épauler McDavid dans sa quête de gagner la Coupe Stanley?
2: Ben, non, mais en même temps, ils sont passés drôlement proches, pareil, avec le même noyau. C'est le même noyau qui était là.
0: Le même noyau, c'est deux joueurs. C'est les mêmes joueurs. Ces gars-là ne surperforment pas. Ben, pas surperformer parce qu'ils sont tellement bons. Ils performent pas à la hauteur. Ils y arriveront pas. Evan Bouchard, là, tu vois-tu, tu peux-tu accrocher ton chapeau sur Evan Bouchard? Il est tellement mauvais défensivement. Oui, il va te ramasser des points et tout ça, mais il va te coûter 3 buts, il va en marquer 2. Tu comprends?
1: Ouais. Mais en plus,
0: les goalers! Les goalers, on n'a jamais adressé le problème des goalers.
1: Mais non seulement on n'a pas adressé, on l'a empiré. Tu te retrouves dans une situation que Stuart Skinner ne fait pas le travail.
2: Ouais.
1: T'échanges Stuart Skinner, tu vas chercher Tristan Jarry. Stuart Skinner, dans une couple de semaines, n'a plus de contrat. Tristan Jarry a encore 2 ans de contrat à 5,3 millions. À un moment donné, aide-toi, le ciel t'aidera. Tu prends la situation de Tristan Jarry, je le répète, 5,3 millions. À ça, tu vas aller chercher le dead cap de Jack Campbell, 2,3 millions. T'as à peu près 8 millions devant le filet et t'as pas encore ton gardien partant. Mais tu dépenses 8 millions devant le filet.
2: Tu sais, l'expression sell high, là, Kyle Dubas, c'est l'as-tu bien vendu, Tristan Jarry, pour le fun? Hey, ce gars-là jouait dans les mineurs à pareille date l'année d'avant.
1: Il a même pas eu à débourser pour se débarrasser de son contrat. Il a été payé pour se débarrasser de son contrat. Il a reçu un choix de 2e tour.
2: Mm. Alors, t'es partisan des Pingouins, tu te dis, hey, quel coup de génie.
1: Un coup incroyable.
2: Tu sais, okay. Mais après ça, t'as qu'un Kulak que t'as revend à fort prix après.
1: Exactement.
2: Mm. Par contre, cette transaction-là, si tu gardes Kulak, tu passes au prochain tour.
1: Probablement. Ça, c'est une bonne question.
2: T'sais, il a regardé Kulak, là, il aurait rendu service aux Pingouins.
1: Ça démontre quand même peut-être une vision un peu long terme aussi du directeur général qui veut pas tout mettre ses œufs dans le panier cette année. Ouais. OK, les gars, on n'a plus le temps, mais pour vrai, je veux faire plein de sujets. Fait qu'on y va en rafale. Mitch Marner, 2 buts, une passe. Il a réussi à éliminer les gars. Les Golden Knights ont réussi à éliminer le mammouth.
2: André Tourigny était démoli. Après la défaite. Son point de presse, là, c'est ouf. Mais tu vois qu'André l'a trouvé difficile.
1: Mais ça a été une série tough pour le mammouth parce qu'il y a des matchs que t'avais l'impression que t'avais puis ça te glissait entre les doigts.
2: Ouais. Ça manque d'expérience.
0: Manque d'expérience, c'est une bonne série, c'est de l'apprentissage. Comme on a dit du Canadien l'année passée, c'est de l'apprentissage. C'est plate parce qu'il faut que tu attendes une autre année pour te rendre là encore, mais c'est ça.
1: Ils reviendront plus fort l'année prochaine. Défaite de numéro 7, match numéro 7 pour les Raptors, défaite de 114-102. On s'est fait supplanter 38-19 seulement au troisième quart, mais moi je veux surtout souligner le panier extraordinaire de RJ Barrett dans le match numéro 6. Ça, c'est un panier un peu à l'image de Kawhi Leonard il y a quelques années. C'est un panier qui va marquer les esprits. C'était incroyable. Si vous l'avez pas vu, là, ça frappe l'anneau, ça lève dans les airs, ça lève tellement haut dans les airs que ça quitte le champ de la caméra. Il y a plein d'angles qu'on ne voit plus le ballon et finalement, ça retombe exactement dans le panier alors qu'il restait seulement qu'une seconde à faire au match pour gagner la rencontre. Un panier vraiment spectaculaire, mais malheureusement, une défaite des Raptors contre les Cavaliers. 2 autres buts pour Logan Stankoven qui dérougit pas avec les Hurricanes de la Caroline.
2: Quelle série!
1: C'est le trio le plus hot. Puis là, on mène déjà 1-0 contre les Flyers.
2: Tu sais, Stankoven, Taylor Hall... Et Jackson Blake, c'est le trio de l'heure dans la Ligue nationale.
1: Et Oli disait tantôt, c'est 9 en 13, Oli.
5: Ils ont marqué 9 des 13 buts des Hurricanes depuis le début
2: des séries. C'est quelque chose, hein. Ce trio-là.
0: Très dynamique. Rapide.
2: Ouais, puis Stankoven, il shoot la rondelle. Lui, là, il est pas loin. Il veut faire la différence. Il m'impressionne énormément. Présentement, c'est Stankoven, le gagnant du Conn Smythe. Présentement, c'est lui. suivi de près par le 75 du Canadien de Montréal.
0: Absolument.
5: Et puis Frédéric Anderson aussi est fumant là, depuis le début des séries. Son pourcentage d'efficacité est passé genre de 950 à... De 850 à 950.
0: C'est on donne vraiment pas beaucoup du côté des Hurricanes de la Caroline. C'est un club qui joue très bien défensivement.
2: Ouais. Ouais. Là, il va falloir que quelqu'un les bouscule un petit peu plus. Là.
0: Ben oui.
2: Il va falloir vraiment là, qu'il l'aille un peu plus difficile. Parce que depuis le match numéro 2 contre Ottawa, je trouve pas que les Hurricanes ont la vie difficile actuellement. Est-ce que les Flyers sont capables de ça ou ils ont déjà gagné le Coupe Stanley en battant les Pingouins? Ça, c'est une bonne question.
0: Ouais, c'est le Canadien qui va y brosser, Tony.
1: Ouais. Oh, une chose à la fois. Oh, okay,
0: chose à la fois. Ouais, ouais.
1: Prochain sujet, Charlie McAvoy et son coup de hache sur Zach Benson.
0: C'était haut, hein?
1: Ce sera une audience en personne pour McAvoy. Donc,
0: ça, non, mais écoute bien, là, tu lui donnes un coup. Il visait la tête, là. Et vraiment, là, il est chaud.
1: Ah, mais c'est comme ça.
0: Qu'est-ce
1: là,
0: qu'il a fait là?
1: À deux mains.
2: Avec... Ceci étant dit, le jeu de Benson est très dangereux, là. C'est un slow foot près de la rampe, là. Ouais. C'est sûr qu'un défenseur, là, c'est pas le jeu que tu veux subir, là. C'est extrêmement dangereux de te faire mal. Puis McAvoy, les fils se sont touchés. Il l'a complètement échappé. Une réaction très dangereuse qui aurait pu être lourde de conséquences. Si Benson est atteint en plein visage, honnêtement, on n'est pas loin du coup de bâton de McSorley sur Brashear.
0: Ah, c'est exactement ça.
2: Tu sais?
0: C'est exactement ça.
2: Écoute, là, il frappe à pleine vigueur. Il va avoir une longue suspension, mais McAvoy, c'est sûr. Là. Audience en personne, il va mériter plus que 5 matchs. C'est impossible. Faut que tu sois sévère. Tu ne peux pas tolérer d'utiliser un bâton comme une arme de la sorte.
0: Pas du game.
1: Alain, on s'en vient dans le bureau des commissaires, mais on a d'autres sujets à faire. Ce sera pas long. OK, Matt Sundin et John Shaker sont officiellement confirmés à la barre des Maple Leafs de Toronto. Qui soit dit en passant, ont demandé la permission au Lightning d'interviewer Julien Brisebois. Ça, j'ai capoté quand j'ai lu ça. Le Lightning a dit, ben non.
2: Non, merci. Il n'y avait aucune chance qu'on laisse Julien, ne serait-ce qu'une entrevue, oublie ça.
0: Ben non.
1: Un rival de division,
0: ben
1: en
0: non.
1: plus.
0: Mais ça vous emballe-tu, ça, cette nouvelle-là, ce matin? Moi, je suis un fan des Leafs de Toronto, là.
1: Tout ou rien.
0: Je danse pas ses toits, matin, là.
2: Je vais donner la chance au
0: Matt Sundin. Matt Sundin, je suis content, parce que Matt Sundin, c'est un Leaf, ça a été un grand joueur et tout ça, c'est correct, mais en même temps, Chaika.
1: J'aime mieux Chaika que Chiarelli. J'aime mieux Chaika, un gars qui a eu une chance, puis comme Tony disait à juste titre la semaine passée, qui avait pas les moyens de ses ambitions en Arizona. Je pense que quelqu'un qui a été ses tablettes un bout, qui a peut-être appris de ses erreurs. Moi, je pense, écoute, ce sera tout ou rien, cette embauche-là.
0: Peut-être que c'est ça, tu sais, si t'arrives à faire des moves, quand t'étais en Arizona, puis il y a trop des bâtons dans les roues à Toronto, il y a de la
2: ramasse. Là, il va pouvoir dépenser.
0: De la ramasse,
2: tu sais, c'est sûr que quand tu ne peux pas dépenser d'argent, ça devient compliqué d'arriver à tes fins.
0: Ça t'attache les mains.
2: Je vais donner la chance au coureur. C'est juste que Matt Sundin n'a jamais été impliqué dans un club de hockey dans sa gestion. Il ne devient pas dans le même rôle qu'un Brendan Shanahan. C'est comme un aviseur, conseiller. Donc, Chaika va avoir beaucoup de marge de manœuvre.
1: Sundin, il est là pour le logo, là.
2: Exact.
1: La fierté,
2: exactement,
1: là.
2: Exactement. Ouais. Mais ceci étant dit, avec les Leafs, moi, je suis content parce que Pierre Dorion a été rencontré par Vancouver hier.
1: Ah oui?
2: Darren Jagger a rapporté que Pierre Dorion a été rencontré par les Canucks pour le poste de DG. Je sais pas si il va être embauché, mais quand tu parles d'un DG qui mériterait peut-être une deuxième chance sans avoir peut-être le propriétaire par-dessus l'épaule tout le temps. C'est ça aussi.
1: Mais Vancouver, ça a l'air que c'est pas facile au niveau propriétaire.
2: Ça doit pas être une situation évidente non plus.
1: Il m'en restait trois. Je vais y aller pour celui-là, puis Too Bad pour Kimian Tolley, puis pour Dylan Holloway. Miracle pour l'Armada de Blainville-Boisbriand. Le dos au mur. Tu perds par un. Tu fais face à l'élimination. Tu marques pas une fois, tu marques deux fois dans les 48 dernières secondes du match, dont à 19:59 suite à une mise en jeu pour forcer un match numéro 7.
2: J'ai écouté le match en direct au moment que je vous explique bien rapidement.
1: Parce que c'était l'entraque du Canadien.
2: Je me souviens plus trop, là. J'ai écouté beaucoup de hockey hier, là. Mais, c'était le Rocket à ce moment-là. Le match de l'Armada était plutôt en après-midi, à 15h, puis le Rocket à travers. Ce qui s'est produit, les Wildcats mènent par un but. L'Armada retire son gardien. Xavier Villeneuve, on est en contrôle de la rondelle en zone offensive. C'est un tir inoffensif, mais qui a des yeux avec du trafic devant le filet. Égalité créée, il reste moins de...
1: Il reste 48 secondes.
2: 48 secondes. Créer l'égalité, wow, incroyable, c'est superbe. L'Armada parvient à ramener la rondelle en territoire offensif. Dégagement refusé, reste 1.5 secondes à jouer. Il y a une mise au jeu à la gauche du gardien Guimond. Une mise au jeu franche remportée, Justin Carbonneau met toute la gomme, il est prêt sa mise au jeu, bang, dans le filet.
1: Précis
2: dramatique.
1: En plus.
2: Hey, un miracle, c'est un miracle qui s'est produit hier au Centre d'excellence Port-Rousseau. Ceux qui étaient là, tant mieux pour vous autres, vous êtes chanceux d'avoir assisté à ça. Tes deux joueurs vedettes, Villeneuve et Carbonneau, qui marquent coup sur coup, tu gagnes le match. L'Armada est allé chercher la rencontre avec leur gardien numéro 2 devant le filet, Zach Pelletier, en relève de William Lassell, blessé dans le match numéro 5. Je sais pas ce que ça va donner demain soir dans le match numéro 7, mais ça va être un grand théâtre à Moncton. Bravo à l'Armada, beaucoup de caractère d'aller chercher ça.
1: Est-on en train d'assister au printemps d'Aubèche? Bureau des commissaires après la pause.
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1: Yeah, bienvenue dans le bureau des commissaires avec Alain Crête. Salut Alain!
2: Salut Alain!
8: Salut tout le monde! Je soupçonne que tout le monde est de bonne humeur en ce moment.
1: Oh,
8: tout le monde
1: est de bonne humeur! Oui, monsieur! Oui, monsieur! Est-ce qu'on est en train d'assister au printemps d'Aubèche, Alain?
8: Ben, ça ressemble à ça. À date, écoute, il y a une ronde là, de passé. On va voir ce qui va arriver contre Buffalo. Mais c'est sûr que depuis le début des séries éliminatoires, on voit des ressemblances. Écoute, je pense pas que le Canadien ait été dominé dans cette série.

0: un bon. La Zamboni, ça a l'air qu'à eux, c'est pas ça.
1: Mais à date, il est très, très bon. C'est le joueur par excellence des séries chez le Canadien, sans aucun doute. Alors, tu sais, on va voir ce qui va se passer contre Buffalo. Mais on a peut-être un printemps d'auberge qui se prépare chez le Canadien, effectivement.
2: En tout cas, ce serait extraordinaire que ça se poursuive pour lui. Puis je suis content pour le gars. Il a pas eu facile cette année, des hauts et des bas. Mais là, il répond présent. Puis il a pas l'air stressé. Tu sais, il a l'air square dans son, dans son but. Il fait face au tireur. Puis comme Gilbert a dit un peu plus tôt à l'émission, il rend des arrêts difficiles faciles. Et ça, ce sont d'excellentes nouvelles. Faut dire qu'il est quand même bien épaulé aussi par le reste de sa brigade défensive. Notamment hier, Noah Dobson, qui était en uniforme, Gilbert. Et moi, Dobson, là, hier, là, je l'ai trouvé excellent. J'avais pas l'impression qu'il était diminué par son
0: 23
2: pouce.
0: 23 jours de temps, je pense qu'il a été sur la touche en tout. Avec une main, avec un pouce fracturé, probablement qu'il avait un gant spécial et tout ça, là, mais tu sais, pour patiner, t'es à l'aise. Tu sais, c'était pas ses jambes, donc il était capable de garder sa condition physique, ses jambes et tout ça. Tu voyais qu'il était très à l'aise pour patiner. Mais moi, c'est sa lecture de jeu, son gap. Tu sais, quand tu joues pas longtemps, tu sais, quand tu fais 23 jours, t'as pas joué, c'est ça qui est le plus difficile pour un défenseur, de contrôler la distance entre les joueurs d'avant adverse puis toi. Mais hier, c'était pas un facteur pour lui. Il patine tellement bien que, tu sais, le gap, l'espace était très, très restreint. Puis sur le 2, moi, il m'a impressionné sur le 2 contre 1 avec Stahegul, là, qui plonge puis il a coupé le jeu, là, ça a été tout.
1: C'est Cirelli qui était de l'autre bord.
0: C'était une chance de marquer A1, ça, là, tu sais, si ça passe de l'autre côté.
1: Parce que si la rondelle passe, là, Cirelli lance d'un but vide, là.
0: Ouais, c'est ça, là, quel jeu, là, de Dobson là-dessus, là, wow. Puis tu sais, il stabilise la défensive, ça fait en sorte que on roule à 5, puis Gal Struble hier, oui, 6 minutes, les gars.
2: Moins de 5 minutes, joué
0: 5 minutes quelque chose. Tu sais, fait que c'est correct. Si je veux, je te dis, c'est ça le hockey, là, dans les playoffs.
2: Est-ce qu'il y a un monde où est-ce que Dobesh manque de l'action au début de la prochaine série, Tony, pour lui permettre encore de récupérer?
3: Dobson, tu veux dire?
2: Ah oui, excuse-moi, Dobson, évidemment Dobson, là. Lui permettre de récupérer encore ou maintenant qu'il a goûté
3: non,
2: à l'action,
3: ben non,
2: on
3: ben
2: garde.
3: Non, ben non, ben non, écoute, s'il a joué, on continue avec, là. Pas avec le match qu'il vient de jouer, là.
0: Ben non,
3: puis même, il a fait la démonstration qu'il est capable d'envoyer un tir décent au filet, en plus. 2 fois avec des tirs frappés. C'était peut-être pas la vélocité qu'on voit d'habitude, mais il est capable de lancer au filet.
2: Guillaume Villemaire mentionnait sur Twitter, c'était 77 000 à l'heure, les lancers qu'il a décochés.
3: Ben,
2: vers
3: c'est
2: le filet.
3: Moins fort que d'habitude, c'est
2: mais
3: sûr.
2: Mais c'est quand même décent.
3: Il est capable de patiner, sa relance de l'attaque était adéquate, il va encore bloquer des tirs. T'sais, tu vois vraiment que le Canadien se dirige à utiliser 5 défenseurs de façon régulière. Qui sera le 6e? Peu importe. Je pense qu'autant Struble que Jack Hyde sont capables de remplir cette responsabilité-là. Et puis bon, maintenant, si Dobson est prêt à jouer, qu'on retourne à Adam Engstrom, qu'il voit de l'action aider Rocket pour le match de demain soir.
2: Exact. Alain, je pense qu'on n'a pas le choix de parler du capitaine, et il se comporte en capitaine sur la patinoire. Ouais. C'est vraiment, OK, parfait, il y a eu des critiques sur notre équipe, parfois on a de la difficulté à marquer des buts, mon trio fonctionne pas, moi je vais me mettre en marche puis je vais essayer de faire la différence, autant offensivement que défensivement.
1: Mais moi, c'est ce que j'ai aimé de Suzuki, parce que son trio en attaque, ça a pas été une grosse série, on se contera pas d'histoire, mais il a trouvé une façon de se rendre utile, Suzuki, en bloquant des lancers, notamment dans son territoire. Il s'est rendu utile par son jeu défensif. Mm-hmm. Moi, c'est ça que j'ai aimé de Nick Suzuki. Tu sais, on parle souvent d'un joueur, si tu peux pas aider comme tu le fais habituellement, c'est quoi ton plan B? Mm-hmm. C'est quoi que tu peux amener à l'équipe? Mm-hmm. Et lui, ça a été ça. C'est Caulfield, il y en a-tu un plan B, on le sait pas là encore. Là, parce qu'à date, on l'a vu hier là, en troisième période, Martin a joué avec ses trios puis il s'est ramassé avec Philippe Dano. Mais Suzuki a été capable de trouver un plan B puis il dit moi je marque pas, mais je vais trouver d'autres choses pour aider l'équipe, m'en faire d'autres choses et c'est ce qu'il a fait en jouant très bien défensivement. Puis moi ce qui m'a impressionné, tu sais, il bloque des tirs.
0: Ouais.
1: Tu sais, c'est un gars qui a jamais été blessé depuis qu'il est dans la Ligue nationale, mais c'est pas un gars qui a peur de la rondelle, là. Il jette devant les tirs là.
0: Pas
1: puis c'est comme ça qu'il a aidé le Canadien. Puis hier en plus, ben il a réussi à marquer un but.
2: Exact. Puis oui, c'est vrai, il bloque des lancers et tout, mais c'est aussi impliqué physiquement qu'il termine le match avec 3 mises en échec. Puis en troisième période, lorsque le Canadien, on sentait qu'il avait de la difficulté à prendre son rythme, mais en fond de territoire, Suzuki, elle a donné de bons coups d'épaule. Aimez-vous ça, la combinaison Suzuki, cela Slavkovski Demidov? C'est-tu quelque chose qu'on pourrait répéter pour les prochaines rencontres?
0: Je pense que Martin va jouer avec ses trios, moi, les gars, là. Parce que, à un moment donné, là, tu veux un petit peu jouer dans la tête du coach adverse. T'sais, les Sabres de Buffalo, probablement qu'eux autres, sur le tableau, ils ont un tel contre Suzuki. On va y aller comme ça. Fait que je pense que Martin veut varier un petit peu ses trios. Puis, tu sais, de fait d'amener

0: un demi-dub, là, une fois de temps en temps, ça amène une petite épice, puis ça peut sparker les autres. Ça, ouais, peut créer, moi, ça peut créer une étincelle chez les autres. Fait que, moi, il n'y a pas de trouble avec jouer avec les trios. Là.
1: Non, mais moi, je pense qu'il va revenir avec Caulfield sur le premier trio. Là, demain ou mercredi, tu pars sur une page blanche.
0: Ouais,
1: là.
0: Ouais.
1: C'est terminé. Là, le Lightning est éliminé. Tu joues contre une autre équipe, un autre style.
0: Absolument.
1: Ça va être différent. Et là, tu dis à Caulfield, gars, là, oublie ce qui est arrivé contre Tampa, on repart à zéro. Là.
0: Mm.
1: Ça compte plus, là. Là, c'est, on repart à zéro contre Buffalo. Fait que moi, je pense qu'il va commencer avec Caulfield, puis il va revenir au trio, au premier trio habituel.
0: Moi, j'ai trouvé qu'il y avait eu un bon match.
1: Il va peut-être faire des ajustements en cours de série, comme il a fait hier, là.
0: Ouais.
1: Mais pour partir la série, je pense qu'il va revenir. Caulfield va revenir sur le premier
0: trio. Le match 6 avait été bon, Caulfield, j'ai trouvé.
2: Oui, tu sais, c'est excellent dans le match
0: 6. Si on le voyait, il y a eu 4-5 chances de marquer, des bons lancers et tout ça. Hier, ça a été encore un petit peu tiède.
3: Ouais. Cole Caulfield, dans sa carrière contre Buffalo, 10 buts en 18 matchs de carrière. Il a 6 buts à ses 6 derniers matchs contre les Sens. Donc, c'est une équipe quand même qui a accordé des buts là, lorsque Caulfield est sur la glace. C'est une équipe qui pourrait le mettre en confiance. Moi, je suis d'accord avec Alain. On part avec une page blanche. Puis à Caulfield d'écrire une autre histoire, il y a une autre chance. Il y a une chance de se reprendre au prochain tour puis de faire oublier les insuccès qu'il y a eu contre le Lightning.
2: Soyons honnêtes, là, si hier, ça tourne pas de notre côté, il y aurait eu un été...
0: Il aurait été pointé du doigt.
2: Il aurait été pointé du doigt.
0: C'est sûr, tu es un marqueur de 51 buts, ça vient avec.
2: Exact.
0: 51 buts, tu produis. Puis il a scoré un but dans les playoffs, sur le powerplay,
2: ouais,
0: le but à la
2: manche
0: filette. Ouais, c'est exactement ça, c'est tout. Il y a pas.
1: Mais ça va être intéressant à voir contre Buffalo parce que si ma mémoire est bonne, le Canadien n'a pas joué contre les Sabres après la date limite des transactions, hein. Parce qu'ils se sont grossis en défensive, je regarde ça.
0: Ah ouais, Stanley, oui, ils
1: sont j'ai hâte de voir comment est-ce qu'il va se comporter, parce qu'on sait, en série, t'as moins, mais là, je dis ça, il y a moins d'espace à la glace, hier, Colorado, Minnesota, donc, ils n'avaient en masse.
2: Il avait de l'espace un peu.
1: Ils ont une grosse défensive, Buffalo, j'ai hâte de voir, mais, tu sais, on repart à zéro, ça qu'on verra, là, au fur et à mesure, comment ça va se dérouler.
2: Ouais, pour voir en masse le temps de mettre la table, justement, pour cette série-là, Canadien Sabre, qui va s'amorcer mercredi, du côté de Buffalo. Mais avant de tourner vraiment la page sur la série contre le Lightning, moi, je vais vous amener là-dessus après la pause. C'est la quatrième année de suite, là, que le Lightning ne réussit pas à passer le premier tour. Est-ce la fin de John Cooper à Tampa Bay? On en parle dans deux minutes.
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2: Autant nous, on est euphorique d'avoir gagné le match d'hier, puis c'est sûr que c'est le fun, ça se poursuit pour le Lightning. Depuis 2022, année qu'ils ont perdu en finale de la Coupe Stanley contre l'Avalanche du Colorado, on n'a pas été capable de passer le premier tour. Échec en 23, 24, 25, 26. Est-ce que le Lightning et John Cooper pourraient en venir à une séparation, Alain?
1: Moi, je pense pas. Ça reste que... écoute, ils n'ont pas été surclassés par Canadiens. Là. T'as 7 matchs qui se terminent par un but d'écart. T'en as 4 qui sont allés en prolongation. Tu sais, hier, faut pas se compter d'histoire. Là. Comme on dit, c'est pas comment, c'est combien. Là, parce qu'ils ont été la meilleure équipe. C'est un peu ironique parce que je pense que le Canadien a été la meilleure équipe
0: ben ouais,
1: dans
0: de
1: cette
0: loin.
1: Série.
0: Ben, vendredi.
1: Mais ils éliminent le Lightning en jouant leur pire match de la série, Canadien. C'est un peu... Mais moi, je pense que... C'est sûr que chez le Lightning, là, il y a une réflexion. Tu sais, c'est un club qui a été au sommet pendant 10-12 ans. Ils sont allés 4 fois en finale. Ils ont gagné 2 fois la Coupe. C'est sûr que là, il y a probablement une remise en question qui va se faire. Puis qu'est-ce que... Mais est-ce que ça fait de John Cooper un moins bon entraîneur? Écoute, moi j'ai un peu de misère à comprendre là, pourquoi là, ben des gens qui le critiquent aujourd'hui là. T'sais, je pense pas que ça soit dans le style de la maison et le style de Julien Brisebois, à moins qu'il y ait des choses à l'interne qu'on sache pas là. Mais écoute, c'est un entraîneur qui a eu du succès, qui semble être aimé. T'sais, je pense que
2: est-ce que lui pourrait pas se dire j'ai peut-être fait le tour du jardin ici, peut-être que mon message passe plus, puis je pourrais aller regarder pour une opportunité ailleurs.
1: Mais il vient pas de prolonger son entente, lui, récemment avec le Lightning.
3: Ouais, c'est possible.
1: Il me semble qu'il venait de prolonger
2: signer un nouveau contrat. Il a signé 4 ans en 2024, donc il est encore sous contrat pour un bout. Il est encore sous contrat jusqu'en 2028. Mais on s'entend que si Cooper en vient une entente à l'amiable, il se trouve un job demain matin.
3: Ah ben ouais, ben ça c'est sûr.
0: Ça va frapper à la porte, c'est sûr.
3: Il y a un club qui va congédier son coach pour l'engager.
2: Il y a pas eu des rumeurs aussi avec le Mammouth de Utah?
3: L'année passée, il y avait des petites rumeurs en lien avec le Mammouth, effectivement. On verra bien. Moi, je pense que Cooper... Le jour où il va sentir qu'il a fait le tour du jardin dans son organisation, ça se peut qu'il décide de voir ailleurs. Parce que je pense qu'à un moment donné, il y a une usure du temps qui fait son œuvre. T'as bien beau être le meilleur coach au monde, ça reste que tu diriges le même club, et comme entraîneur, des fois, c'est sain d'aller ailleurs aussi.
1: Et Anthony, oublie pas une chose, sa raison, parce que avant d'arriver avec le Lightning, il coachait Syracuse.
3: Ben oui, ça fait longtemps, certain. Puis tu sais, un gars comme Kucherov, là, il l'a dirigé dans la Ligue américaine. Braden Point, il l'a dirigé en bas avant de monter en haut. Fait que c'est vraiment, là, c'est un noyau dur qu'il dirige depuis très, très longtemps. Puis moi, à un moment donné, c'est juste Saint Paul Maurice a vécu ça avec les Jets. C'est lui qui a levé la main en disant, regardez, là, je ne suis plus capable d'amener cette équipe-là à l'autre niveau. Il est parti, puis il est allé gagner ailleurs. Cooper pourrait faire exactement la même chose. Moi, je pense qu'il fait encore partie de l'élite de la Ligue nationale, puis il y a une autre équipe, assurément, qui va être prêt à lui faire une place.
2: Les gars, je veux vous entendre un peu plus tôt à l'émission. Tony s'est prononcé sur Nikita Kucherov, comme quoi c'était pas un joueur, disons, qu'il l'avait affectionné dans cette série-là. Et c'est un joueur qui a transporté le Lightning sur ses épaules tout au long de la saison régulière, Kucherov. Mais il le fait vraiment patate en séries éliminatoires. Allons entendre justement ce que Nikita Kucherov, ce que Tony avait à dire sur lui un peu plus tôt durant l'émission.
3: Horrible, Kucherov, arrêtez.
0: Il était dérangé, regarde, il parle au goaler, il parle à Suzuki, il parle à tout le monde, il essaie de brosser tout le monde. Non, regarde, joue ta game.
3: Quel no-show. Sérieusement, un no-show dans la série. Grandement responsable de la défaite du Lightning. Il a transporté ce club-là en deuxième moitié, puis il a fait patate dans les séries éliminatoires. C'est pas un gars qui respecte la game de hockey. Fait que payback is a bitch. Bonsoir la visite. T'es éliminé. Va jouer au golf. Va faire tes conneries ailleurs. C'est rien que ça que tu mérites. La couche est bien pleine. C'est le temps d'être changé, mon chat.
2: L'a pas manqué, Tony.
3: Ça me fait tellement plaisir. T'as même pas aucune idée comment que je me sens mieux un matin.
2: Partagez les mêmes sentiments, Alain.
1: Écoute, c'est sûr que dans la série, moi, ce que j'ai pas aimé, c'est son body language à Kucherov. D'abord, tu sais, il n'y a rien qui fonctionnait pour lui. Il a provoqué des revirements. Ça n'a pas été... Mais moi, je peux vous dire, pour avoir des gens qui le connaissent un peu, qui l'ont côtoyé, là, c'est un professionnel. C'est... Écoutez, lui, quand la saison finit, il prend deux semaines de congé puis il se remet à l'entraînement. Puis moi, il y a des gens qui l'ont vu là au mois de juillet faire la même drill pendant une heure de temps à l'entraînement sur la patinoire du site d'entraînement du Lightning de Tampa Bay. Mais... Tu sais, son comportement sur la glace, là, parler à tout le monde, puis il a pas commencé ça cette année. Là.
3: Mais non.
1: Il a fait ça toute sa carrière dans la Ligue nationale.
0: Ouais, mais on l'a vu plus cette année. Il me semble qu'avant ça, on était concentré à l'arrêter puis à le contrer puis tout ça. Il me semble que cette année, on était plus dérangé.
1: On l'a vu parce qu'il jouait contre le Canadien. C'est pour ça.
0: Ouais, mais on les a vus dans les playoffs, puis on les a vus en série série Coupe Stanley et tout ça.
1: Écoute, regarde ces chiffres, là, 113, 144, 121, 130 points, 128, 100 points.
0: 0 points en 7 games. Combien de games?
2: 7 matchs numéro 7, blanchi 7 fois.
1: Ouais.
2: Quand ça compte, no show.
1: Ben là, quand ça compte, là, il a quand même gagné 2
2: points. Ouais, je comprends, mais 7 matchs numéro 7.
1: Quand ça compte, là. Il y a des play-offs de 34, 32, 27 points.
2: Ah oui, je sais tout ça, je suis d'accord avec ça. D'ailleurs, une de ces séries-là, il s'est reposé toute la saison puis il est revenu magiquement pour les séries. Là, mais ça, on repassera. Mais ça reste que des matchs numéro 7, il y a 0 points dans la carrière. Là.
1: Non, je le sais. Mais là, à ce moment-là, est-ce qu'on envoie le café là, dans le seau, dans le goudron avec des plumes? Là?
2: Alain, laisse-nous donc péter notre coche sur Kucherov tranquille. <là. rire>
1: Je suis parfaitement d'accord avec vous autres que dans la série, il a été parfaitement inutile. Mais je suis pas prêt, là. J'écoute les gens parler de Kucherov. Là. À un moment donné, là, ça reste un Christy de bon joueur.
0: C'est juste sa façon de se comporter. Moi, honnêtement, là, je suis un coéquipier de lui, puis je le vois, tu sais, shaker la tête si moi je suis hors jeu ou si je manque une passe et tout ça. Là.
1: Son body language.
0: Il agit, il va dire en bon français, Alain, il agit en beau trou de cul. Je regrette, là, mais c'est ça. Kucherov, c'est ça.
1: Du côté du Lightning, le Point n'a pas eu une grosse série non plus.
2: Non, pas en tout.
1: Cirelli n'a pas eu une grosse série non plus.
2: Défensivement.
0: Cirelli, on a l'émission défensive, bon, mais ouais. Suzuki n'a pas marqué 50 buts dans les playoffs non plus. Là,
1: à part Eagle, là, c'était assez tranquille, là, leur affaire.
2: Ironiquement, Gonsalves a connu une bonne série. Ouais,
3: plus la série avançait, plus il était menaçant.
2: Hier, il était très bon, là, pour vrai.
0: Tu sais, Yanni Gourde était une pain in the ass, comme d'habitude, mais en même temps,
2: on l'a pas vu. On l'a comment
3: commencer
0: c'est fini. Corey Perry, là, on l'aimait à Montréal parce qu'il a aidé les jeunes et tout ça, mais les gars, en tout respect pour lui, qui a connu une... il a de la misère à suivre, je suis plus pendu.
2: Regarde, Gilbert, je vais te donner un parallèle. Tu donnes ça un deuxième choix pour Corey Perry, tu donnes un deuxième choix pour Philippe Danault.
0: C'est exactement ça.
2: Non, mais c'est ça pareil, là. C'est le même prix, là.
0: Il y a un gars, qui m'a déçu parce qu'il avait été bon un player pour le Lightning de Tampa Bay, Nick Paul. On l'a pas vu, Nick Paul.
2: L'a pas vu.
0: Pas pantoute.
2: Un autre gars qui est vieux.
0: Un autre qui patine pas, puis qui, c'est exactement ça, là,
2: mais t'sais. Brendan Eagle, il est vraiment, il sable.
3: Tout un joueur.
2: On est capable de reconnaître tout un joueur, mais hier, quand, c'est toi, Tony, qui me le faisait remarquer. Oui. Il donnait un coup de poing, pas au visage.
3: Sur la main.
2: Sur la main à Dobson.
3: Ça, c'est exactement ce qu'il voulait, là. Il voulait faire mal à Dobson.
1: Mais c'était sûr. Ouais, écoutez, quand ça a commencé, je parlais avec des chums, là.
3: Ben ouais.
1: Ils disaient, si Dobson joue à soir, là, m'a dit à la fin, ils vont essayer de le frapper sur la
0: table. Mais tu prends-tu ton club, Eagle, par exemple?
2: Ben, je le prendrais à courir. T'es racheur de l'avoir.
3: Mais lui, c'est un compétiteur. Lui, vraiment, là, il va tout donner pour son club. Il y a rien à sa mesure. J'ai du respect pour ça. Même si des fois, il nous a fait rager dans la série, mais j'ai pas la même vision des choses d'un gars comme Eagle que Kucherov.
2: Non, assurément, c'est sûr. Parce qu'il y en a un des deux qui se donne à 2000%. Très bon,
1: Alain. Il y en a un qui va aller au temple de la renommée, l'autre, je suis pas sûr.
3: Ouais, ça, c'est sûr. C'est sûr.
2: Mais toi, tu prendrais qui dans ton équipe, Alain?
1: Aujourd'hui?
2: Ouais.
1: Je prendrais Eagle, parce que là, Kucherov, quel âge que Kucherov doit rendu à...
3: Il se reste encore des belles années.
0: Moi, 130 points, là, les gars.
2: Kucherov, il y a 32.
0: Ben, t'as beau l'ailler, puis c'est un trou de cul, toute la patente, là, mais il y a 130 points par année.
2: Eagle, il y a 27.
0: C'est tout un joueur d'hockey.
1: Il va avoir 33, par exemple.
0: Mais
2: mettons, pour une série, de 4 de 7, tu prends Kucherov ou tu prends Eagle?
1: C'est à moi que tu poses la question?
2: Ouais, Château, je parle.
1: Après, de ce que je viens de voir, là, je prendrais Eagle, là. Parce que, honnêtement, tu sais, là-dessus, je suis d'accord avec vous autres, le Kucherov a été non-factor dans cette série-là. Mais ça fonctionne pas à son goût.
0: Moi, c'est ça que j'ai pas aimé.
2: C'est
0: exactement ça. Moi, j'ai pas aimé sa réaction hier. Je sais pas c'est qui est avec lui. Il crée un hors-jeu, puis il le regarde, puis il le dévisa. Hey, femme ta gueule. C'est ton coéquipier, il est là, il veut gagner autant que toi.
2: Mais dans un autre format, là, le Lightning affronte peut-être n'importe quoi, j'ai pas vérifié. Peut-être qu'il affronte les Flyers ou les Penguins, peu importe.
0: Pas pareil.
2: Kucherov aurait peut-être ressorti. Donnons du crédit au Canadien de Montréal qui a neutralisé, qui a frustré Kucherov.
3: Il est entré sous sa peau en partant la série, puis il n'a jamais été capable de se sortir de ça, de toute la série. Et Anderson, il l'a frappé dès la première présence qu'il a fait en série, ou à peu près.
2: Il a mis la table dans
3: la
2: saison régulière.
3: Il a mis la table avant, puis tu t'auras aucun espace, puis ils en ont pas donné du reste de la série. Ils ont donné la périphérie. Il restait dans le coin, il faisait ses passes, mais il était pas capable de couper vers l'intérieur. C'est ça, Eagle, il y allait en avant du but. Kucherov, c'est pas son style. Puis le Canadien, ils ont fait une trappe, il a tombé en plein dedans, il a pas
0: terminé de sortir. Il y a un autre qui m'a fait chier aussi dans les playoffs, eux autres, là, que je savais pas qu'il était broyard de même, c'est Jake Guentzel.
3: Ouais.
0: Jake Guentzel, y a-tu acheté des couilles en velcro, puis il s'est collé des couilles en velcro, puis il a décidé que moi je vais jouer top, puis il va. C'est un peu heureux, puis. Fucking velcro balls, c'est quoi la patente? C'est sérieux, là.
3: Il a produit, par contre, dans la série.
2: Ah, il a produit, il a été dangereux.
0: Ouais, mais, tu sais, moi, là, j'ai pas aimé.
2: Moi, c'est lui que j'ai bien aimé. Alain Craig.
0: Encore une fois, tout est The Craig. Silver Fox was outstanding.
3: C'est rendu le Golden Fox.
2: Le Golden Fox.
0: C'est vrai, il a pris sa retraite d'RDF. Golden Fox, c'est terminé.
2: Salut Alain, on s'en parle demain.
1: Salut Alain.
2: Alain Craig dans le bureau des commissaires. Au retour, j'ai hâte de l'entendre parce que le coach, il a coaché puis pas à peu près depuis notre dernière intervention. Michel Bergeron.
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2: En direct du studio Audi Populaire. On va vous retrouver au bout de la ligne. Michel Bergeron, salut.
3: Salut Bergy,
5: comment
3: ça va?
5: Salut, boys.
0: On est pompés un matin, mon Bergy.
2: On est bien énervés.
5: Avec raison. Avec une victoire semblable, là, écoute, c'est tellement positif pour le futur.
2: Mais
5: pas positif pour le ce qui est arrivé hier, là, quand même, là, c'est, écoute, des annales, jamais c'est arrivé aux Canadiens, hein. pas de lancer dans une période, ça n'a pas de
2: jamais arrivé. C'est jamais arrivé dans l'histoire du Canadien de Montréal en série blanchi dans une période. Depuis qu'on traque les lancers 59.
3: Imagine.
2: Jamais arrivé.
5: Mais non, ça, c'est impossible. C'est impossible depuis. Ça fait 100 ans que je suis le Canadien. Puis, mais hier, écoute bien, Daubèche, là, on devrait lui donner un contrat de 8 ans là, à 10 millions par an.
2: Une chose à la fois, là!
5: Non, mais sérieusement, boys, là, c'est que là, tu passes à une autre série. Une autre série, c'est un 8-9 millions d'un coffre du Canadien, ça, là. C'est de l'argent là, que le Canadien emmagasine.
2: Mm-hmm.
5: Écoute, hier, il a été sacripant. Le Canadien était même pas qu'il a pas eu réussi de lancer. T'es même pas capable de traverser la ligne rouge.
2: C'est épouvantable.
0: Mais sais-tu, tu sais, Bergy, t'as été derrière le banc, moi j'ai joué tout ça, là. Tu sais, quand tu. Un match numéro 7, tu mènes la game 1-0 après la première période. Puis là, tu sais, le coach va dire, hey boys, don't take any chances.
5: Oui.
0: Patati patata.
5: Pas de revirement.
0: Ouais, mais ça, en même temps, ça veut dire, gars, faites bien attention, puis on a fait peut-être trop attention, puis tu sais, on a tombé dans le piège, on s'est juste défendu, puis à un moment donné, c'était pas une bonne recette, ça.
5: Gilbert, on voulait pas être celui qui fait l'erreur.
0: Tu comprends-tu?
5: Fait que hier, là, si le Canadien avait joué sur un lac, là, on aurait perdu à peu près 50 rondelles. On aurait envoyé ça d'un banc de neige.
2: Mmh.
5: Ouais. Et on essayait de libérer le territoire, soit par la rampe, la baie vitrée. Il n'y avait pas de passe là, précise. Les défenseurs ne s'impliquaient pas dans l'attaque. Ah non, c'était, écoute... On pouvait penser que le Lightning, finalement, égalerait la rencontre. C'est ce qui est arrivé.
2: Exact.
5: Puis après, ben, un bon chanceux. Puis souvent, c'est ce qui se passe en série éliminatoire.
2: Ça, c'est de l'apprentissage pour un jeune club, là. Parce qu'on veut pas, c'est une première situation.
5: En plus de ça, là, oubliez ça, les boys, là. C'est déjà oublié, ça, là. Là, là, écoute, on est tous, au niveau du Canadien, on est tous soulagés, là. Les entraîneurs, les joueurs. Wow! On a peut-être été chanceux, on a été merdeux, comme on peut dire. Mais là, fini ça, on passe à l'autre série.
2: Exact.
5: Là, on va être une meilleure équipe parce qu'on a gagné cette série-là. Mm. Une équipe différente qu'on va rencontrer.
0: Mais en même temps, vendredi, Bergy, moi, je pense qu'on a joué une meilleure game que Tampa Bay.
3: On aurait dû gagner vendredi.
0: On aurait dû gagner le match de vendredi. Moi, je pense que le Canadien a très bien joué. Puis, tu sais, malheureusement, on se
2: fait battre en
0: overtime.
2: Si notre gardien fait partie de notre équipe, leur gardien fait partie de
0: notre
2: équipe.
0: Ben, c'est ça. Vasilevski a volé la game autant que Dobesh a volé la game hier. Moi, je pense que Vasilevski, vendredi, les gars, a volé la game.
2: Ah, on peut s'entendre là-dessus.
5: Moi, ce que j'ai trouvé, c'est que j'ai vu le Lightning, une équipe lente. Tu sais, auparavant, on voyait le Lightning, là, il y avait des jeunes qui arrivaient là, sur le troisième, quatrième trio, qui mettaient de la pression sur la défensive adverse. C'est bien beau Perry. Hein. Perry a fait 56
0: points. Nick Paul est slow aussi. Là.
5: Mais oui, non, c'était pas comparable à ce niveau-là. Je pense que le Canadien, ben, on en a parlé beaucoup, une équipe plus jeune, plus rapide. Possession de rondelles, on va passer tout droit là, tu sais,
2: exact.
5: Donné.
0: Surtout mais hier là.
5: Ce qui m'a mis à maudit, je me mettais dans la peau de Julien Brisebois. Là. Hier ils sont cons là. Je pensais qu'ils prenaient l'avion avec le Canadien.
2: Pourquoi tu faisais ça?
5: Ben, Cooper, là, ils prenaient Suzuki par le coup, puis Le gros sourire après la game, là. Tabaslav, il est big, là. Cooper, il est big, là, lui, là. Lui, ils ont perdu, mais c'est pas de sa faute. Fait quatre fois qu'il perd en première ronde, là, consécutive. Mais c'est pas lui. Lui, il est big.
2: Mm.
5: Ouais. il va peut-être être choisi le coach de l'année, là.
2: Exact.
5: Quand il a pris Suzuki, puis il a parlé dans l'oreille, là, puis tu sais, mon petit gars, ben, bravo, vous avez été bon.
2: Ah, c'était son joueur aux Jeux Olympiques, le
0: coup
2: de je peux comprendre non, quand
5: moi,
2: même.
5: Quand le maire m'a battu, là, j'ai pas donné la main.
0: Ouais, mais tu y parlais pas, le maire.
2: Ouais, c'est ça. Vous parlez dans le journal, Bergy.
5: Non, mais tu sais, des kiss me quick de même, là, après la game, là. Va dans le vestiaire, puis tout, puis... C'est une autre époque.
2: Ça change un peu.
3: J'aurais aimé entendre pareil, Bergy, ce qu'ils se sont dit, Martin Saint-Louis et lui, à la fin, là, par contre.
5: Good
3: parce
5: job,
3: que c'est quand job, même une relation particulière. Cooper l'a dirigé, là.
5: Bah, il l'a dirigé. Ça fait 100 ans qu'il l'a dirigé.
0: Une année, peut-être. Il l'a dirigé un an, peut-être.
3: Ouais, l'espace d'un an. Sur deux saisons, mais l'espace d'un an de calendrier.
0: Okay, ouais.
5: Puis quand on l'avait pas, on l'avait. Je pense qu'il y avait eu une mauvaise relation, enfin, quand. C'est Steve Eiserman qui était
2: à cause d'Eiserman. À cause des Jeux Olympiques, justement.
0: Il l'a pas amené aux Olympiques, c'est ça.
5: Ça s'est pas terminé dans le bonheur total.
2: Non, ça, c'est sûr. Hey, je vais t'amener sur Saint-Louis, Bergy, parce que j'aimerais ça avoir ton expérience personnelle à toi. Imagine que les Nordiques viennent de se faire déclasser en deuxième période. Pas un maudit lancé dans un match numéro 7. Tu leur dis quoi au deuxième entraque? Qu'est-ce que tu penses que Martin Saint-Louis a dit à ses joueurs?
5: Il a parlé d'émotion. Il a pas parlé nécessairement de jeu. Il a parlé de fierté, d'émotion. Hey, les boys, on est rendus où on voulait être. Écoute, puis là, il a fait sortir ses tripes. Puis ce que j'entends, c'est que, justement, il a fait un bon speech dans le vestiaire. Pis c'est ça, là, il a fait sortir ses tripes, là. Peut-être de joueurs à l'époque, quand il se levait puis il regardait ses coéquipiers, il disait, hey, les boys, c'est pas question de partir d'ici avec. Des choses semblables. Okay. Moi, je pense que c'était pas nécessairement des X puis des O sur le board, là. L'émotion qu'il a essayé de faire sortir au maximum, puis des fois, ça fonctionne, puis ça a fonctionné hier, heureusement. Oui. Heureusement, mais le Canadien, là, ça doit une chose, d'être prêt pour une chose pour le contre Buffalo, le jeu de puissance. C'est pas normal, là. C'est pas normal qu'on ne change rien au jeu de puissance. Qu'on revient au fameux, là, je reviens dans le passé, au fameux double screen, puis qu'on lance la rondelle.
2: En même temps, le Lightning est une équipe extrêmement agressive sur le désavantage numérique. C'est pas toutes les équipes qui jouent comme ça.
0: Encore plus des os. C'est pour ça que, justement, quand ils sont agressifs, de même, comment est-ce que tu vas battre l'agressivité? Amène la rondelle en arrière, garoche au net. Là, ils vont scrambler partout dans la zone. Ils vont scrambler partout dans la zone. C'est ça qu'il faut que tu fasses.
5: Avec un double écran devant le filet. Ben là, tu vas ramasser un puck, là. Tu vas avoir un rebond. Tu vas avoir un retour de lancer. Tu vas avoir quelqu'un qui va se faire frapper au visage. Tu sais, on voit ça, là, à l'occasion, là. Un but marqué, là, sur le jeu de puissance, lancé de la pointe. Peut-être 6 joueurs devant le filet adverse. C'est le même qu'on marque à ça. Parce que les équipes jouent tous de la même façon en désavantage numérique. Autant le Canadien que Tampa Bay. Donc, let's go. On change. Il faut changer ça. Sont
2: 0
5: en
2: 15. Ouais. On a marqué un avantage numérique. Moi, on a marqué 3 fois en premier match. Puis après ça, ça a été.
0: Tu sais, tout à l'heure, Bergy, tu disais qu'est-ce que le coach a dit après la deuxième période. Puis on est là, on est où on voulait être et tout ça. Puis moi, j'ai joué pour toi. Puis oui, c'est vrai que tu disais ça, mais ça finissait toujours par shoot the fucking puck, Olivier Michel.
5: Les joueurs, tu sais, nous autres, on met ça grave. Mais tu sais, dans le vestiaire, les joueurs disent un à l'autre, là, ouais, c'est moi qui vais le marquer le but. Si on veut tous. On veut tous être le héros, là. Sans le dire, parce que ces gars-là, là, dans le niveau junior, universitaire, à un moment donné, ont toujours été un héros. Ils ont gagné un match, puis ils ont été le héros.
2: Mm-hmm.
5: Puis c'est pour ça qu'ils sont devenus des joueurs de la Ligue nationale. Puis intérieurement, là, c'est pour ça, là. Comme Caulfield en série, là. Tu sais, le gardien de but adverse, là, il est pas cave, là. Il sait que Caulfield en a marqué 50. Des deux contre un, Caulfield, tu penses-tu qu'il va passer à la puck?
2: Passe pas, non.
5: Il a zéro but. Fait que lui, là, il challenge au maximum. C'est pour ça que Caulfield, lui, lançait. Il manquait le filet parce qu'il arrivait, il n'y avait pas d'espace. Il manquait le filet, essayait la partie supérieure.
2: Mm-hmm.
5: Mais je vous le dis, moi, je pense que le Canadien va être. Va être bien meilleur en série contre Buffalo.
2: On l'espère. Bergy, je veux t'entendre. On le disait, c'est une équipe qui est jeune, qui n'a pas nécessairement beaucoup d'expérience de match numéro 7, mais c'était aussi un premier match numéro 7 pour Martin Saint-Louis. Te souviens-tu de ton premier match numéro 7? Puis à quel point pour un coach, tu veux pas faire d'erreur, toi aussi, tu joues gros sur la ligne. Comment ça s'est passé exactement?
5: Ben moi, ça s'est passé justement au Forum contre le Canadien.
0: C'est un match numéro 5, par exemple. C'est les 3-5 dans le temps.
5: Dans ce temps-là, on jouait la première série 3-5. Dans le junior, j'ai jamais eu de match numéro 7.
2: Tu gagnais avant?
5: Je gagnais tout le temps.
0: Hey, je pense qu'à Chicoutimi, on vous a battu une année. Arrête.
5: Oui, c'est vrai, mais pas à 7.
0: Oui, peut-être pas en 7. Je pense que oui.
5: Oui.
0: Je pense que ça fait longtemps, là, mais je pense que oui.
5: Ben, les défaites, là, j'ai chassé ça de ma tête.
0: Ah, OK, c'est bon. C'est bon.
2: Mais tu te sentais-tu nerveux avant un match comme ça?
5: Je reviens au match numéro 5, là, à Montréal. J'avais dit à mes assistants, tu voyais, écoute bien, là, pendant le meeting, les gars se levaient, puis ouvertement, ils avaient été à la salle de bain, il y avait le flux. J'avais dit à mes assistants, on n'en met pas trop, là. On en met, ils sont prêts, ils sont tous nerveux. Moi, j'étais nerveux comme pas un. Puis, c'était détendu dans le vestiaire.
2: OK.
5: Tu sais, même à l'époque, je me souviens, ben là, on a perdu John Garrett, là, dans cette série-là. Daniel Bouchard avait été extraordinaire contre le Canadien. Après ça, Daniel a été malade. On commence contre Boston. John Garrett, qui est appelé à garder, il n'avait pas gardé depuis 2 mois. On a battu Boston dans l'autre ronde.
0: Ah, mais le Canadien, cette année-là, nous autres, on était nerveux parce que nous autres, on était les favoris.
5: Mmh. Ben oui,
0: c'est ça. Les Nordiques, c'était les petits nouveaux. C'était-tu la première fois? Non, pas la première. Peut-être pas la première fois dans les playoffs, mais...
5: Première fois
0: dans les playoffs.
5: Non, c'est la deuxième fois, parce que ma première année, on avait perdu contre les Flyers.
0: Ouais, c'est ça.
5: Mais oublions pas, Gilbert, que Peter Stastny était blessé aussi.
0: Hein.
5: Peter Stastny était blessé, donc le Canadien était confiant à ce moment-là.
0: Ouais.
5: J'avais joué Pierre Aubry, puis Pat Hickey comme quatrième centre.
2: Puis quand t'es débarqué dans ta... Parce que là, t'as gagné ce match-là, éliminatoire, puis t'es allé à la deuxième ronde, tu devais sentir une pression de moins. Je présume que Martin Saint-Louis, ce matin, il se réveille, puis il se dit, ça s'est bien passé qu'on t'aime pas.
0: Je me trompe pas, ils ont gagné la prochaine ronde aussi. Vous aviez gagné la prochaine ronde aussi contre Boston.
5: Contre Boston, absolument. En ce match,
0: ouais.
5: John Garrett avait gardé les 6 premiers. Pauvre John, il était épuisé, il était plus capable. Puis Daniel Bouchard avait été malade, une affaire d'aliments.
2: Intoxication alimentaire.
5: Ouais, c'est ça. Puis j'avais demandé à Daniel, est-ce qu'il est capable de jouer le 7e match? Puis il m'avait dit oui, puis on avait gagné. Daniel a gardé d'une façon extraordinaire. Dave Fichette avait marqué le but gagnant.
0: Absolument. Ouais. Ouais.
5: En plus de ça, on a demandé à mesurer le hockey à Wood Foment avec 1:30. Les Boston savaient que le hockey était illégal. Fait que Wolf s'en vient au banc, je dis, Wolf, ton hockey est-tu légal? Il dit non. Oh my God. Là, j'ai sacré après lui. Là, j'étais fâché.
0: on avait trois hockey sur le banc.
5: Le Canadien va être meilleur, là, c'est pour ça.
0: Ben oui.
5: Nous autres, quand on a battu Canadien après, là, c'était ouf. Tu sais, à Québec, là, c'est la folie furieuse. Là, on a battu Canadien. T'sais, Gilbert, t'en souviens? Les 17 000 personnes au forum.
0: Bouche bée, mon gars. T'aurais pu entendre une mouche voler parce qu'on n'était pas supposé perdre contre les Nordiques.
2: Vous n'avez pas passé un bel été cette année-là.
0: Incroyable, non. Non, puis en plus, là, il y avait sorti la nouvelle bière Molson, la Molson légère, puis c'était, le slogan, c'était faux. Ça prend du cœur pour boire ça. Hey, on s'est fait écœurer toute la colique.
2: C'est ça.
0: Parce que les autres, c'est de la hockey, vous autres, c'est de la Molson. Non, mais c'est bon. Ça, exactement.
2: Excellent, Bergie. Mais regarde, ta collaboration avec le Club du Matin va se poursuivre, Bergie, parce que on va voir d'autres matchs du Canadien. Ça repart.
5: Ben non, là, je peux-tu faire ma prédiction?
2: Vas-y donc.
5: Parce que là, j'ai fait de l'argent, moi. Vous ne le savez pas. Vous autres, vous faites des prédictions, mais moi, je gage.
2: Ah.
5: OK? Puis mon chum, Pat Lalibre, là, il veut de l'argent à tabasse-lac.
0: Non.
5: D'ailleurs, votre confrère Fish, là,
2: ouais.
5: Lui aussi, il m'a payé. Ben lui, il était dans la série Boston... Boston-Buffalo.
2: Ah oui, il a pris Boston?
5: Ouais, il a pris Boston. Tu sais, le fish est big, là. Un autre big. Il y en a des big. Moi, j'ai pris Buffalo, j'ai fait de l'argent. Là, je vous le dis, là, le Canadien n'a pas l'avantage de la glace. Ils finiront pas la série à Buffalo. Donc, ils vont finir la série à Montréal dans le 6e match.
0: Exact.
5: Ils vont gagner. Et le je vous dis tout de suite, le trophée Conn Smythe.
2: Ouais.
5: D'Aubèche.
2: On se rend jusqu'au bout avec le Canadien de Montréal.
0: Yes.
2: Très bon, Bergie. Montréal en 6, vous l'aurez entendu ici dans le Club du Matin.
0: Salut, Michel.
2: Salut, Bergie.
0: À la prochaine chicane.
2: On s'en parle jeudi.
5: Bye.
2: Bye. Salut. Bon, elle l'aime, Michel Bergeron.
0: Ah oui, t'as bon.
3: T'es en forme de notre burger matin.
2: Il était de bonne humeur.
3: Oh là là.
2: Pas juste nous autres qui est contents avec le Canadien.
0: C'est un match numéro 5, là, au forum, là. Ma première année, ça. Tabarouette. On pouvait pas perdre contre les Nordiques. C'était comme impossible. Mais je te dis, là, on s'est fait scorer, là, puis c'était comme. Qu'est-ce qui vient d'arriver là?
3: On a perdu contre Québec.
0: La saison est finie contre les Nordiques.
2: Hey boy.
0: Ah non, non, non, non, non, non. Tu parles d'un été de cul, là.
2: Ah, c'est sûr. Ah, non, c'est sûr.
0: C'est ça, exact.
2: OK, on va aller à la pause. De l'autre côté, vous trouvez que ça joue serré et défensif entre Montréal et Tampa Bay? C'était pas le cas hier au Colorado. 15 buts de marqués, on fait le tour de tout ça.
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2: Ah, lui, c'est incroyable ce qu'il vient de me dire durant la pause. L'Avalanche du Colorado qui l'a emporté hier 9-6 sur le Wild du Minnesota a marqué autant de buts que le Canadien de lancer hier.
0: Mm-hmm.
2: 9.
3: Rien de moins.
2: C'est incroyable.
0: Quel match.
2: Il y a eu 5 buts de marqués en 5 minutes de jeu en première.
3: Non, mais honnêtement, là, c'est spectaculaire, là, mais c'est un petit peu indigne des séries éliminatoires.
0: Ah, c'est pas bon, ça.
3: C'est
0: sérieux.
3: Ça, c'est une game de camp d'entraînement. Vous irez voir les buts, là. Ah. Des surnoms. Des jeux brisés,
0: aucun
3: des
0: effort.
3: Erreurs aucun monumentales, ça travaillait pas fort, ça frappait fort, ça frappait pas. Vraiment un drôle de match. Ça va se resserrer, là. C'est une aberration, là. Ce sera pas tout le temps ça, là. Tant mieux, l'Avalanche a gagné, mais aurait très bien pu échapper ça. Ils venaient 3-0. Ils ont complètement dominé le Wild en première période. Mais le Wild est revenu, a même mis ça 5-4 à un moment donné, jusqu'à ce que Makar prenne les choses en main puis qu'il aille chercher le match. Là. Mais c'est pas ça les séries de la Coupe Stanley habituellement.
2: C'est pas comme ça que tu gagnes la Coupe.
3: Non.
2: Ça va prendre du hockey pas mal plus serré. T'as mentionné Makar, Tony. Il a quitté le match momentanément?
3: Tour dans le match, il a quitté, il est revenu, marqué deux fois.
0: Non, c'est
2: tout est correct.
3: Ben, ça va.
0: C'est sûr que tu lui donnes de l'espace comme on lui a donné hier.
3: Ouais.
0: Avec, tu sais, il y a tellement de talent, tellement un bon patineur, bien un bon lancer. Il va en profiter, là. C'est sûr que des deux côtés, on va resserrer, là. Tu sais, Jared Bednar, après la game, satisfait. Pas vraiment satisfait. Tu sais, oui, satisfait.
2: Parce qu'on est 1-0.
0: On a gagné, puis c'est une série de 4-7. Parfait. Le match numéro 1 s'en vient à nous autres, mais de la façon qu'ils ont joué. On peut pas jouer le même match demain, là. C'est impossible, là.
2: Les défenseurs du Colorado ont totalisé hier 10 points. Juste les défenseurs, là. 10 points, c'est seulement la 5e fois dans l'histoire que ça arrive qu'un groupe de défenseurs accumule 10 points dans une rencontre. C'est quand même impressionnant. Il y a 8 marqueurs différents pour le Colorado, puis les gros canons ont produit. On a déjà parlé de Makar avec ses 2 buts, une passe. Devontae, un but, 3 passes. Nathan McKinnon, un but, 2 passes. Une attaque qui était diversifiée. 8 marqueurs différents dans cette victoire-là de 9-6. Peut-être un point d'interrogation pour Scott Wedgwood, qui honnêtement...
0: Ben ordinaire.
2: T'sais,
3: Vincent aussi.
2: Bon, c'est aussi de l'autre
3: t'sais,
2: côté.
3: Il n'y a pas eu d'arrêt, là, des deux côtés hier. Moi, Wedgwood.
0: C'est une game à oublier pour les gardiens de but.
3: Est-ce que Wedgwood va revenir hanter à un moment donné l'Avalanche dans les séries? Moi, je suis pas un grand fan, honnêtement, de Scott Wedgwood. La misère à embarquer, là, dans la saison qu'il connaît. Va-t-il frapper un mur à cause de gardien? Moi, je pense que c'est tout à fait possible. Mm. Moi, ce que je surveille dans cette série-là, c'est la confrontation Makar Hughes. C'est vraiment le top du top, de ce qu'on trouve dans la Ligue nationale.
2: Hey. Quinn Hughes hier, un but, 2 passes, ce qui lui permet de devenir le meilleur défenseur pour un parcours complet de série avec le Minnesota, avec le plus de points pour un défenseur.
0: Juste rappeler
2: que la deuxième ronde a joué un match. Là. Il est rendu à 11 points pour Quinn Hughes.
0: C'est ouais, il y a sa game de jouer, là.
2: Qui était à 8 points, qui lui l'avait fait en 18 rencontres. Donc il n'y avait pas un défenseur qui avait atteint le plateau des 10 points en série. Ah. Et Quinn Hughes est déjà rendu à 11.
0: Énormément
2: mais t'as raison, Tony, c'est une confrontation entre Hughes et Makar. Puis mettons, je m'amuse parce que ça m'est pas en tête pendant qu'on parlait de Wedgwood, tu sais. Ils ont gagné la coupe avec Kemper, là, l'Avalanche, là.
3: Ouais.
2: Tu prends Kemper ou tu prends Wedgwood? Mm. Tu sais, c'est pas des gardiens extraordinaires, là. C'est des gardiens qui ont des chiffres intéressants parce qu'ils ont une formation intéressante devant eux. Est-ce que ça viendra à ça un jour?
0: Mm.
2: On verra bien. Le prochain match un peu plus tard cette semaine. C'est fou, déjà, la deuxième ronde qui est commencée. Alors que le Canadien, ça va commencer mercredi. On va aller à la pause de l'autre côté. Je le dis tout de suite, vous savez probablement que Renaud est à l'écart. On a une pensée pour lui. On lui souhaite de se remettre rapidement sur pied. Renaud ne sera pas avec nous dans le club du matin, ni dans le tailgate avec Greg plus tard cet après-midi pour un petit bout. Mais en attendant, c'est Marco D'Amico qui frappe en relève et on va lui parler après la pause. Grosse victoire importante pour le Canadien de Montréal. 2-1, on va aller le rejoindre du podcast Processus et du podcast Sur le marché. Salut Marco, tout un match hier.
6: Écoute, quel game. Puis juste à vous écouter ce matin, je pense que c'est une continuation de la conversation que j'avais avec Tony vendredi par rapport à Kucherov, parce que honnêtement, j'ai eu un peu les mêmes j'ai eu la même observation. Pour un joueur qui est en lice pour gagner le Hart cette année, vraiment invisible pour moi dans cette série, puis de le voir jouer, je me sentais mal pour des joueurs comme Brandon Hagel ou
0: qui a tout Kenson. Donné ouais.
2: Mais à travers autres, ça, Marco, est-ce qu'on peut donner du crédit aux Canadiens? Tu sais, je comprends que Kucherov n'a pas été bon, absolument, mais il y a peut-être le Canadien aussi qui a contribué au fait qu'il soit mauvais.
6: Écoute, on se souvient quand, durant le mois de décembre ou janvier, le Canadien jouait des games où il laissait rentrer 5, 6, 7 buts par match.
2: Mm-hmm.
6: La structure défensive n'était pas là. On pouvait ne compter que sur une paire défensive vraiment, et le reste était utilisé de façon protégée. Mais là, durant cette série, on a vu une équipe y aller vraiment d'avant-plat avec la défensive et vraiment à s'assurer la couverture de joueurs étoiles de façon stratégique. Ça, c'est la différence entre une équipe de la saison régulière et des séries. Tu sais, moi, j'ai regardé l'autre match aussi hier où ce que ça a fini 9-6 avec le Colorado puis le Minnesota. Tu peux pas jouer des games comme ça et espérer gagner une série. Mm-hmm. Tandis que la façon que le Canadien a joué le Lightning, c'était, je te dis pas, c'était parfait, là. Écoute, hier, Jakob Dobesch a fait le goal.
0: On s'est défendu hier, Marco. On a pris l'avance, on s'est défendu après, puis c'est pas ça qu'on aurait dû faire.
6: Je pense que c'est les habitudes que j'ai aimé du Canadien de Montréal. Les joueurs ne trichaient pas.
0: Ah ben non.
6: Tu joues quand même une équipe élite en Tampa Bay. Et moi, ce que j'ai aimé le plus, c'est que quand ce qui venait de temps de se restructurer côté défensivement, t'avais pas de gars qui se traînaient les pieds un peu comme on voit Kucherov se traîner les pieds après un jeu offensif qui se fait avorter. C'est ça que j'adore le plus, ou qu'est-ce que j'ai aimé le plus, c'est que tout le monde tirait de l'avant défensivement et c'était pas simplement dû à la paire défensive. Les 5 joueurs étaient là pour bloquer des tirs, bloquer des lignes de passe.
0: Ouais.
6: Combien de fois cette année on a vu des buts provenant de la ligne bleue qui se font dévier devant le filet? Combien de fois?
2: Ouais,
6: plusieurs.
2: Mais
6: on en a pas vu une dans cette série. Pourquoi? Parce qu'on bloquait les lignes de tir, on bloquait les lignes de passe. Tout était vraiment très bien structuré.
2: Qu'est-ce que tu veux dire? On n'en a pas vu une. Le but d'hier, c'est ça. C'est lancer dévié de la ligne bleue.
0: C'est une déviation.
6: Ouais, mais sur l'avantage numérique.
2: Ah, OK. À 5 contre 5, tu parles.
6: À 5 contre 5, t'as pas vu ça. En avantage numérique, c'est clair que il y a un gars qui va se perdre dans la couverture si tu vas jouer homme-homme.
2: Je comprends.
6: Mais 5 contre 5, le Canadien a fait une très belle job pour faire en sorte que Jakob Dobesch voit tout.
0: Ouais, mais en même temps, Dobesch a été très agressif, il a été très bon. Tu sais, je suis pas un expert de goaler, là, mais on le voyait là, sortir de son filet, challenger tout le monde, tu sais, puis quand tu mesures 6 et 5, tu sors de ton net comme ça, ben tu vois pas, tu vois les rondelles, tu vois de l'autre bord, puis tu peux puis il a fait des arrêts difficiles qui avaient de l'air très facile.
2: Exactement. Bien
0: t'sais,
2: dit, Gilbert.
0: C'est ça, là. Parce qu'il était tellement sur sa coche, il était tellement dans sa bulle qu'il réalisait des arrêts des arrêts difficiles, mais ça avait l'air très facile.
2: Exactement. Puis il y a deux joueurs, je pense, vraiment, qui ressortent hier. Dobesch, c'est une évidence, on en parle depuis le début de l'émission. Mais le capitaine aussi. Avec un premier trio qui en arrache, qui a été pointé du doigt abondamment, le capitaine en milieu de série s'est levé et on a senti une progression au fur et à mesure que les matchs enchaînaient. Hier, le gros but, Marco, mais aussi, faut pas que ça tombe sous silence, le gros tir bloqué à la fin de la rencontre. Là.
6: Moi, c'est le tir bloqué qui me restait sur le cœur plus que le but, là, mais c'est certain que le but a grandement aidé. Mais il a marqué un but dans un match numéro 7, puis il a faire le jeu pour sceller le match. Puis le fait que Nick Suzuki a fait les deux, pour moi, là, ça, pour moi, c'était le joueur que j'avais prédit qu'il allait avoir la grosse game. Et c'est certain que Jakob Dobesch, pour moi, est le joueur qui a eu la grosse game. Mais si on parle de patineur pour moi, Suzuki était de toutes les sauces. Offensivement, a fait les jeux. Même sur le deuxième but, un bon coup d'épaule pour garder la possession dans la zone offensive. Il était excellent dans les mises au jeu. Il était excellent défensivement. Il a muselé le meilleur trio offensif du côté du Lightning. Pour moi, c'était le meilleur patineur pour le Canadien de Montréal et de loin. Et quand t'as besoin de gagner une série, tu te dois d'avoir un capitaine qui se lève. Et on voit au fur et à mesure cette année-ci, ça date aussi de quand il a joué avec Équipe Canada, quand ton club a besoin du but qui va vraiment tilter la game ou la série dans ta faveur, Nick Suzuki se présente. Et pour moi, ça l'augure bien. Si t'es le Canadien de Montréal, puis t'essaies de projeter à quoi va avoir l'air la fenêtre de compétition de cette équipe-là, quand tu vois un Nick Suzuki qui se lève de même, tu te dis, on a une bonne base. Ouais. Maintenant, on peut construire.
0: Il donne le ton à la game. T'sais, le match numéro 5, le match numéro 6, le match numéro 7, il donne le ton à la game.
2: Exact.
0: T'sais, par ses jeux, puis non seulement... Pas nécessaire de marquer un but, mais c'est jeu défensivement, dans sa zone, une petite mise en échec, tu sais, il prend une mise en échec,
2: physique
0: la plaque.
2: Hier.
0: Il est fort.
2: Il a frappé beaucoup hier.
0: Nick Suzuki, là, les gens disent, ah, Nick Suzuki, pas. Nick Suzuki, c'est un gars de près 6 pieds, pas loin, ou presque 6 pieds, mais pèse 200 livres et plus.
6: Il est comme 205.
0: Il est comme un bloc, ça là, tu le frappes, c'est comme frapper une bonne fontaine. Il est dur à déplacer, il est fort sur la rondelle, tu sais. Mm-hmm. Fait qu'arrêtez de dire que Nick Suzuki, il est petit, il est pas petit, il pèse 205 livres, là. Tu sais, il est aussi gros que Matheson, aussi pesant que Matheson, puis bien des joueurs, là.
2: Puis si on prend un pas de recul, là, la fin du match était très stressante pour tout le monde. Puis c'était un peu, sauf qu'il peut, parce qu'on essayait de s'en sortir puis d'écouler le cadran. On a eu deux séquences. Yoai Slavkovski, filet désert, tout un jeu de Brendan Eagle pour empêcher la rondelle de rentrer.
0: Il aurait pu shooter avant, par exemple.
2: Oui, mais qu'est-ce que tu veux, il l'a pas fait. Et Mike Madison qui dégage ça dans les estrades. Ça met encore plus d'importance sur le geste de Nick Suzuki parce que on voyait que le Lightning cherchait à revenir. S'il avait fallu que Madison attrape sa punition une minute plus tôt, messieurs, je sais pas si on aurait le même discours.
0: Il aurait fait chaud en tabarouette. Non, sérieusement, ouais, t'as raison.
6: Effectivement. Mais il y a une chose que j'aimerais souligner par rapport à Nick Suzuki. La combinaison hier de Nick Suzuki, Phil Dano avec les trois dernières minutes du match.
0: Incroyable.
6: Phil Dano, je lui lève aussi mon chapeau.
0: Ah oui, je dis gros, ok.
6: Il y a plusieurs qui, quand le Canadien a fait son acquisition, n'étaient pas contents d'avoir eu à sacrifier un choix de deuxième tour. Mais c'est pour des raisons comme celle-ci où ce qu'il est capable d'épauler le capitaine et d'être sa glace pour les trois ou quatre dernières minutes d'un match de série, ça vaut tout son, ça vaut le prix et encore plus de là. Pour moi, Phil Dano, Nick Suzuki était le meilleur joueur sur, pour moi, dans ce match-là. Phil Dano était le
0: joueur
6: obscur pour moi.
2: 64% mise en jeu pour Philippe Dano.
0: Tu sais, quand il a eu à gagner mise au jeu, lui, il me prenait mise au jeu, là, à gauche, là, dans la zone défensive, là, il les a gagnés, ils ont tous gagné ses mises au jeu.
6: Ouais.
0: En zone défensive. On l'a enlevé à la fin de la game parce que la mise au jeu du côté
2: était à droite. Exact.
0: Donc là, on a mis Evans et Suzuki, deux droitiers. Mais Dano, quand il a eu à gagner ses mises au jeu, puis Dano, il a été une pain in the ass sur le piqué. Il avait le bâton actif, il patinait, il était dans la face des gars. Il a connu toute une série, Philippe Dano.
3: Ouais.
6: Mm-hmm. Puis c'est aussi la récupération de rondelles en zone défensive. Les défenseurs du Canadien de Montréal, on le voyait, étaient nerveux hier. Spécialement si t'avais un défenseur qui jouait pas de son côté fort puis il recevait une rondelle. Phil Dano était toujours bas dans la zone pour être là comme option de support, pour ensuite créer la relance. Ça l'a aidé beaucoup, spécialement avec la pression à deux hommes de Tampa Bay sur le forecheck. Et pour moi, c'est pour ça que quand je l'ai vu jouer, j'ai dit, il a compris. Il a compris contre Tampa Bay, si tu commences ta relance bas, tu vas être capable de sortir de ta zone plus vite. Et ça l'a grandement aidé à diffuser certaines situations sous pression, spécialement quand Tampa Bay en tirait peut-être 12, 13 tirs de consécutifs. Ça l'aide à diffuser la situation et passer à autre chose.
2: Ouais, une maudite chance qu'il était là, Dano, puis il a vraiment contribué à l'effort du Canadien.
3: Attendez-vous à ce que Dano soit dans les culottes de Tage Thompson au prochain tour. Ça, c'est garanti.
2: Pour les gens qui n'étaient pas avec nous un peu plus tôt, qui n'ont pas eu la chance de voir les images, beau clin d'œil de Dano, d'ailleurs, parce que hier, en point de presse, Mike Madison est en train de rencontrer les journalistes. Et là, tu vois Dano qui arrive dans le shot avec deux pointes de pizza. Ouais, mon Mike, on mange ça. Puis évidemment, un clin d'œil à la séquence de 2021.
3: On a eu une série, les gars, où on a eu plusieurs contributeurs importants. Des joueurs de soutien qui ont mis leur épice dans les matchs de la série. Texier a eu ses moments.
0: Absolument.
3: Bolduc a eu ses moments. Josh Anderson, Brendan Gallagher.
2: Kirby Dach.
3: Kirby Dach. En défense, Jack High et Struble ont eu des bons moments dans cette série-là. Donc,
0: hier, Dobson. Dobson a eu un gros mois dans le toit du Canadien.
3: Il a froid. Ouais. J'aimerais ça que tu nous en parles, Marco, de Dobson. Son impact dans le match, il donne quand même 18 minutes de jeu solide hier, là, j'ai trouvé.
6: Hey, écoutez, la relance de Noah Dobson s'est faite sentir dès le début du match. Le calme, être capable de prendre la rondelle, faire la bonne première passe, de diriger des tirs. On sait que c'est pas qu'est-ce que ça l'était avec sa blessure, mais diriger des rondelles de la pointe vers le filet, quelque chose que le Canadien avait un peu de misère à faire durant toute cette série. Mais aussi le calme côté défensif, l'utilisation du bâton.
0: Le 2 contre 1, c'est Eagle avec qui, ça, Tony, Dezo?
2: Je peux pas dire c'était qui le bord, mais c'est Eagle, assurément, qui avait
0: rendu le c'était tout un jeu, là. La patience, après ça, sortir le bâton en plongeant, là. Wow!
6: Exactement. C'est pour ça que j'ai dit, le monde doutait. Est-ce que, tu sais, il est blessé, il a pas joué 2 semaines? Est-ce qu'il va être capable de suivre la cadence? Le cerveau de Noah Dobson, le QI hockey de Noah Dobson, qu'on admire depuis qu'il a joué dans la JMQ, ça ne s'achète pas. Et c'est pour ça que c'était impératif de l'avoir dans l'alignement. Ça, et le fait qu'il a pu aider Martin Saint-Louis à rebalancer ses paires pour avoir 2 droitiers dans l'alignement au lieu de 1.
2: Ouais.
6: Et ça l'a grandement aidé parce qu'on sait que Martin Saint-Louis a fait un peu le blender sur ses trios et ses paires défensives après la 3e ou 4e minute du match. En ayant un gars comme Dobson qui va être capable d'être solide sans plus, c'est parfait pour Martin Saint-Louis de l'insérer. On l'a vu avec Matheson, on l'a vu avec Lane Hutson. Zone offensive, il est sur la glace avec Lane. Zone défensive, il est sur la glace avec Matheson. Il était capable de jouer tous les rôles, toutes les sauces sur la glace. Puis encore une fois, ça démontre toute sa qualité en sachant très bien que il y a une main qui ne fonctionne pas à 100%.
0: Donc, chapeau aussi, les gars, Alex Carrier. Là. Oh oui. On n'en parle pas beaucoup, mais Alex, c'est un guerrier qui est toujours présent. Puis que,
2: il y a plusieurs joueurs qui se sont débarqués. Carrier, c'est un autre bon point. OK, Marco, mets ton cadran pour demain parce qu'on se reparle même heure, même poste.
6: All right, les gars, je vous remercie. Passez une excellente journée.
2: Merci, Kucherov. Merci, Cooper. Merci, Eagle. Bonnes vacances. Bonne ronde de golf.
0: Go! F yourselves!
2: Honnêtement, ce but-là d'Alex Newhook, ça sortait un peu de nulle part.
0: Mais hier, c'était deux flukies, là. Même le but de Suzuki, c'était un fluke, là.
2: Pas grave. Mais au moins, le but de Suzuki, à la base, Anderson récupère la rondelle le long de la bande. Goulet réalise qu'il y a une ligne de tir. Suzuki s'est isolé dans l'enclave pour faire dévier. C'est juste que la déviation est complètement hors-cible.
0: Ça va sur Moser, touche au patin de Moser, ça va dans le net. Mais tu sais, si t'es pas autour du net, si tu touches pas aux rondelles, il se passe rien. C'est la même chose avec le but d'Alex Newhook. Si t'es pas autour du net pour récupérer la rondelle, il se passe rien. Tu sais, il récupère la rondelle, il voit que Vasilevski est un petit peu en position, je vais taper le puck vers le devant du filet, tu sais jamais.
2: Au vol, après, qu'elle ait fait un bond sur la glace.
0: C'est jamais qu'est-ce qui peut arriver. Pouf, il frappe, elle touche la pad ou le derrière à Vasilevski, whatever, le dos, elle rentre dans le net, hey. Écoute, sérieusement, là, je sais pas si la réaction des joueurs sur la glace. Kaden Gooley a sauté assez haut dans les airs, pensait qu'il était cassé une cheville. T'sais, il restait quand même 6-7 minutes à Overwatch.
2: Il restait 8-50.
0: 8-50 au moment où on a marqué. Mais écoute, après ça, t'sais, oui, ils ont attaqué, mais Dobesch a été fumant. Hier, Dobesch a été fumant. On avait extrêmement confiance en Jakub Dobesch.
2: Mais avant de se lancer dans Dobesch, Gilbert, là, juste, t'sais, tu viens de le dire, c'était des buts quand même chanceux. Je pense que Vasilevski est un gardien qui a assez d'orgueil, qui est un gardien qui devrait gagner le trophée Vézina cette année encore, qui a plusieurs bagues de la Coupe Stanley. Après avoir coûté le match à son équipe dans le match numéro 5 avec le très mauvais but qu'il a accordé, on a senti qu'il est passé à une autre vitesse. Et dans le match numéro 6, il a été exceptionnel. Il a absolument rien donné.
0: Il était fumant dans ce
2: match. Hier, là, c'est la raison pour laquelle qu'on sort de là. Oui, OK, le faible tir, faible nombre de lancers, ça c'est une autre chose, on y reviendra, là. Mais Vasilevski, le battre clean, le battre sur un lancer, ça aurait été extrêmement difficile, je pense. Ouais, il était vraiment très bon, Tony.
3: La même chose pour Dobesch, les gars, hier. Je veux dire, c'est un tir dévié qui est le bas, là. Non, honnêtement, là, Dobesch, c'est de la catégorie de la légende qu'il a écrit hier, là. Vraiment, là. Il va rentrer, là, dans l'histoire de l'équipe parmi les grandes performances de notre époque, là. Ça rentre autant dans ce que fait Yaroslav Halak, là, c'est vraiment de ce type-là, la performance de Daubech hier. Enfin, dans les deux derniers matchs de série, il a été absolument extraordinaire. Crédit à lui. Puis bon, il fait partie de l'équipe. Fait que, regarde, c'est bien beau, là, le gardien de but, là. Mais oui, c'est ça. Ça a toujours été ça. Ça va toujours être ça, le hockey. Ton gardien, t'en as de besoin. Puis hier, il a été fantastique.
2: Il termine la série avec une moyenne de 2,03 et une efficacité de 923.
0: Ah, la game que je jouais hier, là, vous étiez pas nés, vous autres, probablement. Là, ça me rappelle la performance de Patrick Roy au Madison Square Garden en finale de, je pense, finale
3: de l'Est.
0: Dans le temps, là, en 86, là, il avait été incroyable en 80, avec son masque blanc. En overtime, il avait tout arrêté. Je pense que c'est Claude Lemieux qui a marqué le but gagnant en overtime, puis le Canadien s'est tiré de là avec une victoire. Ça a été phénoménal. Tu sais, puis il était en confiance, là, hier, là. Il a lâché des pucks comme s'il jouait à balle avec son frère. Pouf, ramasse la mitte. Alors, sérieusement, il a été très, très bon. Il a inspiré confiance. Puis, c'est pas fini, les boys. C'est pas fini.
2: Puis aussi, Daubech, c'est de la façon qu'il rebondit après une défaite. Là, j'ai pas eu le temps de mettre à jour les statistiques. Mais avant le match, on parlait d'une fiche de 15-2-2. Ouais. Parce qu'il a subi une défaite, une moyenne de 2,51, une efficacité de 911.
0: 16-2-2.
2: Donc là, ça veut dire 16-2-2, puis une moyenne qui est encore plus basse, puis une efficacité qui est encore plus élevée.
0: C'est vraiment solide.
2: Impressionnant ce qu'il accomplit devant le filet, ouais. La confiance qu'il démontre. Tu sais, le Lightning, là, c'est pas une petite équipe, là.
0: Ouais.
2: Le Canadien a pas réussi à éliminer. Oui, OK, c'est une série gagnée au premier tour, mais le Canadien a probablement réussi à éliminer l'équipe la plus dangereuse de l'association de l'Est. Là.
0: Absolument.
2: C'est
0: ça, la réalité. Il y a beaucoup de monde qui mettait finaliste à la Coupe Stanley et tout ça. Oui, et grâce à Daubech, merci, parce que moi, honnêtement, hier, dans le match, autant le match de vendredi, on a joué une bonne game, puis je pense qu'on méritait peut-être un meilleur sort. Hier, on s'est fait... Le problème qu'on a eu hier, les gars, c'est qu'on a pris les devants, puis après ça, on faisait juste se défendre. On s'est juste défendu, puis j'ai déjà vu ça avant, j'ai déjà fait partie de des clubs comme ça. Tu prends les devants, puis là, c'est un match numéro 7, tu veux pas faire d'erreur, mais t'attaques pas, tu fais absolument rien, puis c'est pour ça qu'en deuxième période, les gars, on a eu zéro shot au net, on faisait juste se défendre. Tu sais, flipper le puck en dehors de la zone, domper le puck, des dégagements refusés, éventuellement, ça peut te faire mal. Tu gagneras pas toutes tes games si tu joues comme ça, mais Daubech a été fumant hier. Heureusement. Puis finalement, on a marqué un but. Mm. T'sais, Alex Newhook qui est capable de marquer un but, t'sais, quand même. Tu appelles ça un but chanceux, mais en même temps, il était à la bonne place au bon moment pis tout ça. Fait que bien content. Mais il va falloir même modifier ça un petit peu.
2: Alex Newhook, il y en a qui l'avaient venu parmi l'équipe. On écoute.
3: J'ai un feeling sur Alex Newhook aujourd'hui, les gars.
2: Oh.
3: Est-ce que c'est à son tour de marquer un gros but dans cette série? Moi, j'ai un petit feeling pour le numéro 15 aujourd'hui.
2: Tony, t'avais visé dans le mille?
3: Ben, ça, c'était vendredi, je me suis juste trompé de match.
2: C'est pas grave.
3: Non, mais j'avais un feeling que Newhook finirait par marquer un but, parce que...
0: Il travaille
3: fort, pas de demi-mesure, il va au filet, pis c'est exactement comme ça qu'il a marqué hier. Donc, un gros but pour Alex Newhook. Un peu chanceux, mais quand tu vas au filet, tu fais ta chance. Moi... Et on peut, oui, c'est effectivement, le Canadien s'est fait outrageusement dominer en deuxième période, mais crédit quand même à ce club-là, qui s'est beaucoup plus resserré en troisième période. C'était aux chances de marquer, là, jusqu'à la 15e minute de la troisième, c'était pas mal kiff-kiff, là, des deux bords. Mm. On a vraiment resserré les choses, puis ce but opportun a fait la différence. Mais le Canadien, quand même, a bien parti le match hier. Grosse période creuse en deuxième, on s'est resserré en troisième période. Faut juste pas oublier le portrait d'ensemble de la série. Par moment, le Canadien a été la meilleure équipe sur la glace. Dans le match de vendredi,
0: Vasilevskiy
3: a volé ce match-là. Là. Et vraiment, il est allé chercher des arrêts super importants. Donc, le Canadien, là, moi, tous ceux qui vont me sortir l'argument ce matin que le Canadien a volé série, oubliez ça.
0: Absolument pas.
3: C'est pas vrai. Oui, hier, t'as eu besoin de ton gardien qui s'est tenu sur la tête en deuxième. Parfait. On va le prendre. À part ça, là, il y a des matchs qu'on a échappés dans cette série que le Canadien méritait. L'inverse est aussi vrai. C'est une série âprement disputée.
0: C'est la seule game hier, vraiment, que tu sais, t'as pas eu l'ascendant sur nous autres, là, mais à part ça, là, les autres matchs, les six autres matchs dans la série, là, on était là sans problème.
2: Et on va s'en souvenir
0: aucun
2: longtemps
0: problème.
2: De cette
0: contrairement en 2010, avec le printemps à Lac, on était complètement déclassés, puis on a gagné des matchs qu'on aurait dû perdre.
2: Exact. Puis même, je te dirais, en 2021 contre le Lightning, on reprend un peu notre revanche sur le Lightning qui nous avait planté en finale de la Coupe Stanley. Ça, c'est la fameuse année de Philippe Dano et la pointe de pizza. Et cette tradition-là est revenue hier. On l'a
0: Mike
2: vu.
0: Madison.
2: Madison est en train de parler aux journalistes. C'est le Dano
0: Phil
2: qui débarque
0: avec une pointe de pizza. Let's go, mange. Ah, mais c'est parfait. C'est parfait. Puis, va dire une affaire. Ces deux-là, tu sais, ont un gros, gros mot à dire dans le succès du Canadien. Je sais qu'on, souvent, on a tendance à blâmer Patterson. Puis oui, on l'a blâmé pour une erreur qu'il a faite. Ça statue du côté de Tampa Bay, quand il a pinché, là. Ça Tampa Bay, ça, à Montréal.
2: Ça, c'était le match,
0: Match
2: 4.
0: Ah, whatever. Un des matchs. Mais tu sais, Mike Madison joue de grosses minutes. Joue de grosses minutes. Puis Philippe Dano. Philippe Dano, là, un choix, Tony. On a donné un choix de deux avec ça.
2: Mm-hmm.
0: Hey, pas drôle, hein?
2: Ben, j'étais d'accord avec la transaction. Ah, je peux pas vraiment me le remettre sur le nez, celle-là.
0: Non, non, non, ben, c'est correct, là. Mais quelle série a connu encore une fois
2: assurément,
0: Philippe Dano, là?
2: Assurément, il a été instrumental dans les succès du Canadien de Montréal.
0: Puis hier, les gars, Noah Dobson.
3: Très bon.
0: Rentre dans le line-up, va dire une affaire. Son grand bâton, sa grande portée, patine bien, tout ça.
3: C'est bloqué.
0: Hein?
2: Dobson termine le match avec 18-30 de temps de jeu, 2 tirs bloqués, 4 mises en échec. Techniquement parlant, il n'a pas de lancer au filet, mais on l'a vu décocher. On a vu qu'il était capable de lancer.
0: Correct.
2: C'est pas les lancers les plus puissants, mais s'il est capable d'amener des rondelles au filet, ça peut quand même être intéressant.
0: Moi, je retiens un jeu, c'est un 2 contre 1, là. C'était qui était cette statue?
2: C'est Brendan Eagle.
0: Brendan Eagle, là, puis son grand bâton, il plonge, puis il va harponner à la rondelle, là. C'est tout un jeu qu'il a fait là-dessus, là. Puis on a besoin des... Tu sais, je comprends qu'on sort Jack Hype, puis on

0: rentre dans la bande, se fait frapper, sort la rondelle, bloque des shots. Une bonne série pour Alex Carrier aussi. Très, très bonne série.
1: Je dirais même une bonne série. Puis on aura l'occasion de faire plus un post-mortem de la série demain. Là, on aura une journée plus dédiée à ça. Mais pour Martin Saint-Louis aussi, qui, c'était une série importante contre son ancienne équipe. Avec son numéro de retiré au plafond, contre une équipe expérimentée, contre probablement le meilleur entraîneur-chef de la série, qui s'est pas caché pour être baveux à la fin du match numéro 6 avec une seule victoire de plus, c'est tout ce qui nous manque. Vas-y.
2: 2000 personnes sur YouTube. Tu te poses la question. Ah, merci, il est 6h12 à matin.
1: J'suis impressionné. Merci d'être merci d'être fidèle au poste.
0: Mais John Cooper, là. Oui, c'est un bon coach, mais ces petits gestes-là, là. Tu sais, moi, ma femme, elle l'adore, là. Ma femme, elle l'adore. Moi, je le trouve arrogant qu'elle crisse. Je vais le dire, il faut que ça sorte. Mais en même temps, c'est un bon coach. Mais je vais te dire une affaire, Martin Saint-Louis, il donne pas sa place. Moi, il m'impressionne. Puis, sais-tu quoi, Tony? Même si on avait perdu le match, même si on a perdu le match 6 vendredi, puis c'était un crève-cœur, puis toute la patente, je comprends. J'étais persuadé hier que le Canadien était pour sortir quand même, puis rester dans le match. Je comprends qu'on n'a pas eu de shot au net et tout ça, mais en même temps, il a préparé son club. Moi, il m'impressionne énormément, Martin Saint-Louis. Mmh. Son calme, de la façon qu'il parle aux joueurs. Il est investi sur le banc, il est là, il garde le fameux time-out avec 6,3 secondes à faire au match, c'est lui qui avait le board, puis on fait ça, son gang le fait ça, on fait ça, son père le fait ça, on fait ça, toi tu sors là, toi tu fais ci, toi tu fais ça. Phénoménal.
1: Puis Oli disait, tu sais, j'aurais aimé ça une petite mouche, puis entendre le discours qu'il avait à dire entre la deuxième et la troisième période, parce que le Canadien s'est quand même mieux comporté. Ça, on ne le sait pas ce qu'il a dit, par contre, on sait ce qu'il a dit après le match. Allons l'écouter.
3: We're not leaving!
1: Vu le film Wolf of Wall Street.
0: Moi, Martin Saint-Louis m'impressionne, honnêtement. Puis hier, les gars, j'espère qu'ils ont eu du fun. Tu sais, ils ont joué pas avant mercredi. Puis hier, ils étaient à Tampa. Ils ont couché à Tampa. J'espère, tu sais, probablement qu'il y avait un souper d'équipe en venant à l'hôtel. Tu sais, il y a une coupe de bière, une coupe de frette là-dedans. On a eu du fun. On a célébré. Ils le méritent.
2: Ben, ça, ils méritent.
0: Ils le méritent. Ayez du plaisir. Ouais. Ils le méritent amplement, tu sais. Puis, regarde, aujourd'hui, on va se reposer. Demain, on va s'entraîner, je pense, du côté de Tampa. Après ça, on va s'en aller du côté de Buffalo. On reste là. Regarde, il mérite amplement, puis tellement content. Un autre ronde. Puis pour l'apprentissage, pour le développement des joueurs, là, tu sais, il y en a qui ont dit, ouais, mais tu sais, c'est correct, cette année, si on perd contre Tampa, c'est un club expérimenté, puis on dit, poussez quand même à sa game. Oui, c'est vrai, mais t'es encore mieux d'aller en deuxième ronde.
1: Ben oui, tu peux apprendre dans la victoire aussi.
0: T'es encore mieux d'aller en deuxième ronde, puis là, t'affrontes un club qui n'a pas plus d'expérience que toi, là. Le moins, même, parce que les Sabres de Buffalo, là, fait 15 ans.
2: Moins.
0: Ça fait 15 ans qu'ils n'ont pas fait les playoffs, là. 15 ans. Deuxième ronde, oui, ils ont l'avantage de l'Atlas. Oui, ils ont une bonne saison. Oui, ils ont un bon club. Mais on va dire une affaire, là. J'aime mes chats.
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1: Le Canadien, c'était en deuxième période. Hein. Ça s'est pas bien passé. Le Rocket, mettons que ça a pas bien commencé, point, leur match. On a eu l'impression que la troupe de Pascal Vincent patinait un petit peu dans le griot. Et ils se sont fait jouer un vilain tour dans le match numéro 3 de leur série contre les Marlies de Toronto, Tony.
2: Exactement. Et puis, ben, tout ça commence, en fait... dans le match numéro 2 où le Rocket menait 2-0 puis l'indiscipline a complètement changé la donne dans le deuxième match à domicile. Ça se passait vendredi en un peu incognito là, pendant que le Canadien et le Lightning se livraient un duel de titans au Centre Bell, mais pas tellement loin. À Laval, le Rocket était pourtant en bonne situation. 10 pénalités mineures dans le deuxième match. Les Marlies en ont profité et sont allés chercher la victoire. Et je sais pas si on était encore un peu marqué parce qu'il s'était produit dans le deuxième match, mais on a commencé le match de la même façon hier. Lucas Condotta sur la mise au jeu initiale dans le match. Bâton élevé en plein visage de l'adversaire. 4 minutes, hein? Ça coûte un but en partant. Alors ça a coûté très très cher au Rocket. Logan Shaw marquait, avait 11 secondes de jouer dans le match. On a enchaîné

0: Easton Cowan qui fait très mal pareil Kaapo Kakkonen sur un tir du côté de la mitaine. Ça aurait jamais dû entrer. Il marque faire 2-0. À 7-58, Henry Thrun au vol parvient à marquer. Et Alex Nylander en a rajouté avant la fin de la première période. C'était 4-0 les Marlies. En séries éliminatoires, tu peux pas te remettre de ça. Si bien qu'au bout de la ligne, le Rocket s'incline 6-2 dans le troisième match contre les Marlies. Toronto prend donc les devants 2-1. Le Rocket qui va faire face à l'élimination demain.
1: Ça, c'était 3-5.
0: 3-5. Alors, c'est vite passé. Moi, je savais que le Rocket aurait quand même une grosse pointure. Ça s'était bien passé dans le premier match. On avait gagné 3-1. On a été étanche défensivement. Mais là, c'est une équipe trop indisciplinée. Tu ne peux pas embarquer là-dedans dans les séries sans te brûler. Ça vient d'arriver deux matchs en ligne pour le Rocket.
2: Tu viens de mentionner Easton Cowan. Est-ce qu'il y a des chances de voir du renfort de Montréal aussi avec Noah Dobson qui est revenu au
1: Adam
2: jeu?
1: Engstrom?
2: T'as pas besoin d'avoir Jacky et Engstrom sur la galerie de presse. Là, peut-être qu'Engstrom pourrait redescendre en bas.
0: Ben, c'est certain que de le retourner, tu ramènes un gars avec pas mal plus d'expérience. Le temps presse du côté du Rocket, c'est sûr. Moi, je me doutais que, advenant le scénario où le Canadien subissait l'élimination en fin de semaine, on aurait retourné Jacob Fowler rapidement afin qu'il garde les buts. Là, c'est plus le cas. C'est certain qu'il va rester avec le Canadien. Alors, devant le filet, il faudra que Kakkonen se replace. Mais si on est capable de replacer à Adam Engstrom dans cette brigade défensive, de faire de Engstrom et Reinbacher la première paire en défensive au lieu de placer le jeune Mittelstadt avec Reinbacher, on aurait peut-être un scénario différent. D'autant plus qu'on a perdu Mark Delgaiso dans le match numéro 3. C'est une perte importante du côté du Rocket. Donc, c'est certain que si Engstrom arrive en renfort, Pascal Vincent va le prendre à bras ouverts.
2: Autant d'un point de vue discipline ou d'un point de vue général dans la rencontre, qui t'a tapé dans l'œil et qui devra vraiment rebondir en vue du match numéro 4?
0: Ben, je pense que c'est collectivement, là, tu peux pas entrer dans l'indiscipline comme ça. Joshua Roy a pris deux pénalités dans le deuxième match. Ça a coûté des buts. Samuel Blais, quand il tombe dans l'indiscipline, peut venir nuire à son équipe. Et c'est un petit peu ce que ça nous donne comme impression présentement. Ce club-là est capable de mieux. On affronte une grosse pointure, c'est clair. Mais le Rocket a trop bien joué cette année pour ne pas revenir aux bonnes habitudes de travail qu'on a toujours eues. Pascal Vincent ne semblait pas paniquer après le match d'hier, mais là, c'est certain qu'on se retrouve déjà le dos au mur. Un 3-5, c'est très, très vite passé. Ouais. Tu peux pas trébucher. Tu peux pas livrer de telles performances sans te retrouver immédiatement dans le trou. Mais tu sais, quand tu regardes là, les Marlies, là, il y a des joueurs qui ont joué beaucoup de matchs dans la Ligue nationale cette année. On parlait d'Henry Thrun, c'est un gars qui a quand même une certaine expérience. Jacob Quillen a passé presque toute l'année avec les Maple Leafs. Benoît Olivier Gros a eu de bons moments aussi avec les Leafs en fin d'année. Dakota Mermis a joué des matchs cette année. Cowan toute l'année avec les Maple Leafs. Il y a Pezzetta qui est là. Bref, Ryan Twarber, Alex Nylander, c'est quand même une bonne équipe. Et ce qui fait la différence présentement, c'est que c'est le Russe Aktyamov qui est devant le filet depuis le match numéro 2. Donc lui, là, rapidement, est allé chercher les deux matchs pour les Marlies. Même si on a retourné Dennis Eldeby, celui-là finit l'année avec les Maple Leafs. Là, c'est le jeune Aktyamov qui est en train de prendre le relais devant le filet.
2: Ouais, puis il y a des gens qui réclament à ce qu'on redescende Fowler puisqu'il est sur le banc, il ne voit pas d'action dans la Ligue nationale de hockey. Je pense qu'on est tous d'accord pour dire que ce serait une mauvaise idée. On ne sait jamais ce qui peut arriver à Dobesch.
1: Absolument.
2: Et t'imagines qu'hier, Dobesch se blesse et là, finalement, tu dois faire appel à Samuel Montembeau au match numéro 7. Tu veux pas ça. Fait que je pense que c'est tout à fait normal. Et à moins que quelqu'un n'est pas d'accord avec
1: ça. Non, je suis d'accord avec toi.
0: La percée de fin de saison du Canadien pour assurer une présence en série, Fowler est en plein là-dedans. Là. C'est lui et Dobesch qui ont relevé leur jeu et qui ont conduit le Canadien une qualification en série. Fowler pourrait voir de l'action dans la série contre les Sabres. Tu ne sais pas ce qui peut se produire. On n'est jamais à l'abri d'un pépin physique. C'est arrivé à Samuel Montembeau l'année passée. Dobesch est sauté dans la mêlée et c'est lui qui est allé chercher le troisième match. On s'en souvient pour le Canadien au Centre Bell. Donc, je suis convaincu que ça n'a même pas effleuré la tête de l'organisation d'envoyer Fowler à Laval. La priorité, là, c'est le club de la Ligue nationale. C'est bien plate. Puis, présentement, c'est malheureux. Surtout que là, on se retrouve dans la même fenêtre à jouer des matchs la même journée. Mais la série Marley's Rocket, elle est complètement en train de se faire oublier dans le raz-de-marée du Canadien actuellement.
2: Mais là, ils vont jouer mardi. Parce que le Canadien, ce sera mercredi. Exact. Et on verra aussi, il devrait avoir Bryce Pickford éliminé avec les Tigers de Minnesota qui pourraient se joindre à l'organisation. Je suis pas en train de dire qu'il va sauter dans la mêlée, surtout parce qu'on peut anticiper Adam Engstrom qui va entrer dans la formation. Donc, ce sera à surveiller pour la suite des choses. Merci, Tony. Très, très bon. Après la pause, il y a quelques matchs ce soir dans la Ligue nationale de hockey. Il y a des nouvelles séries aussi qui s'amorcent. On va regarder tout ça pour vous dans le Club du matin.
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1: Attends, mercredi. Stay tuned for Wednesday. Ça va sortir en tabaslack.
2: Mais, OK, vas-y, Ali. Il y a combien de matchs ce soir?
4: Deux matchs ce soir dans la Ligue nationale de hockey. 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Flyers contre Hurricanes. C'est le match 2 de cette série-là. Les Hurricanes qui ont remporté le premier match 3-0.
1: Sans trop d'histoire.
4: C'est assez facile, je dirais même, comme victoire. Et ils sont sans surprise favorisés ce soir. 1.64, la victoire à la réglementaire pour les Hurricanes. 4, la cote pour la victoire en réglementaire pour les Flyers. Et si vous pensez que ça s'en va en prolongation...
1: 1.64 et 4.
2: Ah, mais es-tu surpris de celle-là?
1: Non.
4: Puis si vous pensez que ça s'en va en prolongation, c'est 4.2. Fait que la cote est quasiment même pour un match en prolongation pour une victoire des Flyers. Fait que ça vous montre à quel point c'est improbable.
2: On n'a pas eu l'occasion de faire les prédictions parce que la Ligue nationale de hockey est trop stupide pour attendre. Moi, ça, je te le dis, là, commencer le deuxième tour avant que le premier tour ait fini.
1: Non,
2: là, vraiment bof, là. Mais y a-t-il quelqu'un qui donnait une chance aux Flyers avant même que ça commence? Ça, c'est facile à se prononcer.
4: C'est le vrai 1 contre 8, cette série-là. Première équipe dans l'Est contre la 8e.
1: C'est ça.
2: Et ça va sonner comme un 1 contre 8.
1: Des match-ups de première ronde.
4: Exact.
2: Ça va sonner comme un 1 contre 8.
4: Ouais,
2: après, ils vont se faire traverser en 4.
0: Non, pas sûr de ça, c'est par contre.
4: Peut-être en 5.
0: Au moins un match quand même aux Flyers. Les Flyers, c'est très émotif là, ce qu'ils ont vécu. Le match numéro 7 contre les Pingouins, là, c'est pas facile après de repartir la machine. T'as pas eu beaucoup de temps entre les matchs. Regardez le match, comment ça a été tout croche hier. Minnesota, Colorado, tu vis un high d'émotion, tu viens de battre Dallas et là t'es tout croche défensivement le lendemain. Moi je pense que les Flyers vont revenir à leurs bonnes habitudes de travail dès ce soir, puis on va avoir un match beaucoup plus serré, j'ai l'impression.
2: Oui, mais en même temps, c'est un peu comme les Kings contre l'Avalanche.
0: Ouais, de là,
2: ils leur ont donné, une belle opposition, mais ils ont quand même été balayés en 4. Les Hurricanes, c'est vraiment une belle machine de hockey. Moi, je pense que les Flyers, c'est une chose d'avoir réussi à faire les séries. Ouais. C'en est une autre d'avoir réussi à battre les Pingouins. À un moment donné, ta chance arrive à court. Là. On verra bien, là, mais je donne pas cher de la peau des Flyers.
4: Ça a brassé pas mal en plus à la fin du match samedi. Le Trevor Zegras, notamment, qui s'est fait expulser. On verra c'est quoi les répercussions ce soir.
2: Ouais.
4: Mais évidemment, Logan Stankoven, on va le suivre de près. Lui qui a 6 buts en 5 matchs pour commencer les séries. Il a marqué dans chacun des matchs dans lesquels il a joué. C'est aussi le début de la série entre les Ducks et les Golden Knights.
1: Ben oui.
4: Ça se passe à Las Vegas. Fait intéressant à noter, Anaheim est 3-0. Contre Vegas cette saison. Malgré tout, les Golden Knights, ils sont favoris. C'est 1.5 la cote pour que Vegas remporte la série et 2.6 celle de Anaheim. 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Cette série-là, je m'attends à ce qu'elle soit plus serrée.
2: Ouais.
4: C'est Ducks Golden Knights, ça pourrait être un bon affrontement.
2: Ouais.
4: Ils ont bien chauffé les Oilers. Ben, ils ont battu les Oilers, en fait.
1: Ouais.
2: Assez facilement.
4: Plus, même.
2: Plus surprenant quand même. OK, les gars, je pensais pas le faire, mais finalement, faisons-le. Ça amuse, là. Moi, j'ai dit Hurricanes en 4. Tony semblait pencher pour Hurricanes en 5.
0: T'es d'accord avec celle-là? Ça va être ça.
2: Gilbert?
1: On va donner une game aux Flyers. Hurricanes, faut y aller avec les Hurricanes en 5.
4: Moi aussi, je vais dire en 5.
2: En 5, OK. Puis l'autre qu'on vient de faire, le Golden Knights contre Ducks. Vas-y donc, Gilbert.
1: Je vais y aller avec les Golden Knights 2-3. Je vais y aller avec Golden Knights en 5 aussi.
2: Golden Knights en 5, Tony.
0: Moi je vais avec les Ducks en 7.
1: Oh! T'as mis ta cousine à la danse.
0: Ouais.
1: Ah, ok. Je savais pas que t'étais comme ça.
2: Qu'est-ce qui ferait en sorte que les Ducks vont l'emporter sur les Golden Knights?
0: Je sais pas, un feeling. La jeunesse. T'sais, si on rentre le Canadien et sa jeunesse, ben cette équipe-là aussi. Je pense qu'ils sont très bien coachés aussi par Joel Quenneville. C'est un gars qui a beaucoup d'expérience en série d'après-saison. Si Lucas Dostal est juste un petit peu meilleur qu'il l'a été au premier tour, ça pourrait être vraiment dangereux pour les Golden Knights.
2: Et Dieu sait qu'il y a place à amélioration dans le cas de Dostal.
0: Exactement.
2: Ils n'ont pas gagné contre Edmonton à cause de Dostal. Pas en
1: ça n'a pas été une série de goalers, ça, là.
0: Jackson Lacombe a tenu Connor McDavid. D'après moi, il est capable de faire la même job sur Jack Eichel. Alors, ça pourrait faire une bonne différence. C'est quand même impressionnant ce que les Ducks ont fait au tour précédent. On va les appuyer une deuxième fois, tiens.
2: Je vais Golden Knights en 7, Oli.
4: Moi, Golden Knights en 6. Ils ont quand même battu Utah de façon convaincante, là, cette série-là. Puis une équipe aguerrie comme ça.
2: Convaincante, mais revenir de l'arrière aussi, là, un peu. Par moment, ça aurait pu pencher du côté de Utah. Mais on a fait preuve de caractère pour être en mesure de revenir. OK. Allons-y pour l'autre série dans l'Ouest. Avalanche contre Wild. Déjà 1-0. Le Wild dans cette 1-0, le Colorado, bien sûr, dans cette série-là. Quelqu'un veut se mouiller en premier?
1: Moi, je vais y aller avec le Colorado en 5 matchs. Je pense que Minnesota...
2: Donc, les 3 en 5 pour Gilbert.
1: On va en gagner une à la maison. Puis après ça, ça va être terminé. Bonsoir, la visite.
2: OK. Tony?
0: Le Colorado en 6.
2: Colorado en 6. Moi aussi, j'ai Colorado en 6. Holy shit.
4: J'ai quasiment le goût d'y aller pour la surprise.
2: Ouais, donc, là.
4: Le Wild en 7 va surprendre l'Avalanche du Colorado.
2: T'es celui qui a eu le plus de bonnes prédictions.
1: Ben ouais.
4: Exactement.
1: On est qui pour t'assiner, nous autres?
4: Exactement. Nostradamus.
1: Oli,
5: Oli, Oli, Oli, Oli, Oli, je suis Olivier.
0: Voilà, avec une coupe de sac.
1: Ah, c'est, hein?
0: Avec une coupe de sac à travers.
1: Ah, oh, ça doit. C'était la pub, là, on a enregistré la pub d'Olivier Kia, puis.
4: C'était un stunt, dans
1: je
4: le
1: Je savais pas, mais ça a l'air qu'on était en Londres.
2: Ça a l'air qu'on était en Londres.
1: Mais j'ai bien parlé. J'ai été correct.
2: Ben oui. Ça a bien été. On dit jamais rien de mal, anyway.
0: Mais non.
2: Pas de stress.
1: J'aurais pas ma pink slip demain matin.
0: Je sais pas.
2: Il n'aurait pas fallu que le sujet de Kucherov arrive en Londres pendant que.
1: Non, ça aurait pas été une bonne idée. Non, absolument pas.
0: Puis les Canadiens savent les prédictions.
2: Ça, ce sera demain.
1: Y a-tu quelqu'un qui amène sa cousine à la danse pour cette série-là encore?
0: Tout est possible.
2: On verra bien.
1: Tout est possible.
2: J'ai hâte de voir ça.
4: Ça peut être le fun de danser avec sa cousine. C'est ce qu'on a fait avec le Lightning.
0: Ben oui.
2: Ça s'est rendu en 7.
4: C'était le fun.
1: On a dansé avec la cousine.
2: On les a battus.
1: Absolument.
2: Dehors le Lightning.
1: Dehors. Bye bye.
2: Cooper puis son petit. La couche. Il manque juste une victoire.
1: Kucherov avec sa couche pleine de marde.
0: Ah ouais, bye bye.
1: Changer ma couche.
2: Merci Gilbert. Merci Tony. Merci Alain. Merci à vous à la maison. Le Canadien s'en va. Deuxième ronde. On se retrouve demain 5h54. À toi, Max Lalonde. Bye bye.

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1: Max, tellement content de vous accueillir ce matin en direct à BPM Sport. Olivier Mann, salut.
2: Salut Max, comment ça va?
1: Hey, ça va super bien, tellement content, Oli, de ce résultat-là, de cette victoire-là. Le Canadien s'en va en deuxième ronde des séries de fin de saison, c'est malade.
2: Hey, enfin, on s'est débarrassé du méchant Lightning. Bye bye Kucherov, bye bye John Cooper, bye bye ouais. Corey Perry, Brandon Eagle. Bonnes vacances encore une fois au Lightning.
1: Ah, tellement.
2: Quelle belle série pour de vrai.
1: Tellement. Et là, ce matin, j'ai mon déguisement de joueur du Lightning de Tampa Bay. Je suis prêt à aller jouer au golf cet après-midi. Vous pardonnerez l'écho un peu. Je vous parle en direct d'une salle de conférence. Je suis au TPC Osprey Valley à Toronto. Ce matin, c'est la journée média pour le Canadian Open qui s'en vient ici du 10 au 14 juin. Fait qu'aujourd'hui, une coupe de médias du Québec qu'on s'est déplacé dans le fond pour couvrir l'événement. Pis tout. Fait que on est là, là. Puis là, les gens qui sont sur le YouTube Live, là, derrière moi, il y a le 18e
2: trou
1: du parcours Nord.
2: Hey, c'est magnifique.
1: Ouais, Johan Benson est ici, la crème du la crème des médias du golf du Québec s'est déplacée. J'ai croisé Bob Wicks dans le stationnement tantôt. C'est vraiment, mais vraiment quelque chose de spécial. Tu sais, je disais à ma blonde hier, j'allais à l'avion, je la textais. Je suis tellement content, ça fait tellement longtemps qu'on n'a pas vécu ça. Ah, il y a comme de quoi les éliminer eux autres en plus.
2: Mais surtout que, tu sais, 2021, c'était une belle run, là, puis se rendre en finale, mais... Ça avait pas la même énergie, là. Évidemment, il y avait le contexte pandémique, mais juste le fait que, tu sais, on a joué contre deux équipes de l'Ouest, puis c'était la division canadienne. Ça a totalement une énergie, une vibe différente. Tandis que là, on le sent, la ville est complètement hockey. La série contre le Lightning, elle a été épique, puis c'est comme... Ah. Ça boucle un petit peu la boucle de la reconstruction, de ces Lightning qui nous a achevé en 2021... qui nous a envoyé en vacances, c'était la fin de Weber, c'était essentiellement la fin de Price, le Canadien qui a entamé une reconstruction après, puis là, de les éliminer, chez eux, devant leurs partisans, ça fait vraiment du bien.
1: J'ai tellement aimé ce que Martin Saint-Louis a dit hier, a fait avant le match, quand il dit c'était peut-être notre destinée de jouer un match numéro 7, notre destin à ce jeune groupe de joueurs-là, de faire ça. Parce que, tu sais, le moment parfait de les sortir, ça aurait été sur la punition de Kucherov à la maison, match numéro 6. Et là, tu t'en vas en faisant des fingers.
2: le scénario parfait, là.
1: Là, tu t'en vas en faisant des fingers,
2: c'est
1: mais tu sais, de reprendre l'avion, de retourner là, de retourner dans le mix, de faire vivre à ce jeune groupe-là un match numéro 7. Puis, tu sais, c'était pas parfait, là.
2: Non.
1: C'était pas parfait. Hier, c'est drôle, tu sais, hier, je te raconte vite, là, mais mon vol était à 8h30 hier. Fait que j'ai comme organisé ma soirée pour pogner le début du match, je regardais à l'aéroport, puis après ça, finir ça dans l'avion, ou à peu près. Tu sais, à Canada, ils ont des avions, là, pour, ils ont les télés dans les avions pour tout ça. Fait que j'arrive à l'aéroport à comme, 6 moins 5 ou à peu près, je m'installe au bord d'un restaurant, toutes les TV sont
2: c'est
1: là,
2: sûr.
1: Tout le monde regarde ça attentivement, il y a pas un mot, il y a juste du monde qui arrête, même qui s'en vont vers leur gate, puis là tu vois, faut qu'ils embarquent, là ils appellent leur embarquement, mais ils sont là, ils regardent la fin de la première, puis tout ça, là, le but de Suzuki, tu fais comme, oh my god, là ça explose, puis là il y a un genre Il y a un genre de climat social qui s'installe.
2: Ben
1: tout le monde
2: se
1: met à jaser. Hey, c'est le fun, c'est écœurant, tu veux le but, c'est le fun, tu sais, hey, ça va, ouais, tu t'en vas où, toi, je m'en vais à Toronto, toi, nous autres, hein, on s'en va à telle place, ah, c'est le fun, hein. Il y a ça qui s'est installé hier, pis c'était drôle de voir, à un moment donné, je me reviens, tu sais, je suis assis au bar, à l'aéroport, pis je regarde en arrière de moi, il y a à peu près 100 personnes qui regardent la fin de la deuxième. Puis le monsieur à côté de moi, il est avec sa femme est là, mon Dieu, Marcel, relax. Il dit, yo, zéro shot! Zéro shot! Tu peux pas gagner! Puis j'étais comme, ouais, Marcel a raison, madame.
2: Ouais, c'est Marcel a raison, cette période-là, c'était atroce, mais... Hey,
1: c'était fou, mais, tu sais, dans tout ça, j'aurais tellement aimé ça, vivre le discours de Martin Saint-Louis hier, dans le discours entre la 2 et la 3 dans le vestiaire.
2: C'est
1: ça devait
2: sûr.
1: Être incroyable.
2: J'aurais vraiment aimé savoir ce qu'il se dit, parce que, tu sais, comme tu l'as dit, on l'a vu là, après le match 6, comment il était rassurant, non seulement pour ses joueurs, mais chez les partisans aussi, dans les médias, qu'il a vraiment été bon dans son espèce de gestion de crise, là, si on veut, entre guillemets, que là, c'est sûr que entre la 2 puis la 3, là, il a pas commencé à casser des bâtons, puis à engueuler ses joueurs, puis à les chicaner, puis à leur dire qu'ils sont pourris. Tu sais, on connaît Martin Saint-Louis, il a sûrement été très constructif, très philosophique dans son approche. Puis tu le voyais juste que, OK, c'était pas parfait la troisième période, mais le Canadien est beaucoup mieux sorti, a a eu quelques chances de marquer de plus. On s'est très, très bien défendu. La quantité de tirs bloqués en fin de match. Tu sentais que cette équipe-là a vraiment décidé de se serrer les coudes puis de se dire, regarde, c'est pas grave. On oublie ce qui s'est passé dans les deux premières périodes puis on va la chercher, cette victoire-là. Puis quand t'as un goaler qui goal de cette façon-là, ça te donne encore plus confiance, ça, c'est sûr.
1: C'est incroyable ce que Jakub Dobesch a fait hier. C'est incroyable ce qu'il fait dans cette série-là. Puis on va vous le faire entendre dans les extraits tantôt. Puis de un, là, chapeau à Sam Montembeau. Quel coéquipier hors pair. Tu sais, hier, d'aller entarter Dobesch, il joue pas, il est plus dans les plans de l'équipe. C'est fini pour lui à Montréal, puis il le sait. Ouais. Mais il est encore là, il a le sourire d'en face, il participe à l'effort de groupe. Moi, ça m'a vraiment, mais vraiment rendu heureux de le voir comme ça hier, parce que je me suis dit, ce gars-là, il est serein. Il est serein avec la décision. Et c'est un coéquipier hors pair. Ouais. C'est un coéquipier hors pair, vraiment.
2: Vraiment. Puis c'est ça qui est super beau avec l'équipe du Canadien en ce moment, c'est que il y a une magie, là. Tu le vois que les gars sont unis, ils se supportent l'un et l'autre, qu'il n'y a pas d'ego, il y a pas de, tu sais, ils veulent juste travailler ensemble, pis sont fun d'être une gang de boys qui jouent au hockey ensemble, puis ils aiment leur coach, puis tu sais, de voir Martin Saint-Louis dans le vestiaire après, puis de justement de voir, tu sais, cette camaraderie-là entre les joueurs, c'est le fun. Puis on souhaitait tous que le Canadien gagne, pas juste pour nous, parce que on est des partisans de l'équipe, mais pour eux aussi, pour qu'ils continuent à s'amuser ensemble et à nous rendre heureux par la suite.
1: Tu sais, j'ai vu une photo hier, là, pis ça m'a tellement fait rire, parce que c'est quétaine, pis c'est cute d'un sens. C'est une photo des gars ensemble de Suzuki, Slav, Caulfield, pis ça dit you just got beat by the power of friendship. Tu t'es fait battre par le pouvoir de l'amitié, pis j'ai fait... C'est quétaine, mais c'est vrai.
2: Ouais.
1: Tu sais, ces gars-là sont à la guerre ensemble, vivent ça ensemble. Pis c'est tellement drôle parce que dans le match d'hier, tu sentais le grand calme de Nick Suzuki. Puis tu sais, à un moment donné, la caméra est allée sur lui au banc à quelques moments. Puis tu le vois parler à ses gars, petite main sur l'épaule. Hey guys, we're good. We're good. On va l'avoir parce que sur papier, l'équipe avec l'expérience, c'est le Lightning de Tampa Bay.
2: Mm-hmm.
1: Le Canadien a énormément appris hier dans le match. Gagne ou perd, le match d'hier, ça a été énormément formateur pour eux autres, j'en suis convaincu.
2: Exact. Puis surtout que quand tu regardes de l'autre côté, le Lightning a l'air d'avoir pris une approche un peu plus individualiste. Kucherov, ben comme d'habitude, il était de mauvaise humeur. Puis ça se voyait qu'il faisait la baboune sur la glace, puis qu'il, tu sais, il était quasiment sur le bord d'engueuler ses coéquipiers. T'avais pas l'impression que le Lightning jouait vraiment de manière collective, puis qu'ils ont décidé de travailler ensemble pour aller chercher la victoire, contrairement aux Canadiens. Fait que c'est vraiment aussi la victoire du collectif versus, ok, peut-être que sur papier le Lightning a plus de talent et plus d'expérience ici et ça. Mais au final, le hockey, c'est un sport d'équipe.
1: Ouais.
2: Non, il se joue à tous les joueurs sur la glace. Même les gars qui jouent pas, même les coachs, tout le monde a un impact au final. Tout le monde a son mot à dire dans la victoire.
1: Je vous incite à lire le texte de Pierre Lebrun sur The Athletic ce matin qui parle des quatre dernières années, les quatre dernières fois où le Lightning s'est fait sortir en première ronde. Le titre du texte, c'est « What's next for the Lightning? » Tu sais, c'est bien beau, le John Cooper, nommé pour le Jack Adams, un coach exceptionnel, parfait. C'est bien beau Kucherov, c'est bien beau Ego, puis tout. OK, il leur manquait Edman, parfait, good.
2: Ouais.
1: Mais la réalité, c'est que ce club-là, avec l'équipe qu'ils ont, sont pas capables de sortir de la première ronde.
2: Ouais.
1: Tu sais, si le Canadien s'embourbe là-dedans, à un moment donné, on va être les premiers à lever la main pis à faire « Hey guys, ça va prendre plus qu'une première ronde, tu sais. »
2: Mm-hmm.
1: Mais vous irez lire le texte, c'est vraiment, vraiment bon. Tu sais, Eagle, hier, là, il était atterré, il était dépourvu de solutions, il était comme « Voyons, ça a aucun bon sens. »
2: Tu sais, ça reste que ça fait là, ça fait quatre fois qu'ils perdent au premier tour. Là. Il y a quelque chose d'un moment donné, un espèce de blocage. On dirait qu'ils sont en train de devenir les Maple Leafs. Moi, si tu me dis que l'an prochain, John Cooper, il coach ailleurs, ça me surprendrait pas. Parce que là, ça fait quoi, 12-13 ans qu'il est avec le Lightning. Il a accompli tout ce qu'il voulait là-bas. Puis à un moment donné, c'est normal comme coach dans le sport, quand ça fait aussi longtemps que t'es là, le message passe plus. Fait que déjà l'an passé, on avait commencé à entendre des rumeurs de peut-être qu'il y a d'autres équipes qui seraient intéressées à lui. On entendait notamment le nom du Mammoth de Utah, que leur propriétaire a les poches très très profondes. Il pourrait offrir un pont d'or à John Cooper puis dire « Viens-t'en, on va bâtir le Lightning 2.0 ici, une jeune équipe en ascension. » Fait que si l'offre est bonne, ben ça se peut qu'à Mané Cooper puis Brisebois puis Lightning ils se disent ok ben gagne, on va aller chacun de notre côté, puis ça a été une belle histoire, puis on va passer à autre chose, parce que je veux dire, qu'est-ce qu'ils vont faire le Lightning, répéter ça avec le même noyau l'an prochain, espérer le même résultat? Ça fait 4 ans de suite qu'ils se font sortir en première ronde, là. Puis cette série-là contre le Canadien, oui, ça a été en 7. Est-ce que ça a été vraiment si serré que ça? Pas vraiment.
1: Ça a été serré au pointage quand tu regardes, mettons, comment les matchs se terminent, parce qu'il n'y a pas eu de blowout, il n'y a pas eu de 5-1, il n'y a pas eu de... Mais le Canadien, Colin, malgré le jeune noyau... C'est tu sais, moi je m'appelle le Lightning aujourd'hui, je retourne à la planche à dessin, je regarde où on a manqué notre coup, qu'est-ce qui a pas fonctionné, qu'est-ce qui explique aujourd'hui qu'on n'est pas capable de passer au travers cette première ronde. Puis du côté du Canadien, là, on se repose, puis on célèbre, puis on s'en va à Buffalo. Tu sais, la célébration va être courte, puis j'ai tellement trouvé ça cool hier de voir Philippe Dano débarquer avec sa pizza, donner ça à Mike Matheson, avoir du fun. J'aurais aimé ça, genre que Nick Suzuki arrive en bière, en chess avec une bière dans les mains. Tu sais, j'aurais poussé ça à l'extrême. Kucherov qui mange la marde. Moi, je suis à la même place que Gilbert. Honnêtement, c'est un joueur excessivement talentueux. C'est un gars qui hyper talentueux pour le marché de Tampa Bay, pour l'équipe. Il a rendu fier service à ce club-là, mais il a une attitude dégueulasse.
2: Non, vraiment.
1: Il n'y a aucun respect pour la game, Nikita Kucherov. On l'a vu encore hier. On l'a pas vu dans cette série-là.
2: Il est rendu aucun point en carrière dans les matchs numéro 7. Il est 0 en 7.
1: Ça, c'est fou, Red.
2: C'est fou, là, pour un gars de ce talent-là.
1: Mais ça.
2: Qui est un des joueurs les plus talentueux de sa génération. Un des probablement 5 meilleurs joueurs des 10 dernières années. Aucun point quand ça compte dans les matchs numéro 7.
1: Hier, avant d'accueillir Mapper qui va être avec nous autres dans les prochaines minutes, hier, j'étais dans l'avion, tu sais, pis là, on embarque, le vol est seté pour décoller à 8h30. Fait que si le vol décolle à 8h30, avec la télé dans l'avion, je sais pas, je vais regarder me plugger à temps, je vais peut-être manquer à la fin du match. Fait que là, je suis sur mon Helix, sur mon téléphone, sur mes genoux, pis là, ben, le pilote, il dit bon, il y a un petit délai, on va partir dans 20 minutes. Je suis comme, yes! Jamais été aussi content d'avoir un délai d'avion hier. Pis le monsieur qui est assis à côté de moi, je soupçonne que c'est un fan des Maple Leafs de Toronto, puis c'est un gars qui retourne chez eux parce qu'il regarde mon téléphone du coin de l'œil. Puis à 5 secondes, quand Suzuki a bloqué le shot, je t'ai lancé un cri de mort dans l'avion. Un genre de « Yes! Yes! » Puis là, j'entends comme 10-12 rangées en arrière. « Yo, tu gagné? » Puis là, je me reviens, je fais « Ouais, ils ont gagné, ils viennent de gagner. Suzuki a bloqué la shot, ils gagnent. » Il y a un monsieur « Ouais! » Là, il y a un monsieur, le monsieur qui dit « Ouais, dans l'avion en arrière, il part, il fait « Olé, olé, olé, olé! » Là, il y a comme 5-6 personnes qui le font. Puis le gars qui est assis à côté de moi, que je soupçonne de venir de Toronto, il te lâche un de ses soupirs.
2: Ah ouais.
1: Là, j'y tape ses genoux, puis j'ai dit, vous êtes correct, vous avez John Shaika puis Matt Sundin.
2: Ben oui, c'est ça, exactement.
1: You're good to go. Tout est beau, ça va bien. Puis l'autre gars qui est assis à côté de moi, parce que j'ai le banc du milieu, il enlève ses écouteurs, il me dit, ah, ils ont gagné, c'est vraiment super, c'est un Français. Je fais, vous suivez le Canadien. Ouais, il dit, je kiffe vraiment Alexandre Texier. Fait bon. Parfait, c'est beau.
2: Il est vraiment en train d'unir les gens, Alexandre Texier. Hey, mais c'est fou, les fans des Leafs sont quasiment... On dirait qu'ils sont quasiment contents pour nous tellement qu'ils sont jaloux. Que genre,
1: ben oui.
2: C'est comme ça que tu bâtis une équipe comme du monde.
1: Mais c'est exactement comme ça que tu bâtis un club. Puis tu sais, chapeau à Kent Hughes, mais chapeau aussi à Marc Bergevin, parce que le noyau de ce club-là était assemblé par Marc Bergevin. Puis tu sais, on va le voir là dans la prochaine série contre Buffalo, ça va être un test différent, ça va être vraiment un très très bon match-up. J'ai hâte de voir comment le Canadien va se débrouiller. Ça commence mercredi. On s'en va à la pause. Marc-André Perrault, Mapper s'amène dans 100% Max à BPM Sport.
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1: Très heureux de l'accueillir avec nous autres dans 100% Max. Il sera d'ailleurs le premier invité de la tournée Sortez golfer la semaine prochaine. Pas la semaine prochaine, l'autre d'après au Club de golf Le Blainvilliers le 14 mai prochain. Mon ami Marc-André Perrault, Mapper, salut.
3: Bonsoir mon chum.
1: Ça va toi?
3: Ben, je retrouve tranquillement la voix. Ça a été assez violent en fin de semaine. On a crié, Ben écoute, pas juste pour le hockey, il y avait aussi ma grande fille qui avait un tournoi de volleyball. M'a dit de quoi ça y va par là.
1: Oh, ça y va par là. Quand papa est dans les estrades, ça y va
3: aïe,
1: par
3: aïe,
1: là.
3: aïe.
1: Ah, mais c'est correct, ça.
3: Elle dit, ouais, papa, tu peux te calmer un peu.
1: Qu'est-ce que tu cries au volleyball, le shoot block, tu sais, hey!
3: Que c'est chaud. Moi, j'applaudis puis je crie juste amusez-vous, let's go les filles. Tu sais, moi, je suis vraiment dans la catégorie de parents qui dit j'espère juste que les deux équipes ont eu du fun. J'applaudis tout le temps, peu importe c'est quelle équipe. Pour vrai, je suis fatigué de même. Tu sais.
1: Hey, vous dire à quel point Marc-André Perrault est populaire, mesdames, messieurs. Le premier événement de la tournée Santé Golfée le 14 mai au Blainvilliers est sold out. Restait une quarantaine de places et quand on a annoncé que mon invité était Marc-André Perrault, ça s'est booké tout de suite.
3: Ah ben toi, tabarouette. Dis pas des affaires de même, là, m'a commencé à m'enflammer.
1: Et puis ben, je veux pas te rendre jaloux, mais ce matin, comme je l'ai dit aux auditeurs en commençant le show, je suis à TPC Toronto, à Osprey Valley, le Canadian Open qui s'en vient ici le 14 juin. Puis on s'en va jouer le terrain tantôt. Ma première sur un terrain de championnat, ma première de la saison, ça se peut jouer 104 aujourd'hui.
3: J'espère que t'as fait le plein de balles parce que des fois, m'a dit de quoi surtout en début de saison, moi j'ai le cut slice qui part assez vite.
1: Il y a un dénommé Johan Benson qui est venu manger le terrain aujourd'hui. Il va rentrer avec un genre de 66 tantôt. Ça va?
3: Il est fatigué,
1: ouais. Je sais, il est fatigué à Benson, ça n'a pas de sens.
3: Fatigué.
1: Hey, match numéro 7 hier, le Canadien l'emporte. On s'en va à Buffalo. Qu'est-ce que tu retiens de la rencontre d'hier, à part le fait qu'on a zéro tir en deuxième période?
3: Pour moi, c'est l'exemple parfait qu'il y a des dieux du hockey quelque part qui existent. Comme on l'a vu avec les États-Unis aux Olympiques, tu joues ce match-là 350 fois, tu vas le perdre 349 fois. Puis c'est la beauté et la cruauté du sport. T'sais, si t'es un partisan du Lightning, à matin, tu te réveilles et tu te dis, calvaire, c'est pas arrivé, certain. Mais moi, ce que j'aime là-dedans, c'est que les jeunes du Canadien, tu sais, quand ta fenêtre commence à ouvrir, tu peux déjà commencer à écrire ton histoire en tant qu'équipe, là. Tu sais, ta destinée, ce que tu vas laisser comme legacy. Puis on l'a vu avec les joueurs du Lightning de Tampa Bay. Eux autres se sont fait sortir à grand coup de pied dans le derrière par les Blue Jackets de Columbus. Puis après, ils ont commencé à gagner pas mal. Moi, ce que je vois, c'est comme si le Canadien avait pris un peu d'avance là-dessus. Il a dit, non, nous autres, on a une chance cette année, puis on va commencer à écrire cette histoire-là dès cette année. Fait que rendu là, moi, c'est ça que je trouve bien. Puis, tu sais, vous en avez parlé tantôt, comment ce groupe de jeunes-là est spécial, comment ce sont des amis. Puis, ça a paru hier. Mais je trouvais que ça avait d'un côté les vétérans qui ont déjà gagné, qui en ont un paquet que ça leur tente plus ou moins d'avoir mal. Il y en a qui se pognent là derrière, ça se check-croche un peu. Puis de l'autre côté, t'as les jeunes kids qui s'amusent ensemble. Puis, hey, c'est pas grave, envoie let's go. Puis, fait moi, c'est ça que je retiens de ce match-là. C'est la victoire de la jeunesse, de la fougue, puis du désir de vaincre qui me semblait plus important d'un côté que de l'autre.
1: Ah, vraiment. Puis tu sais, dans un match comme celui d'hier, à un moment donné, c'est que tu passes par toute la gamme des émotions. Le match commence, Suzuki en marque un, tu fais bon. OK, c'est le capitaine qui prend charge. Fait que tu sais, le momentum est là, on l'a. T'arrives en deuxième, tu regardes le club, puis tu fais mais qu'est-ce qui se passe? On n'est pas capable de se rendre au filet. Qu'est-ce qui se passe? Puis là, tu m'as dit, la caméra, ça va sur Martin Saint-Louis. Puis tu sais, quand il est à côté, là, ça rembarde du bas, puis il regarde son iPad, puis il se pogne les yeux, là, puis il est comme...
3: Ah ouais, mais c'est exactement pour ça qu'il faut jamais oublier une chose. Là. On pourrait très bien se parler ce matin, puis que ça soit le scénario contraire, puis qu'on soit en mode bilan. Tu sais, fait que...
1: Ben, c'est sûr.
3: Faut pas... Tu sais, c'est pour ça que... Tu sais, des fois, je me sens même un peu mal de dire, ah, le Canadien, il voulait plus. Non, mais calvaire, là, ils ont tout fait pour gagner, sauf scorer, là. Tu sais, fait que, faut toujours faire attention. C'est, tu sais, à un moment donné, quand le narratif qui est établi, là, on s'en va tout dans une direction, puis ah, mais faut pas oublier une chose, c'est que le Lightning a vraiment tout fait pour gagner. Moi, tu sais, mettons, là, si tu me disais, l'élément, là, qui a manqué du côté du Lightning de Tampa Bay, c'est Kucherov. Pour moi, c'est. Tu sais, t'as beau dire, il fait 175 points pendant la saison régulière, il est donc bon, il est donc beau. Il est pas là. Il est pas là, il est frustré. Il me fait penser un peu son attitude, puis là, je devrais même pas faire cette comparaison-là, mais tu sais, je trouvais que Leon Draisaitl est un peu babouneux.
1: C'est vrai. Je te rejoins là-dessus.
3: En série, quand ça va pas bien, il fait des slashes, sauf qu'il est là. Il se donne, il va dans le trafic. Tu sais, mais c'est un babouneux, puis des. Mais Kucherov, c'est un babouin qui va pas dans le train. Ça y tentait pas. Je veux dire, il n'y a pas d'autre façon de l'expliquer. Ça ne lui tentait pas.
1: Mais c'est où ça a commencé, je pense, Kucherov avec le Canadien, le match le jeudi au Centre Bell, 2 semaines avant la fin de la saison,
3: oui,
1: où Anderson
3: exact.
1: Est entré dans ses shorts à ce moment-là, puis est entré dans sa tête, ça a commencé là. Puis ce
3: oui.
1: soir-là, ils l'ont tellement écœuré, on dirait
3: oui.
1: que c'était en prévision d'eux, puis ça m'étonne, moi, qu'un gars comme ça, avec ce edge-là, avec cette... Parce que c'est quand même un gars compétitif qui s'applique dans son travail. T'sais, Julien Brisebois était sur nos ondes l'année passée en disant lui, c'est une semaine de vacances, après ça, il recommence. Comment tu peux travailler autant et pas t'impliquer dans une série? Ça me rentre pas dans la tête.
3: Écoute, tu fais pas 120 points dans une saison si t'as pas autre chose que le talent. Ça, il y a pas de doute. Puis tu sais, dans les derniers jours, j'ai peut-être un peu beurré épais sur le dos de Kucherov, mais qu'est-ce que tu veux, je l'aime pas. Amène-moi en justice, je ne l'aime pas. Je veux dire, on l'a vu dans le match d'hier, tu sais, Nick Suzuki, c'est un autre joueur de 100 points, c'est pas du tout la même chose. Probablement qu'on peut même pas dire que c'est la même catégorie de joueur. En
1: non,
3: fait, ça ne l'est pas. Mais pour vrai, moi, je regarde un Nick Suzuki hier. Là, c'est facile de dire après, je le savais, mais son historique parle de lui-même.
2: Ouais.
3: Quand, dans les matchs 7, aux Olympiques, dans des séries éliminatoires que ton équipe a vraiment besoin, que t'es au pied du mur, Nick Suzuki est là. Depuis qu'il joue au hockey junior, puis peut-être avant, mais là, on n'a pas ses stats, là. C'est là qu'il ressort. Mais de l'autre côté, j'ai pas vu ça. Fait que faire 120 points en saison régulière, c'est très impressionnant. Ça prend un joueur
1: ouais.
3: qui est spécial, ça prend un joueur qui est extraordinaire. Mais moi, j'aime bien mieux un gars de 100 points que dans un match numéro 7. Tu sais ce que tu vas avoir. La plus belle qualité d'un joueur selon un coach, c'est de savoir ce qu'il va te donner. Fait que,
1: mais t'aimerais-tu un marqueur de 50 buts qui est capable de produire aussi en série de fin de saison, par contre?
3: Écoute.
1: Puis je veux pas avoir l'air d'être négatif ce matin, puis je veux pas avoir l'air de jeter la pierre, mais je pense qu'il faut l'adresser quand même.
3: Ben oui, mais la question se pose, ça, y a aucun doute là-dessus. Puis il y en a un qui, tu sais, Cole Caulfield est très chanceux ce matin, là.
1: Donc,
3: on s'entend que si le Canadien perd ce match-là, qu'il n'y a pas de tir au but en deuxième période, ben, Cole Caulfield est un des joueurs qui va être pointé du doigt avec raison. Non seulement avec raison, mais lui-même va te le dire avec raison.
2: Ouais.
3: Parce qu'il a établi des standards qui sont les siens. C'est ce qu'il veut. Il veut être reconnu comme un joueur qui fait la différence. Il l'a été en saison régulière. Pendant cette série-là, écoute, c'est pas des farces, là. Il y a une séquence que je l'ai remarqué, tu sais, que j'ai dit, OK, ça, c'est le Cole Caulfield de la saison régulière. Une séquence. J'en ai peut-être manqué en allant faire un petit pipi nerveux, en allant me prendre une mousse, je sais pas. Mais il a pas été là. Fait que, oui, mais je suis content pour lui parce qu'il mérite d'avoir une deuxième ronde pour se reprendre et dire, hey, tenez ma bière, les amis. C'était une petite erreur de parcours, c'est des choses qui arrivent.
1: Ouais.
3: Mais je suis pas un joueur frileux parce que, tu sais, t'en check un qui a l'autre, qui a une stature pas mal pareille, qui s'appelle Lane Hudson. Lui, ça dérange-tu pas d'aller dans le coin?
1: Hey,
3: il ne pas en arrière qui s'en vient. Moi, ça me fascine, ce gars-là. Fait que,
1: il revient au bas, se fait mettre des Q-tips dans le nez, pas de problème, puis on repart.
3: Ah ouais, par là. Hey, moi, je broyais quand j'étais dans la bulle, puis je me faisais rentrer 2 Q-tips pour le test COVID, puis lui, ça ne dérange pas par tout. Fait que, tu sais.
1: Non, puis tu sais, dans cette situation-là, tu regardes Caulfield la première ronde, je pense qu'il faut faire ça. Je pense que globalement, il faut la mettre derrière nous autres, passer à d'autres choses, puis lui accorder le bénéfice du doute pour la ronde numéro 2, mais il va falloir qu'il se mette en marche, par exemple. Parce que le Canadien aura besoin de lui, ils passeront pas 2 rondes sans leur marqueur de 50 buts. Là.
3: Ben non, t'as besoin d'un premier trio qui est digne de ce nom. Le Canadien est chanceux parce qu'il y a un Demidov qui fit dans la définition d'un joueur de premier trio. Mais écoute, tu t'es rendu en série avec 106 points grâce en grande partie à ton premier trio. Tu peux pas penser que tu vas aller jusqu'au bout si,
1: ben
3: même si, c'est une affaire de joueurs de soutien bien souvent, mais je veux dire, c'est pas un premier trio, là.
1: Tu sais, puis dans cette affaire-là, là, c'est que là, ce qu'on comprend, c'est quand le Canadien va être un pied dans la porte, quand ils vont être peut-être acculés au pied du mur, Martin Saint-Louis, on l'a vu hier, il a pas peur de bouger. Il part la troisième, Slav, Suzuki, Demidov. Oh shit, OK. Là, c'est sérieux. Là, faut gagner. Fait que, tu sais, le message est lancé à tout le monde, mais ce groupe-là est assez intelligent pour comprendre que... Tu sais, je sais pas comment t'as réagi hier quand ils ont annoncé que c'est Jack Eye qui allait sortir. Moi, j'étais convaincu que c'était Struble qui sortait. Quelle décision tu prends pour Buffalo? Ça va brasser, là.
3: Max, tu sais, puis on s'entend là, sans dire que c'était flip of a coin, là, d'après moi, les deux noms ont été évoqués, on a fait les pour, les contre. Moi, j'ai pas aimé Jacky dans des situations de stress intense. Je trouvais qu'il précipitait un petit peu ses gestes. Je trouvais que ça allait un petit peu vite. Il y a eu une très bonne série, là, c'est pas ça que je suis en train de dire, mais il y a certains éléments qui me font penser que Struble était peut-être une carte un peu plus sûre, en parenthèse évidemment là, dans les circonstances,
1: Puis
3: mais
1: les officiels ont, tu sais, Jacky, il a pas un pouce aussi, fait que.
3: écoute, ça c'est une autre affaire, mais tu sais, juste pour revenir à ce que tu
1: Ouais.
3: disais au début de ta question là, on a-tu un coach de la Ligue nationale de hockey là à Montréal?
1: Ah, tabarouette.
3: Hein? Là, il coach, il prend des décisions sur le fly qui s'avèrent bonnes, donc il a un flair. Puis tu sais, je veux dire, ce qu'on voit dans le vestiaire, imagines-tu comme tu joues pour un coach de même, tu dis Sheldon Sorry, snap-moi ça dans la face s'il faut, là, je vais me garrocher devant. Là.
1: Ah, mais
3: T'sais,
1: vraiment.
3: fait que t'sais, tous les éléments sont là pour que cette équipe, comme je disais au tout début, commence à écrire son histoire. Puis on sait pas, t'es rendu en deuxième ronde, comme disait Carlos Perez, never know.
1: You never know. Hey, Carlos Perez, quoi, là, tu me ramènes pas des années. Il était le fun, lui, Carlos Perez. Puis tu sais, dans tout ça, là, moi, ce que j'ai aimé hier, c'est le tu sais, Martin Saint-Louis, t'es en entrevue à TVR Sport après, pis tu sais, d'ailleurs, Max, Antoine et Élie ont fait tout un job
3: Ah,
1: hier pour
3: mon Dieu.
1: la couverture de l'événement. Tu sais, on sait, Renaud Lavoie est tombé au combat, il va bien, on lui a parlé, je sais que t'as parlé à Renaud, il va bien ce matin, puis je veux lui envoyer nos meilleures pensées, parce que dans l'industrie, c'est probablement des personnes les plus travaillantes et les plus gentilles.
3: Alors, pauvre, c'est le plus travaillant. Ça, tu sais, Renaud, c'est mon grand chum, là, vous le savez, là. Puis, tu sais, c'est sûr que, tu sais, je veux pas entrer dans les détails, là, pantoute, là, mais tu sais, Renaud, c'est un travaillant, puis il est là pour ses chums. M'en dire de quoi? Puis, tout le monde que je présente Renaud, qui côtoie Renaud, qui le rencontre, font ah, ouais, wow.
1: Ben oui.
3: C'est un gars, wow. C'est un gars qui est extraordinaire. Puis je l'ai dit avant, là, son petit pépin de santé. Là. Fait que là, je joue pas au Monday Morning Quarterback. Il dit, ah, tu sais, quand quelqu'un meurt, t'as ton fin. Non, non, Renaud, c'est mon grand chum, c'est le meilleur. Puis je suis content que ça soit mon chum. Je suis content qu'il aille bien. Puis c'est ça.
1: Mais dans
3: On
1: le
3: est en haut.
1: broadcast hier, là, tu sais, puis tu sais, il manquait au broadcast, mais ils ont tellement
3: Ben
1: bien fait
3: oui.
1: ça. Puis tu sais, Antoine puis Max ensemble sont écœurants. Puis
3: Ah, c'est quelque chose.
1: le bout où Martin Saint-Louis, il a le casque sur ses oreilles, puis il parle à Martin, puis maintenant, Antoine le challenge un peu sur la défensive, la relance, des affaires-là, puis tout ça. Je le trouvais courageux de faire ça après une victoire en Game 7. Martin, ben, tu sais, il lui répond avec un genre de dégaine, puis un genre de relâche qu'il n'y a pas eu dans les points de presse, parce qu'il y a tellement de pression de gagner cette série-là. Là, elle est gagnée. Moi, j'ai l'impression hier que le Martin Saint-Louis, tu sais, l'affaire de Wolf of Wall Street, le point sur le chest, les vidéos qu'on a vues, c'est genre le Martin Saint-Louis avec qui tout le monde a envie d'aller prendre une bière. Il avait tellement l'air heureux hier, autant que quand c'est lui qui jouait, j'en suis convaincu.
3: Ouais, c'est écoute, là, il y a plusieurs affaires dans ce que tu viens de dire, mais rapidement, broadcast de qualité. On est chanceux au Québec. On a deux broadcasts de très grande qualité. Profitons-en. Puis effectivement, tu sais, quand un Antoine Roussel puis un Max Lapierre qui sont des gars profondément gentils aussi, by
1: Ben
3: the way,
1: oui.
3: mais qui sont drôles, qui sont, tu sais, qui ont un peu comme Paul Bissonnette qui est capable d'en. Tu sais, là, on
1: Ah,
3: sauve pas des
1: facile.
3: vies, on parle d'hockey. Soyons
1: Ben
3: légers,
1: oui.
3: amusons-nous. Mais tu sais, des fois, whoop, une petite curveball, puis. Martin Saint-Louis, qui est un gars aussi, qui est un gars superbe, puis fait que, tu sais, quand c'est fait dans le respect, c'est le genre de gars qui va embarquer dans le jeu, puis on l'a vu hier, mais tout le monde est content, puis encore là, la beauté du sport, hein, ça ne tient qu'à ça, tu sais, c'est fou complètement. Ce
1: C'est
3: matin,
1: clair, hein?
3: on devrait être en mode bilan, puis au contraire.
1: Oh, au contraire, regarde, il fait beau, moi je m'en vais jouer au golf.
3: Hein?
1: Ça va être parfait.
3: Qu'est-ce que tu veux de plus, man?
1: Hey, Mapper, merci de ton temps. Bonne série numéro 2, on se reparle bientôt.
3: Salut tout le monde, bye, bonne semaine.
1: Salut. Et là, j'ai vu des questions passer sur la messagerie texte. Marc-André Perrault va être avec nous autres au Blainvilliers le 14 mai, la prochaine, pour sortir golfer. Ça va être au club de golf Emridge le 27 mai prochain. Et les podcasts en soirée sont présentés en direct sur les ondes de BPM Sport. Fait que pendant, juste avant le premier match canadien contre Buffalo, on va être en onde pour un court podcast. Puis après ça, on va se lancer en mode avant-match tout le monde. Ça va à la pause. On va faire entendre un autre chum de Mapper au retour, Michel Bergeron. Ce matin, Michel était dans le club du matin. T'es en forme, Michel, le matin?
2: Ok, oui, il pétait le feu, sérieux, là?
1: Écoute, il m'a fait rire, il a parlé de John Cooper, je vais entendre ça au retour dans 100% Max.
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4: Je me mettais dans la peau de Julien Brisebois, là. Il a son course, là. Je pensais qu'il prenait l'avion avec le Canadien. Ah, oh, il prenait Suzuki par le cou, puis il prenait... Le gros sourire après la game, là. Tabaslav, il est big, là. Cooper, il est big, là, lui, là. Tu sais, lui, ils ont perdu, mais c'est pas de sa faute. Fait quatre fois qu'il perd en première ronde, là, consécutive. Mais c'est pas lui. Lui, il est big. Mm. Ouais. il va peut-être être choisi le coach de l'année, là. Quand il a pris Suzuki, puis il a parlé dans l'oreille, là, puis tu sais, mon petit gars, ben, bravo, vous avez été bon.
5: Ah, c'était son joint aux Jeux olympiques, le coup de je peux comprendre, non, mais quand
4: moi,
5: même.
4: J'en souvenais, là, quand le maire m'a battu, là, j'ai pas donné la main.
5: Ouais, mais tu y parlais pas, la maire, ouais, c'est ça. Ouais, vous parlez dans le journal, Bernie.
4: Non, mais des kiss me quick de même, là, après la game, là, va dans le vestiaire, puis tout, puis...
2: Il était cœur,
1: hein. Hey, c'est pas un bon exemple, Jacques Lemaire. Michel, non. Si tu nous écoutes, Jacques Lemaire pis toi, c'est pas un bon exemple.
2: Non, ça, c'était une méchante rivalité, là.
1: Mais, je comprends ce qu'il dit, par exemple. Tu sais, Bergie, c'est un compétiteur. Ouais. Bergie, c'est un sanguin. Bergie, il veut gagner. Mais John Cooper a dirigé Nick Suzuki. Tu sais, il y a des liens qui se créent, j'imagine, dans des aventures olympiques, dans des aventures où, justement, tu côtoies des gars dans un petit laps de temps, mais tu vis des fortes émotions avec eux autres. Tu sais, puis dans la ligue, il y a beaucoup de respect entre les gars. Quand la rondelle tombe, c'est un champ de bataille, mais après ça, tu sais, Tom Wilson puis Josh Anderson se sont serrés la main l'année passée, là. Puis regardez ce que Tom Wilson a dit à propos de Josh Anderson cette saison. Il y a quand même, malgré ce que ça a l'air des fois, il y a quand même beaucoup de respect dans cette ligue-là.
2: Ouais. Mais ça reste qu'on a découvert un côté vraiment arrogant de John Cooper dernières semaines. Tu sais, son one more qu'il faisait aux partisans du Canadien vendredi soir, puis dans le dernier match de saison régulière avec son fameux fist pump, puis même hier après la game, tu sais, il est comme... on a perdu le match, mais on a bien joué, blablabla. Bla, bla. C'est comme, OK, ouais, t'as perdu anyway, là, genre.
1: Ouais, genre, you win the game, but you lose the score.
2: Ouais, c'est ça, t'as perdu le match tout court, ton équipe est éliminée au premier tour pour la quatrième année de suite.
1: Mais je comprends ce qu'il veut dire, par exemple, parce que la meilleure équipe hier, c'était le Lightning.
2: Ah, pis c'était même pas proche, là.
1: T'sais, mais... T'sais. Là, ça tombe de notre côté, prenons-le, là, tu te prends, tu sautes avec, là. T'sais, pis c'est ça.
2: C'est quoi, le Canadien a battu un record le plus petit nombre de tirs pour gagner un match des séries? Ils ont tiré 9 fois hier. Le Colorado a marqué 9 buts hier. Fait que, tu sais, ça monte un... Pis les deux buts qu'on a marqués, des buts chanceux, c'est pas grave. On a gagné, c'est ce qui compte. Puis le Canadien, de manière générale, a mieux joué que le Lightning dans la série.
1: Ouais, pis ça, tu sais... Dans cette série-là, il y a ça qu'il faut prendre puis le mettre du côté positif de la chose. T'amènes ça avec toi à Buffalo puis t'essaies de le transposer là. Mais sinon, tu sais... Mais je comprends ce que John Cooper a fait, mais moi, je m'interroge. On en parlait tantôt, là. Il y a un texte, justement, là, de Pierre Lebrun dans The Athletic, je vous en parlais, puis il évoque John Cooper.
2: Ouais.
1: Tu sais, Julien Brisebois mettra jamais John Cooper dehors.
2: Non.
1: Jamais.
2: Non, il
1: va arriver un peu ce que Paul Maurice a fait à Winnipeg, de « Hey, sais-tu quoi? » Je pense que mon message passe plus. Je pense qu'on va aller essayer d'autres choses ailleurs. Je pense que.
2: Ouais, moi, je suis complètement d'accord avec toi. Parce que c'est normal dans le coaching. On voit ça, là. Les coachs, c'est pas éternel. Il y a un moment donné où ton message passe plus. Puis t'as le goût de nouveaux défis aussi, là. C'est fun d'essayer quelque chose de nouveau, un nouveau groupe, une nouvelle aventure. Puis il y en a des bonnes jeunes équipes qui vont peut-être se chercher des entraîneurs un peu partout à travers la ligue. Fait que ça va être vraiment intéressant à suivre parce que je pense que malgré tout, là, il conserve sa réputation de meilleur coach au monde. avec ce qu'il a fait aux Olympiques quand même avec le Canada, avec ce qu'il a accompli avec le Lightning cette année, il est un des meilleurs coachs au monde. Fait qu'il y aura de l'intérêt partout, c'est sûr et certain.
1: Tu sais, puis est-ce que Martin Saint-Louis s'en va pas là, à un moment donné aussi, s'en va pas dans cette discussion-là qu'on a à propos de John Cooper? T'sais, on va-tu jaser dans 8 ans, dans 100% max? Ça va encore être Martin Saint-Louis qui va être en arrière du banc du Canadien de Montréal. T'sais, est-ce qu'on est sur le début, même si ça fait quelques années déjà, d'une longue séquence du même coach en arrière du banc à Montréal parce que le noyau est jeune, parce que le noyau est signé longtemps? Une chose est sûre, puis on l'a entendu, puis je vais vous faire entendre Martin dans le vestiaire hier, après le match, en se tapant sur le chest comme Matthew McConaughey dans Wolf of Wall Street. Les gars l'adorent.
2: Ah, on écoute.
6: We're not leaving!
1: Tu sais, à quel point c'est impressionnant ce que ce gars-là a fait. Arrive à Montréal, coach des Pee-wee, tout le monde. Hey, coach Pee-wee, ça a pas de sens. Puis c'est normal que c'est l'analyse froide qu'on en fasse à ce moment-là, parce que si tu demandes à un coach qui s'en va derrière le banc de l'organisation la plus décorée de l'histoire de la Ligue nationale de hockey, c'est quoi son CV? Puis dis ça, là, je coachais mon gars dans le Pee-wee.
2: Ah oui.
1: Prends n'importe qui d'autre que Martin Saint-Louis, là. Prends n'importe qui d'autre que Martin Saint-Louis, même qui a joué dans la Ligue. Même qui a 300, 400, 500 games dans la Ligue. Il dit, ouais, je coachais Pee-wee. Pas sûr c'est ça le résultat d'aujourd'hui.
2: Hey, c'est un gros risque que Kent Hughes et Jeff Gorton avaient pris à l'époque, mais là, ça a rapporté. Là. Parce que dans la dernière semaine, là, Saint-Louis est passé à un autre niveau. Il est passé de, OK, c'est un bon coach de reconstruction, il connaît bien ses joueurs, il est beau pour les développer. T'sais, il a fait un travail formidable avec Suzuki, avec Slavkovski, avec tous ces joueurs-là. Là, il a prouvé qu'il est capable de gagner en série. De connaître le pouls de ses joueurs, de peser sur le bon bouton au bon moment. Et honnêtement, là, si tu me dis c'est quoi les deux raisons principales de la victoire du Canadien dans la série contre le Lightning, t'as le coach pis t'as le goaler. Dobesch et Saint-Louis, là, ce sont les deux facteurs principaux de cette victoire du Canadien contre le Lightning.
1: Ah, assurément. Jakub Dobesch a été incroyable. Hier, il est en entrevue avec, je pense que celle-là, c'est Sportsnet, quand il parle de comment il les perçoit. Parce que là, hier, il les a toutes faites, là. Il a fait TNT, il a fait, tout ça. Mais de comment il est perçu selon lui. Écoutez à quel point il parle de lui avec beaucoup d'éloquence.
7: People, you know, people sometimes say that I get too emotional, but every game I play is like game 7, like my last one. That was my mentality going to this game, that I will prove people wrong. And I'm just used to playing like this, 100%, 150%, whatever it takes to win. So I was prepared for, I feel like, for this game, and I'm happy with the results.
1: Écoute, puis Mané, quand il dit « I'm very proud of myself », ça fait-tu du bien à entendre ça?
2: Ouais.
1: Tu sais, c'est le fun, en tant qu'athlète professionnel, d'en entendre un avec confiance dire « I'm very proud of myself ». Je suis fier de moi, je suis fier de ce que j'ai accompli. Imagines-tu la confiance avec laquelle il va arriver à Buffalo?
2: C'est sûr, là, il va être immense devant son filet. Il vient de battre son idole de jeunesse, Andrei Vasilevski. Puis à chaque fois que, bon, peut-être que ça se passe moins bien ou juste qu'il perd, il rebondit. Hey, il est rendu 16-2-2 après des défaites cette saison. Ce kid-là est super impressionnant. Puis moi, ce qui m'impressionne le plus avec lui, c'est son mental, c'est son attitude. C'est entre les oreilles, il dit, pour moi, tous les matchs, c'est des matchs numéro 7. Puis t'as vraiment cette impression-là que, oui, c'est un gars athlétique, oui, c'est un talent, mais d'abord et avant tout, il y a un petit côté Patrick Roy en lui. Là, c'est un winner. Puis je le compare pas du tout à Patrick Roy.
1: Non.
2: Mais d'abord, la mentalité de gamer, je vais faire tout en mon possible pour aller la chercher ce soir.
1: Puis c'est ça que je disais, tu sais, puis lorsque là, je savais, là, que quand le reel est sorti, l'extrait la semaine passée, quand je disais, si la Coupe de Bêche amène le Canadien à la Coupe Stanley, à un moment donné, est-ce qu'il va passer devant Carey Price dans la hiérarchie des gardiens du Canadien, là, et ben, ça a donné tout un débat dans le tailgate. Ben Roger était en feu. Puis Ben Roger, ben, il a même amené le débat encore plus loin. J'étais comme, OK, moi, Ben Chapiroman, mais là, toi, vraiment, tu y vas avec le bataclou. Il disait, si c'était Carey Price qui était dans le filet présentement, est-ce qu'il serait meilleur, moins bon ou égal à Jakub Dobesch présentement?
2: Non. Price était excellent en série avec le Canadien, là.
1: Il était excellent en série, c'est vrai, mais j'écoutais Ben, j'étais comme, my God. Moi, mon seul point, c'était de dire, Jakub Dobesch est peut-être en train de déjouer tout le monde quand ça fait des années que nous autres on dit qu'on est le gardien d'avenir du Canadien de Montréal, c'est Jacob Fowler. Est-ce que pour les prochaines années, 2, 3, 4 prochaines années, ce serait pas Jakob Doberge? Puis est-ce que ça nous donne pas le luxe d'attendre avec Fowler un peu, tu sais?
2: Mais c'est ça la beauté de la situation, c'est qu'il y a pas de presse là. C'est pas un Halak ou Price où t'es obligé de prendre une décision cet été. Non, non, les deux sont sous contrat encore pour quelques saisons. Fait que tant et aussi longtemps que t'as pas nécessairement à faire de choix, de lui on lui donne le gros contrat, ben c'est correct, tu gardes les deux.
1: Oui.
2: Puis Doberge, il va avoir, l'an prochain, il va débarquer au camp d'entraînement puis il va être le numéro un clair et établi. Mais avec la façon dont il joue en ce moment en série, sky's the limit, là. S'il joue comme ça, le Canadien, peuvent se rendre jusqu'au bout.
1: Ouais, ça va être très intéressant. On va aller à la pause, de l'autre côté. Faut que je vous parle. Peut-être.
2: Ah ouais.
1: Peut-être de quoi qui s'en vient, là. Je suis en train de travailler sur un truc, ça va être le fun.
2: OK.
1: Parce que là, tout le monde a des stunts, là, puis tout le monde a des affaires.
2: Ouais,
1: là,
2: mais t'es bon, normalement, pour les stunts, toi?
1: Ouais, je me débrouille, puis là, ça va être le fun, mais c'est ce que, tu sais, on a cette frénésie-là, justement, de la deuxième ronde des séries qui s'en vient. Faut faire de quoi. Fait que restez là, je vous raconte ça dans les prochaines. Puis là, sur la messagerie que j'ai vu passer 2-3 fois. Oui, c'est Echo ce matin. Je vous parle en direct du terrain golf TPC Osprey Valley à Toronto. Ceux qui sont sur le YouTube Live derrière moi, là, c'est le parcours nord où va se tenir le RBC Canadian Open en juin. Fait que dès qu'on raccroche tantôt, on descend en bas puis ça va jouer au golf pour la journée média ici. Fait que je suis dans une salle de conférence qui doit valoir à peu près 1,5 million. je te dirais, je veux pas insulter personne, mais ça ressemble pas au bureau de BPL.
2: Non. C'est ce que j'allais dire.
1: On s'en va à la pause, on revient, bougez pas.
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2: Ça, ils vont mettre la game mousse en prolongation.
9: Il reste 1,5 secondes. Puis là, il y a un face-off dans la zone de Moncton. La game est finie, on s'en va en prolongation. Nous autres, on capote. Il marque.
2: Mise au jeu gagnée. Carbono one-timer. Pass! Slack.
9: Big, il marque.
2: Il score!
9: Big, il marque. Ça se peut pas.
5: Non, ça se peut pas.
9: Fait qu'on a célébré, pas juste parce qu'ils ont égalisé la série avant dans la Moncton, mais il n'y a pas d'overtime pour notre game. On était crampés quand tu parles de quelque chose de parfait.
2: Ouais, Justin Carbono, qui est venu nous voir d'ailleurs après, au banc, on a dit bravo, Justin.
9: Ouais, ben Justin, que, tu vas avoir une couple de sessions cet été. Petite session de comment se défendre. Et Villeneuve, qui est le futur Lane Hudson, il était cœur, hein.
2: Ah ouais, ils ont un sale club. C'est deux gros clubs, là, honnêtement, là, l'Armada puis Moncton. Là, Moncton aussi, là, je veux dire.
9: Mais on est derrière l'Armada.
2: Ben oui.
9: Moncton, faut pas oublier, ils ont 10 joueurs américains. Et ça, quand t'as Irving, tu sais, quand il y a de l'argent, quand t'as de l'argent, tu dépenses, parce qu'il n'y a pas de limite pour des joueurs américains, je vais être derrière notre équipe de l'Armada.
2: Ah, ben oui, ben oui, c'est sûr.
9: Tu sais, quand t'as un propriétaire qui a les poches profondes, qui a une équipe pactée comme ça, alors que c'est des gars de chez nous, l'Armada, on va les supporter pour le match.
2: C'est sûr, on était là hier, puis c'est un groupe d'ici, c'est une belle équipe en plus. Là, ouais. C'est une équipe qui est, tu sais, qui a une solide équipe aussi profonde. Non, écoute, ils ont fait des acquisitions.
9: Ben ouais, puis tes Zanon qui ont été cherchés. Ben ouais. Non, puis je ne connais pas bien. Puis la gang qui a, c'est une bonne gang. Puis, Big, mercredi.
2: Ouais.
9: On vous annonce à midi le prochain rassemblement.

0: Les gens se posaient la question, les gars, les marches, ça a fonctionné pour l'oratoire. Est-ce que vous devriez le refaire pour la deuxième ronde? Là, on s'est regardé et on s'est dit, ben, on l'a fait. Ça a marché. Pourquoi on le referait? Non?
1: Tout à fait.
2: Mais là, on a quelque chose pour vous.
0: Mais là...
2: Écoutez bien ça, le peuple.
0: On a eu une petite curve
2: Ben, tu vas l'aimer, celle-là.
0: Ben, je pense que tu vas l'aimer.
2: Ben, tu vas l'aimer, celle-là, parce qu'on a quelque chose pour le peuple.
0: Je pense que l'armée va aimer ça, puis pas à peu près, OK? On a pensé à autre chose, et on a cogité avec la gang du... on peut dire la gang. C'est du monde du marketing derrière la basilique Notre-Dame et le cimetière Notre-Dame-des-Neiges, OK? Et c'est une idée qui nous a été soumise. On a adoré et on a décidé d'embarquer, Georges.
2: Ouais.
0: Qui est un des plus grands guerriers de l'histoire du Canadien de Montréal?
2: Ben, qui?
3: De l'histoire?
0: Ouais. De l'histoire! Quand tu penses à ton regard, à son regard, t'as des frissons.
3: Ben, moi, je vais dire Brandon.
2: Non, dans l'histoire.
0: Dans l'histoire.
3: Dans l'histoire. Ah, mais Maurice!
2: Bon, that's it.
3: C'est bon.
0: Souvent, les gens disent que Martin Saint-Louis a le regard un peu au Rocket quand il devient un peu animé. Alors, pour le Canadien de Montréal en deuxième ronde, on s'en va faire un pèlerinage à la tombe de Maurice Richard. Au cimetière... Et on est accueilli par la gang là-bas, l'administration, qui va nous amener pour aller faire un pèlerinage autour là-bas pour lui rendre hommage et inspirer le Canadien de Montréal pour la deuxième ronde.
2: Ben, on invite tous les gens de l'armée de se joindre à nous. T'as-tu l'adresse?
0: Oui, j'ai l'adresse.
3: C'est quoi, cimetière?
2: Tous les gens de l'armée. Vas-y, donne l'adresse, Big.
0: C'est 4601 Chemin de la Côte des Neiges.
2: À 9h pile. On se rejoint tous là, les membres de l'armée, et on fait un pèlerinage pour gagner la deuxième ronde contre Buffalo.
0: C'est le cimetière Notre-Dame-des-Neiges. Notre-Dame-des-Neiges.
2: On espère tous vous voir là, autour de la tombe de Maurice, qui va encore une fois incarner tous les dieux pour aider le Canadien pour cette deuxième ronde.
0: Et est-ce que je peux vous dire quelque chose?
2: La fille, elle a dit, c'est dans le respect.
0: Ah, ben oui.
2: Là, arrivez pas en criant, c'est pas comme les marches, c'est une énergie complètement différente. Et la fille nous l'a dit, là. On demande le respect à tous ceux qui vont venir.
0: C'est officiel, là. C'est pas. Mais elle nous disait que il y a déjà beaucoup de partisans qui le font et qui se recueillent pour le Canadien de Montréal, qui viennent visiter la tombe, qui viennent porter des choses. Alors nous, ce qu'on vous dit, on vous le rappellera, là, mais on vous demande de pouvoir, j'imagine, c'est porter au moins un chandail du Canadien de Montréal pour venir rendre hommage.
2: On mettra nos chandails, bonne
0: idée.
2: Ben
0: oui. Ouais. À Maurice
2: Richard. Tu veux te joindre à nous, Ben? Tu veux te joindre à nous à 9h? Veux-tu joindre... c'est quelque chose de beau.
3: Là, je viens d'apprendre ça. Il faut que je regarde mes affaires. Là. Oui, c'est beau. Ça, c'est beau. C'est un beau
2: ça, c'est beau. Puis c'est pas les marches, Ben. Non, c'est différent.
0: C'est mercredi matin.
2: Puis Ben, ça nous a été proposé par l'organisation
0: du cimetière. Là.
2: Ils nous ont proposé ça parce qu'ils écoutent le show. Puis ça serait quelque chose de beau pour la deuxième ronde. On s'en est parlé un matin. Écoute.
0: Hey, c'est facile. C'est de rendre hommage au Rocket et de pouvoir amener ça vers le Canadien de Montréal pour la deuxième ronde.
2: Ouais.
0: T'sais?
3: T'es bien.
2: Aussi, Jobu a fonctionné, les gars.
0: Ben, pas vendredi.
2: Non, Big. Jobu, c'est pour la série.
0: Ah, c'était la série.
2: On va pas gagner. Là, on n'est pas en saison régulière. Là. Ceux qui pensaient que le Canadien allait gagner en 4, on a dit que le Canadien allait gagner en 7. On a incarné Jobu et le Canadien a gagné en 7.
0: Fait que tu vas le ressortir de la boîte?
2: Ouais.
0: Okay.
2: Avant mercredi, je vais ramener Jobu. Parce que c'est pour la série. Jobu, c'est un gars de série.
0: Faut que tu le ramènes mercredi, là. C'est
2: ouais, mercredi,
0: la série,
2: faut
0: mercredi.
2: Que je ramène. Ouais,
0: d'ailleurs, Ben, il y a beaucoup de gens qui disent que si t'es dans un cimetière, tu vas te sentir à l'aise aussi. Vu que t'as déjà écrit de la poésie.
2: Autre chose. On a rencontré un de nos amis hier, un des gens du peuple, Alexis, qui était là au match, qui nous a amené un beau chandail de Caulfield.
0: C'est un beau gilet, là. Ça brodé.
2: Un
0: là,
2: beau
0: un
2: gilet
0: officiel,
2: fanatique de Caulfield. C'est un médium. On fait souvent des concours, souvent des hommes qui vont gagner. La première femme qui vient au studio maintenant, 200 Laurier West, bureau 250, qui fit dedans, c'est un médium, vous le gagnez. On fait souvent des concours sur des hommes qui gagnent. Fait qu'on voulait donner une chance à une femme. 200 Laurier West, bureau 250, on va vous le dire quand la première femme va arriver. La première femme qui vient à la station, faut que ce soit une femme, pas son chum qui va chercher sa blonde. Une femme qui

0: rentre dans le studio ici, qui fit dans le médium, tu pars avec. Et voilà, médium, seulement pour femmes. Vous voyez ça? Merci Alexis de nous avoir amené ça hier à l'arena.
1: C'est un cadeau.
0: C'est un médium. Puis bonne chance ceux qui vont arriver. Quand il y en a un qui va arriver, on va avertir, on va le dire en nombre pour pas que les autres continuent de venir. Fait qu'on s'est dit, ben, pourquoi pas un beau petit co-fil de même? Médium, il est super beau.
1: Georges, j'ai Blockstone sur YouTube qui nous dit « Les gars, il faudra changer les petites photos sur vos poupées par contre. »
0: Oui, oui, c'est vrai.
1: Parce que Eagle et Kucherov, on peut sacrer son
0: attends. Sur YouTube, message texte. Quels sont les deux joueurs que vous voulez qui soient représentés dans les photos de Buffalo?
1: Lui, il y a une première suggestion. Thompson. C'est Thompson et Dallin pour lui. Parce que Thompson là, Buffalo, c'est un top 4 à défense qui est assez chargé.
0: C'est bon, ça, Thompson et Dallin?
1: Ben, je trouve que c'est deux énormes morceaux. Là. C'est pas mal les deux plus gros morceaux.
0: Oui, Thompson et Dallin, ouais, pas mal. Et tout le monde est... Il y a quelqu'un qui dit Lion, mais... Ouais, Thompson et Dallin, c'est très bon.
1: C'est Thompson et Tuck, oui, mais je pense qu'en allant avec un défenseur et un joueur de centre, ça pourrait être bien.
0: Fait que mercredi, à midi, vous allez voir, on va faire une autre cérémonie avec Walting. Et les deux poupées que moi et Gonzo va piquer.
1: À même place!
0: Oui, à même place, pareil.
1: Puis je m'en viens de ton bord le faire.
0: Ouais, on fait la même affaire. La même affaire qu'on a fait match 7, c'est Thompson et Dallin qu'on va faire. Merci les gens de nous confirmer.
1: Et comment le Canadien va réagir face au sabre de Buffalo? Est-ce que le Canadien va retrouver son identité? Est-ce que le premier trio va retrouver ses moyens? Lui qui a été dominant, le premier trio, là, contre les sabres de Buffalo cette année aussi.
0: Qu'est-ce que je t'ai dit après la série contre Tampa?
1: Quand ça?
0: Qu'est-ce que je t'ai dit par rapport à la série contre Tampa?
1: Je m'en ai dit beaucoup des choses.
0: Je t'ai dit que. Qu'est-ce que je t'ai dit qu'elle arrivait après qu'on batte Tampa?
1: J'ai aucune idée.
0: J'ai dit ben, plein de fois en nombre, puis tu étais là. T'as peut-être oublié parce qu'on dit plein de choses.
1: On dit beaucoup de choses en trois heures.
0: Le plus gros test du Canadien dans l'Est, c'était Tampa.
1: Ah, ben oui, si on
0: bat Tampa, directement en finale de la Coupe.
1: Et d'ailleurs, on avait le Canadien en combien de matchs?
0: Sept matchs. Exactement. Sept matchs, c'est exactement ça qui est arrivé. Et. Le plus gros test du Canadien est fait, puis ils vont prendre aucun adversaire à la légère.
1: Ben non.
0: Non, ça va directement à la finale.
1: C'est des gros, mais rappelez-vous, on l'a dit. Si tu tasses Tampa, ça peut s'ouvrir. Puis on prend pas les sabres à la légère. Non. On voit ce que la Caroline fait aussi contre les Flyers qui ont pas de show au puck au match numéro 1.
0: Sauf que, juste une chose, je vais te dire par rapport à avant qu'on parle de la série complètement, là, parce qu'on fait pas nos prédictions de la série des sabres aujourd'hui, là.
1: Ben non.
0: Mais Vasilevski va gagner le Vezina, OK? Ouais. Il a été excellent dans la série. Mais là, c'est pas contre Vasilevski qu'on joue. C'est Alex Lyon. Il est bon, mais c'est pas Vasilevski. Regardez toutes les chances qu'on a eues, puis Vasilevski a fait les arrêts. Si on est aussi menaçant offensivement qu'on l'était contre Vasilevski, les Sabres n'ont aucune chance. Parce que Lyon, c'est pas Vasilevski, puis ça, j'aime ça.
1: Non, mais je te dirais que...
0: Je la connais, l'équipe. Je sais que la défensive est meilleure. Je sais qu'ils sont plus rapides. Je sais tout ça.
1: Top 4 de Buffalo n'est pas comparable avec
0: Tampa. Mais aujourd'hui, je veux dire, on fait pas l'analyse de la série là aujourd'hui. C'est juste que je veux juste dire, pour les gens en gros, là, rapidement, que Lyon, c'est mieux que Vasilevski. On parlera du restant de l'équipe après, mais c'est pour ça, Gonzo, que je suis pas mal à confiance. Je suis pas mal à confiance pour... Tu sais, dans une série, le gardien, c'est tellement important.
1: Ça va être une autre longue série.
0: Ouais.
1: Et bonne série, à mon avis.
0: Ça va être écœur.
1: La bonne nouvelle, c'est que le Canadien est passé. Le Canadien, sous Martin Saint-Louis, a gagné sa première ronde.
2: Ouais, c'est fait, ça.
1: Nous, cette année, qu'est-ce qu'on disait? Pour le bien du développement, pour le bien de passer à une autre étape, il fallait que le Canadien gagne une ronde. Il a gagné une ronde. Pis, c'est ça l'important.
0: Puis je sais pas, les gars, si vous avez vu ça, là, j'ai commencé à checker ça. Tu sais, les gens du Bills Mafia, ils ont commencé à faire des messages par rapport à cette série contre le Canadien. Puis ils commencent à dire à leurs fans de pas laisser les fans du Canadien prendre contrôle de leur building. Parce que Buffalo, c'est à côté.
1: Tu peux faire du grabuge, ça.
0: Il y a plein, tu sais, s'il y a plein de fans, des milliers de fans du Canadien qui sont allés à Tampa, imagine-toi à Buffalo, il va en avoir combien. Parce que les billets, là, même en revente, aux États-Unis, ça coûte à rien.
1: C'est pas le même qu'à Montréal. Canadien.
0: Il y a plein de gens de Montréal
2: qui vont préférer aller à Buffalo.
0: Ben, qui vont acheter des billets à Buffalo. Ben, ça coûte à rien.
2: Même si l'essence coûte un rein.
0: Il va avoir des chandails rouges partout à Buffalo d'instant, on le sait. Là. Puis eux autres, ils capotent parce qu'ils veulent pas ça. Parce que c'est Bills Mafia, ils veulent essayer de contrôler où ce que les biens vont aller. Bonne chance.
1: Moi, je vous dis juste une chose. Puis je dis pas que c'est des partisans qui sont violents. Mais attention au grabuge à Buffalo.
0: Ouais,
1: évidemment.
0: C'est quoi? C'est pas comme, c'est pas comme
1: c'est
0: à
1: pas
0: Tampa.
1: C'est pas des fans de Tampa, là. Ouais, c'est pas des.
0: Tampa, il y a des gens d'instinct qui savent même pas qu'il y avait une équipe.
1: Exact. Mais. Buffalo, ça peut être intense.
0: Ouais,
1: des
0: Buffalo,
1: fois.
0: C'est pas
1: si
0: pareil.
1: La Bills Mafia s'implique là-dedans puis qu'ils commencent à faire, je dis pas de pas y aller, là. Faut être fier d'y aller avec le gilet rouge du Canadien de Montréal.
0: Soyez en groupe. Restez en groupe.
1: Ouais. Pas mal.
0: Mais ça va être écœurant.
1: Donc, on vous annonce à compter de midi. L'endroit pour ce match numéro 1, on vous le rappelle, mercredi match numéro 1 pour la série Canadien-Buffalo, match numéro 2 vendredi et match numéro 3 dimanche. Puis regarde, on poursuit pour cette belle route-là.
0: Ouais, puis le match de vendredi, ça va être dans une arena. Fait que là, on a le temps, le temps de le mousser, on vous le dira demain, là. Mais, non, mais, puis on a hâte de voir hier, là, encore une fois, c'était drôle parce qu'on était sur la glace, qu'on a regardé la game, puis là, on était comme... Fallait se dépêcher de sortir de l'aréna pour rejoindre tout le monde.
1: Ouais, faire un train. Trouver le chemin, puis.
0: Ouais. Faire un train, puis après ça, le match pit qui était comme. C'était cœur, hein.
1: Et il y avait du savon, en plus, dans les toilettes, maintenant.
2: Il n'y avait pas de fond aquatique dans le fond de la balle.
1: Non, c'est propre, non, mais, c'est neuf.
0: C'est une des plus belles aréna au Québec.
1: C'est beau, là.
0: C'est neuf, c'est vraiment, vraiment beau.
1: C'était pas la même chose. Fish va être avec nous dans à peu près 5 minutes. Lui qui poursuit son marathon de hockey. On fera le bulletin, vous aurez compris, là, de ce match numéro 7. Puis on va faire le bilan de la série aujourd'hui. Là. On tournera la page vers Buffalo demain puis mercredi avec nos prédictions. Et on vous demandera pour vous également comment vous avez vécu ce match numéro 7 qui a été assez une montagne russe d'émotions. Là. Et c'est quoi votre bilan de la série Canadien-Tampa également? La deuxième ronde qui a débuté, on va faire nos prédictions aujourd'hui,
0: ouais,
1: les gars, aussi.
0: Oui, aussi. Puis, Big, on a presque...
2: Ça s'est terminé sur un placement en fin de match. Hein?
0: Oui, exact.
1: Ça a été plus de points que le match que Bob Delachenay était allé voir des Pats là, contre les Chargers.
0: Gars, juste une chose, on a presque oublié. Là.
1: On n'avait pas oublié.
0: On va dédier notre émission à Renaud Lavoie aujourd'hui.
1: Ben ouais.
0: On y envoie des ondes positives. On demande à tous les gens de l'armée aussi d'envoyer des messages à Renaud Lavoie, d'envoyer des ondes positives. On est avec toi, Renaud. Bon rétablissement. Puis on a hâte que tu reviennes fort. On est avec toi, on pense à toi.
1: Prends ton temps, Renaud. Pense à la santé.
0: Oui, on est tous avec toi. Puis envoyez toutes des ondes positives à Renaud Lavoie. Envoyez-y de l'amour pour qu'il guérisse le plus vite possible.
1: C'est dit. C'est important comme ça. Hein? Les gars, peut-être qu'il y a quelqu'un qui va vouloir venir partir la toune aussi plus tard.
0: Oui, oui.
1: Ça se peut.
0: Oui, ça se peut que... Ça se peut, Ben, que...
1: Ça se peut qu'il y ait quelqu'un qui a comme pris goût à partir cette bip de toune-là.
0: Qui a comme un speech à donner. On a déjà quelqu'un
1: pour le chandail de café.
0: Pour le chandail. Oh my God!
1: Salut, ça va bien?
0: Viens ici.
1: Comment ça entre?
0: Attends, parle pas du micro, Sarah. Comment ça va?
2: Attends, tu peux, Sarah.
0: Super, on t'entend bien.
2: Allez,
0: ton manteau.
3: Ah oui, il faut laisser.
0: Ben oui, parce que tu vas le mettre devant
1: c'est
0: tout le monde.
1: C'est...
0: Là,
1: okay, ouais.
0: On a Sarah qui est déjà arrivée. C'était rapide.
3: On habite juste à côté.
1: Ah, oh, wow. C'est pour ça. Là, t'aurais peut-être un chandail pour la deuxième ronde.
0: Ben oui, mais ça.
1: Canadien, là. Un chandail de Cole Caulfield.
0: Ben oui, il est déjà arrivé. Déjà, fait que là.
1: Je pensais pas que ça allait être aussi rapide, quand même.
0: Les gens qui sont en route, désolé.
3: I'm here.
0: Revirer de bord. Malade!
1: Et voilà!
0: C'est fait!
1: Et voilà!
0: D'où vous êtes parti?
3: On habite dans la ruelle.
0: Pour vrai?
1: Okay.
2: Wow! vous habitez dans la ruelle en arrière?
3: Pas dans la ruelle.
2: Non, pas dans la ruelle, mais je veux dire.
3: Saint-Joseph.
1: Juste derrière.
0: Mais si vous voulez attendez 2 minutes, on prend une photo avec vous autres.
3: Ouais.
1: À la pause.
0: On s'en va à la pause dans 2 minutes.
3: Ok, parfait.
0: C'est trop rare, c'est vrai.
1: Qu'on appelle de la radio en direct.
2: Ouais, c'est pas mal,
0: là,
2: en direct.
0: Ceux qui voulaient venir, puis le chandail, les fans, désolé. C'est déjà fait. C'est réglé. C'était plus vite que je pensais.
2: Elle habite peut-être là où tu stationnes ta voiture.
0: Ouais, ça se peut. Elle a joué à l'arrière.
1: Tu vois? Comment c'est. Ben? Les choses sont bien faites. Les choses sont très bien faites.
0: C'est super.
1: Alors, on verra. Oui, on aura peut-être des invités spéciaux à compter de 12h50 ou dans ce coin-là. Jean-Luc va être avec nous également à 13h aujourd'hui pour revenir sur cette série du Canadien de Montréal. On va bien sûr faire le tour des autres séries qui ont débuté également dans la Ligue nationale de hockey. Le Canadien est au deuxième tour, les boys.
0: C'est deuxième tour.
1: Il y a ça, les gens, vous êtes en feu. Vous célébrez encore aujourd'hui. Écoutez, bienvenue à tous ceux qui sont nouveaux. On est déjà tout près de... On est 4600 personnes sur YouTube.
2: Combien?
1: 4600 et 11h17.
0: Puis oubliez pas, à midi, les rassembleurs maintenant, ça va être encore plus fou. Ça va être écœurant, puis on a hâte de vous voir. Et surtout que... Pour le rassembleur mercredi,
1: Non, non, arrête, arrête, George.
2: Tu sais où il s'en va, moi, je sais pas.
1: Oui, c'est. Non, mais je sais où il s'en va parce que je sais c'est où le rassemblement, puis là, il veut donner un indice.
0: Ouais, mais un indice tough.
1: Non! Pas d'indice!
0: Non, mais c'est-tu pourquoi, Big, faut donner un indice? Je vais te dire pourquoi. Tu vas comprendre. On a gagné la première ronde en donnant des indices. Mais là, il faut que ce soit un indice qui est très tough. Fait que le seul indice que je vais donner, OK, Big, c'est...
1: Donne-en un vrai tough, là.
0: OK, je vais donner un tough.
1: Un vrai tough.
0: C'est important de lire dans la vie. Ça, c'est tough.
1: C'est vrai que c'est tough.
0: Hein? T'aimes ça?
1: Moi, ouais, je l'aime.
0: Il y a juste quelques personnes qui vont catcher, mais c'est parfait. C'est un indice, c'est tout ce que je donne.
2: Moi, je sais c'est où, là, puis je comprends même pas l'indice.
0: À la pause, tu vas savoir tout ça.
1: Ouais.
0: C'est tout ce que je dis. J'ai rien d'autre. J'ai rien d'autre.
2: Je sais où est le rassemblement. Je comprends
1: pas
2: le
1: lien. Moi, j'ai compris le lien. Je l'ai compris.
0: T'as compris?
1: Ouais, j'ai compris. Les gens en reviennent pas. D'un, un gros merci d'être là. Même les gens qui sont là sur YouTube, sur le chat, se disent c'est complètement cinglé. Vous êtes à 4600 personnes un lundi à 11h.
2: Non, ça n'a pas de sens, ça.
1: T'sais, alors, merci d'être là. Merci de participer dans nos folies, dans notre univers et d'encourager votre club. Et d'encourager BPM Sport et Larac Gonzalez. Vraiment, là, c'est...
0: Puis en passant, ceux qui savent c'est où, ne l'écrivez pas sur YouTube. Puis n'oubliez pas, c'est la belle et la bœuf qu'on vole. Mais j'ai donné un indice qui est très subtil. À midi, vous allez savoir pourquoi j'ai donné cet indice-là. Mais il y en a qui vont catcher. Gonzo, ben tu le sais. Ben, tu vas catcher tout de suite quand je vais te dire à la pause.
1: Bon, ouais. C'est parfait.
2: OK.
1: il est avec nous! Les lundis et les mercredis, on va attendre mercredi pour sa prédiction pour la série Canadien-Sard, mais au retour, il va se mouiller dans les autres séries, puis on va revenir. On va faire notre bilan avec lui sur cette série Canadien-Lightning. Dans deux minutes, Éric Fichaud est avec nous.
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1: Comment ça va, le fish?
0: Comment ça va, Big?
5: Oh, les boys, je vais vous dire de quoi. Ça va très bien. C'est une belle journée. Pas pire journée, mais le Canadien en deuxième ronde, je vais vous dire de quoi. Je l'avais pas vu venir, celle-là.
0: Big, ce match 7, un match de fou, tellement qu'il était serré. Comment t'as vécu ce match 7, tout ce qu'à un moment donné? Mais en deuxième période, on n'a pas lancé une fois. Comment t'as vécu ce match-là? T'étais-tu stressé?
5: Oui, j'étais... Écoute, j'ai stressé. C'est sûr que je regardais le match aller, mais je me disais, écoute, ils peuvent pas gagner en jouant de même. Puis là, tout d'un coup, on est rendu fin de deuxième. T'es encore là, tu te dis... C'est le genre de match, on dirait qu'on s'attendait que ça soit un genre de but un peu bizarre. Et écoute, là, le fait que New York soit en mesure de marquer cette façon-là, tu sais, l'élément chance, ça, on dit tout le temps, t'as besoin d'un peu de chance. Tu crées ta propre chance. J'ai toujours pensé ça. Mais hier, les dieux hockey, comme on aime le dire, étaient du côté du Canadien. Et c'est bien correct parce qu'il y a des matchs et qu'ils ont perdu dans cette série-là qui méritaient un meilleur sort. Mais hier, le Lightning méritait un meilleur sort. Mais c'est ça, le hockey. Puis on en a parlé ensemble, les gars. C'est pas toujours la meilleure équipe qui gagne. C'est ça, c'est important de penser vraiment à ça. C'est pas toujours la meilleure équipe qui gagne un match. C'est la façon que t'es capable d'aller chercher les moments importants. T'as tellement d'impondérants dans un match de hockey. Hier, pour moi, c'est l'exemple parfait. Depuis que je couvre le hockey, j'ai jamais vu ça. Gagner un match avec 9 lancés. Je sais pas si c'est un record, j'imagine, là.
1: Le Canadien a déjà gagné un match des séries à 8 lancés. Je l'ai vu passer hier, là, de mémoire, c'était contre Boston en 89, je pense. Là, quelque chose du genre. Là.
5: C'est fou.
1: Mais c'est complètement insensé ce qui est arrivé.
5: Mais malgré ça, malgré le 9, tu sais, c'est sûr que si tu regardes ça froidement, tu sais, voyons donc, mais je sais pas vous autres, les gars, mais il y avait comme de quoi de spécial hier. Je sais pas, je voyais Daubech, je me disais, en soir, Daubech, il est invincible, tu le voyais. C'était beau à voir. T'sais, on dirait comme gardien, là, je sais pas comment il se sentait, mais quand tu joues des fois, c'est difficile à expliquer. On dirait que tu vois tout au ralenti, que t'es dans ta zone. Et je pense sincèrement que c'était comme ça que Dovech se sentait hier.
1: Ben, tu vois, c'est drôle parce que tu parlais de, t'sais, mettons le match 6, on a senti ça avec Vasilevski. Ouais. Le match 7, on l'a senti avec si. Mais parlons-en de Dovech. T'sais, quelle série? Puis, t'sais, pour les matchs 5 à 7, là, 5-6-7, ça a été une moyenne de 34 tirs par match pour Dobesh, puis il a fini à 9-61. À quel point ça a été une série de fou pour Jakub Dobesh?
5: Moi, je vais vous dire, Dobesh a tellement grandi dans la série, ça ne sera plus jamais le même gardien de but, indépendamment de ce qui arrive en deuxième ronde, juste à cause de cette espèce de cette aventure-là qu'ils viennent de vivre là, en battant le meilleur gardien de la ligue. C'est quand même impressionnant, les gars, là, qui. C'est pas juste d'amener ton équipe en deuxième ronde, ça c'est déjà très impressionnant. C'est pas juste d'avoir été volé le match 7 à Tampa Bay, ça aussi c'est très impressionnant. Mais d'avoir tenu son bout devant Vasilevskiy, qui a pas fait beaucoup d'erreurs, mais qui en a fait plus que Dobesh. Et ça, ça m'a vraiment impressionné. Il a pas cassé. Même dans le match précédent, le match qui a fini 1-0, le but qu'il donne, tu sais, c'est pas une erreur, c'est pas un mauvais but de Dobesh. Il rebondit avec un match parfait. Il faut le faire, là. Je vais vous dire, quand tu joues, puis tu joues contre un gardien comme ça, aussi dominant en face de toi, ça peut être intimidant. Des fois, c'est toujours qui va casser en premier. Puis Dobesh, je n'ai jamais cassé. Fait que moi, les gars, je vais vous dire, on parle de Fowler. Pis c'est comme si on se dit, ah, Dobesh, il est là, mais Fowler va arriver éventuellement. Non. Dobesh, il s'en va pas nulle part, les gars.
0: Exact.
5: Il peut être là pendant peut-être les 10 prochaines
0: exactement.
5: Années.
0: Exactement. Oui, probablement, oui. De toute façon, on va. Écoute, ça. Le CH va avoir le tandem Jennings d'excellence pour les 10 prochaines années facilement.
1: Ben, s'il signe les deux, tu sais, on est correct ben, là, pour un
0: les,
1: RB.
0: Ils vont signer les deux, là.
5: Ben, il va être dans son entry-level contract pendant encore. Fait qu'ils sont corrects, mais c'est sûr que Dobesh, éventuellement, ça va monter, là. C'est normal.
1: Ben oui,
5: il va
1: ben oui. C'est Dobesh l'année prochaine, sa dernière année. Là. Fait qu'après, tu sais, il va signer un contrat. C'est sûr que, bon, le Canadien a encore les droits, mais disons que, tu sais, on est correct pour une couple d'années, là.
0: Ouais.
5: Mais c'est drôle, hein, parce que, tu sais, l'année d'avant, Samuel avait eu quand même des bons moments et tout ça, mais on dirait que j'ai. Là, c'est assez laser, là, après une victoire comme ça, puis là, on est tous très, très, très, très, très high, là.
1: Ouais,
5: mais
1: ben ouais.
5: Je pense sincèrement que Dobesh. Tu sais, quand tu vois le potentiel qu'il a, le gabarit et tout ça, tu sais, c'est un meilleur gardien que Samuel. Puis je pense que le upside, là, est plus grand que Samuel. C'est la réalité. Et je pense sincèrement qu'il peut être un numéro un pendant longtemps dans la ligue, là.
0: Fish, le retour de Dobson, quel ajout ça a été pour le match 7?
5: Écoute, tu peux donner pas loin de 20 minutes à un gars qui a pas joué pendant un sacré bout de temps. Moi, j'ai trouvé que c'est venu un peu calmer tout le monde. Ça a amené une stabilité et c'est une maudite bonne nouvelle. Là. Et je sais pas c'est quoi le pourcentage là, de son état de santé. Il est à 90. Il est-tu jusqu'à quel point il est encore peut-être un petit peu amoché, mais je vais le prendre dans l'alignement anytime, là, sans rien enlever à Jack Eich, tu sais, qui a fait le travail dans les circonstances. Mais là, tu retrouves un gars qui a joué dans ton top 2 toute l'année. C'est tout à fait normal, là.
1: Ouais, on verra, là, Tschuba qui a été très peu utilisé. On a pas mal joué à 5 défenseurs, mais c'était un match 7.
5: Ben oui, c'est
1: ça. On verra,
5: sûr,
1: ouais, on
5: sûr.
1: Verra. Là, il y a quelque chose, puis tu sais, on en a parlé, puis quand on est arrivé au match numéro 5, on a dit à quel point c'était le match le plus important de sa courte carrière derrière le banc, Martin Saint-Louis. Du match 5 à 7, on a vu un Martin Saint-Louis différent, qui s'est adapté, qui a été plus audacieux, qui a pris des décisions. Il a pris un step en série, Martin Saint-Louis, cette année.
5: Ouais, ben oui. Tout ce que je viens de vous dire sur Dobesh par rapport à comment il a grandi dans cette série-là, tu pourrais prendre exactement mes propos et les mettre pour Martin Saint-Louis. Vous avez tellement raison. Martin, c'est quand même pas un coach qui a 15 ans d'expérience dans la Ligue, même si c'était un joueur pendant longtemps qui est au temps de la renommée. Ça n'a rien à voir, là. C'est un autre monde, le coaching. Puis Martin, il a pris du galon depuis ses débuts à là. Puis non seulement... Je viens de vous dire que Dobesh a battu le meilleur gardien de la Ligue. Ben, Martin, il vient de battre un des meilleurs coachs dans la Ligue nationale depuis des années et des années. Fait que lui aussi, il a vraiment pris beaucoup d'expérience. Il a pris du galon dans cette série-là. Il y avait beaucoup de match-up de trio. Puis t'as raison de le dire. Je pense qu'il y a un match qui a fait 23 changements à Martin dans la rencontre. Il a pas eu peur de brasser ses trios. Puis à un moment donné, t'as beau avoir des gars comme Cole Caulfield, s'il est pas en mesure de produire, faut que tu trouves des solutions. T'as pas le temps, là. T'es pas au camp d'entraînement. Fait que je trouve qu'il était très actif quand c'était le temps. Avez-vous vu c'est sûr, vous l'avez vu, là, mais dans le vestiaire après le match,
0: on voit,
5: tu sais, quand tu dis un player's coach,
0: ouais.
5: C'est ça. Tu sais?
0: Ouais.
5: Puis le Wolf of Wall Street, vous l'avez reconnu, c'est clair.
0: Ben oui.
5: C'est rare qu'on voit Martin faire ça, là. Ouais. Tu sais, il est pas, c'est pas un coach là qui donne un show, puis de le voir faire ça, d'avoir la réaction des joueurs. je fais juste me remettre dans la peau d'un joueur, là, puis j'imagine avoir un coach comme ça, que nous, c'est une autre génération quand on jouait, mais ça doit tenter de jouer pour lui, puis ça paraît, là, ouais. Tu sais.
0: Hey Fish, ayant parlé de Dobesh et de Martin Saint-Louis, c'est quoi ton bilan des attaquants puis ton bilan des défenseurs dans l'ensemble de la série?
5: Écoute, les attaquants, je vais dire B. Parce que il y en a beaucoup qui n'ont pas performé à la hauteur des attentes malgré qu'on est rendu en deuxième ronde. T'sais, on peut pas se mettre la tête dans le sable puis dire que tout était beau. Puis la raison qu'on peut pas se mettre la tête dans le sable, c'est que si c'est encore comme ça en deuxième ronde, ça va être dur de gagner. Parce que plus t'avances, plus t'as besoin de tes gars pis tes joueurs clés. Je vais dire B, parce que les joueurs de soutien, pour moi, ont été les grandes vedettes dans cette première ronde-là. Parce que s'ils sont pas là, les boys, on bat pas le Lightning. Ça, c'est la première des choses.
0: Ouais, exact. Ah ouais. Ouais.
5: Fait que Suzuki, j'ai trouvé que dans l'ensemble, il était très bon. Je trouve que plus que la série avançait, meilleur qu'il était. Il a fait beaucoup de choses. Si c'était pas offensif, il était partout sur la glace. Fait que il a vraiment été bon. Mais c'est sûr qu'au deuxième tour, tu vas avoir besoin de ton marqueur de 51 buts. Ah. Tu vas avoir besoin de ton jeune joueur russe qui en temps normal est un magicien que là, il a perdu son lapin. Faut le dire. Il a besoin, lui, de stepper, mais il a mieux joué par contre des deux derniers matchs des Minots. On l'a vu un petit peu plus, là. Tu vas avoir besoin de Slavkovski qui était un petit peu. Qui était pas le même depuis le combat. On a eu cette discussion-là souvent. Fait que je vais donner un B pour l'ensemble des attaquants.
1: Ouais, puis écoute, attends pas. Ça n'a pas été joli, là. Eux sont en mode bilan aujourd'hui, puis disons qu'il y en a une gang qui mange la claque, là.
5: Kucherov, je vais te le dire, c'est F. Non, les gars, je veux dire, c'est un des meilleurs joueurs de la Ligue nationale, c'est ouais. Le pire joueur du Lightning. C'est avec tout le temps de glace qu'ils ont donné, son attitude, tout ce qu'il a fait, les erreurs, les punitions, c'est peut-être une des pires performances d'un attaquant aussi bon que j'ai vu dans les dernières années, dans les séries, sincèrement.
1: Mais les boys, vous avez vu la stats? C'est 0 points, 7 matchs numéro 7 dans sa carrière. 7 matchs numéro 7, il n'y a aucun point en carrière en match numéro 7, Kucherov.
5: J'ai vu de quoi passer là, le fameux James Bond. 0 points, 0 passes en 7 matchs, 0-0-7. C'était très bon.
1: Let's go. Let's go.
5: Il est habillé comme avec un tuxedo. Ils ont juste changé sa face.
1: Ça, à Montréal, le monde va triper parce que là, en début de série, vous vous rappelez, là, c'était les fameux propos de 2021 de Kucherov. Ben là, regarde. T'sais.
5: Ben oui, ben ça aussi, j'ai vu passer. Il y en a qui mettaient la Slavkovski qui prenait une bière. La seule affaire, c'est que quand il a fait ça, il a gagné la coupe. Faut juste le
1: souligner. Exact. Ouais, c'est pas une ronde.
5: C'est pas juste la première ronde.
1: C'est la coupe.
0: Ouais.
1: Hey, Fish, tu restes avec nous. On fera la prédiction Canadien-Sabre mercredi avec toi. Fait qu'on va te laisser du temps pour pouvoir y réfléchir puis analyser tout ça. Mais au retour, on fait nos prédictions pour les autres séries de deuxième tour dans la LNH.
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0: OK, Fish ou big. Maintenant, on va faire les pressions des autres séries. Même si c'est commencé, 15 Flyers. Pour vrai, je sais pas pourquoi. Je vais pas te demander quelle équipe va te demander à combien de matchs.
5: Moi, j'ai dit 15 en 5. Parce que, ben, écoute, gagner en 4, c'est extrêmement dur, là, même si ils sont capables de le faire. Là. Ils viennent de le faire contre les Sens. J'ai fait le match 1. Je travaille avec eux ce soir.
1: Hey boy, hein?
5: C'était Matvey Michkov, les boys, là, il est responsable minimum un but, peut-être deux dans le dernier match. Les revirements, c'était pas beau à voir. Là. Les Flyers, c'est sûr qu'ils sont meilleurs que ça. Mais je pense qu'ils ont réalisé rapidement que c'est pas les Penguins de Pittsburgh qui affrontent. Là. Parce que les Hurricanes sont dans le tapis, sans arrêt, présence après présence. Meilleur échec avant, selon moi, dans la Ligue.
1: Ils sont dans ta face, là. C'est... Ah.
5: Hey, je te jure, je vous dis, moi, je suis convaincu avant le game, Rick Tocchet, il a dit « Boys! » Soyez prêts parce qu'ils s'en viennent, eux autres. Puis là, les gars sont ouais. Non, je vous le dis, soyez prêts. Après la première période, on dit, OK, on comprend, là. J'étais à peu près sûr.
1: Ouais. Alors, Flyers-Canes, ce soir, match numéro 2 à compter de 19h. On s'en va dans l'Ouest, Fish. Et c'est une série qui débute ce soir également à compter de 21h30. Ça débute à Vegas. Et moi, je suis très curieux, les boys, de cette série-là. Je suis bien intrigué de ça. Les Ducks contre les Golden Knights. Quelle équipe et en combien de matchs?
5: Les gars, ça, c'est certainement... Écoute, je me suis trompé à quelques occasions en première ronde, dont le Canadien, soit dit en passant. J'avais pris, moi, les Oilers en... j'avais pris les Oilers en 5. Moi, j'étais convaincu qu'Edmonton aurait traversé les Ducks parce que je trouvais que les Ducks, défensivement, faisaient beaucoup de bévues, mais j'avais comme sous-estimé le mauvais jeu d'Evan Bouchard. Ça arrive. En deuxième ronde, je vais prendre Vegas. J'avais pris Vegas contre Utah. C'est pas été facile. Je pense que plus que la série a avancé, mieux que Vegas ont joué. Je pense que Vegas va quand même passer à travers les Ducks. Mitch Marner a eu quand même des bonnes séries. D'ailleurs, c'est un des meilleurs joueurs dans le match ultime. Ça va lui faire du bien. Je pense que ça va faire du bien un peu à tout le monde à côté de Vegas.
0: Les big prédiction Wild Avalanche, eux qui hier, ils ont pas joué au hockey, ils ont joué au foot. Ils ont joué au football dû au score.
5: Avez-vous vu ça passer? L'Avalanche a marqué 9 buts puis qu'elles ont eu 9 shots.
1: Ouais.
5: C'est quand même incroyable.
0: Ouais.
5: Écoute, hier je pense que c'est un match que tu peux prendre, puis sincèrement, le.
1: Oh, on vient de perdre Fish.
0: Il n'est plus là. Ça a coupé.
1: OK, on va tenter
0: de
1: le...
0: son internet.
1: C'est rare, c'est très rare. Ouais, Fish qui est là de toute façon,
0: vu que c'est la dernière question, de toute façon, c'est pas grave. Si on l'a pas bien, tu peux l'enlever. C'est la dernière question, de toute façon.
1: Ben, il va se rebrancher, de toute façon, j'imagine.
0: Ouais,
1: il se rebranche, là, de toute façon. On vous le disait, là, il y a deux matchs ce soir, Ligue nationale de hockey. Et ça va commencer à être plus mince. Hein? Moi, j'aime ça, la qualité et la quantité.
0: Fish, j'ai le retour.
5: Hey, excusez, on s'est perdu.
0: Oh, c'est
1: pas trop, Fish.
0: Fait que vas-y, continue avec ta prédiction.
5: Là, je l'ai dit, je pense que le match d'hier, on peut le prendre et le mettre à la poubelle, là, même si, écoute, on verra. Je pense pas qu'on va revoir ça. Moi, je vais dire Avalanche en 6. Je pense que ça va quand même être pas facile, cette série-là. Hier, là, le Wall, je pense que c'était pas nécessairement leur genre de match. Wallstead, il était tellement bon au premier rond, j'ai de la difficulté à croire qu'il va être encore qu'il va faire autant d'erreurs dans le dernier match.
1: Tu le renvoies au match 2, Fish?
5: Comment?
1: Tu le renvoies au match 2, Wallstead?
5: Oui, okay. Moi je le renvoie au match 2. Oh, il faut que tu lui donnes cette chance-là, il mérite.
1: Ben ouais.
5: Et Kyle Makar, les gars, qui a quand même été bon hier, il est blessé, lui, hein? Je sais pas si vous l'avez vu hier, ouais. Là, c'est comme de la crème, je sais pas trop.
1: Ben, il est
5: là.
1: Parti en première période, là. Il est parti. C'était quoi? C'est Foligno, je pense, qui l'a frappé, puis il est parti, puis il est revenu, puis.
5: Ça, c'est inquiétant, parce que si tu perds Cal Makar, je vais vous dire de quoi, là. Je pense que c'est pire de perdre Cal Makar que Nathan MacKinnon, juste pour vous dire, là. Oh, en mon opinion.
0: Ouais, moi, je trouve que c'est pas mal pareil, là.
5: Ben, c'est parce qu'il tue un qui joue 30 minutes. Fait que déjà là, il joue à moitié du match, il est sur la glace.
1: C'est une bonne question.
0: Que, ouais. Ouais, mais c'est sûr que MacKinnon, dès que c'est un gros morceau aussi. Non, là.
5: Tu vas pas en perdre aucun des deux, ouais. Mais Makar, écoute, s'il joue sur une patte, il a quand même fait 2 buts de passe hier. Mais les gars, cette série-là, c'est... Tu sais, d'habitude, le face-à-face, ça, mettons, c'est, on aurait dit Nathan MacKinnon contre Kaprizov ou Boldy. Mais là, t'as deux des meilleurs défenseurs. Quinn Hughes, Makar, c'est incroyable. Ouais. C'est vraiment un face-à-face là, de deux des top défenseurs. Là. C'est vraiment le fun à voir.
1: Ah, et puis Quinn Hughes, il en a joué une grosse hier aussi.
5: Il est solide.
1: Puis, tu sais, Erickson Ek qui est pas là pour le Wild, ça fait mal.
5: Ça fait mal. Un excellent point, Gonzo, t'as raison. Mais Bill Guérin peut pas laisser partir Quinn Hughes parce que le Wild sans Quinn Hughes n'est pas la même équipe.
0: Non, ça c'est sûr.
5: C'est incroyable l'impact qu'a ce gars-là. Faut que tu signes ça. Faut que tu réussisses à le convaincre de rester avec cette formation-là. Et c'est sûr, les résultats en série, ça donne des munitions pour le garder.
0: Fish, lui, il regarde New Jersey. Tu penses qu'il a encore le goût d'aller là-bas?
5: Ben non, mais non. Et il va dire, mes frères, je vais aller voir cet été.
0: Il va dire, venez amener son temps à place, mais je m'en vais pas
1: aller voir.
5: Hey, Jersey, là, le pays, c'est qu'ils sont peut-être à une couple de gars de revenir, mais non, je suis d'accord avec toi.
0: Ouais.
5: Le Wild, ils vont être bons encore pendant quelques années, là. T'sais, ils ont vraiment des bons jeunes, mais hier, vous autres, est-ce que vous mettez l'Avalanche gagnant? J'espère que oui.
1: On fait nos prédictions demain, mais je te dirais que oui.
5: Ah, OK, vous les faites pas.
1: C'est pas grave.
5: Dans le fond, vous prenez mes prédictions, ça vous fait penser un peu, je vous gourmand en question.
1: Non, mais nos prédictions de l'Est et de l'Ouest, je me corrige, on va le faire tantôt. C'est le Canadien qu'on va faire demain.
0: Mais on prend l'Avalanche.
1: J'ai l'Avalanche, moi aussi.
5: C'est bon. All right. Ben, écoute, il y a eu des surprises en première ronde, pense. Le Canadien, pour moi, c'est une surprise, hein, même si peut-être qu'il y en avait beaucoup qui avaient pris le Canadien, mais...
1: Il était négligé, donc c'est une surprise.
5: C'est sûr qu'on prend le Canadien. Moi, j'avais le Lightning pour aller jusqu'au bout. Fait que c'est sûr que si tu tombes là en partant, ben là, le reste de ta braquette, elle vient de tomber à l'eau, c'est certain. Mais je veux dire, on espérait tout que le Canadien passe à travers. Mais qu'est-ce qu'on disait aussi en première ronde, les gars? On disait, puis on va revenir mercredi, là, mais on disait, moi j'ai dit, l'équipe qui va gagner cette ronde-là, moi je pense, peut se rendre en finale. Puis là, c'est le Canadien qui a gagné. Je fais rien dire ça demain.
0: Oui, on est d'accord.
1: Tampa, c'était le plus coriace, du moins la menace la plus évidente. Là. On verra Buffalo, là, tu sais.
5: Oui. Les Buffalo sont durs à analyser. T'sais, moi, je faisais le match contre Boston. Les matchs contre Boston. C'est une bonne série. Puis je veux dire, Buffalo m'ont vraiment impressionné. Surtout comment ça a parti puis comment ça a fini. Là, c'est pas la même équipe. Eux autres aussi, d'ailleurs, on parle du Canadien qui ont grandi en première ronde. Eux autres aussi ont grandi en première ronde. Puis le top 4 des défenseurs des Sabres, peut-être le meilleur dans la ligue. Actuellement.
1: Je suis d'accord avec toi. On va en avoir plein les bottes, mais ça va être le fun. Hey, Fish, bonne journée. Bonne soirée de hockey ce soir. On se reparle mercredi.
5: Super, les boys. C'est ensemble, vous autres. Puis j'ai hâte de vous parler mercredi.
1: Yes. On aura ta prédiction mercredi pour la série Canadien Sabre. Commencez à vous faire une tête. On fera nos prédictions demain. Aujourd'hui, on est plus en mode bilan chez le Canadien de Montréal. D'ailleurs, bulletin match numéro 7 à compter de midi. Bilan de la série Canadien Tampa autour de midi 20. On fera nos prédictions pour la deuxième ronde. Jean-Luc Grandpierre débarque à 13h.
0: On annonce le rassemblement à midi.
1: À midi.
0: Puis une petite surprise qui vient avec le premier rassemblement de mercredi.
1: Ça, c'est pas nécessaire. Une parole,
0: une
1: on a juste
0: une dette, une dette, Gilles, t'as 20$ quand tu vas perdre la face.
1: Sors les ton 20$. OK, avant le bulletin, on va aller en pause. Et au retour, c'est notre jasette du lundi avec cette fois.
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1: Comment ça va, Sid?
7: Ça va très, très bien, mes amis.
0: Toujours le fun de te parler, mon frère.
7: Mais oui, je suis malheureusement en tournage. Je ne suis pas en studio avec vous comme à l'habitude, mais ce sera pour une belle campagne et j'ai hâte de vous en parler un peu plus en détail.
0: Parle-nous de cette chute à Atlanta, puis de Jaime, s'il doit commencer les matchs maintenant.
7: Ouais, ben écoute, tu sais, genre comme moi, commencer des matchs, mais vraiment, tu sais, comme, tu sais, il faut qu'il starte, ça c'est évident, mais il faut qu'il starte. Parce que là, Ivan Raimé, c'est bien beau, c'est un investissement de 5,5 millions, c'est un joueur qu'on voit qui est pétri de talent, mais dans la colonne but et passe décisive, depuis le début de l'année, c'est insuffisant. Donc, il y a la question qui se pose de plus en plus, surtout qu'il est impliqué sur un but qui a été encaissé par le CF Montréal, par une passe un peu molle là qu'il a envoyée à Samuel Piette et qui a fait basculer la rencontre. Du côté de Ivan Raimé, t'es le joueur désigné, t'es celui sur lequel on investit le plus. On doit te voir plus décisif, pas simplement constater ton talent balle au pied. Puis contre Atlanta, ben malheureusement on n'a pas assez vu ça. On a encore vu Owusu et Longstaff qui depuis trois matchs sont simplement en feu les deux. Carmona qui a tiré sur le poteau. Mais du côté d'Ivan Raimé, on a besoin de plus. Et il faut pas simplement nous dire que oui c'est un bon joueur, il est talentueux, très bien. On veut des buts, on veut des passes. Et c'est enfin la commande pour le joueur espagnol.
1: Bon, maintenant, parlons un peu des Roses, des débuts fracassants pour les Roses.
7: Ben, 4-0 contre le champion en titre, les championnes en titre, Vancouver qui était de passage en ville. C'était un beau spectacle au Stade Boréal. On a eu beaucoup de plaisir. Ils avaient un petit système là avec de jeux de lumière. On avait tous une petite montre qui s'éclairait, donc du rose, du bleu et tout. Et quand il y avait un carton jaune, ça devenait jaune. Puis tout le monde agitait sa montre dans les airs et tout. Donc ça faisait une bonne ambiance au Stade. C'était la première au Stade Boréal. Et les Roses enchaînent, deuxième victoire de suite là pour la troupe de Robert Rosito-Yu. Et ce qu'il y a à retenir, c'est Elise Bennett. Elise Bennett, qui est derrière la fille d'un champion de Super Bowl, deux fois championne de Super Bowl, Edgar Bennett, je pense, et qui, depuis le début de l'année, est simplement en feu, la nouvelle attaquante américaine. Encore un but pour elle, et impliquée aussi sur une autre action décisive. C'est la bonne pioche pour l'instant là, de la saison des Roses.
0: Parle-nous de la défaite du Supra qui perd dans une controverse. C'est quoi la controverse de la défaite?
7: Ouais, mais c'est l'arbitre. L'arbitrage est un peu en discussion là, depuis le début de l'année. Je suis allé aux deux premiers matchs. J'étais en tournoi malheureusement hier, donc comme j'étais pas physiquement présent au Stade Boréal pour deux journées de suite, là, parce que maintenant les week-ends ils vont ressembler à ça, Saputo, Boréal, Boréal, Saputo, Saputo, Boréal. Mais là, l'arbitrage de la CPL, je constate quand même qu'il y a un peu de laxisme. Tu sais, dans le foot européen ou foot mondial, de toute façon, la VAR est toujours active, toujours en utilisation. La CPL a décidé de faire un autre système où c'est les coachs qui doivent challenger, un peu comme dans les sports nord-américains. Puis c'est pas clair. Parfois il y a un challenge, un contre-challenge. Il y a des décisions qui sont censées tout simplement relever de l'arbitre. On attend de voir si les coachs veulent la challenger ou pas. Et il y a eu un penalty très soft qui a été donné, un autre pour le Supra qui n'a pas été accordé. Bon, défaite 1-0, c'est quand même une grosse équipe, Cavalerie, donc comme ils sont deuxième au championnat, mais c'est un peu dommage que ça commence à être un peu la discussion du côté de la CPL. Tu sais, l'arbitrage est souvent un peu ton indicateur de la qualité d'une ligue. Donc, quand bien arbitré, tu dis bon, là on est au très haut niveau. Quand c'est un peu branche à foin, malheureusement ça joue sur l'image. Mais le Supra continue de bien faire. C'est quand même une équipe qui se construit, qui est intéressante. Mais malheureusement, c'est une défaite à domicile devant ses partisans.
1: Et Sid, on termine cette semaine avec les matchs retour pour les demi-finales en Ligue des Champions. D'ailleurs, ça recommence demain.
7: Exactement. Mais la semaine dernière, c'était simplement le match de l'année. Hein. Je ne sais pas si vous l'avez vu, entendu parler, mais le 5-4 entre le PSG et le Bayern Munich,
1: fou.
7: C'était hallucinant. Georges, c'est sûr que tu as vu passer les images et tout.
0: Ouais, oui, c'est clair.
7: Hey, c'était fou, là, genre comme un niveau de football. Et c'est pas des buts. Il y a eu 9 buts, mais c'est pas la faute des défenseurs. C'est juste que le niveau offensif des deux équipes était exceptionnel, tout simplement. Donc, je ne sais pas si on aura le même spectacle cette semaine entre les deux formations, mais d'un côté, on a donc Arsenal et Atletico qui nous ont offert vraiment tout l'inverse. Deux pénaltys, 1-1, c'était plate, mais l'une des deux sera en finale et sera très dur à manœuvrer parce que défensivement, ce sont des excellentes équipes et de l'autre côté, probablement un spectacle peut-être d'aussi haut niveau en Allemagne.
1: On parlera de la finale la semaine prochaine, Céd. Ouais.
0: Merci, Céd.
1: Hey, merci beaucoup, Céd. Yes, on te souhaite une bonne semaine.
7: Oui, merci beaucoup.
1: Bon, bonne semaine. Avant d'aller en pause, vous dire qu'il y a déjà des gens qui ont levé la main et beaucoup de gens qui vont faire le chemin vers Buffalo.
0: Ouais.
1: Des partisans du Canadien de Montréal, les prix sont plus élevés que prévu, par contre.
0: Oui, mais c'est moins cher qu'à Montréal, pareil. À Montréal, les billets sont bien plus chers qu'à Buffalo. Je comprends qu'il y en a qui disent, genre,
1: non, mais il y en a qui disent, on est surpris de voir le prix à Buffalo. Ouais. On s'attendait à
0: c'est
1: moins.
0: Parce que Buffalo, c'est des plus gros fans de hockey que Tampa Bay. Fait que Tampa Bay, c'est moins cher. Mais Buffalo, ça fait 15 ans que les gars, ils attendent ça là-bas. Là. Fait avec la Bills Mafia, ce qu'ils font, les tailgates, il y a un engouement à Buffalo.
1: Il y a un bandwagon, le monde aussi. Mais, je dirais, tu sais, le monde embarque parce que Buffalo a fait les séries, parce que Buffalo a gagné, fait qu'il y a un effet d'engouement aussi là-bas.
0: Québec,
1: là.
0: Pas juste ça. Si vous pensez que les billets à Montréal étaient chers la première ronde, checkez bien la deuxième. À Montréal, ça va être le double de Buffalo pareil.
1: Ouais, mais sais-tu quoi?
0: Attends, c'est quoi? Qu'est-ce qu'on fait, nous autres? On va-tu au Centre Bell, Big?
1: Nous autres, pris des billets, là. On s'en contre-torche. Parce que nous, notre plan, pas d'aller dans les rouges avec les cravates. Nous autres, en deuxième ronde, on poursuit l'aventure! Et on va regarder le match.
0: Avec qui qu'on regarde le match, Big?
1: Avec le pub, Georges! Come on! Ronde numéro 2, Canadien Sabre de Buffalo. Il vous reste-tu de l'énergie dans le tank pour une ronde numéro 2? Là, je sens qu'aujourd'hui, il y a une petite grisaille. Là, pis les... Non! Canadien vient de remporter une série contre Tampa Bay en 7!
0: N'oubliez pas, après la pause, on vous dit « You, le rassemblement mercredi ». J'ai donné un indice. J'ai dit que c'était important de lire dans la vie. C'est votre indice pour le rassemblement de mercredi qu'on vous annonce au retour de la pause avec une surprise qui s'en vient. Vous allez trouver ça drôle.
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0: Good job, Ben.
1: Ça, mon Ben.
2: C'est bon. Take a chance on me.
1: Pas vrai, on vient de. Le show est flagué, c'est fini. Démonétisé. C'est Hugo qui me texte ça. Démonétisé. Fait que à chaque montage, c'est démonétisé ou c'est. Pas tout le temps.
0: D'ailleurs,
1: ça dépend de la longueur des extraits.
0: D'ailleurs, Big, tous les
2: shows. De la radio.
0: Tous les shows ont fait. Tu sais, l'imitation de. Tu sais, Martin Saint-Louis, là, du show, là.
1: Wolf of Wall Street.
0: Ouais, fait qu'il reste juste nous autres à le faire.
1: OK. Tu veux qu'on le fasse?
0: Ben, il faudrait qu'on le fasse les trois.
1: Est-ce qu'on a l'extrait de Martin Saint-Louis dans la machine? Sûrement, je sais qu'ils l'ont joué ce matin, là.
0: Faites juste l'extrait de Martin Saint-Louis, Ben.
1: On va aller le chercher dans la machine.
0: Attends, juste avant que tu fasses l'extrait, attends. Le rassemblement, Big.
1: Ouais.
0: Là, je lui ai donné un indice. J'ai dit, c'est important de lire dans la vie. Quand j'ai dit, c'est important de lire dans la vie, où est-ce qu'on peut acheter des livres, Big? Dans quel business qu'on peut acheter des livres?
1: Ben, je vais pas nommer le nom du commerce, mais disons qu'à cet endroit-là...
0: Non, le nom du commerce.
1: Il y a ce commerce-là, qui est un endroit où on achète des livres, qui est juste en face.
0: Drette en face. Donne un autre indice. C'est dans Rive-Sud! Alors, Gonzo, t'as-tu l'adresse? T'étais prêt?
1: Tout est là.
0: Mesdames et messieurs, le premier match mercredi contre Buffalo. Belle et la Bœuf dans le quartier 10-30.
1: Facile de même.
0: Face à la librairie où on peut acheter des livres.
1: Hein?
0: Brassard! C'est quoi, Gonzo, l'adresse?
1: 1505 Avenue des Lumières, Brassard, 450-241-0440. 450-241-0440.
0: Là, le stun pour mercredi, pour ceux qui vont être là. On avait complètement oublié celle-là. Les gens nous l'ont rappelé. Puis Evelyne, Odette, me l'a écrit. Elle a dit qu'elle viendrait dans le deuxième round. Si le Canadien passait le Lightning, elle viendrait dans le deuxième round avec une couche pour la deuxième ronde. Gonzo, il a dit qu'on embarquait avec elle.
1: C'est vraiment moi qui ai dit ça.
0: Oui, c'est toi qui as dit ça. Ouais.
1: Je m'en souviens pas.
0: Parce que, mais ça change rien. Ça me dérange
1: pas.
0: On embarque.
1: La mémoire est une faculté qui oublie.
0: On embarque quand même. Fait que le mercredi, ceux qui vont être là, vous allez nous voir. Avec une couche par-dessus nos pantalons qu'on va venir au rassemblement.
1: Je peux te poser une question?
0: Ouais, vas-y. Tu m'en posais plein. Hein.
1: Comment tu vas la faire maison? Ben, tu vas la taper?
0: Je vais la taper avec tape à boîte. Il n'y a pas une couche qui va me faire, là, on s'entend. Là. Surtout qu'on met ça par-dessus nos pantalons.
1: Ça, j'allais dire.
0: C'est quelque chose de le fun qu'on a dit un dare, qu'on a dit qu'on allait faire. Qu'il y en a... Fait que finalement, toute l'année, vous avez voulu nous voir en couche, ben on va le faire au rassemblement. Ceux qui vont avoir réservé vont nous voir comme ça. Je peux pas croire.
1: Faut garder ça pour la game au complet.
0: On va tellement avoir de la cave. Toute la game au complet. Mec, c'est quand on va aller pisser que ça va être le fun.
1: Ouais, moi, c'est correct. Je pisse pas.
0: Ouais, moi, j'ai pissé dedans.
2: Non, tu fais pas comment tu fais.
1: Depuis
0: que je te connais Gonzo.
2: C'est vrai qu'on le voit jamais à ce
0: n'est jamais. Ben, je le connais. Les rassemblements. Tout ce que j'ai fait avec lui. Les rassemblements, on est là pendant des heures et des heures.
1: On a voyagé ensemble. Je veux dire, on est souvent allé à la toilette pareil.
0: J'ai jamais vu aller pisser. Jamais. Ben, on fait des rassemblements, là, 6 heures de temps, là, 6, 7 heures, tu pisses jamais.
1: Ben, moi, en fait, je c'est pour aller dans les habitudes, là. Avant de partir de la maison, j'exécute. Ouais, et par la suite.
2: Tu reviens à la maison.
1: Je reviens à la maison et j'exécute en revenant à la maison.
2: OK.
1: Fait que j'ai pas besoin d'y aller par là, puis j'ai, tu sais, je suis quelqu'un qui boit beaucoup d'eau.
0: La quantité d'eau que tu bois en plus, c'est ça qui me surprend.
1: Ouais, des rassemblements aussi, là, je veux dire.
0: Non, mais quand tu pisses, tu pisses pendant une heure ou quoi?
1: Ouais, à peu près. C'est un bon 800 à 100 millilitres, je te dirais. D'après moi, je peux te remplir une bonne bouteille. Là.
0: Ouais, moi, j'ai jamais vu ça.
1: J'ai un muscle élastique de vessie, j'imagine. Je sais pas si c'est bon ou pas, mais ben.
0: Mais bref,
1: c'est pas grave. On pourra se taper ça vendredi, mercredi.
0: On a hâte de voir. On va de voir, là.
1: Et t'as invité les gens à faire la même chose que nous?
0: Oui. Hey, sais-tu quoi? Ça serait le fun, vu qu'on est trois caves qui vont faire ça, Evelyne, Gonzo et moi, ça serait le fun de voir il y a combien de membres de l'armée qui vont joindre à nous. Ah, sais-tu quoi? J'allais plus loin que ça. Toutes les gens qui vont mettre une couche avec nous autres, vous rentrez dans un tirage pour un de mes chandails. Tiens! Où c'est que ça? Ouais. J'amène un de mes chandails du Canadien de Montréal. Tous ceux qui vont braver, qui vont passer la soirée avec nous en couche, à la fin, je fais un tirage avec tous ceux qui vont en mettre une avec nous. S'il y a juste une personne qui en a une à part nous trois, je vous le donne.
1: Mais c'est, tu sais quoi la bonne nouvelle?
0: Vas-y.
1: C'est que ce chandail-là, ce jersey-là, a plus de chances de se faire gagner que celui du marteau de la semaine passée.
0: Oh oui, ça c'est vrai. Le marteau.
1: Parce que le marteau, t'en as pas fait tirer. Il y a personne qui l'a levé.
0: Exactement. J'ai amené le chandail, Ben, pour le marteau. Il y a personne qui est capable. C'est vrai? Bon point, Big. Fait que c'est ça. Mettez une couche avec nous mercredi. On prend une belle petite photo, les couches ensemble. Mais moi, j'ai juste. Combien de couches je vais devoir taper pour que ça me fasse, les gars?
1: Quelques-unes. Ça dépend de la grandeur. C'est des couches d'enfants ou des couches pour adultes?
2: Mais non, pas des couches d'enfants.
0: On a dit des couches.
2: Couches d'incontinence.
1: Des couches d'incontinence pour adultes.
2: Ça existe, hein?
1: Ouais, ouais, ça existe.
2: Ben ça
1: ouais.
2: existe pour des gens qui ont du muscle.
0: Mais tu penses ça où? Muscle? Tu penses ça où? Où tu penses ça?
2: Mais c'est. Mais tu payes des
1: pharmacies.
2: La pharmacie.
1: Ah oui, il y en a.
2: Ça existe, là.
1: Oh, ouais, je l'ai déjà vu.
2: On n'avait pas des couches pour enfants, puis coller 5-6 couches pour enfants.
0: Le problème, c'est que c'est par-dessus nos pantalons. Tu comprends? C'est pas
1: ça va prendre du 3X, là.
0: Non, mais c'est pas que c'est par-dessus, là.
2: Du gros fan.
1: Hey, man, il y a c'est solide.
2: Ça, là, ça.
1: Il y a quelqu'un.
2: C'est pour ça que toi, t'es embarqué là-dedans.
1: Ouais. C'est bien,
0: puis c'est lui.
1: Ah, c'est pas moi qui
0: ai dit ça.
1: C'est
0: Ben, t'as dit. Gazo, je m'en souviens comme si c'était hier. C'est toi qui as dit à Evelyne qu'on embarquerait avec elle. Moi, je t'ai regardé. On n'avait même pas besoin. Elle a dit qu'elle allait faire.
1: Elle était pour le faire.
0: Moi, j'étais bien content. Parfait, elle fait. Là, tu as dit, c'est on embarque avec toi. Fais le stand-back. Mais
1: la condition, c'était que le Canadien gagne sa ronde.
2: La première ronde.
0: Elle a dit, si gagne la première ronde, je viens en couche rassemblant pour vous pour la deuxième ronde. Puis elle nous a confirmé que ça serait mercredi avec nous autres au quartier de Stade.
1: Ah, je me suis peut-être senti mal pour elle, puis je me suis dit,
2: dans l'euphorie du moment,
0: là, à voir que je peux pas embarquer si t'embarques avec toutes les niaiseries que je t'embarquais dedans. Fait que là, ben, je vais me taper, c'est tout.
1: Ça n'a pas de sens.
0: Je vais me taper.
1: J'ai soudainement plus beaucoup envie à ce rassemblement de mercredi.
0: On se rejoindra ensemble, les trois, dans le parking, puis on rentrera les trois ensemble. Mais ceux qui joindront nous, vous rentrez dans le draw pour un méchandail. Fait que ça va être drôle. On va juste rire avec vous. Ça va être le fun. Puis à la fin de la game, on l'enlève parce que pour le train et tout, on va pas faire ça en couche. Fait que quand la game Gonzo est finie, on l'a fait notre
1: taille.
0: Ah non, on l'enlève.
1: On l'arrache.
0: Puis,
1: on pourrait l'arracher dans le mosh pit, tiens, quand le Canadien gagnera le match numéro 1.
0: Si vous avez des bébés, ben, je peux vous les donner puis vous mettrez ça à vos bébés. Je sais pas.
1: Ah, donc c'est pas des couches pour adultes que tu vas garder.
0: Je sais pas, Big.
1: J'ai en mode exploration.
0: Big, là, aujourd'hui, demain, pour faire des achats.
1: Non, mais tu fais la pharmacie, tu ramasses un petit carrosse.
2: J'ai quelqu'un, là. Des pour adultes, puis... c'est des Tena. Des Tena, des 3X. C'est Sébastien, c'est Chalut.
1: Des 3X?
0: Des 3X?
2: Des Tena 3X.
0: OK, où je peux pogner ça?
2: Ben, la pharmacie. Tu demandes des pharmacies pour incontinent.
1: Ça va être le fun de voir débarquer à la pharmacie. Oui, bonjour.
2: Je cherche Tena pour adultes. Mais j'en veux dans le 3X.
0: Un moment, je vais pas demander, là. Je vais aller. C'est pas sur le
2: étage. Hein?
0: Non. Attends, c'est pas la pharmacie en arrière. C'est pas les prescriptions.
1: Mais non, ça va
2: être
1: pas
2: tablettes.
0: Les étages. Pas-tu me demander de l'aide? Moi, je m'en vais dans une pharmacie qu'on peut payer tout seul. Que personne
2: ne
0: me voit.
2: Tu demandes où sont les couches
0: non,
2: pour
0: je demande à rien. Je demande à rien. Ben, les couches, je sais, sont où. Je mets des lunettes fumées.
2: Ouais, mais c'est pas la même place que les couches pour enfants, là.
0: C'est pas grave, ben. Il faut que je fasse toutes les étagères.
2: Des lunettes fumées?
0: Faut que je fasse toutes les étagères. Je vais aller faire. Je demande pas de l'aide à personne. Je mets des lunettes. Puis je mets.
2: Ah, personne va te reconnaître.
1: Un capuchon.
0: Attends. C'est-tu quoi?
2: Quoi?
0: Mieux que ça.
1: Tu vas aller demander par Uber.
0: Première personne qui vient à la station avec des couches Tena 3X. Je vous donne un de mes chandails du Canadien.
1: Un jersey?
0: Voilà, un jersey. Un jersey, 350$, juste pour m'amener.
1: Une boîte de couches.
0: 3X, t'es non, une. J'avais juste besoin d'une.
1: Ouais, j'imagine qu'habituellement, c'est une boîte, mais pour la 3X, ça doit être une couche. D'abord.
0: Amenez-moi ça à la station, je vous donne un chandail, 350$.
2: Aujourd'hui.
0: Hey, bon, pas nulle part, that's it. Bon, pas nulle part, le premier qui m'amène ça, vous avez mon chandail, that's it.
1: Man, une couche à 350$, ça vaut la peine.
0: C'est un bon deal, tu dis? C'est un bon deal. Comme ça, je m'en pas nulle part, c'est fait, that's it. C'est réglé.
2: Là, regardez, là, moi, je viens d'avoir une fois. Regardez dans vos conversations, regarde la belle Evelyne, là. Elle a une couche sous-vêtements pour hommes. Là, il y a du. Là, elle a une couche XL.
1: Ah, XL? Moi, ça pourrait me faire, ça, j'imagine. J'aurais peut-être pas besoin de visiter la pharmacie.
0: Big, le problème, c'est que c'est par-dessus le pantalon, oublie pas.
2: De marque personnelle.
0: XL, c'est quand tu mets direct. Mais par-dessus, tu vas avoir besoin de quoi de plus grand?
1: Ben, s'il y en a deux dans ta boîte, peut-être je vais t'en piquer une. Je vais mettre une petite trombone dessus.
0: Ben, s'il y en a deux. Ouais, c'est ça. S'il y en a deux, je t'en donnerai une, pas de problème.
2: Evelyne a sa couche. Elle la montre fièrement. Ouais, elle la montre fièrement. Elle est prête, Evelyne.
1: Parfait. Bravo, Evelyne.
0: C'est son idée, en plus.
2: Ça, c'est pas-tu.
1: Ça, honnêtement,
0: là, vous allez rire pas à peu près.
1: Ouais, et c'est sold out, hein. By the way.
2: Evelyne, c'est one of the boys. Hein?
0: Tu vois, mec, c'est réglé. Avant 3 heures, tu sais. Avant 2 heures, je veux dire, tu sais, il y a quelqu'un qui va venir avec. C'est réglé.
1: Ouais, comme le chandail de Caulfield qui a été donné, on vous le rappelle, mercredi, match numéro 1, on est à Brossard, à la Belle et la Bœuf, 10:30.
2: Ça me calme. Elle dit, c'est super grand, super extensible, ça va vous faire.
1: Bon.
0: Ouais, mais c'est Ben, c'est par-dessus.
1: On est rassuré.
0: Ouais, c'est par-dessus le pantalon.
1: Ouais, puis moi, j'ai pas le goût d'être strappé pour la game, là, t'sais. T'sais, on est assis, genre, ouais, t'sais que...
0: Disons que toi, t'as pas de problème de strappage comme moi, en plus, là.
1: Ben, j'aime pas ça être à l'étroit trop. Dans... Par-dessus les pantalons en plus, c'est ouais, comme.
0: Oui, là, pensez à la avec ça, fois. Là.
2: Pensez-y.
1: À 3X, ça va être correct, d'après moi.
0: Tu sais, c'est ton idée en plus.
1: Non, c'est pas mon idée, c'est Evelyn.
0: Oui, mais t'as dit que tu l'embarquais avant.
1: Bah, écoute, je me rappelais pas que c'était la première ronde. Moi, ouais. Dans ma tête, je pensais que c'était la Coupe Stanley, là, mais
0: non,
1: c'est pas
0: grave. Non, c'était vraiment celle-là.
1: Regarde.
0: Hey, puis rappelle les gens, s'il te plaît, pour un mercredi matin où est-ce qu'on se rejoint à 9h. C'est important, là. Mercredi matin, écoutez bien tout le monde.
1: Mercredi matin, 9h.
0: C'est important, okay. Tout le monde. Écoutez bien. On s'attend à voir tous les gens du peuple qui étaient là, comme ceux qui sont venus aux marches. Quand on a fait les marches avant, on a quelque chose d'autre pour vous, pour donner une chance aux Canadiens, ouais, pour la série contre Buffalo.
1: Là, on amène ça ailleurs pour la deuxième ronde. Okay? Ça nous a été proposé. Et c'est d'aller faire un petit pèlerinage au cimetière Notre-Dame-des-Neiges pour aller se recueillir et prier autour de la tombe d'un des plus grands gamers de l'histoire du Canadien de Montréal, soit le Rocket Maurice Richard. On parle souvent de son regard à Maurice Richard et plusieurs ont fait le lien également avec ce regard qu'il retrouve des fois chez Martin Saint-Louis. Alors, on se rejoint là-bas mercredi à 9h. C'est au 4601 Chemin de la Côte-des-Neiges à Montréal.
0: En espérant voir le plus de personnes là possible.
1: Dans le respect.
0: Dans le respect. Il n'y a pas de criage.
2: Non.
0: Il n'y a absolument rien.
2: Non.
0: Puis mettez votre chandail rouge du Canadien de Montréal. Alors, moi et Gonzo, on va rebarrer nos chandails du Canadien de Montréal.
1: Sir.
0: Puis c'est tout organisé avec les gens de là-bas. Puis la première chose qu'ils ont dit, s'assurer que tous les gens vont venir, vont être respectueux. Puis si vous avez pris un coup le matin, venez pas, s'il vous plaît.
2: Ça se lave une paire de toasts puis un six-pack.
1: Alors, attends, mercredi à 9h, si quelqu'un a pris un coup à cette heure-là, désolé, mais
2: il verra pas game.
1: Faut qu'on se parle.
0: Puis préférablement, cloper après aussi.
2: Ben oui.
1: Non, on va pas cloper au cimetière là-bas. Là.
0: Non, cloper après, pour que les gens sentent la clope.
1: Exact.
0: Hey, hier, on a pris des photos, là. Il y a du monde qui avait fumé, là. Oh my God. Ils me tiennent par le dos, là. Oh, puis je suis là. Oh. Faut que je mette mon linge dans l'eau de Javel après à la maison. Là. Je puais en arrivant à la maison. Chialé. Hey, si vous fumez, touchez-moi pas quand vous prenez une photo avec moi. Restez genre à 30 cm au moins.
1: C'est loin, 30 cm.
0: Ouais. Collez-vous pas à moi, touchez-moi pas. Vous puez, je déteste ça.
1: C'est ce qu'on appelle c'est dit.
0: Ouais.
1: Hey, on devait faire le.
2: Non, moi, j'ai
1: le Wolf of Wall Street.
2: Vous voulez-vous, là?
0: Ouais. Mêlez.
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0: D'ailleurs, elle a fonctionné. Le Canadien a éliminé le Lightning de Tampa Bay, OK? Et là, Benji m'écrit ce matin, puis il me dit, les gars, j'ai une autre chanson. Là, je suis comme...
1: Hey, c'est un malade, ouais, ça.
0: Voyons donc, avez-vous entendu le produit? Non, et la qualité du produit? Ouais. Et là, il m'écrit, je me suis senti... Il dit, ce matin, là, écoutez, je viens de terminer d'enregistrer, je fais le mix slash mastering, je t'envoie ça, ouf, quel marathon. Là, je suis comme, OK, pour aujourd'hui? Il me dit, oui, le titre, c'est Round 2. Deuxième ronde. Il dit, c'est un mélange entre la fin de la série de Tampa et on met la table pour Buffalo. Alors, il dit, c'est express pas mal, mais le défi est relevé parce qu'il voulait relever le défi que tu lui as dit vendredi.
2: T'es un vrai, puis je sais que tu vas en faire une pour la série contre Buffalo parce que, tu sais, les ailes de Buffalo, vous voulez les manger.
0: Je pense que c'est pas mal la même chose.
2: Là. Ils mangent les ailes, là, Big.
0: Moi, c'est les ailes de chou-fleur.
2: Oui, je sais, mais je veux dire, les Canadiens mangent des ailes de Buffalo, là, parce qu'ils sont nerveux.
1: Okay, peut-être que c'est dans le tourne.
2: Voyons voir ce que Benji nous a fait.
0: Peut-être, on l'a jamais entendu.
1: C'est parti.

0: Bye bye, t'aimes pas fait. Pis tu te demandes encore chez qui? Ben motherfucking Gigo, what's up everybody? Shout out BPM Spawn. Bye bye, t'aimes pas bien, t'aimes pas bien.
1: Good job, Benji!
2: Yes, sir, mon Benji! Hey, boy! Ça, c'est, hein? C'est fort!
1: C'est ce qu'on appelle... ça le matin, vite dans même, machine.
2: Très fort! Ah,
3: c'est un champion du monde.
2: Il y a Mike Julien qui dit que ses beats sont insane. Ouais, ouais, il essaie d'aller. C'est encore une fois très vintage West Coast.
1: Ça va, il va nous en faire une mercredi pour la série contre Buffalo.
2: Ça, c'est comme quand tu disais à Jervy Boy. Ouais, ouais, ça a l'air qu'il y en a une nouvelle vendredi, puis il y en a une nouvelle vendredi prochain, puis il y en a une autre
1: Benji,
2: vendredi prochain.
1: Je challenge Benji d'en faire une avec une trame sonore de Tupac. Je challenge. Bon,
2: quelque chose qui ressemble à Tupac?
1: Non, trame sonore.
2: Ok, tu veux qu'il prenne un beat de Tupac puis qu'il le fasse par-dessus. Okay. La demande est faite. La demande est faite. Ce qu'on va faire, c'est qu'on va s'arrêter le temps d'une pause et au retour, on va faire le bulletin et peut-être même également le bilan qui s'en vient parce qu'on va faire le bilan, on est en mode bilan série. Tampa Bay Canadien, ce sera les deux questions qu'on a pour vous aujourd'hui. Comment vous avez vécu votre match numéro 7? Qu'est-ce que vous retenez de tout ça? On veut votre euphorie aujourd'hui et on veut vos bilans également de cette série de 7 matchs entre le Canadien et le Lightning.
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2: Quel match hier? Quel match numéro 7? On l'a dit, une montagne russe d'émotions. Canadien qui prend les devants. Georges, le Canadien et son absence de la deuxième période où il n'y a pas de show puck, ça a été un powerplay de 20 minutes. Et une troisième période où le CH a été capable de prendre les devants et de garder cette avance en plus. Victoire de 2-1.

0: Non, Big, c'est les 3X qu'on a dit. Ben, non, pas Excel. Ça, c'est Excel, c'est ça qu'elle a montré.
1: Il y a une pour les gens qui écoutent, il y a quelqu'un qui s'est essayé avec.
0: On a dit 3X.
1: Bon retour à la pharmacie. Bon retour à la pharmacie.
0: Garde ton reçu. Un auditeur qui est venu pour le chandail, il est venu rapidement, mais il a amené des Excel. J'ai dit, faisons ça des 3X.
1: Oui, l'Excel.
0: Evelyne met ça par-dessus ses pantalons, mais je voulais juste vous le montrer. L'auditeur, c'est un vrai, mais malheureusement, il n'a pas amené la bonne grandeur.
1: Après moi, on ne sera pas capable de le faire, ce petit bulletin-là.
0: Non, mais Big, premièrement, Big, il n'y a pas grand-chose à dire pour le bulletin
1: comment
0: de ce match-là.
1: Il n'y a pas grand-chose à dire, c'était un match de fou!
0: Big, il n'y a pas grand-chose à dire en voulant dire qu'on a été chanceux de gagner ce match 7. Dobesh a été la grande étoile de ce match-là, on s'entend. Le Canadien, les deux buts qu'ils ont, on en parlait avec Tommy, aucun tir cadré, puis ils ont quand même deux buts pareils, on a été chanceux. C'est correct, parce
1: c'est incroyable.
0: Que, je l'ai dit, l'ensemble de la série, Gonzo, on méritait la série pareille, mais tu sais, le match d'hier, les dieux du hockey de notre bord. Tu sais, Tampa a tout fait, puis ça sert à rien de vous répéter encore comment on n'a pas tiré pendant un méchant bout, puis comment on a fait un standing ovation au cinquième tir. Dans l'aréna, on s'est toute levé qu'on a fait un cinquième tir qui a été arrêté, là, mais c'est correct.
1: Tu sais que c'est la première fois de leur histoire du Canadien de Montréal, que ça arrive en série d'après-saison, que le Canadien fait juste aucun tir.
0: Le pire, c'était 8. Mais tu sais.
1: Mais je parle dans une période, c'était jamais arrivé.
0: Ouais. Non, je sais ce que je te dis.
1: Puis le pire, c'est 8, comme tu dis, ça a été une défaite contre les Nordiques en 84, puis une victoire contre Boston en 89.
0: C'est pour ça que sur ce bulletin-là, c'est correct. Il n'y a pas grand-chose à analyser. On ne méritait pas le match. Dobesh a volé le match. Dobesh a supplanté Vasilevski dans le match ultime. Il a pas été nerveux, il a été en contrôle, il a été incroyable. Puis les avantages numériques, je trouvais qu'on était très généreux pour le Lightning. Ça se souvient la punition encore qu'on a donnée, là?
1: Le Canadien a rien généré en avantage numérique, par exemple. Non, ça va être quelque chose, on se penchera là-dessus, mais rappelez-vous, là, le Canadien est allé 3-5 en avantage numérique. Non, mais attends, il est arrivé 3-5 au match 1, le Canadien, et après, ça a été 2-20.
0: Ouais, mais Big, la série, elle est finie. Fait que à chaque nouvelle série, on recommence à zéro. Puis l'autre chose, puis je l'ai dit tantôt, c'est ça que je veux même pas. Les stats qui sont là, je m'en fous par rapport à l'autre série. Vasilevski a été incroyable dans la série. Lyon n'est pas Vasilevski. Notre avantage numérique, elle n'a pas fonctionné en grande partie grâce au brio. Le désavantage numérique du Lightning est un des meilleurs dans la ligue, puis on gardien qui va gagner le Vézina. Là, tu joues contre Buffalo. Je te fais un pari, Gonzo, ce que tu veux, que l'avantage numérique du Canadien va cliquer contre Buffalo parce qu'ils n'ont pas Vasily Danette puis ils n'ont pas une des meilleures désavantages numériques de la Ligue, même s'ils ont d'excellents défenseurs. Fait que je suis pas inquiet. Les stats, là, ce match-là, c'est fini. C'est Tampa. Il n'y a plus rien à analyser. Là, on s'en va avec Buffalo.
1: Ouais, c'est juste te dire qu'on va faire le bilan de Tampa aujourd'hui. Fait que ça prendra du temps parce que c'est Buffalo, c'est demain qu'on va le faire.
0: Non, je te parle du bilan de la game. De la game.
1: Ben moi, je vais dire quand même bravo à Martin Saint-Louis parce que Martin Saint-Louis a coaché encore une fois dans ce match numéro 7-là. Puis, tu sais, on a beaucoup entendu parler qu'entre la deuxième et la troisième, il a pas rincé ses joueurs. Il leur a plutôt dit, regardez, tu sais, c'est là, là. C'est là. Et en troisième période, il a quand même séparé Suzuki puis Caulfield. T'sais, ça, honnêtement, là, ça prend des chenolles puis pas à peu près dans un match numéro 7 en troisième période pour essayer de séparer le duo dynamique du Canadien de Montréal. Et moi, je trouve que, tu sais, on va en reparler dans le bilan de la série, mais un des MVP de cette série-là, c'est Martin Saint-Louis. Qui a été, tu sais, oui, il y a Dobesh, là. Dobesh, c'est en haut.
0: C'est parce que
1: Martin Saint-Louis a été solide aussi.
0: C'est parce que l'affaire, c'est que. Puis c'est pour ça qu'il n'y a rien à dire. Il a changé les trios, mais ça a servi à rien. On n'a rien généré quand même. Fait que, tu sais, au courant de la série, il a fait tout une job, mais ce match 7-là...
1: Le Canadien s'est ajusté hier, puis ils ont joué une bien meilleure troisième période qu'à Tuna, c'est pas du rabat, avec la deuxième.
0: Oui, mais Big, on s'est fait... On n'aurait pas dû gagner ce match-là. Martin a tout fait pour changer les trios, pour essayer de faire de quoi, mais on n'était pas là.
1: Non, mais le Canadien a quand même très bien défendu en troisième. Genre, j'ai été capable de protéger ton avance, ils ont bloqué des tirs, ils ont cassé des jeux.
0: Je comprends, mais ce que je veux dire, c'est quand tu parlais des changements de trio, c'était vraiment pour que le Canadien offensivement soit mieux.
1: Pour essayer de réveiller aussi, là. Je veux dire,
0: ça n'a pas fonctionné, mais c'est correct. On méritait, en bout de ligne, on méritait la série. Puis c'est tout, moi, c'est comme ça que je la regarde. C'est fini, puis là, on recommence une nouvelle série. Ce match-là, hier, le Big, il n'y a rien. On ne méritait pas le match.
2: Est-ce que le Canadien va retrouver son identité contre les Sabres? Parce que le Canadien de Montréal de la saison, c'était pas le Canadien de Montréal qu'on a vu contre le Lightning.
1: Ouais, c'est parce que c'est pas la saison.
2: C'est pas la même chose, j'entends. Je sais tout ça. Mais est-ce que le Canadien peut redevenir une attaque, peut avoir une attaque digne de ce mot?
1: Faut absolument.
2: Ben, on va être encore emprisonné, ben, il va falloir jouer comme.
0: Ben, on a joué contre un gardien. Vasilevski, c'était mort gardien de la Ligue. Il était incroyable.
1: Non, mais gardien de but aussi, là. Je veux dire, le Canadien, le premier trio du Canadien de Montréal, qui a été un des plus dominants de la Ligue cette année, a été complètement muselé à 5 contre 5, là.
0: Et d'ailleurs, une petite info que j'ai eue, faut que j'arrête de dire que Caulfield est blessé. Il est en santé, il est pas blessé. Tu sais, je disais souvent qu'il était blessé.
2: Tu sais qu'il était blessé parce qu'on le connaissait pas, là.
0: Ouais, j'ai une info qui est pas blessé. Fait que.
2: Ben, j'ai dit qu'il était blessé à l'orgueil.
0: Moi, je pensais qu'il était blessé. Non, mais il était pas blessé, mais il va rebondir en deuxième ronde.
1: Il y a eu un peu plus de chance dans les matchs 6 et 7 quand même.
0: Il va rebondir en deuxième ronde.
1: Et on fera nos prédictions demain, là, mais.
0: Il a fait une shot à un moment donné.
1: En première période, il y a eu une ou deux chances. Comme Slav hier, on l'a vu en première période, puis on l'a vu dans l'essai pour le filet désert, là, mais, tu sais, après, je veux dire, qui on a vu offensivement chez le Canadien de Montréal hier?
0: Non, ça, je te dis personne. On changeait de trio. On essaie de faire de quoi? On n'a rien vu. On a juste défendu en troisième.
1: Pas grand monde. La bonne nouvelle, puis on fera nos prédictions demain, c'est que le Canadien, offensivement, ce trio-là a très bien fonctionné contre Buffalo cette année. Le trio de Suzuki, Caulfield, puis Slav. Mais après, dans les séries éliminatoires, c'est pas pareil. Tu sais, puis. Même chose pour eux. Tu sais, Thompson a été complètement dominant contre le Canadien cette année aussi, là. Tage Thompson. Fait que, qu'est-ce qu'on va être capable d'arrêter Tage Thompson? Pour le Canadien de Montréal face au Sabres de Buffalo. Donc, on oublie le match, on ramasse les papiers qui sont par terre et on avance. Mais au retour, on va quand même faire notre bilan de la série Canadien-Tampa et on fera nos prédictions également pour les séries de deuxième ronde dans la Ligue nationale de hockey. Ratez pas Jean-Luc Grandpierre également qui sera avec nous à compter de 13h.
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0: C'est fait. C'est fait. Merci, hein. Merci.
1: C'est qui a gagné le jersey, là, avec les couches?
0: Attends, je suis mêlé, là. Je mets son nom. Je l'ai écrit tantôt.
1: Charles.
0: Merci à Charles d'être venu. Charles est venu à la station. Gonzo, tu peux en prendre un, tiens.
1: Ouais, ou ben j'ai des X large sinon. Ça, c'est un 2, ça, c'est 2X.
0: Ouais, ben prends une chaque, là, puis tu l'essaieras.
1: D'ailleurs, nos amis qui est venu nous voir et nous a dit, voici des couches, les gars, gardez-les, pour vous les distribuer demain pour ceux qui veulent participer également. Pas demain, là, mais mercredi. Oui.
0: C'est tellement grand, je pense que ça, c'est comme 20XL.
1: Une chance, t'as pas pris 3X, hein? Normalement, le 2X, c'est correct.
0: Non, le 2X, il est plus que correct. Merci à Charles, c'est fait. On
1: merci
0: a notre stock. On vient avec ça. Mercredi.
1: On est prêt pour mercredi, puis on est prêt pour les Sabres de Buffalo.
0: Puis j'ai amené le surplus pour ceux qui veulent embarquer avec nous. Gonzo va amener le surplus aussi. Tant mieux si le staff veut en mettre une aussi. Le staff embarque avec nous autres.
1: C'est des vrais. Tant mieux embarque.
0: Ben, t'embarques aussi avec nous autres?
6: Quoi ça?
0: Ben, le défi.
1: La couche?
0: On t'avait dit aussi que t'embarquais avec
2: la couche. Non, moi, je suis pas dans la couche, moi, là.
1: C'est parce que c'est mercredi au rassemblement. Si tu n'es pas au rassemblement, on peut pas mettre la couche.
2: J'ai jamais dit que j'étais dans la couche, moi. Jamais dit ça.
0: Tu dis que tu ferais avec nous autres.
2: Non, j'ai jamais dit ça, c'est votre affaire.
0: Moi, t'en donner une? Ben, Evelyne Audette, tout, faut t'en mettre une ici.
2: Non, je suis pas là au mercredi, moi. Moi, c'est un rassemblement par ronde.
0: C'est ça.
2: Je suis pas obligé d'y aller mercredi. J'ai jamais dit que j'irais mercredi.
0: C'est mercredi ou l'aréna. Tu vas aller à l'aréna un vendredi?
1: Ben non, mais il va y avoir 6 games.
0: Mais c'est l'aréna.
2: Deux matchs.
0: Oui, mais c'est les deux premiers. C'est dans les deux premiers qu'il faut que tu choisisses.
2: Ben non, parce moi, que... ça, c'est quoi ça, ce règlement-là? Ben, c'est nouveau?
0: Ben non, mais parce que Ben...
2: Non, mais moi, j'ai dit que j'allais à un rassemblement par ronde. Tu dis, c'est les deux premiers matchs, il arrive avec un nouveau règlement, lui-là.
0: Ben, c'est ce qu'on avait fait.
2: Non,
0: qu'on l'annonce d'avance, tu
2: vois. Non, je sais, mais moi, je vais choisir, là, c'est sûr. Moi, j'ai une parole. J'ai dit que j'allais dans un rassemblement, c'est sûr que je vais y aller.
1: Oh,
2: man. Il y en a un dimanche aussi. Il y en a dimanche.
1: C'est mercredi, vendredi, dimanche.
0: T'as déjà dit que les fins de semaine, t'aimais pas ça.
2: Mais ça se peut dimanche.
0: T'as dit que tu préférais. Ça, je te dis ça. Tu préfères garder les fins de semaine parce qu'on fait beaucoup de choses pendant la semaine.
2: Ben oui. Mais moi, j'ai dit un rassemblement par ronde. De ça, je vais respecter ma parole. Mais je suis pas là mercredi, oubliez ça. Là. J'embarque pas dans la couche. J'ai jamais dit que j'embarquais dans la couche, moi. C'est votre patente.
1: Ça a l'air que maintenant, les rassemblements, c'est juste le premier match. Tu peux venir.
0: Non, mais Ben.
1: C'est le match de la couche.
0: J'en ai rien pour toi, Big.
2: Non, c'est correct.
1: Deux même, peut-être.
2: Non, mais là, Steph.
0: Il fait dans une.
1: Mais mettons que tu t'échappes pendant le match.
2: Steph en a une, ça veut dire que Steph aussi.
0: Non, ça fait on est all set.
2: On est all set?
0: On est all set.
1: Ouais, écoute, ça c'est.
0: Tu vois, j'ai pas eu besoin d'aller à une pharmacie, Ben, check. Pas besoin de me cacher rien. C'est ici. Hey, c'est grand, tabarnane.
1: C'est grand.
0: Check ça. Checker ça, la largeur. Check ça.
1: C'est énorme.
0: Pour vrai?
1: C'est vraiment...
0: C'est énorme. Puis, hey, tu peux vraiment souiller là-dedans, là.
3: Ben oui.
0: Check ça.
1: Je sais pas. Je peux pas te dire si tu peux
0: non,
1: vraiment
0: le
1: faire,
0: mais... check de la couche.
1: Ça a l'air de bonne qualité.
0: Hey, les gars...
1: Pas que je suis un expert en couche,
0: les gars,
1: mais...
0: si jamais, dans ma vie, à un moment donné, vous me voyez, puis je mets ça...
2: Non, on le sait, on le sait. On,
0: vous savez quoi
2: faut,
0: faire.
2: Faut t'amener... ouais, ouais. Ouais. Faut tirer ta chaise.
1: On t'amène où?
2: Sur le bord du fleuve.
0: Au bord d'une falaise.
2: c'est chaud.
1: Donc, ben, donc mercredi, on t'amène...
2: Tu sais qu'il y a des gens qui sont quand même en bonne santé, de façon générale.
1: Exactement,
2: mais qui
1: ouais.
2: quand même ont un petit problème là, d'incontinence.
1: Et c'est bien correct.
0: Ouais, il n'y a pas de problème.
1: Ah non, écoute, chacun ses pépins
2: de santé.
1: Exactement.
0: Moi, je fais un nœud quand
2: nous en avons tous. Oui, je sais que tous.
1: On a tous des pépins de santé.
2: Tous.
1: On vous demande une des questions aujourd'hui. Votre bilan de cette série du Canadien de Montréal contre le Lightning de Tampa Bay. Et on vous a donné la statistique la semaine passée, puis on va y aller pour ce bilan, OK? Vu que c'est terminé, les gars. Je l'ai dit en début d'émission, mais c'est une statistique qui frappe et pas à peu près. Cette série-là de 7 matchs a été à égalité ou à un écart d'un but pour 98,7% du temps. 439 minutes sur 445, les gars. Tu sais, quand on dit qu'il n'y en a pas eu d'avance ou presque pas, ça a été tout le temps à égalité ou à un écart d'un but. Et ça a été à égalité pendant 65% du temps joué. Le Canadien a eu les devants 27% du temps et Tampa Bay a eu les devants dans cette série seulement à 6,1%. Ça a été, honnêtement, on a eu une super série, les boys.
0: Moi, pour vrai, Big, ce qui m'étonne le plus dans cette série-là, c'est, quand je regarde ça en fond, c'est que Dobesh, tous les matchs, a supplanté Vasilevski. Il a tenu tête au gars qui va gagner le Vézina.
1: Mais le 6, Vasilevski a été intraitable.
0: Non, mais c'est pour ça
1: que... Dobesh aussi, par exemple.
0: Oui, mais ce que je veux dire, c'est qu'en gros, dans la série, il y a le dessus.
1: Ouais. Ouais.
0: Puis encore plus haut que ça, Big, le Canadien a battu Tampa sans vraiment Caulfield, sans vraiment Demidov, sans voir de deuxième centre.
1: Sans Dobson?
0: Big, sans Dobson, sans deuxième centre, Kapanen à l'aile, dérendu dans les estrades. Si quelqu'un m'avait dit que Kapanen Gazo ne jouerait pas, puis là, tu regardes le line-up qu'on a, on a quand même battu Tampa. Imagine-toi si on avait un deuxième centre, Big, qu'est-ce qui serait arrivé? Parce qu'on a vu que le Canadien est une équipe beaucoup plus rapide. Tampa, c'est une équipe qui ralentit, qui est trop lente pour le Canadien. Mais man, avec tous les besoins qu'on avait, on a quand même battu Tampa.
1: Ouais,
0: qui, à un moment donné, dans l'année, Big, Tampa était les favoris pour gagner la Coupe. À un moment donné, là, quand Vasilevski et Tampa étaient partis, tout le monde voyait Tampa à la finale de la Coupe. Tu te souviens?
1: Ben, c'est parce qu'on se disait, mais cette équipe-là a été tellement blessée. Puis là, on se disait, tu sais, Vassi est là, le Kucherov, tu sais, tout le monde est revenu à part Edman. Cette équipe-là va être dangereuse en série.
0: C'était qui le deuxième centre du Canadien de la série?
1: On sait pas. C'était qui?
0: Non, mais ça, je te dis, c'était
1: Thanos, c'était-tu Evans?
0: Non, mais,
1: c'était-tu Doc?
0: Non, mais pense à ça. On n'avait pas de deuxième centre, puis on a battu Tampa pareil. C'est-tu incroyable? Pense à ça deux secondes.
1: Ben, veux-tu dire quelque chose?
0: Là.
1: Je veux dire quelque chose. Eux, ils n'ont même pas eu de premier centre. Est-ce que quelqu'un qui est capable de nous dire où était Braden Point?
0: Non, mais ça, c'est
1: pendant
0: incroyable.
1: Cette série
0: ça,
1: de sept matchs.
0: Ça, c'est incroyable.
1: Sa photo était ses peintes de lait. Braden Point, là! Il était où? Est-ce qu'il l'a vu jouer non, dans ce round-là?
0: Puis tant mieux. Tant mieux, Big, parce que leurs gros joueurs, on les a pas vus. Tu sais, nous autres, Suzuki s'est levé. Caulfield va se relever en deuxième ronde, on espère. Mais c'est incroyable, Big, quand on regarde ça, qu'on a été bénis d'une façon parce que on a gagné, il nous manquait des morceaux, mais t'aimes pas, leurs gros joueurs ont dormi au gaz. C'est incroyable.
1: Ouais, ça a été Eagles, Cirelli, McDonough, une bonne série, Vasilevski, ouais. Dans la deuxième portion, là, les matchs 5 à 7. Mais hier j'ai vu de quoi, puis pour vous donner du gaz sur Dobesh, OK? Dans l'histoire du Canadien de Montréal, Dobesh est devenu le cinquième gardien recru à gagner un match 7 avec le CH. Êtes-vous capable de me nommer les quatre autres?
0: Patrick Roy, c'est sûr. Là.
1: Un.
0: Ken Dryden.
1: Deux.
2: Jacques Plante.
0: Carey Price.
1: Et voilà.
2: Voilà.
1: Hey, quand t'as liste, là, pis que c'est une franchise comme le Canadien de Montréal, OK? Et que tu deviens le cinquième après Price, Roy, Dryden, Plante.
2: C'est pas pire. T'es Mike en Jock. Bonne compagnie.
0: Hey, je me souviens quand je disais que cette année, ça sentait 86. L'année recrue de Patrick Roy. Puis là, le monde disait au début que j'étais fou de dire ça.
1: T'es fou.
0: Les gars, on s'en va en finale. On a battu Tampa.
2: Ouais.
0: Big Alex Lyon.
2: Ouais, je sais bien.
0: Alex.
2: Mais il faut que le Canadien retrouve son identité offensive.
0: Il va la retrouver contre Buffalo.
2: L'identité qu'on avait contre le Lightning, là, si t'as ça contre les Sabres, ça ira pas.
0: Mais attends, les Sabres, c'est pas le Lightning, là.
1: Tu retrouves Dobson, par exemple. Ça va être énorme. On l'a vu hier, là. T'sais, il a joué à combien de pourcentage? Puis, tu sais, tu joues 20 minutes, tu vas jouer à 5 défenseurs. Puis même, moi, j'aime mieux jouer avec un Dobson à 80% que de jouer avec une paire Struble Jacky.
0: Hey, dans les rassemblements, là, combien de fois on s'est arraché les cheveux quand Vasilevskiy faisait un arrêt? Nos joueurs canadiens étaient tout seuls dans l'enclave, ils lançaient, puis un autre arrêt, un autre. On était comme on n'en revenait pas.
1: Ouais, mais sais-tu qu'est-ce qu'on s'est encore plus arraché les cheveux que j'ai pas? Quand Doberche a multiplié les arrêts
0: ça
1: comme
0: aussi, ça aussi.
1: Hey, hier encore, là, on était tout au banc, puis ça a pas. C'est Denis Lemieux dans Slap Shot. Sauf qu'il arrête toutes les pucks.
0: Ouais, mais il est moins Denis Lemieux, par exemple.
1: Je comprends, mais en voulant dire, ça avait pas de bon sens.
0: Ouais, ouais.
1: Des tirs à bout portant à gauche, à droite, un déplacement sur Radish du côté gauche. C'était cinglé.
2: On l'a justement dans le vestiaire après le match.
3: Dansez-vous, sacrement, vous voyez!
1: Un beau geste de Montembeau et de Fowler qui ont entarté Dobesch là, après la rencontre. Là,
2: Sam on va y donner ça, là. C'est tout un coéquipier.
1: Un coéquipier. On a vu les images qui ont circulé également où il faisait aller la serviette, Sam,
2: vraiment,
1: sur la galerie de presse.
2: Vraiment ça. Quel chic type. Dommage que la chaîne ait débarqué au niveau de l'athlète.
0: Hey,
2: là, cette année.
0: Hey, Edmonton, allez pas chercher Sam cet été. Laissez-les aller dans une autre équipe. Sam, c'est un bon gars.
2: Ah, maudit bon
0: gars. Edmonton, check bien ça.
1: C'est un cimetière à gardien de but.
0: L'année prochaine, tandem, Jerry Montembeau.
2: Penses-tu que la chaîne peut rembarquer dans le cas de Sam?
0: Oui.
1: Ben, ailleurs, je lui souhaite, honnêtement. C'est un bon gars.
2: Ouais,
1: man,
2: c'est un maudit bon
1: méchant
2: gars.
1: Coéquipier en plus.
0: Mec, j'y souhaite le Vézina l'an prochain. J'ai dit, je lui souhaite.
2: Oui.
0: Parce que c'est un bon gars.
2: Faut que la chaîne rembarque en temps.
0: Ouais. J'y souhaite.
1: Mais ce sera pas à Montréal, les boys.
2: Non. Ouais. On a le tandem, là. Ils vont nous coûter combien, les deux, en plus, l'an prochain?
0: Rien.
1: 1,9.
0: À rien. Ben, 1,9. C'est fou, là.
2: 1,9 à 2.
0: Oui.
1: 1,9 à 2.
0: Ben, c'est fou, là.
2: Ça a pas de bon sens.
1: Ça donne-tu de la marge de manœuvre,
2: ça? Ça donne de la marge de manœuvre.
0: Ben, c'est écœurant.
1: Puis, tu sais, j'ai dit 1,9 parce que j'ai arrondi, là. Mais si on veut vraiment y aller, c'est comme 1,89.
2: Ah, ben, ouais.
0: Ben, c'est 40.
1: C'est la dernière année, parce qu'après.
2: Ah ouais, après ça.
1: Tu sais, Dobesch est restricted, là.
0: Fait sauter en banque.
2: Ah ouais, c'est certain. Ah,
0: c'est pas grave. C'est pas grave, pareil. Il va coûter moins cher que ben des goalers pareil.
1: Ouais, puis tu peux te le permettre parce que tu vas avoir encore une autre année de Fowler également. Puis d'ailleurs, le Canadien a renvoyé Engstrom à Laval aussi aujourd'hui, là. Parce que vous dire, avec le retour de Dobson, ça donne pas grand chose. Puis Laval a perdu deux games contre les Marlies aussi.
0: Question pour vous, les gars.
2: Ouais.
0: Je sais qu'on va faire ça plus mercredi, mais.
1: Ouais.
0: Est-ce que Jacky réintègre l'aliment contre Buffalo?
1: Je pense que oui. Je pense qu'il va jouer.
0: Moi, je pense que oui. Match 1.
1: On verra le nombre de matchs, mais je pense qu'on va se partager ça entre Jacky.
0: Non, mais moi, je pense qu'il commence.
1: Ben, Buffalo, c'est une grosse équipe.
0: Hein. Ben, très, très grosse équipe. C'est pas. Tampa, il picossait, mais Buffalo picosse pas, il frappe.
1: Pas juste ça. C'est que Tampa avait pas le format de Buffalo.
0: Non. Buffalo
1: a la charpente.
0: Ouais,
1: t'as le physique qui vient avec.
0: Ouais,
1: c'est des gros joueurs aussi. En défensive, là, c'est leur brigade.
0: Ouais,
1: c'est pour ça que. En tout cas.
0: En défensive, tu dompes le puck puis tu vas chez le puck. Tu vas peut-être vouloir rentrer avec le puck dans zone à la place.
1: Le problème là-dedans, c'est que le Canadien a pas vraiment dompé le puck pour le récupérer contre Tampa, qui était pas une grosse équipe. Là, si tu le fais contre Buffalo, faut que tu le fasses, mais c'est pas le même résultat que tu vas avoir
0: non plus.
1: Ça,
0: c'est sûr.
2: Les Sabres vous font moins peur que le Lightning?
1: Moi, ils font moins peur aussi.
2: Okay.
1: Mais c'est une méchante équipe.
0: Mais ils sont plus rapides que le Lightning, Ben, puis plus physiques. Fait que ça va être une série aussi serrée qui va faire mal.
1: Mais le Lightning, c'est l'expérience. C'est le fait que, tu sais, c'est des réputations. Ouais. C'est des gars comme Kucherov, puis Vasilevskiy. C'est des gars qui ont du vécu.
2: Lindy Ruff, John Cooper. Prenez lequel, vous autres, si vous avez le choix.
1: Moi, je suis plus Cooper, mais...
0: Cooper, moi, la vieille école, Ben, là. Tu sais, Lindy Ruff, là, c'est comme.
2: C'est quand même incroyable,
0: ouais. Lui, son équipe s'en allait nulle part. Tu changes de GM, puis tout d'un coup, c'est coach de l'année, t'sais.
1: Exact. T'sais, il est nommé au Jack Adams, mais on a changé de DG, le DG, tu sais.
0: Ben, écoute, son équipe.
2: Ouais, son équipe.
0: Les premiers.
2: Ben,
0: les premiers.
2: Ben, ouais.
0: Fait que je trouve que c'est rough comme question.
1: Ça va être une série.
2: Ah ouais, non!
0: Come on! Come on! Come on! Oh my God,
1: lundi, attends.
2: Come on! Ouais, ouais, ouais!
1: La voix est raillée.
0: Ouais, Ben, ta voix.
2: Tu veux
0: sonner ce pouce fort, Ben?
2: Non, j'ai
0: acheté la range au complet.
1: Moi, je peux te dire quelque chose. Je vais sûrement avoir besoin de fusée avant la fin de la deuxième
0: ronde. Je vous en donner. J'ai acheté toutes les boîtes qu'il y avait.
2: Il n'est pas excessif.
0: Mais non, mais.
2: Il n'est pas excessif.
1: Non, mais j'ai dit, j'ai le goût d'y retourner une deuxième fois.
0: À chaque rassemblement, on crie. Je prends ma voix tout le temps. Tu sais, là, je commence déjà à la perdre.
2: Là, t'es rendu, c'est comme là, une habitude, là aussi.
0: Ben, j'aime mieux les acheter d'une shot.
1: C'est bon, comme en mettre souvent, tu sais. À un moment donné, t'atteins ton quota, là, genre.
0: Ben, c'est pas de la drogue, là.
1: Ça atteint-tu le foie, genre? C'est comme flex au flex, non?
2: Le foie.
1: Je sais pas, moi, écoute.
0: Non, c'est vraiment comme une méthode très naturelle, là.
1: C'est naturel.
0: Ouais.
1: C'est de la glycérine.
0: Ça fond.
1: C'est de la glycérine, hein.
0: C'est tout petit, ça fond, puis ça fait
2: Ça fond.
0: Ça fait de menthe, là. De,
1: tu es correct, le crédit est correct, t'as
2: couche. Ah, t'as un petit goût de menthe aussi, c'est ça?
0: Oui, un petit affaire de menthe, ça picotait, c'est le fun.
1: Ah, attends un peu.
0: Ouais, c'est pour vrai, c'est fun.
1: Attends. Juste être sûr de comprendre ce que t'es en train de me dire. C'est que la fusée entre et le goût de menthe, tu l'as à la bouche.
0: Non, mais tu sens une fraîcheur. Tu sens une fraîcheur.
1: Attends,
0: de menthe.
1: Attends, il y a une chance entre sentir et goûter la menthe.
0: Non, tu goûtes pas, Big. Tu sens.
1: Il y a des effluves. Il y a des effluves qui montent et là, tu sens. C'est pas l'insert de la glycérine qui se rend jusqu'à la.
0: Non,
1: au papille.
0: Non, juste que ça picotille un peu. C'est un feeling qui est le fun.
2: Fraîcheur de menthe.
0: C'est un feeling qui est le fun. Fraîcheur de menthe.
2: Un feeling de fun.
1: Faut-tu acheter celui-là qui est marqué saveur de menthe dessus ou ça se fait automatiquement?
0: Non, c'est celui qui est pour la voix. C'est écrit sa boîte.
1: Pour la voix.
0: Ouais, pour la voix.
2: Sensation de menthe agréable.
1: En bouche.
2: Ouais. C'est
0: pas en bouche. Dans la bouche d'en bas.
1: Oh non.
2: Genre, j'ai rendu qu'il aime ça.
0: Scratcher. Non, j'aime ça, pour vrai.
2: Non, non, mais c'est ça.
0: C'est un feeling qui est le fun, pour vrai. Je vous en donne une, vous allez aimer ça.
1: Moi, je suis très curieux, ouais. Effectivement.
2: C'est un feeling qui est fun.
0: C'est minuscule, là.
2: Ben,
0: c'est la grosseur d'un Q-tip.
2: Je sais.
0: Non, c'est vrai. Non, c'est vrai. Non, pis c'est long de main, grosseur de Q-tip. C'est comme ça, là.
1: Ouais.
0: Ça rend même pas compte.
2: Non, c'est un feeling de fun.
0: Tu vois, c'est plouf.
1: Just a tip. Just a tip.
2: Georges Larac nous annonce qu'il aimait le feeling.
1: Veux-tu que je te dise quelque chose? Honnêtement, c'est sûr que tout le monde qui nous écoute présentement sont en train de t'imaginer en train de te l'insérer. Je suis désolé.
0: Ah, mais ça prend
1: deux
0: secondes.
1: Désolé, mais c'est quand même des images que les gens
0: c'est
1: ont.
0: C'est pas une opération cœur au bac des gants, là.
1: Pas en tout.
0: C'est genre, je t'écartais avec un étrier, là. Puis là, alléluia, puis je me rends ça, là. Tu sais, c'est comme.
2: Aïe, aïe, aïe, aïe.
1: Oh.
2: Fais-tu une pause?
0: Ouais, on va faire une pause.
1: Au retour, on a peut-être un invité spécial, puis il faut faire nos prédictions en plus aujourd'hui. On n'a même pas fait nos prédictions. On
2: les gars sont là.
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1: Bon, là, Jean-Luc Grandpierre s'en vient avec nous dans les prochains instants. D'ailleurs, lui qui est allé à Buffalo et qui a porté le gilet de Buffalo.
0: J'ai hâte de voir ses prédictions, j'ai hâte de voir ça avec lui.
1: Mais avant, il y a des gars qui reviennent de la Floride et qui ont été, je dirais, un élément instrumental dans cette série du Canadien contre Tampa. Puis, il voulait absolument être avec nous aujourd'hui.
0: C'est big, c'est une tradition maintenant parce que le Canadien a gagné puis on les a reçus.
1: Ben
0: si tant que les Canadiens gagnent, on va continuer de le recevoir parce qu'ils portent bonne chance aux Canadiens de Montréal. Parce que c'est eux autres qui ont forcé Tampa à se partir le trend d'avoir la serviette.
1: Ben oui.
0: Ils ont copié. Puis c'est quoi leur fiche contre avec la serviette?
1: 1 et 10 maintenant quand ils ont une petite serviette.
0: Fait que c'est grâce à eux.
10: 1 et 11.
0: Hey, c'est
1: 1 et 11 parce qu'ils l'avaient hier en plus. Ben c'est-tu quoi? Ils vont pouvoir prendre des petites serviettes puis s'essuyer les petites larmes qu'ils ont en dessous des yeux.
0: Exactement.
1: Comment même s'essuyer les fesses.
0: Comment ça va, Cédric et Alex?
11: Comment ça va, les boys? On sort de l'avion. Le plaisir d'être ici avec vous.
8: Pour de vrai, les boys, c'était toute une game de baseball hier à Tampa Bay. Le Canadien, en première manche, on a réussi à faire un but. Après ça, Tampa Bay, ils arrêtaient pas de frapper des balles, mais on les arrêtait. Puis Alex Newhook, en haute neuvième, s'est approché au marbre, puis a dit au DJ de partir la crise de toune. Il a carré le but gagnant.
10: Yeah! Chantez les gars!
8: Let's go!
10: Ils ont plus de voix! Ils ont plus de voix!

0: choix physiquement. Oui, on l'a pas vu avec les shots, mais on va choix physiquement. Cole Caulfield, ça a été le gars avec le plus de mises en échec hier. Ça part, on gagne ça, man.
1: Hey, les gars, c'était, les fans étaient comment avec vous autres hier à Tampa?
0: C'est bien correct.
2: Bien correct. Il y a eu une coupe de chirp. Je pense que après 3 games qu'on donne des serviettes, là, nous revoir arriver pour une 4e, t'es un petit peu fâché, mais les chirps étaient bons, mais les gars, ils connaissent pas leur hockey. Là. Ils connaissent pas leur baseball.
3: Moi, j'ai une question pour vous autres, les gars. Seth puis Alex, on a une question pour vous, puis c'est une question qui vient du pop!
2: Ben
3: est-ce
2: non.
3: Est-ce que vous allez faire le voyage à Buffalo?
4: Moi, j'ai aucun commentaire là-dessus pour l'instant.
3: Okay.
4: On n'aime pas dévoiler nos plans, mais...
3: la pression est là. La pression est là.
1: Les gars, si vous y allez, là, vous avez une mission. Là. Vous devez démanteler la Bills Mafia.
3: Ouais, eux sont tough. Ça, attention, les chirps, parce que la Bills Mafia, elle peut être différente. Là.
2: La Bills Mafia, c'est pas eux qui prennent contrôle du hockey. C'est les gars du Blade Gang.
3: Ouais, mais la Blade Gang, c'est les chums à la Bills Mafia, tu sais.
2: Ouais, mais nous, notre équipe, là... est meilleure que la Blade Gang.
1: Exact.
2: On va juste laisser ça comme ça.
1: Exactement.
2: On va avoir une meilleure équipe qu'on va amener à Buffalo qui va être meilleure que la Blade Gang.
4: Ouais.
1: Sais-tu pourquoi, Big, ils ont la meilleure équipe que la Blade Gang? C'est quoi leur équipe? C'est l'équipe de quoi?
3: Tu parles de Seth et Alex?
1: Oui.
3: C'est le
4: pouvoir. On peut pas en parler plus. On fait du repêchage en ce moment.
3: Hey, les gars.
2: Pro scouting.
3: On veut vous dire un gros merci d'avoir pris le temps en débarquant de l'avion comme ça pour nous parler quelques minutes et partir la beep de toune comme Seth, j'imagine que ta mère va t'appeler
1: rendu,
3: encore.
1: C'est
2: vraiment diplomatique.
1: Hey, les gars,
2: diplomatique.
1: Maintenant,
2: c'est une tradition.
1: C'est vrai que t'as parti un trend parce que maintenant, à l'aréna, quand il a gagné hier, le monde... Ouais. C'est ta quote maintenant que le monde utilise.
3: Ils ont rajouté un petit sacre maintenant à la quote qui était très célèbre. Il va peut-être falloir faire un nouveau chandail.
1: Oui, il faut faire un nouveau chandail. Tu l'as changé. Vous l'avez changé, les gars. Vous avez changé l'expression maintenant.
2: Ah, ben c'est cher. Puis même à Tampa Bay, le monde venait nous voir. Puis il était comme pour la crise de tout, pour la toune, pour la toune. C'est une belle expression. Puis, tu sais, ça montre comment le peuple est réuni. Le peuple est en arrière du Canadien de Montréal. Puis, pour le reste, merci à tout le monde qui nous supporte.
1: Ouais.
3: Alors, vous faites un sale job, les boys.
1: On s'est
3: raté pour le match 6, mais on remet ça pour la deuxième ronde, les boys, OK?
1: Yes, donc, les gars, on va venir vous voir après une victoire. Après une défaite, on peut pas faire un.
2: Oh,
1: il faut gagner.
2: Il faut que tu sois prêt, là. Que tu sois prêt.
1: On est toujours prêt.
3: Let's go. On se fait un beau pit en deuxième ronde, les boys. On se fait un beau. Bon retour. Puis bon début de deuxième ronde. On se reparle bientôt, les boys.
2: Yes, sir. Merci beaucoup, les boys.
3: Yes.
2: Merci
3: beaucoup. Les gars des Chef TV qui ont quand même donné le ton à cette série avec les serviettes rouges. C'est un bon stunt.
1: C'est des vrais. Ils vont sur la route. Comment ils supportent le Canadien, l'énergie qu'ils amènent, puis l'énergie qu'ils amènent autour de l'aréna à toutes les games. C'est des vrais. Ils sont vraiment.
3: Et bravo aux partisans du Canadien de Montréal qui ont fait le voyage. Tu sais, je veux dire, il y a eu une belle gang là, de Québécois qui étaient là-bas puis qui ont festoyé.
1: Pour vrai?
3: Ben ouais, on le voyait.
1: Moi, je m'attends qu'il y ait le double. À Buffalo.
3: Hey, c'est proche, Buffalo. Il y en a plein qui vont partir en char. Ouais, c'est juste le prix des billets, là. Ça
1: va être moins cher que Montréal.
3: Moins cher qu'à Montréal. Parce qu'à Montréal, pour une deuxième ronde, ça va être quelque chose.
1: Oui, mais non, Big, ça va. J'ai hâte de voir ça.
3: Hey, les boys, on a encore du hockey du Canadien, puis on est au mois de mai. Du hockey du Canadien au mois de mai, puis pas une affaire de saison de COVID, là. C'est une vraie saison du Canadien de Montréal. Ça, c'est parfait. On va aller en pause. Au retour, il a joué pour les Sabres. Il était sur place en plus pour un match au premier tour. On va lui demander comment il a trouvé la série Canadien-Tampa, c'est sûr. Puis il va faire sa prédiction pour Canadien-Sabres également. Il est avec nous tous les lundis. Jean-Luc Grandpierre dans deux minutes.
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3: Oh, on avait l'ordre de lui parler cette semaine, d'un, pour revenir sur son voyage et pour mettre la table pour la ronde numéro 2 également. Jean-Luc, comment ça va?
1: Big?
7: Ça va super bien, vous?
1: Ben oui, Big, ça va. Big, pour commencer, à quel point t'es surpris que malgré le fait que le Canadien n'ait pas lancé en deuxième, le Canadien ait gagné ce match 7?
7: Aïe, aïe, aïe. Surpris, écoute, c'est un gros mot parce qu'en match numéro 7, on sait, Georges, tu sais, tout peut arriver. Sérieusement, hein? Ça dérange pas. On dirait que match numéro 7, il n'y a pas de momentum, ça dérange pas. Si tu peux prendre un match numéro 7, c'est vraiment 50-50. Alors, du côté du Canadien de Montréal, pour moi, je pense que oui, ça a fait mal de perdre le dernier match au Centre Bell. Puis là, tu te dis, OK, on retourne à Tampa Bay. Mais tu sais, tu regardes la façon dont Tampa a joué pendant toute la série. Tu pouvais voir que leur confiance était affectée. Je sais pas si Braden Point était à 100%. Je sais pas ce qui se passait avec Kucherov. Tu pouvais voir qu'il était très frustré par l'équipe du Canadien. Puis écoute, on a tout essayé du côté de Tampa Bay de déconcentrer les joueurs du Canadien. On a continué, tu sais, un beau bravo à Martin Saint-Roux de vraiment avoir sa troupe préparée. Mais pour moi, est-ce que je suis surpris que ça s'est rendu en 7? Non. Est-ce que je suis surpris que le Canadien a gagné? Pas du tout, parce que pour moi, écoute, dans mon pool ici, j'avais pris Tampa Bay en 7 matchs. Alors là, je viens de perdre un paquet de points à cause du Canadien, mais personne ne pouvait vraiment savoir qui allait gagner cette série-là. Écoutez, un but de différence dans les 7 matchs de suite. Alors, Tampa Bay finit avec 15 buts, Montréal 16 buts. C'est quand même incroyable de voir une série aussi proche que ça. Tu regardes l'avantage numérique, le désavantage numérique, c'était tout tellement proche. La seule chose où le Canadien a eu un bel avantage, c'était du côté des mises au jeu à 55% dans la série. Puis peut-être que, tu sais, encore, c'est quelque chose qu'on parle pas assez souvent, mais juste gagner une coupe de face-off de plus que l'autre équipe peut te donner la victoire. Puis c'est par la peau des dents, mais on a gagné, c'est tout ce qui compte.
3: Tu l'as dit, ça a été en 7, fait que tu t'attendais à une série serrée, puis on se disait comment une recrue du nom de Jakub Dobesch va amorcer sa première ronde en tant que partant. Choix de cinquième tour, un gars qui a pris du galon tout au long de la saison. Jean-Luc, ça a été lui le MVP du Canadien de Montréal en première ronde.
7: Oui, écoute, il a été grand, il a été solide. Encore un autre gars que tu te dis, OK, c'est quoi sa faiblesse? Essayer de le déconcentrer, il l'a gardé, il est resté concentré pendant toute la série. On l'a jamais vraiment vu trop excité ou, tu sais, à l'extérieur de vraiment ce qu'il doit se concentrer sur. Dans le cas de Jakub Dobesch, je crois que c'était très important. On a essayé de toutes les manières de le déconcentrer. Ça n'a pas fonctionné. Alors, pour moi, Jakub Dobesch, et puis, évidemment, la performance d'hier est vraiment incroyable. Bien, on a tout lancé à lui hier et puis il a été solide. Fait que oui, crédit à l'équipe. C'est un sport d'équipe, mais Jakub Dobesch, la grosse, grosse surprise, parce que s'il y avait un point d'interrogation pour le Canadien de Montréal, c'était qui va compter des buts avec, à un point de vue de profondeur. Évidemment, Kirby Dach et sa ligne ont fait le travail là. Puis l'autre, c'était est-ce que Jakub Dobesch va être capable de vraiment prendre les rênes et être un vrai gardien numéro un. On dit, est-ce que ça va être lui et Fowler? Qu'est-ce qui va se passer? Écoute, Dobesch vient de fermer cette hypothèse-là dans tout le monde, puis c'est lui le gardien numéro du Canadien, il n'y a aucun doute.
1: Big, Dobson, on pensait qu'on allait perdre toute la première ronde. Il arrive plus tôt qu'on pensait. À quel point, pour toi, ça a été un boost pour l'équipe qui arrive pour ce match ultime?
7: Écoute, pour moi, ça a été un beau. J'ai aimé le fait qu'on l'ait pas mis dans le match numéro 6. Je sais qu'il y a beaucoup de gens qui disent « Ah, oh, ben ouais! » Parce que tu te dis, dans le match numéro 6, pour les Canadiens, c'était pas un match « do or die », là, ouais, comme on dit. Fait que je dis « Hey, donne-y un autre 2 jours, 3 jours de repos. Puis s'il faut que tu te rends en match numéro 7, là, tu le mets. » J'ai adoré la façon dont on l'a ramené. Oui, ça te donne un boost, mais également, il a joué des grosses minutes, puis il a joué en dedans de ses capacités. Fait que, tu sais, des fois, si c'est un jeune joueur qui revient, tu sais, ça fait 1 ou 2 ans qu'il est dans la ligue, puis tu le remets dans le line-up, il est quasiment trop excité, puis des fois, ça va te coûter, ça peut coûter un match. Dans le cas de Noah Dobson, c'est un gars avec de l'expérience, on sait son caractère. C'est pas un gars qui va nécessairement se sortir de position pour aller faire une grosse mise en échec ou quelque chose de même. Il joue vraiment en dedans de la glace d'une bonne façon. Fait s'il est disponible, puis il était assez en santé, il y a aucun doute, faut que tu le mettes dans le match numéro 7. De l'autre côté, dans le cas de Victor Hedman, j'ai hâte de voir qu'est-ce qui va se passer avec lui, parce que j'ai l'impression que Victor Hedman, ses jours à Tampa Bay sont comptés. J'ai aucune idée qu'est-ce qui se passe avec, mais j'ai trouvé ça vraiment bizarre comme fin de saison de son côté.
3: Ouais, écoute, ça fait plusieurs semaines qu'il pratiquait pendant une heure de temps, puis il joue même pas le match 7.
1: Ouais,
3: pas
1: juste, puis le coach arrêtait pas de dire non, puis il avait l'air prêt.
3: Quand tu passes une heure sur la glace, puis t'es en playoff, il me semble, pourquoi il revient pas, tu sais, pour un match ultime?
1: C'était très bizarre.
7: Parce que, gars, je m'en souviens, il y a une couple d'années, quand Sergachev était à Tampa, il s'est cassé la jambe à New York, dans le coin avec Lafrenière. Puis pendant les séries éliminatoires, je m'en souviendrai tout le temps, j'étais entre les deux bancs, entre le match Tampa Bay et la Floride. Puis on a remis Sergachev. C'était la plus grosse surprise des séries. Et puis évidemment, Tampa Bay avait gagné ce match-là à la maison contre la Floride. Pour moi, c'est quelque chose que si Hedman, écoute, même s'il jouait avec une demi-jambe, tu le mets dans le line-up, c'est un gros boost, comme dans le Canadien. Mais j'ai l'impression qu'il y a quelque chose de plus gros que juste une blessure qui se passe avec Edman du côté de la Floride. Mais écoute, hey, on s'en fout, Canadien passe.
3: C'est fini. C'est ouais, fini.
1: Ça fait du sens.
3: OK, là, on tourne la page, Jean-Luc. Puis s'il y a quelqu'un qui est bien placé pour pouvoir parler de cette série-là, c'est toi. On voit le jersey en arrière. Tu nous as parlé de ta visite là-bas. D'ailleurs, on va te demander des nouvelles. Mais c'est le temps de se mouiller. La série Canadien-Sabre, pour toi, quelle est ta prédiction pour cette série de deuxième tour?
7: Ma prédiction, ça va être complètement différent de ce qu'on vient de voir avec le Lightning de Tampa Bay. Écoute, pour moi, j'ai été surpris que Buffalo était capable de passer Boston plus ou moins facilement, simplement parce que c'est une équipe, Boston défensivement, on plug le milieu. C'est quasiment comme regarder les Kings de Los Angeles. Ça va être du hockey beaucoup plus ouvert entre ces deux équipes-là. Fait que, écoutez, il va y avoir plus de buts qui vont être comptés. Je crois que les matchs de un but, ça va pas être des matchs de 1-0, 2-1, 3-2 contre les Sabres de Buffalo. Je pense que finalement, Suzuki, Caulfield, Slavkovski vont avoir un petit peu plus d'espace pour patiner, faire des jeux. Même chose pour Demidov. Alors, ça va être beaucoup plus offensif comme série. Si tu regardes l'offensive de Buffalo, faut que je donne avantage au Buffalo. Défensivement, c'est pas mal égal, mais dans les buts, c'est la grosse différence. Dobes, je vais le prendre n'importe quand avant Alex Lyon ou Kopeka Luukkonen en ce moment. C'est ça le gros point d'interrogation à Buffalo. Fait que je donnerais l'avantage aux Canadiens de Montréal, mais je peux vous dire que je serais pas surpris de voir des matchs comme on a vu hier entre le Colorado et Minnesota où ça va exploser puis on va voir 10-15 buts dans un match simplement parce que c'est deux offensives qui aiment patiner, aiment faire des jeux. Et puis du côté de Buffalo, tu regardes la profondeur. À part Thompson et Tuck, t'as des gars comme Norris, Quinn, Krebs, Benson, Doan. Ils ont toutes des grosses séries éliminatoires jusqu'à présent, puis ils ont été capables de compter contre une équipe comme Boston qui jouait vraiment du hockey stratégie où on bloquait le milieu. Alors, ça va être beaucoup plus ouvert. Alors, j'ai hâte de voir ça, mais je dirais, le Canadien a une bonne chance, mais encore, pour moi, c'est 50-50. J'ai aucune idée où qui va gagner la série. Mais je peux vous dire, ça va être du hockey un petit peu plus...
1: Mais ça a une prédiction à faire, Big.
3: Ouais, s'il faut que tu te mouilles, mettons. Là. S'il faut que tu te mouilles et que tu dises, OK, là, j'ai... Faut que je donne une équipe et un nombre de matchs, là.
7: Je dirais Montréal en 6.
3: Montréal en 6. Ouais.
1: C'est bon. Montréal,
3: la prédiction, elle sortira pas à Buffalo, là.
7: Non, j'ai peur de la situation en avant des buts pour Buffalo. C'est mon seul gros point d'interrogation. Puis tu sais, d'une façon, je regarde la façon Lyon il joue, autant que Dobesh, il y a une grosse faiblesse. Puis Lyon, c'est la même chose. On dirait qu'ils sont, quand il attaque le shooter, OK, le lanceur, on est complètement hors position. Alors si on peut trouver un moyen de passer de gauche à droite, ils vont avoir l'air complètement perdus. C'est la même chose pour Dobesh, pour Lyon, mais la grosse différence, c'est que du côté du Canadien de Montréal, c'est quoi la chose numéro un qu'on a été bon à faire cette série contre les Lightning de Tampa Bay? C'est être sûr que les passes east-west, tu sais, de gauche à droite, étaient tout le temps interceptées. Puis ça, c'est la grosse faiblesse de Dobesh. Alors, pour le Canadien, je leur donnerais un avantage défensivement, simplement parce qu'ils ont fait un beau travail contre Tampa Bay. Mais les deux gardiens, ils se ressemblent dans la façon qu'ils sont tellement agressifs. Ça me fait tellement peur en tant que défenseur quand je vois un gardien même, simplement parce que c'est une passe, puis t'es dans le champ.
1: Le Big 15 Flyers, je vais pas te demander qui va gagner, mais en combien de matchs tu penses qu'ils vont gagner?
7: Écoute, en ce moment, je vois pas un match où les Canes vont être capables de perdre. Fait que moi, je dois voir les Canes y aller avec deux balais dessus, je serais pas surpris. Je pense que Philadelphie était pas prêt pour le premier match. Le Philadelphie était pas prêt pour le premier match, tout à fait. Mais écoute, les Hurricanes, la Caroline, c'est chaque saison, on dit ils patinent trop, sont brûlés en série éliminatoire. Écoute, ils sont pas brûlés. Ils ont fini Ottawa en 4. Puis là, en ce moment, la façon que ça a été dans le premier match, c'est la même équipe. On joue avec le même rythme. Il y a rien qui ralentit en ce moment. Alors, écoute, t'as donné 5 buts en 5 matchs. Comment tu veux perdre? Fait que pour moi, je serais pas surpris de voir Philadelphie finir en 4. Mais on va, tu sais, du coup, 3,5. Je pense que ça va être fini en 4, ça. C'est sûr.
3: Ce qui est plate, les gars, là-dedans, c'est honnêtement, C'est un méchant avantage pour la Caroline d'affronter les Flyers au deuxième tour.
1: Mais
3: ça, man, ça
1: mais
3: c'est une série de premier tour. Là. C'est pas une série de deuxième tour. Là.
7: C'est ça, tu finis premier. C'est pour ça qu'il appelle ça l'avantage de la glace.
3: Je comprends.
7: C'est eux autres qui l'ont eu, mais c'est incroyable.
3: Ouais. Alors ça, c'est le match numéro 2 ce soir. L'autre série, on s'en va dans l'Ouest maintenant. Et puis le match numéro 1, c'est ce soir à compter de 21h30. Qu'est-ce que tu vois se dessiner? On prend le gagnant et le nombre de matchs pour la série des Ducks contre les Golden Knights.
7: Ça, je dirais probablement les Golden Knights. Puis je vais y aller en... C'est-tu quoi? Ah, j'y vais, je vais y aller Ducks en 7.
3: Ducks en 7, let's go!
7: Je pense que je peux y aller Ducks en 7. Autant que les Golden Knights sont bons défensivement, écoute, Carter Hart, en ce moment, je peux pas voir comment les Ducks d'Anaheim peuvent être ralentis offensivement. La façon que ça roule, parce qu'il y a beaucoup de vitesse du côté d'Anaheim, puis il y avait beaucoup de vitesse du côté de Utah, mais la grosse différence, c'est qu'Anaheim est plus gros, solide, plus physique, tandis que Utah n'était pas physique. Alors la physicalité que Vegas a été capable de prendre avantage contre Utah, ça ne va pas fonctionner contre Anaheim. Puis offensivement, je pense qu'Anaheim est encore plus explosif de Utah. Puis on joue avec le même genre de vitesse. Fait que, écoute, je pense pas que Carter Hart va être capable de d'éliminer les Ducks.
3: Ça aussi,
7: que,
3: il va avoir des buts, Jean-Luc. Il va avoir pas mal de buts, d'après moi.
7: Il va avoir des buts, mais ça va être un petit peu plus serré que ce que les Ducks viennent de ce que les Ducks ont vu dans la première série. Simplement parce que, écoute, un, c'est Vegas. Deux, c'est John Tortorella. Puis, tu sais, il aime ça du hockey plat, lui. Tu sais, Vegas, c'est une grosse équipe qui est plus ou moins lente. Fait que tu peux pas aller jouer du up and down contre une équipe contre Anaheim. Sinon, tu vas te faire tuer. Fait que je pense qu'on va avoir plus de buts, mais ça va être quand même du hockey serré.
1: Puis Big, la dernière série, Avalanche Wild, pour poursuivre le match de fou qu'il y a eu hier, de quoi tu t'attends le restant de la série?
7: Ça, j'ai aucune idée. Ça va aller en 7 également. Là, Georges, écoute, je suis pas Nostradamus. Là, j'ai aucune idée qu'est-ce qui va se passer dans cette série-là. Écoute, si tu m'aurais dit que ça finirait 9-6 hier, je t'aurais dit t'es malade.
1: C'est impossible.
7: Fait que, tu sais, je serais pas surpris de voir ce match-là hier 9-6, puis le prochain match, il va être 2-1. Tu comprends ce que je veux dire? C'est tellement, il y a tellement des joueurs d'impact à toutes les positions, vraiment, entre ces deux équipes-là, sauf peut-être en avant des filets. Tu comprends ce que je veux dire? Ou que peut-être qu'il y a une question. Mais tu regardes des défenseurs élites, des défenseurs offensifs élites, défenseurs défensifs élites, des attaquants. Pour moi, Joel Eriksson Ek, qui n'est pas dans l'alignement pour Minnesota en ce moment, ça leur fait très très mal. Juste offensivement, mais défensivement. C'est un gars là, comme on dit là, c'est un chien là. Lui là, il joue, tu sais, entre les lignes, il va être dans ta face tout le temps. Avoir lui qui est pas là pour Minnesota, ça leur a fait très très mal hier. Fait que je sais pas c'est quand qu'il est supposé de revenir. Je suis pas si proche que ça de cette série là. Mais une fois que ça revient, je pense que tout va être un petit peu plus balancé du côté de Minnesota pour être capable d'avoir une bonne compétition contre Colorado. Mais ça, je vous le dis, prochain match, ça va être 2-1. Ça sera pas une affaire de fou 5-4, 6-5. Je pense que les deux gardiens, les deux défensives vont être beaucoup mieux qu'on a vu hier.
3: C'est pas une équipe très très profonde au centre en plus. Puis Brodin aussi en défense a fait mal. Fait qu'on va suivre cette belle série entre le Wild et l'Avalanche.
7: Ouais.
3: Peut-être en terminant, un petit mot, Jean-Luc, sur ton expérience à Buffalo, quand t'es allé là-bas, comment ça a été finalement? Puis, tu sais, les gens qui vont faire le voyage là, vers Buffalo, les partisans du Canadien de Montréal, ils doivent s'attendre à quoi, là?
7: C'est incroyable. C'est le party en avant. Puis, tu sais, ça... Ce qui est le fun, c'est juste en avant. En avant de l'aréna, il y a une place qui s'appelle Saberhood. Puis, sérieusement, je m'en souviens, quand j'étais avec mon fils, on marchait, on descendait en bas de la rue, puis... À gauche de la rue, il y a le monde qui allait à l'aréna, puis à droite, c'était tous les gars qui allaient, tous les gens qui allaient voir le party en face. Fait qu'il y a une espèce de une grosse place où qu'on met l'écran géant où les gens peuvent voir le match. Puis même en première ronde, c'était plein à craquer. Fait que, écoute, l'atmosphère est incroyable, mais pour moi, c'est une expérience unique, évidemment. J'ai eu la chance de voir quelques anciens, dont l'ancien du Canadien de Montréal, Brian Gionta. J'étais assis à côté de lui puis son fils. Puis Andrew Peters, Georges, que tu connais très bien. Je suis battu avec.
1: Une couple de fois.
7: J'étais assis à côté de Petey puis Brian Gionta. Fait que c'était une expérience incroyable, évidemment. Vous avez tous vu le moment viral où l'hymne national canadien, il y avait un problème avec le micro, alors tout le monde a commencé à chanter. C'était vraiment incroyable. Écoute, les gens à Buffalo, c'est des gros, gros fans de hockey, mais c'est des gens très sympathiques. Puis, tu sais, autant qu'il y a certaines places aux États-Unis où tu sais, on va faire du boue pour l'anthème canadien, à Buffalo, c'est comme, pour moi, c'est Buffalo, c'est quasiment pas... ça fait partie du Canada, en fin de compte. Hein? T'as deux équipes américaines qui jouent une contre l'autre. L'hymne national canadien, puis je te dis, les gens ont même pas sauté un beat, ça a tout sauté, puis tu pensais que t'étais au centre Bell tellement qu'on a bien chanté ça. Fait que ça va être une bonne série, ça va être plaisant, mais encore, je vous dis, préparez-vous, le party est pogné à Buffalo jusqu'à Montréal. Mais sérieusement, félicitations aux fans du Canadien de Montréal. J'ai vu les images du Centre Bell hier, dans la rue, etc. C'est vraiment incroyable. Hey, première ronde, that's it. Imagine si on peut se rendre en finale. Ouais. Ça va être malade.
3: Ah, viens nous rendre visite, Jean-Luc. On t'amène avec nous autres dans un événement. Tu vas voir, ça...
1: Viens à Montréal, viens-t'en.
7: Avec le...
1: Ouais, exact, viens-t'en avec le peuple, exact.
3: Avec le peuple, mon Jean-Luc.
7: OK, les boys.
3: Hey, bonne semaine. Salut, ouais, salut Jean-Luc. Salut.
1: Hey, ben, ouais. T'as-tu dit que Sam, il était blessé, il jouait pas de la série?
3: Ouais, mais là, Lindy Ruff a changé ça aujourd'hui.
1: Comment?
3: Lindy Ruff, dans la dernière heure, Sam Carrick ne devait pas jouer de la série. Et là, il vient de dire, Lindy Ruff, ça se peut qu'il patine demain.
1: Je pensais qu'il était pas Carrick pour jouer.
3: Ah, il est peut-être correct demain. Peut-être qu'il va être correct, Sam.
1: Attends. Big?
5: Moi, c'est un 7, ça.
1: Ouais. Arrête de niaiser!
5: J'ai donné un 10 tantôt, là. Je peux pas avoir des 10 à chaque fois.
3: Moi, je t'aurais donné un 8,5 quand même. C'est rare, je suis en haut de Ben, mais je. Ce qui était quand même bien envoyé.
5: Mais tantôt, t'es meilleur que ça.
3: Ouais?
1: Moi, je comprends pas. Moi, je pensais que c'était un 20. OK, on se voit à la pause de ce retour. On fait nos prédictions avant de prendre vos appels sur ce que vous avez pensé de cette victoire du Canadien contre Tampa. Tout de suite.
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1: OK, Big. Nos prédictions, Big. Prédictions. Quelle série tu veux qu'on commence?
3: Allons-y avec l'Est. Tiens, vu que c'est le... Mais on fera pas celle du Canadien de Montréal.
1: Non, Canes Flyers.
3: Canes Flyers.
1: Moi, je dis en deux.
3: En deux, donc ouais. Ça se termine ce soir pour les Hurricanes de Caroline qui n'ont ça, toujours pas perdu.
1: Après ça, Big, les Flyers, ils fold.
3: Ils abandonnent,
1: ouais.
3: Quelle série de Logan Stankoven?
1: Non, mais pour vrai.
3: Et de ce trio de Stankoven avec Hall et Jackson Blake.
1: C'est quoi, Big? Je vais. Par respect pour ce que les Flyers ont fait, je vais leur en donner au moins une. Moi, je vais dire en cinq.
3: J'ai en cinq, moi aussi.
1: Ouais.
3: Tu sais, je pense qu'on a, vu des Flyers qui n'ont pas de show puck en fin de semaine. Malheureusement, et on va s'ajuster pareil. Là.
1: Je pense pas qu'ils vont perdre deux de suite à la maison, les Flyers. Ils vont au moins gagner une série.
3: Ça va, ils vont retourner à Caroline finir ça en 5.
1: Ouais. Mais quel avantage c'est pour une équipe de finir les séries tôt, d'être opposé, là, c'est un avantage pas à peu près.
3: Ben, juste pour te donner une idée, là, si la Caroline finit ça en 5, ça veut dire qu'ils finissent ça lundi prochain. Et la série avec les Sabres et le Canadien, si ça finit en 7, ça se termine le lundi suivant.
1: Ouais, c'est un avantage.
3: Fait que si les Sabres et le Canadien vont en 7, la Caroline a plus qu'une semaine de congé.
1: Sabres et Canadien, ça va pas en 7 de toute façon. Ça va en 6.
3: Ça va en 6, ça va quand même finir le samedi.
1: Ouais.
3: Fait que, tu sais, le temps que l'autre série commence, t'as une semaine de congé pareil. Si la Caroline finit ça en 5. Moi aussi, j'ai la Caroline en 5 dans cette série. On va aller dans l'Ouest maintenant, puis on débute avec le match numéro 1 ce soir, Vegas Ducks. Tu vois quoi dans cette série-là, Vegas Ducks?
1: Tu sais, Big, les Oilers étaient cassés de partout. Puis il n'y avait pas de goaler. Puis c'est pas comme si... ben, en tout cas, Vegas a un meilleur goaler que ce que les Oilers avaient, même si c'est pas un super as, là. Mais,
3: non, il n'est pas très bon. Carter Hart, là, honnêtement. Ouais.
1: Ben, défensivement... Je vois pas comment les Ducks vont être capables de contenir une équipe qui est plus en santé que l'Oilers était. Je veux dire Vegas en 6.
3: Moi, j'ai les Ducks en 7.
1: Ah oh, ouais, t'es Ducks?
3: Ouais. J'ai les Ducks en 7
1: parce que...
3: T'as
1: pris les Oilers, puis là, tu prends les Ducks. Man, wow! Ouais,
3: j'aime beaucoup les Ducks. Mais Big, ils m'ont montré...
1: Mais Big, je te le donne, là. Ah, j'aime mieux les Ducks que l'équipe de Torx.
3: Ouais, mais je vais le dire bien ouvertement, là. Tu sais, c'est des choix qu'on doit faire aussi, des choix comme avec la tête... Mais en raison... Moi, les Golden Knights, je les aime vraiment pas. Puis les Ducks, je les aime beaucoup. Puis je pense que honnêtement, ils ont battu le mammouth, les Golden Knights, mais Carter Hart m'a pas rassuré. Et deuxièmement, les Ducks, tu sais, on dit beaucoup que les Oilers sont maganés, mais ils sont forts, les Ducks. Puis je trouve qu'ils sont gros, ils sont talentueux, c'est un bon mélange de jeunes et de vétérans, parce que t'as des vétérans là-bas pareil, là.
1: Ouais.
3: T'sais, t'es allé chercher John Carlson. Oui, puis à l'attaque aussi, là. T'as des vétérans comme Killorn, comme Kreider, comme Granlund qui est revenu. T'as des, t'sais, Carlson, Gauthier, Seneca. T'as des bons joueurs là-bas, ouais. Moi, je trouve.
1: Ah non, c'est sûr.
3: Puis la seule affaire, c'est Dostal. Dostal, je sais pas, mais en même temps, Carter Hart, l'autre bord. Fait que je me dis, moi, je pense qu'il va se marquer quand même pas mal de buts. Puis donnez-moi les Ducks en 7.
1: J'aimerais ça avec les Ducks.
3: Il va y avoir au moins une petite surprise là-dedans, là, puis ce serait une surprise, puis ouais. Ils sont bien coachés par Kenville en plus, fait que je vais y aller avec les Ducks. Et maintenant, l'Avalanche et le Wild, George.
1: Wild en 6 aussi.
3: Le Wild en 6?
1: Non, excuse-moi, l'Avalanche en 6. L'Avalanche en 6, je voulais dire. J'aimerais ça que le Wild... C'est parce que l'affaire, le Wild, Bill Guerin m'énerve. Tu comprends?
3: Ah ouais.
1: Mais c'est le fun de voir... Tu sais, l'affaire, c'est que c'est le fun de voir des nouvelles équipes,
3: ouais,
1: avoir du succès... Minnesota, c'est un beau marché de hockey. Si le Wild gagne, c'est sûr que Quinn Hughes en signe là. Mais j'ai de la misère à effacer toujours l'injustice envers Hudson puis Caulfield. Puis c'est pas juste du fait qu'ils ont pas pris, mais c'est qu'est-ce que les raisons qu'ils ont évoquées pour pas les prendre. Puis regarde la saison que les deux ont eue. Fait que, puis en plus, ils gagnent sans qu'ils soient là. Fait que, je vais te dire que juste, tu sais, c'est pas à cause de ça que je prends. L'Avalanche, Big
3: Sam,
1: l'équipe qui est en santé, qui sont. Il n'y a pas de ligne de centre. Tu regardes avec Minnesota.
3: Ben c'est la blessure à Eriksson Ek. Honnêtement,
1: ouais, mais sans ligne de centre aussi. Il y a la ligne de centre. Pourquoi tu as cherché Kadri?
3: On a essayé d'aller chercher Trocheck là-bas. Tu rappelles, c'est un autre Américain.
1: Quand ça n'a pas marché, pourquoi ça a cherché Kadri? Ben, je veux dire, ça prenait du temps. Pourquoi ils sont allés chercher? Tu avais besoin d'un centre.
3: Ouais. D'ailleurs, il a marqué son premier but, hein, Kadri. Ouais. En éliminatoire. On va surveiller Kyle McCarr.
1: C'était une belle shot, Kadri.
3: Un beau tir, Kadri. Fort là.
1: Oh, come on! Come on! C'est deux! Il va manquer pour le tour du chapeau! Il va manquer pour le tour du chapeau!
3: Celle-là.
1: Il va manquer pour le tour du chapeau, je vais l'avoir! J'en ai pas eu encore de l'année, j'en ai pas encore eu un! Il m'en manque
3: un! Oh, il donne, ben là, un beau tir, Kadri, c'était comme.
8: Ouais, tu dis, donne-y, j'y donne!
3: Non, ben là,
1: il m'en manque un! Il m'en manque un!
3: Tu les donnais-tu?
8: Ouais, ben ouais, j'y aurais donné.
1: OK, il m'a manqué un égo.
8: Là, ça va être une orgie de tentative de jeu de mots jusqu'à la fin du show.
3: Ça,
8: là.
3: Non, là, faut pas aller là.
8: Non.
3: Là, ça, j'y avais pas pensé, par exemple. J'avais pas pensé autour du chapeau. ma note est sortie toute seule, mais là, s'il faut que tu nous...
8: Regarde-moi ça virant partout, ce show-là.
3: Ouais.
8: Ça va être un jeu de mots après l'autre.
3: L'avalanche.
1: OK, j'ai pas un deal. J'en fais pas plus que deux d'ici la fin.
3: Okay.
1: Pas plus que deux.
3: Un par bloc.
8: Puis là, c'est un 10, c'est un vrai.
1: Ouais,
8: un vrai écœurant.
3: Ah non.
8: Pas un 10 de pitié, là.
3: T'es appris en combien?
1: Non, moi, je fais jamais de pitié.
3: T'es appris en combien pour revenir en 6?
8: L'Avalanche.
3: L'Avalanche en 6, moi aussi, je vais en 6.
8: En 6.
3: L'absence d'Eriksson Ek. L'absence de Brodin également, qui est un défenseur qui est très important défensivement. Là, il y a la petite condition de Kyle McCarr qui a connu quand même un grand match puis qui est revenu au jeu pareil, là. Fait que je vais avec l'Avalanche.
1: Mais lui, il patine tellement bien, mais s'il manquerait des matchs, on s'entend, c'est pas pareil.
3: C'est deux buts hier.
1: Mais c'est comme Quinn Hughes.
3: Ah ouais.
1: T'enlèves Quinn Hughes, mais Minnesota est mort.
3: Puis Quinn Hughes a connu un gros. Hey, hier, là, c'était 3-0. Puis ils sont revenus. Puis ça a été un match de fou, ce 9-6-là.
1: Oui.
3: Puis même que le Wild a pris. Tu sais, je veux dire, Colorado a marqué 4 goals en 3e période. C'était la grosse différence.
1: Oui.
3: La grosse différence. Bon, c'est le temps d'aller en pause, je pense. Hein?
1: Oui, on s'en va en pause au retour. 5-4-7-9-9-9, on vous demande pas la prédiction pour la prochaine série.
3: Non, on fait garder ça pour demain. Ouais.
1: Ouais. Là, on fait juste vous demander qu'est-ce que vous avez retenu de cette série contre Tampa. Jody Lightling, c'est un homme, appelle-nous. Frank, c'est un homme, appelle-nous. Antoine, t'es où? Appelle-nous.
3: Qui ça?
1: À tout de suite.
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1: Pour le match de mercredi dans le 10-30 à Belle et la Bœuf, en plus de Evelyn Odette, toute l'équipe.
3: En couche.
1: Toutes les jeunes, moi, Gonzo, on vient tout en couche. Il y a une autre personne qui se rajoute avec nous. À
3: en couche?
1: Joanie de Point G vient nous joindre en couche aussi, à notre table.
3: Elle veut mettre la couche, elle aussi.
1: Oui, et elle va lancer des jouets pendant les rassemblements aux gens quand on fait le mosh pit.
3: Attends un peu, il faut spécifier quand même. Ouais. Là, c'est pas un événement familial non plus. C'est des jouets sexuels qu'elle va lancer.
8: Non, c'est pas des Hot Wheels.
3: C'est ça, c'est ça. C'est pas...

0: transformer dans une bibliothèque. C'est
1: impossible.
2: Non, je dois te donner, honnêtement, t'as dit, quand on a dit, donne pas d'indice, t'as dit non, il va être très tough. C'était vraiment du 9 sur 10.
0: Je pense pas qu'il y a personne qui a catché.
1: Non. Moi, en tout cas.
0: Le monde écrivait à la bibliothèque. Non.
2: Moi, j'avais compris, mais c'est parce qu'on l'a visité souvent aussi, là, tu sais. C'est pour ça que j'avais compris.
0: Ouais. Kevin, avec qui on commence ça?
1: Salut, Joe!
2: Salut, Joe!
0: Salut, Joe!
3: Yes, sir, les boys!
0: C'est-tu Joe du Lightning?
1: Non.
3: Malheureusement.
0: Ah, OK, OK.
3: Malheureusement.
2: Non.
0: Parce qu'on va le rincer, mais qui nous appelle.
2: Ben, on est content de te parler, Joe. Ben, on a juste savoir c'était quel Joe qui nous appelait, tu sais.
3: Hey, les boys, quel vibe incroyable! C'est donc belle fun, ça n'a pas de sens, là. Tout le monde, pour être fou chantier aujourd'hui à job, tout le monde est high. Premièrement, moi, je vais dire ça vite, je ne vais pas prendre trop de temps, là, mais quelle expérience pour tout le monde dans le club, c'est incroyable. Puis moi, ce que je retiens le plus, Dobesh, c'est un monstre, man.
2: Quelle première ronde,
0: hein? Ah ouais, c'est ça, ça peut pas.
3: Ça n'a pas de sens, juste, sky's the limit, man. Là, on s'en va à Buffalo, man. Après ça, on va dire. Ouf, moi, je suis allumé bien raide. Ça a été, c'est des beaux moments. On le mérite bien. Là. Ça fait une couple d'années, là, que, des décennies même, un petit peu de misère. Mais bref, vraiment cool. Le vibe est nice. Quelle expérience pour la plus jeune équipe de la Ligue. Ça n'a aucun sens. Puis pour vrai, Dobesh, quelle surprise. Et moi, il y a une affaire qui me fait peur. Je vais vous laisser là-dessus. Là, mais Fowler, Dobesh, là, j'espère que ça ne fera pas un genre de price à l'acte. Là, puis, parce que moi, pour vrai, là, c'est Dobesh, j'en reviens pas. Là. Il prend de l'expérience. Ça n'a aucun sens. Il va être solide. Fait que, qu'est-ce que ça va donner, je ne sais pas. J'aimerais vous entendre là-dessus. Mais sur ce, je vais vous souhaiter vraiment une belle deuxième ronde contre Buffalo. Go en 5.
0: Merci, yes, Joe.
2: Salut, Joe.
1: Salut Joe.
0: On s'en va en pause, on retourne la rafale. À tout de suite.
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0: OK, Ben, avec qui on continue?
1: On est là avec Richard.
2: Salut, Richard.
5: Salut, monsieur.
0: Comment ça va,
2: Richard?
5: Ça va très, très bien.
0: Tu vas être content?
2: Le Canadien passe au tour suivant.
5: Les fantômes du forum sont venus hanter Tampa Bay. Ne lancer sur le voyant-là. On gagne la game 2-1, ne lancer qu'on vienne là.
0: Ouais, mais Big, est-ce qu'on méritait la série quand même, Big, de façon générale?
5: D'accord, mais je veux dire, tu sais, c'est rare, je vois ça, de ne lancer en trois périodes, on gagne la game 2-1, puis deux buts loqués, là, par en arrière, puis on est chanceux. Ça vous dit, les fantômes du forum vont venir nous aider.
0: Oui. Exact.
5: Puis les docks vont planter Vegas.
2: Ah, yes, sûr, mon Richard. Ben, ouais.
5: C'est sûr, ils sont jeunes, ils ont du cœur. Puis les Vegas, ils s'adorent au corps là-bas. Là.
2: Ah, non, puis ils sont gros. les docks, non, mais les docks quand même, là, t'as des gros formats là.
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2: Monsieur!
3: Bienvenue dans le Club du matin en le 5 mai 2026, où certains diront Cinco de Mayo.
2: Cinco de Mayo, oui, absolument. Cinco de Mayo, grosse date pour la boxe dans l'histoire.
4: Exact.
2: Ben oui, ben oui, ben
4: toujours.
2: Ben oui, ben
3: qu'est-ce qui est arrivé, Cinco de Mayo?
4: Ben, tous les combats de Canelo-Alvarez dans les dernières années.
2: Ben oui, absolument.
4: En fin de semaine, c'était David Benavidez qui a battu Gilberto Ramirez, Jordo Ramirez en fin de semaine. Il y a toujours, depuis très longtemps, des Mexicains.
2: Cinco de Mayo.
4: Les boxeurs les plus importants du Mexique habituellement se battent toujours au Cinco de Mayo.
3: Ah bon,
4: c'est pas nouveau.
2: Je savais pas ça.
3: Ah ben.
4: Puis d'ailleurs, ce soir, mon épouse et moi, on vous réserve une petite recette mexicaine en l'honneur de nos amis mexicains.
2: Taco Tuesday.
4: Mais là, ce qu'on va faire aujourd'hui, moi, j'ai découvert ça aux courses à Charlotte au mois de novembre passé.
2: Avec les beaux Red Dots.
4: Un taco dans un sac de chips Doritos. Ben. Les tacos sont à l'intérieur du sac de chips. Puis les chips sont égrenés avec du fromage, puis de la viande hachée, des épices. Puis évidemment, en tout cas, je vais vous ramener des photos, vous allez capoter.
3: Parce que je comprends rien.
5: C'est un petit peu comme des nachos déconstruits.
4: Oui, exactement ça. Dans un petit sac de Doritos.
2: Ouais. Ah ouais.
3: Hey, parlant de
2: des bons tacos tous. Des bons tacos, là, normal, là, c'est bien correct aussi. Là.
4: Ouais, mais c'est original.
2: Soft tacos. Moi, j'aime les soft tacos.
3: Mais hein,
2: pas les affaires qui causent dans les mains.
3: Ah ouais, ça, c'est là, désagréable.
2: Tout le stock.
3: J'ai jamais compris le bon comment ça.
2: Tout le stock te tombe sur les jambes.
3: Il y a plein de graines partout. Là.
4: tout ce qui est simple, Gilbert, c'est bien correct.
2: Comment tu dis ça?
4: Tout ce qui est simple, finalement.
2: Très simple.
4: Faut pas que ça soit compliqué.
2: Moi, c'est pas compliqué.
5: Mais c'est vrai que des bons tacos, Old El Paso, là, ça fait à job.
4: Ouais.
3: Moi, vous en envoyez des photos,
2: c'est
3: vous,
2: c'est bon, moi, j'aime ça du Mexicain, moi. J'aime ça.
3: Oui, c'est
2: vraiment ça du Mexicain.
3: Oui, c'est bon.
4: Il y a du temps que le chipotle rentre quelque part au Québec.
5: Ah, ça serait bon.
2: Un bon bol.
4: Ah,
2: ils ont des chicken burritos, eux autres, là. Des chicken burritos sont gros, sont bons, là. Oui, c'est le temps que ça rentre.
4: Pis, pour pas cher, en plus, là.
5: Non, on va se partir une franchise, les gars.
3: On devrait. Nous. Sideline, hein.
2: Pas pour moi.
4: Mais paraît-il,
2: moi. J'ai
5: mal de l'expérience. Tu pourrais
3: nous leader ça, là.
2: J'en veux pas.
5: Ta gang qui était tout le temps au Tim Hortons, tu pourrais les inviter.
2: Oh, là, ça, c'est sûr.
4: John Shaika aussi est bon dans les franchises.
3: Ah, bonne idée.
5: Oui, c'est vrai, Wendy's.
3: Ça a l'air qu'il y a du temps libre, en plus.
4: Là, il y a 40 Wendy's puis 6 Tim Hortons. Il y a même des Tim Hortons au Québec. La famille Shaika, là. Ils font partie du groupe KFC, là.
2: Il aurait dû rester dans le poulet. Parce que est-ce qu'il n'y a pas de l'aide d'un GM, je peux te dire ça. Il y a de l'aide du petit clin assis qui saute sérieux, là.
3: J'ai l'impression que Gilbert en est long à dire ça, John Shaika.
4: Ouais, John Shaika.
2: Il
4: n'y
2: a tellement pas l'air d'un gars de hockey. Il y a tellement de l'air d'un gars. Puis je veux pas réserver parler
3: la surprise
2: sans
3: dans 15
2: connaître.
3: Minutes.
2: Il y a de l'air. Moi, je suis en haut de toi, là.
4: Ouais.
2: Pis toi, t'es un trou de cul. Pis c'est ça qui a de l'air. Il y a de l'air de ça. Il y a de l'air que...
3: Je veux pas y prêter de mauvaises intentions.
4: Mais
3: c'est un trou de cul.
2: Non, les gars, vous trouvez pas que c'est... Il me semble qu'il y a de l'air condescendant un peu, pis...
5: Rendu là. Ramenez Sonny Mehta, hein. On préfère Sonny Mehta que John Shaika.
2: Sonny Mehta.
3: Il a signé Mehta.
5: Ouais, ben il aurait pu l'avoir, les livres Sonny Mehta.
2: Sonny Mehta, une autre belle affaire. Sonny Mehta. Ah, c'est parfait. Correct. Think outside the box. You gotta think outside the box. Ouais. Passer en dehors de la boîte.
4: Ah ouais. Mais il y a eu une mode d'engager des comme directeur gérant des agents joueurs. Puis je pense que c'est une mode qui
3: fonctionne,
4: qui a de l'air à bien très bien fonctionner.
2: Oui, ben je comprends.
4: C'est Bill Zito, Kent Hughes quand même.
2: Ouais, mais ça date de Pierre Lacroix. Là. Pierre Lacroix.
3: Pierre Lacroix aussi, ça a fonctionné.
2: Ouais. Ouais, ça a fonctionné. Mais John Shaika, c'est pas un agent joueur là.
3: Non.
5: Non.
2: C'est un
5: surdoué des chiffres.
3: Exact.
4: C'est toujours pour le surdoué du micro.
3: Il y a l'âge, à Ali quand il est engagé la première fois dans la zone. C'est quand même
2: surdoué des chiffres.
5: Ah non, mais ça, je me serais, je vais être honnête avec vous, les gars, je suis très humble dans la vie, là. Moi, je me serais pas vu diriger une équipe de la Ligue nationale à mon âge.
3: Pas encore. Encore une couple de mois.
2: Non, mais moi, je suis pas, il y a pas de l'air d'avoir, de prestance. Je sais pas, mais il y a quelqu'un qui rentre dans, il me semble un agent, là, un agent avec beaucoup d'expérience, là, tu sais, qui rentre dans son bureau, hey, puis je sais pas.
3: On va en parler dans 15 minutes. Garde tes commentaires.
2: On
3: s'en
2: collecte-tu des livres de Toronto?
5: Ah,
2: on va
5: attends,
3: parler, Schubert, crois-moi, on
2: est-ce
3: va
2: que,
3: en parler
2: moi,
3: pareil.
2: La question du jour, tu sais, j'ai joué contre Craig Berube. Est-ce que Craig Berube et John Shaika, ça va faire bon ménage? D'après moi, Craig Berube et John Shaika, aller super ensemble et tout ça.
3: Est-ce que Craig Berube va être encore là à l'automne?
5: Ah,
3: ça, c'est l'autre point. Deux choses avant de commencer le show. Un, on vient de parler d'arrogance. Ça m'a fait extrêmement rire hier. Greg,
4: ben oui,
3: qui a imité Nikita Kucherov en bédaine ici.
4: J'adorais
3: sur cette
4: ça.
3: Même chaise. Je trouve ça très drôle. Honnêtement, beau flash de la part des gars du Tailgate qui se met « Are you kidding me? » Moi, ça m'a fait rire. Honnêtement, chapeau, si vous l'avez pas vu passer, allez faire un tour sur nos réseaux sociaux, ça vaut vraiment la peine.
2: They won a game, they thought they won the Stanley Cup.
3: Exact.
4: Are you kidding me?
3: Puis,
4: Are you kidding me?
3: Deuxième truc que je veux souligner, il y a un auditeur qui m'a envoyé ça pour porter chance au Canadien de Montréal et il s'est fait faire la coupe de cheveux Gallagher. Le gars, il est allé chez le coiffeur et il s'est rasé volontairement la tête. Fait que c'est très drôle. C'est malgré moi, je commence à supporter Gallagher. Fait que ce sont des bonnes nouvelles. Mais
4: toi, t'es vraiment pas loin de la Coupe Gallagher.
3: Ah, ça s'en vient.
4: C'est vraiment pas loin.
3: Ça s'en vient. Je commence à perdre mes cheveux. Qu'est-ce que je te dis?
5: Un peu moins sur le top, ouais. Un peu plus long sur les côtés, puis tu l'as là.
4: Ben, toi, t'es un petit peu à l'arrière. Gallagher dans le milieu, lui.
3: Ouais. Mais qu'est-ce que tu veux que je te dise?
4: Tu veux qu'on fasse?
3: Tu ne peux rien faire.
4: Ah ouais, oui.
3: Moi, les gens là, qui se font planter des cheveux ou teindre les cheveux, là...
5: Ben, laisse-y chien pour Gilbert.
3: Ben, c'est ça.
4: Moi, le désert, oui. J'appelle ça une patinoire à poux, moi.
3: Exact. Ah, mais qu'est-ce que
4: tu commences à perdre des cheveux dans le milieu, tu te dis, viens de
2: perdre des cheveux. J'ai vu une photo passée dans les derniers jours. C'est trois gars. Les trois gars, ils ont des chandelles de Gallagher, évidemment. Puis les trois gars, un, deux et trois, ils ont les cheveux pareils comme Gallagher. C'est dessus avec la couronne.
3: C'est bon.
2: Ben non, c'est bon, certain. Puis, qu'est-ce que tu veux, je te dis, ça arrive, là.
3: Parle du Canadien. Mettons la table pour cette série tant attendue de deuxième tour entre le Canadien et les Sabres. C'est parti pour le 5 mai 2026. OK, messieurs, on s'amuse avec ça. On essaie de dresser le face-à-face qui l'ascendant dans quelle facette du jeu. Ali, je t'invite aussi à ouvrir ton micro. Commence avec celle-là, messieurs. Qui a la meilleure attaque entre Montréal et Buffalo, selon toi, Gilbert?
2: La meilleure attaque, écoute, quand même, tu sais, Tage Thompson, c'est un excellent... Ben, moi, je pense que c'est le Canadien. Si tu regardes overall, là, si tu regardes, tu sais, ils n'ont pas scoré de 50 buts, là, les Sabres de Buffalo. Jason Zucker, Ryan McLeod, Jack Quinn sur un deuxième trio. Moi, je pense que le Canadien, tu sais, Demidov, Suzuki, Caulfield.
3: T'as raison qu'ils n'ont pas de marqueur de 50 buts, mais Thompson a quand même fait 47.
2: Il est très dangereux. C'est le joueur clé.
3: Puis on sent qu'il a pris une autre vitesse quand même cette année.
2: Puis Alex
3: Tuck,
2: contre le Canadien, on dirait tout le temps qu'il connaît de bons matchs. Fait qu'il va être à surveiller tout ça. Mais je pense que dans l'ensemble, là, je pense que on a un petit peu plus de variation. Là, on peut, qu'on a un petit peu plus de poche.
5: Et contrairement aux Canadiens, les joueurs de premier plan des Sabres ont performé au premier tour des
2: séries. Exact, c'est ça.
3: Ça, c'est la grande différence.
2: C'est sûr qu'on si tu regardes sur papier, on a peut-être une meilleure attaque, mais en même temps, si Caulfield ne marque pas de but, Tony puis Suzuki était bon, il a bien joué dans le dernier match et tout ça, mais en même temps, puis Slavkovski, puis Demidov, il faut que les gars produisent, sinon on n'est pas mieux. Là.
3: Meilleure attaque, Tony.
4: Ben, c'était ça mon argument premier, en premier lieu, c'est si le Canadien amène l'offensive qu'on a vue en saison régulière, avantage canadien. Si c'est la même offensive qu'on a vue contre Tampa, c'est avantage Buffalo, parce que c'est une attaque qui est quand même balancée sur trois trios. On a vu à peu près ça là, dans la série contre Boston. Je pense que c'est une offensive qui va générer de l'attaque sur les trois premières lignes. Le Canadien est capable de faire ça, mais ça prendra un déclic dans le cas de Caulfield. Il n'y a pas de doute là-dessus.
2: Absolument.
4: Là. Si vraiment tu veux rivaliser au niveau offensif, Caulfield devra être meilleur. Puis honnêtement, je pense qu'il va être meilleur contre Buffalo.
3: J'espère. En tout cas, statistiquement, en carrière contre Buffalo, ça se passe bien pour Cole Caulfield. Oli, j'élargis la question. Qui a la meilleure ligne de centre? Je vous les donne là, pour les gens qui n'ont pas la formation des Sabres sous les yeux. On parle de Thompson, McLeod, Josh Norris et Tyson Kozak.
6: C'est assez proche, selon moi. Ce qui fait la différence pour le Canadien, c'est l'expérience. Les gars comme Philippe Dano, comme Jake Evans, qui ont du vécu en séries éliminatoires, qui connaissent ça, c'est un petit peu moins le cas chez les Sabres de Buffalo. Ils sont jeunes. T'sais, un gars comme McLeod, oui, il a fait une finale quand même avec les Oilers d'Edmonton, mais à part ça, ils ont pas ce vécu-là. Un Philippe Dano, on l'a vu dans cette série-là, d'être capable de jouer des grosses minutes en fin de match. Lui, il connaît ça, les séries. Shut down les meilleurs attaquants de l'autre bord. Donc, à cause de ce côté expérience, moi, je vais favoriser la ligne de centre du Canadien. Mais c'est vraiment serré, là.
2: Est-ce que Josh Norris est 100% en santé?
4: C'est une bonne question, ça.
3: Ça, c'est, je sais pas si dans sa vie, ça y est déjà arrivé.
2: Josh Norris, 100% en santé, c'est pas un mauvais joueur de hockey, Josh Norris. Tu sais, il faut faire attention, là. C'est un excellent joueur.
3: C'est même un excellent joueur.
2: C'est un excellent joueur de hockey, mais il y a eu beaucoup, beaucoup de blessures. Il a été blessé aux épaules, tu sais, dans le passé, tout ça. Il est-tu à 100%?
4: Et ils ont perdu Noah Oslund, qui ne jouera pas de la série. C'est lui qui était venu en relève de Norris quand il s'est fait mal dans la série contre Boston. Mais moi, je vivais avec Buffalo sur la ligne de centre, parce que je trouve que ce soit Norris ou McLeod sur un deuxième trio, on est mieux nantis que le Canadien présentement, au centre.
3: Je suis tombé sur un tweet hier, puis je trouvais ça très intéressant, je vous l'amène en onde. Montréal, dans sa série contre Tampa Bay, au cercle des mises en jeu, 55,6% au total, 57,3% alors qu'on était en zone défensive, tandis que les Sabres, eux, leur pourcentage aux mises en jeu cette saison, 42,6% et 43,8% en première ronde.
2: Oh.
3: Il y a quand même un certain point, un avantage au niveau-là.
2: Exactement. On va partir avec la rondelle.
6: Mais Tate Thompson a vraiment la possibilité d'être un facteur X dans cette série-là.
3: Il
2: est tellement... Faut pas le lâcher.
6: Non.
2: Allez, faut pas le lâcher. Faut le frapper.
3: Moi, mais faut pas le réveiller. S'il dort, laissez-le dormir.
2: C'est pas moi. C'est un Josh Anderson. Je le plante dans la bande solide. Puis je sais pas qu'est-ce qu'il y a
3: de... C'est le genre de gars, je pense, qui est capable de...
2: Pas sûr, moi.
3: Piqué,
2: je sais pas qu'est-ce qu'il y a ici en dedans, lui.
3: Il était bon en première ronde, Gilbert.
2: Je sais qu'il est bon. Il a une grande portée et tout ça, mais je sais pas.
3: Okay.
2: Toi, tu dis laisser dormir.
3: S'il dort dans un match, je le laisserai dormir.
2: Moi, je pense que à chaque fois que t'as une chance, tu le finis, tu l'écœures, tu le finis, tu l'épuises, tu le fatigues. Mais en tout cas, moi, ça serait ça. Ça serait pas laisser dormir.
3: Qui a la meilleure brigade défensive, Gilbert?
2: Oh boy, les Sabres de Buffalo, c'est solide en arrière, là. T'sais, t'as Samuelson, Darlene, Powers, Byram, t'sais, Kesselring, Connor Timmins. Oh, c'est-tu un toss-up? Non, tu prends pas des toss-up comme réponse, hein?
3: Non. Ben, tu peux me dire que c'est égal, là.
2: C'est pas mal égal. Moi, je pense que l'ajout de Noah Dobson, c'est qu'il est revenu lors du dernier match, ça va faire une grosse différence. Mm-hmm. Si Dobson n'avait pas été là, je dirais les Sabres de Buffalo, mais si Dobson est là, je pense que c'est pas mal le kiff-kiff.
3: OK.
2: C'est pas mal le kiff-kiff.
3: Meilleure brigade défensive?
4: C'est Buffalo.
6: C'est Buffalo. Ils sont gros, en plus.
4: Gros, physique. Il commence à... Tu sais, là-dedans, là, je pense que celui qui transforme le plus la brigade défensive à Buffalo cette année, c'est Mathias Samuelson. Il a tellement été blessé avant cette année. Il est excellent. Il a connu une saison remarquable.
3: Mais ça met un autre. Ça revient avec Josh Norris. Il soit en santé.
4: Ah ouais.
3: Ce sont des bons joueurs, mais fragiles.
2: Mais si tu compares, là, tu sais, oui, moi, je pense que c'est kiff un peu, pas mal. Tu sais, Caden Gooley, quand il joue sa game, c'est un excellent joueur. Lane Hutson, ils ont-tu un Lane Hutson?
3: Ben, je te dirais que pas mal dans l'élite de la Ligue nationale.
2: Là. Oui. Mais pour générer autant de générer de l'attaque que Lane Hutson.
3: Ben, en tout cas.
6: Différemment.
3: C'est pas le même genre de joueur.
2: D'accord,
3: mais
2: je te le donne. Rasmus Dahlin, overall, c'est probablement le meilleur défenseur des deux clubs, overall.
3: OK.
4: Tu sais, c'est un premier choix au total et tout ça, là.
2: C'est pas mal le meilleur défenseur des deux clubs, overall. Mais je n'aime pas de l'attaque comme.
3: Mais ils sont gros. Tu sais, j'enlève rien à Carrier, là. Mais ils sont gros, l'autre bord.
6: Leur plus petit, c'est Bowen Byram à 6 pieds 1.
3: T'sais, honnêtement, on va en avoir. Il y aura pas tant d'espace que ça là, pour s'approcher du filet. Là.
4: Non, je sais pas si le grand Logan Stanley va amorcer la série. Ouais, il est blessé.
3: Ouais.
4: Bon, pour moi, c'est Logan Stanley, c'est un 5 ou un 6 dans une équipe. Ah,
2: définitivement.
4: C'est un gars que tu peux patiner, que tu peux embêter.
2: Ça, c'est sûr.
4: Si tu y amènes la vitesse, c'est un gars qui a pas une énorme mobilité, mais il est gros, il est pesant, mais il a un grand bâton.
3: Ah, il peut être utile. Il peut te donner 10 minutes.
4: C'est ça. Exactement.
3: Si santé,
4: exactement. Ouais. Mais tu sais, Bowen Byram, lui aussi, un gars avec un historique de blessure, il a été en santé cette année. Majoritairement cette saison, mis à part peut-être Dalin, qu'ils ont perdu pour les raisons qu'on connaît, là, les pépins de santé de sa femme. Là. Mais et cette année, ils ont été en santé défensivement, ce qui n'était pas toujours le cas par les années passées. C'est une équipe qui a beaucoup de talent. Moi, je pense que le gars qui est un petit peu surévalué là-dedans, il a connu une excellente saison, c'est Owen Power. C'en est un que le Canadien peut tenter d'exploiter un petit peu plus. C'est un gars qui peut cafouiller à l'occasion lorsqu'on lui amène la pression près de son filet. C'est pas une énorme marge, mais je pense que je donne un petit avantage à Buffalo au niveau défensif.
2: Tous les défenseurs, là, que ce soit n'importe qui, si tu lui donnes du temps, ils vont te faire mal.
4: Exact.
2: T'sais, si t'es dans leur face, c'est dans leur dos, c'est les forechecks, t'as pas de temps de faire un jeu, même si t'es Rasmus Dahlin, là, tu vas cafouiller aussi, là. T'sais, fait que je pense que c'est important pour le Canadien de mettre énormément de pression, de finir nos mises en échec sur ces gars-là. Tu veux pas qu'ils jumpent dans le jeu. J'ai hâte de voir comment est-ce qu'on va se débrouiller contre eux.
3: J'ai hâte de vous entendre sur la prochaine, parce que ce sont pas les deux plus grands profils, mais deux gardiens extrêmement hot présentement. Puis je vais y aller avec toi, Ali. Qui a le meilleur gardien entre Alex Lyon et Jacob Debeche?
6: Oh, c'est pas facile comme question, mais parce que je sais qu'il a été vraiment bon dans la série contre les Bruins quand il est revenu en relève. À Ukko Pekka Luukkonen.
3: Pour les gens qui n'ont pas les chiffres devant lui, là, on parle de 955 de efficacité et 1,14 de moyenne.
6: Sauf que Lyon, c'est tout le temps la longévité qui a été un enjeu avec lui. Il connaît des bons flashs ici et là. Est-ce qu'il va être capable de répliquer ça dans une deuxième série de suite? Je suis pas sûr. Tandis que Jakub Debeche, qu'est-ce qu'on a de négatif à dire sur lui depuis quoi? Trois mois maintenant, depuis l'arrivée de Marco Marciano à la barre de l'équipe.
3: Depuis le retour des Olympiques.
6: C'est un des peut-être 5 meilleurs gardiens de la Ligue en ce moment. Pas le choix d'y aller avec Debeche.
3: OK.
2: Je vais avec Debeche également. Pour les mêmes raisons.
3: OK.
2: Les mêmes raisons. Tu sais, la façon qu'il joue en ce moment, là. C'est bien beau que Lyon, il y a une bonne moyenne et tout ça, mais en même temps, tu sais, Debeche, c'est quoi sa fiche cette année, Debeche?
3: Excellent.
2: Ben c'est ça, puis s'affiche après une défaite qui m'impressionne.
6: 16-2-2.
2: C'est ça, là.
3: Debeche s'affiche cette saison.
6: Il est 29-10-4 en saison régulière.
3: 2-78.
6: Puis après ça, évidemment, en série, il est 4-3.
2: Ouais, c'est ça.
3: Exact. Alors, c'est vraiment impressionnant. Qui est très bon. La table est mise pour le match entre les Sabres et le Canadien. On va commencer ça. On va le faire plus tard à l'émission.
2: Ah, OK.
4: Allez, choisis en passant. Moi aussi, je prends Debeche devant le filet.
3: Parfait. T'as le droit de parler. Je suis pas obligé de t'adresser la parole pour
4: Non, mais c'est parce que là, t'es calvasse. T'sais, je réponds aux deux premières questions, je prends Buffalo, il me donne même pas la chance de parler du gardien du Canadien qui pourrait pour moi être le X-Factor dans la série, il me donne pas le crachoir. Bravo.
3: T'as pris les.
4: Ben, c'est ça que je fais, j'ai pris l'initiative de le prendre.
3: Une véritable garderie. Ouais. Et après la pause, on va en parler en long et en large de John Chayka. Un point de presse des plus malaisants hier. Faisait longtemps que j'avais pas été malaisé de même en regardant justement une conférence. C'est épouvantable ce qui s'est passé hier à Toronto. Ça sent bien au retour.
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1: Premier coup d'œil à la circulation en ce moment sur l'autoroute 50 des Allumetières, l'axe Ribeyre-Fournier. C'est encore vraiment facile. Toujours ces bretelles à la hauteur de la rue Saint-Louis en provenance de l'autoroute 50 ou pour aller chercher l'autoroute 50 qui sont fermées en raison des inondations. Queensway 174, tranquille jusqu'au centre-ville. 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
16: In the past, say 3 to 4 days, I have been in contact with about 20 people who work in the National Hockey League, many of whom are prominent names that we would all know. And of the 20 people I spoke to, one was supportive of John's hiring, and the other 19 thought it was a sham, to be perfectly honest. Words were used like con artist, liar, salesman. How did you come to a different conclusion that I was able to come to in a very short time?
17: I must have talked to different people.
16: That's it? Because I'm telling you, the hockey world today is astounded by this announcement.
17: Okay.
16: And your response to that?
17: Is we've conducted due diligence, and it was deep due diligence. It was a thorough process, and I'm quite happy with where we've landed.
18: OK, ce qu'on vient d'entendre, c'est le journaliste Steve Timmons et Keith Pelley qui répond. Keith Pelley qui est assisté de Matt Sundin et de John Chayka au podium. Je vous traduis la question. Grosso modo, Simmons avance. J'ai parlé à 20 personnes au cours des derniers jours et 19 personnes d'entre elles m'ont indiqué que Chayka était un menteur, un escroc, un charlatan, une fraude. Pelley répond, on n'a clairement pas parlé aux mêmes personnes. Et là,
19: le gars, il dit, c'est tout?
18: Simmons dit, c'est tout? Et là, il dit, ben, Pelley répond, on a fait nos devoirs et je suis très satisfait de notre embauche. Grosso modo, c'est ça. C'est un peu spécial comme question et ça a fait les manchettes. Et là, il y a bien les gens qui avancent ce matin. Enfin, un journaliste qui pose les vraies questions puis on va enfin au fond des choses puis on arrête toujours d'envoyer seulement que des questions faciles. J'ai pas exactement la même lecture, mais j'aimerais ça vous entendre en premier. Tony, je commence avec toi. Tu l'as fait, la job sur le beat du Canadien. C'est pour toi, est-ce que c'est une vraie question adressée à Keith Pelley?
19: Ben, non, c'est pas une vraie question. C'est une affirmation pour faire mal paraître quelqu'un sur le podium, là. Définitivement. Que Steve Simmons ait fait son enquête et qu'il ait reçu ce genre de réponse, con artist, scam, etc. Ça veut dire que c'est un fourbe, c'est quelqu'un qui finalement, c'est une parure, rien de plus que
20: c'est
19: ça.
20: C'est un
19: phony. Bon, exact. Qui ait reçu ça comme information, j'ai pas de misère, c'est probablement ce qui est arrivé. Mais en même temps, de poser une question au patron quand l'employé est à côté, moi j'ai un profond malaise avec ça. Et je te dirais même plus que ça, Steve Simmons a la réputation à Toronto de se placer en avant de la nouvelle depuis très très longtemps. Alors, de quoi qu'on parle aujourd'hui? On parle de Steve Simmons du Toronto Sun. C'est ça qu'on fait aujourd'hui, là. C'est se placer en avant de la nouvelle. Moi, j'ai beaucoup de misère. C'est pas de poser des vraies questions. C'est de se placer en avant de la nouvelle puis de faire mal paraître volontairement quelqu'un sur le podium. Moi, j'ai de la misère personnellement. Je comprends, les gens, ils ont l'impression que les vraies questions ne se posent jamais à Montréal. Je comprends ça, mais en même temps, j'ai beaucoup de misère à m'imaginer poser une question comme ça, de la façon qu'elle a été apportée. Il y a différentes façons de poser les questions. Ça, c'était vraiment dans le but de faire mal paraître John Chayka sur le podium.
20: L'humilier complètement.
18: Exactement.
20: Le complètement humilié sur le podium. Ah,
18: il suait à grosses gouttes.
20: Non, mais sérieusement, mais man, toi, t'es au désolé, là, t'es là, pis c'est 19 personnes m'ont dit que t'étais un fauné, une fraude, une ci, une ça.
18: Mais au moins, tu vois, la façon dont tu l'as formulé, t'as dit, 19 personnes m'ont dit que tu étais. La façon dont tu l'amènes, tu t'adresses à Chayka. Là, tu t'adresses pas à Chayka, là. Tu t'adresses à Keith Pelley. Simmons, au moins, en tant que journaliste, tu veux faire ça, pose la question au principal intéressé. Hey, j'ai fait des démarches, puis dans le monde du hockey, les gens sont pas en accord avec...
20: Il aurait pu dire, au lieu de dire une fraude, il aurait pu dire... En tout cas, lui, c'est parce que Simmons, là, il voulait, comme tu dis, là, Tony, là, il voulait être en amont de la nouvelle, puis c'est le spotlight, puis c'est mon show, puis tatati patata, là, tu sais, c'est un trip d'ego un peu, là.
18: Mais au-delà de ça, permet au moins au principal intéressé de se défendre.
20: Il aurait pu poser la question différemment aussi, tu sais.
18: Ah, il aurait pu poser la question différemment,
20: ben,
18: ça, c'est sûr.
20: Sérieux, sans humilier le gars, là, tu sais, j'ai parlé à bien des gens et tout ça, puis ils ont été... Il aurait pu juste dire, ils ont été très surpris que t'as une autre chance en Ligue nationale ou de ton embauche et tout ça, mais là, il l'a vraiment fait mal paraître. Tu sais, Chayka, le connais pas, là, tu sais, mais il a pas l'air d'un gars de hockey, là. En tout cas, ça, c'est mon opinion, mais ça, je le connais pas. Mais, tu sais, puis probablement que Simmons le connaît pas non plus, là. Pourquoi l'humilier devant tout le monde, là?
18: Ouais. Pourquoi alors, l'humilier devant tout le monde? Une fois que ça s'est réglé, adressons le fait que Keith Pelley a encore complètement l'air déconnecté, là, suite au point de presse de Michael Agee puis de sa affirmation comme quoi il avait pas vu venir la poussée du Canadien de Montréal et des Sabres de Buffalo. Les Sabres, ça s'excuse. Le Canadien, je veux dire, c'est une équipe qui a fait les séries puis qui est en ascension avec de bons jeunes joueurs un peu étranges. Hier, c'était pas bien mieux. Il n'est pas trouvé très rassurant dans ses propos. Et on parle quand même des Maple Leafs de Toronto. On parle du premier, sinon du deuxième plus gros marché de hockey de la Ligue nationale. Et tu te retrouves dans ce brouhaha-là où est-ce que l'organisation part avec deux prises et il y aura pas de lune de miel à la moindre petite erreur.
20: Non, la base
18: de partisans va être frustrée. J'ai de la difficulté à comprendre comment est-ce qu'on peut se dire que c'est une bonne idée d'aller dans cette direction-là. On l'engage comme grand patron. On l'engage comme un gars qui a pas été dans le hockey depuis plusieurs années, comme un gars qui s'est fait botter le derrière.
20: Ça a pas fonctionné parce qu'on était écœuré. Ben oui,
18: et par la Ligue nationale de hockey. Hein. John Chayka a été suspendu par la Ligue. John Chayka a fait en sorte que les Coyotes ont perdu un choix de premier et de deuxième tour parce qu'il a organisé des tests physiques illégaux. Hein. Et là, on arrive et on lui rouvre la grande porte d'une des plus grandes organisations de la Ligue.
20: Bizarre.
18: Je trouve ça vraiment étrange, honnêtement, de cette façon-là de voir les choses côté de Keith
20: Pelley. Honnêtement, le fit pour Toronto, là, ça marche pas pantoute, là. Il aurait pas pu, je pense, Tony, engager un pire candidat. S'il avait voulu. Sérieux, là, peux pas engager un pire candidat, je pense, que lui. Tu sais, sa feuille de route. Tu t'en vas pas coacher, là, à trois pistoles, là. T'en vas coacher les Leafs de Toronto, là.
18: Ben, diriger, le directeur général.
20: Ah, pas coacher, excuse. Tu t'en vas diriger les Leafs de Toronto, là. C'est scruté, là, tu sais. Comme à Montréal, ici, là. comme à Montréal, si ça me fait, là, chaque petit pas de travail qu'il va faire, ça va être scruté à la lettre, puis à la loupe, puis regarde.
18: Mais moi, je suis prêt à donner la chance au coureur Tony, puis je respecte les compétences du gars. Le gars, il est quand même devenu directeur général à 26 ans, c'est pas un épais.
20: Ouais, mais il va faire quoi? Il va faire quoi, lui? Qu'est-ce qu'il va faire pour tourner ça? Qu'est-ce qu'il va faire pour tourner ça de bord, là, en ce moment, là? Tu fais quoi, là? Toi, t'es GM, t'as 35 ans, là, t'as son âge, là, t'as 35 ans, tu fais quoi, là? Toi, t'es engagé, tu fais quoi à Toronto pour virer ça de bord, là?
18: Non, mais écoute, c'est pas à moi à répondre à ça, là. Ce sera à lui à s'asseoir et à répondre aux questions. Le point, c'est de dire, je remets pas en doute ses compétences, c'est juste de la façon que c'est amené auprès de la base de partisans. Quand t'as un changement de directeur général, c'est parce que ça va mal. C'est parce qu'il y a de la grogne, puis parce que les gens veulent aller dans une autre direction. Fait que moi, je suis prêt à lui donner une chance, c'est juste que je suis pas sûr que les gens vont être autant ouverts comme les gens étaient très prêts à donner du temps à Kent Hughes, à donner du temps à Jeff Gorton, à donner du temps par le passé à Montréal.
19: Non, mais si on compare la situation des Leafs, c'est certain, on ramène ça du côté de Montréal. Moi, je me mets à la place du partisan des Leafs qui, si on retourne dans le passé, celui qu'on avait choisi pour faire une reconstruction à Toronto, c'était Brendan Shanahan. Qui a le meilleur profil? Qui a la plus grande prestance entre Brendan Shanahan ou John Chaika?
20: Ben, c'est sûr.
19: Tu sais, quand Brendan Shanahan descend pis va rencontrer un joueur vedette, que ça passe difficilement dans le cadre de porte, mais ça se peut que t'aies pas l'ascendant sur un Brendan Shanahan. C'est bien dur d'aller au bâton contre un gars qui a gagné des Coupes Stanley, qui est une légende de la Ligue nationale, qui jouait la game tough pis jouait la game de la bonne façon. Mais là, c'est sûr que John Chaika, s'il y a des meetings difficiles avec William Nylander puis Austin Matthews, ça risque d'être un petit peu plus difficile.
18: C'est pas là que Matt Sundin rentre en ligne de compte.
19: Bon, mais là, la présence de Matt Sundin, c'est comme... Moi, je le voyais un petit peu comme celui qui devient... qu'on ramène comme visage de l'organisation, mais dans un rôle quand même plus mitigé.
20: Le pire.
19: Ouais, c'est un petit peu ça. En fait, moi, je le vois un petit peu comme Vincent Lecavalier avec le Canadien. Un aviseur, quelqu'un qui va tenter d'aider les joueurs vedettes dans un marché difficile, supporter les gars et tout ça, mais de ce que j'en comprends, il y aura pas un gros impact au niveau décisionnel dans l'hockey comparativement à un gars comme Shanahan qui est arrivé là comme président des opérations hockey, et c'est lui qui a mené la barque pendant plusieurs années à Toronto. Ce qui est particulier avec les ressources financières des Leafs, c'est qu'on amène un aviseur professionnel, appelez-le comme vous le voulez, le Matt Sundin, et qu'on nomme John Chaika DG, qui va relever de Keith Pelley, qui lui en a déjà plein ses bottines dans le groupe MLSI, à chapeauter toutes les organisations, les Raptors, les Argonauts, le Toronto FC, puis les Maple Leafs, qui est pas de président des opérations hockey à Toronto. Pour moi, ça ne fait pas sens.
18: OK, deux choses rapides ici. Est-ce que Keith Pelley, quand il s'est couché hier soir, s'est dit « J'ai-tu fait une gaffe? » Et est-ce qu'on pourrait assister à un Mike Babcock 2.0 avec les Blue Jackets de Columbus?
20: En voulant dire qu'il soit pas là longtemps.
18: Avant même que ça commence, on décide d'aller dans une autre direction. Est-ce qu'on pourrait faire marche arrière?
20: Ben, ça paraîtrait très, très mal, mais en même temps, ça serait peut-être... Moi, je pense que ça serait peut-être la bonne chose à faire. Sérieux, là.
18: Ah, il aurait l'air niaiseux, puis pas à peu près.
20: Je sais qu'il aurait de l'air niaiseux, mais...
18: Un long processus d'embauche.
20: Ouais, mais tu l'embauches pour 4 ans, 5 ans, je sais pas, whatever... Il va avoir de l'air niaiseux. Il y a eu de l'air niaiseux avec les Coyotes de l'Arizona. Il va avoir de l'air niaiseux avec les Leafs de Toronto. Puis de deux...
18: Je pense que tu peux pas faire ça. Je pense pas que tu peux revenir en arrière.
20: Tabarouette. Tu lui donnes le bénéfice du doute. Aïe.
18: Donne la chance au coureur.
20: Mais à Toronto, la chance au coureur est courte, là. Tu sais, ce club-là, là, on n'est pas prêt à attendre 5-6 ans à avoir du succès, là. Ça prend du succès, là. Tu sais... On fera pas, tu sais, ils ont pas fait les playoffs cette année, là. On sera pas patient comme on était à Montréal, à Toronto, là. Ça, c'est sûr que non, là. Sûr que non.
18: Deuxième chose, est-ce que les liens de John Chaika et Ty Domi rentrent en ligne de compte pour son embauche?
19: Ben, c'est ça qui fait mal paraître encore plus l'organisation, c'est que on a su rapidement dans le processus que Ty Domi était impliqué comme conseiller dans la nomination du prochain personnel de hockey. Et on connaît les liens. Ça a sorti, de semble-t-il, que John Chaika et Ty Domi sont liés d'amitié, entre autres, quand Max a joué dans l'organisation des Coyotes. Ils se connaissent depuis longtemps. C'est comme si Ty Domi a milité pour l'embauche de Chaika.
18: Est-ce que Ty Domi pourrait militer pour lui aussi, décrocher un poste avec les Leafs?
19: Possible.
20: Mais oui, non. C'est pas de fumer sans feu, oui, non. C'est sûr que oui. Non, c'est sûr, là. Va rester à Nanto, là. Va se taper une job. Mais c'est ça qui va arriver, là. Hey. En tout cas, tu sais, mais Ty Domi, là. Ty Domi, c'est pas le prix Nobel tout le temps qui sort de sa bouche, là.
18: Non.
20: On s'entend, là. Tu sais, sérieux, là, faut faire attention, là. T'sais, c'est bien beau engager, la chum, puis la scie, puis l'ami et tout ça, là, mais ça prend des résultats à Toronto, là. Ça prend des résultats. Moi, Matt Sundin, j'étais tout pour ça, là.
19: C'est un country club dans les équipes, là. Gratte-moi le dos, m'a de gratter le tien. C'est pas nouveau, là. C'est une histoire de contact dans ce milieu-là depuis toujours.
20: Mais moi, j'aurais été plus à l'aise.
18: Vincent Lecavalier, Martin Saint-Louis, on se mettra pas la tête dans le sable, là. Je veux dire, nous aussi, là, c'est la même chose.
19: J'aurais été plus à l'aise. Vincent Lecavalier, Jeff Gorton, on se connaît tous. C'est normal de vouloir travailler avec des chums avec qui on est à l'aise. J'ai pas de problème avec ça. Mais à un moment donné, il faut que tu mettes ton pied à terre. Est-ce que c'est la bonne décision? Quand tu regardes au niveau organisationnel, vous prenez ce qui se passe à Montréal ou ce qui est en train de s'organiser à Toronto. Hey. C'est incroyable, là. Moi, je suis un partisan des Leafs et je regarde ce qui se passe à Montréal de la manière que Jeff Gorton et Kent Hughes ont piloté une reconstruction qui, by the way, aura duré 5 ans. Je me dis qu'on a vraiment du pain sans planche. Puis pas à peu près à part ça.
18: Ouais, puis tu peux même agrandir ça en disant... La division Atlantique s'en va pas dans le mur, là. La division Atlantique va être encore une division très compétitive et ça sera pas facile pour les Leafs de revenir se faire une place à travers ça.
20: Moi, j'aurais été plus à l'aise si on avait piché qu'il n'y a pas d'expérience comme GM, mais il y en a des joueurs qui l'ont fait puis tout ça, là. J'aurais été plus à l'aise s'il avait nommé Matt Sundin directeur général. Moi, je pense que ça aurait pas mal mieux passé à Toronto.
19: Ouais, mais en même temps, Matt Sundin, il est pas impliqué dans le hockey depuis sa retraite. Il est en retraite depuis 2009. Il a pas travaillé dans une organisation de hockey depuis.
18: Ouais. On a vu ça des anciens joueurs à Montréal, là, devenir directeur général, puis ça a fait de patate, là. T'sais, c'est pas gage de succès automatique,
20: ben, qui a fait de patate? Réjean Houle?
18: Ben
20: après ça, il y en a eu d'autres, là. Bob Gainey, Serge Chavard a pas fait de patate, là.
18: Bob Gainey, c'était pas incroyable non plus, là.
19: Mais Serge Chavard, lui, a embarqué tout de suite après sa retraite. Matt Sundin, ça fait quasiment 20 ans qu'il est à la retraite.
20: C'est vrai que Serge Chavard a embarqué tout de suite.
19: Tu sais, ça fait... Écoute, le hockey a changé à tabarouette depuis 2009, là. Ouais. On n'est plus du tout dans la même époque, là.
18: Juste la gestion de la masse salariale, c'est un monde de différence.
19: Puis Matt Sundin, c'est quelqu'un qui est quand même assez effacé, là, depuis la fin de sa carrière. On peut pas dire qu'on a vu Matt Sundin énormément, là. Il a été invité à l'occasion à Toronto, c'est bien correct, mais c'est pas un gars qui semble avoir montré un gros intérêt pour travailler dans l'hockey immédiatement. Il s'est pas impliqué dans une organisation en Suède, ça aurait pu être ça, là. Peter Forsberg, entre autres, s'est impliqué dans son club à Modo et tout ça après sa carrière. Matt Sundin, c'est pas ça qu'il a fait. Alors, d'arriver, il dit, on le nomme là. Ouais, mais en même temps, y a-tu vraiment de l'intérêt pour ça? Ou le fait de s'impliquer avec les Leafs dans un rôle un petit peu plus mitigé ou aider les joueurs, les supporter? Un gars comme Vincent Lecavalier, je suis convaincu que c'est un, tu sais, c'est une oreille de plus, un conseiller important pour Kent Hughes puis Jeff Gorton. Quand t'arrives pour sélectionner un Juraj Slafkovský, sais que ce gars-là a tes premiers choix total dans la Ligue nationale. Tu t'en vas voir Vincent. Ouais. Qu'est-ce qu'il va vivre, le jeune? Ben, peut-être que quand Vincent, dans un meeting avec Slafkovský, il va avoir de l'écoute puis il va dire, ouais, ce kid-là, il est peut-être fait pour jouer à Montréal. Il va être capable de supporter la pression. Matt Sundin, c'est peut-être ça. Il va arriver dans les meetings de repêchage. Ils vont rencontrer les kids puis peut-être que lui, il va être un bon gars pour connaître vraiment ce que ça prend pour performer à Toronto.
18: Ouais, puis tu pourrais pousser aussi la note quand Lecavalier est allé virer en Russie pour rencontrer des Demidov.
20: Bon point. Sauf que Lecavalier avait joué à Montréal.
19: Non,
18: c'est sûr. Non. C'est sûr.
20: Sundin a joué à Toronto.
18: Assurément, ouais, effectivement. C'est une bonne différence. OK, on va en reparler un peu plus tard à l'émission. Mais d'ici là, donnons la chance aux coureurs pour Chaka avec les Leafs de Toronto.
20: On donne la chance.
18: Sport Flash, Olivier Paiement.
0: Sport Flash. Les Hurricanes perdaient 2-0 hier dans leur match contre les Flyers. C'était la première fois depuis le 7 avril qu'ils tiraient de l'arrière dans un match. Mais là, Nick Ehlers, Seth Jarvis ont égalisé la marque et Taylor Hall leur a donné la victoire en prolongation. Victoire de 3-2. Et la Caroline prend une avance de 2-0 sur Philadelphie dans leur série. Sinon, Carter Hart a réalisé une performance de 33 arrêts. Et les Golden Knights de Las Vegas ont remporté le premier match de leur série face aux Ducks d'Anaheim. Ce soir, dans la Ligue nationale de hockey, c'est le deuxième match de la série entre le Wild du Minnesota et l'Avalanche du Colorado. C'est le Colorado qui mène 1-0.
20: Le Colorado par un placement ce soir.
18: Ouais,
19: c'est ça.
18: Ah ouais? Encore?
20: 17 ce soir.
0: Finalement, je termine dans la NBA, les gars. C'était le début du deuxième tour hier. Les Knicks n'ont fait qu'une bouchée des 76ers de Philadelphie. Victoire de 137-98. Et performance historique de Victor Wembanyama, 12 blocs. mais ce ne fut pas assez. Les Timberwolves du Minnesota l'ont emporté 104 à 102 face aux Spurs de San Antonio.
18: Merci Ali, c'est vrai que Martin Saint-Louis est un motivateur absolument exceptionnel. On a maintenant un peu plus d'informations à ce sujet-là suite à ce qui circule présentement sur Internet. On vous explique pourquoi au retour.
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1: Sur le réseau routier présentement, à l'autoroute 50, c'est encore facile, des allumetières, il n'y a pas de problème. L'axe Grébert-Fournier, pont Alonso-Wright par les deux approches. On est au Côte-Vert, Queensway dans les deux directions, 174 également, tranquille jusqu'au centre-ville. Toujours ces bretelles d'entrée et sortie à la hauteur de la rue Saint-Louis qui sont fermées en raison des inondations. 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
6: On a vu une vidéo circuler sur Internet après la victoire du Canadien dans le match numéro 7 contre le Lightning. Et c'est Martin Saint-Louis qui s'adresse à tes joueurs, à ses joueurs plutôt. Puis Tony, ça t'a tombé dans l'œil.
7: C'est écœurant. C'est bon, c'est bon. C'est un excellent vidéo que le Canadien a préparé. Pour les fans, c'est vraiment ça. Le fan du Canadien se doit d'écouter le vidéo qui a été produit très rapidement de la part du Canadien. Là, dans les heures suivant le match numéro 7 à Tampa, on voit vraiment beaucoup d'émotions. À quel point tout le monde était content de la tournure des événements, d'être allé chercher ce match-là et d'accéder au prochain tour. Puis c'est bien difficile d'ignorer l'excellent discours de Martin Saint-Louis dans le vestiaire. On vous fait écouter ça.
8: Sunshine!
9: I don't know, you think about the four wins, right? It takes four. The first one. And Andy set the tone, right? And three power play goals. Right? The second one. Lane, big goal in overtime. Right? The third one, right? Kind of a f***ing back and forth. Get a big one in the third off a face-off play. You need everything. F***ing text. And tonight, to me, we came back and f***ing took advantage of the opportunity that was in front of there without feeling sorry about f***ing anything. It was still right there in front of us. And we f***ing dug. And f***ing here we go, boys. The f***ing show goes on. Yeah.
6: Ah, si vous avez l'impression que ça a coupé une coupe de fois, là, c'est normal. Là.
7: C'est quelques petits c'est mots d'église.
10: Ben ouais, non, je peux pas, ça parle pas comme ça dans des chambres de hockey.
6: Mais il le mentionne, il refait le récapitulatif de la saison complet. Les gars, on est allé chercher...
7: De la série.
6: La série, évidemment, pas de la saison. La saison, ça serait long maudit. et là, il mentionne victoire par victoire. Première victoire, c'est Anderson qui a donné le ton. 3 buts en avantage numérique. 2e victoire, Hodgson, le gros but en prolongation. 3e victoire, jeu préparé à la mise en jeu. Tout le monde fait son travail. Texier surprend. 4e victoire, même si on a juste 9 lancés, vous n'allez pas vous sentir mal de ça. On est allé chercher la victoire. C'est vraiment, on sent que Martin Saint-Louis, c'est un motivateur. Et c'est un beau combo parce que les X et les O aussi le maîtrisent, mais il est capable d'aller tirer le meilleur de ses joueurs, Gilbert.
10: Ben oui. Puis moi, je suis un fan, là, c'est sûr. Tu sais, quand t'entends des speeches comme ça, là, puis moi, je suis un gars émotif.
6: Émotif, ça fait.
10: J'entends un coach parler comme ça avant le game, je vais dire une affaire, je veux passer à travers le mur pour lui, là, c'est sûr et certain. Là.
6: Qui était le meilleur à ce niveau-là dans ton expérience?
10: Les coachs comme moi, j'ai joué pour Jacques Demers. C'était peut-être pas le meilleur au niveau des X et des O, c'est la technique et tout ça, mais pour aller tirer le maximum des joueurs, pour dire la bonne chose au bon moment et tout ça, moi je pense que Jacques Demers a été, j'ai joué pour lui 5 ans là, fait que j'ai joué pour lui longtemps, puis c'était pas mal le meilleur, vraiment là, il y avait toujours les bonnes choses, trop positif. T'sais, Jacques Demers, c'est un gars archi positif là. Puis il y avait toujours de quoi là pour aller te chercher au maximum, puis vraiment c'est lui qui était le meilleur.
6: Et clairement ça passe bien aussi auprès du capitaine Nick Suzuki. Absolument. Qui avait des bons mots Tony à l'endroit de son entraîneur.
7: Ouais, exactement, c'est sont des propos là tout de suite après le match de numéro 7 dimanche soir, puis on vous les a pas joués hier, puis je trouvais important de le faire ce matin dans le contexte de ce discours enflammé qu'on a eu l'occasion de voir au cours de la journée d'hier de Martin Saint-Louis dans le vestiaire. Puis ben, on comprend un petit peu mieux à quel point les joueurs veulent traverser un mur, comme le disait Gilbert pour leur entraîneur-chef, quand on entend Nick Suzuki y aller de ces mots-là.
11: I think he's one of the best coaches in the whole world, and I think
8: you know, the way he can find ways to, you know, seems like he says the right thing at every single situation and knows how to get the best out of his guys. You know, obviously no one was happy with that second period, and he comes in all fired up, getting us going for the third, you know, really motivating the guys, and, you know, he's our leader, and everyone will do anything for him. So, you know, he's a hell of a coach, and, you know, he's only been doing this for a short period of time. So I can imagine he's going to continue to get better. He just loves what he does, and, you know, we love playing for him.
6: Hey, c'est très élogieux, l'endroit de Nick Suzuki, il mentionne. C'est un des meilleurs entraîneurs de la planète. Il dit toujours la bonne chose au bon moment, toujours capable de tirer le meilleur de ses joueurs. Il nous a allumés avant la troisième période avec son discours. C'est notre leader, on ferait tout pour lui. Il fait ça depuis peu seulement. En plus, Martin Saint-Louis, ça va être incroyable tantôt.
10: Il n'arrêtera pas de s'améliorer.
6: Honnêtement, ce sont de très beaux mots de la part du capitaine. Là.
10: Absolument. Quand t'entends ça, là, tu sais, puis que les joueurs vont faire n'importe quoi pour lui, ben, c'est ce que tu veux entendre. Tu sais, parce que tu veux que les joueurs jouent pour le coach. Le coach apprécie ses joueurs, puis ça, ça paraît. Martin mm-hmm. Saint-Louis apprécie ses joueurs. Les joueurs apprécient Martin Saint-Louis. On a tous un but commun, là. T'sais, on veut remporter le gros trophée. T'sais, on va pousser tous en même direction. Puis il n'y a pas l'air d'avoir vraiment là, rien là, du côté du Canadien là, qui. Regardez juste la façon qu'il a dealé cette saison là, avec Patrick Laine. C'est pas joué de l'année, Patrick Laine, là, il était blessé et tout ça. On n'a pas entendu parler de Patrick Laine. Ça n'a pas été une distraction.
6: Au contraire. Dans la vidéo qu'on vient de tirer l'extrait
10: on avait
6: du
10: peur
6: disco,
10: que,
6: là.
10: On avait peur que ce soit comme une distraction, rappelez-vous. Pas en tout.
6: Dans la vidéo qui a été publiée par le Canadien, on le voit très bien, Laine.
7: C'est le premier dans la ligne. À l'entrée du vestiaire, il est le premier. C'est lui qui donne le point à Martin Saint-Louis.
6: Il est content, là.
7: Ouais.
6: Il n'y a pas de malaise là. Il sent qu'il fait partie de l'équipe. En fait, il fait partie de l'équipe. C'est une réalité. C'est un fait.
10: Non, il fait
6: pas
10: partie
6: de beaucoup, là, mais il fait quand même partie de l'équipe.
10: Exactement.
6: Il est super content pour ses coéquipiers.
10: Tout le monde est content. Mais regarde Sam Montembeault, la même chose. Samuel Montembeault, il aurait une belle opportunité cette année, Tony, de bouder. Il a perdu sa job et tout ça. Mais il est le premier avec la tarte à crème à barbe d'en face à Doberge, la patente. T'sais, c'est un gars d'équipe.
6: De ton expérience, Gilbert, là, ça arrive-tu plus souvent que le vestiaire est un peu scindé puis qu'il y a des clics ou qu'on a un vestiaire uni que tout le monde pousse dans le même sens?
10: Je vais te dire, quand t'es rendu dans les playoffs de même, là, tu sais, moi je l'ai vécu à Pittsburgh, évidemment, mais à Détroit, je l'ai vécu souvent, là, tu sais, en finale de conférence et tout ça, vraiment tout le monde est dans la même direction.
6: OK.
10: Tout le monde, là, tu sais, t'as des, de un, t'es toujours ensemble. Tu sais, on restait à l'hôtel, nous autres, la journée des games, même les games locales. Tu sais, on restait à l'hôtel la veille, on checkait in à l'hôtel, on avait un souper d'équipe, tu sais, on couchait à l'hôtel, on allait pratiquer à Joe Louis. On venait manger, on s'en allait, on était toujours ensemble. Fait que non, c'est vraiment, là, tout le monde pousse dans la même direction, puis il y a vraiment pas de clic, là.
6: OK, fait que ça, c'est une bonne chose que ce soit.
10: Écoute, les clubs pour qui j'ai joué, là, je te dis pas, c'est une partie pareille, là, mais les clubs pour qui j'ai joué, j'ai jamais eu de problème.
6: On va aller du côté du club école maintenant, du Canadien de Montréal, parce que ce sera le match 4 ce soir pour le Rocket. On tire de l'arrière présentement 2-1 dans la série contre les Marlies de Toronto. Bonne nouvelle, on aura du renfort. Adam Engstrom a officiellement été rétrogradé avec l'équipe.
7: On en parlait hier, hein. Ouais. On n'a pas niaisé, là. Dès que le Canadien a accédé au prochain tour, tout de suite, Adam Engstrom a été rétrogradé au Rocket dans le but qu'il soit prêt à jouer le match numéro 4 ce soir.
6: Parce que c'est un match qui pourrait mettre la fin, pourrait mettre un terme à la saison 2025-2026 du Rocket. On est acculé au pied du mur. Et Tony Pascal Vincent fait tout en son possible là, pour prolonger la saison.
7: Ben, c'est certain que Engstrom, c'est son défenseur numéro 1. Il a été le numéro 1 du Rocket pendant le trois quarts de la saison. Les seuls moments où il ne l'a pas été, c'est lors de ses rappels avec le Canadien.
10: Ouais.
7: Donc, puis on l'a manqué à la fin de la saison. Le Rocket a fini la saison coup-ci, coup-ça. C'est un club de 500 dans le dernier mois à peu près. Là. Donc, on n'est pas arrivé en feu en séries éliminatoires. On en a juste fait assez pour terminer au premier rang de la section. Mais c'est toujours un risque à prendre quand t'arrives dans les séries. Il te manque certains éléments qui t'ont aidé à gagner toute la saison. Et tu frappes une équipe dont le grand club est éliminé, ce qui est le cas pour les Maple Leafs de Toronto. Donc, ils ont envoyé des gars dans le club école, ça a renforcé le club. Et là, ben, c'est tout un adversaire, là, les Marlies. C'est une équipe qui est offensive, qui va marquer des buts à profusion. Donc, le retour d'un gars comme Engstrom est crucial dans ce scénario-là. Moi, je m'attends vraiment à ce que Engstrom retrouve Reinbacher aujourd'hui. Les deux devraient en principe former la première paire du Rocket. D'autant plus que Marc Delgazzo est blessé et en principe ne devrait pas jouer le match de ce soir. On va l'entendre justement, Pascal Vincent, qui a lancé quand même un bon challenge à chez War. Le but, c'est de gagner à Toronto ce soir et de ramener la série dans un match ultime vendredi à l'avant.
11: Mais je te dirais que oui, écoute, toute l'année, là, quand on a fait face à de l'adversité, on a bien répondu. Donc, il n'y a rien qui m'indique qu'on n'a pas ce qu'il faut. Mais ça va être... c'est vraiment intéressant de voir comment on va réagir dans tout ça et comment l'équipe va réagir pour le prochain match.
6: Hâte de voir. Est-ce que le Rocket est capable de bien répondre selon toi, Tony?
7: Premièrement, ça commence par une bien meilleure discipline. On a été très indisciplinés dans les deux derniers matchs. On a complètement perdu le Nord dans le match numéro 2. Ça a coûté très cher, on a perdu le match. Et dès le départ, dans le match numéro 3, une pénalité de Condotta. Dès la mise au jeu initiale, il est puni pour bâton élevé. 4 minutes, l'adversaire prend son rythme, marque en partant le match. Et ça a pris un bon bout de temps avant de se relever. On perdait 4-0 après une période. Mais Pascal Vincent s'est encouragé de dire que par la suite, ça s'est replacé, sauf que le mal était fait. Si on part de bonne heure, en même temps que tout le monde, on va se donner une chance. Mais ça va prendre un match très structuré de la part du Rocket, où la discipline va être extrêmement importante. Mais Pascal a raison. Toute l'année, le Rocket a été capable de rebondir. C'est une équipe de qualité. On a de l'attaque sur 3 trios, une bonne brigade défensive. Engstrom va aider. Et il faudra que Kakkonen devant le filet soit bien meilleur qu'il ne l'a été dans le match numéro 3.
6: Rocket contre Marley ce soir et on en reparlera pour vous évidemment dans le club demain matin. Très bon, dans à peu près 15 minutes, ce sera à Marco D'Amico. Mais au retour, les Blue Jays étaient à nouveau en action hier contre les Rays de Tampa Bay. Ils ont toujours un peu de difficulté contre les Rays. Ça s'est malheureusement poursuivi hier et une énorme brique sur la tête des Tigers de Détroit. On parle de tout ça dans 2 minutes.
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15: Sur le réseau routier, petit ralentissement tout près de la véranderie, mais sinon c'est un peu plus complexe une fois arrivé tout près du pont Les Draveurs et de la Bretelle pour aller chercher l'autoroute 5. Des Allumetières, Lac-Scribert-Fournier, pont Alonso-Wright, il n'y a pas de problème. Sur Montcalm, pour descendre vers Alexandre Taché, quand même un petit peu de ralentissement, 174, c'est plus lourd à la hauteur de Jeanne d'Arc. 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
3: Dans le dugout.
4: Rapidement, les Jays ont tiré de l'arrière. Ils n'ont jamais été en mesure de revenir. Défaite de 5 à 1 contre les Rays de Tampa Bay. C'est Eric Lauer qui était sur la butte. Lancé 4 manches et 2 tiers. 5 coups sûrs. Mais les 3 points mérités qu'il a accordés sont tous survenus en première manche. Un circuit à Ryan Vlade. Je sais pas si je le prononce exactement comme il faut. Mais c'est à ce moment-là que ça a été trop tard pour les Blue Jays qui, malheureusement, pour un deuxième match de suite, c'est encore la même thématique. Manque d'opportunisme. On frappe 10 coups sûrs. On génère un point. C'est pas assez, ça. Ça prend plus de points que ça. Faut être capable de produire des points. De la petite balle qu'on appelle.
5: Ouais, mais ça, on joue plus bien de la petite balle, hein. On y va pour les home runs, on s'élance pour la clôture et tout ça. Puis, souvent, au lieu peut-être de faire avancer des coureurs et tout ça. Fait que, il va falloir qu'on se raplombe du côté des Jays. On a eu une belle séquence, là. Si on a gagné quelques matchs, mais là, en même temps, tout le monde gagne dans la division, là. Fait que c'est le temps de gagner nous aussi.
6: Ouais, mais là, ce qui manque aux Blue Jays, quand je lis la statistique, on a 10 coups sûrs, puis seulement un point marqué, ben, c'est parce que t'as pas eu beaucoup de coups sûrs de plus d'un but si tu marques pas de points. Puis, ouais. Beau Bichette, c'était exactement ce joueur-là l'année passée pour les Blue Jays, là. Ben, enfin, depuis le début de sa carrière. T'es un frappeur de double. Il amène la puissance. Donc, vise la clôture. Et on n'est pas capable de générer des points du côté des Jays.
4: Je suis content que tu parles de la puissance, Tony, parce que je suis tombé sur une stat, c'est l'OPS. Puis l'OPS, bon, c'est la moyenne plus la puissance. Là. En tout cas, c'est un calcul là, de baseball, peu importe. Le point reste le même depuis 2020 dans les différents parcs de la division de les Jays. Fait qu'évidemment, les Red Sox, vous savez la division. Du côté du Camden Yard, donc à Baltimore, on a un OPS de 826. Du côté du Fenway Park, 811. Yankee Stadium, 712. Et le Tropicana Field de Tampa Bay, là où est-ce qu'on en arrache, 685.
5: Ouais.
4: On n'est pas capable de générer de la puissance, on n'est pas capable de générer des points. On espère qu'on va être en mesure de corriger le tir rapidement parce que quand il... Oui, OK, là, l'affiche, puis c'est bien beau, là, on a la même fiche que l'année passée. L'année passée, on s'est rendu en... C'est pas gage de succès,
5: non,
4: ça.
5: Non.
4: Fait qu'il faut être capable de virer ça de bord rapidement et ce sera à Kevin Gausman ce soir sur la butte contre Drew Rasmussen de tenter de ramener les Jays sur le droit chemin. Ailleurs, dans le baseball majeur, faut absolument parler de Tyrick Skubal. On a appris hier... opéré, le lanceur étoile, toujours favori pour gagner le Cy Young. Intervention chirurgicale pour retirer des fragments de cartilage dans son coude gauche, évidemment le coude qu'il lance. Ça, ce sont pas des bonnes nouvelles.
6: Non, et pour lui surtout, parce que c'est sa dernière année de contrat. L'autonomie complète, là, c'est à la fin de la saison pour Tarik Skubal. On a résisté à la tentation de l'échanger du côté des Tigers au cours de la saison morte parce que on se disait... qu'on était dans la fenêtre pour aller chercher la Série mondiale cette année. On est aux antipodes complètement dans les demandes salariales de Skubal. Semble-t-il que les Tigers ne seront pas capables de conserver ses services. Donc on s'est dit, on y va avec lui. Essayons de se rendre jusqu'au bout pour sa dernière année de contrat. Là, il va manquer 2 à 3 mois. Est-ce qu'ils sont capables de survivre à l'absence de leur ace lanceur pendant 3 mois? Va-t-il être prêt rendu en séries éliminatoires? On verra bien. Mais c'est pas le scénario escompté. Pour les deux parties, en réalité, on a de grands espoirs cette année à Détroit. Et d'autre côté, ben, Skubal, lui, il veut faire sauter la banque, ben, aller chercher un contrat de plus de 300 millions à l'autonomie.
4: Ouais. Mm-hmm. C'est un bon club, Détroit. Honnêtement, ils ont vraiment de beaux éléments. Ils ont de bons jeunes aussi. Ça pousse dans la bonne direction. 3 mois sans ton partant numéro 1, ça va faire mal. C'est même pas juste un partant numéro 1. On parle
5: un partant dominant numéro 1. Ben
4: on parle de l'élite du baseball majeur.
5: C'est ça, exactement.
4: On parle d'un des meilleurs lanceurs du show. Là. Fait que ça, c'est sûr que ça fait extrêmement mal. 3 mois, ça nous amène à où, là? À où il en reste plus bien long, la saison. Effectivement, faut que tu te maintiennes la tête en dehors de l'eau.
5: Tu creuses un trou, ben, c'est ça, exactement.
4: J'ai hâte de voir qu'est-ce qu'on va prendre comme décision. Rapidement, messieurs, John Sterling est décédé du côté des Yankees de New York. On en parlait, en fait, c'est tombé hier pendant notre émission. On n'a pas eu l'occasion d'en parler, mais le descripteur légendaire des Yankees qui s'est éteint à l'âge de 87 ans. Puis hier, j'ai attrapé des extraits du...

0: du match des Yankees et on a fait quand même des petits flashs à gauche et à droite pour faire référence à lui. J'ai trouvé que c'était un beau geste.
1: Ouais, John Sterling, c'est un monsieur qui a décrit les Yankees de New York pendant 36 saisons. Puis il était encore actif là, pas plus tard que quelques années là, à peine où il a pris sa retraite. À un moment donné, il a comme eu l'impression que là les voyages, il était plus capable. Il a décidé de, du jour au lendemain, en plein mois d'avril, la saison venait de commencer, moi je prends ma retraite. Alors on l'avait célébré, mais il était revenu en série d'après-saison, jusqu'en série mondiale que les Yankees ont perdu là, contre les Dodgers. Donc ça fait là un an et demi à peine qu'il a arrêté de travailler et là il est décédé. C'est un monsieur qui va avoir travaillé toute sa vie à la description des Yankees de New York. Il a travaillé par le passé avec les Braves d'Atlanta, mais on le connaît surtout comme la voix des Yankees depuis
2: 6000 quelques cent matchs de saison régulière puis comme 250 games de post-season en plus là.
1: Il y en a que décrit plus de 5000 consécutifs sans en manquer une.
2: Exact.
1: Wow. Il a manqué des matchs pour raison de santé là dans les dernières années de sa vie. Je disais justement hier il est papa de 4 enfants. Des enfants qu'il a eu quand même assez tardivement.
2: Sa fille était supposée se marier cet été.
1: OK.
2: Ça?
1: Bon, ben, puis John Sterling, il a eu des triplés. Puis, en plein été, pendant la saison de baseball, les triplés sont nés le matin d'un match, il est allé faire son match, puis après le match, il était dans l'avion avec les Yankees, puis il est parti. Trois enfants la même journée. Les gars, dis, voyons, qu'est-ce que tu fais ici? Ben non, mais écoute, ben, moi, je peux pas rien faire de plus. Les enfants sont des bons
2: hommes. Ça, c'est un bonhomme de 86 ans. Femme arrange-toi avec les jeunes, puis les couches, puis
0: attends. T'as-tu dit 5000 de suite?
1: Oui.
2: Oui.
0: Ça, si on divise ça par 162 matchs, c'est quasiment 31 ans en ligne.
1: Exactement.
0: Wow!
1: Tu sais, là, c'est des marathons, les saisons de baseball. Tu joues à tous les jours. Ça doit prendre une discipline de vie exceptionnelle, là, tu sais, pour ne jamais tomber au combat puis être fidèle au poste.
2: Ben, c'est parce que tu,
1: jamais perdre
2: c'est
1: la
2: bien
1: voix.
2: Bon que tu joues pas, mais faut que tu tiennes au courant de qu'est-ce qui se passe. Faut que tu fasses tes devoirs. Faut que tu travailles. Puis, tu sais, faut pas, t'arrives sur la route, là. C'est pas le temps de partir sur la Rumba non plus, là.
1: Exactement.
2: Tu sais, il était plus jeune et tout ça, là. Tu sais, on sort à soir puis on s'en va souper puis on va, tu sais, t'as une game à faire le lendemain. Souvent, c'est en après-midi,
0: les matchs. C'est quand même un beat, le fun, le baseball, parce que c'est quand même.
2: Trois, quatre games à même place.
0: Exact. T'es pas dans l'avion constamment. Tu voyages, paf. Tu peux avoir deux séries de suite à la maison, mais là, t'as une semaine consécutive chez vous. Sinon, t'as une série de trois matchs, t'en vas quelque part, t'es trois matchs là-bas, t'es installé avant de reprendre l'avion.
2: Tu peux te faire ta valise un petit peu quand t'es dans la chambre d'hôtel.
0: C'est un petit peu moins exigeant, même si c'est une saison qui est très longue, là, 162 rencontres. Là.
1: John Sterling, c'est lui là, que Vladimir Guerrero Jr. a imité.
2: The Yankees lose!
1: C'est bon. Mais Sterling, lui, évidemment, c'est The Yankees win!
0: Exact.
1: Mais lui, là, il a toujours étiré le The. Et lui, là, c'est The Yankees win!
0: The!
1: Ouais, c'est ça! Exact. C'est sa marque de commerce. Chaque descripteur de baseball a sa marque de commerce.
0: Il faut.
1: Roger, lui, c'était le bonsoir, il est parti. Mais chacun a vraiment ce qu'on appelle le curtain call, là, quand il y a un circuit. Mais John Sterling, lui, il avait chaque circuit d'un joueur des Yankees, il avait toujours son petit mot pour les joueurs.
2: It's high, it's deep. It's gone.
1: Exact. Mais bon, Aaron Judge avait sa petite phrase pour lui et tout ça. Donc c'est vraiment une légende là du micro sportif qui est décédé hier en John Sterling.
0: Très bon les gars. Après la pause, Marco D'Amico revient avec nous pour nous mettre la table pour la série du Canadien contre les Sabres de Buffalo. Ça s'en vient dans le Club du matin.
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4: Sur le réseau aussi, petit ralentissement tout près de la véranderie, mais sinon, c'est un peu plus complexe une fois arrivé tout près du pont Les Draveurs et de la Bretelle pour aller chercher l'autoroute 5. Les Allumetières, Lac-Scribert-Fournier, pont Alonzo-Wright, il n'y a pas de problème. Sur Montcalm, pour descendre vers Alexandre Taché, quand même un petit peu de ralentissement, 174, c'est plus lourd à la hauteur de Jeanne d'Arc. 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
4: On est content de le retrouver avec nous dans le club du matin du podcast Processus et du podcast sur le marché. Salut Marco D'Amico.
5: Salut Marco, comment ça va?
6: Bon matin les gars, ça va très bien et vous autres?
4: Oui, ça va bien Marco. La série Canadien Sabre commence demain. Est-ce que tu as commencé un petit peu à analyser ça? Est-ce que tu veux nous mettre les bases pour cet affrontement?
6: Mais c'est certain que si tu regardes les Sabres, le top 9 en attaque est très formidable. Il y a beaucoup de profondeur ici. Il y a une des choses qui m'a que je regarde attentivement. Côté centre, côté la ligne de centre, le Canadien de Montréal, on le sait, c'est pas sa force. Mais du côté des Sabres en ce moment, Tage Thompson, on peut argumenter si c'est un centre naturel. Ryan McLeod, Josh Norris, ça c'est tout un 1-2-3 au centre en ce moment. Mm-hmm. Mais ça apporte des questions. Est-ce que Tage Thompson va être capable de jouer au centre contre un Phil Dano, contre un Nick Suzuki, contre un Jake Evans? Et est-ce que Josh Norris va être capable de rester en santé si ça devient une série physique comme l'était celui entre le Lightning de Tampa Bay et le Canadien de Montréal?
4: Ouais, parce qu'on s'entend, là. Autant, il y a des joueurs qui reviennent de blessures, comme ça a été le cas de Dobson. On a vu qu'Ego lui donnait volontairement des coups de poing sur la main. C'est sûr que si t'es le Canadien, Josh Norris, à moindre occasion, tu le frappes, là.
7: C'est sûr.
4: Ça, c'est une évidence, Marceau, là.
6: Absolument. Puis, tu regardes son trio, Zach Benson, Josh Norris, puis Josh Doan. J'aime beaucoup Josh Doan, puis Zach Benson est, pour, selon moi, le prochain Brad Marchand dans cette ligue. Mais, c'est un trio que si tu les joues avec un peu plus de physicalité que ce que les Bruins ont fait en défensive, puis quand je dis physicalité, je dis des coups d'épaule et non des coups de hache, c'est là où ce que ça pourrait peut-être aller dans la faveur du Canadien. C'est là où ce que ça va être très intéressant de voir à quel point la série entre le CH et le Lightning a affecté le Canadien côté physique. Parce que si le conditionnement est là, la possibilité d'être capable de prendre avantage de ces trios-là y est. C'est simplement une question d'intensité et de vitesse. On se souvient les matchs que le Canadien a joué contre les Sabres durant la saison régulière. Beaucoup d'intensité. Mais une des choses qui m'a toujours chicoté avec cette équipe-là, t'as pas vraiment un trio défensif dans cette équipe-là. Jordan Greenway, Tyler Kozak puis Beck Malenstein, c'est bien beau comme quatrième trio, mais c'est pas un trio qui va faire peur nécessairement au trio de Nick Suzuki ou n'importe quel autre trio du Canadien de Montréal. Tandis que Montréal a non seulement un, mais on peut même argumenter deux trios shutdown. Donc ça va être très intéressant pour voir parce que avec Boston non plus n'avait pas vraiment un trio défensif dans leur alignement. Donc, Buffalo pouvait se promener et faire n'importe quoi. Là, ça va être très intéressant de voir qu'est-ce qu'ils vont être capables de faire contre un club qui est plus structuré en attaque et spécialement défensivement ces temps-ci.
4: Ah, ce qui est intéressant, parce que tu parlais du conditionnement, habituellement, les gens pourraient avoir la réflexion de se dire « Ah, si on avait réussi à éliminer le Lightning en 6, on aurait été plus reposé pour affronter les Sabres de Buffalo. Il a fallu qu'on se rende en 7, on était un peu plus épuisé. » La réalité, c'est que il y avait de grosses rumeurs qui couraient que si le Canadien éliminait le Lightning en 6...
5: La série commençait tout de suite.
4: Le match numéro 1 contre Buffalo aurait été dimanche. Mm-hmm. Donc, à peine 48 heures plus tard, ça aurait pas été un très grand repos. Là, le Canadien a quand même ce luxe-là d'avoir joué son dernier match numéro 7 dimanche.
3: Une journée fière.
4: Une journée de congé lundi, une journée d'entraînement mardi, et finalement, la série commence mercredi, je pense.
5: On pratique ce matin à Tampa, d'ailleurs, à 10 heures, puis l'équipe va ensuite voler vers Buffalo aujourd'hui.
4: Mais je pense quand même que ça, à travers ça, ça permet à l'équipe de souffler un peu, parce que, corrigez-moi si vous êtes pas d'accord, mais j'ai trouvé Josh Anderson moins efficace vers la fin de la série. Peut-être que lui, il avait besoin justement de OK, je reprends un peu.
3: Un petit peu moins de gaz dans le réservoir.
4: C'est normal, ce qu'il en donne, puis pas à peu près, là, Marco.
6: Ouais, mais c'est parce que Josh Anderson, c'est all gas, no breaks, là, on le sait. C'est,
4: exact.
6: Il va tout se donner dans les deux, trois premiers matchs, absolument. Mais écoute, c'est certain que cette série-là contre Tampa était une série plus physique que peut-être on s'attendait, spécialement au début. Mais même Tampa, vers la fin de la série, ça l'a arrêté d'être aussi physique, aussi nargueux que ça l'était en début de série, parce que tu pouvais pas continuer ce style-là sur 7 matchs et espérer aller loin dans les séries après ça. Je pense que ça, entre ces deux clubs-là, on va voir la physicalité, spécialement défensivement. Là, je pense que la défensive de Buffalo est très grosse. Mathias Samuelsson, Owen Power, Bowen Byram, Kesselring, c'est des gars qui frappent. Dallin, on le sait, il y a le X-Factor cette année d'être capable de vraiment narguer le monde. On se souvient les batailles entre lui et Juraj Slafkovský cette saison. Les deux ne s'aiment vraiment pas. Donc, la défensive de Buffalo, pour moi, c'est où ce que je trouve qui est la force de cette équipe-là et où ce que je trouve que les Canadiens vont devoir se soucier, parce que ils ont pas, comme j'ai dit, ils ont pas de trio shutdown. Mais tu peux argumenter qu'ils ont deux premières paires en ce moment avec leur club. Ouais. Et c'est là leur force, c'est là qu'est-ce qui leur permet de faire une bonne relance, de fermer le jeu. Mais, et le gros mais reste, Jakob Dobesch, lui, c'est pour moi le X-Factor de cette série, puis j'en apprends à personne en ce moment-là. Mais si on compare Alex Leon, Ukko-Pekka Luukkonen, tandis qu'à les performances de Jakob Dobesch, je pense qu'on peut donner l'avantage présentement à Jakob Dobesch, parce que chez Buffalo, on sait pas c'est qui le premier gardien en ce moment. On va y aller avec qui nous donne plus pour l'instant. Puis après le but qu'a accordé Ukko-Pekka Luukkonen, on se souvient qu'il y a un peu moins de confiance en lui, donc ils sont allés à Alex Leon. Mmh. Si le Canadien peut être agressif immédiatement dans le début de la saison, début de la série, et causer le doute côté gardien de but, puis les forcer de flip-flop, c'est là où ce que la série pourrait débouler très, très vite.
4: Marco, t'es quand même assez plugué à travers la Ligue nationale de hockey. J'aimerais ça avoir tes antennes avec nous ce matin, parce que on entend toutes sortes de choses à l'endroit de John Chayka, puis ce qui est sorti présentement, puis dans les dernières heures à propos du point de presse, puis Steve Semen qui a avancé que ce qu'il entend à travers la Ligue en coulisses, ça n'a pas de bon sens, puis s'il n'est pas le seul, là. J'ai vu des analystes à TSN, j'ai vu des analystes à Sportsnet, j'ai vu des textes à l'écrit. Il y a bien des gens qui se posent des questions. Qu'est-ce que tu pourrais nous dire? Ce serait quoi ton grain de sel sur cette situation-là et cette embauche-là avec Toronto?
6: Ben, écoute, premièrement, je pense que même Toronto le sait, là, que c'était pas nécessairement une embauche qui allait plaire à tout le monde. Moi, personnellement, je pense que l'embauche de Matt Sundin était utilisée comme bouclier humain pour mousser l'embauche de John Chayka. C'est d'aller chercher quelqu'un que les partisans respectent à 100%, qui va être capable de backer un DG qui va rentrer avec un peu de controverse. C'est pas la même chose qu'aller chercher un Brendan Shanahan qui, lui, travaillait avec la Ligue nationale pendant des années avant de devenir président des Leafs de Toronto et ensuite engager, si je me trompe, c'était Lula Moriello et Kyle Dubas dans le temps. C'est pas la même chose. C'est John Chayka qui va vraiment mener l'équipe. Donc, Matt Sundin est juste là comme aide supplémentaire et pour être un sounding board. Donc, c'est on se dit, OK, est-ce que c'était un move de PR, ça? Et de l'autre bord, du monde que j'ai parlé qui était autour de l'organisation du Phoenix et de l'Arizona dans le temps, les commentaires n'ont pas été nécessairement excellents envers Chayka, et non. J'ai des contacts avec le giron de Bill Armstrong, et ils étaient pas impressionnés de qu'est-ce qu'ils ont reçu ou irrité dans cette organisation-là en termes de données, en termes de culture d'équipe, etc. Et tout le monde dans cette organisation pointait Chaika du doigt. La grande majorité des exécutifs, oui, il y en a qui sont plus old school aussi, puis qui aiment pas les nouveaux DG qui arrivent avec l'approche de données avancées.
3: Ça me surprend qu'il manquait de données, par exemple, parce que c'est justement le champion des données, ça là, John Chaika.
6: C'est un peu pour ça que le monde a fait genre.
3: Ouais.
6: Ils ont pris un peu de pause parce que John Chaika, on se souvient là, la grosse raison pourquoi il est parti de la ligue, c'est parce que il a de façon illégale à entraîner certains jeunes pour le repêchage. Si tu peux pas faire ça, tu dois attendre à la combine. Et si les joueurs ne sont pas invités à la combine, tu peux les inviter après la combine de la Ligue nationale à venir s'entraîner chez vous. Mais tu peux pas le faire avant. Donc, il s'est fait taper sur les doigts. Ils ont perdu un choix de premier tour à cause de ça en 2022.
4: Et un choix de deuxième tour.
6: Exact. Donc,
4: c'est en 2021, Marco. Pas mal sûr.
6: 2021?
4: Ouais.
6: Ah, c'est vrai, oui. Excuse-moi.
4: Pas sûr.
6: Mais c'est là où ce que ça l'a fait très mal. Et sa réputation a pris un hit. Mais c'est toutes les coulisses qui sont sorties après qui a fait en sorte qu'il a pas pu avoir un emploi pendant très longtemps. Quand moi, la première fois que j'ai su son nom, c'était le 1er avril. Je vous niaise pas. On a sorti un article chez RG Media. Je pensais que c'était une blague initialement. Et je me suis dit, il a tout plein de candidats, de jeunes candidats à travers la ligue. Ils avaient Shane Doan chez eux. Et là, Shane Doan est en considération pour le poste de DG à Vancouver. Et je me suis dit, pourquoi aller dans cette direction-là? Mm-hmm. Et écoute, Steve Simmons avait raison de questionner le move. Est-ce qu'il a questionné de façon un peu plus artistique qu'on l'aurait dû faire? Peut-être. Ouais. C'est quand même le même journaliste qui a suggéré que les Leafs embauchent Joel Quenneville. Donc, un peu si, un peu non, des fois. Mais il n'y a pas tort dans le disant, est-ce que c'était vraiment le meilleur candidat possible? Parce que les Leafs peuvent plus niaiser. Si ça ne fonctionne pas dans les deux ou trois prochaines années, c'est une reconstruction complète qui les attend. Donc, ouais. Est-ce que c'est le DG pour faire ça? Personnellement, moi, je pense pas.
4: Très bon, Marco. Merci beaucoup. Bonne journée et on se reparle demain matin.
3: Salut Marco.
6: Salut
3: Marco.
6: Bonne journée.
4: Bye bye Marco D'Amico du podcast Processus et du podcast Sur le marché. Avant qu'on aille à la pause, Tony, j'aimerais ça que tu nous racontes ce que tu nous disais durant la pause. L'histoire que tu as lue par rapport à Ben Armstrong et John Chaika lorsqu'il a pris le poste dans son bureau.
5: Ben, en fait, c'est que c'est Steve Simmons, c'est bon, encore ça. Lui, dans un podcast qui rapportait l'information qu'il a eu en provenance d'Arizona. Ben Armstrong se fait nommer comme DG. Il arrive là, puis il prend la place de John Chaika. Rentre dans le bureau du DG. Il y a 6 ordinateurs sur le bureau. Et c'est tabarnouche, OK, ouais, je comprends là. Hein. Les stats avancées, puis il appelle la patate.
4: Puis c'est un beau bureau vitré que tout le monde peut voir. Là,
5: tout le monde peut voir. Il y a 6 ordinateurs, puis la grosse affaire, puis il arrive, puis il dit, voyons, il y a un ordi qui marche, les 5 autres, l'écran est figé. Dit, qu'est-ce qui se passe? Il s'en va cogner, il va voir la secrétaire, il dit, qu'est-ce qui se passe? Les ordinateurs, il y a juste un qui marche. Oh oui, c'est voulu. Qu'est-ce que c'est voulu? Non, mais c'est pour montrer que...
3: Faire semblant qu'il est occupé.
5: Ben, j'aurais peut-être pas dit ça de cette façon-là, mais c'est un peu ça. Donc, il y avait 5 écrans figés sur des stats, puis des affaires, puis des patentes. Il y avait un ordinateur qui marchait.
4: C'est pour ça que quand on utilisait le terme scam artist, puis fraud, c'est un peu ça au final qu'on voulait représenter.
3: Il faut que son bureau soit vitré, il faut que tout le monde voit ça.
4: Assurément. Ouais.
5: Donc, évidemment, à cette heure-ci, les amis, vous avez toujours l'habitude d'entendre Renaud qui n'a jamais manqué à son devoir à tous les matins cette année. Voyage ou pas, Californie ou pas, dans l'Ouest canadien, il est toujours là, matin, midi, soir, quand on a besoin de lui, Ren est là, répond à l'appel, 2 fois par jour à notre antenne, partout sur les plateformes. Moi, je veux parler de lui un petit peu ce matin. Il est sur la page frontispice du Journal de Montréal et du Journal de Québec ce matin. C'est lui-même qui raconte son accident qui lui est arrivé vendredi, juste avant le match numéro 6 du Canadien à Montréal. Il a subi 2 AVC au cours de la nuit et puis par la suite un malaise pendant son entraînement qu'il a toujours l'habitude de faire lors des journées de match au Centre Bell. Lui, il rentre tôt le matin, il fait sa routine habituelle, il parle à la radio, puis après ça, il fait son entraînement dans le Centre Bell. Il a toujours fait ça fait des années. Et il est arrivé un incident, il a été pris en charge par les gens du Canadien, qui l'ont ensuite, grâce à Patrick Lalime, amené à l'hôpital pour toutes sortes de tests. C'est lui qui le raconte. Je vous invite à aller lire tout ce qu'il raconte sur le site web du Journal de Montréal ou du Journal de Québec. Vous aurez tous les détails là-dedans. sans vouloir nous-mêmes entrer dans les détails, on peut juste vous dire qu'on pense à Renaud. Exact. C'est un chum, c'est un vrai de vrai. Il est là avec nous autres à tous les matins, peu importe les circonstances. Là, il y a des problèmes de santé, puis on a une pensée pour lui. Ça va bien aller, mon Ren, pis on a hâte de te retrouver.
4: Ouais, puis tu sais, je vais juste mettre un peu plus l'emphase, parce que t'as raison, pis il est là tous les matins, puis tu l'as dit au passage, qu'il est là même quand il est en Californie. Juste que les gens réalisent, hein, ça implique qu'il est avec nous à la radio à 4 heures le matin.
5: Exact.
4: Mais le match de hockey, c'est terminé
3: tard. Il est fini à 11h30, là, c'est ça.
4: C'est lui, il a des obligations d'aller faire le point de presse du coach, d'aller faire les clips avec les joueurs. S'il dort 3-11 heures, puis il s'enlève, puis il fait le hit avec nous, puis dans la bonne humeur, là. Fait que, non, honnêtement, je fais bien de le dire, Tony, honnêtement, puis prenez le temps d'aller lire l'article dans le Journal de Montréal. Ça vaut la peine, puis il y a peut-être des gens que ça va faire réfléchir aussi, parce que c'est du surménage, au final, puis ouais. C'est travailler beaucoup.
5: Ouais.
4: Parfois, prendre une petite pause dans la vie, puis de juste remettre les priorités à bonne place, puis de prendre un peu de temps pour prendre soin de nous, ben ça peut faire du bien. OK, on va aller à la pause de l'autre côté. La sentence est tombée dans le coup de Ridley Gregg. Et encore une fois, le département de la sécurité des joueurs se tourne en ridicule. Ça n'a pas de bon sens, honnêtement. Moi, j'en revenais pas hier. J'explique tout ça dans deux minutes.
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8: Autre coup d'œil à la circulation, toujours ces bretelles d'entrée et sortie à la hauteur de la rue Saint-Louis qui sont fermées en raison des inondations dans les carrefours giratoires sur des allumetières. Ça commence à se remplir. La 50, maintenant, c'est entre la Vérandrie et la Gap où c'est un peu plus lent. Pont Alonso-Ride par les deux approches, c'est encore instantané. C'est plus lourd également à la hauteur de Jeanne d'Arc sur la 174. 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
4: Ça a été long, mais la séance est tombée hier pour le coup de Ridley Gregg à l'endroit de Sean Walker. Vous vous souvenez, le dernier match, match numéro 4, entre les Sens et les Hurricanes, il y a une mêlée, les joueurs sont tous là, un contre un, mano à mano, et finalement Ridley Gregg arrive en troisième homme et pow!
3: Hey, sucker punch!
4: Hey, bon, on parle de ça, un uppercut directement sur le caisseur de Walker. Un geste qui a été décrié par la très très grande majorité de la planète Ligue nationale, là. Les joueurs qui disaient que ça avait été trop loin. Je me souviens d'avoir entendu les joueurs du Lightning et des Canadiens disant que Greg avait dépassé la ligne et c'était inacceptable comme comportement.
3: C'est un cheap shot.
4: Et là, la sentence est tombée. Deux matchs de suspension.
3: Ouais, c'est ridicule.
4: C'est-tu moi ou c'est pas assez?
5: Non, non, c'est pas assez. C'est
3: complètement ridicule. Deux games de suspension. Le gars se fait justice lui-même. Le gars, il frappe un joueur qui est sans défense. Là.
4: Sans défense.
3: Il était aux prises avec quelqu'un d'autre. Là. Il le voit même pas. Puis il y a un sucker punch comme ça, là. C'est complètement ridicule.
4: Puis en fait, je suis allé écouter hier le vidéo, parce qu'il y a toujours un vidéo explicatif de la part de la Ligue nationale,
3: ah ouais,
4: du département de la sécurité des joueurs.
3: Ça, eux
4: ben, écoute, ils disent, tout ce qu'ils disent, ça a du bon sens. Ils attaquent un joueur sans défense, c'est de la rudesse, c'est pas un jeu de hockey, ils savaient très bien ce qu'ils faisaient, ils étaient en contrôle, tu sais. Tout ce qu'ils disent, je suis d'accord.
3: Mais pourquoi
4: et à la fin, ils arrivent et ils disent, alors, ça mérite deux matchs.
3: Pourquoi deux games?
4: Mais je le sais pas. Mais honnêtement, dans le vidéo, ça m'a fait réaliser que, il y en a eu un autre coup, Sucker Punch, avant. C'est pas un coup que
3: de lui encore.
4: Donne. Ouais, oui, deux. Ah, à l'endroit de Walker, il donne une droite, et plus tard, il revient, et il donne un uppercut. Mm. Je comprends pas le département de la sécurité des joueurs. Faut changer le nom, là.
5: Moi, là, ce que je m'explique mal dans un dossier comme celui-là, c'est que quand un événement comme ça se produit, c'est unanimement décrié partout dans la ligue. Que ça vienne des dirigeants, des agents, des joueurs eux-mêmes, tout le monde dit que c'est un cheap shot qui n'a pas sa place dans le hockey. On se retourne, on donne deux games. C'est quoi le message que le comité de discipline de la ligue veut essayer d'envoyer?
3: C'est facile le message. Je vais le faire, je vais juste avoir deux games. Fait que au lieu d'éviter ces coups-là, tu vas en voir encore. Tu vas en revoir, tu vas en revoir, tu vas en revoir tout le temps. Si tu donnes 15 games, là, tu vas y penser deux fois avant de donner un sucker punch comme
4: exactement.
3: Ça, dans un tas comme ça.
4: Exactement.
5: Mais à quel point le comité, d'abord, est limité dans ce qu'il peut faire comme sanction?
4: Non, mais c'est le département de la sécurité des agresseurs. À un moment donné, on va arrêter, là, de...
5: Mais ouais.
4: C'est vraiment ça, là. On a l'impression qu'on est toujours en train de défendre le joueur qui va se faire piger dans ses poches parce qu'il va être suspendu.
3: Ben oui, mais désolé, il aurait dû y penser avant de donner un uppercut.
4: Ben, mais ça, qu'il aurait dû
3: sans
4: y penser.
3: Défense, là, tu peux pas te promener sur la glace puis te faire justice toi-même puis commencer à frapper tout le monde qui te regarde pas, qui sont sans défense, puis tu peux pas faire ça, là.
4: Mais ce qui va arriver, Gilbert, c'est ça, c'est que les joueurs vont encore une fois se faire justice eux-mêmes. Le prochain match, l'année prochaine, en saison régulière, entre les Hurricanes et les Sénateurs, il y aura facture, là.
3: Il va avoir une lignée de joueurs qui vont l'aligner Ridley Gregg, là. C'est pas la première fois, lui, là.
4: Mais s'il avait été suspendu, je reprends tes mots, 15 matchs, peut-être que ça aurait permis de mettre un petit peu le couvercle sur la marmite.
3: Non, je pense, oui. Oui, mais je pense que la suspension aurait été plus acceptable. Parfait, oui, 15 games, OK. C'est un cheap shot, ça méritait 15 games, parfait. Mais oublie ça, là. Quand même qu'il y a 20 games la prochaine fois, mais qu'il joue contre les Hurricanes à Caroline, il va être obligé de dropper les gants. C'est sûr et certain.
4: C'est sûr, mais au moins tu diminues l'animosité, tu diminues la frustration.
3: Ah, ben oui, parce qu'il y a de la hargne, là. Il y a de la grogne, je veux dire. Il y a de la
4: c'est
3: grogne,
4: sûr
3: là.
4: Qu'il y a de la grogne.
3: La grogne, parce que c'est deux games. Hey, tu te promènes sur la glace dans une mêlée, là. C'était une grosse mêlée, là. Puis toi, t'es tout seul, puis toi, tu décides que moi, je vais en puncher un. Sans défense, là. Tu sais, c'est qui? C'est Walker. Walker était aux prises avec quelqu'un d'autre. Il peut pas voir le punch en venir, rien de ça, là. C'est clair, hein?
5: Moi, là, c'est ça. C'est que le laxisme du département de sécurité des joueurs, George Parros en tête, le fait qu'on laisse aller et qu'on ne soit pas assez sévère, ça laisse libre cours à toutes sortes de niaiseries sur la glace. Les joueurs ont comme la prise de conscience de dire, ben, la justice, là, on va la faire nous-mêmes sur la glace. C'est comme ça que moi, je vois la situation. T'as raison de le dire, Dezo. Si on avait été plus sévère à son endroit, je pense aussi que ça aurait diminué la tension en lien avec le premier match de la saison Hurricane-Sénateur. C'est sûr qu'il y aura une suite. Ridley Gregg devra faire face à ses gestes. Mais en même temps, puis je peux comprendre l'argument des gens qui disent « Comment ça se fait que le hockey, c'est le seul sport qu'on permet des choses comme ça? » Soyons sévères. Puis après ça, ben, on passe à autre chose. Pour moi, ce n'est pas être sévère de donner deux matchs de suspension pour un geste comme ça.
4: 514-790-0919, je me tourne vers vous puis je vous pose la question, les gars, devant moi. À brûle pour point, là. On n'a pas de préparation puis je vous l'avais pas posé avant, vient de me popper en tête. Est-ce que vous êtes capable de me nommer, de mémoire, une sentence qui était trop sévère, à votre avis? Une fois où est-ce que le département de la sécurité des joueurs...
3: Trop sévère!
4: ...faisait trop fort sur le crayon. Parce que moi, comme ça, vite de même... Je me souviens pas la dernière fois que je me suis dit « Aïe aïe, ils l'ont pas manqué ». Mais l'inverse, par contre, de dire que...
3: Rafi Torres a pas une 40 games.
4: Oh, mais ça fait 20 ans.
5: Todd Bertuzzi.
4: Mais ça aussi, ça fait 20 ans.
5: Todd Bertuzzi, c'est la seule sanction indéfinie qu'on a donnée. C'était la balance de la saison des séries éliminatoires. C'est la seule suspension qui n'avait pas de date précise de fin.
4: Mais ça fait 20 ans.
5: Ben oui.
4: J'étais au secondaire.
5: Ben oui. Ça fait longtemps.
3: Bon, ben, tu me poses la question de mémoire.
4: Mais c'est ça, dit, non, mais moi, je te dis, mais de l'histoire récente ou de l'administration par Ross, je me souviens pas d'avoir...
3: Dis qu'une fois, là, ça arrive à être tabarouette, ils ont pesé fort sur le crayon, cette fois-là. Là.
4: Non. Mais les gens me disent, OK, les gens, c'est bon. Shane Pinto, 41 matchs. Oui, vous avez raison.
3: Ça, c'est vrai.
4: Mais ça n'a pas rapport ça avec pas un rapport. Geste. C'est complètement autre stupide. Chose.
3: Ouais. Ça,
4: mais ça, c'est vrai. Pinto avec les paris sportifs.
3: Ouais, avec, c'est quoi, c'est Bet 99 ou je sais pas trop.
4: Sur son casse, exact.
3: Sur le casse en plus. Non, exact. Mais sérieux, là. Non, mais sérieux, ça fait-tu du sens?
4: Les gens ont raison. C'est Shane Pinto, mais on dirait que ça démontre encore plus le ridicule de la
3: Pinto,
4: chose.
3: C'est ça. Shane Pinto, il a pas fait.
5: Ah, mais ça, c'est deux départements complètement différents.
4: Non, je sais, mais le point, c'est ça, Tony, c'est qu'on n'a pas peur
3: de... Ouais, mais les suspensions aux joueurs, c'est dans les...
4: On n'a pas peur de taper ses doigts pour des choses comme ça, ou on n'a pas peur de taper ses doigts pour un combine illégal à John Chaka qui perd un premier choix pour un deuxième choix, ou Pierre Dorion qui avait la fameuse clause d'Evgeny Dadonov qui éventuellement a tombé. Mais par contre, il y a d'autres choses qui sont bien plus graves. Ah, puis là, ben regarde, on va donner 5000 d'amende ou on va donner...
5: Mais c'est toutes des choses en dehors de la patinoire, ça. T'sais, ce qui se passe sur la glace, c'est une chose. Ce qui se passe il y a deux livres de règlement. C'est pas le comité de discipline qui juge de ce qui se passe en dehors de la glace dans la gestion des équipes, puisque les joueurs font.
3: Ça, c'est la Ligue nationale.
5: C'est comme l'antidopage, c'est le même principe. Tu te fais prendre la main dans le sac parce que t'as utilisé un produit dopant, mais ta sanction, elle va être pas mal plus élevée ben, qu'un geste que tu commets sur la glace.
3: En donnant deux games, là, je te le dis, là, t'ouvres la porte à des...
4: Ben, c'est sûr.
3: Hey.
4: C'est sûr.
3: Hey, régler les deux games.
4: Hey. Un gars, là, comme Michael Pezzetta qui a fait des niaiseries avec les Marlies cette année contre le Rocket.
3: Je vais me payer à la traite. Je vais me payer à la traite, bang.
4: Moi, je me souviens, une couple d'années, là, tu penses à Jimmy McLellan avec les Flames de Calgary. Il vient en relève à Mika Kiprusov dans un match de série.
3: Ça fait plusieurs années de ça.
4: Oui, ça fait longtemps, là.
3: Ouais.
4: Il est rendu analyste aujourd'hui. Puis, il rentre dans le match, dans la série. Il n'a pas joué une maudite minute. Il vient en relève à Kiprusov. Première séquence, punk son bâton de goaler à deux mains, puis il slash le gars, après ça, il s'en retourne au banc, suspendu, on s'en fout, tu sais. C'est là où est-ce que ça ouvre la porte à des gestes comme ça.
3: Ouais.
4: On va habiller des gars qui sont sur la bulle, là. On va habiller des gars qui sont pas là pour jouer, ils vont commettre des atrocités, puis après ça, ils vont prendre le petit deux matchs de suspension, puis ils vont retourner avec le petit baluchon, puis il n'y en aura pas de problème.
5: Maintenant, ben, on attend la sanction de Charlie McAvoy pour son coup de bâton sur Zach Benson. Si on donne deux matchs à Ridley Gregg, c'est pas le même geste. Qu'est-ce qui est plus dangereux? Frapper un gars avec le gant ou l'essayer de l'atteindre avec le bâton?
3: On va dire une affaire, c'est pas mal... Le bâton, c'est un arme en tabarouette. Mais aussi,
4: dans un cas, c'était une audience téléphonique. C'est donc dire que Ridley Gregg était maxé à 5 matchs. Dans le gars de McAvoy, c'est une audience en personne.
3: Qu'est-ce
4: donc, pourrait dépasser 5
3: matchs. Qu'est-ce que McSorley avait poigné? Rappelez-vous de ça?
5: McSorley, le coup de bâton sur Donald Brashear.
3: Ouais. 20 games, 30 games, 40 games.
5: Ouais, c'était très, très sévère comme sanction.
3: Murray McSorley, c'était sensuel.
4: Tu as trouvé, lui?
19: 23 matchs.
5: 23.
3: 23 matchs. C'est probablement le restant de la saison. C'est quoi?
4: C'est un drôle de chiffre, le 23.
3: Ouais, c'est ça. D'après moi, c'est le restant de la saison qui restait. Ouais. Là.
19: Si on regarde les plus longues suspensions de l'histoire, là, Rafi Torres avait eu 41 matchs.
3: 41 matchs.
4: Récidivus.
19: Chris Simon avait eu 30 matchs. Jesse Boulris avait eu 25 matchs.
4: Dale Hunter.
19: Ouais. Pierre Turgeon avait eu 21 matchs.
4: Matt Cook a pas été une grosse suspension aussi.
3: Matt Cook.
5: Chris Simon, c'était un coup de patin, lui, hein, qui avait été suspendu longtemps.
3: Non. Il avait donné un coup de bâton directement.
5: Oui.
3: C'était acquis. Voir les Islanders in New York, il avait descendu ça dans le chest, là, presque dans le visage. Là.
4: En tout cas, on demande beaucoup de changements, là, mais je pense que ça serait un changement qui ferait du bien à la Ligue nationale de hockey. Puis peut-être que plus tôt que tard, Gary Bettman va prendre sa retraite. Je sais pas si George Parros pourrait pas lui aussi suivre et qu'on mette quelqu'un d'autre, parce qu'à mon sens, c'est complètement ridicule ce qui se passe du côté du département de la sécurité des joueurs. Quoi de mieux qu'un ancien gardien pour nous parler du printemps d'Obèche? Après la pause, Steph Fizet.
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8: Autre coup d'œil à la circulation, toujours ces bretelles d'entrée et sortie à la hauteur de la rue Saint-Louis qui sont fermées en raison des inondations dans les carrefours giratoires sur des allumetières. Ça commence à se remplir. La 50, maintenant, c'est entre la Vérandrie et la Gap où c'est un peu plus lent. Pont Alonso Ride par les deux approches, c'est encore instantané. C'est plus lourd également à la hauteur de Jeanne d'Arc sur la 174. 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
6: 7h33 minutes. On est content de lui parler parce que les gardiens, ça fait encore jaser. Salut, Steph Fizet.
7: Salut, Steph. Comment ça va?
8: Super bien, vous autres?
6: Ouais, oui, ça va super bien. Quelle progression de Jakub Debbege depuis déjà quelques mois, messieurs. Honnêtement, c'était impressionnant. Es-tu surpris de voir qu'un gars comme Debbege a tenu tête à Vasilevski comme si de rien n'était, Steph?
8: Ben, c'est dire non, je serais menteur, là, c'est honnêtement. Puis, sa progression a tellement été incroyable depuis la pause des Olympiques. C'est vraiment là. Avant la pause des Olympiques, oui, il gagnait ses matchs, mais il donnait 4 buts, 5 buts. Il y avait des problèmes un petit peu avec ses émotions. Il donnait un mauvais but peut-être des fois par match, mais il gagnait ses matchs quand même. Mais depuis la pause des Olympiques, il est un gardien de but, on dirait, transformé. Puis, il a amené ça dans les séries. Fait que là, quand il est rentré dans les séries, là, tout le monde se posait la question, OK, c'est correct, il est bon, il a une bonne saison, est-ce qu'il est capable de le répéter dans les séries? Mm-hmm. Il l'a fait lors du premier match. Après ça, on se posait la question, il va-tu être capable de faire ça pendant 2 matchs, 3 matchs? Mais il l'a fait pendant 7 matchs. C'est ça qui est vraiment le plus incroyable là-dedans, c'est que il a été chercher un focus, un mental qui est vraiment incroyable. Puis sa game, là, elle a pas changé du match numéro 1 au match numéro 7. Tu sais, on l'a senti nerveux sur le premier lancé du premier match.
7: C'est vrai, t'as raison, ouais.
8: Puis après ça, là, pouf, la nervosité, elle a parti complètement. Puis il a été un gardien de but. C'est, il avait pas l'air d'une recrue, là, d'affilée, là, absolument pas, là.
6: On a déjà vu ça par le passé, là. Des gars comme Andrew Hammond, des gars comme Brian Boucher, des gars qui sortent un peu de nulle part puis qui réussissent à amener leur équipe en série puis loin en partant sur une bulle. Est-ce qu'il y a un danger, selon toi, que Debbege soit un feu de paille ou il est fait pour le long terme?
8: Ben, sérieusement, j'ai de la misère à le voir comme un feu de paille. Je le vois plus comme un gars à long terme. Je pense qu'il est bien entouré avec Marco Marciano, l'entraîneur des gardiens de but, pour le tenir à la bonne place. C'est un compétiteur, c'est un gars qui veut. C'est, j'ai aimé son entrevue après la game quand il a dit, c'est quand tu as des rêves, des fois, moi j'en avais un rêve, c'est de jouer pour le Canadien, puis jouer dans les séries, ouais. Tout ça. Fait que c'est quand un jeune y est de même, il a vraiment un but, il a travaillé pour son but, il s'est jamais laissé affecter par les affaires alentour comme, tu sais, durant la saison cette année, à un moment donné, là, bon, qu'est-ce qu'on fait avec lui, on l'envoie-tu dans la ligne américaine ou quoi que ce soit quand il était trois gardiens de but à Montréal. Tabarouette, lui, il a tenu son bout, il a continué à travailler fort, puis gars, le printemps qu'il y a présentement avec le Canadien dans les séries éliminatoires, fait que tout le mérite lui revient. Puis je pense pas que ça soit un feu de paille, je pense que c'est quelque chose à long terme.
7: T'es-tu impressionné par le... Moi, ça m'impressionne parce qu'en début de carrière, là, pis toi, Tony, tu l'as vu à Laval plus que nous autres, là, il se laissait, en anglais, on dit « rattle », quand ça brassait un petit peu en entour du net, les gars passaient devant lui et tout ça, on dirait qu'il perdait un petit peu son focus et tout ça. Là, on le voit là, souvent, là, sortir de son filet. Quand il est démêlé devant lui, là, il sort de son filet, il veut rien savoir, il s'en va dans le coin, il s'en va virer dans le coin, il refocus, il revient dans son filet, il est prêt à faire face à la musique. C'est quand même une belle progression, ça.
8: Absolument, c'était son gros problème des fois qu'il se laissait trop emporter par ses ouais. émotions. Mais je pense que un, il est bien entouré, il a été bien coaché par rapport à ce côté-là. Mais il en garde quand même un petit bout de, avec lui. Là. Il aime ça quand même jaser avec certains adversaires à l'autre côté, leur lancer des petits points et tout ça. Fait que c'est ça qui est fun avec lui. Là, maintenant, il est plus en contrôle. C'est comme tu dis, il se laisse plus emporter comme auparavant, à se laisser déconcentrer, à vouloir frapper quelqu'un, à vouloir y passer des commentaires. Là, il se retire, mais en se retirant, tu le vois. Il y a toujours un petit commentaire qu'il laisse aux joueurs adverses. Fait que c'est ça qui est le fun de le voir aller.
6: Hey, Steph, je veux piger dans ton expérience de gardien de but. Comment réagir quand ton équipe se fait complètement dominer pendant une période complète? Tu sais que t'as l'impression que la patinoire penche, là, pis mon Dieu, à chaque seconde, la rondelle est dans ta zone, pis ça bourdonne pendant 20 minutes sans arrêt. Ça doit être stressant comme gardien?
8: C'est stressant, mais quand t'es dans une passe comme qui est présentement, que pour lui, la game a de l'air facile. Fait que c'est pas mal moins inquiétant. Tu te poses beaucoup moins de questions dans ta tête. Si, mettons, là, t'es dans une passe que ça va plus ou moins bien, pis tout ça, pis là, l'équipe adverse est toujours dans ta zone, c'est là que mentalement, tu te dis, tabarouette, faut que je fasse attention, faut pas que je donne de mauvais buts, tu sais, faut. Mais lui, d'auberge, là, présentement, il pense même pas à ça. Il pense juste à bien se positionner. Il sait qu'il est gros d'affilée, puis, que c'est facile. Je veux pas dire que c'est facile, la game, là, mais ça a l'air facile pour lui, présentement. Fait que, mentalement, c'est, il est à bonne place, fait que comment je pourrais dire ça, c'est pour lui il se pose pas de questions. Je pense que où c'était le plus difficile, c'était pour le gardien de but de l'autre côté de pas avoir de lancer en deuxième période, puis tu vois le gardien en face de toi qui arrête tout, ça c'est difficile mentalement par exemple.
7: C'est sûr parce que tabarouette, tu sais, il y a de la pression là, tu sais, Vasilevski veut pas là. D'un côté, tu te fais bombarder, puis il arrive l'autre bord, mettons que t'as une shot, tu la laisses rentrer, là, tu mets ton tube dans le chenou.
6: Assurément, près, assurément, surtout que la série Canadien Lightning ne pouvait pas être plus serrée. Tous les matchs, sans exception, ont été décidés par seulement un but. Tu sais, mettons, là, t'es le gardien de but du Colorado, là. T'en as donné 6, mais ils ont gagné 9-6. T'es Wedgwood, tu dis, ah, regarde, je vais m'en remettre. T'es Dobesh ou t'es Vasilevski dans une série hyper serrée comme ça, tu le sais que chaque petit geste peut être fatal. Est-ce que t'amorces la rencontre de la même façon ou tu te dis je suis condamné à être parfait, là, je peux pas me permettre un moindre faux pas là?
8: Mais si tu commences la game avec cette pensée-là que faut pas que je donne un mauvais but ou faut pas, c'est là que tu te mets dans le trouble. C'est parce que là, tu amènes du négatif dans ton mental. Pis c'est ça pour que absolument que tu fasses. Faut que tu commences le match comme n'importe quel autre match. Pas parce que cette série-là, c'est la différence, c'était toujours rien que par un but, puis tu gagnais 1-0 ou 2-1, que faut que tu commences à te mettre de la pression supplémentaire. Fait que moi, je pense que Dobesh, présentement, comme je disais tantôt, il est vraiment bien encadré, il est vraiment bien préparé. Puis, il aborde ses matchs comme si, mettons, le Canadien pourrait marquer 5 buts ou 6 buts durant le match, ou qu'il en marque un, lui, il aborde les games de la même façon, préparé de la même façon. Moi, j'ai un job à faire. C'est
7: d'arrêter époque, let's go.
8: D'arrêter époque, de bien contrôler mes retours, mais d'enlever ce négatif-là dans sa tête, c'est ça qui est le plus important pour lui, présentement.
6: Puis même, j'entendais parler Karl Bukowskis qui mentionnait que Dobesh approche toutes les rencontres, saison régulière inclus, comme si c'était un match numéro 7. Ça peut être viable à long terme de se mettre cette pression-là en plein mois de novembre, mais peut-être que ça explique pourquoi que tu peux réagir de façon autant émotive dans une défaite banale contre les Devils du New Jersey au début de la saison aussi. Mais ça a l'air que dans sa préparation, dans sa tête, il aborde toutes les rencontres comme un match numéro 7, donc peut-être que lui, il est un peu moins ébranlé quand c'est réellement un match numéro 7 comme en fin de semaine.
8: Ouais, ça c'est sûr. Regarde, c'est super. En autant qu'il prend le temps de décompresser entre chaque match puis avec ses pratiques. Parce que si tu abordes cette façon-là, c'est comme s'il jouait à tous les jours, tout ça, c'est sûr et certain que mentalement, tu vas avoir un breakdown à un moment donné. Fait qu'il faut qu'il réussisse à avoir le focus incroyable durant la game, mais que le lendemain ou tout de suite après la game, puis le lendemain, qu'il soit capable de faire le vide complètement. C'est là que ça va être l'importance. Puis plus tard, quand il va prendre l'expérience, je pense qu'il va approcher les games de la même façon, mais ça va être beaucoup plus facile à gérer pour lui. Il va avoir de l'expérience, tout ça. Il va être beaucoup plus relax. Peut-être que là, il va penser que c'est encore match numéro 7, mais peut-être pas à tous les matchs qu'il va penser de cette façon-là.
9: Honnêtement, là, soyons honnêtes, là, c'est impossible là, d'être là, imperturbable à la grosseur du moment. Là. Voyons donc. Là. Tu joues un match numéro 7 dans une série éliminatoire, c'est impossible que t'es pas animé dans le cœur, dans la poitrine, sûr, là, par plus de papillons qu'un match au mois de novembre. Voyons, c'est impossible.
6: Mais
9: ça.
6: Tu peux quand même manipuler ton cerveau. Oh. Non, ben, je te dis pas que ce soit égal. Mais d'être capable de monter ton niveau d'intensité au mois de novembre et après ça, d'être un peu plus habitué à faire face à cette pression-là.
9: Correct.
6: Mais je suis d'accord, Tony. C'est clair qu'il sait que c'est pas la même chose
9: robots,
6: qu'au mois de novembre.
9: Non,
6: mais
9: pas non, un robot.
6: C'est normal.
9: C'est sûr.
6: C'est tout à fait normal. OK, Steph, la question qui tue?
8: Ouais.
7: Oh, la question qui tue. Oh boy, t'as un beau thème.
6: Très fort, hein, Gilbert. T'aimes nos effets sonores.
7: Ouais, j'aime ça.
6: Qui a le plus de potentiel, selon toi, à long terme, Dobesh ou Fowler?
8: Oh, tabarnak.
7: What a question! Les autres, je peux pas croire que tu poses cette question-là.
6: Ben, j'ai une petite question, là.
7: Ben non, mais tu nous as cassé la tête avec Fowler pendant des années.
6: Ouais, mais c'est pas moi l'expert de goaler, c'est Stéphane.
8: Uh-huh. Okay. Ouais, mais moi, je suis rendu un défenseur, je goal plus.
9: Ben, c'est vrai.
8: Non, c'est, sérieusement, honnêtement, si tu veux répondre à cette question-là, aujourd'hui, présentement, t'es obligé de dire Dobesh. Mais dans le futur, c'est là qu'on va. C'est une question qui est difficile à répondre. C'est pas que je veux pas y répondre, mais présentement, c'est Dobesh parce que Fowler a pas accompli encore qu'est-ce que Dobesh a accompli jusqu'à maintenant.
6: Ouais.
8: Là, l'an prochain, est-ce que Dobesh va répéter la même chose? C'est là qu'on va voir c'est quoi son avenir vraiment. Est-ce que Fowler, lui, l'an prochain, qui va commencer la saison avec le Canadien, va faire la même chose que qu'est-ce que Dobesh a fait cette année puis de vouloir prendre le spot de numéro un? Fait que, tu sais, moi, je pense qu'on va commencer à voir ça vraiment plus l'an prochain puis dans l'autre année après. Mais si tu me poses la question aujourd'hui, t'as pas le choix de répondre si c'est Dobesh.
7: Ouais, ben, tu sais, si Dobesh gagne un autre... Si le Canadien va plus loin en série, puis ça va bien, puis ça, puis Dobesh est aussi bon qu'il était en première ronde. C'est lui le goaler, là.
6: C'était le cas de Yaroslav Halak en 2010. Ça n'a pas empêché le Canadien de l'échanger.
8: Ouais, mais la situation
7: mais
8: attends une
7: minute, on avait-tu un Carey Price? Tu compares-tu Fowler à Carey Price?
6: Non, mais de toute façon, tu n'aurais même pas besoin de se poser la question à court terme. Les deux sont sous contrat l'année prochaine sur leur contrat.
7: Les deux vont rouler.
6: Exact. Mais moi, ce que j'aime de la façon que Steph a répondu, c'est qu'il l'a dit. Il dit, pour l'instant, c'est Dobesh, parce que Dobesh a accompli quelque chose que Fowler n'a pas encore accompli. Je dirais pas que Fowler l'a pas encore accompli. Je dirais que Fowler n'a pas encore eu l'occasion, l'opportunité de l'accomplir. Parce que là, c'est bien beau, puis c'est correct, c'est Dobesh qui goal, puis ça se passe super bien. Il n'y a aucune raison de modifier quoi que ce soit. Là. Ça, c'est une évidence. Mais qu'est-ce qui nous dit pas que si ça avait été la situation inverse, on n'aurait pas eu un autre gardien qui aurait répondu lui aussi avec brio? On le sait pas, on ne la saura jamais la réponse.
9: Non, c'est une position qui est très volatile dans la Ligue nationale.
6: Exact.
9: Tu sais, Aiden Hill a conduit les Golden Knights de Vegas en finale, a gagné la Coupe Stanley, mais présentement, c'est pas lui qui goal, là. Puis on n'est pas si longtemps après, là. C'est Carter Hart qui est devant le filet, puis et c'est lui qui a la balle. Mais moi, en tout cas, le dossier des gardiens de but, là, je l'ai déjà mentionné, là. Pour l'instant, le Canadien est gros dur dans cette situation-là. Les deux sont sous contrat à petit salaire l'année prochaine. Ce qui va être le plus difficile, ça va être de passer le contrat de Montembeault ailleurs. C'est ça qui est le plus dur. Le reste, tu donnes la balle à tes gardiens de but l'année prochaine, puis allez-y, boys, là, t'sais, partagez-vous le travail, puis rendez-nous dans la terre promise. Là. Ça va être un atout important pour Kent Hughes. Absolument. D'avoir deux gardiens capables de faire les arrêts à petit salaire, dans une réalité là, où le Canadien va dépenser au plafond, puis on va essayer de gagner année après année.
6: Et il se prendra la décision plus tard, quand ce sera le temps d'arriver à la table de négociation. Tu parles des Denis, on pourra nommer plusieurs.
9: Ah ben oui.
6: Michael Layton a amené les Flyers en finale. Antiniemi a gagné une coupe, alors que ça a été une plus difficile par la suite. Il y en a plein comme ça. Merci beaucoup, Stéphane.
9: Hey, j'en ai une pour Stéphane avant de le laisser partir. Steph, on reçoit beaucoup de questions. Hey, comment ça se fait que Fowler, tant qu'il n'a pas gaulé, comment ça se fait qu'il n'est pas à Laval pour essayer d'amener le Rocket au prochain tour? Ils ont besoin de lui. Kakonen n'a pas une grosse série. Il tire l'arrière 2-1 dans le 3-5. Il est back-up, il est au tour, mais c'est pas lui qui joue les matchs. C'est quoi ta perspective face à tout ça?
8: Ben c'est la situation avec Sam aussi là-dedans. C'est Fowler présentement, c'est lui qui à la fin de l'année qui a été chercher la job de numéro 2, si on peut dire, là. En fait que c'est lui. Puis si jamais il arrive quelque chose présentement à Dobesh, on va toucher à Dubois, là. on cognait du bois et tout ça. Fait que on souhaite pas qu'il arrive à rien, mais s'il arrive quelque chose, le Canadien se sent plus à l'aise avec qui dans le filet? Avec Fowler ou avec Sam? Fait que c'est avec Fowler. Fait que c'est la raison pourquoi il est là. Puis c'est niaiseux, mais tu sais, même s'il est assis sur le banc et tout ça, mais qu'est-ce qu'il vit présentement avec l'équipe? C'est de l'expérience qu'il va chercher. Il voit comment que de un, Dobesh se prépare pour chaque match. Il voit comment que les joueurs se préparent. Il voit comment que ça se passe dans les séries, lors des entraînements, lors des voyagements, comment ça se, on se comporte sur la route, tout ça. Fait que, tout ça fait que c'est de l'expérience pour lui présentement.
6: Tony, corrige-moi si je me trompe. Le Rocket était-tu encore en vie l'année passée? Quand le Canadien était éliminé avec les Capitals, est-ce qu'il restait encore
10: oui,
6: des...
10: Ben oui.
6: Ok. Oui. Bon, excuse-moi, j'arrive bon, pas à trouver l'information.
9: En vie, presque un mois plus tard.
6: Oui, ben okay. Oui. Mais c'est le même principe, à mon avis, que pourquoi Lane Hutson n'a pas été renvoyé avec le Rocket de Laval. Parce que maintenant, il est rendu un joueur du Canadien de Montréal. Je trouve que ça serait...
9: Mais Hutson n'était même pas admissible à y aller à Laval de toute façon en série. Parce qu'il était pas sur la formation du Rocket à la date limite des transactions.
6: Mais tu comprends que le Canadien aurait pu faire la manœuvre papier à la date limite pour se donner cette latitude-là.
9: Ils ne l'ont pas fait.
6: Et mon point, c'est de dire que quand tu gradues, tu veux pas après qu'il y ait une distance qui se crée, que le joueur sente que, hey, t'es avec le Canadien, mais juste temporairement, parce que ta place est peut-être plus, je pense que Jacob Fowler a disputé son dernier match dans l'uniforme du Rocket de Laval et qui s'est maintenant rendu à temps plein un joueur du Canadien, qu'il soit éligible ou pas de retourner en bas. Dans ma tête, ma perspective, il faut pas lui envoyer le message que on veut encore que t'aides en bas. Non, maintenant, t'es ici, puis tu fais partie de ce groupe-là en haut.
9: Ouais.
6: C'est ma lecture de la situation. Très bon, Stéphane. Merci beaucoup. On se reparle jeudi matin dans le bureau des commissaires.
8: Yes, à jeudi.
9: Salut, Stéphane.
6: Okay,
9: juste un petit complément.

0: là, c'est 35 matchs à Boston College en saison régulière, puis 3 là, après ça, il y a eu les séries, là, mais il a quand même joué plus de matchs l'année passée que cette année, c'est-à-dire que l'année passée, il n'y en a pas de problème de développement. Au contraire, il a joué des matchs dans la Ligue nationale. C'est ça le but avoué. C'est ça le but de n'importe qui.
1: Puis tu sais, David Rainmaker blessé, c'est sûr il était blessé, mais il est resté dans l'entourage de l'équipe. Il restait proche de Martin Saint-Louis pour apprendre comment ça fonctionne. La bête, l'animal des séries à Montréal, l'engouement, l'ambiance. Fowler est tout en train de vivre ça. Oui, ben il vit du bout du banc.
2: Pas
1: mais
2: grave.
1: Il voit c'est quoi la pression. Ben il est capable. Ben parce que y a rien qui nous dit pas que tantôt ce sera pas le gardien numéro un du Canadien de Montréal et que ce sera pas lui qui aura à faire face à cette chaleur-là. Qui vient de partout, ben tranquillement, il s'habitue à tout ça.
2: Absolument.
1: Moi, je pense que c'est la bonne décision. Malheureusement, c'est plate à dire. Peut-être que ça va causer l'élimination du Rocket, mais ça a toujours été et ça restera toujours la priorité au grand club par rapport au club école. Ça, c'est malheureusement.
2: Ça a toujours été.
1: C'est comme ça puis ça va rester comme ça. OK, après la pause, tour de chauffe, on regarde ce qu'on a suivi dans l'actualité au cours des dernières heures et on met la table pour ce qui s'en vient.
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1: Bonne nouvelle sur l'autoroute 50, ça va mieux. Là, on est seulement tout près du pont Les Draveurs. On a un petit ralentissement. Je regarde pour le pont Alonzo Wright, l'axe Rébert-Fournier également. Là, pas trop de trafic ce matin. Des Allumetières depuis Saint-Raymond. C'est un peu plus lourd dans l'ouest, même sur le boulevard de Lucerne, chemin d'Elmer également à l'approche du pont Champlain. 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
4: Comme équivalent de la course pérenne de la F1. Là. Ça va être le tour de chauffe, mais express. Version la course.
5: Zoom!
4: Vas-y donc, Gilbert, avec ton sujet.
6: Ben écoute, je vais vous parler du trophée Bill Masterton. On a su les trois finalistes hier. C'est Rasmus Dahlin, Gabriel Landeskog, puis Jonathan Toews. Moi, Dahlin, t'en as parlé un petit peu tout à l'heure, là, son histoire, tu sais, t'es en voyage cet été, l'été passé avec sa femme qui est enceinte, elle file pas et tout ça, finalement, elle rentre à l'hôpital, elle a besoin d'une transplantation cardiaque, par le fait même, elle a perdu l'enfant en plus. C'est une histoire très, très triste. Rasmus Dahlin, qui est resté longtemps auprès de sa conjointe, là, là-bas et tout ça, est revenu. On l'a vu, sa femme, dernièrement, ouais, dans les estrades. Là, c'était quand même beau à voir, de la voir, mais malheureusement, ils ont perdu l'enfant. Puis Dahlin, d'être capable de performer dans tout ça, là, à travers...
4: À cette hauteur-là, en plus.
7: C'est impressionnant.
6: C'est vraiment impressionnant, là.
7: Il a connu une saison digne du trophée Norris.
6: Non, ouais, ouais. Il était très bon, puis c'est même tout, là. Ta femme a une transplantation cardiaque, tu sais pas si elle va survivre, ton enfant qui meurt, sérieusement, là, ça a été une saison très, très éprouvante pour lui. Il a connu toute une saison. Tu sais, Landeskog, lui, c'était 3 ans ratés, complètement, 3 saisons ratées. Qui a manqué à cause d'une grave blessure, 4 interventions chirurgicales, lui c'est son genou, il est revenu, connaît une bonne saison, puis Jonathan Toews le dernier, mais Jonathan Toews, lui c'est 2 ans et demi, lui c'était la COVID longue apparemment, tu sais, puis il filait pas du tout.
4: On sait que c'est 3 histoires.
6: On sait qu'il est allé en Inde pour faire un petit peu de Pancho Carmo, puis ça l'a aidé énormément.
4: Mais ça reste quand même 3 candidats.
6: Moi l'histoire de Dahlin, là, de tu sais, je comprends, je mets en thèse. Ben moi c'est mon vote parce que c'est une histoire humaine. C'est sa femme, c'est sa famille, tu sais, puis il est capable de performer malgré tout ça, là. Wow.
4: C'est Sean Monahan qui l'avait gagné l'année passée.
6: Je lève vraiment mon chapeau, là, Rasmus Dahlin.
4: Évidemment, avec la situation de Johnny Gaudreau ce qui en était suivi dans le cas de Monahan. À qui tourne ton sujet?
7: Ben, un petit mot au sujet du match ultime dans la LHJMQ aujourd'hui. Ça a lieu à Moncton, 18h. D'ailleurs, le match est présenté sur YouTube de façon tout à fait gratuite. Si ça vous tente de regarder l'affrontement
6: entre les Wildcats. Le Casey Irving Center encore?
7: Non, c'est le centre à venir, l'amphithéâtre flambant neuf. Exact. Donc, les Wildcats. Casey Irving, d'ailleurs, c'est à Bathurst et non pas à Moncton.
6: Non. Casey Irving Arena.
7: Non, c'est à Bathurst.
6: C'est M. Irving.
7: Oui, mais c'est à Bathurst.
6: C'est à Bathurst,
7: Casey Irving? Oui, okay. Le Casey Irving, c'est à Bathurst. À Moncton, c'était le Colisée de Moncton. Exact. Et puis bon, c'est au centre à venir aujourd'hui, 18h YouTube, c'est diffusé l'Armada contre les Wildcats. Il y a eu un miracle au centre d'excellence Port-Rousseau dimanche. 2 buts en fin de match pour garder l'Armada en vie. Xavier Villeneuve et Justin Carbonneau qui se sont levés. La belle histoire du gardien auxiliaire Zach Pelletier devant le filet qui est allé chercher la rencontre. Est-ce que l'Armada, contre toute attente, va battre les champions en titre en demi-finale et rejoindre les Saguenay de Chicoutimi en grande finale du trophée Gilles Courteau? On va connaître le résultat ce soir.
4: Ali, ton sujet.
8: Dans les prochains jours, les gars, ça devrait être annoncé. Demain, il va y avoir de l'expansion dans la LPHF. C'est la ville de Détroit avec la famille Illich qui devrait recevoir une franchise.
6: Ah, oui?
8: En soi, c'est une bonne nouvelle parce que ça montre quand même que la Ligue est en santé, que ça se passe bien, mais je pense qu'il y a aussi un avertissement à prendre ici, que ça peut être un terrain glissant d'avoir trop d'expansion rapidement pour une ligue sportive.
6: C'est c'est le calibre, moi, qui...
8: Ben, c'est ça. Parce que là, en quelques années, on passe de 6 à 9 équipes. On le sait que dans le hockey féminin, il n'y a pas nécessairement un bassin de joueurs qui est immense. On a juste à regarder les tournois internationaux. C'est Canada, États-Unis, tout le temps. Et même, tu regardes les matchs dans la LPHF, il y a encore plusieurs joueuses qui jouent du 1, 2, 3, 4
6: minutes par game,
8: minutes
6: puis tu joues à
8: match.
6: Deux lignes puis 4 défenseurs.
8: Alors, est-ce qu'ajouter autant d'équipes aussi rapidement, c'est une bonne stratégie à voir? Je sais pas si on a nécessairement assez de joueuses de qualité pour permettre au jeu de rester compétitif. Ça va être à suivre. On parle même d'une autre expansion qui pourrait arriver, potentiellement Québec. Donc ça va être à suivre, mais je trouve que c'est quand même un pensez-y bien là, pour une nouvelle ligue comme la LPHF.
4: Très bon, merci beaucoup Ali. Il n'y a pas si longtemps, c'est une date que j'encerclais très rapidement dans mon calendrier. Puis cette année, ben un peu moins d'intérêt envers la loterie de la Ligue nationale de hockey qui aura lieu ce soir.
6: Le Canadien plus là, fait Canadien plus là. Fou à cette heure.
4: Le pire, c'est que c'est complètement faux. Ça m'intéresse vraiment beaucoup pareil ce qui va arriver parce qu'il y a plusieurs situations intéressantes à commencer par celle des Maple Leafs de Toronto. Ça va être un moment stressant pour les Leafs parce que oui, ok, on peut gagner la loterie, on a quand même des odds intéressantes, des probabilités intéressantes à ce niveau-là. Le problème, par contre, avec les Maple Leafs, c'est qu'on est cinquième. Et si jamais on ne gagne pas la loterie, mais qu'encore pire, une équipe derrière nous la gagne, on va glisser au sixième rang et leur premier choix ne devient plus protégé parce qu'ils ont choisi un repêché top 5. En termes de chiffres, là, ils ont 43,8% de chances de repêcher top 5 et 56,2% des chances de perdre leur premier choix aux mains des Bruins de Boston. Donc ça va être une énorme histoire à surveiller ce soir dans la Ligue nationale. C'est les Canucks de Vancouver qui ont les meilleures chances. Ils ont techniquement 18,5% de repêcher premier, mais de gagner la loterie, mais ils ont 25,5% de repêcher premier parce que comme on peut les grimper juste de 10 rangs, ben c'est une équipe
6: qui va être le premier choix.
4: C'est pas encore clair entre Ivar Stenberg et Gavin McKinnon.
6: C'est ça, hein?
4: C'est la course à deux en ce moment.
8: Moi, je le souhaite aux Canucks. Ou aux Flames, à la limite, là, deux équipes canadiennes qui ont jamais eu le premier choix. Deux équipes qui s'en vont nulle part. Puis avoir un gars de l'Ouest, potentiellement McKinnon, qui débarque, qui devient le visage de ta franchise, ça leur ferait du bien.
4: Ben, ça serait le fun. Les Canucks, c'est l'équipe 1. Les Flames, c'est l'équipe 4. Moi, l'équipe que j'aimerais pas qu'ils remportent la loterie, c'est les Rangers. Oh. On a été chanceux il y a quelques années avec Lafrenière. On a fait plusieurs bons. Là, cette année, on a une mauvaise saison, mais on a l'impression que c'est pas vraiment une mauvaise équipe. Les Rangers seraient déçus. Les Blackhawks pourraient encore remporter la loterie. Ils l'avaient fait là, il y a quelques années avec Bédard. Il y avait un haut choix aussi avec Lefchunov. On se souvient évidemment de repêchage de Demidov. Je vous rappelle qu'on peut pas gagner la loterie plus que deux fois dans un espace de 5 ans. Ce sera à surveiller ce soir et on aura l'occasion d'en reparler demain après la pause. Ce sera le bureau des commissaires avec Alain Craig, préparer un petit jeu. On va faire les confrontations à vue du match canadien à Sambre. Vous êtes dans le club du matin jusqu'à 10h.
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9: Bonne nouvelle sur l'autoroute 50, ça va mieux là. On est seulement tout près du pont Les Draveurs. On a un petit ralentissement. Je regarde pour le pont Alonso Wright, l'axe Rébert-Fournier également. Là, pas trop de trafic ce matin. Des Alimentières depuis Saint-Raymond. C'est un peu plus lourd dans l'ouest, même sur le boulevard de Lucerne, chemin d'Elmer également à l'approche du pont Champlain. 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
4: Bienvenue dans le bureau des commissaires avec Alain Crête. Salut Alain.
7: Salut Alain.
22: Ça va,
23: salut
22: Alain.
23: Tout le monde. Comment allez-vous? Ça va bien?
4: Oui, ça va bien. Absolument. Notre bonne humeur. On prépare l'affrontement entre le Canadien et les Sabres. Et aujourd'hui, on va s'amuser à faire ça de façon individuelle. Puis là, juste pour toi, Tony, t'as le droit de parler même quand je t'adresse pas la parole. C'est bon? Good. OK, c'est parti. Alain, qui tu prends comme premier centre? Tage Thompson ou Nick Suzuki?
23: Hey, Colin. Je vais te dire une chose. Pas facile, celle-là. Ça commencerait le matin, je trouve. Je vais y aller avec Nick Suzuki, mais c'est le genre de question. Prends-en. Choisis le premier, va prendre l'autre. Là.
4: Okay.
23: C'est vraiment... moi, Tage Thompson, c'est quelqu'un qui m'impressionne. Avec le gabarit qu'il a, à être aussi bon dans les zones restreintes, il a un lancer exceptionnel. Il a... Suzuki a une saison de 100 points. On l'a vu jouer beaucoup plus souvent que Tage Thompson. Et ce que j'ai aimé... Évidemment, j'ai pas suivi la série des Sabres avec autant d'attention. Mais ce que j'ai aimé de Suzuki dans la série contre le Lightning, ça marchait pas en attaque. Puis ça, je l'ai dit souvent, il a trouvé une autre façon de se rendre.
7: Exact. Utile. Très bon point.
23: Ça fait que moi, je pense que je vais y aller avec Suzuki là, dans face à face, mais m'a dit par pas grand chose.
4: OK. Intéressant.
7: Ouais, mon choix là, de Zoe là-dessus, là, c'est très simple. Puis je vais inviter les gens à faire le même exercice. Le gars le plus constant, c'est de loin Nick Suzuki.
4: Sans
7: de
4: aucun
7: loin.
4: Doute.
7: Par contre, lequel des deux est capable de gagner un match presque à lui seul?
4: Thompson.
7: C'est Tage Thompson. Dans une série 4-7, je vais prendre le gars le plus constant. Mon choix, c'est Suzuki.
4: OK, intéressant. Moi aussi.
6: Pour toutes les mêmes raisons, Nick Suzuki. Moi, je pense que Nick Suzuki en amène... Je suis pas sûr que Tage Thompson a les mêmes responsabilités que Nick Suzuki sur une glace. Est-ce que Tage Thompson va être là en désavantage numérique? Pas sûr. T'sais, Suzuki en fait plus sur la glace que Tage Thompson.
4: Okay.
6: Thompson, il est dangereux. Là. Il va marquer des buts, tout ça, je comprends tout ça. Mais Nick Suzuki, je pense que c'est un joueur plus complet que Tage Thompson.
7: Quand l'interrupteur est à on pour Thompson.
4: Ah, il est down,
6: ah ouais,
4: ça,
6: ben, oui, ben oui, mais quand l'interrupteur est à on, ouais, oui, c'est correct. C'est parfait, là. Mais moi, c'est ouais. Tout le temps. Là. C'est les deux côtés de la glace. Puis j'ai hâte de le voir, Thompson va se faire... T'sais, Anderson va le ramasser une couple de fois. Puis ça, j'ai hâte de voir comment il va réagir.
4: J'ai à peu près encore... 14 questions, là. Fait qu'on
6: devrait
4: être correct. OK, Gilbert, attaquant de puissance, Alex Tuch ou Juraj Slafkovský?
6: J'y vais avec Juraj Slafkovský pour qu'est-ce qu'il nous a montré cette année. 30 buts, 75 points, puis seulement 22 ans.
4: Mais Alex Tuch, c'est 33 buts,
6: ouais,
4: 76
6: pas grave,
4: points.
6: Pas grave. Moi, c'est Slafkovský. Je pense que en protection de rondelle et tout ça, c'est deux excellents joueurs.
4: OK.
6: Deux excellents joueurs, mais je choisis toujours le joueur du Canadien, one in doubt.
7: Parce que là,
6: one in doubt, je choisis le joueur du Canadien.
7: Ce qui est important, là, les questions, c'est dans le présent, pas le futur. Là. Parce que là, on parle d'une série maintenant,
4: ah, ben
7: pas
4: oui,
7: dans
4: ben
7: cinq
4: oui.
7: ans.
4: Ben non,
7: et
4: on met la table pour la série là. Ouais. Non, exact.
7: Le meilleur, si on compare les deux séries, à date, c'est Tuch. Tuch a eu un gros impact dans la série contre Boston. Mais je prends Slavkovski quand même.
4: OK. Tony, je vais rester avec toi. Ils sont bons quand ils sont en santé. Josh Norris ou Corby Dak?
7: Tony? Josh Norris. Facile.
4: Ouais.
7: Ben oui.
4: Alain aussi?
23: Josh Norris ou l'autre, c'est qui? J'ai manqué le deuxième. Dak. Ah non, Josh Norris. Josh Norris.
4: OK. Alain, je reste avec toi. Quand ça frappe, ça fait mal. Back Melanstein ou Josh Anderson?
23: Oh boy, je voyais avec Anderson. Honnêtement, l'autre, là, je pourrais pas te faire de commentaire. Je le connais pas assez pour émettre une opinion sur ce gars-là. Et de la façon dont Anderson joue depuis le début des séries, je vois avec Anderson.
4: Malenstein, là, cette saison, c'est 282 ouais.
6: mises en échec.
4: Ouais,
6: il en donne les mises
4: en échec. Tandis qu'Anderson, c'est 129. Cela dit, en série, Anderson le passe. 33 contre 22 à l'avantage de l'attaquant du Canadien. Mais Malenstein, il est fatigant, puis il est gros, puis il frappe. Là.
6: Faut faire attention avec les statistiques, par exemple, de même, parce que je sais que c'est de la Ligue nationale de hockey, mais c'est des gens de Buffalo qui prennent les stats. Puis souvent, des fois, tu sais, les gens de Montréal sont peut-être un petit peu moins généreux avec les mises en échec.
4: Pèse plus fort sur le crayon, parfois.
6: Exact. Ouais, mais il y a bien des places que c'est comme ça.
23: J'imagine qu'il n'y a pas juste donné des mises en échec à Buffalo, là.
6: Mais non, mais tu joues 41 games chez vous, là. Ça aide pas mal, là. Tu sais, si t'en as 4 à Boston, mais quand tu joues à Buffalo, t'en as 8, t'as joué en même game, ça aide pas mal.
4: Centre responsable, Gilbert, Ryan McLeod ou Philippe Dano?
6: Moi, je vais y aller avec Philippe Dano parce que.
4: Dans le fond, je devrais pas te faire jouer. Faudrait que je prenne pour acquis ta réponse.
6: Les gars, je peux pas. Pose-moi pas une question. Pose-moi pas une question des os avec Philippe Dano. Philippe Dano, vous le savez, quand il jouait à Montréal avant qu'il s'en aille à Los Angeles, c'est mon joueur préféré, un de mes joueurs préférés.
7: Ça, c'est vrai.
6: Ça a toujours été, oui. Puis ça va toujours le rester. Puis moi, je trouve encore qu'il nous donne du bon hockey, même s'il a vieilli. McLeod, c'est un excellent joueur de hockey. Peut-être que McLeod a peut-être un petit peu plus de skills, peut-être, mais pour le restant, mise au jeu, tout ça, moi, je vais avec Philippe Dano.
4: OK. Tout le monde est d'accord avec celle-là?
7: Moi, je prends McLeod. Pas parce que j'aime pas Philippe, là, mais McLeod, présentement, plus d'impact dans l'ensemble de l'œuvre sur 200 pieds que Dano. Dano, c'est juste d'un bon. C'est défensivement, offensivement.
6: Ça, plus
7: il générera pas beaucoup d'offensives. McLeod, cette année, parmi les joueurs les plus importants de ce retournement de situation à Buffalo, lui, il est crucial dans ce qui s'est passé à Buffalo cette année. Parce que lui, il est venu remplir un besoin très spécifique dans leur ligne de centre, la manière qu'ils se comportent. On est beaucoup plus conscient défensivement. Puis lui, c'est un joueur très, très important, sous-estimé, je dirais. Puis lui amène son expérience des séries d'après-saison.
4: Ah oui,
7: aussi,
4: finale de la Coupe.
7: Exactement.
4: J'ai cruellement mal évalué cette transaction-là. Je me suis laissé aveugler.
23: C'est un gars de 50 points au cours des deux dernières années.
7: Exact.
23: Plus 25 cette année. Tu sais, si moi, je dirais comme Anthony, c'est autant Dano, je pense que ça a été un point tournant dans la saison du Canadien quand il est arrivé. T'sais, McLeod, je pense que sur 200 pieds, comme dit Anthony, je pense qu'il fait plus de choses que Philippe Dano.
4: Pis on a payé un gros prix là pour McLeod. Ah, c'est Matt Savoy là, qui est parti du côté d'Edmonton, mais parfois, on avait identifié du côté de Kevin Adams, on avait une faiblesse à ce niveau-là, on avait besoin de ça, et effectivement, il fait du bon boulot. Okay, une petite dernière au niveau des attaquants, on fera les défenseurs et des petites spéciales après la pause. Tony, jeune attaquant, très prometteur, Zach Benson ou Ivan Demidov?
7: Ben, cette question-là, elle est difficile à répondre parce que ils ont quand même des rôles un petit peu différents dans leurs équipes.
6: Zach Benson, c'est plus un pain in the ass, non?
4: Ouais, mais ça reste un jeune attaquant prometteur.
7: Il est capable de produire aussi.
4: Il est juste un an plus vieux que Demidov, là.
7: À date, au niveau de l'impact en séries éliminatoires, avantage Benson.
4: Assurément, mais pour la série qui s'en vient.
7: Mais je pense que Demidov ne nous a pas montré encore son potentiel en série. Moi, je pense que Demidov va ressortir plus que Benson.
6: Le dernier game de Demidov contre Tampa, il était bon.
7: Oui. Sans produire. Tu sais, il aurait pu marquer un gros but, mais c'est pas arrivé.
4: Surtout le match 6.
6: Ouais, le septième match, il n'a pas passé grand-chose. Il n'y a pas grand-chose, il n'y a pas grand monde qui a fait grand-chose.
4: À l'image du reste de l'équipe.
6: Mais le match numéro 6, il a été très bon. Il a voulu faire la différence dans le match numéro 6, mais il faut qu'il soit constant. Il faut qu'il soit comme ça contre
4: Tampa. On n'en a pas parlé parce qu'on n'était pas en onde, là. Mais les deux arrêts de Vasilevski sur Demidov à l'embouchure du filet, là.
6: C'est pas un play.
4: En tombant, là, avec la mitaine, le deuxième.
6: Après ça.
4: Je t'assure, ça y était. OK, on va aller à la pause. De l'autre côté, on poursuit l'exercice. Alain, je te donne déjà la première pour que tu puisses y penser. Défenseur de franchise, Rasmus Dahlin ou Lane Hudson?
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1: Bonne celle-là.
0: Ben Roger.
1: Puis ça m'a ému.
0: Et un starting line-up encore plus fort que dans ton pool.
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9: Lors de point de tir à sa fin à Gatineau, la 50, l'axe Grébert-Fournier, pont Alonso, right, il n'y a pas de problème. Des allumetières un peu plus lents encore dans les carrefours giratoires et ça commence une fois traversée la promenade de la Gatineau. Il y a une petite file d'attente également pour le pont Champlain qui est peut-être l'option la plus lourde pour la traversée vers Ottawa ce matin. 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
4: Et oui, vous êtes dans le bureau des commissaires avec Alain Crête et dans le club du matin hein, jusqu'à 10h. Défenseur de franchise, Alain, prends-tu Rasmus Dahlin ou Lane Hudson?
23: Ouais, c'est d'autres pas facile. Je vais y aller avec Lane Hudson. Pas tant par ses chiffres en attaque, parce que je regarde ceux de Dahlin, puis ça se compare pas mal, on va dire, les deux. Là. Mais Hudson est meilleur que je pensais défensivement. Moi, je pensais qu'il se fait sortir du jeu. Tu sais, Dahlin a l'avantage du gabarit, mais ça semble pas intimider Hudson, puis il est meilleur que je pensais défensivement. Il se fait pas nécessairement sortir du jeu, puis il est tellement bon avec son bâton pour enlever la rondelle à l'adversaire. Je voyais avec Hudson, mais c'est un autre cas là, de choisir le premier, m'en prendre l'autre.
6: C'est pas une nuisance à la glace. Contrairement à ce qu'on aurait pu peut-être penser, tu sais, en début de carrière l'année passée, tu sais, on pensait, tu sais, les matchs serrés, tout ça, il pourra pas jouer ou on va être dans la merde et tout, pas en tout là. On le voit même, tu sais, mais là peut-être pas là à cause que tu sais, Dobson est revenu, mais on l'a vu suer des punitions en plus. Là.
23: Ouais.
6: Puis on n'hésite pas à le mettre sur la glace non plus. Là,
4: toutes les sauces.
6: En fin de match, whatever, protéger une avance, il va être là parce qu'il va faire le bon jeu tout le temps.
4: Tu sais, quand on parle de joueurs qui ont un bon IQ de comprendre le moment de quand est-ce que je peux pincher, quand est-ce que
6: quand c'est le temps d'y aller, quand c'est le temps de pas y aller.
4: Exact.
6: Exactement.
4: Exactement.
7: Hey, vous connaissez mon amour pour Lane Hudson, là? Je l'ai maintes fois mentionné.
6: Non, parce que tu t'en viens avec Dalin, là, c'est pour ça que tu...
7: Ben non, mais c'est dans le sens du poil, là. Ben, ouais. Il devrait même pas y avoir de discussion. C'est Dalin le meilleur joueur, les gars. C'est parce que là, vous regardez juste le Canadien. Je suis désolé, là. Rasmus Dalin, c'est top 5 dans la Ligue nationale, sans hésiter, en défense.
4: OK, puis Lawson est où?
6: Ouais.
7: Ah, il est vraiment pas loin, mais Dalin, c'est le gabarit, c'est la rudesse qu'il apporte à son jeu que Leinotson n'aura jamais.
6: Pas ça, tant de rudesse que ça.
7: Ben
6: là.
7: Oui, Gilbert. Ben oui, Gilbert. Le bâton devant le filet, finir les mises en échec. Il a le gabarit pour, puis en plus, il amène l'offensive. Il joue dans toutes les circonstances. C'est un gars que, sur qui on peut compter, là, vraiment, dans les deux sens de la patinoire. C'est rien enlevé à Hudson. C'est vrai ce qu'Alain dit. Le bâton. Il y a un bâton exceptionnel. C'est un jeune homme extraordinaire à voir jouer. Mais il y a des raisons pourquoi Rasmus Dalin est sorti premier au total d'un repêchage. C'est un joueur de franchise, de concession, qui l'était avant même d'être repêché. Leinotson, il est en train de le devenir. C'est incroyable ce qu'il est en train de faire. Mais au niveau gabarit, tout ce qu'il apporte, n'importe quel dirigeant de hockey prendrait Rasmus Dalin. Ça, c'est sûr. C'est sûr, à cause du 16.
4: OK. Pour la série 4-7 maintenant, lequel des deux va avoir le plus gros impact?
7: Ouais, ça, c'est dur à prédire. Hudson peut arriver puis faire une série exceptionnelle, puis gagner la série puis dire, waouh, c'est incroyable. Mais Rasmus Dalin, c'est de loin le meilleur joueur des Sabres de Buffalo. C'est bien meilleur que Thompson dans l'impact.
4: Ah, ben ça,
7: c'est leur meilleur joueur. Lane Hudson, là, ça se peut que ce soit Suzuki le meilleur joueur du Canadien. Ça se peut que Demidov, il vole la vedette. Mm-hmm. Ça se peut que Daubech, il vole la série. Chez les Sabres de Buffalo, s'ils veulent passer le Canadien, ça va prendre un Rasmus Dalin exceptionnel.
4: OK. Efficace lorsqu'ils sont en santé, Mathias Samuelsson ou Caden Goulet? Je vais aller que tout tourner.
7: Ben Samuelsson a eu la meilleure saison des deux, là, ça c'est sûr. Il a joué lui cette année. Ouais. Mais la question est très pertinente parce que les deux ont eu des soucis de santé par le passé. Mm-hmm. Samuelsson, là, la raison pourquoi on n'en parle pas, c'est qu'il n'a pas joué. Les dernières années, il n'a jamais été capable d'être en santé. Caden Goulet, c'est un petit peu la même chose. Mais cette année, Samuelsson, il faut l'admettre, il a été en santé, puis il a eu une saison incroyable. Il finit, je pense, à plus 30 quelques au niveau du différentiel cette année. C'est pas les...
23: Plus 41.
7: Ah bon, tu vois? Ouais. Fait que, c'est ça veut pas toujours tout dire, là, le différentiel, mais plus 41, les gars.
4: Quand t'es rendu à 41, c'est parce que ça veut dire quelque chose.
7: Ouais, c'est quelque chose.
4: Ouais. OK, Gilbert, ils ont été repêchés quand même assez haut. Premier dans un cas, assez haut dans l'autre. Owen Power ou Noah Dobson?
7: Ben moi, celle-là est facile.
6: Ouais, ça, c'est Noah Dobson.
7: C'est Dobson, c'est sûr.
6: C'est Dobson. Ouais, j'aime bien Powers aussi, mais je vais y aller avec
23: Dobson. Powers trouve qu'il n'y a pas la carrière qu'on pensait qu'il y avait.
7: Non.
4: C'est pas un grand brave 21. Honnêtement,
6: ouais, mais
4: c'est pas un grand brave.
6: Ouais, Noah Dobson, on l'aime beaucoup parce qu'il est à Montréal. On l'aime, là, il joue bien et tout ça. Là, mais tu sais, il y a eu une grosse saison. Les autres saisons, ça a été plus ordinaire. Avec les Islanders de New York, il a ramassé 75 points. Après ça, c'est 40. T'sais, là, à Montréal,
4: il
6: n'y avait
4: pas l'air dans les bonnes grâces de Patrick
6: Roy. Non, puis là, cette année, on a vraiment vu, moi, je pense que cette année, avec le Canadien, je pense qu'on voit le bon côté de Noah Dobson. Qu'est-ce qu'il peut vraiment nous amener? T'sais, le grand bonhomme, le grand bâton, fiable défensivement, tue des punitions, peut jouer sur une deuxième vague sans problème. Là, j'aime beaucoup Dobson. T'sais, en plus...
23: Power, je me souviens, il avait été sur l'équipe canadienne au championnat du monde l'année de son repêchage. Il était encore à l'université. Ouais. Il avait été vraiment impressionnant.
7: C'est vrai.
23: Honnêtement, là... Mais je trouve qu'il s'est pas développé. Même qu'à un moment donné, à la date limite des transactions, quand les Sabres voulaient bouger, son nom circulait dans les rumeurs, lui, Owen Power. Mm-hmm. Fait que, tu sais, il semble pas. Alors que Dobson, moi, je me suis, dans le junior, il jouait 50 minutes par match, à peu près, surtout à Coupe Memorial, là. Mais, tu sais, est-ce que les attentes étaient aussi grandes envers Dobson qu'elles l'étaient envers Owen Power, qui était un premier
4: non.
23: overall, là?
4: C'est sûr. Ça, c'est sûr. OK, les partisans les plus survoltés, les Sabres ou les Canadiens, Alain?
23: Ben, écoute,
6: ça la question.
4: Ah, non, je la pose
23: non,
4: pour vrai, la question.
23: Gilbert, sais-tu quoi? Moi, ce que j'entends, c'est qu'à Buffalo, c'est... Et oublie pas une chose, ils sont habitués de faire le party, eux autres, avec les tailgates des Bills, là.
6: Ouais.
23: Ça fait que ça a de l'air qu'à Buffalo, ça brasse dans le building, pas à peu près. C'est sûr que Canadiens, Montréal a la réputation à travers la Ligue, mais ça a l'air qu'à Buffalo... l'affaire, c'est qu'à mon avis, on va avoir bien des partisans du Canadien, là, durant la série.
6: Je sais pas s'ils vont vouloir vendre des billets à des gens.
23: Ben là, ça a l'air qu'ils ont retiré les billets sur StubHub et les plateformes de revente, là.
6: Ouais, c'est ça.
23: Fait que, mais, moi, ce que j'entends, c'est qu'à Buffalo, la série contre les Bruins, puis en fin de saison, quand ce qui a mené, là, au premier rang dans la division, ça a l'air qu'il y avait de l'ambiance à Buffalo. Puis moi, quelqu'un m'a dit, oublie pas une chose, là, quand c'est le temps de faire le party, là-bas, eux autres sont habitués avec les tailgates des
4: Bills. Ouais, puis casser des tables, puis sauter partout.
6: Moi, Sandbell, deuxième round en plus d'un playoff. Sans équivoque.
4: Je pense sincèrement que ça va être les deux meilleures arénas qui vont s'affronter.
7: Probablement.
4: Au prochain tour.
7: Probablement.
4: Ça va être les deux places les plus bruyantes dans toute la ligue. Non, mais moi, les six autres clubs, je m'en fous. Moi, je vais prendre Buffalo et Montréal comme étant les plus
23: gros boss. À un moment donné, j'ai vu la liste des amphithéâtres les plus bruyants dans le playoff. Caroline. Oui, c'est ce que Caroline, ça brasse tant que ça. Honnêtement, là, je pense pas. Moi, je pense que Montréal, Buffalo, probablement.
6: Ben, on n'est pas là, là, mais.
23: Vegas, ça doit brasser un peu. C'est
6: ouais, Vegas, ça brasse. Ouais.
4: Donc, OK, prochaine question, Gilbert. L'expérience de Lindy Ruff ou la fougue de Martin Saint-Louis?
7: Bonne question, ça. Très bonne question.
4: Veux-tu répondre pour toi?
7: Honnêtement, Martin Saint-Louis, c'est pas mal plus que de la fougue, tant qu'à moi.
4: Non, je cherchais un qualificatif.
6: Oui, non, mais j'aime beaucoup Martin Saint-Louis, Lindy Ruff. Lindy Ruff, combien d'années qu'il coach?
4: C'est longtemps.
6: C'est l'expérience. Beaucoup d'expérience. Je vais y aller avec Martin parce que c'est le Canadien, mais Lindy Ruff.
4: 97-98, Lindy Ruff.
6: J'enlève rien. Il a beaucoup d'expérience. Puis. Il connaît la game, il a joué longtemps, il connaît la game, mais en même temps.
23: Il est allé en finale.
6: Moi, ce que j'aime de Martin, c'est la façon que son club répond. Son club répond après une défaite ou après une performance brise-cœur. Tu sais, les matchs difficiles, le lendemain ou deux jours plus tard, on est capable de rebondir puis de jouer des bons matchs puis de rester compétitif, là, vraiment. Là. Moi, Martin m'impressionne.
4: OK. Petite dernière, mettre fin au bloc. Tony. Les meilleurs pour la prochaine décennie, quand on va refaire un récapitulatif dans 10 ans, est-ce que ça aura été les Sabres ou les Canadiens?
7: Ben, premièrement, le Canadien a d'excellentes chances d'être meilleur. Buffalo aurait dû être là depuis 5 ans déjà. Fait que c'est sûr que c'est le Canadien. Ouais. Parce qu'ils sont en retard sur le processus, les Sabres. Ils devraient être nettement en avant du Canadien. Ouais. Puis là, on se demande, pour bien des gens, là, j'ai pas vu les prédictions de tout le monde, j'ai pas fait le tour tant que ça, là. Mais en principe, ça devrait être assez kiff-kiff dans les prédictions Montréal-Buffalo, d'après moi. Mais les Sabres, ils devraient être là depuis un petit bout déjà. Là. Ils ont tellement repêché, ils devraient être des mille en avant du Canadien.
4: OK, je vais modifier ma question. La première équipe à remporter une Coupe Stanley, Buffalo ou Montréal?
7: Ouais, mais ça, faut que les As s'alignent. Ça, c'est trop dur à dire. Je suis pas capable de répondre à ça.
4: OK. Quelqu'un veut se mouiller ou...
23: Mais si je me trompe.
6: Pose ça question à moi, pour vrai, là.
4: Ouais, je vais t'en poser, Gilbert.
6: Buffalo, Montréal. Ben, Montréal.
4: Parfait, ça. Vas-y, Alain.
23: Mais Canadien et Buffalo, c'est pas les deux plus jeunes équipes dans la Ligue nationale, ça?
6: Ben, Canadien,
4: c'est sûr que c'est des équipes très jeunes. Effectivement, ce sont des équipes qui sont très jeunes.
23: Fait que, tu sais, c'est sûr que Buffalo, ça fait longtemps que la reconstruction est commencée, là. Mais ça veut pas dire qu'ils ont dépté. Là, ça commence cette année. Moi, je pense que les deux clubs, au cours des prochaines années, tu vas avoir un changement de garde dans la division. J'ai hâte de voir ce qui va arriver à Tampa.
6: Tu as réponse, Ali?
23: L'autre chose, j'entendais parler du premier choix tantôt, là. Est-ce qu'il est possible que les Panthers aient le premier choix au repêchage?
4: Oui, bien sûr.
23: Imaginez s'ils ramassent le premier choix.
4: Ils ont 6% des chances, les Panthers, de repêcher premier.
6: Parce que les Panthers vont bondir l'année prochaine, les gars.
4: Dans le fond, ils ont 12,4% des chances de repêcher dans les trois premiers. Troisième, là, ça prend vraiment une situation exceptionnelle qu'une équipe te dépasse, mais monte d'où. En tout cas, peu importe. C'est compliqué, là.
23: Mais on dit que les Panthers, l'an prochain, les blessés reviennent, là. Ils vont probablement être de retour dans le.
4: J'aurais tendance à croire que les Panthers. Je suis pas sûr qu'on va le repêcher, ce joueur-là. Parce que d'après moi, on veut de l'aide immédiate, puis on veut pas nécessairement du futur dans 3-4 ans. Moi, je pense qu'on pense encore que notre fenêtre est ouverte, puis je serais pas surpris qu'on appuie sur l'accélérateur.
6: Faut trader ton
23: Matthew Schaefer a un impact tout de suite avec les Islanders. Tu peux repêcher un gars, peut-être qu'il aurait un impact immédiat.
4: C'est sûr, si tu gagnes la tri, c'est un autre paire de manches, là. Mais moi, je te parle, si jamais on repêche, comme statistiquement parlant, l'endroit où est-ce qu'on a le plus de chances de repêcher du côté de la Floride, c'est 8e. 8e, le gars, il arrivera pas dans la Ligue nationale avant 2 ans. Fait que, tu sais, je sais pas à quel point du côté de Zito, on va...
6: Peut-être pas,
4: là, on sait jamais. Patrice Bergeron le fait, puis ça arrive. Mais mettons qu'en général, c'est plus rare. Je serais pas surpris qu'on se serve de ça de monnaie d'échange pour revenir au plus fort de la course dès l'année prochaine. On verra bien. On aura des réponses à nos questions de ce soir avec la loterie. Salut Alain, c'était super bon. On se reparle demain.
23: Bye.
4: Salut
23: Alain.
4: Bye. Avant d'aller en pause, Lee, tu me parlais d'une nouvelle dernière minute qui vient de tomber concernant Victor Hedman.
2: Ouais, c'est Lightning et Victor Hedman qui ont publié un communiqué dans les dernières minutes, dans lequel le capitaine du Lightning explique que la raison pourquoi il a manqué autant de jeux cette saison, c'était vraiment pour soigner sa santé mentale. Donc, il explique qu'il a passé quand même beaucoup de moments difficiles dans la dernière année, qu'évidemment, ça n'a pas été facile pour lui en tant que leader d'être loin de l'équipe comme ça, mais qu'il devait prendre soin de lui avant de prendre soin de l'équipe et d'être là pour ses coéquipiers. Donc, quand même, je trouve que c'est courageux de la part d'Edmund. Ça montre une belle résilience d'avoir été ouvert de la sorte. Et ça explique pourquoi, malgré évidemment tous les essais, là, il n'a pas été présent dans la série contre le Canadien.
7: Moi, là, je sais que c'est un sujet extrêmement sensible, là, mais tu sais, problème de santé mentale, donc t'es en mesure physiquement de jouer. Il va avoir une pression, là, lui-là, de subir cette pression d'embarquer dans la série, là.
4: Tu as une coupe de regard de coéquipier qui devait se dire, hey, garçon.
7: Là, on a besoin de toi, là. Ouais. Match numéro 7, Dobson, il joue, là.
4: Ouais. Mais toi, c'est là où est-ce que c'est pas pour rien qu'il y a des pubs de tout ça à TV, puis qu'il y a des campagnes pour faire sensibiliser les gens. Santé mentale, c'est réel. Là.
7: Ça existe pour vrai.
4: Si un bras cassé, on excuse la personne de pas jouer, faudrait avoir la même réflexe et la même façon de voir les choses avec entre les deux oreilles. Là.
7: Et John Cooper l'a dit, il est très près d'un retour. Comment tu peux prévoir le retour d'un joueur quand c'est dans le coco que ça roule pas, ça tourne pas rond?
6: Ça se peut qu'il revienne jamais.
4: J'imagine qu'ils ont des psychologues sportifs qui étaient peut-être en train de...
7: Ouais,
4: mais... Écoute...
7: Ben c'est spécial ce qui se passe. Je sais pas qu'est-ce qu'il vit dans son quotidien et tout, mais pour un vrai comme lui là, c'est pas un gars qui a l'habitude de se cacher, Victor Hedman. C'est un vrai de vrai là.
4: Puis j'irais même plus loin que ça. Le gars c'est un 2009 là. C'est pas un poulet du printemps.
7: Mais non.
4: Des parcours éliminatoires, il en reste plus beaucoup.
6: Il y en a joué des games.
7: Ah, c'est un compétiteur.
4: Il y en a joué des games, mais mon point, c'est de dire que
6: t'as une chance.
4: Ça achève, là.
6: Non, c'est ça.
4: T'as une chance. C'est un match numéro
6: 7.
4: S'il
6: n'y a pas joué contre le Canadien puis il était prêt à jouer, c'est parce qu'il y a quelque chose qui cloche, c'est sûr, certain.
4: Il était physiquement capable, mais entre les deux oreilles, il était pas capable. Puis là, tu te dis, c'est un match 7, je veux aider mon équipe. Je suis un rouage important pour cette équipe-là.
7: Et ça veut dire que ça va vraiment pas bien. Moi, je m'inquiète pour lui, honnêtement. T'es un très bon athlète, un bon ambassadeur de la Ligue nationale. C'est quoi les controverses avec Victor Hedman?
4: Il n'a pas tout.
7: Il a été un excellent joueur. Il est encore et il peut rendre service au Lightning. J'y souhaite le meilleur. J'espère que ça va se replacer pour lui.
4: OK, très bon. Après la pause, ce sera le bingo des Canadiens.
7: Bingo!
4: Oui, monsieur.
6: Ah, j'aime ça, bingo. C'est ça le donner de l'église avec bingo, là.
4: C'est ton genre, ça.
6: Pas vraiment.
4: Ça, je pense. Mais ça va être ton genre dans deux minutes.
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9: Lors de point de tir à sa fin à Gatineau, la 50, l'axe Hébert-Fournier, pont Alonso, right, il n'y a pas de problème. Des allumetières un peu plus lents encore dans les carrefours giratoires et ça commence une fois traversé la promenade de la Gatineau. Il y a une petite file d'attente également pour le pont Champlain, qui est peut-être l'option la plus lourde pour la traversée vers Ottawa ce matin. 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
5: All right, c'est un bloc qui se veut un peu plus rapide, un peu plus rythmé. On va s'amuser au jour bingo.
6: Bingo!
5: On est roulé, on tire des numéros. Oli va faire ça derrière la console.
6: Dans le doute, Canadien.
5: Ce sera tous des joueurs du Canadien.
7: Take Montreal.
5: Parce qu'il y a seulement que les numéros du Canadien dans le boulier. Et au final, ce que je veux de vous, c'est un mot sur la série qui vient de passer, sur les attentes que vous avez envers ce joueur-là en vue de la prochaine série. On s'amuse avec ça, on en fait une coupe, je pense qu'on va avoir du fun. Ok, allez, vas-y, c'était à toi.
6: Oh, ok. Le boulier.
7: C'est un boulier ou c'est des chevaux qui courent?
8: Ben, parlant de cheval, Gilbert, c'est le numéro 17, Josh Anderson.
7: Josh Anderson, baby!
5: Qu'est-ce que t'attends de Josh Anderson?
7: Je veux voir l'intensité qu'on connaît Josh Anderson. Je veux le voir jouer avec...
5: Le veux-tu encore sur le premier trio?
7: Non. Moi, je pense qu'on va rafistoler les trios. Moi, c'est plus sur un trio de soutien, un trio d'énergie. C'est ça qu'on veut de Josh Anderson. Forecheck, frappe. Va chercher du momentum comme il est capable de le faire, comme il l'a fait dans les deux premiers games, tout ça. Ça a été un petit peu plus tranquille par la suite. Mais moi, Josh Anderson, je veux le voir forechecker tout ça. Il a pas les skills, tu sais, en tout respect pour lui, c'est un gars de la Ligue nationale, ça fait longtemps qu'il joue, mais tu sais, je jouais sur un premier trio, à un moment donné, faut que tu mettes des rondelles dans le filet, faut que tu produises offensivement.
6: Ouais, d'accord avec ça. Moi, je pense que c'est trop de lui demander physiquement de jouer sur un premier trio. Je m'attends à ce que le Canadien replace Suzuki, Caulfield et Slavkovski ensemble pour commencer. Redonnons une chance à Caulfield dans un autre contexte, contre un autre club. Qu'est-ce qu'il va être capable de donner? Et ramène Anderson dans ses forces. Un joueur de corridor qui va donner du momentum, mise bing, en bing, échec, bang. Bing, bang et désavantage numérique. C'est là où il peut exceller dans cette série-là.
5: C'est surtout un rôle tellement plus simple. Tu sais, Anderson, tu t'effectues l'échec avec le premier trio, t'essaies de récupérer le 10, où est-ce qu'il est Caulfield, je peux-tu alimenter? Tandis que le troisième trio, c'est moi je frappe, là, puis après ça on verra. Si on maintient la rondelle, c'est pas pareil, c'est plus nord-sud, c'est moins compliqué, parce que les trouver pas perdus, mais clairement moins efficace à la fin de la série.
7: Touche trois rondelles, pas bon, là.
5: Non, exact.
7: Pour ça, c'est
5: bien qu'il ait été à l'origine du but de Suzuki, là, dans le match numéro 7, reste que je pense qu'on pourrait l'utiliser dans un autre endroit.
6: Mais Suzuki, ce Caulfield et Anderson, traditionnellement, c'est pas la première fois qu'on essaie ça, ça n'a jamais fonctionné à plus long terme. Ça peut amener une étincelle de temps en temps, mais je ne pense pas que c'est une solution durable.
5: OK, le boulier, allez. C'est bon, ça.
8: C'est le numéro 45, les gars, un des héros obscurs de cette série, Alexandre Carrier.
5: Oh, Carrier, c'est bon, ça.
7: Alex Carrier, ça va être encore une fois un 18-20 minutes de temps de glace.
5: Va-t-il être relégué à un rôle moins important maintenant que Dobson continue à reprendre?
7: C'est sûr, on l'a vu jouer des 24 minutes dans cette série-là, dans la première série, mais ça sera pas ça avec Dobson. Là. Il va jouer, moi je pense qu'il va tomber plus à sa place à 18-20 minutes. Des avantages numériques à 5 contre 5. Puis Alex Carrier pourrait nous surprendre dans cette série-là, les gars, avec probablement un gros but ou peut-être même deux. Parce que souvent,
5: Il
7: se lance en attaque, souvent, puis même contre, dans la première série qu'on vient de finir contre Tampa Bay, il y a eu des chances de marquer, tu sais, il se démarque, il est capable de se démarquer, il y a eu des chances. Je serais pas surpris qu'il marque.
5: Intéressant.
7: Moi, je m'attends à 18 minutes de temps de jeu très honnête d'Alex Carrier, comme d'habitude.
5: Ça peut être la rédemption aussi pour Carrier. En fait, c'est déjà amorcé par rapport à l'année dernière où est-ce qu'il a été échevelé par les Capitals de Washington. Très solide dans la première série.
6: Moi, j'ai été très impressionné par la série de Carrier contre Tampa. Là, j'ai absolument, mais absolument rien à dire sur son travail. Et je vois pas comment ça changerait. Tu sais, Alexandre, c'est un gars qui a une bonne mobilité. Si tu amènes Thompson contre lui, c'est certain qu'au niveau gabarit, il est certainement un petit peu avalé par ça, mais il va bien se comporter parce que il y a une intelligence, il y a un bâton. Tu sais, il bloque des lancers, il va se sacrifier, il va tout donner pour aider son club. Il a vraiment connu une excellente série, tu as raison de le dire. Tu sais, ça lui a fait mal de se faire blesser, là, au sens propre, au sens figuré de dépasser. Il s'est fait ramasser ben d'aplomb, ça l'a sorti de la série. Mm-hmm. Là, il y a une chance vraiment de se reprendre puis de faire partie prenante des succès de son club.
5: OK, le boulier. On a du budget.
8: Le numéro 76, Zachary Bolduc.
5: Oh, c'est bon ça.
7: Zachary Bolduc.
5: Quand même connu de bonnes séries, Bolduc.
7: Bonne série, oui.
5: Fait partie probablement du meilleur trio du Canadien, en tout cas ouais. Celui qui a été constant sur plusieurs matchs. Ouais.
7: Ça serait le fun. Oui, il a récolté une coupe de mention d'assistance et tout ça, mais moi, je veux le voir continuer à frapper. Et chaque avant, frapper. Ça serait le fun, par exemple, Tony, qu'il soit capable de marquer un but ou deux. Tu sais, à un moment donné, faudrait que ça débloque aussi offensivement, là.
6: Il y a eu ses chances dans le match numéro 6.
7: Il y a eu des chances, mais de la ouais. mettre dedans. J'ai rien à dire contre Bolduc.
5: Fait partie de la solution.
7: J'ai rien à dire contre lui. Beaucoup d'intensité, beaucoup de mobilité, frappe, fond de territoire, tout ça. Pas trop
6: vrai. Ouais, puis on est en train de découvrir un petit côté agitateur dans son jeu. J'haïs pas ça pantoute. Il est rentré en dessous de la peau de plusieurs joueurs du Lightning dans la dernière série. S'il continue comme ça, il va être très utile aux Canadiens. Puis t'as raison, Gilbert. Moi, je pense que il pourrait être récompensé un petit peu plus souvent par des buts.
5: On s'habitue à Londres, c'est bon.
8: Ah, ça va être intéressant, ça. 20, Juraj Slafkovský.
5: Oh. On en entend beaucoup. Là, après le tour de chapeau dans le premier match, Slafkovský...
7: Ouais, il s'est fait ramasser, s'est battu,
5: le
7: s'est
5: combat,
7: fait
5: knocker. Hein.
7: Il faut qu'il soit un attaquant de puissance. Il faut qu'il soit un attaquant de premier plan. Il faut qu'il amène des rondelles au filet. On n'aura pas le choix. Il faut le voir plus. Ben, c'est sûr qu'il a marqué 3 buts lors du premier match. Ça, c'est parfait. Là. Mais on l'a vu une couple de fois, là, c'est-tu le dernier game qui a pogné un poteau?
5: Le poteau, le toe drag, exact.
7: T'sais, il amène des rondelles au filet. C'est ça qu'on veut voir de Slafkovský. Impliqué physiquement, impliqué offensivement, amène des rondelles au filet, va te parquer devant le net. C'est ça qu'on veut voir, puis il est responsable.
5: Transporter la rondelle, on l'a vu quand même pas mal en saison régulière, peut-être un peu moins en série.
7: Puis Martin Saint-Louis fait confiance aussi, là, il met sa glace en fin de match pour protéger les avances. Il est fort sur le long des rampes, va sortir le pot. Fait que, grosse série, mais il faut qu'il soit constant. Du match 1 au match 7.
6: C'est ça que j'allais dire. Constance. C'est ultra important dans son jeu. Il y a eu encore des dents ici dans la dernière série. Exact. Il a tantôt été brillant, tantôt effacé. Mais c'est encore un projet à développement, Juraj Slafkovský. Il a juste 22 ans encore. Lui, là, c'est exceptionnel. Le théâtre dans lequel il joue actuellement. Il va continuer d'apprendre énormément son métier à la dure. Il a vécu de l'adversité contre Tampa. Il va continuer d'en avoir. Mais je pense que contre Buffalo, dans ses forces, il va ressortir un petit peu plus. Parce que je pense pas que les Sabres vont l'embêter autant sur certains aspects que Tampa Bay. C'est la même chose que je mentionnerais pour Caulfield. D'accord. Je pense que les joueurs offensifs du Canadien vont avoir juste un petit peu plus
7: de liberté.
6: Oui, plus de liberté pour produire offensivement.
7: Avec ça.
5: Très bon.
8: Ah, parlant d'attaque... Non. Laissez faire, mauvais numéro. C'est Mike Madison, numéro 8, les gars.
5: Ah, c'était Melec 80, c'est
8: ouais,
5: ça?
8: Ouais, c'est pour ça.
5: Bien sûr.
7: Mike Madison, il va avoir un gros rôle à jouer, là. C'est sûr, sûr, sûr. Est-ce qu'on va le matcher contre Tage Thompson?
6: Il y a bonne chance.
7: Probablement que ça va être lui. Mobilité, tu sais, quand même un bon physique et tout ça. Fait que Mike Madison va jouer qu'il soit solide.
5: Puis
7: très,
5: le fait
7: très
5: que
7: solide défensivement.
5: Thompson est là, ça y enlève un peu de chaleur aussi à Madison.
7: Exactement, tu sais, puis... faut qu'il prenne des bonnes décisions tout le temps. T'sais, lui, il est régulier, t'sais, il est constant et tout ça, mais il y a eu une couple de matchs, ça a été un petit peu plus difficile, là, surtout un en particulier, je me rappelle. Là. Ben, il y avait eu...
5: Ben, c'est la séquence qui a échappé la rondelle, qui après s'est pris le mauvais lancer.
7: Il n'y a pas peut-être eu un mauvais match, une mauvaise séquence, mettons, qui a mené à un but de l'adversaire qui nous a fait mal. Il va falloir éviter ça. Là. On peut pas donner de cadeau à personne.
6: Moi, j'ai hâte de voir. Thompson et de retour, est-ce qu'on refait cette paire-là en bonne et due forme le plus souvent possible contre le trio de Thompson?
7: Je serais pas
6: moi, c'est ce ce que j'essaierais de faire, de confronter Matheson et Dobson le plus souvent contre le trio de Tage Thompson.
5: Moi, j'ai pas détesté Hudson-Dobson ensemble cette saison.
6: Aussi.
5: Sauf que c'était surtout que ça permettait à Dobson de décocher sur réception. Et là, avec son pouce, même si on l'a vu qu'il est capable, ça va peut-être pas nécessairement la peine de faire ça. Hâte de voir la direction que va prendre Martin Saint-Louis, mais assurément, ce sont tous des joueurs qui vont être abondamment utilisés. Encore, une coupe encore, Oli.
8: Et là, c'est le 15, donc le héros du match numéro 7, Alex Newhook.
5: Passe un peu sur le radar, Newhook, mais c'est un joueur qui peut avoir son importance.
7: Ben, il l'a eu lors du dernier match.
5: Assurément.
7: Marqué le but gagnant. T'sais, Alex Newhook, c'est un travaillant. C'est un gars qui va se présenter, travaille. Il n'est pas toujours récompensé avec des buts, des passes et tout ça, mais en même temps, c'est un gars que tu peux placer au centre, tu peux placer à l'aile. Il va te donner de bonnes minutes.
5: Il n'a pas été extraordinaire.
7: Moi, je pense qu'il est capable d'être meilleur que ça. On n'a pas vu beaucoup de la part de Newhook, tu sais, du cycling en fond de territoire qu'on est habitué. Tu sais, normalement, il est bon là-dessus. Là, tu sais, il va garder la rondelle en fond de territoire, du cycling avec ses coéquipiers. On n'a pas vu assez de ça. Marquer un gros but, là, c'est parfait, mais je pense qu'Alex Newhook peut être meilleur.
5: Assurément.
7: Peut être meilleur qu'il a été lors de la première série.
5: Parce qu'on vante beaucoup la profondeur du Canadien, le bottom six, les joueurs qui
7: ont vraiment... qu'il était mauvais, mais il peut être meilleur.
5: Ben oui, il peut être meilleur. Il a été excellent au début de la saison avant de se blesser. Au retour de sa blessure, il est encore très bon. Et là, on sent peut-être un petit creux de vague, mais peut-être que justement de marquer le gros but pourrait bâtir là-dessus, Tony.
6: Oui, certainement. C'est un énorme but qu'il a marqué dans le match numéro 7. Moi, je persiste à dire que Alex Newhook, qui va te rendre service tout au cours de la saison, c'est un gars borderline top 6, mais idéalement, tu veux le placer sur un troisième trio. Idéalement. Mais on a encore des besoins, tu sais, ce club-là, il est pas encore monté parfaitement, là. Il y a encore des petits trous dans cette formation-là. Il peut adéquatement le combler à court terme. À long terme, je pense pas. Pour l'instant, il est dans cette fenêtre-là, pis c'est sûr que si on veut continuer d'avancer, il est un joueur super important dans le succès de cette équipe-là.
5: OK, c'était le bingo du Canadien. On va aller à la pause parce que de l'autre côté, il y avait deux matchs hier dans la Ligue nationale de hockey. Un peu de controverse à travers tout ça.
7: Mm-hmm.
5: Retour de l'arrière, une marque extraordinaire de la part des Hurricanes qui est finalement tombée. On vous parle de tout ça dans deux minutes.
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0: 3-2 en prolongation. Konechny a raté le filet en échappé et quelques minutes plus tard, c'est Taylor Hall qui a marqué le but gagnant. Donc dire que Taylor Hall joue les héros et il obtient encore un point. Sixième match de suite, tous les matchs au final des éliminatoires des Hurricanes, où Taylor Hall obtient au moins un point. 3 buts, 6 passes, 9 points total. Vraiment, il connaît des séries extraordinaires. À l'image des Hurricanes de Caroline qui ne savent pas perdre, messieurs.
1: Non, ça va bien pour ça va bien. Et écoute, ça va s'arrêter où? T'sais, moi, je pense que les Flyers vont être capables de les battre à la maison. On s'en retourne à la maison. Je pense que les Flyers, hier, ils étaient proches. Là, c'était un match très, très, très serré. Ça a fini en overtime. T'sais, mais en même temps, ça prend les arrêts au bon moment. Ça prend un petit peu de luck. Ça prend un petit peu de tout. Fait que non, je pense que les Flyers... Correct. Moi, je regarde ça, ces games-là. Là, puis les Flyers ou les Hurricanes, si, en tout cas, je veux pas parler trop vite, là. Mais il n'y a pas un de ces deux clubs-là moi, qui me dit là, oh boy, les Hurricanes de Caroline, c'est une puissance, puis on sera jamais capable de les battre.
0: Une étape à la fois, là, on va commencer par jouer.
1: Une étape à la fois, c'est ça que je te dis, je veux pas aller trop vite. Pas aller trop vite. C'est un club de travaillants. C'est sûr que c'est un club de travaillants, mais ils ont confiance, c'est correct. T'sais. Puis Taylor Hall, c'est un bon joueur de hockey. T'sais, il a peut-être pas eu la carrière espérée. Je sais pas.
0: Dernièrement, ça va mieux. Après avoir un gros passage à vide, pas de série, dernièrement, il est pas mal plus efficace.
1: Mais on parle quand même d'un joueur qui a déjà gagné le trophée Hart, là.
0: Exact. Avec les Devils du New Jersey. C'est une 6e victoire de suite pour les Hurricanes. C'est la 2e plus longue séquence depuis 2000. Les Rangers de 2024 et de 94, depuis 90, plutôt, pardon. Les Rangers de 2024 et de 94 et les Penguins de 2008 ont réussi à gagner 7 matchs de suite pour commencer un parcours éliminatoire. Mais les Hurricanes sont maintenant rendus à 6. Puis Tony, pendant un certain moment, c'était juste Stankoven et compagnie qui produisaient, mais hier, t'as Nick Ehlers qui a marqué son premier et Seth Jarvis qui a marqué son premier.
2: On a ajouté les trios, là. Du côté de Rod Brind'Amour, on a quand même changé de certains éléments offensifs. Juste déplacer des joueurs d'endroit, ça permet de débloquer les choses. Jarvis, il a été très menaçant dans la série contre Ottawa. Elle a juste pas souvent entré dans le filet. Ça demeure un excellent joueur de hockey. Hier, il a marqué un superbe but en milieu de troisième période. Moi, la façon que je vois les Hurricanes, très bonne équipe, ils jouent avec beaucoup de pace, de rythme dans leur jeu. La transition de défense-attaque est ultra rapide. Ils amènent des rondelles au filet. Ils sont très acharnés. Ils sont plus rudes que je pensais. L'acquisition de Keandre Miller est importante en défense. Je trouve que Shane Gostisbehere joue de l'excellent hockey aussi. Puis devant le filet, Frédéric Anderson, écoute, il est durable pour l'instant. Pas de blessure, il fait les arrêts. D'autres, de l'autre côté du spectre, moi, je trouve que les circonstances font qu'ils ont deux adversaires très prenables en partant. Ottawa n'a pas joué du grand hockey dans cette série-là. Quand ils ont eu des opportunités de gagner des matchs, ils ont manqué d'opportunisme et ils se sont fait battre. Et là, les Flyers, ce sont deux équipes qui se sont battues pour faire les séries, qui ont joué leur va-tout en fin de saison pendant 2 mois pour faire les séries. Et là, ils se frottent à un adversaire trop coriace au-dessus de leur pompe. Parce que hier, dans le match, c'est vrai que les Flyers, ils ont pris les devants 2-0. Mais après ça, là, les Hurricanes ont pris contrôle de ce match-là. Ils ont manqué d'opportunisme. Vlador a été super bon. Mais la meilleure équipe, c'est la glace hier encore. C'est la Caroline, là.
0: Sans aucun doute.
2: Sans aucun doute. T'sais, oui, des fois, ton gardien va te donner une chance, puis tu vas aller chercher des matchs comme le Canadien, le match numéro 7. Mais dans un portrait d'une série 4 de 7, si t'es pas capable par moment d'être la meilleure équipe sur la glace, t'as pratiquement aucune chance de gagner une série.
0: Je trouve vraiment que cette série-là, à date, ça me fait penser à la série Kings-Avalanche.
2: Un peu.
0: Tu sais, les Kings jouaient pas du mauvais hockey, étaient capables de tenir leur bout, même provoquer des prolongations.
1: Overmatch.
0: Mais au final, tu te retrouves que là, OK, on s'en va à la maison, mais on tire de l'arrière, pareil, 0-2. On a montré notre meilleur jour, là, tu sais, on a vraiment passé proche, mais on est quand même en retard dans la série.
1: Je pense que le prochain match va dire beaucoup. Si les Flyers sont capables d'ajuster le match numéro 3 à maison, dépendamment la façon, du résultat, oui, mais la façon qu'on va jouer tout ça, là. T'sais, si on se fait dominer, puis notre goaler se tient sur la tête, on gagne la game 2-1, c'est un autre paire de manches. Mais si les Flyers sont capables de sortir une bonne game demain, c'est demain le match ou probablement
0: non,
1: deux jours off, là, ça va être probablement
0: c'est,
1: jeudi.
0: Non, c'est pas demain, c'est jeudi. Après demain.
1: Ça va être jeudi. Je pense que si les Flyers sortent une bonne game jeudi, ça va peut-être relancer. Moi, je suis pas... honnêtement, les gars, là, les Hurricanes, c'est un club de travaillants, c'est un club rapide, mais je suis pas vendu sur ce club-là.
0: En tout cas, c'est une équipe qui avait pas tiré de l'arrière dans un match depuis le 7 avril. Ça faisait 618 minutes de jeu consécutif.
2: En tout cas, cette année, le Canadien a vraiment le numéro des Hurricanes. Ils ont pas gagné un match contre Montréal cette année.
0: Une étape à la fois, là. Arrêtez de
2: parler. Non, mais c'est pas parce que je veux passer par-dessus Buffalo. C'est juste que contre la

0: Et contre le Canadien, ça a pas été une recette à succès cette année. Ils se sont fait ouvrir défensivement. Mm-hmm. C'est pas ça qu'on voit présentement dans les séries. Ils se comportent très, très bien. Puis évidemment, Jacob Slavin, défensivement, le gars à la grosse perche qui bloque des lancers, ouais. Là. Pas facile à contourner.
1: Très bon.
2: Ça, c'est sûr.
1: C'est un
2: ça,
1: des bons de la ligue.
2: Ouais. Ducks contre Golden Knights. A-t-on assisté à une controverse? But gagnant d'Ivan Barbashev. Il y a une remise. Il est derrière la ligne rouge. Donc, clairement, une situation qui pourrait y avoir un dégagement refusé. Il y a course entre Lacombe et Eichel. Les juges de ligne jugent que non, il n'y a pas de dégagement refusé. Le juge poursuit. Finalement, quelques secondes plus tard, la rondelle est dans le filet. Selon vous, est-ce que Joel Quenneville avait raison d'être en furie parce qu'il était vraiment fâché ou non, le règlement était bien appliqué?
1: C'est quoi, honnêtement, je pense que la bonne décision était rendue. Moi, je pense, si le défenseur des Ducks continue à patiner au lieu de se traîner les pieds pis straight legs, là, probablement que l'arbitre va siffler. Mais là, même Eichel était peut-être en avance sur lui, là. Il était un à côté de l'autre puis Eichel était juste à côté de lui. Fait que c'était une bagarre pour la rondelle. Il a pas sifflé puis let's go, le jeu continue. Je vois pas de la grosse controverse partout. Wow, t'as une minute, là. C'était kiff, c'était 50-50. Puis, tu sais, c'est
2: un... Il aurait pu siffler puis t'aurais eu le même discours.
1: Ouais,
2: au final.
1: Exactement. Ouais. Ça m'aurait pas dérangé. Mais moi, je pense que ce qui a joué dans la tête de l'arbitre, c'est que le défenseur des Ducks, c'est Lacombe.
2: C'est Lacombe.
1: Il a arrêté de patiner. Il a arrêté de patiner en haut du cercle puis, tu sais, Eichel était comme à côté de lui. Et puis c'était kiff là, fait qu'on n'a pas sifflé, le jeu a continué puis bang, la puck est dans le net. On a arrêté de jouer du côté des Ducks, ouais. Peut-être pensant qu'il était pour avoir un dégagement refusé. Fait que là on était en retard sur le back check, tu sais, on a laissé Barbashev tout seul devant le net, pouf, la puck est dans le net, c'est fini bon ton. Tu sais, il faut que tu joues jusqu'au sifflet. S'il y a pas de sifflet, t'arrêtes pas de jouer. Tu sais, c'est ça. Puis Calvin l'a dit après la game, là. Notre joueur a été patiné.
0: Bon, ben, à partir de ce moment-là, faut que tu donnes le bénéfice du doute à l'officiel. Il y a un cas de jugement ici, là. C'est le juge de ligne qui juge. Et si le patineur vers la rondelle a levé le pied, si tu lèves le pied, si tu donnes l'impression de lever le pied, le juge de ligne, il peut très bien ne pas appeler le dégagement. Là.
2: Mais tu lèves pas le pied. Mais oui puis non, parce que c'est pas parce que la rondelle a ralenti qu'il lève le pied. Là. C'est clairement, la rondelle est clairement rejetée en fond de territoire.
0: Oh, oui.
2: C'est pour les gens qui ont pas vu la séquence. Tu sais, des fois, on voit ça, là, le défenseur est ralenti parce qu'il veut que la rondelle traverse la ligne
0: rouge. Mais là, c'est pas ça.
2: C'est pas ça du tout, là, en ce moment. Là.
0: Non. Il y a une course pour la rondelle. Lacombe pense avoir l'avantage, puis il lève le pied, c'est définitivement, puis t'arrives kiff aux oreilles.
2: Exact.
0: Mais moi honnêtement, je trouve pas qu'il y a un scandale.
1: C'est pas une grosse controverse là, mon
2: exact.
1: Nom.
2: Exact.
0: Vraiment, c'est un 50-50. Tu l'appelles, ok, on vit avec ça. Tu ne l'appelles pas, continue de jouer.
1: Moi, je pense que le manque là-dessus, les gars, c'est que justement du côté des Ducks, on s'est dit ça va être un offside, ça va être un dégagement refusé, puis on a arrêté de jouer là.
2: Ouais, puis là,
1: on a arrêté de jouer. Le chef était tout seul, il y a pas personne autour de lui.
2: Il l'a mis dedans, puis ça c'est avec 5 minutes à faire au match en plus.
1: C'est ça, là. C'est si les joueurs backcheck, puis ils vont jusqu'au bout, puis ils jouent jusqu'au sifflet. Il n'y a pas de sifflet, tu continues à jouer.
0: Puis dans ce match-là, ça fait mal parce que les Ducks ont joué un bon match. Ouais. Carter Hart a très bien fait devant le filet des Golden Knights. Au niveau des chances de marquer, avantage aux Ducks hier. Donc, ils ont été capables, les Golden Knights, de limiter le plus possible les buts marqués. Mais moi, je pense que ça va être une longue série entre ces deux équipes-là parce que Anaheim a de l'offensive. Est-ce que la défense des Golden Knights et Carter Hart est capable de les neutraliser? C'est arrivé dans le match numéro 1, ça veut pas dire que ça va être comme ça tous les matchs.
2: Tu parles de manque d'opportunisme du côté des Ducks. Faut absolument parler encore une fois de Jackson Lacombe. Il y a un filet complètement ouvert.
1: Trop généreux.
2: Sur une brillante manœuvre de Leo Carlson qui fait un spinorama lui remet. Il était l'embouchure du filet. Je vous le dis, il n'y a pas plus ouvert que ça comme filet.
1: Carter Hart complètement du côté droit et le but est wide open. Complètement ouvert, le 4 par 6 là,
2: il est devant, là, il est pas dans un angle difficile, là, il est là, puis Lacombe, son réflexe a été de passer
1: le puck à son chum de l'autre bord, puis parce qu'il voulait que son chum lance. C'est un droitier qui s'attendait pas tout à recevoir la rondelle, il a mis ça en plus d'un patin.
2: La rondelle a passé tout droit.
1: Ah, c'était pathétique comme
2: il y a eu des bien meilleures passes que ça dans ce match-là hier. Mitch Marner qui retrouve Brett Auden.
0: Quel but ça.
2: Ça c'est une passe des ligues majeures là.
0: Ben, dans la Ligue nationale, comme passeur, là, des jeux comme le fait Mitch Marner hier, il y a peu de joueurs qui sont capables de les réussir à haute vitesse comme ça. Ça prend une passe rapide, précise, entre des bâtons, des patins pour trouver ce que tu cherches à l'embouchure Brett Auden. Et c'en est un qui connaît d'excellentes séries. On dirait qu'à chaque match, il parvient à marquer.
2: C'est un quatrième match de suite avec un but pour Auden. Il égale la marque de Toc et de Marchessault pour la plus longue séquence dans l'histoire des Golden Knights. Quand même.
0: Quand même.
2: Pas le Brett Auden, là. C'est pas Jack Eichel, là. c'est quand même...
1: Non, c'est bien.
2: Un chapeau à lui, qu'on lui donner.
0: C'est comme un Jake Evans, exemple. C'est pour le Canadien, c'est Jake Evans, en score 4 en ligne, on va capoter.
2: C'est 5 buts au total dans cette séquence-là de 4 matchs pour Andon.
1: Ce serait le fun, ça, Jake Evans en score 4 en ligne.
2: Pourrait nous partir ça sur, demain. On serait content.
1: 4 games en ligne, mais avec un but.
2: Je le souligne rapidement, mais William Carlson, de retour au jeu, il n'avait pas joué depuis le 8 novembre dernier. Un joueur quand même qui est hypothéqué. Carlson, il a été limité à 11 minutes en glace, mais content de le revoir en uniforme.
0: Il y a du Carlson au pied carré dans cette série-là. Hein?
1: Carlson, William, Carlson.
0: John et Léo.
2: Il y en a pas mal, effectivement.
0: Fait des Carlson.
2: Ça fait pas mal. OK, on va aller à la pause. De l'autre côté, c'est Marco D'Amico qui s'installe avec nous dans le club. On met la table pour l'affrontement Canadien-Sable.
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9: On est content de le retrouver avec nous dans le club du matin du podcast Processus et du podcast Sur le marché. Salut Marco D'Amico.
10: Salut Marco, comment ça va?
11: Bon matin les gars, ça va très bien et vous autres?
9: Mais oui, ouais, ça va bien Marco. La série Canadien Sabre commence demain. Est-ce que tu as commencé un petit peu à analyser ça? Est-ce que tu veux nous mettre les bases pour cet affrontement?
11: Mais c'est certain que si tu regardes les Sabres, le top 9 en attaque est très formidable. Il y a beaucoup de profondeur ici. Il y a une des choses qui m'a que je regarde attentivement. Côté centre, côté la ligne de centre, le Canadien de Montréal, on le sait, c'est pas sa force. Mais du côté des Sabres en ce moment, Tage Thompson, on peut argumenter si c'est un centre naturel. Ryan McLeod, Josh Norris, ça c'est tout un 1-2-3 au centre en ce moment. Mm-hmm. Mais ça apporte des questions. Est-ce que Tage Thompson va être capable de jouer au centre contre un Phil Dano, contre un Nick Suzuki, contre un Jake Evans? Et est-ce que Josh Norris va être capable de rester en santé si ça devient une série physique comme l'était celui entre le Lightning de Tampa Bay et le Canadien de Montréal?
9: Ouais, parce qu'on s'entend, là, autant il y a des joueurs qui reviennent de blessures, comme ça a été le cas de Dobson, on a vu qu'Eagle lui donnait volontairement des coups de poing sur la main. C'est sûr que si t'es le Canadien, Josh Norris, à moindre occasion, tu le frappes. Là.
10: C'est sûr.
9: Ça, c'est une évidence, Marceau.
11: Absolument. Puis tu regardes son trio, Zach Benson, Josh Norris, puis Josh Doan. J'aime beaucoup Josh Doan, puis Zach Benson est, pour selon moi, le prochain Brad Marchand dans cette ligue. Mais c'est un trio que si tu les joues avec un peu plus de physicalité que ce que les Bruins ont fait en défensive. Puis quand je dis physicalité, je dis des coups d'épaule et non des coups de hache. Mm-hmm. C'est là où ce que ça pourrait peut-être aller dans la faveur du Canadien. C'est là où ce que ça va être très intéressant de voir à quel point la série entre le CH et le Lightning a affecté le Canadien côté physique. Parce que si le conditionnement est là, la possibilité d'être capable de prendre avantage de ces trios-là y est. C'est simplement une question d'intensité et de vitesse. On se souvient les matchs que le Canadien a joué contre les Sabres durant la saison régulière, beaucoup d'intensité. Mais une des choses qui m'a toujours chicoté avec cette équipe-là, t'as pas vraiment un trio défensif. dans cette équipe-là. Jordan Greenway, Tyler Kozak, puis Beck Malenstein, c'est bien beau comme quatrième trio, mais c'est pas un trio qui va faire peur nécessairement mm-hmm. au trio de Nick Suzuki mm-hmm. ou n'importe quel autre trio du Canadien de Montréal. Tandis que Montréal a non seulement un, mais on peut même argumenter deux trios shutdown. Donc ça va être très intéressant pour voir parce que avec Boston non plus n'avait pas vraiment un trio défensif dans leur alignement. Donc Buffalo pouvait se promener et faire n'importe quoi. Là, ça va être très intéressant de voir qu'est-ce qu'ils vont être capables de faire contre un club qui est plus structuré en attaque et spécialement défensivement ces temps-ci.
9: Ah, puis ce qui est intéressant, parce que tu parlais du conditionnement, habituellement, les gens pourraient avoir la réflexion de se dire « Ah, si on avait réussi à éliminer le Lightning en 6, on aurait été plus reposé pour affronter les Sabres de Buffalo. Il a fallu qu'on se rende en 7, on était un peu plus épuisé. » La réalité, c'est que il y avait de grosses rumeurs qui couraient que si le Canadien éliminait le Lightning en 6...
8: La série commençait tout de suite.
9: Le match numéro 1 contre Buffalo aurait été dimanche. Mm-hmm. Donc, à peine 48 heures plus tard, ça aurait pas été un très grand repos. Là, le Canadien a quand même ce luxe-là d'avoir joué son dernier match numéro 7 dimanche.
8: Une journée
9: de congé lundi, une journée d'entraînement mardi, et finalement, la série commence mercredi, je pense.
10: On pratique ce matin à Tampa, d'ailleurs, à 10h, puis l'équipe va ensuite voler vers Buffalo aujourd'hui.
9: Mais je pense quand même que ça, à travers ça, ça permet à l'équipe de souffler un peu, parce que, corrigez-moi si vous êtes pas d'accord, mais j'ai trouvé Josh Anderson moins efficace vers la fin de la série. Peut-être que lui, il avait besoin justement de OK, je reprends un peu.
8: Un petit peu moins de gaz dans le réservoir.
9: C'est normal, ce qu'il en donne, puis pas à peu près, là, Marco.
11: Ouais, mais c'est parce que Josh Anderson, c'est all gas, no breaks, là, on le sait.
9: Exact.
11: Il va tout se donner dans les deux, trois premiers matchs, absolument. Mais écoute, c'est certain que cette série-là contre Tampa était une série plus physique que peut-être on s'attendait, spécialement au début. Mais même Tampa, vers la fin de la série, ça l'a arrêté d'être aussi physique, aussi nargueux que ça l'était en début de série parce que tu pouvais pas continuer ce style-là sur 7 matchs et espérer aller loin dans les séries après ça. Je pense que ça, entre ces deux clubs-là, on va voir la physicalité, spécialement défensivement. Là, je pense que la défensive de Buffalo est très grosse.
8: Ouais.
11: Mathias Samuelsson, Owen Power, Bowen Byram, Kesselring, c'est des gars qui frappent. Dallin, on le sait, il y a le X-Factor cette année d'être capable de vraiment narguer le monde. On se souvient les batailles entre lui et Juraj Slafkovský cette saison. Les deux ne s'aiment vraiment pas. Donc, la défensive de Buffalo, pour moi, c'est où ce que je trouve qui est la force de cette équipe-là et où ce que je trouve que les Canadiens vont devoir se soucier parce que ils ont pas, comme j'ai dit, ils ont pas de trio shutdown. Mais tu peux argumenter qu'ils ont deux premières paires en ce moment avec leur club.
8: Ouais.
11: Et c'est là leur force, c'est là qu'est-ce qui leur permet de faire une bonne relance, de fermer le jeu. Et le gros mais reste. Jakub Dobesh, lui, c'est pour moi le X-Factor de cette série, puis j'en apprends à personne en ce moment-là. Mais si on compare Alex Leon, Uka Pekka Luukkonen, tandis qu'à les performances de Jakub Dobesh, je pense qu'on peut donner l'avantage présentement à Jakub Dobesh parce que chez Buffalo, on sait pas c'est qui le premier gardien en ce moment. On va y aller avec qui nous donne plus pour l'instant. Puis après le but qu'a accordé Uka Pekka Luukkonen, on se souvient qu'il y a un peu moins de confiance en lui. Donc, ils sont allés à Alex Leon. Mmh. Si le Canadien peut être agressif immédiatement dans le début de la saison, début de la série et causer le doute côté gardien de but puis les forcer de flip-flop, c'est là où ce que la série pourrait débouler très, très vite.
9: Marco, t'es quand même assez plugué à travers la Ligue nationale de hockey. J'aimerais ça avoir tes antennes avec nous ce matin parce que on entend toutes sortes de choses à l'endroit de John Chayka puis ce qui est sorti présentement puis dans les dernières heures à propos du point de presse puis Steve Simmons qui a avancé que ce qu'il entend à travers la Ligue en coulisses, ça n'a pas de bon sens puis s'il n'est pas le seul, là, j'ai vu des analystes à TSN, j'ai vu des analystes à Sportsnet, j'ai vu des textes à l'écrit. Il y a bien des gens qui se posent des questions. Qu'est-ce que tu pourrais nous dire? Ce serait quoi ton grain de sel sur cette situation-là et cette embauche-là avec Toronto?
11: Écoute, premièrement, je pense que même Toronto le sait, là, que c'était pas nécessairement une embauche qui allait plaire à tout le monde. Moi, personnellement, je pense que l'embauche de Matt Sundin était utilisée comme bouclier humain pour mousser l'embauche de John Chayka. C'est d'aller chercher quelqu'un que les partisans respectent à 100%, qui va être capable de backer un DG qui va rentrer avec un peu de controverse.
8: Pas mal de controverse.
11: C'est pas la même chose. Ouais, mais c'est pas la même chose qu'aller chercher un Brendan Shanahan qui, lui, travaillait avec la Ligue nationale pendant des années avant de devenir président des Leafs de Toronto et ensuite engager, si je me trompe, c'est Lula Moriello et Kyle Dubas dans le temps. C'est pas la même chose. C'est John Chayka qui va vraiment mener l'équipe. Donc, Mattsonin est juste là comme aide supplémentaire et pour être un sounding board. Donc c'est on se dit OK, est-ce que c'était un move de PR ça? Et de l'autre bord, du monde que j'ai parlé qui était autour de l'organisation du Phoenix de l'Arizona dans le temps, les commentaires n'ont pas été nécessairement excellents envers Chayka et non. J'ai des contacts avec le giron de Bill Armstrong et ils étaient pas impressionnés de qu'est-ce qu'ils ont reçu ou irrité dans cette organisation-là en termes de données, en termes de culture d'équipe, etc. Et tout le monde dans cette organisation pointait Chayka du doigt. La grande majorité des exécutifs, oui, il y en a qui sont plus old school aussi puis qui aiment pas les nouveaux DG qui arrivent avec l'approche de données avancées.
8: Ça me surprend qu'il manquait de données, par exemple, parce que c'est justement le champion des données, ça là, John Chayka.
11: C'est un peu pour ça que le monde a fait genre.
8: Ouais.
11: Ils ont pris un peu de pause parce que John Chayka, on se souvient, là, la grosse raison pourquoi il est parti de la Ligue, c'est parce que il a, de façon illégale, à entraîner certains jeunes pour le repêchage. Tu peux pas faire ça, tu dois attendre à la combine et si les joueurs ne sont pas invités à la combine, tu peux les inviter après la combine de la Ligue nationale à venir s'entraîner chez vous, mais tu peux pas le faire avant. Donc il s'est fait taper sur les doigts, ils ont perdu un choix de premier tour à cause de ça en 2022
9: et un choix de deuxième tour.
11: Exact. Donc
9: c'est en 2021 Marco, pas mal sûr.
11: 2021? Ouais. Ah, c'est vrai, oui. Excuse-moi.
9: Pas stress.
11: Mais c'est là où ce que ça l'a fait très mal et sa réputation a pris un hit. Mais c'est toutes les coulisses qui sont sorties après qui a fait en sorte qu'il a pas pu avoir un emploi pendant très longtemps. Quand moi, la première fois que j'ai su son nom, c'était le 1er avril. Je vous niaise pas, on a sorti un article chez RG Media. Je pensais que c'était une blague initialement. Et je me suis dit, il a tout plein de candidats, de jeunes candidats à travers la Ligue. Ils avaient Shane Doan chez eux. Et là, Shane Doan est en considération pour le poste de DG à Vancouver. Et je me suis dit, pourquoi aller dans cette direction-là? Et écoute, Steve Simmons avait raison de questionner le move. Est-ce qu'il a questionné de façon un peu plus artistique qu'on l'aurait dû faire? Peut-être. Ouais. C'est quand même le même journaliste qui a suggéré que les Leafs embauchent Joel Quenneville. Donc, un peu si, un peu non, des fois. Mais il n'y a pas tort dans le disant est-ce que c'était vraiment le meilleur candidat possible parce que les Leafs peuvent plus niaiser. Si ça ne fonctionne pas dans les deux ou trois prochaines années, c'est une reconstruction complète qui les attend. Donc, ouais. Est-ce que c'est le DG pour faire ça? Personnellement, moi, je pense pas.
9: Très bon, Marco. Merci beaucoup. Bonne journée et on se reparle demain matin.
8: Salut, Marco.
11: Salut, Marco. Bonne journée. 100% sport.

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9: OK, mais si on s'amuse avec ça, on essaie de dresser le face-à-face qui est l'ascendant dans quelle facette du jeu. Ali, je t'invite aussi à ouvrir ton micro. Commence avec celle-là, messieurs. Qui a la meilleure attaque entre Montréal et Buffalo, selon toi, Gilbert?
10: Ah, la meilleure attaque, écoute, quand même, tu sais, Tage Thompson, c'est un excellent... Moi, je pense que c'est le Canadien. Si tu regardes overall, là, si tu regardes, tu sais, ils n'ont pas scoré le 50 buts, là, les Sabres de Buffalo... Jason Zucker, Ryan McLeod, Jack Quinn sur un deuxième trio. Moi, je pense que le Canadien, tu sais, Demidov, Suzuki, Caulfield.
9: T'as raison qu'il n'y a pas de marqueur de 50 buts, mais Thompson a quand même fait 47.
10: Il est très dangereux. C'est là le joueur, c'est le joueur clé.
9: Puis on sent qu'il a pris une autre vitesse quand même cette année.
10: Puis Alex Tuck, contre le Canadien, on dirait tout le temps qu'il connaît de bons matchs. Fait qu'il va être à surveiller tout ça. Mais je pense que dans l'ensemble, là, je pense que on a un petit peu plus de variation. Là, on peut. Je pense qu'on a un petit peu plus de poche.
11: Et contrairement aux Canadiens, les joueurs de premier plan des Sabres ont performé au premier tour des
9: séries. Exact. Ça, c'est la grande différence.
10: C'est sûr qu'on a, si tu regardes sur papier, on a peut-être une meilleure attaque, mais en même temps, si Caulfield marque pas de but.
11: C'est ça.
10: Tony, puis Suzuki était bon, il a bien joué dans le dernier match et tout ça. Mais en même temps, puis Slavkovski, puis Demidov, il faut que les gars produisent, sinon, on est pas mieux, là.
9: Meilleure attaque, Tony.
12: Ben, c'était ça mon argument en premier lieu. C'est, si le Canadien amène l'offensive qu'on a vue en saison régulière, avantage canadien. Si c'est la même offensive qu'on a vue contre Tampa, c'est avantage Buffalo, parce que c'est une attaque qui est quand même balancée sur trois trios. On a vu à peu près ça là, dans la série contre Boston. Je pense que c'est une offensive qui va générer de l'attaque sur les trois premières lignes. Le Canadien est capable de faire ça, mais ça prendra un déclic dans le cas de Caulfield. Il n'y a pas de doute là-dessus.
10: Absolument.
12: Là. Si vraiment tu veux rivaliser au niveau offensif, Caulfield devrait être meilleur. Puis honnêtement, je pense qu'il va être meilleur contre Buffalo.
9: J'espère. En tout cas, statistiquement, en carrière, contre Buffalo, ça se passe bien pour Cole Caulfield. Oli, j'élargis la question. Qui a la meilleure ligne de centre? Je vous les donne pour les gens qui n'ont pas la formation des Sabres sous les yeux. On parle de Thompson, McLeod, Josh Norris et Tyson Kozak.
11: C'est assez proche, selon moi. Ce qui fait la différence pour le Canadien, c'est l'expérience. Les gars comme Philippe Dano, comme Jake Evans, qui ont du vécu en séries éliminatoires, qui connaissent ça, c'est un petit peu moins le cas chez les Sabres de Buffalo. Ils sont jeunes. T'sais, un gars comme McLeod, oui, il a fait une finale quand même avec les Oilers d'Edmonton, mais à part ça, ils ont pas ce vécu-là. Un Philippe Dano, on l'a vu dans cette série-là, d'être capable de jouer des grosses minutes en fin de match. Lui, il connaît ça, les séries. Shut down les meilleurs attaquants de l'autre bord. Donc, à cause de ce côté expérience, moi, je vais favoriser la ligne de centre du Canadien. Mais c'est vraiment serré, là.
10: Est-ce que Josh Norris est 100% en santé?
12: C'est une bonne question, ça.
9: Ça, c'est, je sais pas si dans sa vie, ça y est déjà arrivé.
10: Josh Norris, 100% en santé, c'est pas un mauvais joueur de hockey, Josh Norris. Tu sais, il faut faire attention, là. C'est un excellent
9: joueur. C'est même un excellent joueur.
10: C'est un excellent joueur de hockey, mais il y a eu beaucoup, beaucoup de blessures. Il a, tu sais, blessé aux épaules, tu sais, dans le passé, tu sais. Il est-tu à 100%?
12: Et ils ont perdu Noah Oslund, qui ne jouera pas de la série. C'est lui qui était venu en relève de Norris quand il s'est fait mal dans la série contre Boston. Mais moi, je vivais avec Buffalo sur la ligne de centre parce que je trouve que ce soit Norris ou McLeod sur un deuxième trio, on est mieux nantis que le Canadien présentement, au centre.
9: Je suis tombé sur un tweet hier, puis je trouvais ça très intéressant, je vous l'amène en onde. Montréal, dans sa série contre Tampa Bay, au cercle des mises en jeu, 55,6% au total, 57,3% alors qu'on était en zone défensive, tandis que les Sabres, eux, leur pourcentage aux mises en jeu cette saison, 42,6% et 43,8% en première ronde.
10: Oh!
9: Il y a quand même un certain point, un avantage à ce niveau-là.
10: Exactement.
9: Niveau,
10: on va partir avec la rondelle.
11: Mais Tate Thompson a vraiment la possibilité d'être un facteur X dans cette série-là.
9: Ah,
10: il est tellement... Faut pas le lâcher.
11: Non.
10: Allez, faut pas le lâcher. Faut le frapper. Moi,
9: mais
10: je
9: faut pas le réveiller. S'il dort, laissez-le dormir.
10: Ah, c'est pas moi. C'est un Josh Anderson. Je le plante dans la bande solide. Puis je sais pas qu'est-ce qu'il y a.
9: C'est le genre de gars, je pense, qui est capable de.
10: Pas sûr, moi.
9: Être piqué,
10: je sais pas qu'est-ce qu'il y a ici en dedans, lui.
9: Il était bon en première ronde, Gilbert.
10: Je sais qu'il est bon. Il a une grande portée et tout ça, mais je sais pas.
9: Okay.
10: Toi, tu dis laisse-le dormir.
9: S'il dort dans un match, je le laisserai dormir.
10: Moi, je pense que tu, à chaque fois que t'as une chance, tu le finis, tu l'écœures, tu le finis, tu l'épuises, tu le fatigues. Mais en tout cas, moi, ça serait ça. Ça serait pas laisse-le dormir.
9: Qui a la meilleure brigade défensive, Gilbert?
10: Oh boy, les Sabres de Buffalo, c'est solide en arrière, là. T'sais, t'as Samuelson, Darlene, Powers, Byram, t'sais, Kessel Ring, Connor Timmins. Oh, c'est-tu un toss-up? Non, tu prends pas des toss-up comme réponse, hein?
9: Non. Ben, tu peux me dire que c'est égal, là.
10: C'est pas mal égal. Moi, je pense que l'ajout de Noah Dobson, c'est qu'il est revenu lors du dernier match, ça va faire une grosse différence.
9: Mm-hmm.
10: Si Dobson n'avait pas été là, je dirais les Sabres de Buffalo, mais si Dobson est là, c'est, moi, je pense que c'est pas mal le kiff-kiff.
9: OK.
10: C'est pas mal le kiff-kiff.
9: Meilleure brigade défensive?
12: C'est Buffalo.
11: C'est Buffalo. Ils sont gros, en plus.
12: Gros, physique. Il commence à, tu sais, là-dedans, là, je pense que celui qui transforme le plus la brigade défensive à Buffalo cette année, c'est Mathias Samuelson. Il a tellement été blessé avant. Cette année, il est excellent. Il a connu une saison remarquable.
9: Mais ça met un autre. Ça revient à Josh Norris.
12: Ouais.
9: Soit en santé.
12: Ah ouais.
9: Ce sont des bons joueurs, mais fragiles.
10: Mais si tu compares, là, tu sais, oui, Buffalo. Tu sais, moi, je pense que c'est kiff-kiff un peu, pas mal. Tu sais, Caden Gooley, quand il joue sa game, c'est un excellent joueur. Lane Hudson, ils ont tué un Lane Hudson.
9: Ben, je te dirais pas mal dans l'élite de la Ligue nationale.
10: Oui. Mais pour générer autant de générer de l'attaque que Lane Hudson.
9: Ben, en tout cas.
11: Différemment.
9: C'est pas le même genre de joueur.
10: D'accord,
9: mais
10: je te donne. Rasmus Dahlin, overall, c'est probablement le meilleur défenseur des deux clubs, overall.
9: OK.
12: C'est un premier choix total et tout ça, là.
10: C'est pas mal le meilleur défenseur des deux clubs, overall. Mais il génère pas de l'attaque comme.
9: Mais ils sont gros. Tu sais, si j'enlève rien à Carrier, là. Mais ils sont gros, l'autre bord.
11: Si c'est Bowen Byram à 6 pieds
9: 1. T'sais, honnêtement, on va en avoir... Il y aura pas tant d'espace que ça là pour s'approcher du filet. Là.
12: Non, je sais pas si le grand Logan Stanley va amorcer la série.
9: Il est blessé.
12: Ouais. Bon, pour moi, c'est... Logan Stanley, c'est un 5 ou un 6 dans une équipe.
10: Définitivement.
12: C'est un gars que tu peux patiner, que tu peux embêter.
10: Ça, c'est sûr.
12: Si tu amènes la vitesse, c'est un gars qui a pas une énorme mobilité, mais il est gros, il est pesant, mais il a un grand bâton.
9: Ah, il peut être utile. Il peut te donner 10 minutes. C'est ça.
12: Exactement.
9: C'est santé.
12: Exactement. Mais tu sais, Bowen Byram, lui aussi, un gars avec un historique de blessures, il a été en santé cette année. Majoritairement cette saison, mis à part peut-être Dahlin, qu'ils ont perdu pour les raisons qu'on connaît, là, les pépins de santé de sa femme. Là. Mais et cette année, ils ont été en santé défensivement, ce qui n'était pas toujours le cas par les années passées. C'est une équipe qui a beaucoup de talent. Moi, je pense que le gars qui est un petit peu surévalué là-dedans, puis il a connu une excellente saison, c'est Owen Power. C'en est un que le Canadien peut tenter d'exploiter un petit peu plus. C'est un gars qui peut cafouiller à l'occasion lorsqu'on lui amène la pression près de son filet. C'est pas une énorme marge, mais je pense que je donne un petit avantage à Buffalo au niveau défensif.
10: Tous les défenseurs, là, que ce soit n'importe qui, si tu lui donnes du temps, ils vont te faire mal.
12: Exact.
10: T'sais, si t'es dans leur face, c'est dans leur dos, c'est les forecheck, t'as pas de temps de faire un jeu, même si t'es Rasmus Dahlin, là. Tu vas cafouiller aussi, là. T'sais, fait que je pense que c'est important pour le Canadien de mettre énormément de pression, de finir nos mises en échec sur ces gars-là. Tu veux pas qu'ils jumpent dans le jeu. J'ai hâte de voir comment est-ce qu'on va se débrouiller contre eux.
9: J'ai hâte de vous entendre sur la prochaine, parce que ce sont pas les deux plus grands profils, mais deux gardiens extrêmement hot présentement. Puis je vais y aller avec toi, Ali. Qui a le meilleur gardien entre Alex Lyon et Jakob Debeschi?
11: Oh, c'est pas facile comme question, mais parce que je sais qu'il a été vraiment bon dans la série contre les Bruins quand il est revenu en relève à Ukko Pekka Luukkonen.
9: Pour les gens qui n'ont pas les chiffres devant lui, là, on parle de 955 de efficacité et 1,14 de moyenne.
11: Sauf que Lyon, c'est tout le temps la longévité qui a été un enjeu avec lui. Il connaît des bons flashs ici et là. Est-ce qu'il va être capable de répliquer ça dans une deuxième série de suite? Je suis pas sûr. Tandis que Jakob Debeschi, qu'est-ce qu'on a de négatif à dire sur lui depuis quoi? Trois mois maintenant? Depuis l'arrivée de Marco Marciano à la barre de l'équipe.
9: Depuis le retour des Olympiques.
11: C'est un des peut-être cinq meilleurs gardiens de la Ligue en ce moment. Pas le choix d'y aller avec Debeschi.
9: OK.
10: Je vais avec Debeschi également. Pour les mêmes raisons.
9: OK.
10: Les mêmes raisons. Tu sais, la façon qu'il joue en ce moment, là. C'est bien beau que Lyon, il y a une bonne moyenne et tout ça, mais en même temps, c'est Debeschi. C'est quoi sa fiche cette année, Debeschi?
9: Excellent.
10: Ben c'est ça. Puis sa fiche, moi, c'est sa fiche après une défaite qui m'impressionne.
11: 16-2-2.
10: C'est ça, là.
9: Debeschi s'affiche cette saison.
11: Il est 29-10-4 en saison régulière.
9: 2,78.
11: Puis après ça, évidemment, en série, il est 4-3.
10: Ouais, c'est ça.
9: Exact. Alors, c'est vraiment impressionnant. Qui est très bon. La table est mise pour le match entre les Sabres et le Canadien. 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Là, ici, il y a une nuance à avoir, là. Ça, c'est le numéro de la radio. Là, on le sait que ça peut porter à confusion. C'est pas le numéro où est-ce qu'on appelle directement le cabinet de M. Baudin, là.
11: Non, c'est arrivé la semaine passée. Il y a un monsieur qui a appelé dans la rue Gonzalez et il s'est trompé. Il pensait qu'il appelait un avocat.
9: C'est quand même...
11: Ça, c'est de la radio sportive.
9: C'est incroyable. Honnêtement, le chapeau à Georges Gonzo là-dessus, ça a été très drôle. Vous avez pas vu ça passer. 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Vous textez étiquette si jamais vous avez des problèmes avec vos contraventions et on va pouvoir prendre charge avec vous. OK, on va aller à la pause. De l'autre côté, c'est Martin Thériault du podcast Processus qui va être avec nous. On va remettre la table pour le match 7 dans la LHJMQ et le match 4 du Rocket de Laval. Deux matchs qui pourraient être les derniers de leur saison respective. On va faire le tour de ce retour.
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9: La soirée hockey, on la set maintenant. Voici les matchs.
10: Solide!
11: Pas pire, hein? Belle imitation. Vous aurez compris que Gilbert est parti. Gilbert avait des suivis, évidemment, avec tout ce qui est arrivé. On le comprend, on l'excuse, il n'y en a pas de souci. Il sera de retour à son poste demain matin pour mettre la table pour le match entre le Canadien et les Sabres. OK, on va faire tout de suite les matchs de la soirée. Et par la suite, là, après la pause, on parlera un peu plus tard de la JMQ et du Rocket. Qu'est-ce qui se passe aujourd'hui dans la Ligue nationale de hockey, Oli?
12: Il y a juste un match. Il vous est présenté par clubbetway.com, mais les gars, c'est tout un match. 20h ce soir, rencontre numéro 2 de la série entre le Wild et l'Avalanche. Évidemment, on se rappelle tous de ce premier match qui avait été un festival offensif. Victoire de 9-6 du Colorado. Ça, c'était le plus de buts dans un match des séries en 30 ans dans la Ligue nationale de hockey. Et là, intéressant, là, s'il y a 4 buts qui se marquent dans le match, s'il y a 9 buts qui se marquent dans le match de ce soir, ben, ça égaliserait le record pour le plus de buts dans les deux premiers matchs d'une série qui avait été établi par les Bruins et les North Stars en 1981.
11: C'est pas tant que ça, c'est une game
12: non,
11: de 5-4.
12: Disons, ça finit 5-4, il égalise le record.
11: À 15 buts marqués dans le premier match.
12: Ah, ça, c'est capoté.
11: C'est quasiment autant que le Canadien au complet en première ronde, qui était de 16.
12: Surtout pour deux équipes de cette trempe-là, tu sais, qui sont excellentes à tous les niveaux.
13: Mais ça sera pas de même à tous les matchs.
12: Non, non. Faut s'attendre à ce que le jeu se resserre, ça, c'est sûr.
11: Dès ce soir, tu penses?
13: Ah, ben oui, ça va se resserrer, c'est certain. Il va se marquer des buts quand même, parce que c'est deux attaques assez explosives. Mais des 9-6 en séries éliminatoires, ça, c'est une exception à la règle. Tu vois pas ça d'habitude.
11: Même Jared Bednar avait l'air un peu découragé après
13: oui,
11: le match.
13: Ben oui. Écoute, il aurait très bien pu échapper à un match que tu menais 3-0, là.
11: Mm-hmm.
13: Tu menais 3-0, puis le Wild a mis ça 5-4 à un moment donné, là. Tu sais, écoute, là, c'était wide open, là. C'était complètement ouvert des deux bords. Ben voyons, on avait de l'impression de regarder un match au mois de septembre au camp d'entraînement, là. C'est pas ça, les séries éliminatoires, là. Les séries, c'est ce qu'on a vu dans la série Tampa-Montréal.
11: Exact. Bas pointage chez
13: ben oui,
11: peu d'espace.
13: Ben oui.
11: Y a-tu des absents, Ali, pour le match de ce soir?
12: Ben oui, Jonas Brodin et Joel Eriksson-Ek qui sont toujours absents pour le Minnesota. Ça, c'est deux grosses pertes.
13: Ouais.
12: Ton défenseur défensif peut-être le plus fiable en Brodin et Eriksson-Ek qui est un centre extrêmement polyvalent. Donc, sans surprise, c'est l'Avalanche qui est favorisé ce soir à 1.53. Le Wild est à 2.6. 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
11: Je pense que c'est le classique série, là, que ça va être une série de homer. Tu vas gagner à la maison. Je serais pas surpris que l'Avalanche prenne les devants 2-0 dans la série. Mais en contrepartie, je serais pas surpris qu'on va débarquer au Minnesota. C'est une foule quand même électrique au Minnesota. Mm-hmm. Je serais pas surpris qu'on soit capable de répliquer aussi à ce moment-là. Ça surprendrait bien gros que ça se termine en 4 ou en 5.
13: Est-ce que les deux équipes vont être tentées de changer de gardien?
11: C'est pas impossible.
12: Ils ont des backups assez bons pour le faire.
11: C'est vraiment pas impossible.
13: Ils ont eu des deuxièmes gardiens qui ont contribué tous les deux au succès de l'équipe pendant la saison, que ce soit Blackwood chez l'Avalanche ou encore Gustafsson du côté du Wild.
11: Qui a été identifié comme le premier gardien une bonne partie de la saison.
12: Ouais. Alors, ça faudrait pas être surpris. Moi, une des histoires que j'aime vraiment suivre dans cette série-là, les gars, c'est le duel entre Quinn Hughes et Cale Makar. Potentiellement les deux meilleurs défenseurs de la Ligue et les deux qui sont éligibles à des prolongations de contrat cet été. Lequel des deux va signer le plus gros contrat, ça va être intéressant à suivre. Et pour le moment, c'est Quinn Hughes qui mène tous les pointeurs de la Ligue nationale de hockey avec 11 points jusqu'à présent en série.
11: Ce qui va être fascinant, ça va être lequel des deux qui va signer le premier. Parce que vous connaissez l'orgueil des joueurs de hockey, hein? Ça se compare et ça se console. Ouais. Et il y a un peu tout ça là, dans la Ligue nationale de hockey. Là. Okay, lui, il a signé tant, ben moi, je vaux plus. Moi, je vais aller chercher X. Ça va être intéressant de voir, mais ce n'est pas la dernière année de leur contrat.
12: Non.
11: On sait même pas là, si Quinn Hughes va poursuivre son aventure
12: avec le Wild. Je sais pas c'est qui que... J'ai vu ça passer hier, là, mais quelqu'un qui avait dit, un des informateurs, qui serait pas surpris que Quinn Hughes y aille plus pour un contrat à court terme, disons un 3 ans, où il pourrait aller chercher peut-être plus d'argent, mais aussi se donner la flexibilité de devenir agent libre dans quelques saisons.
13: En tout cas, au niveau de l'impact, là, Quinn Hughes, c'est une coche au-dessus de Kaprizov.
12: Oui.
11: Mais tu peux pas lui donner 17 millions.
13: Bon.
11: Ben, tu t'es peinturé dans le coin, là. C'était bien guérin.
13: T'arrives à la table de négociation, là, et tu signes pas en bas de 15, là. T'es Quinn Hughes, tu signes pas en bas de 15, c'est sûr.
12: Hey, c'est 30 minutes par match, Quinn Hughes.
13: Alors, Quinn Hughes, c'est fantastique. Là.
11: Ah, faut y donner. Il est vraiment impressionnant. Vraiment impressionnant. Qu'est-ce qu'on surveille d'autre ce soir, Ali?
12: Bien évidemment, il y a du baseball. Les Blue Jays qui poursuivent leur série face aux Rays de Tampa Bay. C'est Tampa qui est favori à 1.91. Les Blue Jays sont à 2.29. Kevin Gausman et Drew Rasmussen sont les lanceurs partants. Et le Rocket de Laval qui poursuit sa série face aux Marlies de Toronto. Le Rocket qui pourrait subir l'élimination ce soir. Parce que les Marlies mènent cette série de 3-5 par la marque de 2-1. Laval est quand même favorisé. 2.25 la cote pour la victoire du Rocket en temps réglementaire. 2.47 pour Toronto. Ce match-là se passe du côté de la Place Belle ce soir.
13: C'est à Toronto.
12: Bon.
11: Ouais, parce que c'est le match 4.
13: Exact.
11: C'est 2-2-1 le format.
13: 2-2-1 ce format. Et en principe, le Rocket, bien sûr, sera renforcé par le retour d'Adam Engstrom en défense.
11: Exact. Ouais. En principe, au retour de la pause, si Dieu le veut, on parle avec Martin Thériault. Je sais qu'il est coincé dans le trafic présentement, mais j'ose croire qu'il est sur le point d'arriver. Sinon, ben, on va le faire entre nous, parce qu'il y a bien des choses à surveiller dans la LHJMQ, et on va avoir un peu plus de détails, justement, sur le Rocket de Raven. Go!
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6: On est content de le retrouver. Martin Thériault est avec nous. Marty, comment ça va?
7: Ça revient, ça va, les gars?
6: Ouais.
8: Marty fait des boutons avec le trafic à Montréal.
6: C'est pas grave, Marty. Ça a l'air qu'il y a eu carambolage dans le coin de Saint-Hilaire. Alors, méfiez-vous si vous avez à prendre la 20 et à venir en direction de Montréal.
7: Mais ça, c'était eu une heure. D'après moi, c'est rendu correct. C'est peut-être à un autre endroit, là, que c'est qu'un problème.
8: C'est chaotique. À chaque fois qu'il tombe de la pluie à heure critique ce matin, c'est ça qui est arrivé. Grosse averse autour de 7h. Et là, ben, ça vient nuire au projet de certaines personnes se rendre au travail.
6: Exact. Bon, Marty, ce soir, ce sera match numéro 7 entre l'Armada et les Wildcats de Moncton. Honnêtement, si vous vous étiez branché dans la dernière minute du match 6, vous vous seriez dit, c'est terminé, on s'en va en vacances du côté de l'Armada. On a non seulement marqué pour créer l'égalité, on a marqué deux fois pour gagner à la réglementaire. Véritable miracle. Est-ce qu'on va pouvoir répéter ce soir, selon toi?
7: Ben là, évidemment, pas un scénario. Ce serait au-dessus de prédire un scénario de la sorte, mais je pense que ça donne un avantage à l'Armada, je pense, ce soir. Premièrement, dans ce match-là, bon, oui, on a tiré de l'arrière et tout ça par un but, on est revenu avec une fin de match spectaculaire, mais honnêtement, l'Armada bien joué dans ce match-là. Je trouve que défensivement, on était capable de limiter l'enclave, on était capable de limiter les Wildcats. Les Wildcats n'avaient pas nécessairement une puissance de feu à transporter la rondelle. Un Tommy Blyle qui est excellent au niveau du transport de rondelle et des habiletés avec la rondelle, on le voyait beaucoup moins. Donc ça, je pense que ça a été un gros aspect. On a tiré de l'arrière quand même, il a peut-être manqué un petit peu de chance. Mais donc, tu sais, on s'en va du côté de Moncton. C'est un septième match. Tout peut arriver, mais je pense que d'avoir vécu ces moments-là un peu spectaculaires, tu sais, tout ce qui s'est passé durant la série, autant dans le deuxième match à Moncton où ça a brassé un peu, autant tous les matchs où on a été capable de revenir de l'arrière, la blessure de William Lassell, et là, ben évidemment, ce but-là à 0,5 secondes avec Justin Carbonneau, je pense que ça peut souder les gars. Je pense que ça peut leur donner vraiment un très, très bel outil, sans dire que c'est eux qui vont gagner, mais ça va donner tout un duel ce soir.
6: Tu l'as effleuré au passage, Marty. Gagner sans ton gardien de but numéro 1, c'est une chose, un match. C'est vrai que tu peux y parvenir. Mais là, il sera pas plus à son poste ce soir, à moins que tu m'amènes l'inverse. C'est tough de gagner un deuxième match avec le deuxième gardien.
7: Ouais, puis si on prend le début de la saison, c'est même pas le deuxième, c'est même le troisième gardien de but, parce que Jakub Milota, lui, qui était censé être le partant au départ, s'est blessé, on ne l'a jamais revu, c'est vraiment une situation très problématique de son côté. Donc là, t'as Zach Pelletier qui s'amène, c'est un peu un style de gardien de but différent. Moi, je l'ai aimé dans le sixième match, j'ai trouvé que sa fin de saison a été correcte. Évidemment, c'est pas un gardien de but de la trempe de William Nassell, mais... Tu sais, oui, il va pas être aussi acrobatique, il va pas être nécessairement être aussi excellent dans son sens de l'anticipation, mais je pense que ça change un peu. Lui, sa force, c'est qu'il est 6 pieds 7 pouces, donc très imposant, capable de couvrir beaucoup d'espace. Je pense que ça change un peu la chose chez l'Armada. Si t'es capable de contrôler un peu les retours, de contrôler les déplacements de ce côté-là, ben écoute, avec le gabarit qu'il couvre, là, il est capable de faire de gros arrêts sur les tirs, sur des tirs de longue distance. Donc, je pense pas que c'est le gardien de but qui est un problème ce soir, là. Ça va être pas mal plus de gérer les Wildcats puis de gérer un peu la foule du centre à venir à Moncton.
6: Vous aimeriez voir le match? C'est gratuit sur YouTube via Flow Sports ce soir. Alors, vous pouvez aller faire un tour pour être en mesure de suivre ce match-là numéro 7. Un match, évidemment, qui est très crucial, tout comme celui du Rocket de Laval, match numéro 4 du côté de Toronto, Marty. On en a déjà parlé. Adam Engstrom en renfort sera évidemment utilisé abondamment. Moi, je veux t'entendre. Fais un bout quand même qu'Adam Engstrom n'a pas joué dans un match. Est-ce qu'il pourrait avoir un peu de rouille? Est-ce qu'il va avoir de la difficulté à reprendre le rythme après avoir été aussi longtemps laissé de côté?
7: Je pourrais le voir. Moi, je pense que non. Puis, tu sais, je regardais David Reinbacher dans les séries jusqu'à maintenant. Bon, les deux dernières rencontres ont été épouvantables. Rainbaker a peut-être été l'un des, sinon le seul joueur qui a été très bon pour le Rocket. Et c'est un peu la même situation. Il a joué en fin de saison, mais par la suite, durant tout le premier tour contre le Lightning de Tampa Bay, ben il s'entraînait, il n'a pas nécessairement joué de rencontre. Donc moi, j'ai confiance vraiment qu'Adam Engström va être capable de reprendre le rythme, d'apporter un impact immédiat. Puis je pense que pour le Rocket, spécialement d'avoir Engström. Si tu m'avais dit l'inverse, qu'Engström est dans la formation, puis que Rainbaker revient, je t'aurais dit, bon, oui, ça a un impact positif, mais c'est plus limité. Mais là, dans le cas d'Engström, c'est que je pense que ça va aider au point de vue du plan de match. Je regardais les Marlies, là, l'échec avant était super agressif parce qu'on savait qu'on avait personne en relance, personne qui était capable d'avoir un élément de mobilité, tout ça. Rien contre Rainbaker, mais en plus, c'était le meilleur au niveau des relances. Tous les autres, on rejetait par les baies vitrées, on était limité dans le territoire et je pense que ça a affecté. Le fait d'avoir Engström, qui est pas mal plus capable de transporter la rondelle lui-même, de voir les brèches, de voir les ouvertures, je pense que ça va faire énormément de bien à Pascal Vincent.
6: Ouais, puis tu sais, Tony le mentionnait, puis je suis convaincu que tu vas être d'accord, Marty. Une clé, un élément qu'il faut pas négliger dans cette rencontre-là, c'est d'être discipliné. Non. Parce que l'indiscipline... Mais Tony, je veux pas reprendre tes mots,
8: mais... Ils se sont tirés complètement dans le pied dans le deuxième match, puis dans le troisième match, je veux dire... Mise au jeu initiale, c'est sûr, tu le fais pas intentionnellement, mais bâton élevé de Condotta, ça coûte 4 minutes. Il y a 11 secondes de jouer et tu tires de l'arrière 1-0. Comment tu veux embarquer dans un match comme il faut quand tu tires de l'arrière en partant? Pas facile.
7: Mais le match, le deuxième match, là, on jouait bien. On a bien commencé la rencontre. Je pense que c'était quelque chose comme 8 ou 9 tirs contre 2 dans les 10 premières minutes. On a pris les devants 2-0. Tout allait super bien. On se disait pratiquement, écoute, le Rocket va mener 2-0 dans cette série-là. Puis là, ben, c'est pas simplement des punitions, mais c'est des mauvaises punitions, des bâtons élevés, des coups de bâton, faire trébucher. Puis là, ben, on l'a payé quand même pas mal. C'est là que je pense que l'aspect d'Engström va aider également. Je trouve que la défense a été très hypothéquée. Je pense à notamment un Josh choix Didier. En désavantage numérique, c'était pas facile. Je trouve qu'il y avait beaucoup d'erreurs de marquage. Marc Delgaiso, c'est extrêmement difficile.
6: Il est pas blessé, justement, Delgaiso.
8: Ouais. Ben, c'est blessé dans le dernier match, il a pas fini la rencontre.
7: Ouais, c'est ça. Donc, là, il pourrait peut-être ressortir, mais honnêtement, blessé ou non, il jouait quand même. C'était quand même difficile dans son cas, là. On aurait pu se demander pratiquement, même s'il était en santé, si ça allait pas être lui qui allait écoper. Mais le fait d'avoir un peu plus de solidité en défense, puis c'est ça, le côté de l'indiscipline et tout ça, là, ça a fait énormément mal parce qu'à 5 contre 5, tu vois que le Rocket est capable de dominer, qu'on est capable d'installer l'échec avant, de mettre de la pression sur les Marlies, c'est eux qui dominent, mais on se donne pas de chance.
6: Ouais, pis t'sais, ça, c'est une recette pour avoir du succès. Une défensive renforcée, moins de punitions, mais un gardien de but qui fait les arrêts aussi. Parce que un peu plus tôt dans la série, j'avais sorti des chiffres de Kapo Kakkonen. Une séquence extraordinaire, une séquence épouvantable pour finir la saison régulière. Il a été très bon dans le match numéro 1. Mais depuis, il y a une lacune à ce niveau-là entre les deux poteaux.
7: Là. Ouais, pis t'sais, je le répète, la défense et l'indiscipline, je pense, sont les principaux points marquants. Mais c'est sûr que Kapo Kakkonen, quand t'as besoin du gros arrêt, quand t'as besoin de ramener l'équipe dans le match, ou même à l'inverse, tu donnes un mauvais but qui peut donner un goût amer et tout ça. Le deuxième match, écoute, le but d'Easton Cowan qui a fait 4-2 en début de troisième période. C'est un tir du revers. Je comprends que c'est pas toujours facile à juger, mais tu dois faire l'arrêt. Il y a pas personne qui te met de la pression.

0: Je te dis pas que ça va arriver. Je pense que ça va être Kekkonen quand même. Mais je serais pas surpris qu'on change quelque chose parce que, sans dire que il est uniquement à blâmer, c'est sûr que Kekkonen n'a pas aidé.
1: C'est serré au point que la discussion a eu lieu à porte close. Ça veut pas dire nécessairement que la décision va aller dans ce sens-là, mais au moins on l'a considéré selon toi pour le personnel d'entraîneur.
0: Ben, je pense qu'il faut que tu le considères. Je le répète, si tu sais, c'est un autre gardien de but qui a moins d'expérience, c'est une chose, mais Hunter Shepard, c'est quelqu'un qui a gagné 2 Coupe Calder, qui a de l'expérience en série, qui a déjà, bon, pas une tonne d'expérience, mais déjà joué un peu dans la LNH. Tu le sais que dans les moments importants, il va t'en donner. Tu sais qu'à quel point il est capable de faire le travail. Oui, c'est peut-être pas le meilleur au niveau technique, il est peut-être un petit peu plus petit, mais tu le sais qu'il va se battre. Et si t'as pas confiance en Kekkonen, tu sais, Kakpo Kekkonen, ça fait longtemps que je le suis, là. C'était le gardien de but partant du Wild du Minnesota il y a plusieurs années. Ça a toujours été ça, Kekkonen. Il va faire le travail, mais sans plus, mais il y a des séquences, pis c'est pas pour moi que c'est plus un gardien de but de la LNH, mais il y a des séquences aussi, il va te donner des mauvais buts, pis là, ben, tu le regrettes un peu.
1: Prédiction, messieurs, est-ce que le Rocket est encore en vie quand on se reparle demain matin?
2: Je pense que oui, ouais.
0: Ouais, moi, je pense que oui aussi. Je pense vraiment que l'ajout d'Adam Engström va aider. Ça va aider en relance, on va te passer plus de temps en zone adverse. Puis on va espérer qu'on va éviter les punitions également.
1: Ben, je vous le souhaite, vous allez avoir un processus dans les prochaines minutes. Vous allez parler de plein de trucs, notamment d'Owen Prots probablement.
2: Ben oui, parce que là, Bryce Pickford et Owen Prots sont éliminés dans les rangs juniors. Est-ce qu'ils peuvent devenir une option à Laval? Encore faut-il rester en vie d'ici là? Et la grande surprise dans l'OHL, Marty aussi hier.
0: Ouais, ben c'est ça, les Bulldogs de Brantford, ça j'en parle quand même souvent là. Selon moi, c'était les favoris pour la Coupe Memorial. Et là, ils ont été éliminés en finale de l'Est pour le 7e match. C'est 5 choix de premier tour, c'est Owen Prots et tout ça. Donc je pense que vraiment, là, ça, c'est une grosse surprise. Là.
1: Merci beaucoup, Marty. Merci beaucoup, Tony. Merci, Ali. Salutations à Gilbert qui a quitté. On va le retrouver demain, 5h54. J'espère que vous y serez pour une autre édition du Club du Matin.
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1: Salut, bienvenue dans 100% Max. Très content de vous retrouver, de retrouver le soleil également qui vient montrer la face un peu. Ça va faire du bien. Allez, salut.
2: Salut Max, comment ça va?
1: Ça va très bien. Après une difficile performance sur les allées du TPC à Toronto hier.
2: C'était-tu ta première ronde cette année?
1: Première ronde cette année avec des nouveaux bâtons que je déballais au fur et à mesure sur les allées. J'ai même pas eu le temps de les amener au range, les bâtons.
2: Et puis en plus, ça tombe bien, tu sais, c'était dans un contexte où t'avais pas de pression, là, tu sais, c'était...
1: Ouais, journée médiatique.
2: Ben ouais, juste ça, tu sais.
1: Le groupe en avant de moi, il y avait James Dutty puis Bob Weeks. C'est parfait, c'était le fun. Yoann Benson jouait un trou à côté, je le salue. Yoann Benson a joué 71 hier, dans l'arrière, dans une tempête. Il est pas mouillé, là, mais il ventait. Aucun bon sens à quel point il ventait hier. Puis, tu sais, il y a son grand sourire à la fin. Bien, vous soupez. Il m'amène deux transfusions. On s'assoit. Ça va? Combien t'as joué? 71. J'étais quoi, 71? Ah, dans l'arrière, 71. Ça a bien été. Il était incroyable.
2: Et puis c'est drôle, c'est pas la seule tempête qu'il y a eu à Toronto hier en plus.
1: Non, et puis ça, on va en parler tantôt. On va se garder du temps.
2: Ben oui, okay? C'est important, là.
1: Je le ferai pas tout de suite. On va se garder du temps vers la fin de l'émission. Il y a un journaliste à qui on peut donner, honnêtement, un prix. On lui donnera n'importe quelle distinction journalistique qui est possible d'avoir. C'est la meilleure question qui a été posée en point de presse dans l'univers sportif professionnel dans les 20 dernières années, je suis convaincu. Je vais vous faire entendre ça tantôt. Hier, j'ai failli me pitcher en bas de ma voiturette de golf quand j'ai entendu ça. Je disais, ben voyons donc. Je l'envoyais à Ali pensait que c'était pas vrai.
2: Hey, j'en revenais pas. Sérieux, il l'a pas manqué. Puis le pire, c'était que la question était même pas adressée à Chaika. C'était à Keith Pelley, puis... En tout cas, d'après moi, les fans des Leafs, là, après tout ce qui s'est passé hier, après avoir vu ça, après avoir vu la conférence de presse précédente à Keith Pelley, bon, je pense pas qu'ils sont rassurés, là. Tu peux pas te dire ce club-là, ça va dans la bonne direction. D'après moi, ils vont dire, hey, Brendan Shanahan, Kyle Dubas, est-ce que vous pouvez revenir, s'il vous plaît?
1: Hier, j'étais à Toronto, hier, TPC Toronto, puis là, tu sais, l'annonce de Chaika, puis tout, les gars, il y a des gars de golf qui travaillent au terrain là-bas, évidemment, fait que je me mets à parler avec un des, je pense, un assistant pro là-bas, super fin, il voit ma casquette du Canadien avant que je change pour casquette Calloway. Là, il me dit, vous autres, vous avez une grosse saison, c'est le fun, tu sais, c'est le fun, bonne chance pour les séries. Il dit, nous autres, là, il m'a dit, let's go and south. Vous venez de nommer Chaika, là, pis Matt Sundin. Yeah. Là, tu vois, il est comme, il soupire. Je dis, what's up? Il m'a regardé, il dit, this is going to be a fucking shit show. il dit, we're down in this for the next 20 years encore.
2: Oh,
1: j'étais comme, ok, ouais, ça se peut que ça soit compliqué. Allez, rapidement, si vous êtes abonné à l'infolettre du Canadien de Montréal ou que vous avez des forfaits cette saison, les billets pour la ronde numéro 2 sont en vente dans une minute.
2: Oh.
1: Vous avez reçu ça dans votre courriel, probablement, si vous êtes membre de l'infolettre du Canadien. Vous pouvez aller cliquer sur un bouton. Fait que moi, je suis dans la file d'attente là pour voir combien de...
2: Mais là, j'espère que tu vas être plus chanceux cette fois-ci, Max.
1: Écoute, la dernière fois, j'étais sur 3 plateformes en même temps, pas été capable d'en avoir. Moi, d'après moi, là... Ils font ça pour rire. Ils savent qu'il y a comme 20 tickets disponibles. Puis le Jeff Monson, il est dans son bureau, puis il est comme, mettez-vous.
2: Hey, c'est la quantité de gens pour la première ronde que j'ai vu qui étaient en attente puis qui n'ont pas été capables d'avoir des billets. C'était incroyable.
1: Ben, écoute, puis là, il y a ça, il y a le watch party, il y a ceux que nous autres ont fait, il y a ceux du casino, il y a ceux du Canadien, il y a ceux dans la rue, il y a ceux au Centre Bell. Écoute, c'est impressionnant présentement l'engouement alentour de ça. Ils sont allés souper chez des amis vendredi pour aller regarder le match. Puis c'est une amie à ma blonde qui regarde jamais le hockey. Puis comme là, tout le monde met des chandails rouges du Canadien. Fait nomme-moi 3 joueurs.
2: Hey, mais moi, c'est une des choses qui me fascine le plus présentement. T'sais.
1: C'est comme le Super Bowl.
2: Oui. Je suis sur Instagram, je regarde les stories, puis plein de gens que je connais, qu'ils riaient quasiment de moi avant, parce qu'évidemment, je m'intéresse beaucoup au hockey. Puis que là, ils parlent du plus beau moment de leur vie, puis ils sont dans les bars à tous les matchs, puis ils portent des chandails, puis j'adore un tel.
1: Ah oui?
2: Regarde, vous étiez pas là avant, puis honnêtement, c'est bien correct.
1: C'est correct.
2: Plus on est à vivre ce trip-là, plus c'est le fun. Puis c'est le fun de développer des nouveaux fans comme ça.
1: Ah, tu vois, j'ai 2545 personnes devant moi dans la file d'attente. Ah,
2: bonne chance.
1: Ah, c'est moins pire pour Céline, j'en avais 175 000 pour le jour de Céline à Paris.
2: Puis t'as réussi pareil.
1: J'ai réussi pareil. Bon. Parce que ça a coûté cher, mais j'ai réussi pareil.
2: C'est ce qui compte. Exactement. Écoute,
1: regarde, Mané,
2: ta blonde est contente.
1: Oui, on ne célèbre pas nos 10 ans avec notre conjointe tout le temps. C'est fait ça. Que, c'est un beau cadeau. C'est
2: exactement,
1: ça.
2: Exactement.
1: Mais la série commence demain. Tout le monde ou à peu près est arrivé à Buffalo, sauf le Canadien qui s'entraîne ce matin à Tampa. S'en vont du côté de Buffalo tout de suite après. C'était la bonne décision. Ouais. La journée de congé, reposer tout le monde, profiter de la Floride. Après ça, s'établir à Buffalo, les matchs numéro 1 et 2, vivre ça là-bas. J'ai ben hâte de voir. On va prendre du temps là à la fin de l'émission pour faire nos prédictions pour cette série-là. J'ai même pas décidé encore.
2: C'est pas facile. Tu sais... Là, on dirait qu'on vient de battre Goliath là en Tampa Bay.
1: Ouais.
2: Mais tu regardes la formation de Buffalo, tu regardes tout ce qu'ils ont accompli cette année, puis ils ont rien envie à Tampa, là, les Sabres. C'est un club tout aussi talentueux, avec, je dirais même, encore plus de profondeur.
1: Ouais.
2: Ça va être encore une série qui va se jouer avec des matchs serrés en 6-7 matchs. Ça va être vraiment intéressant à analyser ça tantôt.
1: Ouais, puis ce que j'ai hâte de voir dans cette série-là, c'est... C'est le feu contre le feu, là, la vitesse contre la vitesse, le grit contre le grit. Où on va rivaliser, où on rivalisera pas, où on va avoir le dessus, où ça va être plus difficile. Puis je le redis, je capote sur le fanbase des Sabres de Buffalo à quel point ces gens-là sont le fun puis sont respectueux.
2: Ouais. T'as-tu vu leur vidéo dernièrement? Hey, laissez pas les fans du Canadien envahir notre amphithéâtre, on le sait, ils sont bruyants, ils sont capables de faire ça. S'il vous plaît,
1: arrêtez de vendre
2: vos tickets aux fans du Canadien.
1: Hey, mais c'est parfait comme ça.
2: Hey, c'est capoté, là.
1: Ça n'a aucun sens, les prix à Buffalo, là. C'est vraiment un marché de hockey. Demain matin, tu plantes un championnat mondial là-bas, c'est sûr que ça marche.
2: C'est sûr. Dans les dernières années, même si l'équipe était atroce, là, 14 ans sans série, c'était le marché qui avait les meilleurs codes d'écoute parmi toutes les équipes éliminées année après année. Ça vous montre à quel point là-bas, là, ce sont des passionnés de hockey. C'est pas des bandwagons à Buffalo, là. Ils ont mangé leur pain noir et là, ils sont enfin récompensés avec une vraie équipe. Mais c'est le fun. Sérieux, là, Canadiens Sabres, deux des peut-être 5 meilleures bases de partisans de toute la Ligue qui vont s'affronter, peut-être même deux des 3 meilleurs.
1: Ah, ça va être incroyable. Pour vrai, voir de l'ambiance dans tous les buildings. Puis les gars des Sabres l'ont dit, hein. Eux autres, ils veulent vivre le Centre Bell. Ils ont hâte. Ouais. Ça va être quelque chose pour eux autres. J'ai vraiment, mais vraiment hâte de, justement, vivre ça puis de voir ça. 1858 personnes devant moi dans le fil de la
2: tête. Bon, ça avance
1: bien. Les billets pour le Canadien. T'as trouvé la toune que je te demandais?
2: Oui, je l'ai.
1: Hey, je veux vous faire entendre ça. Il y a 50 ans, c'était les Jeux olympiques de Montréal. Ça fait 50 ans déjà. Et question de rendre hommage à ces 50 ans-là. La Ville de Montréal, Tourisme Montréal, la Société du Parc Jean-Drapeau ont demandé également... En fait, il y a plein de monde qui ont demandé pour célébrer le 50e anniversaire des Jeux olympiques d'été de Montréal au rapper Loud de créer une chanson. Ça s'appelle « D'où je viens » et c'est écœurant.

0: Loud et A-Just, The Loud Larry A-Just, The LLA, le groupe mythique, vont être avec nous autres vendredi dans 100% Max. Ils vont passer la dernière demi-heure du show avec nous autres. Loud, pour moi, c'est le GOAT dans le rap québécois. Je capote sur ce qu'il fait, mais lui capote sur le Canadien de Montréal.
1: Oui.
0: Ils ont été à New York cette année, ils ont vécu un trip, les boys ensemble. Ils pensent peut-être même aller à Buffalo, match numéro 5, match numéro 7, vivre des matchs sur la route. Ils aiment vraiment ça. Fait que vendredi, 10h30, Loud va être avec nous autres. On va parler de hockey, on va parler d'un paquet d'affaires. Fait que ça va être vraiment le fun. Manquez pas ça. Nicolas Cloutier s'en vient dans les prochaines secondes dans 100% Max. Merci d'être là avec nous autres.
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0: Hey, juste avant d'accueillir Nicolas Cloutier de TVA Sport, j'étais en liste pour, j'étais en ligne, là, pour des billets du Canadien pour, la ronde numéro 2.
1: Ouais, t'as-tu été capable?
0: Comment ça fonctionne? C'est que tu t'inscris à la newsletter du Canadien. Moi, j'ai mon forfait cette saison de mon 10 game que j'avais acheté.
1: Ouais.
0: Fait que là, je rentre dans la file d'attente pour le match numéro 6 parce que je me dis, ah! C'est peut-être que ça pourrait se finir là, puis tout. Puis là, j'ai 2855 personnes devant moi dans la file d'attente. Ça, c'est cool. Ça tombe à moi pendant la pause. Et je réussis à avoir un billet. Dans 9 rangées de la patinoire, 825$. Mais là, je veux pas y aller tout seul. Moi, dans les affaires que je refuse de faire tout seul dans la vie, aller au restaurant puis aller au hockey. Je veux y aller au moins avec quelqu'un. Le temps que je revienne pour juste faire, hey, j'avais sélectionné deux billets, vérifier que j'ai bien sélectionné deux billets. Je fais rechercher des billets, plus rien.
1: Fait que tu me dis qu'en 7-8 minutes, c'était déjà sold out.
0: C'est déjà sold out. Puis là, capoté. Tu vois, je suis rentré dans le match numéro 2 à la maison présentement, puis il reste 251 personnes devant moi. Fait qu'on se croise les doigts. Nick Cloutier, salut.
15: Pourquoi t'essayes pas des billets de saison pour les Maple Leafs à place?
0: Ça, pour les Maple Leafs, là, ça va se... Écoute, ça doit être assez simple, je te dirais. Des donnes, je pense, si t'achètes des billets pour les Raptors. Je pense que c'est ça. Comment tu vas, Nick?
15: Ah, je vais très bien, vous autres?
0: Ah ben oui, ça va bien. À l'aube de cette série-là qui va commencer très, très, très bientôt. Ça, je disais avec Oli tantôt, on a la difficulté à se faire une tête. C'est un club qui est tellement différent, les Sabres de Buffalo, qui sont bâtis différemment que le Lightning de Tampa Bay. Les Canadiens ont un solide défi devant eux. J'ai très, très hâte de voir comment ils vont se débrouiller là-dedans. Surtout par qui ça va passer, tu sais, les gars comme Ivan Demidov.
15: Exact, parce que tu sais, Ivan Demidov, vous regardez la feuille de pointage, il y a une aide en 7 matchs, mais je trouve qu'il est beaucoup plus impliqué si je compare sa performance à celle des séries contre les Capitals l'an dernier. Des fois, les statistiques, ça ne veut pas tout dire. Moi, il m'a impressionné parce que je trouve que depuis la tombée des séries, il a vraiment amené son niveau de compétition à un autre niveau. Il est tout le temps le premier sur les replis. Il est impliqué. OK, peut-être que les batailles au corps, il va les perdre de temps en temps, mais il est là. Ouais. Il est là puis il se bataille. Et pour les buts anticipés, ben, il est deuxième là, à égalité numérique chez les Canadiens, juste derrière Josh Anderson. Alors, les chances sont là pour Ivan Demidov, c'est juste que ça ne rentre pas en ce moment. Puis je regarde du côté des Sabres,
1: ouais.
15: Juste rapidement, Ali, les Sabres n'ont pas de centre shutdown. En fait, le centre shutdown des Sabres, le Anthony Cirelli des Sabres, ce serait Ryan McLeod. Ryan ouais. McLeod, là, au premier tour, il a pris 39 mises au jeu en zone défensive. Je pense que Jake Evans, lui, sur son côté, en a pris une soixantaine. Alors, ça se compare pas.
0: Non,
15: il y a peut-être un coup à jouer pour le premier trio, mais aussi pour le deuxième, là, celui de Ivan Demidov. Parce que du moment qu'on concentre nos énergies sur le trio de Suzuki, mais ça peut libérer de la place à quelqu'un et je pense qu'Ivan Demidov peut en profiter. On a vu Demidov aussi à l'occasion, là, je pense, dans le dernier match avec Slavkovski et Nick Suzuki. C'est peut-être quelque chose qu'on pourrait reproduire. Mais non. Moi, je pense que une victoire des Canadiens pourrait passer justement par l'éclosion en série des Bandits.
1: Dans le match 6, il avait été vraiment bon, Demidov. Peut-être l'attaquant le plus dangereux du Canadien dans ce match-là. Ma seule inquiétude, c'est là, avec qui est-ce qu'on va le faire jouer? Parce que, je veux dire, en première ronde, il a joué avec genre 12 attaquants différents quasiment. Là. Il a pratiquement fait le tour de l'alignement. Est-ce qu'on va être capable d'y trouver peut-être une combinaison plus stable pour cet affrontement avec les Sabres? Est-ce que ça passe par Juraj Slafkovský? Est-ce que je pense pas qu'il va rejouer sur le premier trio parce que ça c'était plus un contexte de match numéro 7.
15: Ouais.
1: Mais au moins il trouvait de quoi de plus stable pour qu'il soit capable d'avoir une certaine régularité dans ses compagnons de trio.
0: La solution est dans le club là, dans la mesure où tu sais c'est dans les combinaisons. Puis Martin, y a quoi qu'il a pas essayé encore?
15: Ouais, exact. Ah non mais t'as raison mais. En passant, est-ce que Suzuki est obligé de jouer avec Cole Caulfield? C'est correct. Là, tu peux commencer la série avec ces deux-là. Ils ont le bénéfice du doute. Mais si ça ne débloque pas en début de série, il n'y a rien qui t'oblige à jumeler Nick Suzuki et Cole Caulfield parce que dans les dernières années, ils ont tout le temps joué ensemble.
1: Ouais.
15: Alors rapidement, là, il y a une possibilité de s'ajuster. Si le premier trio est encore au neutre en début de série, revoyons Slavkovský, Suzuki, Demidov. Ça pourrait donner quelque chose d'intéressant.
1: Non, t'as raison, parce que là, OK, Caulfield, ça a été difficile en première ronde. Là, il y a une chance de se racheter. Il y a un Mulligan. Est-ce qu'il va être capable de faire mieux contre Buffalo? Mais si, après un ou deux matchs, ça décolle toujours pas, t'as pas le choix, là. Tu peux pas t'entêter à essayer de remettre Cole Caulfield en marche si, regarde, pour une raison ou une autre, ça va pas en série. Puis, il y a plusieurs cartes dans son jeu. Puis, il a essayé dans le match 7 avec Demidov. Ça a quand même été mieux, je dirais, pour le trio Suzuki quand Demidov était là. C'était pas magique, là. On s'entend le match 7 pour le Canadien, surtout la deuxième période. Mais t'as bien des combinaisons quand même que tu peux essayer par rapport à ça. Mais Caulfield, il va falloir qu'il connaisse une grosse série, là. Tu peux pas avoir une autre série comme celle contre Lightning.
0: Tu pourras pas te le permettre.
1: Non.
15: Ah, oh, exact. Mais faut attendre aussi. Là. Je sais que les narratifs, ça commence assez rapidement. Là. Je vois déjà passer que, bon, là, soudainement, Cole Caulfield n'est pas un joueur de 16
1: éliminatoires. Non, c'est pas vrai, ça.
0: Non, c'est pas vrai.
15: Où étaient ces gens-là, je m'excuse, en 2021 en passant,
1: exact.
15: Alors que Cole Caulfield faisait ses débuts dans la LNH? Où étaient ces gens-là l'an passé, quand Cole Caulfield en mettait 3 dedans en 5 matchs contre les Capitals, l'une des équipes les plus physiques?
0: Oh oui.
15: De la LNH à ce moment-là.
1: Puis il faut pas oublier que Caulfield, c'est un joueur de séquence. On a en tête sa fin de saison fantastique où il marquait à peu près un but par match, mais ça a toujours été un gars de séquence de, OK, il va connaître 5-6 matchs ou peut-être qu'il marque juste un but. Après ça, il colle 4 matchs de suite avec un but. C'est peut-être ça qui s'est passé en première ronde. Puis c'est normal. Les francs-tireurs comme ça, ce sont des joueurs de séquence. Ovechkin, ça a toujours été ça.
0: Ben oui,
1: même s'il a battu tous les records de buts, ça venait par séquence aussi.
0: Tu sais, regardez Nikita Kucherov en match numéro 7 en carrière. Là.
1: C'est une mauvaise séquence pour lui.
0: L'agent 0-0-7. 0 but, 0 passe en match numéro 7. Mais il y a plein de séquences qu'on peut sortir comme ça, puis qu'on peut essayer d'isoler, puis de se dire, ah, comment on aurait pu mieux faire. Mais là, la série est gagnée. Moi, je veux qu'on reparte le compteur à zéro, qu'on lui donne une chance de se faire valoir, parce que se faire contrer en défensive pour le premier trio, ça va être tellement différent dans cette série-là. La défensive de Buffalo, comparativement à la défensive du Lightning, est beaucoup plus épeurante et beaucoup plus dangereuse. C'est bien plus ça qui me stresse que les trios qui vont contrer Nick et Cole en offensive.
15: Exactement, parce que tu peux voir le verre à moitié vide ou à moitié plein. Mais si tu regardes le verre à moitié vide, là, soyons honnêtes, les gars, la défense du Lightning, en comparaison avec celle des Sabres, est risible. Là. Écoutez, là, Moser Radish, je ne veux pas manquer de respect à personne.
1: Ouais.
15: Mais on est très loin de Samuelson Dahlin.
1: Ils sont gros, Dahlin, les défenseurs des Sabres.
15: Ils sont immenses. Puis Samuelson Dahlin, ça va passer la moitié de la rencontre sur la patinoire. Là, tu vas les avoir constamment dans les pattes. Alors, on est ailleurs. Alors, tu sais, tu peux voir ça de tellement de façons. Les Sabres n'ont pas leur Anthony Cirelli, mais les Sabres ont un meilleur groupe de défenseurs.
0: Ouais.
15: Mais après aussi, tu peux encore voir le verre à moitié plein en disant Alex Lyon. Alex Lyon, je m'excuse.
1: Il a été très bon contre les Bruins.
15: Eh oui, allez, puis ça serait pas le premier gardien sorti de nulle part là, à frustrer les Canadiens en série. Moi, je me rappelle de Michael Layton. Je me rappelle même de Martin Biron en 2008. Là, on va encore plus loin.
0: Ouais.
15: C'est des histoires communes, courantes en série. Mais quand même, je vais tout le temps avoir des doutes sur un gardien qui s'établit dans la LNH à 30 ans. Là, Lyon a été capable de le faire au premier tour. Pendant combien de temps il va pouvoir le faire? Parce que si je regarde du côté de Jakub Dobesh, depuis la date limite des transactions, c'est le meilleur gardien de la Ligue nationale de hockey. Le meilleur gardien de la Ligue nationale de hockey au premier tour des séries éliminatoires. Alors, l'avantage net là, pour le Canadien en ce moment est du côté des gardiens de but.
1: Ouais, c'est un gros point d'interrogation devant le filet pour les Sabres parce que, tu sais, OK, là, Lyon, il vient de coller 4-5 bons matchs contre Boston. Mais avant ça, Ukko Pekka Luukkonen l'avait tassé. T'sais, Alex Lyon, c'est un gars dans sa carrière qui a connu des bonnes séquences ici et là, avec les Panthers notamment il y a quelques années, mais c'est quelqu'un que quand tu lui demandes d'être constant sur le plus long terme, il y a de la misère. Alors que Dobesh, en ce moment, il est tellement high, comment est-ce que tu peux miser contre ce gars-là? C'est impossible.
0: Est-ce que Lyon a dans le corps un genre de match numéro 6 comme Vasilevskiy a donné au Lightning de Tampa Bay? T'sais, quand il a volé Demidov deux fois, je sais pas si Lyon a ça dans lui. Est-ce que Dobesh, là...
15: Lyon a fait la job. Parce que la défense des Sabres est incroyable.
0: C'est ça.
15: Enlève la défense des Sabres, là. Peut-être que ce gars-là se retrouverait même pas au deuxième tour en ce moment.
0: Peut-être.
15: Je m'excuse, mais c'est ça la froide réalité des choses.
0: Mais tu peux gagner des championnats avec une défensive, par exemple.
15: Ben oui, je veux dire, Darcy Kemper a gagné la Coupe Stanley. Là. Ça manquait de respect, encore une fois, à Darcy Kemper. Mais je veux quand même dire, je veux pas entendre personne aussi dire que c'est une question de séquence, Jakub Dobesh. Parce que si vous dites qu'on parle de séquence, vous n'avez pas porté attention cette saison. Parce que depuis l'embauche de Marciano, on dira même pas que Dobesh est un gardien top 10, là, c'est un gardien top 5, probablement même top 3 dans la Ligue nationale de hockey. Dans toutes les statistiques que vous voulez regarder, avancées ou de base, et on peut même remonter à la saison dernière. Il est arrivé comme un cheveu sur la soupe l'an dernier. Personne ne s'attendait à son rappel. Tout ce qu'il faisait en arrivant, c'est gagner Jakub Dobesh. Alors, on parle pas d'une séquence. Là. On a un échantillon là, qui est quand même solide pour les performances de Dobesh.
0: Il a des meilleurs stats que Jeremy Swayman. Il a des meilleurs stats que Jake Ottinger. Il a des meilleurs stats que beaucoup de gardiens buts, des Olympiens. Puis des gardiens buts importants pour leur club. T'sais, Ottinger, je sais pas si vous avez entendu, là, mais il a rencontré la presse suite à l'élimination des Stars. Puis il dit, moi, je veux gagner la Coupe Stanley, je veux gagner un Vezina, puis je veux être gardien partant aux Olympiques. J'ai réussi à faire rien de ça. Le gars s'en demande beaucoup, puis c'est un gars qui est excessivement talentueux, mais il est pas au sommet de la pyramide, Jake Ottinger, présentement. Là.
1: Non, puis en plus, Dobesh, il vient juste de battre Andrei Vasilevskiy, il l'a dit, c'est son idole de jeunesse, Vasilevskiy.
0: Oui.
1: Ça aide aussi, c'est un gros boost à ton énergie, un gros coup sur le moral de dire, hey, si je viens de battre mon idole de jeunesse, je suis capable de faire absolument n'importe quoi. Sérieux, il va aborder cette... La fameuse mentalité de chaque match comme numéro 7, à un moment donné, bon, peut-être pas nécessairement chaque match, mais tu le vois qu'avec la mentale, avec la confiance qu'il a présentement, Ben, bonne chance de le déranger de l'autre côté, là.
15: Hey, Nikita Kucherov va essayer. Nikita Kucherov va essayer d'aller le voir pendant le septième match. Quelle décision imbécile, soit dit en passant. Le gardien est dans sa zone, là.
0: Ah, oui.
15: T'as essayé de le déranger toute la série. Clairement, ça n'a pas fonctionné. Dobesh, il va juste être davantage fouetté, là. Lui, là, c'est un compétiteur né.
0: Puis il a répondu.
15: Plus, hein? Il a répondu.
0: Il a raconté ce qu'il a répondu. Il a dit, je sais que vous êtes nerveux, là. Arrêtez, là. Je sais que vous êtes nerveux, là.
15: Exact. Hey, Kucherov, quand il a entendu ça, là, penses-tu qu'il était pas encore plus nerveux, justement?
0: Hey, puis j'ai vu, c'est rapidement, là, sur le Lightning. Je pense que c'est Pierre Lebrun qui a avancé ça, la possibilité que le Lightning aurait d'échanger Kucherov cet été.
15: Ben, je pense que Pierre Lebrun faisait, j'ai fait le même calcul, moi aussi, tu sais, à je sais pas si lui a des informations privilégiées, probablement lui. Moi, c'est davantage une hypothèse. Si fait 1 plus 1 égale 2. Lightning n'a pas de choix de premier tour en 2026. Pas de choix de premier tour en 2027. T'as aucun espoir notable vraiment qui s'en vient à part Sam Riley, Connor Geeky et Routier-Ainen, là, un espoir en Finlande. Tes défenseurs, bon, Edman a 35 ans, McDonough a 36 ans. Alors, c'est quoi tes options? Kucherov va devenir joueur autonome sans compensation dès 2027. Si tu veux faire un réusinage, là, un retool rapide, ta meilleure monnaie d'échange, c'est Nikita Kucherov. Et il a absolument miné son équipe avec un non-verbal là, absolument douteux pendant toute la série. Alors, si tu peux obtenir un pont d'or en retour de Nikita Kucherov pour vraiment relancer ton organisation qui vient de perdre 4 fois consécutivement au premier tour, ben t'as pas le choix de le considérer, selon moi.
1: Ça va être intéressant de voir ce que Julien Brisebois fait cet été parce que la fenêtre du Lightning est pas fermée, là. Elle est peut-être moins ouverte qu'elle l'était il y a quelques années. Mais tu sais, t'as quand même ton noyau d'attaquants, les Points, Cirelli, Eagle, Genzel de ce monde sont toutes fin vingtaine, début trentaine. Mais tu vas avoir des décisions à prendre. Tu as parlé de Kucherov. Darren Radish en est un autre qui devient un joueur autonome sans compensation cet été. Là, il a connu une saison magique, là, de loin la meilleure saison de sa carrière. Est-ce que tu vas vraiment miser sur lui en disant qu'il va être capable de répliquer ça? Parce que lui, c'est sûr qu'il va vouloir monnayer sa grosse saison. Oh. Alors, il va avoir des décisions très difficiles à prendre, Julien Brisebois.
0: C'est sûr.
15: Radish, si vous voulez mon avis, Julien Brisebois ne paiera pas Radish.
1: Non.
15: À la valeur du marché.
1: Non. Il va falloir qu'il trouve une façon de le convaincre de prendre moins d'argent parce que s'il veut, il va devenir agent libre cet été, il va signer 50 millions d'Aaron Radish.
0: Ouais, mais là, il commence à être tard un peu chez le Lightning pour prendre moins d'argent. Il faut que le premier qui devait prendre moins d'argent prenne moins d'argent pour que les autres prennent moins d'argent. Quand t'arrives tard dans le calcul, tu fais que c'est bien beau, là, tu me demandes cela parce que là, on est dans le trouble là, mais pourquoi ça partirait par moi, tu sais? Puis à Edmonton, Leon a été le premier à le faire. Entre guillemets, là. Après ça, Connor, là, après ça, ça va descendre. Sauf que c'est pas moins d'argent quand tu donnes un 7x7 à Wildman. En tout cas, tu sais, prends
15: moins... Mais Edmonton, t'aimes pas.
0: Non, je sais. c'est un mauvais exemple. Hey, ce soir, à 19h sur les ondes de TVA Sport, le repêchage en direct encore, mesdames, messieurs. On prend des chances.
15: Oui. Oui, je serai en analyse avec Alex Picard. J'y serai à l'animation. Okay. Et on surveille ça. Qu'il y a 56% des chances que le choix des Maple Leafs se retrouve dans les mains des Bruins de Boston.
0: Oh.
15: Il faut seulement... Les Maple Leafs, en théorie, en ce moment, là, ils sont cinquièmes. Alors, ils garderaient leur choix. Leur choix est protégé contre le top 5. Mais s'ils reculent de seulement un rang après la loterie, donc s'ils reculent au sixième, septième rang, on perd la protection top 5. Là. Les Bruins ramassent ce choix-là. Alors déjà, là, on parle d'un fiasco. Là. L'embauche de John Sheka fait jaser énormément à travers la Ligue. Là, on a vu l'échange entre le journaliste Steve Simmons et Keith Pelley hier.
0: On va le faire
15: si
0: entendre tantôt.
15: Si vous êtes un partisan des Maple Leafs, vous n'êtes pas au bout de vos peines. Parce que imaginez perdre un sixième ou septième choix au total après la saison que vous venez de vivre. Vous ne seriez même pas récompensé pour toutes les souffrances de la saison. C'est épouvantable. Et si vous ne réussissez pas à avoir ce choix-là, est-ce que Austin Matthews s'en va? Parce que le choix-là, là, si vous voulez là, vraiment là, relancer rapidement les Maple Leafs, vous en avez besoin effectuer un échange majeur. Est-ce que Austin Matthews va se dire, ah ben là, vous ne réussissez pas à améliorer mon équipe? Moi, je m'en vais.
1: Exactement.
0: Mais c'est une autre affaire, ça.
1: Ce serait la cerise sur le Sunday d'une saison catastrophique, là, de ne pas avoir un haut choix après tout ça. Qu'est-ce que tu fais rendu là si t'es John Tracca? Là, c'est une corde de moi à ton arc pour approcher la saison morte.
15: Mais hey, tu vas, à part Matthew Nyes, qui vas-tu essayer d'échanger pour relancer l'organisation?
1: Bon, Morgan Riley, mais sa valeur est minime, c'est ça, exact.
15: Ben, exact.
0: Ouais, puis t'as des postes à combler à plein de positions. Il y a plein d'endroits, justement, où t'as des points d'interrogation, t'as beaucoup de joueurs souvent blessés aussi chez les Maple Leafs, en même temps des joueurs vieillissants. Ils en ont beaucoup sur la planche à dessin, les Leafs. On va en parler d'ailleurs vers la fin de l'émission. Là, on a des extraits, c'est bon. Gilbert nous a donné son analyse de comment il voit Chaika.
1: Hey boy. Moi, il y a deux équipes.
15: J'ai l'idée des grandes lignes.
1: Ouais. Il y a deux équipes que je veux pas voir gagner la loterie, là. Les Leafs et les Rangers. S'il vous plaît, là, Gary Bettman. Si Oli. Est capable d'arranger de quoi, s'il te plaît, fais pas ça, là.
15: Oli, les Panthers, tu créerais un monstre. Oh. Toute la cavalerie revient la saison prochaine. Les Panthers sont une équipe qui peut encore compétitionner pour la Coupe Stanley.
1: Ben oui.
15: Il y avait seulement des blessures. Là, Barkov revient, Matthew Tkachuk revient l'an prochain. Oui. Imagine, ajoute McKenna par-dessus ça.
1: Donnez le choix aux Flames ou aux Canucks, là. Ils ont eu assez de misère cette année.
0: Hey, d'ailleurs, Nick, tu sais ça pas mal plus que moi, là, mais Gavin McKenna avait comme quitté le top du classement des espoirs pendant quelques semaines à cause de ce qui s'était passé, justement, à son université dans le bar, là. Semble-t-il qu'il est comme revenu, puis
15: Numéro un, c'est le consensus maintenant. Le consensus était un peu plus fragile en début de saison, même. Après le championnat mondial junior, il y avait encore des doutes.
0: Oh oui.
15: Mais là, il est pas mal installé fermement au premier rang. Gavin McKenna a un cerveau élite de joueur de hockey. La seule affaire qui lui manque, c'est le corps d'un joueur de hockey professionnel. Moi, je l'ai interviewé à quelques reprises pendant le championnat mondial junior au Minnesota. Tu vois que il n'y a pas encore les jambes d'un joueur de hockey, il n'y a pas la charpente d'un joueur de hockey. Mais le cerveau est là, le reste se travaille. Aucun doute, selon moi, que ça va être peut-être pas un joueur franchi.
0: Imaginez débarquer en Floride.
15: Bon joueur de premier trio. Ouais, non, ça serait épouvantable.
0: Ça serait épouvantable. Ouais, vraiment. Hey Nick, merci de ton temps ce matin. Fait qu'on te manque pas à la télé ce soir. 19h
15: yes,
0: avec J7 TVA Sport pour le repêchage en direct. OK, on s'en va à la pause. De l'autre côté, je veux vous faire entendre Anthony Marcotte ce matin. Il avait raison, Tony. Mm-hmm. C'est bien beau, là, Lane Hudson, mais l'autre côté, il y a un gars qui s'appelle Rasmus Dahlin, qui est en train de tout arracher sur son passage. On va vous faire entendre ça. Et je pense que vous avez posé une bonne question à Alain Crête ce matin. Lui avait demandé de faire un choix déchirant. Au retour, on fait ça, bougez pas.
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3: Vous connaissez mon amour pour Lynn Hutson, là? Je l'ai maintes fois mentionné.
4: Non, parce que tu t'en viens avec Darlene, là, c'est pour ça que tu...
3: Ben non, mais
4: il
3: devrait même pas y avoir de discussion. C'est Darlene le meilleur joueur, les gars. C'est parce que là, vous regardez juste le Canadien. Je suis désolé, là. Rasmus Darlene, c'est top 5 dans la Ligue nationale, sans hésiter, en défense.
22: OK, puis Hutson est où?
4: Ouais.
3: Ah, il est vraiment pas loin, mais Darlene, c'est le gabarit, c'est la rudesse qu'il apporte à son jeu que Lane Hutson n'aura jamais.
4: Pas ça, tant de rudesse que ça.
3: Ben là. Oui, Gilbert. Ben oui, Gilbert. Le bâton devant le filet, finir les mises en échec. Il a le gabarit pour, puis en plus, il amène l'offensive. Il joue dans toutes les circonstances. C'est un gars que, sur qui on peut compter, là, vraiment, dans les deux sens de la patinoire, pis c'est rien enlevé à Hutson. C'est vrai ce qu'Alain dit. Le bâton, il a un bâton exceptionnel. C'est un jeune homme extraordinaire à voir jouer. Mais il y a des raisons pourquoi Rasmus Darlene est sorti premier au total d'un repêchage. C'est un joueur de franchise, de concession, qui l'était avant même d'être repêché. Lane Hutson, il est en train de le devenir. C'est incroyable ce qu'il est en train de faire. Mais au niveau gabarit, tout ce qu'il apporte, n'importe quel dirigeant de hockey prendrait Rasmus Darlene. Ça, c'est sûr. Mmh.
0: Et le repêchage auquel Anto fait référence, c'est celui de 2018. Derrière lui, Chevnikov en Caroline. Le Canadien de Montréal are proud to select Jesperi Kotkaniemi.
1: T'étais obligé d'aller là, Max.
0: Les Sénateurs d'Ottawa, Brady Tkachuk. Et au septième rang, les Canucks de Vancouver, Quinn Hughes. Puis je veux juste faire un parallèle, OK? Mm-hmm. Darlene, 586 matchs dans la Ligue nationale de hockey. 102 buts, 332 mentions d'aide, 434 points. Quinn Hughes, 507 matchs dans la Ligue nationale de hockey, 66 buts, 419 mentions d'aide, 485 points.
1: C'est incroyable.
0: On est pas très loin, là. Tu sais, Darlene a 80 matchs de plus de jouer, 50 points de moins, mais on est quand même pas très loin, sauf que le rôle que remplit Darlene à Buffalo, Quinn Hughes pourra jamais remplir ça nulle part. Là. C'est deux joueurs complètement différents.
1: Ouais, tu fais un redraft, puis c'est un débat sérieux. T'as raison que c'est deux gars différents. Darlene est plus complet, il est plus gros, il a un meilleur bâton, plus physique. Quinn Hughes, c'est plus sa capacité à être capable de contrôler un match à lui seul. Là. Il passe une demi-heure sur la glace, puis pendant une demi-heure, il a la rondelle sur le bâton. C'est un général, puis il va générer toute l'attaque par lui-même. Mais Darlene est incroyable. Puis c'est pas un désaveu envers Lane Hutson. Lane Hutson est top 10, peut-être même top 7 dans toute la Ligue nationale de hockey chez les défenseurs. Assurément top 10, il n'y a pas de débat. Il n'y a plus de débat. Darlene, c'est un top 5, peut-être top 3, il va peut-être être finaliste au Norris, là.
0: Ben, tu sais, moi, ce que j'ai l'impression, c'est que Rasmus Darlene, c'est vraiment, cette année surtout, avec l'éclosion des Sabres, mis sous les projecteurs.
1: Ouais.
0: C'est un marché qui est difficile, Buffalo, il n'y a pas beaucoup de lumière là-bas. C'est vraiment, vraiment compliqué là-bas pour avoir la visibilité un peu, te retrouver, tu sais, dans l'œil de la Ligue nationale de hockey. Darlene le mérite, le Norris, cette saison. Moi, je suis convaincu qu'il a une réelle, réelle chance. C'est Makar, Werenski, évidemment, que c'est des choix qui sont logiques aussi. J'ai très, très hâte de voir. Mais Darlene, dans les séries, c'est un général.
1: Exact.
0: Il frappe, il est dur, il est raide. Il fait des choses en série qui sont, je veux pas dire plus nécessaires. Je cherche le mot, là, parce que, tu sais, Lane Hutson fait que Lane Hutson a des passes sur tous les buts gagnants dans tous les matchs du Canadien dans la dernière série.
1: Ouais.
0: Ou à peu près. Mais Darlene remplit des cases en défensive que Lane Hutson ne remplira jamais. Puis encore une fois, c'est pas un désaveu envers Lane Hutson.
1: Aucunement.
0: C'est juste que Mané, il sera pas capable d'écraser tout le monde dans la bande puis de les séparer de la rondelle comme Darlene le fait, là.
1: C'est ça. Il y a des limitations physiques. Puis ajoutons en plus à Darlene tout ce qu'il a vécu cette année. On a appris hier qu'elle est finaliste pour le Bill Masterton avec sa femme qui a eu des problèmes de santé, elle qui était enceinte et tout, d'avoir quitté l'équipe, de revenir, tu sais, c'est le capitaine de cette franchise-là, puis on a vraiment l'impression que c'est à ce moment-là que les Sabres ont pris leur envol, que Darlene a été capable de rassembler les troupes, ça ajoute encore plus à la saison formidable qu'il connaît, puis ça va être beau à voir, là. Dans l'Ouest, t'as l'affrontement Makar Hughes, et là, ici, dans l'Est, on a l'affrontement Darlin Hudson, deux des meilleurs défenseurs au monde qui vont être sur la glace match après match. Ça va être vraiment beau à voir.
0: Ah, ça va être vraiment le fun. Puis tu sais, on a vraiment les meilleurs de la planète sous nos yeux présentement. Puis tu sais, Robert, sur la messagerie texte, dit Darlin 8 saisons, Hudson 2. On s'en reparlera dans 6 ans. Ah,
1: absolument, mais assurément. Aujourd'hui, tu sais, la série commence demain.
0: Vu les vidéos à l'entraînement des shots de Lane Hudson?
1: Ben, c'est impressionnant.
0: C'est Anthony Martineau là, qui partageait ça de TVR Sports sur sa page Facebook. Lane Hudson est là en train de prendre des tirs sur réception. Il a vraiment un meilleur lancer qu'au début de la saison.
1: Ouais.
0: Il a vraiment amélioré son lancer.
1: T'sais, c'était sa plus grosse faiblesse l'an passé, c'était son tir. Oui. C'était flagrant, là. Il y en a même qui le comparent à Victor Mété à cause de ça. C'était pas menaçant du tout, son tir. Il a travaillé là-dessus cet été.
0: Ouais.
1: Puis là, regarde ce qu'il a accompli là, dans la série contre le Lightning avec son but victorieux et tout.
0: Ouais.
1: C'est rendu... T'es obligé de respecter son tir. Maintenant, c'est une menace qui est réelle.
0: Assurément. Et là, le Canadien est à l'entraînement à Tampa ce matin, puis on serait revenu au premier trio d'origine. Là, Slafnik et Cole s'entraîneraient les trois ensemble présentement. C'est ce qu'on aurait sous nos yeux présentement là, du côté
1: avec,
0: de la Floride.
1: Avec Newhook, Evans, Demidov sur le deuxième trio. Petit changement, 3-4e trio. C'est Texier, Dano Anderson et Bolduc, Dak Gallagher. On verra si c'est juste pour la pratique d'aujourd'hui. On verra si ça reste comme ça pour demain. Donc, on aurait séparé la combinaison Dak, Bolduc, Texier à suivre. Puis en défense, Madison, Carrier, Goulet, Hudson, Struble, Dobson. Donc, est-ce que Noah Dobson n'est pas encore peut-être à 100% pour la série? On le met pas encore sur la paire avec Madison, lui qui a quand même très, très bien fait avec Carrier. Et donc, pour le moment, ce serait aussi Jack Eye qui serait laissé de côté en défense.
0: On va aller écouter ce matin la question que vous avez posée dans le club du matin à Alain Crête. C'est chiant, cette question-là. On écoute.
5: Qui tu prends comme premier centre, Tage Thompson ou Nick Suzuki?
6: Hey, Colin. C'est une chose. Je vais y aller avec Nick Suzuki, mais c'est le genre de question. Prends-en. Choisis le premier, va prendre l'autre. Là.
5: OK.
6: C'est vraiment. Moi, Tage Thompson, c'est quelqu'un qui m'impressionne. Avec le gabarit qu'il a, à être aussi bon dans les zones restreintes, il a un lancer exceptionnel. Il y a Suzuki a une saison de 100 points. On l'a vu jouer beaucoup plus souvent que Tage Thompson. Et ce que j'ai aimé, évidemment, j'ai pas suivi la série des sabres avec autant d'attention, mais ce que j'ai aimé de Suzuki dans la série contre le Lightning, ça marchait pas en attaque. Puis ça, je l'ai dit souvent, il a trouvé une autre façon de se rendre.
5: Exact.
6: Utile.
5: Très bon point.
6: Ça fait que moi, je pense que je vais y aller avec Suzuki là dans face à face, mais m'a dit par pas grand chose.
0: Moi, ce que je comprends dans ce que Alain amène comme point, c'est que ceci explique cela dans la mesure où, tu sais, Martin Saint-Louis dit souvent, faut que t'apprennes à jouer sans la rondelle, puis quand t'apprends à jouer sans la rondelle te colle dessus. La raison pour laquelle Nick Suzuki a fait 100 points cette saison, c'est ça.
1: Exact.
0: C'est qu'il est tellement bon en défensive, il est tellement bon pour briser des jeux, il est tellement bon pour briser des lignes de passe, tellement bon pour faire avorter des séquences de l'autre côté qu'ultimement, la rondelle, il colle après, souvent. Puis c'est comme ça qu'il récolte des mentions d'aide. Est-ce que Tage Thompson est tout si bon que Nick Suzuki en défensive?
1: Non. Mais offensivement, il est spécial. Tu sais, toi, t'as eu la chance, t'es plus vieux que moi, t'as eu la chance de voir Mario Lemieux. En termes de style de jeu, là, je comprends pas les joueurs.
0: Non,
1: termes de style de jeu, Thompson est peut-être qui se rapproche le plus de Lemieux. Là. Avec ce gabarit immense, cette longue portée-là, quand même être capable d'avoir les mains sensationnelles, d'être capable de tricoter à travers une défensive comme ça, d'être puissant. Encore une fois, ça va être écœurant à voir le duel Suzuki-Thompson où je pense que Suzuki est plus complet. Puis même dans la série contre le Lightning, il a été capable de se mettre en valeur même si il s'inscrivait pas nécessairement à la feuille de pointage. Mais Thompson, avec sa force physique, il est fait sur mesure pour les séries éliminatoires aussi, là.
0: On va aller à la pause, de l'autre côté.
1: Ah, j'ai hâte.
0: Mais des fois, c'est parce que ça s'écrit tout seul. Les Maple Leafs de Toronto auraient interviewé 27 personnes pour le titre de directeur général là-bas. 27 personnes passant en entrevue. Semble-t-il, Pierre Dorion, semble-t-il, aurait rencontré les Canucks de Vancouver lui pour une job de GM.
1: Ouais, on lui souhaite.
0: Là-bas, on lui souhaite de revenir dans la ligue. Est-ce qu'il faisait partie de ceux qui ont été rencontrés par les Maple Leafs de Toronto? C'est qui étaient les candidats sérieux? Une chose est sûre, il y a un journaliste qui est arrivé à la conférence de presse hier, puis il a dit, moi, les vraies questions, je vais les poser. Puis Kate Pelley, il n'y a pas eu le choix de répondre. On vous fait jouer ça de l'autre côté. Je vous le dis, c'est le meilleur moment de conférences de presse d'une équipe de la Ligue nationale de hockey des 20 dernières années. Si vous n'avez pas le sourire d'en face, tantôt après l'extrait, pour vrai, vous êtes mort en dedans. Je vous fais écouter ça tantôt, bougez pas.
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0: On va falloir changer le thème pour les séries éliminatoires, point.
1: Point, oui.
0: Je vais leur faire.
1: Ils sont pas sortis du bois, là.
0: Je vais leur faire cette semaine. Hier, Keith Pelley, CEO de MLSC, propriétaire des Maple Leafs de Toronto, rencontre la presse, flanqué de John Chayka, le nouveau directeur général des Maple Leafs de Toronto, et de pas le vice-président des opérations hockey, pas le président des opérations hockey, pas l'assistant au GM, un consultant aux opérations hockey. Matt Sundin, qui va agir à titre de mascotte chez les Maple Leafs de Toronto. On s'est dit, là-bas, c'est une super bonne stratégie. On va prendre quelqu'un que les gens aiment, qui a joué longtemps à Toronto. Comme ça, ils seront pas capables d'être chiens avec, vu que c'est une figure emblématique de l'organisation. Fait que lui, on va l'envoyer dans tous les événements en ville. Il va serrer des mains, puis les prochaines années, il va se faire dire, « Hey, on va avoir une bonne équipe bientôt. On travaille là-dessus. On travaille là-dessus. » Puis là, il va aller dans les charity, puis dans les affaires, puis le vendredi, puis la fondation d'un tel. Il va passer son temps là-dessus. Qu'est-ce que Matt Sundin s'en va faire là? Aucune idée. Honnêtement, qu'est-ce qui l'a motivé à dire oui? Aucune idée. Là, on lit ce matin qu'Austin Matthews finirait peut-être même pas sa carrière là-bas, reviendrait peut-être même pas l'année prochaine. Peut-être que la nomination de Chayka est venue shaker les affaires un peu, sans faire de mauvais jeu de mots. Et il y a un journaliste, Steve Simmons, lui, il travaille au Toronto Sun. Puis lui, il a eu maille à partir avec Brian Burke, avec plein de monde à Toronto. Burke, quand il a pris sa retraite, s'est adressé à lui en disant « La plus grande consolation de prendre ma retraite aujourd'hui, c'est que j'aurais plus besoin jamais de parler à Steve Simmons. » J'ai envoyé l'extrait hier à Oli. Oli m'a dit, je pense que c'est fake, honnêtement, ça se peut pas. Puis là, je suis allé sur des sites de médias sérieux, le TSN, Sportsnet, pis tout, qui repartageaient l'extrait. Parce que John Chayka ne fait pas l'unanimité dans le monde du hockey. Il a 36 ans, il est parti des Coyotes de Phoenix, un peu dans le tumulte. Il y a eu l'affaire du camp des recrues, l'affaire interdite. Là, genre, il aurait demandé cette semaine aussi à un employé d'une autre organisation de le rencontrer pour venir travailler à Toronto, mais il avait pas demandé l'autorisation au préalable à l'organisation de jaser avec cette personne-là. Finalement, il était blanchi. Bref, écoutez Steve Simmons s'adresser à Keith Pelley. Et juste vous dire, le gars de qui il parle, John Chayka, est assis au lutrin. Il est là, là. Écoutez l'extrait.
2: In the past, say 3 to 4 days, I have been in contact with about 20 people who work in the National Hockey League, many of whom are prominent names that we would all know. And of the 20 people I spoke to, one was supportive of John's hiring, and the other 19 thought it was a sham, to be perfectly honest. Words were used like con artist, liar, salesman. How did you come to a different conclusion than I was able to come to in a very short time?
3: I must have talked to different people.
2: That's it? Because I'm telling you, the hockey world today is astounded by this announcement.
3: Okay.
2: And your response to that?
3: Is we've conducted due diligence, and it was deep due diligence. It was a thorough process, and I'm quite happy with where we've landed.
0: Il est là! Il est assis au lutrin à côté de Keith Pelley. Steve Simmons, c'est mon idole! Sérieux, je veux parler à ce gars-là. Je pense que je vais essayer de le trouver pour le mettre en onde demain. Ça n'a aucun bon sens. C'est comme si Ken Hughes, mettons, là, demain matin, là, Martin Saint-Louis, pour X raison, quitte le Canadien de Montréal. Il nomme un coach, puis là, tout le monde en ville est comme, ça n'a pas de bon sens. Mm-hmm. Puis là, t'arrives, là. Puis là, t'es dans la salle de presse du Canadien de Montréal, mané François Gagnon, lève la main, puis il fait, ouais, Ken. Moi, j'ai parlé à du monde dans la Ligue nationale de hockey, puis là, il y a une vingtaine de personnes qui m'ont dit que le coach que t'as engagé, c'est un épais, c'est un imbécile, c'est un vendeur, c'est un crosseur. Puis là, il est assis. Hey, con artist, je vous donne la définition en anglais. A person who manipulates and tricks others into giving up money or valuables by winning their trust through deception. They're professional scammers who often use charms and lie to exploit victims, often to fake investment, schemes or scam. C'est quelqu'un qui se sert de la déception de quelqu'un pour lui vendre du rêve, pour lui vendre l'idée de peut-être gagner quelque chose. C'est quelqu'un qui exploite des victimes avec des faux investissements, des scams, des fraudes. Il y a 19 personnes dans la Ligue nationale de hockey qui ont dit ça à propos de John Chayka.
1: Est-ce que pour toi, Simmons est allé trop loin ou c'est, tu sais, sa question, c'était à la limite même pas une question, c'était plus une insulte, on va se le dire, puis qu'il l'a même pas posé à Chayka directement ou toi tu dis, garde, Chayka, c'est une embauche qui polarise, puis rendu là, c'est fair game, puis tu peux dire à peu près ce que tu veux dans une conférence de presse comme ça?
0: Steve Simmons vient de résumer des années et des années et des années d'insatisfaction à Toronto. Puis je suis convaincu que tout le monde applaudit ce qu'il a fait parce qu'ils ont rencontré 27 personnes. Puis là, ils arrivent au lutrin puis ils disent que la meilleure option, c'est John Chayka. Steve Simmons, sa question, c'est ça, parce qu'il y a plein de façons de la poser. Tu sais, puis je pense pas que ça serait arrivé à Montréal pour la simple et unique raison qu'on n'a pas de raison de poser ces questions-là.
1: On n'a pas 60 ans de morosité
0: à l'état-major.
1: C'est ça, exactement.
0: Tu sais, on n'a pas ça.
1: Mais c'est fascinant comme embauche parce que, OK, Chaika, c'est une des personnes qui polarise le plus dans le hockey. Avec les Coyotes, c'était catastrophique. Des mauvaises transactions, des mauvaises signatures, des mauvais choix au repêchage. Il devient essentiellement persona non grata, suspendu par la Ligue nationale. Il s'en va travailler dans des Wendy's. Oh, et là, 6 ans plus tard, il aboutit, pas assistant DG quelque part pour refaire sa réputation, DG de l'équipe la plus riche de tout le sport. Je veux dire, c'est sorti de où ça, là?
0: Je sais.
1: Il doit être bon pour vendre sa salade. Parce qu'après ça, tu regardes la réaction et il y a pas personne sur la place publique qui est venu à sa défense. Tous les anciens qui l'ont côtoyé dans l'organisation des Coyotes, Paul Bissonnette notamment, lui, il dit « Je suis tanné avec les Leafs, c'est fini pour moi. Chaika, ouais. Je suis pas capable. Ouais. » J'ai pas vu une seule personne dire, à part sa sœur, là, j'ai pas vu une seule personne dire « Moi, j'ai confiance en John Chaika. Il va faire du bon travail avec les Maple Leafs. » Tout le monde est hyper sceptique de cette embauche-là.
0: Et son premier test, ça risque d'être Austin Matthews.
1: Ben, tout un test, là.
0: Imagine, là, si Matthews lève la main, fuck, il est fini, là.
1: Il y a une grosse job de convaincre Austin Matthews. Parce qu'Austin Matthews, s'il voit pas des améliorations concrètes rapidement chez les Maple Leafs, il est parti, là.
0: Pis tu sais, quand t'es dans un club où tu veux rebâtir, où tu veux te doter d'un club qui fait du sens, quand t'engages un gars, faut que t'engages un gars. Je sais, là, le boys club, pis si, pis ça, pis c'est le fun de voir des nouveaux visages arriver des fois, là. Mais faut que t'engages un gars qui est rapidement incapable de prendre le téléphone, d'appeler des GM importants.

0: Échec à la moindre controverse de Chaika, il va se faire démolir sur la place publique. La confiance est déjà à zéro. Il y a même pas de lune de miel avec Chaika.
1: Hey, il y a sur la messagerie texte, je sais pas le nom de la personne, écrivez-nous votre prénom quand vous nous textez, qui dit est-ce que c'est l'intelligence artificielle qui a suggéré Chaika?
0: Ah, ça se pourrait.
1: Ça se pourrait. Hey, je veux terminer en saluant Patrick, qui est chauffeur de navette pour les hôtels de l'aéroport à Trudeau. C'est lui qui m'a ramené à l'hôtel hier quand je suis revenu de Toronto. Il écoute des PM à tous les jours. C'est un chauffeur d'autobus de la STL. Puis il y a bien du monde de la STL qui nous écoute également. Fait que merci d'être là. On l'apprécie. Merci de suivre les séries avec nous autres. Salut Patrick. Merci d'être fidèle à BPM Sport. Lara Gonzalez s'amène dans les prochaines. Manquez pas Greg Langteau dans le Tailgate 13h54 cet après-midi. Le match demain, enfin, début de la deuxième ronde, Canadien-Buffalo. On va suivre ça, on va être en mode avant-match dès 6h le matin dans le club du matin. Oli, merci pour aujourd'hui.
0: Merci tout le monde,
1: on se retrouve demain, 9h54, les Maple Leafs.
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1: Gonzalez! Bon mardi! 5 mai. Bienvenue dans l'Arc Gonzalez, à la veille de ce match numéro 1 de deuxième ronde, il faut le dire, contre les Sabres de Buffalo. Là, aujourd'hui, j'ai hâte, messieurs. Est-ce que vous avez, vous aussi, commencé à penser à cette deuxième ronde et vous avez finalement tourné la page? On ne pense plus au Lightning de Tampa Bay.
2: Non, ça, c'est fini, ça.
1: Terminé cette année.
2: C'est terminé. On n'en parle plus. On pense aux Sabres.
1: Georges va être avec nous dans les prochains instants. On vous expliquera pourquoi il n'est pas encore avec nous présentement. Dans les prochains instants. Ah, bon.
3: T'avais une complète qui s'en vient.
1: Complète, une complète. Ouais. Alors, j'ai une complète qui s'en vient.
3: Complète.
1: Anecdote.
3: Complète.
1: Vous savez, puis tant qu'à être là, on va faire la mention au passage. On vous le dit souvent, nous, notre arrêt ici, c'est le supermarché PA. C'est l'épicerie officielle de l'Arac Gonzalez et on le fréquente. On fréquente cette épicerie-là quelques fois par semaine. T'es allé chercher ton melon d'eau ce matin. Je vais chercher mes fruits et légumes. Exact. Des fois, je ramasse une coupe d'affaires. Et j'aime ça aller le faire avant le début de l'émission parce qu'après l'émission, ça grouille un peu plus. Puis en tout cas, je retourne à la maison, les enfants, babababababa. Alors, le matin, j'aime ça aller prendre ma marche et aller ramasser mes affaires. Et quand je reviens, je sais que Georges a une affection particulière pour une des baguettes que j'achète là-bas, qui est une boulangerie portugaise pas loin. Alors, j'achète tout le temps une baguette, puis en revenant, la tradition, c'est que je lui présente la baguette et il s'arrache un morceau de la baguette. Puis le reste, c'est pour mon gars. Fait que quand je reviens à la maison, je suis accueilli en héros parce que lui, il revenait de l'école, vous le savez, là, les kids reviennent, puis ils dévalisent la maison. Il aime bien ça, manger cette baguette-là. Là, je vais remplir ma bouteille d'eau et je recroise Georges avec un autre bout de baguette dans les mains. Puis je l'avais vu se l'enfiler. Je me suis dit, d'après moi, il est allé double dip dans mon sac. Et finalement, ouais, il restait le quignon du bail, la baguette.
2: Le show commence. On a Star Gonzalez derrière la grande vitre ici qui monte, qui reste sa baguette.
1: Non,
2: qu'invective, son chum Georges. C'est pour mon gars, ça!
1: Et Georges qui me répond, travaille toute ma vie, man, pour te commander une baguette que je vais faire livrer par Uber. J'ai oublié ça.
3: J'en ai quand même pas une, deux. Ça donnera deux à ton gars.
1: C'est pas le fait de la baguette, comme je te dis, c'est le fait de faire l'arrêt là-bas. On aime ça arrêter au supermarché PA.
3: J'ai commandé, là. Uber, ça s'en vient. Dans 7 minutes, ça s'en vient. Tu vas en avoir deux.
1: Ça, là, c'est Georges Larac in a nutshell. Tu comprends? Il va poser un geste impulsif qui est zéro mal intentionné, là. Puis je donnerais la baguette au complet si je pouvais, là. C'est juste, j'ai pas le temps d'y retourner pour aller chercher. Alors, qu'est-ce qu'il fait? Il travaille toute sa vie pour commander deux baguettes, livrées par Uber. Je t'en remercie.
3: À toi, gars, à ta fille.
1: Wow. Un pour chaque.
3: Ta fille, elle aime ça?
1: Ouais, moins que mon gars.
3: Ouais?
1: Ouais, mon gars, c'est un. Il n'y a pas
2: manger
1: de fond.
2: Manger de pain, là.
1: Il n'y a pas de fond. Ouais. Pas de fond. Mais écoute, c'est une anecdote qu'on se devait de partager avec les gens quand même.
2: Ça a commencé.
1: C'est vrai qu'elle est bonne, cette baguette-là, hein?
3: Ouais. Pour vrai, ouais.
1: Elle est solide.
3: C'est au levain, hein?
1: Ouais, solide.
3: Parce que le levain, ça se digère mieux.
1: Ouais, c'est vrai. C'est vrai qu'elle se digère bien, cette baguette-là, ouais. En plus. Alors, allez faire un tour, voir nos amis de chez Supermarché PA. Des fans de hockey en plus. 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Et la nouvelle succursale, là, la sixième bientôt à Pointe-Claire, j'ai vu, là, ça ouvre très bientôt. Ça ouvre très bientôt. Les gars!
3: On est en train de donner un lien.
1: Ben ça, je l'ai dit. Le match numéro 1, c'est fait. Demain, Brossard, 10-30, sold out. Mais le match numéro 2 de cette série Canadien-Sabre, c'est vendredi.
3: Ouais, mais on peut le dire, ou de toute façon, parce que le lien n'est pas encore là.
1: Le lien, on va vous le publier à compter de midi.
3: Ouais. On retourne à l'aréna de Boisbriand, l'aréna d'Armada.
1: Cette fois-ci, on en fait un vrai.
3: Puis là, juste pour vous dire, OK, le parking va être gratuit. Au Colisée de Laval, je me souviens que les gens devaient payer pour le parking. À l'Armada, le parking est gratuit.
1: Puis il est gros. OK, gros.
3: Il est gros, le parking. C'est 10$ par personne avec un certificat cadeau de la Belle Labeuf de 10$. Donc, c'est pratiquement gratuit. Puis il n'y a pas de surprise, il n'y a pas de parking. C'est 10$ avec taxes. Et quand le lien va... Autour de midi, je pense que le lien devrait être prêt. On va le mettre en ligne partout. Puis on fait la même chose qu'on avait fait le match localisé.
1: C'est en fait... c'est
3: bon, des écrans géants sur la glace, plus les écrans en haut.
1: Copier-coller. Copier-coller du Colisée de Laval. La seule différence, c'est que cette fois-ci, il y aura du savon dans les toilettes, il y aura plus de place et ça va être plus aéré. On a adoré notre expérience au Colisée de Laval. Ça a été le fun, ça a été très raw. C'était raw, c'était brut comme ambiance, comme environnement. Là, on s'en va dans un aréna qui est plus récent.
3: Mais ça va prendre ceux qui veulent, parce que la chose qu'on avait entendu, c'est que pour la nourriture, les gens vont attendre très longtemps. Ça sera pas comme ça à Blainville. T'sais,
1: ils font des matchs de hockey junior
3: ils sont habitués,
1: avec
3: eux autres, il y aura pas, parce que je me souviens, les gens disaient qu'ils devaient attendre tellement longtemps qu'il manquait la moitié de la game pour avoir de quoi. Blainville, le setup va être parfait. Et le parking est gratuit. Parce que ça avait été une surprise pour les gens qui payent pour le parking. Les gens ne le savaient pas, là. C'est gratuit, le parking, là-bas. Vous y allez souvent, ceux qui le savent, qui vont à l'Armada, là. Et comme d'habitude...
1: Il y a la place pour tout le monde. Ça va être un beau setup. Il y a de la place. Les concessions sont prêtes. Tout le monde est au courant. Tout le monde est prêt. Fait que ce serait le match numéro 2. Match numéro 2 ce vendredi, là.
3: Ouais,
1: vendredi, 10$ à l'entrée, vous recevez un certificat cadeau de 10$, donc ça vous coûte absolument rien.
3: Ça vous coûte rien, puis vous payez rien pour le parking, c'est à Laval, c'est pas trop loin. Donc.
1: Et il y a aussi une autre donnée qui a fait en sorte que ça a été ça le choix. Qu'est-ce qui est arrivé au match numéro 7?
3: Qu'est-ce que ça veut dire?
1: Est-ce que le Canadien a perdu ou a gagné?
3: Il a gagné.
1: Ben, on était où?
3: On était là.
1: On était là.
2: Ah, une autre superstition.
1: Ah, les gens nous disent que les îles de Laval, ça ne pas. Ils ont perdu. Ils ont perdu. Là, à l'Armada, les gens ont gagné. Le Canadien a gagné. Alors, on vous donnera le lien à compter de midi.
3: Oui. Puis, c'est vraiment... Pour ceux qui sont jamais allés, c'est vraiment un bel... C'est vraiment un bel aréna là-bas.
1: Et d'ailleurs, on souhaite bonne chance à l'Armada ce soir qui joue son match numéro 7 contre les Wildcats de Moncton. C'est un gros match et d'ailleurs, il est gratuit sur l'application Flow Sports. Là. C'est gratuit pour les gens ce soir qui veulent encourager l'Armada.
2: Ah, ouais.
3: Flow Sport.
1: Ouais, le lien du match, tu sais, pour ceux qui veulent regarder le match. Là.
2: OK.
1: Ouais, Flow Sports. Tu regardais pas, il y a beaucoup de hockey junior sur cette application-là. Toi, c'était quoi c'était Victory, toi, mon gars dans
3: Victory,
1: WHL?
3: Parce que toutes les games des équipes dans WHL sont là. Fait que, tu sais, je vais regarder mon gars, vu qu'il est là, et je vais regarder ça, là, mais. Puis demain, pour ceux qui vont être là demain, dans 10:30, toute notre équipe, on est tous en couche. Tout le monde, on est tous en couche. Greg vient avec sa copine, les deux en couche. Joannie de Point G vient en couche. Evelyne Audet vient en couche. Finalement, à notre table, on est tous en couche demain. Ça va être un show.
1: Il y en a, il en restera à distribuer, là, si jamais il y en a qui veulent suivre la parade.
3: Ouais, ceux qui veulent suivre la parade, on va amener le restant de nos sacs. Man,
1: je peux pas croire.
3: Big, ne dis pas ça. C'est toi.
1: C'est pas moi. Oui. C'est Evelyn. C'est Evelyn.
3: Oui, mais t'as dit on va joindre à toi.
1: Ouais, je sais pas, j'étais sur un élan incroyable. Aujourd'hui, mardi...
3: Attends, Big, peux-tu rappeler aux gens, s'il te plaît, demain, où est-ce qu'on se rejoint demain à 9h?
1: Ouais, demain.
3: Donne l'adresse. Demain 9h pile.
1: Demain 9h.
3: Ne soyez pas en retard, c'est super important, parce qu'on l'a fait en première ronde, ça marche. En deuxième ronde, on a besoin de vous. Où qu'on se rejoint, Big? C'est quoi l'adresse?
1: Alors, demain, vous le savez, pour la première ronde, ça a été les marches de l'oratoire Saint-Joseph, et ça a fonctionné. Les gens disaient, ne retournez pas à l'oratoire, parce que le Canadien a gagné en 7 contre Tampa Bay. Ça nous prend une autre couche pour rester dans la thématique. Alors demain, nous allons pour un pèlerinage au cimetière Notre-Dame-des-Neiges. C'est un pèlerinage qui sera officiel et légal parce que c'est organisé avec les gens du cimetière Notre-Dame-des-Neiges. Et je vous redonne l'adresse, c'est le 4601 Chemin de la Côte-des-Neiges à Montréal.
3: Mettez tout votre chandail rouge du Canadien si vous en avez un. Ou un t-shirt, n'importe quel item du Canadien que
1: après,
3: vous avez.
1: Vous l'amenez des fleurs, vous l'amenez des whatever. Là, c'est vous qui décidez comment vous allez rendre hommage au grand Maurice Richard qui est là-bas. Alors, c'est demain à compter de 9h pour cet événement. Il y a beaucoup de gens qui nous demandaient. C'est demain. Demain matin, jour de match numéro 1. C'est demain que ça commence et c'est aujourd'hui qu'on va faire nos prédictions et c'est aujourd'hui qu'on veut vos prédictions également pour la série. Parce que demain, on va faire notre prédiction de match, mais aujourd'hui, c'est notre prédiction de série. Les gars, c'est aujourd'hui où on se mouille et qu'on est capable de décider si le Canadien passe en finale d'association ou si ce sera les Sabres qui joueront les troubles-fêtes dans cette série.
3: Et puis pour le match de dimanche, Big, étant donné qu'on a déjà la location, est-ce que l'indice c'est aujourd'hui ou plus tard?
1: Non, on peut pas rien dire pour dimanche. Il nous reste la semaine.
3: Okay.
1: Moussons le beau match de vendredi, puis on verra dimanche rendu.
3: Ouais, mais c'est parce qu'on peut pas. Ben, il faut que ça soit jeudi.
1: Ouais. Jeudi pour dimanche.
3: Ben, c'est demain. Correct. Ben, c'est demain.
1: Non, demain, on est mercredi. Mercredi, quand même.
3: Okay, jeudi.
1: On a perdu un peu la notion du temps. Hein? La notion du temps, ça va pas être super. En tout cas, on verra. Alors aujourd'hui, vous aurez compris que les questions qu'on a pour vous en tribune, ça va être facile, ça va être votre prédiction Canadien-Buffalo, puis c'est qu'est-ce qui va faire la différence à cette série? Ça va être qui, encore une fois, la MVP de cette série-là, du Canadien ou des Sabres? Alors on pourra revenir sur ces prédictions. Les gars, êtes-vous excités pour cette deuxième ronde? Canadien-Buffalo, je veux dire, moi, c'est deux équipes que j'aime beaucoup. Je trouve que c'est des équipes qui, d'un, c'est des reconstructions, c'est des équipes qui ont un penchant offensif, c'est des équipes bien construites. Je pense qu'on va avoir une super série qui sera peut-être un peu moins hermétique que celle de Tampa Bay.
3: Tu sais, Big, l'affaire, là, Tampa, c'était facile de les haïr parce qu'on les aimait pas. Les Canadiens les aimaient pas non plus.
1: Puis il y a une construction, tu sais, il y a eu des Tampa Canadiens, c'est arrivé une couple de fois en série.
3: Mais Buffalo, c'est dur de les haïr, tu comprends? T'sais, ils ont, comme tu l'as dit, c'est le même chemin que le Canadien, une équipe en reconstruction qui a recommencé à zéro, qui, tu sais, c'est comme une belle histoire de l'équipe qui... Tout le monde allait se faire échanger, tu mets dehors le DG, puis là, tu gagnes la division. Fait que c'est pas... Tu sais, les gens ne connaissent pas vraiment Buffalo. Ils vont les connaître assez rapidement.
1: Ben, on les connaît parce qu'on est dans la division.
3: Nous, on les connaît. Mais les gens, en général, les fans, les connaissent pas. Ils savent pas vraiment
1: ils connaissent
3: à
1: Tate
3: quoi
1: Thompson.
3: Ils ressemblent.
1: Juste Rasmus Dahlin.
3: Parce qu'on a, on a tellement parlé de Tate Thompson.
1: À Montréal.
3: Tu te souviens, tu sais, comment on en parlait, comment que... D'après moi, Adam reste là un mois de plus, puis il est plus là, tu sais.
1: Honnêtement, c'est Kevin
3: Tout le monde voulait s'en aller. Tout le monde voulait s'en aller, tu te souviens?
1: Oui, les rapports, c'était ça au début de saison.
3: Enfin, c'est pour ça que là, tu sais, de ce qu'on sait de cette équipe-là, une équipe qui frappe, une équipe qui est rapide, une équipe qui. Écoute, ils n'ont pas fini premier pour rien, là. Tu sais, il ne faut pas l'oublier. Ils ont fini premier de la division devant Tampa.
1: Cinquième heure offensive de la Ligue nationale de hockey au niveau des buts pour aussi. Le Canadien finit septième de mémoire.
3: Oui.
1: C'est une équipe qui, rapidement, tu sais, on le dit souvent, les rivalités puis le fait d'haïr des adversaires, ça se construit souvent en série. Ben, je pense que là, Buffalo, rapidement, les partisans du Canadien de Montréal vont les détester. Rapidement.
3: Oui. Puis Buffalo patine plus que Tampa. Tampa, c'est beaucoup ralenti, beaucoup de joueurs, mais pas Buffalo. Buffalo, l'échec avant, comment ils jouent, c'est pas comme
1: ils
3: ça.
1: Ils sont gros.
3: Ouais.
1: Ils sont gros en avant, ils sont gros en arrière.
3: C'est là que j'ai hâte de voir nos petits joueurs qu'on a moins vus contre Tampa, comment ils vont réagir contre Buffalo.
1: Pourtant, ces petits joueurs-là, par exemple, quand on regarde les statistiques, ils remplissent le filet depuis deux ans contre Buffalo. Mais en saison. Mais à Buffalo, est-ce qu'il y a un style vraiment différent en série? Eux qui font jamais les séries éliminatoires.
3: Ouais.
1: Et il y en a plusieurs qui nous l'ont dit aussi.
3: Ils ont bien battu Boston au Buffalo.
1: Ouais. Oh, oui. Est-ce que Boston...
3: Est-ce que Boston quoi?
1: Je sais pas. Moi, je trouve que c'est une équipe menaçante. Je m'attendais à une série longue, mais j'ai pas nécessairement... Tu sais, les deux premiers matchs, les Sabres ont été capables de revenir. Mais c'est pas battre Tampa en première ronde, battre Boston.
3: Non,
1: cette année.
3: C'est ça.
1: Mettons, pour les Sabres de Buffalo. Il y en a plusieurs qui disent également, nous, on veut que le Canadien gagne contre les Sabres parce que c'est pour faire un doigt d'honneur à Marc Bergevin.
3: Hey, il faut à un moment donné tourner la page, là.
2: Pourquoi?
3: Tourner la page. Tourner la page. Colin.
1: En même temps, je veux dire.
2: Marc Bergevin n'a pas juste fait du.
3: Sans lui, là, t'as pas Suzuki.
1: Cole Caulfield n'est pas là.
3: Eh oui.
1: Kaelin Goulet n'est pas là. Suzuki n'est pas signé à long terme. Suzuki n'est même pas avec le Canadien de Montréal.
3: On devrait même pas donner de l'importance aux haters de Marc Bergevin en disant ça.
2: Marc Bergevin était très.
3: Eux autres sont contents qu'on vienne les mentionner en disant ça. C'est vraiment une minorité.
1: Ben oui.
3: D'épais. Franchement.
2: Ben, Marc Bergevin, il a pas juste fait du bon, là, mais il a fait du très bon aussi.
3: Tu vas analyser le travail de tous les DG. Ils ont tous fait du bon et du mauvais, à part ça, Edmonton.
1: Ce qui est drôle là-dedans, c'est que t'aimais tout dans le même.
2: Lui, il avait pas la mission de reconstruire. Lui, c'était la solution d'y acheter. Non.
3: Ben, il y a rien de négatif.
2: Il y a rien. Moi, Marc Bergevin,
3: il a fait plein de choses de bon pour l'organisation. Puis d'attitude, puis on lui souhaite bonne chance aussi.
2: Ben oui.
3: Puis d'attitude. Fini là.
1: Ah ouais, on lui souhaite une job de DG dans la Ligue nationale de hockey. Il est souvent le runner-up, là, tu sais, souvent parmi les candidats. Les gars, on a les trios du Canadien de Montréal en entraînement. Est-ce que vous voulez les trios?
2: Ça a bougé.
3: Vas-y.
1: La reprise? Oui, ça a bougé.
2: Vas-y donc.
1: On a ramené Slaff avec Suzuki et Caulfield.
2: Oui.
1: Parce que ce trio-là était vraiment. Ce trio-là contre les Sabres joue très bien. Okay. Slav contre les Sabres joue très bien habituellement.
3: Il n'y a pas de surprise pour celle-là. Okay. Là.
1: Okay. Le, deuxième.
3: Le deuxième, c'est ça qui va être intéressant.
1: Ouais. Après, je te dirais que là, je trouve ça un peu bizarre, mais c'est pas grave.
3: Okay.
1: On reprend dans les matchs 5 à 7. Nyo Kalel avec Evans au centre et Demidov l'autre bord.
3: C'est pas bon.
1: Ça, c'est ce qu'on a vu au match 5.
3: Ça, c'est, j'aime pas ça.
1: Troisième trio.
3: Nyo Rock.
1: Evans et Demidov. C'est comment ce trio-là, quand ça?
3: Tu veux vraiment t'arranger que Demidov débloque avec Evans comme joueur de centre.
1: Ouais, voilà. Texier, Dano Anderson.
3: Ça, c'est correct.
1: Et Bolduc, Doc Gallagher.
3: Ouais, ça aussi, c'est correct. Mais, ouais. Tu sais, c'est...
1: Moi, j'aimais ça. Bolduc, Doc, Texier. J'aimais ça. À la limite, j'aurais envoyé Gallagher avec Dano
3: comment
1: Anderson.
3: Comment tu veux que Demidov produise à 5 contre 5 en jouant avec Evans?
1: Écoutez, c'est les premières combinaisons. On a vu à peu près 48 combinaisons de trio pour Martin Saint-Louis.
3: La game est pas la semaine prochaine, là.
1: Edwin. Mais c'est comme ça qu'on va visiblement commencer la série contre les Sabres de Buffalo. Let's go, le go trio. Vous êtes mieux de produire parce qu'après... Quoique, regarde, troisième et quatrième trio ont produit là, contre Tampa Bay. Fait que peut-être qu'on peut avoir des surprises. Dano a connu une grosse série aussi. Bolduc et Doc, flanqué de Gallagher, est-ce que ça peut faire quelque chose? On verra. Et en défensive, on a Madison Carrier, Goulet Hudson et Struble Dobson. Mais ça là. Fait que Jack Eye est encore le septième. Mais...
3: Wow!
1: Ben, on veut y aller graduellement, je pense, avec Noah Dobson. On va pas lui donner toutes les responsabilités.
3: Moi, je te parle pas de Dobson. Moi, je pensais que Jack Eye,
1: en raison de Buffalo, hein.
3: Ouais, il allait, vu que c'est une grosse équipe physique. C'est pas une affaire de combat, c'est juste que Buffalo, dans l'échec avant et tout, c'est une équipe qui est extrêmement physique. Mais, en tout cas, on va voir ce que ça va donner, comment nos défenseurs vont répondre à ça, mais...
1: Ben, c'est les premières combinaisons, là, ça nous vient, c'est peut-être Marc-Antoine Godin.
3: On s'entend big, il jouera pas, Jack Eye jouera pas. Si Jack Eye jouait, il serait dans un trio. S'il est septième là aujourd'hui, il est septième demain, il jouera pas demain. C'est juste ça, je veux dire, en regardant ça. Moi, je me dis, ça se pouvait qu'il joue parce qu'on était plus... On a besoin, tu sais, de joueurs physiques, mais... Struble est physique aussi.
1: Il va être physique, mais est-ce qu'on va le faire jouer 5 minutes? Puis, tu sais, on l'a vu la dernière fois également. Là. C'était le top 4, c'était plus Madison, Goulet, Hudson, Dobson. Fait que Carrier a joué quand même 22 minutes, mais on a...
3: L'affaire, Big, c'est que, tu sais, je vous dirais qu'on va voir Arbor dans la série contre Buffalo, mais d'un autre côté, si je dis ça, c'est parce que ça va pas bien. Tu comprends?
1: Ouais, mais ça veut pas dire, mettons, là, tu t'en vas à Buffalo. Ça, c'est des combinaisons avant le départ vers Buffalo. Canadien, ouais. mettons que le Canadien perd le match numéro 1, ça se peut que Jack Eye rentre le match numéro 2 puis que tu gagnes le match 2 aussi. Là.
3: Ouais. Dépendant comment tu perds.
1: Exact. Puis après, c'est de voir aussi qui. Tu sais, est-ce qu'il y a d'autres joueurs? Est-ce que Kapanen réintègre? Est-ce que Veleno va intégrer? Est-ce que. À suivre. Mais ça, c'était les premières ou les dernières combinaisons avant le départ vers Buffalo. Également, vous avez vu aussi des nouvelles de notre collègue Renaud Lavoie. Encore une fois, Georges, je pense que c'est bien de pouvoir lui envoyer des bonnes pensées, beaucoup d'énergie, et on lui souhaite un prompt rétablissement dans cette grande épreuve pour Renaud.
3: Hier, on n'a pas voulu vous dire qu'est-ce qu'il y avait parce que... On trouvait que c'était à lui, s'il voulait partager ça ou pas.
1: Ouais.
3: Puis il nous a partagé, il a écrit un texte comme quoi que, tu sais, il a subi deux AVC, puis il a été pris en charge par l'équipe du Canadien de Montréal. Ça, c'est après qu'il est allé au gym, qu'il s'entraînait, qu'il se sentait pas bien. On est vraiment content que l'équipe et l'hôpital, tout l'ont pris en main rapidement. Parce que, comme il disait, les caillots au sang que ça causait, il aurait pu ne pas être dans la mesure même de nous écrire, puis il aurait pu y passer. Alors, on lui envoie des ondes positives, on est content qu'il soit dans le cheminement de la guérison, mais pour vrai, tout le monde, je sais qu'il est dans les réseaux sociaux, Renaud, écrivez-y un message d'amour que vous pensez à lui, vous envoyez des ondes positives, parce que ça a passé vraiment proche.
1: Ouais, c'est une grosse épreuve, tu sais, on lui a dit, mais prends ton temps, Renaud.
4: Renaud, c'est un gars en forme, là.
1: Ouais.
3: Non, il était arrivé au gym.
4: Ben, en fait, non, il faisait les marches de l'aréna. Et c'est en faisant, lui, il fait toujours les marches, les journées de rencontre.
1: De rencontre.
4: Et puis, il a senti un malaise. Nous, c'est survenu vendredi pendant le tailgate, hein. C'est Patrick Lalime qui à partir du téléphone de Renault, qui nous a avisé. Alors, voilà. Prenez soin de vous. C'est beau d'en faire. Renault travaille très fort.
1: Il faut le dire, c'est un horaire assez éreintant. Honnêtement, de suivre l'équipe comme ça, de commencer le matin très tôt. Renaud est avec les gars aussi dans le club du matin. Rate rien de ses chroniques le matin. Tu finis le soir,
4: c'est fou,
1: tu finis avec des après-matchs, puis des points de presse, puis tu finis à minuit, puis le lendemain, tu recommences souvent. T'as des voyagements, t'as de l'avion, t'as ci, t'as ça, t'as de la récupération. Je veux dire, c'est gros comme horaire, honnêtement. Là.
4: Prenez soin de vous autres.
1: Ouais. Pour rester un peu dans la catégorie des nouvelles comme ça qui sont Victor Hedman également ce matin, on a un communiqué de la part de l'équipe là, du Lightning de Tampa Bay qui nous en dit un peu plus sur l'état de santé de Victor Hedman.
3: Moi je trouve ça hot parce que finalement c'est parce que les spéculations s'arrêtaient plus, puis c'est finalement Victor Hedman qui a écrit un communiqué comme quoi que il s'est sorti de la game pour sa santé mentale, il avait besoin de sortir, puis c'est pas une décision qu'il regrette. Il en avait vraiment besoin, puis il était supporté par sa famille, ses coéquipiers, puis l'équipe même. Puis là, ça l'aide à comprendre, tu sais, pourquoi, qu'est-ce qui s'est passé dans le cas, parce qu'on se demandait vraiment, c'était quoi. Puis, tu sais, quand quelqu'un parle de santé mentale, c'est là qu'on peut pas questionner, c'est quelque chose de personnel, ce qui est arrivé. Mais les grosses rumeurs, là, qu'on entend, c'est qu'il serait possiblement pas de retour l'an prochain avec l'équipe.
1: Ouais, c'est à lui de voir, mais c'est assez bien détaillé également. Tu sais, il parle de son rôle de leader, de ses coéquipiers, de son rôle de mari également. Et tu sais, c'est quand même et de père. Je veux dire, à travers tout ça, ça reste un être humain. Alors, encore une fois, on envoie nos pensées à Victor Hedman là-dedans.
4: T'sais, chapeau d'en avoir
1: parlé. Le gars est resté quand même un bon coéquipier à travers les séries. Est resté. Tu sais, on l'a dit, Harpin nous disait, il a patiné une heure avec ses coéquipiers. Il s'est donné, donc de pouvoir faire du sport aussi, je pense que ça l'a beaucoup aidé. On lui souhaite la meilleure des chances pour la suite.
3: Ben, big. T'es content?
1: C'est quoi, c'est mes baguettes, ça?
3: Oui, un par enfant.
1: Un par enfant.
3: C'est assez?
1: C'est gentil. C'est pas en même, par exemple, mais bon.
3: Je garantis que quand ils mangent, ils ne vont pas de différence.
1: Ah, mon fils, c'est une fine bouche.
3: L'inflation, pas pire?
1: L'inflation.
3: 2-1.
1: Ouais. Ouais. C'est bien ça. Merci, Georges, pour la livraison spéciale comme ça.
3: Là, t'en as 2 1/3.
1: Fait que tu veux-tu me dire que tu veux-tu 1/3? Tu veux-tu la taxe?
3: Non.
1: Ben, faut que t'as goûte, là, quand même. Là. Ça vient de livraison.
3: Non, je veux rien. Non. Gardez frais. Gardez fermé.
1: C'est pas parce que j'ouvre le sac.
3: Non, je veux pas.
1: Prends le tiers.
3: Non, je veux rien.
4: Ben, il dit qu'il veut pas.
3: Non, je te
4: garde le pain. Garde le pain.
1: Garde le pain.
4: Passe à autre chose.
1: T'as-tu un pain? On passe à la pause.
3: Ouais.
1: Parce qu'au retour, il est là. Et au retour, il va nous faire ses prédictions pour le tour numéro 2 des séries éliminatoires et surtout sa prédiction. Et qu'est-ce qui va faire la différence dans la série Sabre canadien?
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8: Ah, qu'on a hâte à demain pour ce match numéro 1 canadien sabre. Ce soir, il y a un match quand même au programme Ligue nationale de hockey, match numéro 2 entre le Wild et l'Avalanche. Pour parler de tout ça, le Schwen est avec nous comme à tous les mardis. Comment ça va, Schwen?
9: Comment ça va, Big?
8: Oh, Schwen n'est pas là. Est-ce que Schwen est sur mute, peut-être?
9: Salut, Schwen.
8: On tente de rétablir la communication avec notre Schwen. On a le signal vidéo, mais on n'a pas le signal audio.
10: Il est là,
9: non? Salut, Schwen. Allô?
8: Ah, là, on l'entend.
9: Non, on t'entendait pas.
10: Ouais, ben, je suis deux fois à l'écran, est-ce que je vois?
8: Ben ouais, c'est spécial quand même. OK, mais là, on t'entend, Schwen. C'est la bonne nouvelle, on t'a récupéré. Puis écoute, si t'es venu avec ton jumeau, on va vous prendre les deux, c'est pas grave.
10: Non, ben, à moins que mes parents m'aient pas dit des choses quand j'étais jeune, là, normalement, je
8: ouais,
10: dis ça.
8: Ouais, Schwen, on avait quelque chose à te dire aujourd'hui, en ce 5 mai 2026. Tu as un jumeau.
9: Hey, Schwen,
10: ben, OK, les gars, je vais vous le dire, là, c'est lui toutes ces années qui jouait au hockey. Moi, j'étais ici au Québec.
9: Hey Schwen, il faut qu'on revienne quand même avec ça parce qu'on t'en a pas parlé, mais à quel point le match 7 là, pour clincher la série pour toi, c'était un fait quand même assez impressionnant.
10: Tu sais les gars, il y a des situations dans la vie qu'on se souvient. Je me souviens lorsque Sakou Koivu était embarqué, il était revenu du cancer, il avait marqué un but, puis c'était exceptionnel. Pourquoi je m'en rappelle, j'étais au chalet avec des chums, puis tu sais, c'était un moment marquant. De voir cette équipe-là passer la première ronde, pas de tir en deuxième de façon qu'ils sont battus, que tout ce qui est arrivé avant, après, pendant, c'est exceptionnel. Puis c'est, tu sais, des moments marquants, ça, c'en est un pour moi. Puis je suis sûr que ça va être un moment marquant pour plusieurs jeunes qui ont jamais vraiment vu les Canadiens passer, avancer, puis performer. C'est exceptionnel, c'est le fun, c'est carré.
8: Ah, ça a été un gros match numéro 7. Et avant de passer, bien sûr, à la série Canadien Sabre, on va revenir un petit peu sur cette série-là. On est en mode bilan quand même. Hier, on l'était beaucoup. Mais lui, on va continuer à parler de lui en ronde numéro 2. Mais on doit le dire, Schwen, ça a été une série complètement folle pour Jakub Dobesch.
10: Jakub Dobesch, tu sais, vous avez vu la progression de Dobesch. Puis je parlais avec certains collègues hier. Sa courbe de progression Et comme, tu sais, on va dire, ça n'a pas rapport. C'est fou. Comment tout le monde disait qu'il était croche, puis moi, j'étais dans ceux-là. Il était tout le temps ses fesses sur le dos, peu importe. Depuis que Marco Marciano est là, ouais. OK, dans l'enceinte, c'est 91,6% dans la saison, ben, avec Marco Marciano là, pour Dobesch. Fowler, 91,8% dans la saison. Ça a été, là, La transition, là, vraiment une grosse différence. Oui, Dobesch a été bon. Lane Hudson a été incroyable aussi. Tout ce qu'il a fait dans cette série-là, co-meneur pour les points, une séquence de un point par match pendant 5 rencontres, marquer le but gagnant en prolongation, son 27 et plus minutes par match en moyenne. Tout ce que les Canadiens sont en train d'accomplir, les jeunes Canadiens, c'est exceptionnel.
9: Le big Dobson là, qui est revenu, quand on s'en parlait, on pensait qu'elle allait revenir tard en deuxième ronde. Le fait qu'ils soient venus en première ronde, dans ce match 7 clé, penses-tu que ça peut avoir aussi penché du côté de CH?
10: Oui, mais c'est sûr que Tampa Bay a pas regardé l'alignement et ont dit « OK, bon, ben Dobson est là, on va changer notre système de jeu, on va s'acclimater. » Absolument pas. Mais qu'est-ce que ça donne? On a vu des sorties de zone plus en contrôle. Évidemment, tu sais, Dobson, c'est pas pour rien là qu'on paye cet argent-là puis que il a eu autant de succès dans sa carrière. Il a pas eu les meilleurs lancers, mais tu sais, il y a eu des lancers en première période, je l'ai trouvé impliqué. Puis comme tout le monde l'a dit, là, je suis pas le premier à le dire, puis j'ai la même analyse de ça aussi, je vais pas réinventer le hockey. On a enlevé un peu de minutes au sixième défenseur qui était Struble, ce qui fait du bien lorsqu'on a besoin là, d'utiliser des temps de minutes de plus de qualité des joueurs défensifs. Écoute, c'est plus qu'on a Dobson en santé, mieux que c'est pour les Canadiens, on a vu que ça faisait une grosse différence. Maintenant, est-ce qu'il va être rétabli à 100% pour le début de la prochaine ronde? Non, ça c'est sûr et certain, mais plus ça avance, mieux il devrait être. C'est une bonne nouvelle.
8: On a parlé beaucoup, on a parlé de Dobesh, tu as parlé de Hutton au passage, on pourrait parler des gros canons, puis à quel point bon, ça n'a pas trop fonctionné à 5 contre 5, mais dans cette série-là, il y en a un autre également qui a vraiment step-up, comme on dit dans le jargon, surtout dans les matchs 5 à 7, c'est Martin Saint-Louis. À quel point, pour toi, ça a été une grosse série pour lui et le fait d'avoir gagné une première série également là, en tant que coach du Canadien de Montréal?
10: Je suis impressionné par Dobesh, évidemment. Je suis peut-être même plus impressionné par Martin Saint-Louis. Je m'explique. Au hockey, tu peux pas acheter de l'expérience en tant qu'entraîneur, en tant que joueur non plus, c'est sûr, là, mais ça va vite, pas à peu près quand t'es coach. Puis de voir ce qu'il a fait, puis il fait toujours avec un calme olympien. Moi, je pense que c'est ça sa grosse qualité. Il est en mesure de garder son calme, relativiser, puis de prendre un pas de recul. Puis ses ajustements pendant les matchs, ce n'était vraiment pas une chose qu'il faisait avant. Pourquoi? Parce que ça va vite. Ça va vite, faut que tu regardes à gauche, à droite, t'as des lignes à gérer, t'as un match à gérer, puis tu sais, lorsque t'as pas beaucoup d'expérience, là, tu trouves que justement, là, c'est une grosse machine. Puis il est en mesure, c'est comme les joueurs, quand ils sont plus en confiance, le jeu ralentit autour d'eux, mais c'est un peu la même chose pour Martin Saint-Louis. Puis, on va se le dire, là, tout lui a souri. Ses ajustements entre les matchs, ses ajustements pendant les matchs, entre les périodes, ça a bien fonctionné. Est-ce que ça va être ça tout le long des séries? Absolument pas. C'est sûr que non, il y a des choses qui vont pas bien aller des fois, mais présentement, là, ça fonctionne à merveille.
9: Big, c'est qu'on en a parlé beaucoup des changements de trio, tout ce que Martin Saint-Louis a essayé de faire pour que l'attaque fonctionne à 5 contre 5. C'est quoi ton bilan des... Tu sais, la défensive, on va rien dire, parce que avec Jack High puis Struble, la majeure partie de la série avant que Dobson revienne, on sait que ils ont bien fait, mais c'est quoi ton bilan pour les attaquants du CH dans ce série-là quand même, contre Tampa?
10: Mon bilan, c'est qu'on a trouvé une façon de gagner. On a trouvé une façon de gagner, de surtout de préserver l'avance. On en a parlé beaucoup, là, le temps d'avance par but là, du Lightning qui était là environ à 27 minutes dans la série éliminatoire. Tu sais, le bottom line, les gars, c'est ça. C'est que l'autre équipe n'a pas été capable là, de prendre le dessus. C'est dur mentalement pour une formation là qui est des meilleurs dans la Ligue nationale, qu'on s'attendait qu'ils se rendent jusqu'au bout depuis le début de la saison, qui a quand même eu là, beaucoup d'adversité avec les blessés. On voulait là, avoir du succès, de se frotter une formation qui est frustrante. Ça devait être une série extrêmement frustrante pour le Lightning de Tampa Bay.
9: Mais les attaquants, par contre, ton bilan des attaquants du CH, comment t'as trouvé en général? Je comprends, tu parles de l'équipe au complet, qu'on a trouvé une façon de gagner, mais de ce que tu t'attendais des attaquants et de ce que tu as eu, c'est quoi ton bilan de ça, de ce que tu as vu à l'attaque?
10: Ouais, ben je m'en venais à ça pas mal, que l'équipe, les gars de support ont fait le travail, puis c'est là qu'on a remporté la série. Pis ça, c'était pas rare, parce que les gros canons, là, on s'entend, là, les Caulfield avec Slavkovski, Demidov, oui, Nick Suzuki a été Nick Suzuki. Mais les gros joueurs qui doivent se lever quand c'est important ne l'ont pas nécessairement fait dans la première ronde. Tu sais, plusieurs, tu sais, il y a des gars que c'est peut-être, tu sais, des Midov, c'est plus de jeunesse, mais on en a d'autres qui ont pris le flambeau, là. Donc, moi, ça, j'ai pas de problème avec ça. C'est une course à relais. Tu sais, on se passe le témoin, là, pour se rendre au fil d'arrivée. J'ai été peut-être déçu, un peu de la façon qu'on s'est comporté offensivement. Mais la bonne nouvelle, c'est qu'on a réussi à passer à la ronde, les boys. Et qu'on a une deuxième chance de se reprendre. Tu sais, c'est ça. Faut pas. Je suis tellement pas négatif par rapport à ça. Ça se peut d'avoir une mauvaise ronde. Tout le monde en connaît dans leur carrière. Va voir les statistiques des meilleurs joueurs. Ça arrive. Et puis là, faut juste, par exemple, que ça développe. Que ça débloque là, dans la deuxième ronde.
8: Comme tu dis, la bonne nouvelle, c'est qu'au moins tu passes. T'sais, tu passes. Et peut-être avant d'aller en pause, puis d'y aller de prédiction autour de la pause, on en parlait avant, en début d'émission, Schwinn. On a vu la formation là, à l'entraînement du Canadien de Montréal et les trois complices étaient de retour ensemble, Caulfield, Suzuki et Slaff. Là où on a un peu sourcillé avec Georges, c'est la deuxième combinaison de Newhook Allel avec Evans et Demidov. Texier, Dano Anderson et Bolduc, Dak, Gallagher. En attaque, quand tu regardes, oui, ça a le temps de bouger, mais c'est comme ça qu'on va vraisemblablement commencer la série contre Buffalo. T'en penses quoi de ces combinaisons-là?
10: Ben, j'en pense qu'il faut justement pas trop mettre d'énergie là-dessus. Je pense qu'on va y aller avec le premier trio qui est intact. Sérieusement, je pense que ça va être ça, la première ligne. Par la suite, je suis sûr à 95% là, que c'est pas ça qui va arriver. Il va y avoir des changements. Peut-être demain, probablement demain au Morning Skate, on va voir des ajustements. Ou même juste au match. Les gars, ils n'ont pas besoin de faire une pratique de 45 minutes avec leur petit ami pour savoir qu'il y a une belle chimie. Là. Ça fait longtemps là, qu'ils se connaissent. Ils n'ont pas besoin de ça. Moi, je suis persuadé que ces trios-là ne tiendront pas. Martin Saint-Louis nous a habitués à ce genre de mascarade. Puis c'est normal, c'est de bonne guerre, puis c'est parfait. C'est ça que je veux voir aussi.
8: Ouais, on verra si on est capable de relancer offensivement Demidov. La série n'est pas commencée de toute façon, alors on repart et on remet les compteurs à zéro. Schwinn, on te laisse deux dernières minutes pour te faire une tête. Je sais que ta prédiction est déjà prête sur le papier. C'est ta dernière chance de changer. Après la pause, on se mouille. Prédiction Canadien Sabre.
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9: Bon, Schwinn, le moment qu'on attendait tous, c'est ce qu'on va répondre à la question d'ailleurs un petit peu plus tard, mais prédiction canadien-sarbe. Schwinn, selon toi, qui gagne la série, à combien de matchs? Qui va faire la grande différence selon toi?
10: Colin, les gars, en première ronde, vous le savez que j'ai, je l'ai dit puis je l'ai répété, j'avais Tampa dans la première ligne, dans la première ronde. Là, j'ai comme peur un peu de jinxer canadien si je prends canadien.
9: Non, mais vas-y avec, oublie le jinxage, vas-y avec ta tête, ton analyse, qui tu penses va vraiment gagner.
8: T'écoutes beaucoup trop la Lara Gonzalez. Ça te joue dans la tête. Là. Lâche les superstitions. Ouais, là.
9: Vas-y avec ce que tu penses vraiment avec la tête.
10: Ouais, j'ai fait le train tout seul dans la rue pendant une demi-heure à Paris. C'était bizarre.
8: Hey, comment on était à... Ouais, c'est vrai que c'est loin de chez vous quand même. C'était loin de chez vous. Ben, mais...
10: J'étais un petit wagon. Qu'est-ce que je te dise? Canadien en 6. J'ai Canadien en 6. Je crois que ça va être une série totalement différente. Il faut revenir à zéro rapidement. Le plus dur, là, on l'a vu, je pense, un peu là, dans la série là, Flyers, Caroline, premier match, là, Flyers qui n'étaient pas là du tout. Ils ont été dans une série très émotive. Pour eux, là, c'était vraiment important là, de remporter leur premier round. Puis, tu sais, c'est difficile de recommencer, de remettre la machine à zéro, puis de se remettre dans une. Ça va se dire, c'est une nouvelle relation. Hein? C'est comme si tu laissais une relation, tu embarques dans une autre. C'est différent, il faut que tu t'habitues. Donc, moi, je vois vraiment le Canadien avoir du succès. Les meilleurs vont monter, vont step up, comme on dit, et élever le jeu d'un cran. Donc, Canadien en 6, si on fait les bonnes choses, puis qu'est-ce que je veux dire par là? Oui, il faut que le premier trio débloque ça. Regarde, on peut le dire là, tout le temps. Il faut rester en santé, évidemment. Puis je regarde les statistiques des Sabres de Buffalo. Dans la première ronde contre les Bruins, moi, là, ce qui me frappe le plus aux yeux, c'est l'apport des défenseurs. 30% des buts des Sabres de Buffalo dans la première ronde proviennent des défenseurs. Donc, qu'est-ce qu'on fait à partir de là? Pour moi, là, c'est vraiment... Il y a trois places là, dans le jeu pour vraiment anéantir là, les élans des joueurs défensifs des Sabres de Buffalo sur la relance. Hein, vous le savez, là, ils veulent vraiment relancer puis y aller en deuxième vague. Donc, sur nos replis défensifs, on doit avoir vraiment une bonne analyse, regarder ce qui se passe en arrière, toujours être aux aguets pour pas que la deuxième vague reçoive cette rondelle-là. Dans la défensive, man-to-man, c'est difficile d'anéantir, de bloquer, neutraliser les passes qui vont du bas de territoire à la ligne bleue. Évidemment, vu qu'on est homme pour homme. Donc, bloquer les tirs de la ça va être vraiment une priorité avec un bon bâton défensif. Ou sinon, devant le filet, faire le travail, faire le ménage. Tu sais, vraiment, là, neutraliser les bâtons. Faut faire ça absolument. Puis, qu'est-ce qui sont bons aussi, là, ces défenseurs-là? C'est de se glisser pendant qu'ils sont en train de tourner dans la zone offensive, eux, là, c'est de glisser vers le filet derrière les alliés. Donc, pas se faire prendre lorsque ces défenseurs-là glissent.
8: Ouais, et ça, ils en ont quelques candidats, comme tu dis, chez les défenseurs, chez les Sabres de Buffalo. Donc, tu prends Canadien en 6. Qui va être le MVP, le joueur le plus utile de cette série?
10: Ben moi, je vois un joueur comme Juraj Slafkovský sortir vraiment là, faire une éclosion dans cette série-là. Tu sais, il est capable d'être encore meilleur. Je crois qu'il va s'imposer physiquement, va contrôler la rondelle un peu plus. Je le vois pour une grosse série. Je vois aussi Caulfield débloqué à 5 contre 5. Puis, ben en fait, j'ose l'imaginer, mais je vois vraiment que c'est Slafkovský qui va sortir de cette série-là.
9: Le big, si on s'en va ailleurs, prédiction maintenant, Canes, Flyers.
10: Canes sont partis de la bonne façon. Hier, ils ont eu chaud un petit peu. Moi, j'avais dit Canes en 5. J'avais même eu le goût de dire en 4, parce que je trouve que c'est une équipe là, qui n'a pas été là, vraiment là, fatiguée dans la première ronde. Flyers, je l'ai mentionné un peu tantôt, je sens qu'ils ont gagné un petit peu leur Coupe Stanley là, dans le premier tour. C'est même pas proche là, la différence entre les deux formations. Anderson reste en santé, ça va être 15 en 5-6, selon moi.
8: Maintenant, Vegas Ducks. De 1, t'as pensé quoi de ce premier match-là? C'était-tu un dégagement refusé? Et je veux ta prédiction dans la série.
10: Vegas et Vegas, hein? On dirait qu'ils ont des élans encore là, de mollesse de Bruce Cassidy qui demeure. On les voit pas, on perd la rondelle. Jack Eichel, il est capable d'être mou. C'est fou. Carter Hart a joué tout un match hier. Anaheim, eux, c'est nord-sud, ça joue rapidement, sont dangereux en possession de rondelles. Gaffe de Jackson Lacombe à la fin de rencontre qui échappe la rondelle. Tu voyais qu'il y avait vraiment le momentum là, lorsqu'ils ont retiré le gardien de but. Ça risque d'être une excellente série. Puis là, le icing était bon. Ça aurait dû être refusé.
8: Ben oui.
10: Je comprends pas ce qui est arrivé. Normalement, là, tu sais, c'est le à la marque, au haut du cercle, s'il y a un 50-50. Ils doivent siffler. Là, il était quoi? Il y avait peut-être un bout de lame en avance. Je comprends Kenville d'être avoir frustré là-dessus. Je comprends pas ce qui est arrivé sur ça. Mais écoute, moi, je vois une série quand même qui devrait être plus longue. Je mets Vegas quand même en 6.
9: Eh bien, c'est rare qu'on voit 15 goals dans un match de série. Ça devient très divertissant. Mais tu penses que le Wild ont tout ce qu'il faut quand même pour revenir de l'arrière, même s'ils perdent juste 1-0? Puis battre l'Avalanche.
10: Aïe, aïe, aïe, quel match de fou! Puis c'est même pas que les gardiens ont été mauvais. T'sais, oui, je pense que Wallstead aurait pu être meilleur là, sur exemple le tir de Kadri qui est rentré, mais ça va arriver des buts comme ça. Il faut que... Tu sais, Colorado, c'est toujours la même affaire aussi. Il faut qu'ils commencent à frapper, il faut qu'ils jouent avec plus de sentiments d'urgence. S'ils veulent jouer coup pour coup, je suis pas sûr qu'ils vont être capables de gagner la série contre le Wild, mais s'ils commencent à s'impliquer physiquement, ils ont pas de mise en échec dans les séries, vraiment. C'est eux autres qui n'ont le moins, si je me trompe pas, là, depuis le début des séries. Donc, avoir un petit peu ce sentiment d'urgence-là, sont meilleurs que le Wild du Minnesota. Moi, je vois vraiment Colorado passer. Est-ce qu'on va avoir un changement de gardien de but des deux côtés? Ouais. Honnêtement, ça se peut. De la façon que ça avance, là. Puis des deux côtés, là, des deux bords, là, j'ai aucun problème avec les changements de gardien de but, parce que les deux autres sont bons aussi. Donc, je vois qu'il va y avoir encore beaucoup de buts dans les prochains matchs. Mais l'équipe qui va être en mesure là, de refermer le jeu, de pas jouer sur le lac comme ils ont fait dans le match numéro 1, va remporter la série. Mais je pense encore que Colorado va gagner. Colorado aussi en 6.
8: Ouais, et on va surveiller l'état de santé de Jonas Brodin et de Joel Eriksson-Ek aussi avec le Wild du Minnesota. Ça pourrait changer la donne aussi s'ils reviennent en cours de série. Schwinn, toujours un plaisir. On te souhaite un bon match ce soir puis un bon match numéro 1 Canadien Sabre demain également.
10: Plaisir partagé, puis je vais dire salut à mon frère jumeau là, qui est en train de faire du jogging dehors.
8: Ouais, tu es travaillant ton frère jumeau. Très travaillant. Salut Schwinn. Salut Schwinn. Marco D'Amico va être avec nous à compter de 13h. On va faire nos prédictions un peu plus tard, autour de midi. On va répondre aux questions, nous aussi. Ça va être qui le héros obscur de cette série? Ça va être qui le MVP de la série CH Sabre? Et par la suite, ben, on pourra aller au téléphone un peu plus tard à l'émission pour prendre vos prédictions en route vers ce match numéro 1. On fait une courte pause et au retour, on jase hockey à la Gonzalez.
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17: Ah, oh man, vous êtes participatif et pas à peu près.
18: Ouais.
17: Faut le dire, là, ça, il faut vous le donner, là. Il y a rien à votre épreuve.
18: Non, mais c'est parce que, on parlait de ça à la pause, il y a un auditeur, j'ai pas son nom, mais il nous a envoyé l'extrait dans lequel Evelyne Audet nous dit que si on s'en va en deuxième ronde, je porterai la couche. Puis il y a Gonzo qui dit, Gonzo, t'as parlé de couche toute la... Je connais ton affection pour la couche.
17: Non, non, fait j'ai dit Evelyne... ça à toi.
18: Ouais,
17: j'ai
18: t'as dit ça à toi, moi, ouais, puis t'as ouais. dit, après ça, t'as dit, Evelyne, tu mets la couche, on joint à toi, puis on la met toute. Puis le Ben a dit qu'il embarque, puis là, j'ai dit que j'embarquais. Mais un auditeur est allé revenir en arrière pour nous envoyer cet extrait-là à nous trois.
17: Alors, les choses qu'on envoie, là, honnêtement, hier, je suis allé fouiller un peu dans mes messages, j'en ai vu passer des tonnes et des tonnes. Ça va de demande qu'il y a un genre d'influenceur australien qui vient, puis le monde, ils veulent absolument qu'on l'amène avec nous autres dans un rassemblement, à des gens qui veulent venir nous cuisiner des lunchs sur le midi.
18: Oui, il y a un chef qui a parti un concours qui va venir nous cuisiner des lunchs avec des asperges et tout. Là.
17: Exact. Quand ouais, le Canadien déjà, gagne contre les Sables.
18: J'ai déjà dit.
17: OK, tu as répondu. Bon, ouais, je l'ai répondu aujourd'hui.
18: Tu as déjà répondu qu'il pouvait venir.
17: Ouais. Ben non, mais big, des asperges.
18: Quand tu reçois des messages, il envoie à nous trois. Là,
17: ben oui.
18: Fait que je l'ai invité. Fait que, man, si le Canadien gagne, on va manger des asperges. Tu es content? T'es-tu content? Je
17: mangerai les ananas après, elle doit être correct.
18: T'es-tu content, Ben?
19: Les asperges, ben oui.
17: C'est bon, j'adore les asperges. Moi, j'aime ça, les asperges.
19: Asperges, brocoli, mes deux légumes préférés.
17: Pour moi?
18: Hey, la meilleure façon de manger des asperges, là.
19: C'est comment?
18: C'est huilé, tu sais, dans l'huile d'olive, puis dans le barbecue.
19: Ben oui.
18: C'est écœurant, ça.
19: En papillote?
17: Non. Ouais.
19: Ah, direct, ça arrive. Direct sur le grill?
17: En papillote?
18: Ah, ben.
17: Ah, moi, j'aime ça quand c'est encore un peu craquant.
18: Ouais, j'aime ça aussi, mais quand tu mets en papillote avec le papier aluminium, là.
17: Pas trop longtemps. Moi, j'aime pas les asperges quand elles sont
18: durs. Il faut que ce soit dur.
19: Et dans les grands mystères de la vie, tu sais, il y a des grands mystères.

0: tu regardes le bol, tu dis oh, bon, non, c'est terminé.
1: Pour vrai?
2: Ah, moi, j'ai un ami qui s'est rendu à l'urgence, comme ça.
0: Ouais, moi, j'étais dans une période intense de ma vie là, où il y avait un gros stress.
2: Toi aussi, t'étais à l'urgence, non? T'étais pas à l'urgence?
0: Ben, moi, j'étais allé voir mon fils jouer au football. Et je me disais, j'étais en train de me convaincre que c'était probablement la dernière fois que je voyais mon gars jouer.
3: Franchement.
0: Ah non, mais c'est parce que le bol était plein. Tu penses que c'est du sang, là? Mais c'est betterave. Les betteraves se retrouvent par l'arrière et les asperges par l'avant.
3: Bon. Mais t'étais à l'hôpital?
0: Non, non, mais à un moment donné, parce que je me suis rendu compte, j'ai fait des recherches, je me suis rendu compte que c'est ça que ça faisait des betteraves.
2: Ouais, faut que tu le saches. Sinon, ça peut surprendre.
0: Mais c'est vrai que ça surprend.
2: J'imagine que honnêtement, les gens qui nous écoutent et qui sont dans les hôpitaux, ils doivent en avoir encore des fois de temps en temps.
0: Ben, c'est certain. Ça surprend, hein?
2: Alors, bon dîner à tous. Pour ceux qui ont des betteraves et des asperges dans votre lunch.
0: C'est tellement bon, des betteraves.
2: Dernière chose. En tournant la page de la série qu'on ne t'aime pas, je vous invite à aller écouter un reel qui a été fait par un humoriste d'ici que j'affectionne particulièrement, un fan également, qui nous suit un peu dans nos périples, dans les séries, Arnaud Soli. Tu connais Arnaud Soli, Georges?
3: Non.
2: Allez voir. Ça, hey, je l'ai posté.
3: Qui connaît Arnaud
2: Soli? Non, attends un peu. Je vais te montrer en pause. Tu vois que tout le monde connaît Arnaud Soli. Là. Et deuxièmement.
0: En audio, c'est pas bon.
3: Est-ce que c'est vrai que vous connaissez?
2: J'ai pensé, moi, avec.
3: Est-ce que c'est vrai que vous connaissez Arnaud Soli?
2: Ben oui, tout le monde connaît.
3: C'est qui, lui? C'est qui avant?
2: C'est un humoriste. C'est un humoriste québécois qui fait un peu de tout. Ce gars-là a refait la poignée de main du Lightning contre le Canadien. Je l'ai posté sur mon Instagram. Là, allez voir.
0: C'est Steph Gonzo
2: G. Steph Gonzo G, je l'ai mis en story. Je vais t'en montrer à pause. Tu vas faire à terre.
3: Pas vrai?
2: Il fait les voix. Donc, il refait les voix de toute la poignée de main puis les différents intervenants. C'est du bonbon.
3: OK, OK.
2: Il faut qu'il en fasse plus. Alors, message à Arnaud Soli.
3: Ouais,
2: on en veut plus.
3: Ouais, les gens
2: le
3: connaissent.
2: Ben oui, man. C'est du bonbon, honnêtement. Puis là, comme tu disais,
3: ça fait combien de temps qu'il est dans le...
2: Ah, oh, ça fait longtemps. Ça fait plusieurs années qu'Arnaud est là quand même.
3: Il est plus gros que toujours les mêmes. Sugar puis Rachid.
2: Ben là, j'ai pas les ventes de billets,
3: non, mais
0: en ce moment, oui.
2: Ouais, je te dirais oui.
0: Je pense pas que ce... Ouais, il est plus gros. Ben, Rachid, c'est pas... En ce moment, on en entend moins parler, mais Arnaud, il est dans l'actualité pas mal.
3: Okay.
2: Ah ouais, c'est... Honnêtement, c'est en tout cas, j'ai trouvé ça très bon.
0: Ah ouais,
2: on en veut plus, puis je trouvais que c'était un bon moyen de tourner la page aussi dans cette série contre le Lightning de Tampa Bay. J'ai presque le goût que le Canadien batte les sabres pour voir la prochaine. Tu comprends? Fait que ça peut être ben le fun. Georges, as-tu vu passer, on va parler de Toronto un peu plus tard avec la clip là, de Pelly puis du journaliste Simmons qui l'a comme confronté.
0: Je l'ai.
2: Là, c'est ouais, mais on va en parler tantôt, Ben.
0: Okay.
2: C'est pas grave.
0: C'est bon.
2: Merci, Ben. Tantôt, on va en parler, mais Chris Johnston, le journaliste qui couvre les activités, entre autres, des Leafs de Toronto, on a rajouté une couche ce matin en disant que l'information qu'il y a eu, lui, Austin Matthews, pas sûr qu'il reste à Toronto.
3: Oui, on s'en est parlé. Pas eu besoin de savoir d'informations, de voir qu'Austin va pas vouloir rester là.
2: Il y a une différence entre se dire que, ouais, tu sais, d'après moi, que tout ce qui est arrivé, là, lui, il est sorti publiquement en disant que Austin Matthews serait en réflexion.
3: Big.
2: Penses-tu qu'il va partir?
3: Oui. Big, pense à ça deux secondes. Depuis que Marner est parti, ça va dans la dérive. Regarde tout ce qui se passe avec les propriétaires, le staff et tout.
2: John Shaker, le cirque.
3: Lui, là, Big, Matthews a la parfait alibi pour sortir de là. Lui, là, les gens, là, quand il va s'en aller, là, au lieu d'être en crime que le capitaine s'en va, là, le leader s'en aide de cette équipe-là, là, ils vont dire, sais-tu quoi? On comprend.
2: Hier, l'annonce de Chayka, c'est pas mal ça qui est arrivé à Toronto. Ouais. Le monde, ils disent que c'est vraiment... Puis pour vous donner une idée...
3: Ça Chayka toute la ville de Toronto.
2: Toute la ville, puis toute la ligue en parle aussi. Matthews, il en reste deux années. Non, deux, c'est à note sur 10. Deux années de contrat. Deux années de contrat à 13,25. Imaginez-vous, on fait juste un petit bout, là, puis on. Ça arrivera sûrement pas, mais. Une entre-saison dans la Ligue nationale de hockey où Austin Matthews et Connor McDavid pourraient changer d'adresse.
3: Hey boy! On s'entend que McDavid va être plus sollicité.
2: Ben oui.
3: Matthews, depuis ses blessures au poignet, c'est pas la même chose, là. Hey, Matthews, irais-tu chercher 13 millions par année, tu penses, avec une autre équipe avec les blessures qu'il y a?
2: Ouais.
3: Tu penses?
2: Ouais, Kaprizov à 17 maintenant?
3: Ouais, mais c'est Ibig, il est tout le temps blessé maintenant.
2: Ben, il y a quelqu'un qui prendra 13 millions. Là. Ben, maintenant, il y a des joueurs pas mal moins bons que Matthews qui signent en haut de 10. Là.
3: Non, c'est sûr, mais c'est juste que lui, maintenant, on dit que son poignet, il va devoir des likes sur le restant de sa carrière.
2: Ouais, c'est un peu bizarre,
3: cette ça, c'est... Non, mais ça, je te dis, ça revient tout le temps.
2: Une équipe qui fait son acquisition.

0: pourrait peut-être dire, hey, on veut te faire rencontrer les médecins.
1: Ouais.
0: C'est tant qu'à faire un gros investissement comme ça. Mais là, Matthews a une clause de non-mouvement, Nylander a une clause de non-mouvement, Tavares a une clause de non-mouvement. Tu sais, je veux dire, tout le monde, là, Morgan Riley a une clause de non-mouvement. Est-ce que c'est l'éclatement de ce noyau-là? Et on repart à zéro avec John Chyka, le gars des statistiques avancées qui va reconstruire à Toronto. Mais Austin Matthews, ça pourrait être gros. D'ailleurs, je sais pas c'est quel informateur qui nous disait aussi Quinn Hughes. Quinn Hughes serait tenté de peut-être en signer une, mais 3 ans avec le Wild. Est-ce que ça aussi, c'est une prochaine mode? De se dire, on signe à court terme, si on en a vu des 5 ans, des 4 ans, là, tu sais, 3 ans, tu restes 3 ans avec le Wild.
1: Combien d'années qu'il reste à Jack Hughes?
0: Je pense qu'il reste, c'est 3 ans ou 4 ans, il reste.
1: Puis si c'est lui qui joue en Wild.
0: Ouais, mais tu peux pas, avec 17 millions.
1: Ben non, mais attends, comment il peut pas?
0: Ouais, mais t'as
1: dans 3 ans, le plafond va être comment? Puis il y a des joueurs qui seront plus là.
0: Je comprends, mais t'as 17 millions à Kaprizov, si tu donnes combien tu vas donner à... Alors, Jack Hughes, c'est 4 ans qu'il reste. J'ai dit 3, là, c'est 4. Okay. À 8 millions par année. Mais ça l'amène à l'autonomie complète également. Fait que, tu sais, si Quinn Hughes signe un 3 ans, il devient main dans la main avec Jack Hughes, puis les deux. T'imagines-tu que Jack Hughes et Quinn Hughes deviennent joueurs autonomes les deux en même temps, puis ils viennent en paire?
1: Big, j'ai compris les gars de vouloir jouer ensemble.
0: C'est sûr.
1: Quand t'as des frères, là, tu sais, si mon frère avait joué là, t'as joué avec, tu sais, t'as pratiqué toute ta vie ensemble. De jouer dans la même équipe, c'est hot en crime, là. Pense-y comment que c'est le fun. Pour les parents, comment que c'est le fun? Tu sais, les deux à la même place. Mais si on.
0: Puis le Luke Hughes va dire, hey, attends un peu, là, moi j'ai signé à long terme, puis vous allez partir les deux.
1: Si ça le donne cette opportunité-là, tant mieux.
0: Mais on sent que
1: c'est
0: le Wild.
1: Arrivé, c'est déjà arrivé trois frères qui jouent en même temps dans la même équipe?
0: Ben, les Stars l'ont fait.
1: Les trois.
0: Ils avaient rappelé Jared de mémoire.
1: Jared, Big, il joue pas mal dans l'East Coast, pas mal plus. Là.
0: Ouais, mais je pense qu'ils avaient rappelé Jared pour jouer, mais c'était pas avec Mark, là. C'était.
1: Jared.
0: C'était Eric avec Jordan. Et il me semble que Jared avait
1: Big,
0: été.
1: Non, Big. Jared a joué dans l'East Coast.
0: Non, il a joué dans la Ligue américaine longtemps.
1: Ouais, dans la Ligue américaine.
0: Est-ce qu'ils l'ont.
1: Ouais.
0: Il l'avait rappelé, il me semble. Ouais, il a joué deux matchs avec les Hurricanes.
1: Ouais, ok,
0: fois.
1: Mais. Big.
0: Non, mais pour le stunt, là.
1: Ouais, mais je veux dire, tu sais. Je veux dire.
0: Ben, les Stachnys. Les Stachnys ont joué les trois ensemble.
1: C'est vrai. Les Stachnys, c'est vrai.
0: Peter, Marianne et Anton.
1: C'est vrai, ça fait longtemps.
0: Les Sutter.
1: On oublie.
0: Les Sutter.
1: Non, les Sutter, il y en avait plein, mais ils n'étaient pas ensemble.
0: Ouais, je comprends, mais au nombre qu'ils étaient, là, je veux dire, il y en a bien deux, trois qui ont joué ensemble, là. Là, la mémoire, moi, est trop. J'étais trop jeune pour ça, là. Faudrait que je retourne, mais. C'est les Stars, je me rappelle d'une photo des Stars où il y a eu les trois. Quand Jared a été rappelé, c'était Eric, Jordan.
1: Ouais, mais c'était
0: et
1: pas
0: Jared.
1: Des années complètes. Stachny, c'est bon parce que, tu sais, c'était des années complètes, mais ça fait tellement longtemps qu'on oublie.
0: Les gens, ils veulent voir Alex Tuck à Montréal pour jouer avec Luke Tuck.
1: Comment il va dans les Américains, Luke Tuck?
0: Là, le Rocket fait face à l'élimination. D'ailleurs, on n'a pas parlé beaucoup du Rocket jusqu'à présent parce que l'horaire qui n'était pas avantageux.
1: Rocket, j'ai une question pour vous autres. Pour toi, okay. Ben, Gonzo, puis les gens de l'armée. Une question vraiment sérieuse.
0: Ça n'a pas l'air sérieux, par exemple.
1: Qu'est-ce qui est mieux pour le développement de Fowler, les gars?
0: Ah ouais.
1: D'être backup en ce moment à Dobesh alors qu'on sait qu'il ne goalera pas? Ou jouer dans les séries là en ce moment pour le Rocket?
2: C'est une bonne question.
1: Puis rejoindre le Canadien après. Le Rocket est en série.
0: Ouais. C'est une très bonne question.
2: Très bon.
1: Le gars goal pas, là. Mm. Puis l'année prochaine, il va être dans notre tandem. Mais il est jeune. Un gars de cet âge-là doit goaler.
0: Ouais. De ce qu'on entend chez le Canadien de Montréal, là, c'est que. Tu sais, c'est sûr qu'ils ont eu la discussion.
1: Oui, je sais, mais Big, je vous le demande à vous autres.
0: Tu sais, Fowler a fait partie du parcours pour rendre le Canadien en séries éliminatoires. Je pense que de le renvoyer, ça serait comme un peu...
1: Ben non, Big. Tu l'envoies pour le parcours des séries, puis il revient avec le Canadien après.
0: Parce que ça reste du bagage pour Fowler, pareil. Là.
1: Il faut qu'il goal, Big.
0: Je suis d'accord avec toi.
1: Goaler.
0: Pour son développement, on n'a pas arrêté de dire ça donne quoi de le ramener en haut s'il goal pas. Là, il goal pas dans les séries,
1: parce
0: mais il a goalé pendant la saison.
1: Avec ce que Debesh a fait, on s'entend, Fowler, il touche pas à la glace, là.
0: Sure.
1: Fait que, même Montembeau à backup qui goalera pas...
0: Okay.
1: Laisse Fowler jouer des games.
0: Je t'amène à une
1: peut-être
0: situation.
1: Peut-être qu'il va aider le Rocket. Puis le Rocket est à côté de toute façon. Puis après ça, il tourne à rejoindre le Canadien. Mais au moins, il goal des games.
0: Fait que ce que tu me dis, c'est que si jamais il y avait une blessure, tu rappellerais Fowler.
1: Oui.
0: OK. Parce que c'était ça ma prochaine question. Oui. Dobesh est devant le filet. On a vu l'année passée, mettons, dans la série contre Washington, Montembeau se blesse, Dobesh est rentré. Mettons que Dobesh se blesse, tu rentres Montembeau?
2: C'est un
1: non,
2: bon point.
1: Mais non, mais
2: Donc, Sam, il reste sur le banc.
1: Ben oui.
0: Ben ouais, comme backup.
2: Au cas où. si jamais Dobesh se blesse pendant un match, Sam va finir le match, mais
0: le match,
2: match d'après,
0: Fowler.
2: C'est Fowler.
1: Ben, à l'âge qu'il a, Fowler doit gauler.
2: Ben, je suis d'accord avec
1: il
2: toi.
1: Il doit gauler. Là, il gaulera pas pendant des mois. C'est pas bon pour son développement. Tu comprends?
2: T'as raison.
1: Oui, il a aidé les Canadiens à se rendre en série, mais là, on parle pas de saison régulière du Rocket. Le Rocket peut être éliminé là.
0: Mais c'est un bon. Il peut être éliminé là. C'est une bonne question.
1: Fowler a fait partie de la raison pour laquelle le Rocket a fait les séries. Il y a une année incroyable.
0: Fowler a fait partie de la raison pourquoi le Canadien de Montréal aussi a une fin de saison comme ça. Puis s'est replacé à deux fois, on l'a rappelé pendant l'année.
1: Quand je dis ça, c'est pas un désaveu envers Fowler.
2: Non, c'est juste
1: qu'il faut qu'il gagne. On est en série là.
0: Okay, mais
2: fait avoir de l'action.
0: La raison pour laquelle moi je me fais l'avocat du diable là-dedans. C'est que Fowler, de pouvoir baigner dans cet environnement-là, d'un match 7, de pouvoir être avec ses coéquipiers, de vivre les séries de la Ligue nationale de hockey dans un jeune groupe comme ça, c'est du bagage pareil.
1: Big,
0: je sais que c'est pas de la glace.
1: Big, c'est du bagage quand t'es un joueur puis tu joues.
0: C'est
1: un goaler qui est jeune a besoin de garder les buts, de goaler.
0: Ouais.
1: C'est pas la même chose.
0: Mais rappelle-toi des Black Aces. T'sais, on les avait amenés, on voulait les garder aussi dans l'entourage pour qu'ils puissent au moins... Lui, c'est encore plus que les Black Aces. T'sais, voyage avec le club... on l'a vu en Antarctique, on a vu Monty en Antarctique, Dobesh, il est là, dans sa tête, il fait partie du club.
1: Parce que Big, pour un goaler, là, quand t'es jeune de même, faut que tu gardes les buts, faut que tu goals. Puis tu sais, l'année prochaine, on s'entend, on sait tout le tandem, ça va être Fowler puis Dobesh. Dobesh va garder la grande partie des matchs encore une fois, mais lui, tu sais, je veux dire, on parle des séries. Les séries, c'est une belle plateforme. Tu sais, je veux dire, regarde, on joue contre Toronto, puis ils ont envoyé tous les joueurs de la Ligue américaine, la Ligue nationale dans leur équipe.
0: Ouais, regarde,
1: une équipe qui est boostée.
0: Le Rocket a de la misère.
1: Ah, puis c'est normal.
0: Ouais.
1: Mais au moins, s'ils goal quelques games avant de retourner où ce qui est.
0: Ben, regarde Engstrom. Engstrom, on a pris la décision de le renvoyer. Ryan Backer, on l'a renvoyé. Là, le Rocket fait face à l'élimination, on renvoie Engstrom pour le match. Tu sais, fait ça, si tu te dis, bon, Dobson est revenu, t'as pas besoin d'Engstrom. Mais tu vois, on n'a pas pris cette décision pour Fowler. Fait que j'imagine que dans la balance, on s'est dit, on le garde avec nous.
1: Tu sais, il va pas gauler.
0: Non, il gaulera pas. Non, c'est de bêche. C'est à moins une blessure.
1: Ouais.
0: À moins une blessure. Mais ouais,
1: il y aura pas de blessure.
0: C'est une.
1: Il y aura pas de blessure. Dis-le.
0: Non, il y aura pas de blessure.
1: Ben, dis-le, il y aura pas de blessure.
3: Il y aura pas de blessure.
1: De façon qu'il le dit. Pourquoi tu le dis à reculons?
2: C'est parce que.
0: Il est allé des
2: superstitions. Quand on fait. Moi, les superstitions, là, j'en ai tellement plein.
1: Ben, t'as dit que tu croyais à l'univers maintenant. T'as dit que tu croyais à l'univers maintenant.
2: Ah, ben, l'univers, j'y crois certain, on vit dedans.
1: Oui, mais tu crois à envoyer un élément à l'univers pour.
2: C'est quoi le roman? La prophétie des Andes, c'est-tu ça le roman là?
0: Ah, je m'en rappelle pas.
2: Il fallait que t'arraches une page, tu mettes ça sur le frigo là pour que ton vœu se réalise.
0: Je crois pas
2: à ces histoires là.
0: Ouais, cool.
2: Les superstitions, je trouve qu'il y en a trop en ce moment.
0: C'est
2: rendu que je fais un montant, là, je me casse le bessic à savoir c'est quoi le bout de toune que je peux mettre ou pas mettre. Ça a plus de sens. Ça.
0: Et le Canadien a gagné. Fait que là, on remet ça. On remet ça pour une deuxième ronde. Mais là, demain, il n'y a rien. Là. Demain, on met pas. Pour nos prédictions, il n'y a pas de chanson à mettre.
2: C'est plus rien. Il n'y a rien demain, c'est vierge.
0: C'est une page vierge demain pour cette nouvelle série.
1: La seule prédiction, la seule superstition qu'on a faite, c'est qu'on est retourné à l'arène de l'Armada où le Canada a gagné match 7.
0: C'est vrai. Tandis qu'au Colisée de Laval, on l'avait perdu.
1: Oui, c'est la seule bonne.
2: OK.
0: Je dirais qu'il y a d'autres facteurs qui ont comment influencé aussi ces décisions-là. Mais... pas grave. Le lien devrait rentrer très bientôt.
2: On fait une relance
0: à la pause. On vous le rappelle, le match numéro 1, c'est demain, Canadiens-Sabres. On est à la Belle et la Bœuf du côté de Brossard. Au 10-30, c'est à guichet fermé. Pour le match de vendredi, on se tape notre aréna de la ronde numéro 2 et on s'en va au Centre Excellence Sport Rousseau à Boisbriand. C'est l'aréna de l'Armada de Blainville-Boisbriand et on vous donne le lien pour pouvoir réserver pour ce rassemblement de vendredi pour le match numéro 2. Là, on va aller en pause et au retour, on fait nos prédictions. C'est le temps de se mouiller. Est-ce que le Canadien de Montréal bat les Sabres de Buffalo dans cette deuxième ronde?
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0: Bon midi à tous! Bon, midi 10, là. Ça ne sera pas pour 10 minutes, là. Ça a déjà été pire, cette émission. C'est fait! On a les droits. Tommy, merci. Je sais pas si tu peux le piner en haut, comme Hugo le fait, là, habituellement.
1: Oui, il fait le chat. Merci, Tommy.
0: Alors, c'est fait. Rassemblement, match 2. On vous l'a dit, centre d'excellence Sport Rousseau. À Boisbriand, c'est le domicile de l'Armada. Alors, le lien est là sur Ticketmaster. On vous le rappelle, Georges, c'est 10$ à l'entrée, mais vous recevez un certificat cadeau de 10$, donc ça vous coûte rien.
1: Oui, puis le parking est gratis, là.
0: Parking gratuit, il est immense, le parking.
1: Immense. D'ailleurs, on a vu le match de juste avant, là, quand ils jouaient à Moncton, puis le parking était plein, puis c'est gratuit, puis il y a plein d'endroits pour se parker. Ils sont prêts pour vous, la bouffe, les restos, vous n'aurez pas besoin d'attendre longtemps, ils sont set up, tout est parfait, il va y avoir des écrans géants aussi sur la glace, comme on fait comme d'habitude, voir notre booth de photos, prendre des photos avec vous.
0: Alors, la merch va être là, nous on va être là, tout le monde va être là. Et ça, notez bien, c'est pour le match numéro 2, donc le match cette semaine.
1: Qui est vendredi. Un vendredi qui est parfait. Et comme on a dit, 10$ taxes incluses, parce que tout l'équipement qui doit être acheté pour mettre sur la glace et tout. Puis de toute façon, vous savez, c'est un petit cadeau. Fait que c'est comme si ça vous coûtait rien.
0: Ouais, c'est un échange, là, c'est.
1: Ouais, exact. C'est... Comme un échange.
0: Oh, tu payes 10$, tu te donnes 10$.
1: Ouais.
0: Fait que c'est.
1: Puis ce que j'aime dans ça, c'est que quand les gens prennent ça, ça l'empêche le fait que, tu sais, tu fais un événement gratuit, mais les gens, après ça, ils prennent 15 réservations, puis il y en a 5 qui rentrent. Mais comme ça, au moins, on sait que les gens viennent quand ils font ça, encore comme ça. Puis de toute façon, tu reçois un certificat cadeau.
0: Non, moi, honnêtement, on l'a fait à Laval, puis on en parlait pendant une pause, là, les trois ensemble. Laval, ça a été complètement fou, puis on veut revivre un peu ce sentiment-là, puis on l'a dit, on va le faire une fois par ronde. Alors, là, c'est vendredi, c'est à Boisbriand, et on veut que tout le monde soit là, parce que Georges, puis Ben, en deuxième ronde, le Canadien a passé une ronde. Là, on sent que l'engouement est rendu. Hier, on était quoi, à quasiment 5000 personnes sur YouTube, là. Vous sentez cette frénésie, cette folie autour du Canadien de Montréal. On le vit dans les rassemblements. Vous voyez les vidéos passer avec le train, avec le mosh pit, avec ci, avec ça. Venez vivre une soirée de rassemblement. Puis la beauté là-dedans, on vous l'a dit pour la première ronde, c'est quand on fait un aréna comme ça, on refuse personne. Malheureusement, à Laval, il a quasiment fallu refuser du monde parce qu'il y avait deux rangées de gens qui étaient debout. Mais ça fait en sorte qu'on peut toute l'armée se rassembler pour vivre une deuxième ronde pour le Canadien de Montréal. Il y en a qui y croyaient pas. Ils disaient, Tampa, oubliez ça, Tampa va éliminer le Canadien de Montréal. Ben non, on s'en va faire les sabres. Alors, match numéro 2, ça va donner un bon coup d'envoi pour la fin de semaine en plus. Alors, let's go. Le pis lien est là, ça va être publié sur toutes les plateformes également, sur les réseaux sociaux. On espère que vous soyez nombreux à ce match numéro 2.
1: Dans le lien, quand vous cliquez, faites-les vite, il y a des places attribuées que vous pouvez réserver. Puis il y a des places non attribuées qui sont les places debout.
0: Admission générale.
1: Donc, le plus vite que vous réservez, vous allez prendre les places attribuées assis le plus vite possible. Mais si vous attendez dans la minute, ça va être des admissions générales de debout.
0: Ah, ben ça, c'est bon, tu vois, ça, ouais. C'est une info. Parce que le vendredi, mettons, il y a des gens qui nous écoutent qui se disent, ah, ben, tu sais, moi, je peux pas arriver à 4 heures pour faire la ligne pendant 3 heures. Mais je peux peut-être acheter mes billets, ouais. Choisir mes sièges, puis arriver ouais, à temps pour le match.
1: C'est le fun que les gens puissent choisir leur siège. Il y a 4. Il y a 500 places debout, il y a 4000 places au total. 3500 assis, 500 debout. Fait que plus vite que vous le faites, vous allez pouvoir réserver tout de suite. Puis ça aussi, c'est parce que quand on fait les Belles Labeuf, il n'y a pas de place pour tout le monde.
0: Ben
1: les
0: non,
1: gens, parce qu'ils sont pratiquement tous sold out. Les Belles Labeuf, d'ailleurs, sont sold out pour les matchs de série. Donc c'est pour ça que là, ça vous donne l'opportunité, si vous voulez venir à un rassemblement, de réserver avec toute votre famille, puis d'y aller. Puis là, l'ambiance, quand il y a plein de monde, de toute façon, c'est écœurant.
0: Non, et puis ça reste très familial. On l'a vu en fin de semaine aussi quand on était là pour le match de l'Armada. Alors, on vous le rappellera, mais c'est confirmé, c'est annoncé, puis on avait le lien, donc on voulait le partager avec vous pour ce match numéro 2. Maintenant, Georges, place aux choses sérieuses. Les gars, Canadiens Sabres, ça commence demain. On fera nos prédictions pour le match numéro 1, mais là, la prédiction pour la série Canadiens Sabres. On l'a dit, les Sabres, c'est une équipe qui est grosse, c'est une équipe qui a du talent, c'est une équipe qui est jeune également. Tu vois quoi, Georges, se dessiner dans cette série? Qui remporte et en combien de matchs?
1: Okay, le big, moi quand je regarde Buffalo, il faut que je regarde à Tampa quand on a gagné cette série-là, qui l'élément de Tampa qui m'a le plus surpris, là, c'est Vasilevskiy. Vasilevskiy, il a été incroyable dans cette série-là, puis c'est pour ça que la série est à l'ancêtre. L'avantage de Marie du Canadien de Montréal, puis tout ce qu'on faisait, il n'y a rien qui a cliqué parce qu'il a fait des gros arrêts. Là, on joue contre Buffalo, qui est plus rapide que Tampa, oui, sont plus jeunes, sont plus physiques, mais c'est Alex Lyne qui est dans la net. Avec les francs tireurs que le Canadien a, avec les chances de marquer qu'on va avoir, on ne sera pas aussi frustré qu'on était avec Vasilevskiy, Big, parce que Lyne fait une bonne job, mais je regarde quand même le fait, tu sais, ce gars-là, il a une excellente défensive devant lui, parce que on s'entend que la défensive de Buffalo est peut-être la meilleure en ce moment.
0: Ouais.
1: Dans le top 4 est peut-être la meilleure.
0: Parce que quand tu regardes les stats de Lyon, c'est impressionnant sur un court échantillon.
1: Puis ça encore, tu sais, il est arrivé en relève, tu sais.
0: Ouais.
1: Je veux dire, l'autre gardien n'a pas fait la job, il est arrivé, puis là, il s'est plus fait enlever. Mais moi, Big, je vais te dire, c'est le fun Buffalo, c'est excitant les fans, ils sont excités et tout. Ils ont battu Boston, mais Boston, il y a un trio puis il y avait un goaler. Boston, c'est Swayman qui les a gardés dans la série. Moi, je te dis, Big, dans ces séries-là, je vois pas ça en 7. Canadien en 6.
0: Ouf, en 6?
1: Ouais, je vois le Canadien en 6, pas en 7. Ça va être plus facile de marquer. Le jeu sera pas aussi fermé.
0: Ah, ça va être
1: notre
0: plus
1: premier trio ne sera pas aussi menotté qu'il a été contre l'excellent Sarelli, qui était toujours dans les pattes de Suzuki. C'était un des meilleurs désavantages numériques de la Ligue Tampa. C'est pas ça avec Buffalo. Une combinaison de choses qui vont faire en sorte que des joueurs qu'on n'a pas vus... Eh bien, si on a battu Tampa sans Demidov et Caulfield, ces gars-là vont pas être invisibles pendant deux rondes. Cette ronde-là, ils vont débloquer. Puis il va y avoir beaucoup de buts qui vont se marquer. Ça va être à notre avantage. Les gars vont enfin pouvoir s'exprimer sur la glace. On va avoir de la magie Demidov. Puis oui, ça va être une série coriace, des matchs serrés. Je m'attends à aucune varlope. Puis Dobbs va continuer de s'élancer. Puis il n'aura pas besoin d'être aussi spectaculaire qu'il a été contre Tampa. Mais quand même, je vais Canadien 6.
0: Moi, je suis content d'affronter Buffalo. Je suis content parce que, pas parce que ça va être facile, parce que je pense qu'on va avoir une belle série. Puis tu l'as dit, ça va être une série qui va être très différente de celle qu'on a vue contre Tampa Bay. On a chialé cette année quand les Canadiens jouaient contre les Sabres de Buffalo parce que Tage Thompson est une force de la nature. C'est un gros et grand joueur de centre. C'est un gars qui a un bon tir en avantage numérique, qui a un bon tir sur réception. La bonne nouvelle pour les Canadiens de Montréal, c'est que l'avantage numérique de Buffalo fonctionne pas pantoute. Fonctionne pas du tout. En fin de saison, on n'a pas fonctionné. Même pendant la série contre Boston, on n'a pas fonctionné du tout. Mais ce trio-là, le premier trio a très bien fonctionné. Tage Thompson avec Alex Tuch et Peyton Krebs, ça a été une menace tout au long de la série. Après, un autre trio qui va être fatigant contre le Canadien de Montréal, puis là, on va regarder, mais d'après moi, ça va être Norris au centre. Là, on regardait avec McLeod ou l'autre. C'est avec Benson d'un côté, puis Josh Doan, George. Ça, là, honnêtement, Benson puis Doan, c'est le genre de gars qui
1: non, sont vite aussi, sont vite.
0: Ils ont du talent. C'est des gars qui sont fatigants également. C'est des gars qu'on va apprendre à détester. On a vu Greenway, Beck Malenstein également, qui est là, qui joue sur un quatrième trio. Mais t'as dit une chose, c'est la défensive. Le top 4 en défense... C'est un des bons top 4 en défense. Puis le Canadien a une super bonne défensive. C'est juste que ces gars-là, le plus petit, c'est Bowen Byram qui est à 6 pieds 1. Le reste, c'est des gros bonhommes, mais des gros bonhommes qui savent jouer au hockey puis sont capables de bouger. Schwinn en a parlé. C'est des gars qui contribuent offensivement également. Moi, je suis curieux de voir. Puis ça va être... Parce qu'on le disait tout au long de la série contre Tampa, on a dit comment le Canadien de Montréal n'est pas capable de domper la rondelle et la récupérer. Va falloir qu'on pratique un échec avant plus soutenu chez le Canadien de Montréal. Le problème, c'est que là, ils sont gros. Fait que comment on va être capable d'aller récupérer ces rondelles en fond de territoire? Je pense que ça va être des matchs un peu plus à haut pointage aussi. Peut-être moins des 2-1, des 3-2. Ça va être plus souvent peut-être des 4-3 puis même des 5-4. Mais le premier trio du Canadien de Montréal a été efficace depuis 2 ans contre les Sabres de Buffalo. C'est parmi les meilleurs pointeurs dans la Ligue nationale de hockey contre les Sabres. Pour Suzuki, Caulfield et Slaff, ça va absolument prendre le réveil offensif de ce trio-là 5 contre 5. Et pour le drama... Je les amène en 7 et je prends le Canadien en 7 encore une fois. Okay. Le Canadien en 7 contre les Sabres de Buffalo. Dobesh est supérieur à Lyon pour moi.
1: Ben oui, ben.
0: Dobesh est supérieur à Lyon. Non, mais c'est deux gardiens avec un très court échantillon en série,
1: mais,
0: pareil.
1: Oui, mais Big.
0: Lyon a plus d'expérience en série que Dobesh.
1: Oui, mais Big, moi, oublie l'expérience. Je regarde ce que le gars il fait maintenant. Dobesh vient de battre Vasilevski qui va gagner le Vezina. Sa confiance, elle est au pack, elle est au top. Tu sais, je veux dire, Lyon. Pig, il m'impressionne pas. Il a battu les Bruins qui ont un trio. Tu pensais que j'étais impressionné de Lyon? Tu pensais qu'il fait peur aux joueurs du Canadien?
0: Non, moi, c'est honnêtement, c'est quelque chose qu'on doit exploiter. Parce que quand je regarde ailleurs, c'est une équipe qui est grosse. Habituellement, le Canadien de Montréal contre des grosses équipes.
1: Big, on va voir.
0: C'est pas.
1: Ouais, mais Big, on va voir leurs deux goalers. Ouais, Buffalo.
0: Tant mieux.
1: On va ramener
0: UPL. UPL, ramenez-le. Parce que Tampa, oui, son physique. Oui, ça passe des gants en face. Mais ils ont pas des grosses charpentes. Buffalo, eux
1: non,
0: autres?
1: Non, mais ça c'est... Là
0: c'est
1: que
0: autre chose.
1: Suzuki est pas blessé. Okay? On a appris qu'il était pas blessé, t'es en santé. OK, on l'a moins vu dans la série
0: Caulfield,
1: Tampa. Caulfield. Mais Caulfield, Big, là, on s'entend, là, il va pas, il a marqué 51 buts, là. Il va pas être invisible pendant deux rondes, il le sait, là.
0: Non, il y a pas de Cirelli l'autre bord, là.
1: Non.
0: T'en as pas d'Anthony Cirelli l'autre bord. Le gars le plus shutdown, c'est Ryan McLeod, là, qui joue avec les Oilers d'Edmonton dans le temps.
1: Exact.
0: C'est correct, là. Il joue sur un trio. Il va jouer sûrement avec Zucker puis Jack Quinn. Jack Quinn n'a pas de but dans la série. Zucker, c'est un bon vétéran, tu sais. Mais c'est une équipe qui est très prenable, les Sabres de Buffalo. La seule affaire, c'est qu'il y a du talent, ils sont gros. Est-ce que le Canadien de Montréal est capable de contrer ce côté physique des Sabres de Buffalo?
1: Le Canadien n'a pas la game physique de Buffalo.
0: Non.
1: Ah, mais ils n'ont pas besoin de l'avoir.
0: Non, mais utilise ta rapidité.
1: Ouais.
0: Utilise ton talent, puis si t'es capable de marquer des buts, tu vas être correct. Puis à la limite, l'avantage numérique du Canadien de Montréal va mieux que l'avantage numérique des Sabres aussi.
1: Ouais, puis ça va être plus facile de marquer contre eux que contre...
0: Qu'on t'aime pas.
1: Le match 7, tu te souviens, qu'on avait 4 lancés, on est deux powerplay de suite, aucun château net.
0: Rien du
1: Buffalo,
0: tout.
1: Buffalo, ça sera pas ça, là.
0: Moi, je suis excité à cette série-là. Ouais. Vraiment, honnêtement. Là, selon nos prédictions, on part pour un autre 2 semaines après, là.
1: Ouais.
0: Et donc, on prolonge notre saison de radio.
1: Ouais. Ouais, il va falloir prolonger notre saison de radio.
0: On prolonge notre saison de quelques jours, peut-être, là, mais on prolonge pareil, là.
1: Ouais.
0: Ben, Canadien Sabre, t'avais le Canadien au premier tour contre Tampa Bay.
2: Ben oui.
0: Et là, est-ce que t'es plus encouragé, est-ce que t'es plus confiant maintenant contre Buffalo?
2: Oui. Le Canadien va retrouver son identité, là. Parce qu'on l'a perdu contre le Lightning. Là, le Canadien va retrouver son identité offensive. Une identité, son identité offensive, que dis-je. Et le Canadien l'emporte en 6.
0: En 6, hein?
2: En 6.
0: En raison du brio du premier trio?
2: Ouais, le premier trio va redevenir le premier trio de la saison, là.
0: Faire attention au premier trio de Buffalo également, par exemple.
2: Oui, je sais.
0: Faut faire attention, eux qui ont été assez dominants dans cette première ronde. On vous le rappelle, là, Tuck a 7 points en 6 games, Thompson 7 points en 6 games et Peyton Krebs a 6 points en 6 matchs. Les deux des trois sont à plus 8 et l'autre est à plus 7. Ça, c'est un premier trio qui a été dominant dans une ronde numéro 1 contre les Bruins de Boston. Ouais. Alors, force contre force, let's go. Il va s'en marquer des buts. Et c'est bien parfait comme ça. On a hâte d'entendre vos prédictions en tribune à compter de 13h15. On va aller en pause et au retour, une petite rafale de questions. D'ailleurs, qui va être le MVP de cette série Canadien Sabre, le héros obscur? Qui sera meilleur dans cette série qu'il l'a été dans la ronde numéro 1? On revient dans 2 minutes.
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6: 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Si t'es pas d'accord avec eux, c'est correct. Eux non plus sont pas d'accord entre eux. Lara Gonzalez.
0: Oui, le lien est là. Les gens nous demandent, c'est bel et bien ça là, qui est dans le chat.
1: Oui, c'est dans le chat. Puis oubliez pas, c'est des places assises là, qui sont assignées. Fait que plus vite que vous faites vos réservations, plus vous faites choisir où vous voulez aller. Parce que les prix, quel que soit où vous assisez, c'est la même chose. C'est 10$ avec un Cisco cadeau qui vous revient. Fait que faites vos réservations le plus vite possible. Puis après ça, ben, il y a des places debout qui vont rester, qui vont être premier arrivé, premier servi, vous allez être debout. Puis Gonzo, pour l'événement de demain, même s'il pleut, amenez vos parapluies, on est là quand même. Il y en a qui se le demandent, là, s'il va pleuvoir demain.
0: Tu parles pour le pèlerinage demain au cimetière, demain matin.
1: Ouais.
0: Pour
1: demain matin, Richard. On est là quand même, même s'il pleut. On va avoir nos parapluies, mais on est là. Fait que ceux qui se le demandent, là, finalement, ils vont-tu être là? Si on dit qu'on est là, on donne un événement de même, c'est sûr qu'on va être là. Ça serait cave qu'on vienne pas, on annonce ça, puis il y a des gens de l'armée qui sont là-bas. Il pleut, il grêle, il neige, n'importe quoi qui arrive demain, on est là quand même.
0: C'est rare quand on dit de quoi, on se présente pas, là.
1: Non, mais je veux on juste te dire au cas si les gens se le demandaient.
0: Oh, oui. Ouais. Ce serait bizarre qu'ils nous attendent dans le parking comme ça à 9h et qu'on se présente pas.
1: Exact.
0: C'est un bon stunt, c'est un très bon stunt. Ce serait le dernier, d'ailleurs. OK, on a fait nos prédictions et les trois, on a le Canadien de Montréal contre les Sabres de Buffalo. Les gars, question facile et on y va. Trois questions. La première... Qui va être le MVP, le joueur le plus utile de la série Canadien-Sabre?
1: Tu sais, Big, qu'est-ce que j'ai dit la première ronde contre Tampa qui serait l'MVP? Tu te souviens?
0: Non, je m'en souviens pas.
1: Dobesh.
0: C'est Dobesh?
1: J'ai dit Dobesh, puis qu'il allait être en confiance en battant Vasilevski. On joue contre une équipe qui est jeune, qui est très rapide, qui va, malheureusement, je pense à tous les matchs, lancer plus que le Canadien. Et si... Dobesh a fait des prouesses incroyables contre Tampa. Il va devoir redoubler d'adore contre Buffalo. Parce que la différence entre les deux, c'est que Buffalo patine pas mal plus. Ils sont bien meilleurs en échec avant, sont plus menaçants que Tampa ont été de ce qu'on a vu. Tampa, c'était comme une équipe qui attendait l'avantage numérique pour concrétiser alors que Buffalo peuvent te faire mal à 55. Dobesh, Big, continue. En ce moment, là, en passant, là, s'il y avait un Conn Smythe à donner du côté du Canadien, sans équivoque, Dobesh aurait tous les votes de première place.
0: Dobesh a été le MVP du Canadien en première ronde.
1: Gonzo, il continue de s'élancer, puis il va être le MVP de cette deuxième ronde-là aussi.
0: As-tu les stats de Dobesh en carrière contre les Sabres de Buffalo?
1: Vas-y.
0: 3-0. 3 victoires, aucune défaite. 9-37 de moyenne de pourcentage d'efficacité. Donc, voilà. Un numéro des Sabres.
1: Voilà ton MVP, Big.
0: Il y a le numéro des Sabres.
1: Ça va être l'MVP encore pour cette série-là encore.
0: J'y vais ailleurs, moi. Vu que je te laisse Dobesh, puis que j'ai le goût d'aller picher ailleurs.
1: OK.
0: J'y vais avec Slav. Le Canadien a besoin de Slav.
1: Ah, mais c'est sûr.
0: Le Canadien a encore plus besoin de Slav dans cette ronde-là qu'il en a eu besoin dans la première ronde, son côté physique.
1: Faut pas qu'il se fasse pincer.
0: Non. Mais t'as besoin de Slav pour récupérer des rondelles, pour sa protection de rondelles, pour aller au filet. On a besoin de voir l'attaquant de puissance qu'on voit de temps en temps. Slav va jouer un gros rôle. Il doit aussi produire offensivement. Produire offensivement à 5 contre 5. Et historiquement, on l'a dit, Slav a de super statistiques contre les Sabres de Buffalo. Alors, vu que t'as pris d'Obèche, je te laisse pour pas faire la même chose. Je dis que le MVP de cette série va être Juraj Slafkovský.
1: OK, c'est très bon aussi.
0: MVP. Ben, si t'avais à choisir un MVP, le joueur le plus utile dans la série Canadiens Sabres, pour ceux qui prennent les Sabres, j'imagine que t'sais, vous pourrez piger chercher les Sabres si vous voulez, là. Qui sera le MVP?
2: Volteface.
0: Oh, wow.
2: Si je vous dis ça...
0: C'est cool.
2: Voilà. Volteface. Il redevient Cole Caulfield.
1: Check donc pour le fun, Gazo, ses stats en saison régulière contre Buffalo.
0: Il est fumant.
2: Fumant.
1: Check donc.
0: J'ai vu passer hier, je vais t'y sortir, mais j'ai vu passer hier, Cole et Nick sont les meilleurs, ou parmi les... Je pense que Kucherov entre les deux, meilleur pointeur depuis 2 ans en saison régulière contre les Sabres.
1: Ouais, mais il joue plus souvent, là, mais je veux dire, regarde cette année, par exemple.
0: En carrière.
1: Juste cette année.
0: Là, j'ai pas cette année.
1: Parce que la raison pour laquelle je te demande cette année, c'est que c'est pas mal. Tu sais, c'est l'équipe de cette année qu'on veut savoir.
0: Non, je l'ai.
1: OK.
0: En 4 matchs cette année, il a 4 buts, 2 passes, 6 points.
1: Et voilà.
2: Voilà.
1: Dans les matchs serrés en série.
0: 4 buts en 4 matchs et 6 points cette année pour Cole Caulfield contre les Sabres de Buffalo.
1: Est-ce que ça a dit contre Kyle que.
0: Là, il faudrait que je le pousse plus loin.
1: Check les stats avancées, de même qu'on peut check.
0: Là, j'ai pas mal. Faudrait que j'y aille sur un game log, là, maintenant.
2: Cole va redevenir Cole, là. Tu peux pas...
1: Il va redevenir Cole.
2: Caulfield. Parce que là, tu peux pas barrer aux douanes, là, 2 séries comme...
1: Non.
2: Après une saison de 51 buts,
1: non,
2: c'est impossible.
1: Non, tu peux pas.
0: Ben, il faut
1: surtout
0: pas.
1: Surtout qu'il est pas blessé, il faut pas.
2: Non, c'est ça. Let's go. Alors, moi, c'est mon MVP. Il redevient Cole Caulfield.
0: Il y a eu une soirée de 1 but une passe le 15 janvier dans une défaite de 5-3. Des Sabres de Buffalo. Et ça, c'était... c'est qui était devant le filet? C'était Colton Ellis qui avait été là. Qui était le troisième gardien là, à l'époque où Alex Lyon a été blessé. Ou c'était UPL qui était blessé à cette époque-là. Il y a eu un but dans une défaite de 4-2 également. Fait que tu sais, là, j'ai les gardiens de but, mais c'est pas... bref, c'était UPL qui était dans le filet.
1: Il travaillait-tu pour UPL, ça va?
0: J'ai dit UPL parce que c'est plus facile, c'est plus rapide.
1: Je sais. C'est une 10, non?
0: Non.
2: M'en à l'armée.
0: Ouais.
2: D'après moi, tu veux même pas demander à l'armée.
1: UPL travaillait à UPS avant ça, un 10? Ouais, je leur demande pareil, on sait jamais.
0: Tu peux leur demander. ça fait le tour de nos MVP. Alors, Dobesh, Slaf, Caulfield.
2: Voilà.
0: Veux-tu peut-être y aller en rafale avec le nombre de réponses que tu as eues ou on peut passer à la prochaine question?
1: Ouais, c'est pas mal des toutes des zéros. Comment tu savais que ça allait être des zéros?
2: Ben voyons.
0: Ben, quoi,
2: c'est parce que c'est extrêmement mauvais.
1: Moi, je trouve que c'est proche, là.
2: Non.
1: LS.
2: Écoute, genre, tu nous as habitués à meilleur que ça. Là.
0: Ouais. C'était quand t'as frappé 2-10 hier, là.
2: D'ailleurs, ben oui. T'as pas complété le tour du chapeau.
0: Non, malheureusement, ça a pas fonctionné.
1: Ça va jamais arriver.
0: Ben, arrête.
1: Tour du chapeau dans un show, 3-10.
0: T'as travaillé toute ta vie pour que ça arrive.
2: Hey, tu n'as fait un dans la Ligue nationale de hockey.
0: Ouais.
1: C'est plus dur de faire 3 jeux de mots que faire un tour du chapeau dans la Ligue nationale de hockey.
0: Ça dépend pour qui.
1: Vous êtes tellement difficile comme coach, comme juge, là.
0: Non, mais c'est parce qu'on sait que t'es capable de l'excellence quand même. T'es capable de l'excellence. Les gars, la prochaine question, on y va? Qui sera le héros obscur de cette série Canadiens Sabres?
1: Héros obscur.
0: Qui sera le héros obscur? On vous donnait les combinaisons également un peu plus tôt à l'émission.
1: On peut-tu dire que l'autre série, ça a été New Hook?
2: Oui.
1: Pas à peu près. L'héros obscur? Mm-hmm. Je pense qu'on est d'accord.
0: Attends, hein? Oui, mais il y a beaucoup de candidats qui auraient pu être le héros obscur chez le Canadien de Montréal.
1: Moi, je dirais que New Hook. OK, vas-y, à part New Hook.
0: Ben Anderson a été un gros facteur dans cette série-là.
1: Ben, tous les joueurs étaient des gros facteurs, mais New Rock.
0: Tu sais, Bolduc et Doc ont connu leur bon moment. Texier a marqué des gros buts aussi. Carrier a été un héros obscur dans cette série-là aussi.
1: C'est juste que c'est le gars qui t'avait clinché, là.
0: Ouais, je sais, c'est sûr.
1: Puis c'est pas juste ça, il a fait d'autres choses
0: en personne. Il était bon, il a généré quand même aussi. Tu sais, Dano a été solide. Il y a plein de gars chez le Canadien de Montréal. Le personnel de soutien a été très fort.
1: Quand tu veux, héros obscur, Thor.
0: Josh Anderson.
1: Thor.
0: T'as besoin d'éléments physiques. Je parlais de Slav, t'as besoin d'Anderson dans cette ronde-là aussi.
1: Thor, Big, l'électricité revient à son marteau dans cette série-là. Ils sont tellement physiques, cette équipe-là, qu'il faut que nos gros gars répondent aussi.
2: Je suis d'accord.
1: C'est toi, c'est ta Thor?
2: C'est moi, c'est le mien.
1: Thor.
0: OK, je vais faire différent.
1: Big Thor.
0: Je vais aller avec Philippe Dano.
1: Ah, c'est bon aussi.
0: Parce que Philippe Dano a été excellent en première ronde, mais il va y avoir un gros travail aussi pour essayer de museler ce fameux premier trio. Est-ce qu'on va y aller force contre force? Parce que Suzuki pourrait avoir un gros rôle au centre. Là. Parce que si on y va premier trio contre premier trio, on vous l'a dit, Tage Thompson, Alex Tuck et Peyton Krebs, ils ont été fumants. Ils sont les 3 à 1 point par match dans la série contre Boston. Si on y va force contre force, correct. Si on décide d'aller envoyer Dano dans les pattes, est-ce qu'on va envoyer Evans sinon dans les pattes? Mais le Canadien de Montréal est meilleur dans le cercle des mises en jeu contre Buffalo que Buffalo. Et on devra prendre avantage de ce jeu de possession-là chez le Canadien de Montréal. Moi, Philippe Dano a joué une grosse ronde. Ça a été un bon dépanneur un peu partout. Ce sera un bon héros obscur.
1: Ouais.
0: Mais Carrier aussi est encore là, pour moi. OK, la dernière, avant d'aller en pause. Ça va être facile. Mais il y en a une couple qui sont éligibles chez le Canadien de Montréal. Qui sera meilleur dans cette ronde numéro 2 qu'il a été dans la ronde numéro 1?
1: Ouais, j'en ai juste à en nommer Big. Puis si. Puis.
0: Ça marche pas.
1: Il faut qu'il soit, sinon on gagne pas la série, c'est Caulfield.
2: Ah, bon, tu vois, moi.
1: Il faut que ça soit lui. Caulfield, c'est ton gars le plus important. On l'a pas vu en première série, puis on a su qu'il est en santé.
2: Mais moi, je l'ai mis comme MVP. Je peux pas le prendre encore là.
1: Ben oui, tu peux.
2: Ouais,
0: tu peux pareil.
2: Je peux quand même prendre Yvan aussi.
0: Ouais, tu peux prendre Yvan.
1: Pour moi.
2: Yvan, là.
1: Ouais, mais c'est parce que Yvan, pour moi, Ben, c'est une recrue. T'sais, je veux dire, tu comprends pas mal dans
0: les attentes sont pas les mêmes.
1: Alors que l'autre, il a fait 51 buts, c'est un
2: vétéran. Ben, moi, je l'ai mis comme MVP. Donc, par définition, c'est eux qui vont être meilleurs.
1: Ouais. Puis.
0: T'as le droit de le prendre, Cole.
1: Puis, avec raison, les gens ont raison d'être déçus de ce qu'ils ont eu de lui en première ronde avec ce qu'il a fait cette année. C'est un meilleur joueur que ce qu'on a vu, puis il est en 100 ans plus. Mais c'est un gars qui est fier, c'est un gars qui aime jouer à Montréal, c'est un gars qui aime la pression, puis c'est un gars qui sait très bien qu'avec une bonne deuxième ronde, il peut se racheter. Puis je pense qu'il va nous faire oublier cette première ronde-là. On a besoin de Cole pour pouvoir gagner ça. Puis, tu sais, son explosivité quand il patine, là, quand il fait ses 3-4 steps, il shot.
0: Des fois, il est fait de côté, là, genre, des fois.
1: Il les shot dans le coin, puis surprendre dans le line, surprendre à côté de la tête, là. Cole is back.
0: Moi. Je sais que t'aimes pas ça parce que tu veux pas y en mettre des supplémentaires.
1: T'aimes pas ça, on les a battus. Je sais que t'aimes pas ça. On vient des battre, non? Hey!
0: Ouais, non, c'est un.
1: Hey!
0: C'est un set.
2: Là, c'est parce qu'on était en train de me parler, on me disait que le visuel était posté, là.
0: C'est ça, merci, Hugo.
2: C'est ça, moi, j'ai rien entendu.
0: Yeah. 7 sur 10.
2: On me parlait dans les oreilles.
0: Maximum.
1: Gozo, il a dit, je sais que t'aimes pas ça.
2: Okay.
1: Il a dit, on vient des battre, t'aimes pas.
2: OK. T'as donné 7, toi?
0: Ouais.
1: Hein?
2: 7.5.
1: 15 sur 10.
0: Ah, 15. Hey, les attentes sont élevées. T'as eu 2 10 hier, pareil.
1: Hey, les gars, ils disent ça, c'est un 10.
0: T'as du 3 aussi. 4. Tu sais, c'est pas grave.
1: Continue.
0: Ce que je disais, c'est que je me rappelle plus ce que je disais en raison des maudits jeux de mots de merde.
2: Les quoi?
1: Les
2: mots de jugement de merde!
0: Je viens de retrouver ce que je dis. Tu parlais d'Yvan, pis tu disais que tu veux pas y empelleter dans sa cour parce que c'est une recrue. Je suis d'accord, mais vu que vous avez pris Cole, je vais quand même dire Yvan. Pis c'est pas pour y mettre de la pression, c'est parce que chez les Sabres de Buffalo, on a une équipe profonde, pis... Le premier trio, il est fort, mais t'en as d'autres qui peuvent marquer. Les 3 trios peuvent marquer. Si le Canadien marque son deuxième trio, faut que tu fasses débloquer Yvan.
1: Veux-tu une autre raison pour laquelle je peux pas dire Yvan? La vraie raison.
0: Vas-y.
1: À part du fait que c'est une recrue.
0: Il n'y a pas de centre.
1: Exactement.
2: Ben, c'est ça.
1: Regarde avec qui. Evans, il est au centre d'Yvan.
2: Ouais.
0: T'as Evans, vu Dano, on a
1: depuis
0: vu...
1: Depuis quand Evans, c'est un finisher ou un feeder?
0: Ben non,
2: je sais bien.
1: Puis c'est lui que tu donnes à Yvan.
2: Mais est-ce que Yvan, avec le talent générationnel qu'il a, ne devrait pas s'élever?
0: Ça a été
2: malgré
0: un moteur.
2: Tout.
0: En saison régulière, il a été moteur malgré le fait qu'il n'y avait pas de joueur de centre. Mais en série, c'est un autre mandat.
1: Mets Caulfield à sa place. Mets Caulfield avec Evans. Est-ce que Caulfield va s'élever? Il va marquer à Evans? Tu sais, je veux dire, on dit, Yvan, t'es une recrue, ta responsabilité, c'est d'élever ton jeu, même si tu joues avec un gars de désavantage numérique.
2: Ah, t'as un bon point.
1: Go, Yvan, va marquer avec Evans.
0: Man, faut y trouver un centre à ce gars-là.
1: Ah, Big, c'est.
2: Ouais, ça, c'est là, ça devient clair. Là.
0: Hey, t'as fait. Honnêtement, tu sais. Parenthèse, là, t'as fait une saison de 106 points où t'as pas eu de deuxième joueur de centre, puis Kapanen a été un très bon dépanneur.
1: Oui, exact.
2: Non, l'hiver, tu l'as pas nommé tantôt, toi.
0: Non, pourquoi?
2: Ouais, c'est ça.
0: Non, mais il était pas ses trios.
2: Ouais,
0: il est pas là.
1: Qui
0: là,
1: ça, qui
2: Oliver.
0: Oliver.
1: Oh.
0: Kapanen. Il est
2: quand
0: pas
2: même
0: là,
2: spécial, Oliver. Là. Il a mis quoi, 22 dedans?
0: Ouais, 22.
2: Il est pas je là. Joue plus.
1: Non.
0: Ah non, mais ça veut pas dire qu'on le reverra pas. Contre les Sabres, ça peut être un match-up qui est plus favorable là, contre les Sabres.
1: Ouais, les Sabres, c'est plus physique, Vic, je pense pas.
0: Ah, oui, mais ça veut
1: non,
0: pas dire que...
1: Mais moi, je pense que ça va être encore moins favorable pour lui.
0: Moi, je pense qu'on le voit lancer.
1: Ben, on va le voir à l'aile.
0: Tu penses?
2: À l'aile?
1: Ouais.
0: Tout ça pour dire qu'Yvan, là...
1: Yvan quoi?
0: Faut qu'il y a sac dedans.
1: Qu'est-ce ben, qu'Yvan? Yvan quoi?
2: Ben, on aimerait ça qu'il vende des buts. Tu sais, des petites ventes, là.
1: Pas la pause.
2: Non, c'est
0: ouais,
2: non,
0: pas
2: une bonne journée.
0: Non,
2: la
0: pause. Ça, ça pas une très bonne récolte. Là. On
1: ça
0: va
1: pas
0: aller ramassons les asperges et mettons-nous sur le barbecue. OK, au retour, un petit mot sur les séries dans l'Est, les séries dans l'Ouest. On va parler du marché de Toronto. Et à compter de 13h, Marco D'Amico débarque dans le show.
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0: Du sport, effectivement. Bon, dans l'Est, oui, Canadiens Sabres, ça commence demain, mais hier, je regardais ce match-là, les Boys hier soir, et les Flyers, qui avaient les demain. Deux buts en première période, on se dit, OK, les Hurricanes sont pas invincibles. Et finalement, ben non, les Hurricanes qui marquent ce but en troisième période et ce saut avec cette victoire 3-2 en prolongation. Les Hurricanes, les gars, n'ont pas encore perdu un match en éliminatoire, ils sont maintenant 6-0.
1: Là-dessus, on s'entend, il n'y a pas de surprise, par contre, hein, quand on regarde ça. J'aurais aimé ça, tu sais. L'affaire, c'est que, vu que le Canadien va se rendre là, j'aimerais ça que cette série-là elle perdure et qu'on joue pas contre les Hurricanes qui soient reposés. Ça, ça serait bien le fun. Mais quand même, les Flyers ont pas mal mieux fait. Ils ont pas mal mieux fait que le match d'avant.
0: Mais encore une fois, honnêtement, tu sais, je sais que là, il y en a peut-être qui vont commencer à regarder ça un petit peu plus, vu qu'ils se disent, ah, OK, le Canadien va passer les Sabres, on va regarder, il ressemble à quoi les Hurricanes de la Caroline. Ils ont gagné leurs 6 matchs. C'est une équipe qui joue très bien. Et le trio jusqu'à présent, là, c'est Logan Stankoven avec Taylor Hall puis avec Jackson Blake. Encore une fois, hier, c'est un des trios qui a vraiment... C'est depuis le début des séries, c'est ce trio-là qui marche très bien. Puis là, en plus, si Seth Jarvis commence à marquer puis que Ao est capable de, tu sais, d'ouvrir la machine, on a vu Nick Ehlers hier en avantage numérique aussi. Ça peut être une équipe qui est... Ils sont dans ta face, man. Ils bougent. Ils sont tout le temps en mouvement. L'équipe de Rod Brind'Amour. Alors, 6 victoires, aucune défaite pour la Caroline. Georges! C'était-tu un icing ou c'était pas un icing, hein?
1: C'est un icing!
0: C'est
1: ce qui est fou dans ça, c'est que... Tu sais, c'est parce qu'il y a un but que l'on en parle. S'il n'y a pas de but, des erreurs dans des games, il en arrive tout le temps. C'est pas la première erreur qu'on voit. C'est juste que quand ça arrive comme ça, je comprends que c'est désolant, puis ça arrive. Puis les arbitres, ils savent qu'on va être une erreur après. Là. C'est tellement, ça va tellement vite, c'est tellement une game d'erreur que, je veux dire, ça va arriver big. Puis les deux équipes, au courant d'une année, ils ont des calls.
0: Pour les gens qui n'ont pas vu, là, c'est qu'hier, dans le match des Ducks contre les Golden Knights de Vegas, c'est 1-1 et on est en fin de troisième période. Et finalement, il y a une lutte pour la rondelle et ça aurait dû être un dégagement refusé aux Golden Knights. Finalement, l'arbitre n'appelle pas le dégagement. Récupération de rondelle. Dorofeyev remet à Barbashev. Bang! 2-1 Vegas. Mitch Marner a mis ça dans un filet désert et c'est terminé. Mitch Marner a encore 2 points hier. Ça lui donne quoi? Ça lui donne 9 points à Mitch Marner depuis le début des séries éliminatoires. Alors, Vegas qui prend les devants 3-1 dans cette série contre les Ducks d'Anaheim. Jackson Lacombe qui filera pas. Lui qui a raté un filet ouvert, a voulu remettre la rondelle encore à Troy Terry de l'autre côté. Puis c'est ce qui arrive des fois dans des mauvaises décisions. Ce soir, match numéro 2, Avalanche contre Wild. Tu t'attends à quoi? À beaucoup de buts encore? Ou un jeu pas mal plus serré,
1: ouais,
0: j'imagine, ce soir?
1: Pas mal plus serré. Je m'attends que les deux gardiens soient mieux. Je m'attends à ce que Wallstead soit partant quand même, là. On va lui donner une autre chance, là, quand même, avant de switcher. S'il y a une deuxième mauvaise performance, là, ils vont le switcher, mais je pense que l'Avalanche va l'emporter. J'aimerais que ça soit un split, mais je pense pas.
0: Oh!
1: Toi?
0: OK. Je voulais juste, parce que quand on a regardé la dernière fois, je n'ai pas vu l'information. Et là, ça vient de sortir. Gustafsson est devant le filet.
1: Oh, wow!
0: Man, on le sort après une game.
1: Wow!
0: Alors, vous savez, Wallstead a été là tout au long de la première ronde contre les Stars. Il a été incroyable. Là, il a donné cette collection de buts à l'Avalanche au match numéro 2 et on y va tout de suite à Filip Gustafsson.
1: Wow.
0: Man, ça, je suis étonné, honnêtement.
1: Ben, étonné.
0: Ben, je n'ai pas beaucoup de marge de manœuvre,
1: ouais,
0: là, mais...
1: Non, je sais, mais il a quand même été solide cette année, Gustafsson. Puis on était là avec le gars qui était le plus
0: haut. Je comprends. Si Gustafsson se fait poivrer ce soir, tu vas retourner à Wallstead.
1: Ouais,
0: je comprends. Mais tu sais, il en donnera pas 9 là, ce soir encore. Là.
1: Non,
0: tu me sembles,
1: non.
0: Tu le remets dans le net, tu donnes en... Moi, je te le dis, ce soir, regarde, tu mets Gustafsson. C'est sûr que tu essaies de fouetter l'équipe. Ils n'ont pas Eriksson Ek, ils n'ont pas Brodin. L'Avalanche gagne ce soir aussi, puis c'est 2-0.
1: Ouais.
0: 2-0 pour la série contre l'Avalanche. On va aller en pause et au retour, on parle un peu du dossier de Toronto. John Chayka qui a été présenté aux médias hier. Monsieur Pelly s'est fait questionner, pas à peu près. Alors, on reviendra sur les commentaires. Oui, dans le dossier de Toronto, il y en a beaucoup qui se réjouissent de ce cirque avec les Leafs de Toronto. Et par la suite, à compter 13h, Marco D'Amico sera avec nous. Puis c'est facile, après on ouvre les lignes et on vous demande votre prédiction Canadien Sabre et qui sera le joueur qui fera la différence dans cette série.
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9: Ah, hier, on présentait John Chayka et Matt Sundin aux médias torontois.
10: Oui, puis il était pas mal, Chayka.
9: Pas mal, Chayka. T'aimes pas quelle? On va aller écouter. Non, Georges. Tes tentatives sont. C'est pas des tirs cadrés aujourd'hui.
10: OK, continue.
9: Tu rates le filet à profusion. Tu ressembles aux Canadiens de Montréal lors du match numéro 2. Match numéro 2, la période numéro 2 au match numéro 7. Malheureusement. Mais je sais que tu vas pouvoir récupérer très bientôt.
10: Okay.
9: T'es quelqu'un qui se relève très vite. Allons écouter, hier, je pense que sur l'extrait, on a la question du journaliste Steve Simmons qui pose la question à M. Perry puis qui demande pourquoi vous avez engagé Chayka. Et ils disent qu'ils ont fait leur devoir, puis le Simmons dit « Moi, j'ai fait mes devoirs », puis finalement, tout le monde le traite de menteur, de ci, de ça. On va aller écouter la petite conversation, on reviendra pour la traduction après.
11: You talk about the due diligence that you did on John prior to hiring him and now hiring him. In the past, say, 3 to 4 days, I have been in contact with about 20 people who work in the National Hockey League, many of whom are prominent names that we would all know. And of the 20 people I spoke to, one was supportive of John's hiring, and the other 19 thought it was a sham, to be perfectly honest. Words were used like con artist, liar, salesman. How did you come to a different conclusion than I was able to come to in a very short time?
12: I must have talked to different people.
11: That's it? Because the hockey world today is astounded by this announcement.
12: Okay.
11: And your response to that?
12: Is we've conducted due diligence, and it was deep due diligence. It was a thorough process, and I'm quite happy with where we've landed.
10: Hey, Big, ça, Big, là, le propriétaire de Toronto,
9: aïe,
10: là,
9: aïe, aïe.
10: Tu parles d'une erreur. Hey, le journaliste questionne le choix de Chayka. Il demande au propriétaire, et j'ai parlé à 20 personnalités, 20 personnes de la nationale, des figures prominentes de la ligue.
9: Qu'on connaît, là, des noms qu'on connaît.
10: Pour voir qui approuve cette candidature-là de Chayka, puis il dit qu'il y en a un sur les 20 seulement qui l'approuve.
9: Puis t'as-tu entendu les mots qu'ils utilisent, les gars? Menteur, escroc, charlatan, c'est...
10: Fait qu'il dit 19 sur 20 disent c'est un charlatan, puis le propriétaire...
9: Puis Chayka, il est là!
10: Puis le propriétaire, il dit, j'ai parlé à d'autres personnes. C'est sûr qu'il va défendre son choix
9: ben
10: et
9: oui,
10: tout.
9: Ben oui, c'est normal.
10: Mais quelle erreur. Quelle erreur ils ont fait, marché de Toronto. Big, ça là...
9: Dans un gros marché
10: Big,
9: comme
10: ça,
9: celui de Toronto.
10: Ah, ben ce qui est pire dans ça, c'est tu sais quoi? Toronto, on va pas pleurer, là.
9: Ben non.
10: Le monde à Montréal, c'est correct. Ici. Les joueurs qui ont entendu ça, parce qu'ils savent tout, ils parlent tout à leur agent, il y a plus personne qui va être là.
13: Ça, c'est garanti. Certain. Hey, même Biz, Paul Bissonnette, a dit, moi,

0: là, c'est un fan fini, ça, là. Là.
1: Ouais.
0: Il dit, là, ça, c'en est trop. Au revoir.
2: Non, non, mais...
0: Il veut plus rien savoir des Leafs.
2: John Shaker, là, pour les gens qui écoutent, il a été nommé à 26 ans DG des Coyotes de l'Arizona.
0: Ben
2: okay? Là, hier, il essaie de se défendre en disant que c'était des conditions pas idéales là-bas. C'est vrai qu'ils avaient pas beaucoup de budget. Il parlait de la vente de l'équipe, des différents propriétaires. Il a fait des choses. Il s'est fait taper ses doigts, là. Pour le combine, il a fait des choses qu'il aurait pas dû faire. C'est un dossier qui est assez épineux, celui de John Shaker. De prendre ce gars-là et de l'amener dans un marché comme Toronto et de l'annexer à un grand comme Matt Sundin en disant « On a notre poster boy qui est comme Matt Sundin, mais John Shaker est le DG, pour au quotidien, c'est le gars... » Tu sais, Perley, là, il a pas arrêté de dire que lui, il aime ça, les statistiques avancées, puis Shaker, c'est un gars de statistiques avancées. Hier, les journalistes qui ont fait leur bilan là, de l'embauche, je les écoutais hier un peu partout, là, le marché de Toronto, le marché médiatique... Et sous le choc aujourd'hui.
1: Parce que Big, les joueurs vont s'en aller. C'est ça l'impact.
2: Tout le monde dit qu'habituellement, quand. Non, mais habituellement.
0: Sundin, lui.
2: Les gars, ben, Sundin, il est pogné là-dedans.
1: Non, mais Sundin, il a la cave parce qu'il sait qu'il est là parce qu'il a tellement été populaire là-bas.
0: Ah, je sais bien.
1: Que c'est pas lui qui va prendre les décisions, c'est Shaker. Mais la figure, on est. Mais ça n'a pas marché.
2: Mais non. Mais,
1: ça n'a pas marché d'avoir utilisé Sundin qui est là.
2: C'est que, tu sais, Shaker, il n'est pas bon ménage avec Shane Doan. Shane Doan est à Toronto. Oublie ça, Shane Doan va s'en aller de un. On entend ça. De deux, je veux dire, quand tu annonces. Tu sais, quand il y a une nouvelle annonce comme ça qui se fait, d'habitude, c'est encourageant pour la suite. Tu sais, tu ramènes un capitaine, ouais. Man, un gars comme Matt Sundin. Tu sais, tu lui greffes à côté un DG, puis là, tu fais le mauvais choix. Puis d'entendre un journaliste. Challenger de même.
1: Ah non, ben, c'est. En tout cas,
2: hey, je te pose la question en terminant. Il reçoit beaucoup de chaleur, Simmons, aujourd'hui, en disant ça a été impoli de sa part d'aller challenger comme ça, puis d'aller, tu sais, commencer à dire ça. Moi, j'ai aucun problème avec ça.
1: Big, moi, de toute façon, je vais lâcher les médias là-dessus, là. Je vais juste parler de l'impact avec les joueurs. Le Canadien, pendant les 10 prochaines années, Toronto va être en reconstruction. C'est parfait, ils seront plus un problème pour nous dans la division.
2: Et tu vas te chercher Matthew Nyes?
1: Pourquoi pas?
2: Si ses stats avancées sont pas bonnes, on risque de pouvoir l'avoir.
1: Big, pourquoi pas? Hein, Matthew Nyes, pourquoi pas?
2: Ouais, ben là, s'ils demandent tous à sortir, là, peut-être que c'est Chris Johnson qui a parlé d'Austin Matthews aussi ce matin.
1: Big, ils vont tous s'en aller. Ils vont tous s'en aller.
2: Mais c'est une reconstruction
1: non,
2: là-bas.
1: Big,
2: là.
1: Avoue, Big, que c'est parfait.
2: Ben, tu veux pas. Tu veux ramasser des choix pis des jeunes. Échange Austin Matthews, échange William Nylander, échange.
1: Ouais.
2: Je comprends pas pourquoi t'échangerais Matthew Nyes, par exemple, mais bon.
1: Non, moi non plus, mais tu sais, de toute façon, c'est l'ancien DG. Et puis là, ça me surprendrait qu'il le fasse, là, le nouveau, là. Mais bref.
2: Tu sais, Cheka, OK, c'est un gars qui est contesté, mais reste que quand t'as un joueur comme Matthew Nyes à 23 ans qui est signé à 7,75, tu le gardes. Habituellement. On verra.
1: Ouais, en tout cas, ça, c'était notre. On a assez parlé de Toronto.
2: Ouais, mais c'est quoi, il veut en parler lui aussi au retour. Par quoi avec vous parler de Toronto? C'est un sujet qui fait réagir beaucoup. Oui. On va parler également du Canadien de Montréal et il est avec nous tous les mardis à compter de 13h. On fait une courte pause et on parle avec Marco D'Amico au retour.
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19: Comment ça va, Marco D'Amico?
20: Wow, les deux en même temps, ça va très bien, vous autres?
1: Toujours.
19: Ça va bien.
1: Big, pour commencer, on a fait nos prédictions. Toi, ta prédiction pour la série Canadien-Buffalo puis l'MVP de la série?
20: Ah, moi, j'ai dit Canadien en 6, puis je vais en faire rire, mais le MVP de la série va être Cole Caulfield.
1: T'es comme Ben.
20: Oui. Je suis comme Ben. Ah, j'adore Ben.
1: Ouais. Ben, tu vois?
21: Ah oui, on est pas tout ça.
1: Vous êtes deux, Ben.
19: Oh, explique-nous ton choix. Ben, là, let's go. Explique-nous ce choix dans 6. Pourquoi? Puis pourquoi Caulfield?
20: Ben, premièrement, il faut aussi donner crédit où ce qu'il faut donner crédit. Le Lightning de Tampa Bay a joué une série serrée comme on a rarement vu en premier tour dans les séries de la Ligue nationale. Pouvez-vous, honnêtement, les partisans qui nous écoutent en ce moment, Georges, Gonzo, combien d'erreurs est-ce que les défenseurs ont fait du côté de Tampa Bay contre Montréal? Combien d'erreurs non forcées ont-ils faites? Je peux même pas en compter sur ma main, tellement qu'il n'y a pas eu de gros revirements comme on le voyait du côté du Canadien de Montréal. Moi, je pense que Buffalo, la défensive est bonne, mais on parle aussi d'un club qui avait une centaine de revirements en 6 matchs contre les Bruins de Boston. J'aime bien les Bruins de Boston, mais je pense pas, outre leur premier trio, qu'ils pouvaient nécessairement compétitionner avec la profondeur du Canadien de Montréal.
19: Donc, mais mettre de la pression, par exemple. Faut mettre de la pression sur les défenseurs de Buffalo si tu veux qu'ils soient capables de créer des mauvaises
20: décisions. Le Canadien le faisait mettre la pression sur les défenseurs de Tampa Bay, personnellement, le quartuor de Tampa Bay, de McDonough, Tsernak, Moser et Radish, pour moi, beaucoup plus expérimenté, beaucoup plus apte à jouer dans des situations défensives. Tandis que je les aime bien, les défenseurs de Buffalo. Mais pour une raison X, on a un joueur qui joue de son mauvais côté sur chaque paire de leur défensive en ce moment.
19: Il n'y a pas de droitier. Droitier là-bas.
20: Ils ont deux droitiers, puis ils jouent les deux sa troisième paire, Gonzo.
19: Mais c'est ça, mais c'est
20: ça n'a aucun sens.
19: Non, mais attends, c'est parce que c'est pas des défenseurs non plus de première ou de deuxième paire. Quand tu as un top 4 comme ça, tu sais, malheureusement, c'est important que tu fasses jouer ensemble.
20: Ouais, mais tu peux faire un peu à l'image de Martin Saint-Louis puis faire du mix and match, mais Lindy Ruff est plus à la vieille façon où il y a ses paires défensives puis ça reste comme tel. Donc, si c'est le cas, il va toujours avoir un défenseur qui va jouer de son mauvais côté.
19: Ouais.
20: Et quand un défenseur, on le sait très bien, quand un défenseur joue du mauvais côté, il y a une seconde d'hésitation. Et c'est cette seconde-là, en échec avant, qu'il faut prendre amplement avantage pour absolument tuer leur jeu en transition. Parce que si tu enlèves le jeu de transition à Buffalo, c'est là où ce que ça commence à être difficile pour eux. Les Bruins de Boston l'ont fait deux fois. Dans deux matchs, ils ont muselé le jeu de transition des Sabres de Buffalo. Et on a vu, ils sont sortis avec la victoire, des victoires convaincantes. C'est seulement quand ils ont enlevé le gaz de la pédale, les Bruins, et que Boston les a joués le même tour en échec avant, qu'ils ne pouvaient plus répondre. Mais moi, en regardant ce qu'on a vu avec Montréal-Tampa Bay, on voit que Montréal est capable de répondre maintenant à eux de prendre avantage et créer des revirements, ce qu'on n'a pas vu contre Tampa Bay.
19: Oui, à suivre. Il y aura peut-être aussi beaucoup de changements pendant la série contre Buffalo. Tu as parlé de ton MVP, Cole Caulfield, également. Parle-nous de Dobesh maintenant. On l'a vu, c'était pas mal lui, le MVP chez le Canadien de Montréal. Ouais. Est-ce que pour toi, Jakub Dobesh, c'est le prochain Jaroslav Halak?
20: Je sais qu'il y a beaucoup de monde qui ont un peu de difficulté avec la comparaison. Mais si vous allez vraiment regarder les performances de Jaroslav Halak en premier tour contre Washington en 2010, je pense qu'on peut dire que Jakub Dobesh a connu une meilleure série de premier tour que Jaroslav Halak en 2010. Maintenant, qu'est-ce qui a fait le run de Jaroslav Halak était la deuxième série, la série contre Pittsburgh. Puis c'est vraiment elle qui était au-delà, où il a vraiment su se soulever. Je pense qu'il y avait une game où il en a arrêté 53. Donc c'est là où ce qu'on on doit vraiment voir Jakub Dobesh continuer, sinon encore améliorer sur qu'est-ce qu'il a fait contre le Lightning de Tampa Bay, parce que ça va pas être un client facile, les Sabres de Buffalo. Et tu sais, j'ai mis Cole Caulfield comme MVP parce que le gardien de but se doit d'être à la hauteur dans une série rendue à ce point-ci de l'année, se doit d'être un de tes X-Factors. Mais je dis en termes de patineur, mais en termes de gardien de but, je pense que s'il est capable de continuer sur sa portée en ce moment, on pourrait vraisemblablement comparer l'été 2026 à l'été 2010.
19: Le parce printemps, même. On dit le printemps à l'âge. Est-ce que ce sera le printemps d'Auberge?
20: Le printemps, ouais, c'est ça. C'est le printemps. À chaque fois qu'on dépasse avril, c'est l'été pour moi. Ouais, mais oui, ça va être le printemps d'Auberge si ça continue comme tel, parce que, écoute, c'est pour moi sinon le meilleur gardien en série. Si tu aurais à choisir un top 3 pour le Conn Smythe, il est dedans à 100% à l'instant où on se parle. Donc, pour moi, ça continue à démontrer qu'il est en contrôle de soi, en contrôle de ses mouvements. Sa technique est grandement améliorée. Et honnêtement, messieurs et mesdames, je pense qu'on peut carrément se dire que l'arrivée de Marco Marciano est probablement le meilleur move que Kent Hughes et Jeff Gorton ont fait de cette saison-ci à date.
19: C'est un bon point.
1: Le big pour la loterie de ce soir. Pour toi, les grosses équipes à surveiller, Vancouver, Calgary, Toronto?
20: Ben pour moi, Vancouver étant celui qui a les meilleures chances, 25% de choisir premier. Il y a une distinction entre 25,5% de choisir premier et 18,5% de chance de gagner la loterie. Parce que même si un club qui est classé de 12 à 16 gagne la loterie, c'est Vancouver qui choisit premier. Donc, c'est pour ça qu'on ajoute le 7% de ces équipes-là cumulées à leur 18. Mais pour moi, les Flames de Calgary, on en a parlé un peu sur le podcast Processus, qui sort d'ailleurs maintenant. Mais je crois que si j'ai à choisir un club, ça serait les Flames de Calgary. Parce que les Flames de Calgary ont commencé la reconstruction de la bonne façon. C'était pas un free-for-all. La culture de l'équipe n'est pas tombée à l'eau à cause qu'ils ont entamé une reconstruction, ce qu'on voit du côté des Rangers, ce qu'on voit du côté de Vancouver. Et personnellement, je pense que Chicago a eu déjà assez de chance du côté de la loterie dans leur plus récente histoire. Je pense qu'on peut passer à autre chose. Puis un club qui n'a pas gagné de loterie, c'est les Flames de Calgary. Et du côté des Leafs, t'en as parlé un peu tantôt, mais les Leafs, si les Leafs ont fini cinquième, auraient le cinquième choix en ce moment. S'il y a un club, l'année passée, il y en a eu deux. S'il y en a un club de derrière le cinquième choix, donc qui est classé entre 6 et 16, qui gagne la loterie, le choix des Leafs passerait à sixième ou septième au total. Et si ceci se produit, ce choix-là est transféré aux Bruins de Boston pour conclure la transaction de Brandon Carlo de l'année passée. Ce qui ferait en sorte que les Leafs, qui entament un reset, disons, n'aurait pas de premier choix dans ce repêchage-ci. Et si les choses se replacent pas nécessairement l'année prochaine, ils auraient peut-être pas non plus un bon choix dans le repêchage 2027. Donc, c'est là où ce que, je vous entendais parler tantôt que Toronto, pour les, disons, 7 à 10 prochaines années, ça pourrait être très difficile. Exactement. Puis c'est pour ça qu'il y a plusieurs à Toronto qui aimeraient voir les Leafs rester au cinquième. Mais malheureusement, par le passé, on a vu qu'il y a plus de chances que d'autres de reculer. Il y a à peu près une 50% de chances de reculer du côté de Toronto. Et si Toronto recule, ça serait la cerise sur le Sunday de la saison la plus catastrophique du côté de Toronto depuis des décennies.
19: Ouais. Et restons là-dessus pour terminer. Marco, on en a parlé avant la pause de la situation à Toronto. Disons que c'est mal parti, puis pas à peu près cette présentation devant les médias aujourd'hui où tout le monde se dit dans quel cirque on a vécu hier lors de cette présentation de Jake Hudson.
20: Ouais, moi, ce que j'ai pas aimé ou ce que j'aime pas de cette situation-là, c'est que clairement, Matt Sundin a été apporté comme pour être un bouclier humain pour John Chyka. Parce qu'il n'a c'est John Chyka qui prend les décisions. C'est pas la situation qu'on avait par le passé avec Shanahan comme président qui lui avait un rôle avec la Ligue nationale puis sait comment rouler un exécutif puis a été avec l'agence de sécurité de la Ligue nationale aussi des joueurs. Donc lui il a vécu la Ligue, il sait comment les choses fonctionnent. Tandis que Sundin y arrive raw, tu sais, il a jamais vraiment été dans une position exécutive. Et là t'as Chyka que le trois quarts de la Ligue ne veut pas travailler avec en ce moment. Donc, ça va être très difficile côté transaction aussi parce que tout le monde va le voir venir. Et en plus, du côté des médias, spécialement Steve Simmons, on semble vraiment pas vouloir lui laisser une chance de faire quoi que ce soit. Donc, il est menotté du côté de son club parce qu'il n'a pas vraiment beaucoup d'atouts pour créer des transactions. Et la grande majorité de ses bons atouts ont toutes des clauses quasiment complètes. Ouais. Donc, c'est pour ça que Matthew Nyes est un joueur qui est considéré, même s'il ne devrait pas l'être sur papier, parce que lui, il n'a pas de clause. Et de l'autre côté, t'as pas vraiment d'options pour les agents libres. Il y a pas grand monde qui vont être disponibles là, qui vont vraiment pouvoir changer de quelque chose de vraiment culturel avec cette équipe-là. Donc, ça va prendre un miracle. Et là, on vient d'apprendre aujourd'hui, à gracieuseté de Chris Johnston, que même Austin Matthews n'est pas sûr de vouloir revenir, mesdames et messieurs. Mais écoute, si Matthews décide c'est fini, cette itération des Leafs est finie elle aussi.
1: Ben oui.
20: Puis là, tu commences vraiment ta reconstruction parce que, écoute, au moins ton premier choix en 2027 est protégé de top 10. Fini dans la cave, mange le bullet en 2028 en donnant ton choix aux Flyers et essaye de rebondir avec des bons jeunes et avec des bonnes transactions. Parce qu'après ça, si Matthews part, c'est terminé.
19: Ben, tout le monde part, de toute façon. Ouais. Fait qu'on verra, puis ça sera une possible reconstruction. Tu vas peut-être aller chercher des jeunes et des choix, comme on disait.
1: Merci, Doug.
19: Marco, un gros merci. Bon début de série contre les Sabres de Buffalo pour ce qui est du Canadien de Montréal et on se reparle très bientôt.
1: Merci, Doug.
20: Bon, merci, les gars. Bonne journée.
19: Yes!
1: Hey, là, on s'entend-tu? C'est facile, là? 5-4-7-9-0-9-1-9. On vous demande simplement votre prédiction. Le MVP de la série canadien, Buffalo. On a hâte de vous entendre. À tout de suite.
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1: Bon, Ben, avec qui on commence les prédictions?
19: OK, on doit dire... La baguette à manger le volet.
27: La bouche bien pleine.
19: La baguette elle l'a pas vu venir, hein? À manger à claque. Let's go.
27: Allô, Richard.
19: Salut, Richard.
28: Salut, les boys. Ça va?
19: Comment ça va, Richard?
1: Ça va, Big?
28: Ben oui. Moi, c'est sûr, le MVP, vous le savez, ça va être de bêche, right? Schaefer, il est chanceux que le Calder, il se donne juste pour l'année parce que, puis Tsanaké aussi, qui a juste un but puis qui est moins 6, là. Puis parce que le Calder, c'était incluant les séries de.
1: Ben non, mec, ça peut pas être ça. Il y a plein d'équipes qui font pas les séries.
28: Je sais ça. Mais il est content, Schaefer, que ça l'arrête là. Tu comprends ce que je veux dire?
1: Schaefer, que ça l'arrête là ou pas, il était trop solide cette année, là.
28: OK. Ben, j'aime mieux le Conn Smythe d'abord. On va prendre le Conn Smythe.
19: Ben, écoute.
1: Mais à date, il l'a. C'est lui qui l'a.
19: Je pense qu'il n'y a personne qui va parler du Calder si jamais il gagne le Conn Smythe.
1: Tu viens vendredi, Big?
28: Ouais, je vais être là. Hey, je veux juste dire quelque chose qui est quand même intéressant. C'est juste une affaire. Depuis le début de l'année, OK?
1: Oui.
28: C'était des séries. De Bêche, là, il a gagné ses 4 premières games. Il aurait gagné 4-0. Il n'a jamais, en 7 games, perdu 4 games. De l'année.
19: Non, mais anyways, okay. Richard, quand il perd, c'est quoi, c'est 16-2-2 après une défaite?
28: Ouais, c'est ça.
19: Il rebondit tout le temps.
1: Non, mais Richard, attends, arrête. Là, maintenant. Il a le crédit. Il n'y a personne qui perd contre Dabesh. T'as plus besoin de le défendre.
28: Ouais, ouais.
1: À chaque fois que t'appelles, t'as pas pour le défendre, mais je pense que là, maintenant, les gens le savent.
28: T'as raison. Le crédit, il revient plus à Marciano, je pense.
1: Mais non, franchement. Le crédit revient au goaleux, le gars qui a fait la job, là.
28: Oui, mais. Ah, c'est ça. Mais avant que Marciano arrive, il était 18-4-4. Puis il a dit, oh, là, c'est Marciano. Oh, là, il a changé.
1: Pourquoi t'es négatif? Pourquoi tu sois content?
19: Non, il défend Dabesh, mais il en veut à ça.
1: Il a plus besoin de défendre Dabesh. Dabesh, tout le monde l'aime, là.
27: Tout le monde l'aime, Dabesh, là.
1: C'est quoi ta prédiction, Big? Ta prédiction?
28: La semaine passée, Ben, t'as dit qu'il n'y avait pas de style.
1: Big, c'est quoi ta prédiction?
19: Dabesh en 6, Richard.
27: À chaque fois, il n'y avait pas de style, il était cœur, hein?
28: C'est un autre audit de Dabesh. Non, sérieusement, là, ça, Canadien, Dabesh n'a pas perdu contre Buffalo dans les deux dernières années. Ça va être en 5.
19: En 5?
1: Ouais. Ça serait le fun. On aimerait ça, il pourrait se reposer.
19: Ça serait un repos. Ouais,
4: sûr, ouais. Pour compléter, Richard, Dobesch était avec le Rocket de Laval, puis j'avais déjà un coup de foudre, là. Fait que,
28: c'est correct. Il n'y a pas de style. Moi, on peut-tu juste dire que c'est Dobesch, au lieu de dire c'est Alak, c'est ici, c'est ça. S'il y a un style particulier.
4: Non, mais c'est parfait. C'est un émotif.
1: T'as pas besoin de le défendre. Non, on l'aime.
4: Tout le monde l'aime.
19: Richard, là, c'est normal. Là, on parlait avec Marco parce que là, tout le monde dit qu'il y avait le printemps à Alak. Est-ce que ce sera le printemps d'Aubèche? C'est la seule comparaison avec Alak.
28: Moi, je me souviens quand on s'était parlé, il était comparé à Price, à Roy. Puis on se demandait s'il allait commencer dans une série. Puis t'as dit, Georges, on va attendre la fin de l'année, voir ça va être petit.
1: Ben oui, puis on le sait, c'est qui.
4: Ben là, c'est lui, là.
19: Ouais. C'est lui.
4: Merci Richard. Bonne fin de journée.
1: De Richard.
4: On s'en va vers Jacques.
19: Salut Jacques.
6: Salut, moi c'est Dobesch, mais Canadien en 6.
1: Canadien en 6, on aime ça.
19: Qu'est-ce qui fait que ça va être Canadien en 6, Big?
6: Des buts.
19: C'est Dobesch, la raison c'est Dobesch?
6: Oui, monsieur.
19: Bon, ben, parfait, Jacques. Merci beaucoup.
6: Merci, gars. Bye.
19: Alors, bon Canadien en 6, je veux dire, ma grand-mère regarde de dire Canadien en 6.
1: Avec le ton de la voix de la personne, tu le sais si tu veux que la personne enchaîne ou pas. Ouais. Je pense que ça fait assez longtemps qu'on fait des lunettes pour savoir si.
19: T'allais porter tes enfants à l'école le matin. Tout le monde avait sa prédiction, là. Ah, ouais, 7, 8, 9 ans.
1: Il y en a, tu veux qu'ils enchaînent, il y en a, tu veux pas qu'ils enchaînent. Ça paraît assez vite.
4: Saint-Étoile.
1: Avec qu'on continue?
4: Salut Pascal!
6: Salut Pascal! Ça va comme ça, ça va bien!
1: Comment ça va, Pascal?
19: Et toi?
6: Je vais veiller tard à soir.
19: Tu vas veiller tard?
1: Tu vas veiller tard, pourquoi?
6: J'écoute NBA, les Lakers de Los Angeles contre Oklahoma City.
19: Ben là, j'espère.
1: Qui gagne?
19: Quelle série, là?
6: Moi, le Canadien de Montréal en 6.
1: Bon, qui fait la différence, le Canadien Big?
6: Ouais, moi, NBA, les Lakers contre OKC ou en 6.
19: OK, c'est en 6. Let's Pascal, go!
1: C'est qui ton MVP pour le Canadien, Pascal?
6: Caulfield.
1: Comme toi, Ben!
4: Ben oui, comme moi! Comme dans la même équipe, Pascal!
1: Malade, Pascal!
19: Hey, bonne game ce soir!
6: Ben!
4: Oui!
6: Comme la Philadelphie, ou le football NFL, match pré-saison, je vais aller, moi.
4: Ah, ouais!
1: Chanceux!
19: Un match pré-saison à Philadelphie.
4: Tu vas aller voir la statue de Rocky aussi?
6: Oui.
4: Ben oui.
19: Puis va manger un cheesesteak, Pascal. C'est bon, là, un cheesesteak à Philadelphie.
6: Merci beaucoup. Hein.
4: Salut, Pascal.
19: Bon match ce soir. Bon match.
4: Bonjour, Sylvain, salut.
19: Salut, Sylvain.
1: Salut, Big.
28: Hey, Georges, ça a passé, mon cher.
1: Comment il va, cher?
28: Yeah, Gonzo, ça va?
19: Yes, ça fait un bout, Sylvain.
28: Ouais, ça fait un bout parce que j'ai travaillé tout l'hiver. J'arrose les patrimoines pour la ville. Je vais ramasser de l'argent pour organiser un méga gros méchoui. Est-ce que vous avez réglé l'histoire du méchoui?
1: Pas encore. Hey, peux-tu le faire ce vendredi?
19: Moi, là, l'affaire des méchouis, je pense que c'est pas bon. Cette année, c'est terminé, là, ça marchera pas. On a essayé à Buffalo, ça a pas marché. On a essayé à New York, ça a pas marché. On a essayé à Laval, ça a pas marché.
1: Non, mais ça peut marcher à Beaubrigand.
19: Moi, je pense qu'on peut mettre ça.
1: Big, peux-tu l'amener vendredi?
28: On a essayé à New York, tu veux dire? Pendant quatre heures, j'ai cherché votre maudit cochon.
19: Ouais. T'as raté le tailgate.
1: Hey, Big, peux-tu en amener un vendredi?
19: C'est cher d'amener un cochon, là.
28: Ah oui, j'avais ramassé de l'argent, j'avais ramassé presque 5 000 $ pour organiser un chemin avec l'armée. Mais quand ma blonde a dit que j'étais plein de cash de la même, elle a dit, ben, on va aller à Paris par en Italie à la place.
19: c'est une bonne idée, Sylvain.
1: Oui, c'est une meilleure idée, effectivement.
28: C'est elle là-bas, c'est elle
1: mais
28: qui
1: comment ça coûte, mais comment ça coûte un michoui?
19: Il doit peut-être avoir un producteur de porc.
1: Comment ça coûte,
19: pour vrai?
1: Comment ça vaut un michoui?
4: Ça doit
19: une petite bête.
4: Un petit porc, là.
19: Un 500, peut-être?
4: Oh, minimum.
19: Ah ouais, plus que ça.
1: Mais les gens là sur YouTube, comment ça vaut un michoui? Ouais.
19: Ben, 1 000 $, mettons.
4: Bah, ça doit être pas. Tu dois flirter avec le 1 000.
1: Ouais.
4: Ouais.
28: Ouais, ça flirte avec le 1 000, mais je m'occupe de l'organiser. Là. Laissez-moi revenir de Paris puis je.
19: Ok, t'es à Paris présentement là. Ou?
28: Non, je décolle le 25 mai, puis après ça, je m'en fais du retour.
1: Ah, mais Big. Ouais, peux-tu le faire pour ce vendredi?
19: Canadien,
28: vendredi, ben, je pense qu'on va écouter plus la game en famille. Je suis un gars familial, on va écouter ça en famille avec... mais je vais rappeler, ce n'est que partie remise. Okay. Pour ma prévision,
1: ça va jamais arriver,
19: c'est sûr, ça.
1: Merci, Big.
4: Salut, Sylvain.
19: Salut, Sylvain. Bon voyage. Il y en a plein, Big dort en paix,
1: ça va jamais arriver.
19: Bon, merci.
1: Les gens disent que c'est 1250 à Michoui.
4: À peu près,
19: c'est fou maintenant, le prix de la
4: bourse. C'est
19: non, mais je me rappelle, moi, j'avais un chum qui en faisait un par
1: 1250 minutes. Oh, il y en a à 300.
4: Non, 300.
1: À 300, c'est un porcelet?
19: Ouais, 300, ils donnent la tête, d'après moi.
1: Ils font des porcelets Michoui.
19: Ah, ouais.
1: Ça se fait?
4: Je penserais pas. 300, oublie ça, là.
19: 300, pas 300, grand chose. La viande à varier, peut-être, là, mais. Non.
1: 300, c'est impossible. Moi, je sais pas. Moi, je mange pas. C'est vous qui mangez ça. Moi, je sais pas.
4: Ben, je mange ça. Ça fait longtemps que j'ai pas mangé
19: un j'ai jamais acheté un porc complet, là, mais j'avais un chum qui faisait ça de temps en temps, là, mais.
1: T'as un chum qui faisait ça?
19: Ouais. Ouais.
4: Ouais, quand j'étais plus jeune, moi j'avais un voisin à chaque année. À chaque été, là, il y avait le michoui.
19: C'était comme une tradition. Ouais. Là, c'était un party.
4: Ben, c'est une journée. C'est ça, tu passes ça le matin aux aurores.
19: Puis tu manges le soir.
4: Tu manges le soir. Ça cuit tout doucement tout au long de la journée.
19: C'est long, là.
1: Puis vous aimez ça au goût?
4: Ben oui, c'est bon. Attends.
19: Ben, moi, je m'en rappelle pas, honnêtement. C'était comme.
4: Moi, je m'en rappelle.
19: Début vingtaine.
1: Mais l'agneau, là, c'est un michoui aussi, non? Le monde pense qu'un agneau,
4: tu peux faire un michoui.
1: Le michoui, c'est pas nécessairement un porc.
19: Non. Il y a de l'agneau également. Tu peux faire avec.
4: Il y a pas mal de bêtes, là.
19: Habituellement, c'est le porc, là. Mais oui, il y en a.
1: Ouais, mais le porc, c'est un animal sale, big. Il mange ses excréments. C'est pas une bonne viande à manger.
4: Mange ses excréments. Ah ouais.
1: Ouais, c'est.
4: Mais on dit que c'est l'animal le plus intelligent après
1: oui,
4: le chien.
1: Oui, mais il mange quand même ses excréments. Ça mange n'importe quoi.
4: Il n'est pas si intelligent
19: que ça, hein. porc. Oui, ça a un cerveau très développé. Oui, ça mange sa marde.
4: Qu'est-ce que c'est ça?
1: D'ailleurs,
4: on va donner avant la pause, Cédric.
19: Salut, Cédric.
7: Salut, les gars, comment allez-vous?
19: Ça va très bien, toi?
7: Yes, je vais faire ça vite là, pour ce qui est du MVP pour faire différents les autres, me dire Slav. Ensuite de ça, pour ce qui est de la série, ça va être en 6 Canadiens. Mais j'aimerais ça, pour vous autres, avoir votre aide pour faire un trend. Que
1: comment?
7: Le Centre Bell au complet fasse un trend. Puis vous avez juste vous autres qui êtes capables de faire ça.
1: D'accord, on t'écoute.
7: Dans le fond, imaginez ça. Là. Centre Bell, tout le monde debout. Au lieu de faire la vague, tout le monde se tape le chest comme Martin Saint-Louis puis les Wall Street.
19: Le Wolf of Wall Street.
7: Merci beaucoup. Puis tout le monde fait ça. Au lieu de faire la vague. Imaginez-vous comment ça peut être intimidant pour l'autre équipe?
19: Oh, avec le cri.
4: C'est vrai que c'est une bonne idée. Là.
1: Ouais, mais la vague, c'est trop historique, big.
4: Ben, tu peux alterner.
7: Une
4: petite vague après ça. Non, chess, une petite vague de chess.
7: Qu'ils soient rentrés, là, quand tout le monde crie, là, puis qu'ils font envoyer leur serviette, là. Au lieu d'envoyer une serviette, que tout le monde se tape le chess en même temps.
1: C'est comme une danse à cas, là. De rugby,
4: exact.
19: Ce serait le fun. Ce serait
1: une danse
19: puissant.
1: À cas, ça serait puissant.
19: J'ai des doutes sur la possibilité de le faire et l'exécution.
1: Je sais pas.
19: C'est en série, regarde, il y a eu de l'amour pour Kirby puis ça a marché.
7: Exact. C'est de là qu'est partie mon idée. C'est que vous avez réussi à donner de l'amour à Kirby que plus personne n'aimait en tant que tel. Puis là, vous êtes capable de le faire. Vous avez même amené une musique au Centre Bell après un but.
19: Pour retirer la vague, c'est comme un extra.
7: Non, pour retirer la vague. Juste que ça, parce que ça serait le trend de la saison série 2026 avec ce qui a passé sur les réseaux. Puis vous avez tout vu sur YouTube puis sur les TikTok et Facebook en train de le faire dans chacun de votre show après que Martin l'ait fait.
19: Mais regarde, il y a du monde qui disent avec l'entrée du flambeau.
7: Ah ouais, ça serait écœurant.
19: Ça serait, t'imagines là, à quel point ça serait puissant comme.
1: Faut faire le gorille, me taper
7: le torse. Faut passer le mot pour que ça se passe à Game 3.
19: À Game 3, Montréal.
7: Yeah.
19: Hey, on met ça dans le chaudron, on se reparle.
1: On réfléchit.
19: On met ça dans la marmite.
4: On met ça dans la marmite, ça m'assère.
1: On réfléchit.
4: Ça m'assère. Salut, mon vieux. Salut, Cédric.
1: On s'en repose, on retourne, qu'on s'en vous appelle. À tout de suite.
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1: Allez voir sur le chat de YouTube, sur les réseaux sociaux de BPM Sport, le Facebook, nos Facebook, on a partagé partout. Le lien pour le match de vendredi pour le rassemblement du CH, tout est là. 10$ par personne, vous avez un sorti cadeau de 10$, donc ça vous coûte pratiquement rien de parking.
19: Rien.
1: Le parking est gratis. Puis ça, ben, ça va être une ambiance pour voir le match du CH.
19: Ça va donner le ton au week-end. Ça va donner le ton. Et cette fois-ci, contrairement à ce que
1: c'est un vendredi en plus.
19: C'est pas une mission générale. Là. Vous pouvez aller choisir. Si vous allez cliquer sur le lien, là, Ticketmaster, le point de vente, vous cliquez et vous pouvez choisir votre siège. Fait que si vous finissez, mettons, vendredi à 5h de travailler, puis vous dites, ouais, je vais arriver vers 6h30 à Boisbriand, ben, c'est pas grave parce que vous avez une place réservée. Ouais,
1: c'est beaucoup mieux ça. Comme ben ça, oui. Le monde n'a pas besoin d'arriver d'avance pour pouvoir se placer. Ils vont déjà avoir leur siège. Donc ça, pour les gens, j'aime ça.
19: Exactement. Alors, c'est match 2 vendredi au complexe au Centre Excellence Sport Rousseau à Boisbriand, le domicile de l'Armada. Allez voir sur les différentes plateformes pour cliquer sur le lien et acheter vos billets, comme on a fait pour Laval, là, le plus gros rassemblement.
1: Toutes les concessions vont être ouvertes, puis ça va être rapide comme dans une game de l'Armada, donc vous n'aurez pas besoin d'attendre longtemps.
19: Oh ouais.
1: Comme ceux qui sont allés la dernière fois, ça va être le setup est prêt, ça va être très rapide.
19: Let's go!
1: Oui, avec on continue même les prédictions!
20: We'll make it clap.
1: Salut, clap!
19: Puis Bruno, t'es-tu le vendredi?
20: Salut, bon,
1: hey, t'es-tu le vendredi au rassemblement?
20: Ça coûte combien le vendredi?
19: T'es où, là, Bruno? Bruno? Tu sortir de la sacheuse? Ouais,
1: on t'entend mal, s'il te plaît.
20: Tu m'entends, là?
1: Ouais, Bruno, ça coûte 10$, mais tu reçois un certificat cadeau de 10$.
19: Ça coûte rien!
20: Oh, je sais, OK. Je vais attendre 3-4 heures, là.
1: Non, tu peux réserver maintenant.
19: Tu
1: réserves
19: ta
1: bien.
19: Place, puis tu rentres quand tu veux. Là.
20: OK, correct.
1: Tu réserves ton siège, Big.
20: Je vais essayer, dépendant de comment va ma santé, je vais essayer, OK?
1: Ta santé, qu'est-ce que t'as?
20: Ah, je vais parler de ça. Je n'avais parlé un peu déjà, là.
1: Ah, parce que t'as pas arrêté de fumer, Big.
20: Oui, mais j'ai stacké beaucoup, là, tu sais. Mais c'est mélange d'autres choses, puis ça, là.
1: Ouais, mais Big, faut pas juste que tu slack, Big. Faut juste que t'arrêtes, Big.
19: Ouais, pis si tu slack en plus, en fait, si tu t'achètes pas de smoke, t'as assez d'argent pour acheter un billet.
20: Non, mais c'est
19: correct,
20: j'ai l'argent
19: pour
20: acheter un billet, là.
19: Je te niaise, Bruno.
1: La santé est plus importante qu'on parle de hockey, Big.
19: Exact.
20: Non, la santé, c'est important,
19: j'avoue, Let's go, mon Bruno.
1: C'est quoi ta prédiction?
20: Pour le Canadien, c'est quoi vos positions, vous deux, vous autres?
1: On a dit Georges, Canadien. Ouais. Moi, j'ai dit en 6.
19: Moi, j'ai en 7.
20: OK, moi, je vois Canadien en 6 parce que... pourquoi? Parce que le premier trio ne peut pas marcher comme il n'a pas marché en première ronde. Fait que le premier trio va marcher, le montage numérique va être meilleur avec les autres, les 3 et le 4 qui marchaient bien déjà. Je pense que Canadien va les sortir en 6. Mais ce ne sera pas facile, là. Pour ça, il y a un bon team, ils sont capables de marquer des buts. Lyon, il est pas mauvais non plus. Puis ça va frapper. Comme je parlais à un moment donné. Puis je pense que ce ne serait pas facile, là.
1: Hey, mais moi, Bruno, j'ai une bonne nouvelle pour toi. L'armée vient de cotiser et t'as ton billet gratis si tu veux venir vendredi.
19: Il y en a même certains qui te fournissent la smoke vendredi.
1: Non, t'as ton billet gratis si tu veux venir à game. Tu veux venir?
19: Il y a beaucoup de messages qui sont là pour toi et t'envoies beaucoup d'ondes positives également pour la santé.
1: Les
19: Bruno,
1: gens,
19: l'armée, ben oui,
1: on a fait
19: bravo.
1: On a fait un GoFundMe pour toi et on a ramassé assez d'argent que tu rentres dans le stade.
20: OK, mais j'ai pas de gilet de hockey, par contre.
1: T'as pas besoin de gilet de hockey. Les gens veulent te voir. Fait que, viens-t'en. Les gens ont fait un GoFundMe. Ils ont ramassé 10 piastres. Ils viennent gratuitement à la game.
19: Mets-toi
1: en
19: t-shirt, Bruno.
1: Mets-toi en t-shirt, tu peux venir gratis.
19: Salut,
20: Georges.
1: Ça n'a pas un
20: deuxième
1: chandail
20: de hockey qui traîne,
1: non? Non, Big. Mes chandails ne traînent pas si on a des supports dans mon garde-robe. Ils ne traînent pas.
27: Merci, Bruno.
1: Si je te prête un chandail, il va sentir la clope. Je ne veux pas le revoir.
19: Ah, c'est ça le problème.
20: C'est pas grave.
1: Oh, ben oui.
27: Salut Bruno! Salut Bruno! Okay.
19: Hey, on peut pas dire que c'est pas essayé, ben. Ah, blow, ah.
27: Tu
19: ah,
27: me le donneras.
1: Tu me le donneras!
19: T'en donnes jamais des chandails.
1: On lui donne un billet gratis, puis là, il me demande un chandail en plus.
19: Attends, les gens allaient fournir les smokes en plus, là.
1: Ouais, mais oublie les smokes, Big. On vient de le dire pour sa santé, il faut pas qu'il fume.
19: C'est une blague, je vais voir si elle allait répondre, mais si non, elle allait dire non, j'en fumerai
1: ouais,
19: pas.
1: Big, il faut enlever le mot smoke dans ce message subliminal. En disant ça, il est allé en fumer une coupe à cause que t'as dit
19: pense,
1: ça. T'as mis ça dans sa tête.
19: Comment?
1: Oui, vous savez que ça
19: fait.
1: Fume.
19: Ça on fait va lui donner un chandail de l'armée
27: ça
19: avec
27: ça. Ça fait au-dessus d'un an qu'il nous dit qu'il a slacké, hein.
1: Ouais, mais de passer. Ouais, mais de passer.
27: Slacké, là,
1: de passer de deux cartoons à un par jour, c'est pas slacké,
27: hey,
1: vraiment.
27: Deux cartoons par jour, là, ça c'est attends un petit peu, c'est 16 paquets.
1: Il y a combien de cigarettes dans un paquet?
27: Ben, un cartoon, c'est 8 paquets,
19: ouais.
27: C'est ça?
19: Ouais, c'est 200 smokes. Il hey, faut que t'en fumes la
27: hey, tu t'allumes avec tes botches sans arrêt toute la journée.
19: Ouais, puis tu dors pas.
1: Ah, ça peut pas dormir, ça?
19: Non, voulant dire que t'auras pas le temps de dormir si t'en fumes 200.
27: Faut que tu fumes sans arrêt.
19: Ouais,
27: c'est... Tu peux pas te rendre là. Ah, Giussino.
19: Comment?
27: Giussino.
1: Giussino.
19: Giussino.
0: Giussino.
1: Giussino.
19: Giussino. Comment ça va, Giussino?
0: Ça va très bien. Fait longtemps que j'ai pas appelé. Là.
19: Ben oui.
0: J'ai le goût. Depuis 21, j'ai pas appelé.
1: Ah, ben on est content. Welcome back.
0: Welcome back. Oui, moi, je vois ça. Je vais vous surprendre pareil, là, mais tout le monde dit en 6, en 7, mais moi, je vais vous mettre ça en 4.
1: En 4?
19: En 4?
0: Yes, sir.
1: Wow.
19: Un coup de balai.
0: Oui. Ben, faut dire qu'on dit tout le temps des expériences de Syrie, et ça, il n'a pas fait les Syrie pendant 15 ans.
1: Oui.
0: Les autres n'ont pas plus d'expérience. Hein. Moi, je dirais plus que Montréal ont plus d'expérience que Buffalo dans les séries.
1: En ouais. 4, on aimerait ça.
19: Il y a quelques joueurs à Buffalo qui en ont de l'expérience, là, mais
0: ouais,
19: je comprends ce que tu veux dire. T'sais.
0: Mais on a mis 6. Et dans ça, Dobesch, il va sortir de Buffalo avec un blanchissage. Et ils vont finir le quatrième match avec un autre blanchissage pour Dobesch et Caulfield va aller avec 6 buts dans la série.
19: Mon Dieu, écoute, ça wow. Arrive, attends pas qu'elle travaille nous rappeler,
1: Justino. Ça serait
19: écœurant,
1: ça serait malade, Big.
0: Ça serait écœurant, oui.
1: Ouais. Merci, Justino,
19: bonne
1: merci,
19: série.
1: Big.
0: Yes, sir, allez, bonne journée.
1: Salut, Big.
19: J'ai lu un message qui est quand même solide.
1: Vas-y.
19: Maverick qui nous dit... Les gars, si vous voulez l'aider, arrêtez de l'appeler Klopp, parce qu'à chaque fois que vous l'appelez Klopp, vous lui donnez l'envie de fumer, tu sais.
1: Et hey, puis Matt, il dit, si quelqu'un a un chandail Export A, triple XL, envoyez-nous un message qu'on puisse donner à Klopp pour vendredi.
19: Mais on s'engage à y donner un chandail de l'armée. Tu sais, les OG.
1: Oh,
19: oui. Les premiers chandails de l'armée. Si Bruno y vient, on y en trouve un.
1: C'est vrai. Bruno, on a une table des chandails de l'armée, c'est vrai, pour l'événement. Si tu viens... Non seulement tu peux rentrer gratis, mais si tu viens, on te donne un chandail de l'armée.
19: Puis, ben par contre, faut pas que tu fumes de la game.
1: Bruno, il n'y a pas de pause de cigarette, là. Tu restes dans l'aréna.
19: Comment? T'es capable.
1: T'as pas droit de sortir.
19: Okay? C'est le premier pas dans la bonne direction
1: les,
19: pour toi.
1: Les gens de l'armée vont s'occuper de toi, ils vont t'empêcher de sortir de l'aréna pour prendre une pause de cigarette.
19: T'es capable, Bruno. On est avec toi.
1: C'est quand même pas pire. Il y a une entrée gratis, puis un t-shirt. Tu viens.
19: Ouais, la seule condition, c'est faut pas qu'il fume. Pendant trois périodes.
27: Ça se peut que ce soit compliqué.
19: Je sais, mais tu sais, c'est.
1: Mais non, mais Ben, ta santé.
19: Moi, je me rappelle mon coach, qu'est-ce qu'il me disait? Vouloir, c'est pouvoir!
1: Le père de Yohan, ça faisait 50 ans qu'il fumait. Il est allé à l'hôpital, ils ont dit « Tu vas mourir si t'arrêtes pas.
27: Ben, »
1: Tu as sa santé. Il fume, depuis ce temps-là, il fume plus.
19: Ouais.
1: Parce que ben, il pense à ses enfants, ses petits-enfants, sa femme, il a arrêté.
27: Ben, il a fallu qu'il se rende jusqu'à « Si tu n'arrêtes pas, tu meurs. »
1: Oui, je comprends.
27: Mais des Bruno, fois, c'est des gens, il faut qu'ils rentrent dans le mur.
1: Mais Bruno, il est rentré dans le mur, mais il fume pareil.
27: Tu penses qu'il est rentré dans le mur?
1: Puis il fume pareil.
27: Tu fais la pause.
1: Ah oui, on va faire la pause, on
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1: Les gars, j'ai presque oublié, Ben, quand tu demandais s'il y avait une superstition, il y en a une, Ben. J'arrête de l'oublier demain. Qu'est-ce qu'il faut que j'amène, les gars, demain?
27: Où ça pour
1: Jobu? J'amène Jobu.
27: Ah, ici à la station?
1: Les deux poupées, c'est?
19: C'est Thompson et Dallin.
1: Oui, il faut que je les prépare.
19: Bon, mais qui va te donner les images?
1: L'Internet.
19: OK. Moi, je sais pas, moi, c'est parce que les coupés, la première fois, c'était du carton. C'était,
1: mais non, mais regarde,
19: c'était beau. Aussi.
1: Mais non, mais une feuille.
19: Feuille d'imprimante?
1: Ben oui, on va imprimer ça. Puis on n'a pas le choix. Faut bien préparer.
19: Je pense que l'imprimante là-bas, au ventre, est en couleur.
1: Ah, puis tu penses que l'imprimante chez nous n'est pas en couleur?
19: Ok, tu vas le faire chez vous. Ça, c'est une pointe ici. Là.
1: Ben non.
27: Jobo, okay. Ça s'arrête quand le Canadien perd?
1: Non, c'est. Un
19: match?
1: Jobo, c'était pour gagner la série. On a gagné la série contre Tampa. Là, j'amène Jobo pour le début de la série demain contre Buffalo. Je l'amène une fois seulement. Ben, je l'amène juste une fois, puis Tampa, on a gagné.
27: OK.
1: Puis là, les deux joueurs qui étaient identifiés de l'armée, que moi et Gonzo doit s'occuper.
19: Thompson et Dallin.
1: Exactement. Qu'on doit préparer sur les poupées. Ben, okay. C'est la seule partition qu'on a à date.
27: À date?
1: C'est pas super?
27: À date, ça va bien.
1: C'est pas super, ben.
19: Essayons de limiter ça pour la deuxième
1: heure. À date, c'est juste ça. Puis de Gonzo, demain à 9h, où est-ce que les gens de l'armée, on se rejoint demain à 9h du matin? Même s'il pleut, on se rejoint où? C'est donne
19: ce
1: l'adresse.
19: Appelle, c'est ce qu'on appelle se faire prendre pied. Ça, là,
1: écoutez bien, mesdames et messieurs. Au cimetière de Maurice Richard, Gonzo va vous donner l'adresse. On a fait les matchs. En première ronde, on a gagné. Là, maintenant, on fait un recueillement demain avec notre chandail du CH, Gonzo. Où? Ouais. À 9h, où?
19: Tu sais, des fois, quand il y a des choses qui ne collent pas dans la tête, ça me colle pas dans la tête. Le nom du cimetière, c'est Notre-Dame-des-Neiges.
27: Notre-Dame-des-Neiges.
19: C'est comme dans ma tête, moi, c'est Côte-des-Neiges. Ouais. C'est Notre-Dame-des-Neiges, le cimetière.
1: Okay. L'adresse?
19: Notre-Dame-des-Neiges. Et effectivement, l'adresse, c'est 4601 chemin de la Côte-des-Neiges. Fait que c'est sur le chemin de Côte-des-Neiges, mais c'est Notre-Dame-des-Neiges. 4601, on se rejoint là à l'entrée comme ça, et par la suite, on fera le chemin vers l'endroit là qui est dédié à Maurice Richard. Pour accompagner le Canadien. C'est un petit pèlerinage qu'on a dit qu'on allait faire pour la ronde.
1: On a hâte d'avoir tous les vrais membres de l'armée qui vont être là demain parce qu'on envoie tous des ondes positives au Canadien avec le recueillement qu'on fait pour M. Richard.
19: J'ai une couche de plus.
1: Vas-y.
19: Match numéro 2 pour ce rassemblement monstre du côté du Centre Excellence Sport Rousseau à Boisbriand. On a un invité spécial qui vient de lever la main. Un gars que vous avez vu toute l'année. Un favori de la foule qui viendra même faire une prestation au premier entracte.
1: Au centre de la glace. Jervy Boy
19: va venir faire son entracte. Il l'a fait dans Les Belles et la Bœuf pendant 2 ans. L'année passée, il était là. Cette année, il était là également. C'est un peu plus petit. Mais là, imagine pour lui, là, c'est un méchant thrill de prendre le micro comme ça, de débarquer sur la glace. Il y a 4000 personnes dans la place.
27: Il va capoter.
19: C'est un gros show. Il n'y a pas beaucoup d'artistes qui sont capables de dire qu'ils ont fait une prestation devant 4000 personnes.
1: Ouais, Jervy va être machine.
19: Wow!
27: Ouais.
19: Ça, c'est gros. Alors, vous voulez pas rater ça vendredi.
27: Tu
1: clopes, si t'es là, tu peux venir sur la glace. On va t'acclamer, clope.
19: Pendant la prestation?
1: Oui.
19: Ça va être son sidekick.
1: Oui. un avant la fin.
27: Salut, Luc!
19: Salut, Luc!
4: Hey, salut, boys, ça va?
19: Comment ça va, toi, Luc? Big?
4: Ben oui. Hey, les boys, écoutez ça, là, j'en ai une popée, puis c'est depuis le 7e match que je veux parler à Jules. Big, écoute ça, t'es l'ange des dieux du hockey. Parce que le 2e but, c'est qui l'a compté?
1: C'est Dieu.
4: Non, c'est toi, Big. C'est toi. Quand t'avais compté ton but avec, tu t'en souviens, ton but que t'as fait dévier avec tes fesses, ben t'étais dans le corps de Vasilevski, c'est toi qui as pris le contrôle, c'est toi qui as rentré le goal t'as rien, même.
1: T'es sérieux, là?
4: Ben, Chris, c'est une suspension. Demain, vous allez en couche. Fait que...
1: Je suis mêlé, là, mais OK.
19: Montage. Ça fait combien de jours que tu penses à ça, Luc?
4: Ah, ça fait une couple de jours. Non, mais c'est vrai.
1: Sérieux, là.
4: Big, t'as fait un... T'as compté un but avec ton cul, George, quand tu joues le Canadien.
1: Non, Big.
4: Quand le pote, t'avais dévié ses
1: Big, le seul but que j'ai marqué avec le Canadien, je m'en souviens, parce que c'est le but que j'ai marqué pour Haïti.
19: Haïti, ouais.
1: Puis c'était pas avec mon cul que j'ai marqué, c'était avec mon bâton de hockey que j'ai shoté dans le net. Tu peux voir la reprise sur YouTube. Non, il y en a juste un. C'est avec mon bâton, pas avec mon cul. T'es pas là pantoute.
4: Ben voyons, il y avait un
1: but. Big, non! J'en ai marqué juste un avec mon bâton. Estine, t'as pas avec moi.
19: Il t'obstine sur ton propre but. Laisse-le parler.
1: OK, Big, te faire plaisir. Oui, j'ai marqué avec mon cul. T'es content?
4: Mais non!
1: J'ai marqué avec mon cul, Big. J'ai marqué avec mon cul. Non, j'ai marqué avec mon cul. Faut y aller. Salut, Big.
19: Salut, Luc. Il y a une fixation, lui. Hein?
1: Man, ça va, j'ai marqué avec mon cul, Big. Hein? Je marque avec mon cul.
19: Luc, à l'envers, ça fait quoi?
1: Je marque avec mon cul. Quoi, tu marques avec un cul? Oh,
19: sais pas.
1: Tu mènes pas que dans ton derrière, t'as chié le côté de la ligne rouge du net.
19: Honnêtement, celle-là, là, tu sais, de prendre quelque chose, de dire que le but de New York te revient parce que t'as déjà marqué ça, tes fesses, puis Vasilevski. Man, ça, c'est ce qu'on appelle tirer par les cheveux comme j'ai rarement.
1: Ça, c'est. Ça, il rapporte la palme.
19: Man,
1: il rapporte la palme.
19: Jolie! Non, je suis au tapis. Hey, je suis au tapis, c'est même pas mon cul en place, là. J'ose pas imaginer comment toi tu te sens. Il t'obstine sur un but que toi t'as marqué.
1: Ça n'a pas de bon sens. OK.
19: Chance, l'émission est finie.
1: Oui. On se voit tous demain matin à 9h au cimetière avec l'adresse.
19: Ah ouais, à 9h, demain au cimetière. 4601, chemin de la Côte des Neiges.
1: Salut tout le monde.
19: Salut.
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0: Ça commence demain. Mmh. Ouais. À Buffalo contre les Sabres. Mais ça, vous le savez déjà.
1: On est pas mal au courant.
0: On va commencer par vous remercier d'être là, parce qu'on est bien heureux que vous soyez là avec nous autres. Messieurs, dames, parce qu'il faut saluer les dames, Ben, on le sait, nous avons fait la preuve irréfutable qu'il y a énormément de dames qui nous écoutent.
1: Ouais.
0: Au 91.9 à Montréal, au 100.9 à Québec, 96.5 à Gatineau, sur YouTube Live, la messagerie texte au 514-790-0919 et toutes les applications technologiques, là, les babels de télé, puis téléphone intelligent, puis tout ce que vous voudrez. On est content que vous soyez là, et ce, partout à travers le Québec, à travers la planète aussi, parce qu'il y en a qui, eux autres, voyagent. Il y en a peut-être même qui sont en route vers Buffalo, qui nous écoutent pareil. Il y a des camionneurs partout aussi, à travers l'Amérique du Nord. Et il faut aussi saluer quelqu'un de spécial, FX. Un auditeur fidèle, c'est sa fête aujourd'hui, Marc-André Grondin.
2: Salutations Marc-André, bonne fête.
0: On te souhaite le meilleur des anniversaires, ouais. Et on te souhaite aussi que tu te fasses gâter pour un beau souper à soir et tout ça. Là, c'est ça.
1: On parle-tu du Marc-André là?

0: Un autre Marc-André.
1: Ce n'est pas le.
0: Non, ce n'est pas le Marc-André.
1: Qui a fait d'ailleurs.
2: Qui fait des ouvertures.
1: Travail admirable des ouvertures des différents vidéos à TVA Sport qu'on fait pour les séries éliminatoires. On a un gros menu pour vous autres, vous le savez, mangez de poke comme à l'habitude. Le touche s'en vient dans une quarantaine.
2: Dans une quarantaine de minutes.
0: Quarantaine de minutes, c'est bien dit. Allons-y de même.
1: Merci les gars de me corriger.
0: Mais mangez de poke.
1: Chance vous êtes là, mangez de poke. À ne pas manquer, mangez de poke aujourd'hui. Là.
0: Richard et Mapper.
1: C'est le duo de choc du mardi. Ouais. Qui sera là demain aussi.
2: Richard aura bien sûr le cheveu hirsute, comme à l'habitude.
0: Oui, comme à l'habitude.
1: Oui, et Mapper... On sait pas si on va le trouver en showroom condition.
0: On sait jamais où on va le trouver.
1: On sait pas comment. Mais on sait qu'on va le trouver. Ah, il va être avec nous autres, c'est sûr et certain. Anthony Marcotte va être avec nous. Patrick Friolet sur le coup de 16 heures également. Et on va commencer tranquillement. Tranquillement, pas vite, là, tu sais. C'est chill encore. Avant la série de demain. D'abord, parce que vous avez été nombreux, nombreuses à nous poser des questions. Il y en a même plusieurs qui nous critiquaient un peu. C'est-à-dire, ah, ça, vous donnez pas de nouvelles de Renault, là. Je cite pour avoir des nouvelles de Renault. C'est ce qui se passe, on veut le savoir. Ben, pour la simple et bonne raison qu'il y avait une seule personne qui se devait de vous donner des nouvelles, puis il l'a fait ce matin. Puis cette personne-là s'appelle Renaud Lavoie. Cela dit, c'est avec émotion, moi, que j'ai lu ce texte-là ce matin de Renaud qui a raconté son expérience. Je vous invite à aller le lire, c'est sur toutes les plateformes. Le Journal de Montréal, le Journal de Québec, que ce soit papier, sur votre téléphone intelligent, sur le site web, c'est partout, sur les médias sociaux également. Vous allez le trouver en quelques instants. Et on veut juste vous dire que effectivement, comme vous avez pu l'entendre dans les derniers jours, quand FX et moi, on est en onde en fin de semaine, ou encore lorsque on en a parlé hier brièvement aussi, Renault sera de retour rapidement dans les circonstances.
2: Quand il le voudra, quand il sera prêt.
1: Exactement. Quand il sera prêt, je pense que ça aurait été
2: si c'est seulement hier, à l'automne, ce sera à l'automne.
1: Mais il prendra son temps, puis il va être de retour, puis on l'aime beaucoup. Et prends soin de toi, mon chum, c'est ça qui est important. Et surtout, très, très heureux de voir que, somme toute, tu vas bien.
0: Ouais.
1: C'est tout.
0: Et
1: c'est
0: l'Organisation du Canadien aussi a fait une publication à cet effet-là, pour souhaiter prompt rétablissement à Renaud, qu'on salue, qui est probablement à l'écoute de notre émission. Alors, salutations Renaud, on t'aime beaucoup, beaucoup, beaucoup, et on s'ennuie déjà.
2: Renaud, qui est un homme en super forme, hein, en condition physique là, exemplaire, il travaille beaucoup, Renaud. Renaud est toujours, toujours en mode travail. Son corps lui a parlé. Puis moi, je souhaite à Renaud qu'il prenne le temps. Prends le temps de recharger ta batterie. C'est arrivé à notre chum Gilbert aussi.
1: Il y a quelques années,
2: effectivement. Un AVC. C'est pas parce qu'on est en super forme que ça ne nous guette pas. Quand notre corps nous parle, il faut l'écouter. Alors, prenez soin de vous autres. Puis c'est pas vrai que nous sommes des robots et qu'on peut rouler à 100 000 à l'heure, 24/7, tout le temps. Notre corps, en effet, prend un petit break. Alors, Renaud, tu prends ton temps de grâce. On t'aime, on tient à toi. Si on te reprend seulement à l'automne, ce sera seulement à l'automne.
1: Effectivement.
2: Prends ton temps.
1: C'est très bien dit. Quand j'ai dit somme toute rapidement, c'est ce que je voulais dire. Ça peut être l'automne, ça peut être... on sait pas.
2: Prends le temps qu'il faut. Si c'est dans un an, ce sera dans un an.
0: C'est important de prioriser la
2: courir,
0: santé.
2: Passer sa vie à courir. T'as beau être en forme, là. Tu cours sans arrêt. Renaud, là, il est en onde partout. Il est dans des avions sans arrêt. Il s'entraîne à travers ça. La machine, il a juste dit, là, le gros, prends un break, prends une pause. Tape-toi une coupe de série télé, là. Relax. Relax. Puis ça, là, je vous le dis,
0: ça s'applique
2: c'est
0: pour
2: tout le monde.
0: Exact.
2: Ce n'est pas vrai qu'on peut fonctionner 24/7 à côté dans le tapis. Ce n'est pas vrai. Quand votre corps vous parle, écoutez-le.
0: Bien dit, Ben.
1: Avec toi. Les paroles de sagesse de notre sage que tu es.
0: Ouais.
1: Et ben voilà, je trouvais important quand même d'adresser la situation puis d'en parler avec vous autres, parce que Renault est une partie très importante de BPM, comme il l'est à TVA Sport. Puis je veux dire, on sait que la radio, ça accompagne beaucoup de monde. Fait que ça fait partie de vos vies. Donc, on vous souhaite, si vous avez pas lu l'article, on vous souhaite de prendre le temps puis d'aller faire ça pour lire la lettre ouverte de Renault. Oui,
2: Dans le même ordre d'idée, là, moi, je lève mon chapeau aussi à Victor Hedman.
1: Oui, ben oui.
2: Qui a fait cette annonce.
0: Oui.
2: On se demandait tous pourquoi il avait quitté le Lightning. On trouvait ça bizarre. Et il a quitté le Lightning pour sa santé mentale.
0: Ouais.
2: Lui aussi, tu sais, ces athlètes-là ont de la pression. Lui, il voulait se rapprocher un peu de sa famille. Là, il se questionne. Puis il voulait prendre soin de sa santé mentale. Ça aussi, bravo à Victor Hedman. Puis si c'est une fin de carrière, ce sera une fin de carrière. À un moment donné, il faut s'écouter. C'est ça la priorité. Parce que notre corps nous envoie des signes, puis c'est sous différentes formes. Faut écouter ces signaux-là.
0: Ouais, puis je salue aussi Victor Hedman qui est rentré en communication avec d'autres joueurs de la Ligue nationale, que ce soit Steven Stamkos, son ancien coéquipier, pour demander de l'aide, aussi des conseils. Et il a parlé avec Linus Ullmark, qui est passé par toutes sortes d'émotions là cette année. Linus Ullmark, la situation avec les Sénateurs d'Ottawa et tout ça, qui avait pris congé de l'équipe là pour justement soigner des petits bobos. Alors honnêtement, c'est chapeau. Oui, demander de l'aide, mais aussi demander conseil, c'est jamais de trop. Alors, je voulais le souligner aussi concernant Victor Hedman. Moi, on en connaît un peu plus maintenant sur la situation du défenseur du Lightning. Pourquoi il n'était pas dans la formation?
2: Défenseur et capitaine.
0: Exact. Très important, cette équipe-là.
1: Victor Hedman en a parlé. Victor Wembanyama aussi, si vous suivez le basketball un peu, qui en a parlé récemment, qui dit « Moi, je me mettrais pas dans le moule. » Tu sais, en somme, là, ce qu'il dit, c'est « Je me mettrais pas dans le moule du gars qui... » va se donner le fardeau de cacher ses émotions. Ça me dérange pas de montrer mes émotions. Et c'est venant d'un des meilleurs joueurs sur la planète. Là, Victor Wembanyama, quand il est arrivé dans NBA, là, c'était la fin du monde. Là, c'était incroyable. Et de voir qu'il est un joueur à haut profil, entre guillemets, qui parle ouvertement comme ça de santé mentale, c'est toujours une belle victoire.
2: Tu sais, les temps changent. Je suis en train d'écouter la série de Martin et Matt, là, Vitrerie Joyale.
0: Oui, oui.
2: Et on est en 95, là, dans cette série-là. Ça fait 30 ans, ça fait pas 150 ans de ça, là. Et ce qu'on pensait, là, du burn-out et de l'épuisement professionnel, là, Martin Matt qui joue son
0: C'était
2: père dans
0: tabou,
2: la série. Tu sais, il se fait annoncer à un moment donné qu'il y a un de ses employés qui est justement en épuisement professionnel, en burn-out. Et, bon, on va revenir dans une semaine, là? Non, il revient pas avant un mois. Un mois! Et oh non! Maudite maladie imaginaire! Ça, là, tu soignes ça à coup de pied dans le cul, tu te lèves, tu recommences. Voyons donc! On était là en 95 au Québec, là. Ça fait pas si longtemps que ça. Alors maintenant, d'en parler ouvertement, qu'on est épuisé, qu'on est au bout du rouleau, il n'y a aucune gêne. Faites-le.
1: Merci, messieurs.
0: Bien dit, Ben. Bien dit.
1: Cela dit.
2: Parlons de hockey.
1: Ben, veux-tu d'autres choses à dire?
2: Non, pas du tout.
1: T'as l'air fâché qu'on parle de hockey.
2: Pas du tout. C'est ça, on est là pour parler de hockey.
1: Ben, on a fait un 7-8 minutes
2: absolument,
1: sur la santé
2: absolument.
1: Masculine.
0: Non,
1: la
0: c'est
1: santé
0: important.
1: Mentale,
0: non, mais c'est
1: ça.
0: Important de le faire.
2: Ben, une fois de temps en temps, il faut en parler. Parce que c'est beaucoup des hommes qui nous écoutent. Il y a des femmes, oui, de plus en plus, mais il y a des hommes en majorité qui nous écoutent. Là.
1: Ah, puis les hommes, on sait, on est tough.
2: À un moment donné, on est tough, on est solide,
0: puis à un moment donné, on se laisse pas
1: atteindre. Pas besoin de ça, parler de mes émotions. Pas besoin de ça, me faire checker. Pas besoin de ça.
2: Non. Je fais le pas, c'est pas grave. Un coup de pied dans le cul, on recommence. Pas demain, ça marche. C'est pas comme ça que ça fonctionne. Prenez soin de vous autres. Écoutez-vous.
1: Ouais, écoutez-vous.
2: C'est important. Voilà, OK. Cela dit.
0: Canadien sabre.
1: On a une question de jour FX.
0: Et là, sabre.
1: Si vous aviez pas d'émotion à date sur cette série-là, je vous le promets, dans 15 secondes, vous allez en avoir.
0: Oui. On vous demande, à la veille du premier match entre les deux équipes à Buffalo, quel joueur des sabres va-t-on apprendre à détester le plus dans cette série contre le Canadien? Les choix de réponse, mais ça pourrait être un autre joueur aussi. J'ai d'autres choix qui ne sont pas dans les choix de réponse. Est-ce que c'est Rasmus Dahlin, le défenseur numéro 1 des Sabres de Buffalo? Est-ce que c'est Zach Benson, le petit attaquant qui est extrêmement talentueux, mais qui est un petit baveux en même temps? Est-ce que c'est Jordan Greenway? Je sais pas si vous vous rappelez, il y a un an environ, il y avait eu une altercation entre Greenway et Jakub Dobesch. Est-ce que c'est Jordan Greenway?
2: Ça prendrait bien.
0: Qui est un gars de quatrième trio, mais qui est capable quand même de déranger. Ou c'est Alex Tuck. Gros allié de premier trio, qui va donner des bonnes mises en échec, qu'on va apprendre à détester dans cette série-là. Ça peut être un autre joueur. Moi, j'ai en tête Josh Dawn, qui est vraiment fatigant. Un peu à la Zach Benson, qui a toute une saison Josh Dawn cette année.
1: Ouais.
0: Qui a joué notamment sur le premier trio. Là, en ce moment, c'est Peyton Krebs qui joue avec Tage Thompson et Alex Tuck. Mais Josh Dawn est capable d'être fatigant aussi.
1: Qui était comme un peu caché dans la transaction qui a envoyé J.J. Peterka à Utah. Là.
0: Ben, il y a eu une saison d'éclosion cette année, Josh Dom, là, avec les Sabres de Buffalo. Je vous donne la réponse la plus populaire au sondage jusqu'ici. Je demande votre avis. Rasmus Dahlin mène à 34%, suivi de Zach Benson à 31%. Alex Tuch est à 29 et Jordan Greenway ont, 6% au sondage. On lui donne pas trop d'attention à Jordan Greenway.
2: À date. Peut-être que ça peut changer.
0: Ouais, ça peut changer. Au début de la série.
1: Il y en a qu'on va détester pour différentes raisons. Ouais. Là, on s'entend.
0: Ouais, parce que là, détester, c'est un grand mot. Là. Ça peut être détester parce que le gars, il est bon en temps.
2: Moi, à date, j'ai pas personne dans ce club-là. Là. À date. T'sais, contrairement au Lightning, où j'avais déjà une coupe que j'aimais pas. Là. Moi, à date, les Sabres, ils me dérangent pas.
1: Il y a moins d'historique. Fait 15 ans qu'ils n'ont pas fait les séries.
2: C'est ça. Comment tu vas en vouloir, ces gars-là?
1: Il y a moins de rivalité.
0: Puis la dernière fois que les deux équipes se sont affrontées en série, c'était en 1998. Là. Fait longtemps.
2: Avec quel âge?
0: J'avais 3 mois. Alors, c'est la première fois
2: que je... Tu t'en rappelles pas?
0: Non, c'est la première fois que je vais assister à une série canadien-sabre. Et je suis persuadé qu'il y en a qui nous écoutent, les Japonais non plus.
1: Je l'ai dit hier, je le redis aujourd'hui. Puis il y en a plein, là. Il y en a qui vont dire Alex Tuch, je veux dire, puis pour plusieurs raisons, il y en a qu'on n'aimera pas. Tu sais, Tage Thompson, là, pas sûr qu'à la fin de la série, il y a grand monde à Montréal qui vont l'aimer, mais en même temps, on va dire un petit
2: peu... Qu'il est bon.
1: Ben, c'est ça. On va dire un petit peu la même affaire qu'on disait avec Brendan Hagel, là, tu sais, tu le détestes parce que tu joues con, ouais. Tu te prendrais peut-être dans ton club demain matin.
2: Ouais, mais Hagel, je le déteste maintenant pour une autre raison. Pas juste parce qu'il a du talent. Son geste sur Dobson, là, ça, ouais, c'est ça, dégueulasse. Ça, c'est dégueulasse. Ça, vraiment, c'est répugnant, là.
1: 100%.
2: Si vous ne l'avez pas vu, là, il est derrière le filet, puis t'es en train de se chamoyer un brin avec Dobson, puis un autre, je me rappelle plus lequel.
0: Parce que ça va, si tu fais semblant de donner un coup de bâton à quelqu'un, tu le donnes pas pour vrai, là, parce qu'il le fait souvent dans cette série-là, mais...
2: Là, il s'enligne sur la main de Dobson pour y donner un coup violent sur la main, alors qu'il le sait très bien que Dobson revient d'une blessure au pouce. Ça, c'est vraiment dégueulasse.
0: Ouais.
1: Moi, c'est Zach Benson.
0: Zach Benson, ta réponse?
1: On va le détester, ce gars-là. C'est un petit maudit. Puis il y en a déjà sa messagerie texte qui nous écrivent des affaires qu'on peut pas répéter en nom.
0: Ouais.
1: Je peux te dire que ça commence par petit puis ça finit par is.
2: Ah, ben oui. Ouais. Gilbert serait pas gêné de vous le dire.
1: Non, Gilbert peut le dire.
2: Gilbert dirait. Ben, moi aussi. Je suis capable de le dire. Un petit Chris.
1: Bon, voilà. Merci, mon Ben.
2: C'est réglé.
1: C'est ça que vous servez, nos vétérans.
0: Il y a beaucoup aussi de trous de...
2: Ben, arrêtez, là.
1: Pas encore là. Tu sais, à date, dans cette catégorie-là, il y en a juste un seul qui est en haut, puis c'est le 86 du Lightning. D'ailleurs, il y a du monde que... Tu sais, je suis allé chercher un café tantôt avec FX, là, puis les gars sont là. Hey, Kucherov est là! C'était pas tout à fait le but du vidéo de commencer à me faire appeler Kucherov. Là. C'est pas tout à fait ce qu'on voulait.
2: Ça t'entendrait de mal virer, ça.
1: Effet recherché, c'est ça.
2: Non, mais regarde, moi, je suis content parce que ta poitrine vaut la peine d'être vue.
0: 100%.
2: Tu sais, je veux dire, ça fait 25 ans que tu t'entraînes, là. Chest bra, là, fallait qu'on voit ta poitrine. Là.
1: Ouais, mais ça, c'est un one and done, comme on dit. Il n'y en aura pas d'autre fois.
0: Non.
1: Peut te confirmer.
0: On sait jamais, là.
2: Moi, j'ai une chum de fille qui m'a écrit, là, qui trouvait que t'avais la mamelle agréable.
1: Oui. Bon, mais tant mieux. Parfait. Ça va être un one and done. Notre président m'a texté hier, là.
2: Notre président!
1: Ouais, Greg, je viens de voir ton vidéo. Ça va? Ouais. Le contexte était bon. C'est ça. Ça fera pas une autre fois. Are you kidding me?
0: Non, c'est fini ça.
2: C'est fini. On a réglé ça hier, là.
0: Fini.
2: Terminé.
1: Je voulais juste leur dire.
0: Hey, moi, je vais vous dire Rasmus Dahlin, les gars. Parce que je pense qu'il va taper sur les nerfs des partisans. Oui, parce que c'est un très, très bon joueur de hockey. Mais aussi, on a vu l'historique avec plusieurs équipes de la Ligue nationale cette année. Il y a souvent eu des altercations entre Rasmus Dahlin et d'autres joueurs de formation. Alors, je pense que c'est un défenseur qui, à la longue, dans une série 4-7, va être fatigant. Puis, je pense qu'avec Rasmus Dahlin, on va vraiment apprendre à le détester. Rasmus Dahlin. C'est un méchant bon défenseur, là.
1: Ah oui, c'est sûr, c'est un bon défenseur. J'ai hâte à cette série-là. J'ai hâte de voir comment ça va jouer. Ça a été des bons matchs cette saison. Puis, on souhaitait une série Canadien-Sabre au premier tour. En se disant, bon, il y en a certains qui voulaient éviter le Lightning. Il y en a d'autres qui disaient ça va donner du hockey spectaculaire. Et je suis d'accord avec ça. Puis j'ai hâte à ce qu'on vive ça dès demain soir.
2: Je regarde ça aller, là. Je veux juste regarder ça aller, la vol d'oiseau. Tu sais? Telle une grosse bernache bien grasse, je survole les cieux. OK?
1: Et là, je grosse bernache bien grasse.
2: Donne-moi
1: un break.
2: Je regarde ça aller. Mettons qu'on sort les sabres. Ça s'enligne pour qu'on pogne la Caroline.
0: Ouais.
2: On s'entend que là, Lightning, sabre, Caroline.
0: C'est tout un parcours, ça veut dire.
2: C'est pas pire.
0: Ah, c'est pas pire.
2: Mettons qu'on sort la Caroline.
0: T'affrontes possiblement l'avalanche.
2: Qu'on affronte l'avalanche. Ce serait, honnêtement, ce serait, tu sais, quand tu regardes ça, savourons le moment, là.
0: Ouais.
2: Mais ce serait, somme toute, miraculeux qu'on soulève la 25e cette année, là. Ça va prendre un petit peu plus que le frère André, là.
0: Beaucoup de fois, ouais. C'est,
2: hey, si on gagne...
1: Là, on va commencer par jouer le premier match puis faire nos prédictions.
2: Non, c'est
1: 4h30, on va faire nos prédictions, mais... série contre la Caroline, là. Hey, je souhaite de tout cœur, puis ça arrivera pas. Mais maudit que j'aimerais mieux pogner Flyers, au moins qu'on ait du fun. Youpi contre Gritty.
2: Ça arrivera pas.
1: Contre les Hurricanes. Ah, oh, mon Dieu, j'ai zaï à m'en confesser en plus.
2: Inodore incolore
1: sans saveur. Non seulement ça, mais ils sont imbuvables.
2: Ben oui,
1: je les déteste.
2: Ben oui, qu'est-ce que tu veux? Les Flyers venaient 2-1 tard, en, ah, tard dans le match.
0: Ils 2-0 aussi très
2: 2-0,
0: tôt.
2: 2-0 puis 2-1 tard dans le match.
0: Ils ont arrêté de jouer à 2-0. Et c'est ça le problème. Puis ils ont été très bons en prolongation. Là. Ils méritaient ce match en prolongation, malheureusement. Les Hurricanes l'ont emporté, là. Mais... les Hurricanes, encore une fois, un parcours assez facile.
1: Youpi contre Gritty. La série
0: ça
1: qu'on
0: va voir. Ouais,
1: le
0: ça,
1: duel ça, de tous les instants.
2: Ça arrivera pas.
1: Je le sais, mais rêver, là.
2: C'est gratis.
1: Bon, voilà.
2: Ben, mais les Flyers, on s'en sac un peu pareil. Là. C'est bien beau, Gritty, on le trouve beau, là, mais...
0: Mais il y a une chose qu'on veut pas, c'est les Hurricanes en finale de la Coupe Stanley.
1: Demidov contre Michkov.
0: Ouais.
2: Les Hurricanes en finale de la Coupe, ça se passe, ça se peut, là.
0: Ouais, ça se peut solide, là.
2: Ça, non, je sais qu'on veut pas ça.
1: Buffalo Canes, mettons, c'est ça qui arrive, là.
2: Ouais, c'est pas fait.
0: Ah, je préfère Buffalo en finale que les Hurricanes.
2: Ben ouais, moi aussi.
0: Même si possiblement on va les détester là, dans la prochaine série, là, je préfère ça que les Hurricanes en finale de la Coupe Stanley. Hey, une finale de la Coupe Stanley avec les Hurricanes, là. Hey boy!
1: Non, merci.
2: Ah, c'est dégueulasse.
1: Si c'est le cas, puis qu'il affronte l'avalanche du Colorado, jamais de ma vie. Je pense que je mets mon jersey de l'avalanche à tous les jours.
2: Oh, jamais j'aurais...
1: Je saute dans le bandwagon comme j'ai jamais sauté d'un bandwagon. Je me commande des pyjamas s'il faut.
2: Jamais j'aurais préféré l'altitude que lors de cette série-là.
1: Messieurs, les débats sont déjà commencés entre les deux équipes. Et on va aller, notamment, ça a commencé fort ce matin, on va aller vous présenter ça, mais aussi notre chum Marco D'Amico qui a glissé un mot sur Jakub Dobberge, ça s'en vient avant des échos de vestiaire et surtout le touche qui arrive à moins quart.
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1: Ce matin, on a commencé à faire des comparaisons entre les défensives des deux équipes, dont la série va commencer demain, Canadiens de Montréal et les Sabres de Buffalo. On va aller vous présenter ce petit débat-là, puis on va réagir là-dessus.
20: La meilleure brigade défensive?
21: C'est Buffalo. Sont gros, physique. Il commence, tu sais, là-dedans, là, je pense que celui qui transforme le plus la brigade défensive à Buffalo cette année, c'est Mathias Samuelsson. Il a tellement été blessé avant. Cette année, il est excellent. Il a connu une saison remarquable.
22: Moi, je pense que c'est kiff un peu, pas mal. T'sais, Caden Gooley, quand il joue sa game, c'est un excellent joueur. Lane Hudson, ils ont-tu un Lane Hudson?
20: Ben, je te dirais pas mal dans l'élite de la Ligue nationale.
22: Là. Oui. Mais pour générer autant de générer de l'attaque que Lane Hudson,
20: ben, en tout cas,
23: différemment.
20: C'est pas le même genre de joueur.
22: D'accord,
20: mais
22: Rasmus Dahlin, overall, c'est probablement le meilleur défenseur des deux clubs, overall.
20: Okay.
21: T'sais, c'est un premier choix au total, ouais. Et tout ça, là.
22: C'est pas mal le meilleur défenseur des deux clubs, overall. Mais je n'ai pas de l'attaque comme.
20: Mais ils sont gros.
23: Ouais, ils sont gros. Le défenseur le plus petit là, dans cette brigade défensive-là, les gars, c'est Bowen Byram qui mesure 6 pieds 1. C'est des gros bonhommes, des 6 pieds 3, 6 pieds 5, 6 pieds 6. C'est une grosse défensive. Le Canadien les a affrontés, les Sabres, il n'y a pas si longtemps. On se rappelle, c'est des matchs consécutifs. Je pense 2 matchs en l'espace de une semaine et demie. Le Canadien avait subi la défaite dans ces matchs-là. Il avait gagné, je pense, le dernier de la saison entre les deux équipes. Mais c'est une grosse défensive qui laisse pas grand-chose à l'adversaire. Faut pas avoir peur d'aller dans les coins. Ça c'est sûr. Il y a des joueurs du Canadien qui vont devoir chasser cette peur-là, là, de le jeu physique, de pas avoir peur d'aller chercher la rondelle et tout ça, parce que c'est une grosse défensive. Il y a des gros joueurs en attaque aussi, mais défensivement, on est très solide. C'est pas mal 50-50. J'ai beaucoup de difficultés à départager les deux défensives.
1: C'est deux défensives très différentes.
23: Ben, le Canadien est plus petit, on s'entend, des Alex Carrier, des Lane Hudson.
1: Plus petit, peut-être un élément vitesse qui est là, mais ouais. C'est sûr que leur top 4 à Buffalo, c'est leur marque de commerce, là. C'est Sammy Wilson, Dahlin, Power, Byram, là. Ils sont gros, sont rapides, c'est une grosse défensive mobile aussi. C'est sûr que c'est là-dessus que va se jouer la série, là, en gros. Et si t'es capable d'avoir, c'est sûr, Alex Lyon ou Ukko Pekka Luukkonen, on va en parler dans quelques instants, qui vont faire les arrêts. Mais tu sais, quand tu regardes le restant des statistiques des joueurs qui ont été là, tu sais, 81 points, 74, 66, 54. 52, 51. Il n'y a pas de Nick Suzuki ou Tage Thompson.
23: Ouais, mais
1: excellent.
23: On génère de l'attaque sur plusieurs trios. Là.
1: Exactement, c'est ça. C'est des trios posés, balancés aussi. Donc, ça veut dire que notre défensive aura peut-être pas beaucoup de breaks. Là, ça va prendre trois paires. Mais ils l'ont fait contre le Lightning aussi. Donc, ça va être tout ça va être à évaluer, mais le top 4, si j'avais un léger avantage dans une catégorie à donner au Sabres de Buffalo, c'est sur le top 4 en défense.
23: En défense aussi. Oui, bien d'accord. Puis sur la profondeur aussi en attaque. Autant le Canadien était très bon, là, ses trios de profondeur ont été très bons contre le Lightning de Tampa Bay, mais là, t'as pas le même test avec les Sabres de Buffalo. Là. Juste sur le troisième, sur le troisième trio quand même, Josh Norris au centre. T'as des bons éléments sur chacun des trios. Je pense que Zach Benson joue sur le troisième trio au moment où on se parle. C'est assez solide, là.
1: Zach Benson est sur le troisième avec Norris et Dome. Moi, c'est ce que j'ai.
23: Ça, c'est un méchant bon troisième trio.
1: Malenstein, Kozak, Greenway sur le quatrième.
23: Un peu moins un quatrième trio, mais t'sais, trio d'énergie.
1: Zucker, McLeod, Quinn, c'est intéressant, ça aussi. T'sais, c'est sûr, Thompson, Tuck, Krebs, là, ça, c'est leur premier trio va être...
23: Mais je prends le premier trio du Canadien avant celui des Sabres de Buffalo. Quand même. Je te dis pas en série là, en ce moment, là, mais je te parle globalement, de... saison régulière et tout ça.
1: T'as un marqueur de 30
23: trio.
1: Buts, t'as un marqueur de 50 buts,
23: puis t'as un
1: pointeur compteur de 100 points.
23: Voilà. D'ailleurs, on va en parler, mais à l'entraînement aujourd'hui, le premier trio était de retour ensemble.
22: Ben oui.
23: On va commencer la série comme ça. C'était sûr qu'on allait ramener le premier trio ensemble pour le premier match contre les Sabres.
22: À un moment donné, il faut que le Canadien retrouve son identité avec les Sabres. C'est l'équipe parfaite pour ça. On va pas jouer à la trappe, là. Il faut retrouver nos ailes, là. Là,
1: et pas des ailes de Bernache bien grasses.
22: Bien grasses. Non.
1: On a également parlé de devant les buts. Ce qui. C'est quoi, Alain Crête? On lui a posé une question épineuse concernant Nick Suzuki.
20: Qui tu prends comme premier centre, Tage Thompson ou Nick Suzuki?
0: Et Colin. Une chose. Je vais y aller avec Nick Suzuki, mais c'est le genre de question. Choisis le premier, va prendre l'autre. Là.
20: Okay.
0: C'est vraiment. Moi, Tage Thompson, c'est quelqu'un qui m'impressionne. Avec le gabarit qu'il a, à être aussi bon dans les zones restreintes, il a un lancer exceptionnel. Il a. Suzuki a une saison de 100 points. On l'a vu jouer beaucoup plus souvent que Tage Thompson. Et ce que j'ai aimé, évidemment, j'ai pas suivi la série des Sabres avec autant d'attention, mais ce que j'ai aimé de Suzuki dans la série contre le Lightning, ça marchait pas en attaque, puis ça, je l'ai dit souvent, il a trouvé une autre façon de se rendre.
1: Exact.
0: Utile.
1: Très bon point.
0: Ça fait que moi, je pense que je vais y aller avec Suzuki là, dans face à face, mais m'a dit par pas grand-chose.
23: C'est sûr, quand tu regardes, mettons, le profil d'un gars comme Tage Thompson, un grand joueur de centre, 6 pieds 6, qui a un excellent lancer, un des meilleurs de la LNH, qui a des bonnes mains aussi, qui est capable de se donner de l'espace, alors que, je veux dire, pour les grands attaquants, habituellement, c'est plus compliqué. Mais Nick Suzuki, défensivement, il est une coche supérieure à ce que Tage Thompson peut te donner. Nick Suzuki, tu peux le faire jouer en fin de match, en désavantage numérique. Nick Suzuki est un joueur plus complet que Tage Thompson. Attitude offensive, je pense que ça se ressemble, c'est pas les mêmes forces du tout. Mais je pense que défensivement, avantage Nick Suzuki sur Tage Thompson.
1: Oui, il n'y a même pas de doute dans ma tête. Actuellement, Nick Suzuki.
23: L'intelligence hockey aussi.
1: Tout ce qu'il fait sur la patinoire. Et là, moins contribué offensivement, peut-être, dans la série précédente. Mais regarde tout ce qu'il a amené quand même. Il est capable de t'aider dans n'importe quelle des situations. T'sais, lorsqu'on avait besoin de protéger l'avance...
23: T'as besoin d'un tir bloqué en fin de match numéro 7?
1: Hey!
23: Nick Suzuki.
1: Je comprends. Mais t'sais, quand on parlait, là, t'sais, en début de saison, là, ça avait fait jaser. Là, quand les Sabres allaient nulle part, là, on se disait, est-ce que Tage Thompson veut rester là? Est-ce qu'il y a de la disponibilité? Est-ce qu'on doit s'enquérir de sa disponibilité et tout ça? Puis il y en a certains qui faisaient pas l'échange Suzuki contre Thompson. C'était Thompson et contre Slaff. C'est lui le gros bonhomme sur le premier trio. T'sais, t'aimes-tu mieux avoir un Suzuki flanqué d'un Slaff? Moi, la question se pose même pas actuellement.
23: Ouais, moi, je suis d'accord.
1: Je sais que c'est un peu controversé parce qu'il y en a qui l'aiment beaucoup, Tage Thompson également. De toute façon, on le verra de près. Ça, c'est sûr, dans une longue série.
23: Tage Thompson est à 45,5% au cercle des mises en jeu. Là, c'est pas un joueur de centre. C'est pas le gars qui va gagner des mises en jeu importantes. Il a joué à l'aile aussi, il bouge pas mal. Là, il joue au centre, mais je préfère Nick Suzuki pour le joueur complet.
1: Hey, simplement. Point. Il y a combien de gars dans la Ligue nationale qui ont fait ça?
23: Non, je suis d'accord. Mais Tage Thompson a quand même déjà une saison de 94 points, 47 buts la même année. C'est pas pire aussi, là. C'est très bon, là.
2: Eh oui.
23: Fait que c'est pas...
2: C'est un excellent joueur, là, y a pas de doute.
1: Il y a personne qui dit le contraire là-dessus. Et finalement, Marco D'Amico, qui lui s'est prononcé sur les gardiens de but en présence.
3: Jakob Dobesch, lui, c'est pour moi le X-Factor de cette série, puis j'en apprends à personne en ce moment-là. Mais si on compare Alex Leon, Ukko-Pekka Luukkonen, tandis qu'à les performances de Jakob Dobesch, je pense qu'on peut donner l'avantage présentement à Jakob Dobesch, parce que chez Buffalo, on sait pas c'est qui le premier gardien en ce moment. On va y aller avec qui nous donne plus pour l'instant. Puis après le but qu'a accordé Ukko-Pekka Luukkonen, on se souvient qu'il y a un peu moins de confiance en lui, donc ils sont allés à Alex Leon. Si le Canadien peut être agressif immédiatement dans le début de la saison, début de la série, et causer le doute côté gardien de but, puis les forcer de flip-flop, c'est là où que la série pourrait débouler très, très vite.
2: Bon point.
23: Alex Lyon, 907 de pourcentage d'efficacité cette saison. Ukko-Pekka Luukkonen, 910. On parle pour la saison régulière, mais en série, quand il a pris la relève devant le filet, Alex Lyon a été sensationnel pour les Sabres. 3 victoires, 1 défaite en prolongation. 955 de pourcentage d'efficacité.
2: Difficilement demander mieux, là.
23: Ouais.
1: Oui,
23: mais c'est pas la même attaque les Bruins que celle du Canadien. C'est pas du tout le même genre d'équipe non plus.
1: T'aimes-tu mieux l'attaque des Bruins ou du Lightning?
23: Ouais, du Lightning de loin, là.
1: Bon, regarde les chiffres de Dobesch, là. Ce qu'il a fait contre le Lightning et ce que la défensive globalement a fait. J'enlève rien au sable, là. Il a connu une très bonne série contre les Bruins de Boston. Mais les Bruins, c'est une équipe que toute la saison, on se disait... Ils ont connu certains bons moments. Tu se rendes, à un moment donné, ça va planter, ils resteront pas là. Puis finalement, hop, ils sont accrochés, puis ils ont fait le bout de chemin. Mais quand tu regardes cette équipe-là sur papier, c'est parce qu'ils jouent avec l'identité des Bruins de Boston et tout le reste. T'sais, on n'arrête pas de parler. Les Sabres, il y en a, les Sabres, c'est une meilleure équipe que le Lightning. Puis regardez comment ils jouent.
23: Je suis pas convaincu de ça.
1: Les Bruins, ils ont battu deux fois aussi. Puis je considère que le Canadien est une pas mal meilleure équipe, les Bruins de Boston, là.
23: Puis le premier match de cette série-là, les Sabres sont venus en troisième période, tirés de l'arrière contre les Bruins, là. Ils sont allés arracher une victoire en troisième, là.
1: Attends une minute, là.
23: C'est pas...
1: On va dire, comme disait notre collègue Pierre Infray à l'époque, soyons sérieux, là.
23: On peut pas dire que les Sabres est un plus grand test que le Lightning de Tampa Bay. Je peux pas dire que les Sabres étaient plus grands que le Lightning.
1: C'est parce que l'expérience en série, ça joue. T'sais, John c'est Cooper, important quand même. John Cooper avait bien beau essayer de nous sortir des réponses à gauche, à droite, là. Mais l'expérience, ça vient jouer. Puis l'expérience du coach et des joueurs également en présence. Là, les Sabres ont beaucoup moins cette expérience-là, c'est sûr. Donc, ça va être deux équipes fougueuses sur la patinoire, mais pour moi, ce test-là, qui a le plus appris en première ronde, selon vous? Objectivement, les Sabres ou le Canadien?
23: Le Canadien.
2: À cause du match 7?
23: Ouais.
1: Pas juste à cause du match 7, là, de tout ce qui se sont fait, je veux dire, les fameuses réactions exagérées qui donnent des pénalités, puis comment tu fais pour défendre contre des gars comme Kucherov, contre des gars comme Point, Brendan Eagle, t'avais comme un mix de tout là avec eux autres. Là. C'était vraiment pas une série facile à aller emporter. Oui, on dirait ils sont vieillissants, tout ça. Ouais, en série, c'est un petit peu différent. Là.
23: C'est moins intimidant d'affronter Alex Lyon qu'affronter Andrei Vasilevskiy. Malgré les statistiques d'Alex Lyon là, en série en ce moment, là, pas mal moins intimidant pour des gars comme Cole Caulfield notamment.
1: Allons faire un petit résumé de ce qui s'est passé à l'entraînement du Canadien un petit peu plus tôt. On a des extraits pour vous de ces disponibilités médias. Et le tout s'amène avant le touche à 14h45.

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3: Martin Saint-Louis qui a donné une bonne disponibilité média. Puis là, FX, le party est fini. Là. On arrête de regarder en arrière pour regarder en avant.
4: C'est terminé. On s'est remis de nos émotions. On a repris l'entraînement. Faut dire que pour les entraîneurs-chefs, par contre, l'entraîneur-chef et ses adjoints, eux autres, ils n'ont pas cette journée de congé-là hier. Là. Eux autres, ils commencent à travailler déjà sur la série canadien Buffalo. Avant d'y aller avec les échos de Martin Saint-Louis, vous parlez des combinaisons à l'entraînement. Caulfield, Suzuki, Slav, premier trio. On revient ensemble. Newhook, Evans, Demidov. Texier était séparé de Bolduc et Dak. Il était avec Dano et Anderson. Et quatrième trio, Bolduc, Dak, Gallagher. En défense, ça change pas. Jack Eye agit comme septième défenseur. L'important pour l'entraîneur-chef du Canadien, les gars, c'est de vite se remettre de ses émotions et de revenir à la tâche. On va aller l'écouter.
5: Pour les entraîneurs, mais t'sais, ça l'arrête pas, là. Il faut que tu te prépares pour l'autre. T'sais, mais moi, je suis... T'sais, parce qu'on aurait pu commencer aujourd'hui aussi, là. Fait que moi, je suis content qu'on ait eu une journée de plus. Mais là, c'est de recommencer. T'sais, c'est beau, on a gagné, on a eu un bon high émotionnellement. Puis là, c'est de remettre ça de niveau, puis aller rebâtir ça, là, pour aller chercher ce high-là. Ça commence aujourd'hui pour les joueurs. Ça a commencé hier pour les coachs.
4: Ouais, ça a commencé hier pour les coachs, mais ça commence aujourd'hui pour les joueurs avec les nouvelles combinaisons à l'entraînement. Ça va être une très bonne série. C'est deux équipes qui se ressemblent beaucoup. Il y a énormément de talent des deux bords, autant en attaque qu'en défense. Et Martin Saint-Louis a parlé des forces des Sabres de Buffalo, les gars, à la veille de ce premier match.
5: Moi, je trouve encore ces deux équipes qui volent à la même altitude. Puis les deux équipes vont essayer de trouver des trous ici et là. Puis ça va faire des ajustements, tu sais. Mais c'est deux équipes qui peuvent... ils ont une bonne contre-attaque. Fait que, tu sais, le défenseur, il active beaucoup. Puis nous autres aussi. Fait que, tu sais, ça va être... Ça devrait être une bonne série.
4: J'ai vu une statistique passer concernant l'échec avant des Sabres là, dans cette première ronde. Et c'est une des équipes qui met le plus d'échecs avant. Alors, plus de pression sur les défenseurs. Et là-dedans, on nomme notamment des Zach Benson. On parle d'Alex Stock. Josh Down est également un attaquant qui met énormément de pression. Peyton Krebs qui joue sur le premier trio. Alors, c'est une équipe qui met beaucoup de pression. J'ai hâte de voir comment les défenseurs du Canadien vont se débrouiller sur cette pression-là. Heureusement, on va reparler tantôt, mais Dobson, qui était de retour lors du dernier match, est un défenseur qui réagit bien à la pression de l'adversaire. Alors, voyons voir comment ça va se dérouler dans cette série-là. Les top joueurs du Canadien.
3: Je vais te donner des statistiques tantôt. Tu me diras quand est-ce que tu veux qu'on en parle, un petit peu plus tard dans l'émission. Mais il y a un point qui, pour moi... Peut-être quand on va faire nos prédictions 16h30. Sur le coup de 16h30, il y a un point qui pour moi va être très très important, voire capital dans cette série-là. Et le Canadien a le potentiel de dominer largement là-dedans.
4: Ah ouais?
3: T'en dis pas
4: parfait.
3: Plus.
4: Parfait. 16h30, soyez là.
3: Cancel tout.
4: Les top joueurs du Canadien, les gars, devront être meilleurs. Quand je parle de top joueurs, je vise notamment Cole Caulfield. Je vise Ivan Demidov. Est-ce que ça inquiète Martin Saint-Louis que ses top joueurs n'ont pas nécessairement été à la hauteur, certains d'entre eux, lors de la première ronde des séries? Pas du tout, les gars. Voici ce qu'il avait à dire là-dessus.
5: Mais le top joueur, l'autre bord, ils ont-tu produit à 5-5 dans les trois dernières games? Non, je sais, mais je vais remettre de la perspective. OK? Oui. Fait que mon point, c'est qu'il n'y avait pas beaucoup d'espace. Les deux équipes se défendaient très fort. Les deux équipes faisaient pas beaucoup de revirements. Tu sais quoi, c'était 1-0, c'était 2-1, c'était des games défensives. Fait que quand t'as des top guys de même qui sont capables de jouer cette game-là, tu sais, c'est ça, le souci, t'as juste un gros but. OK? Mais la game a demandé de jouer tight défensivement. C'est ça qu'on a fait. Puis quand tes top guys sont capables de faire ça, c'est une bonne recette. C'est sûr, là. Ça serait le fun. Tu sais, je regarde la deuxième, la game 6. Cole, y a-tu eu des chances? 2-1? Tu sais, il a juste pas marqué. T'sais, mais il n'a pas fait ça au prix de nous coûter défensivement. T'sais, fait que moi, je suis fier de leur comportement, même si les statistiques offensives ils disent pas ça.
4: Il est bon quand même pour détourner un peu la question, mais c'est super intéressant.
3: Tu sais, quand il parle de défensivement de cette équipe-là, notamment, puis absolument raison. Et c'est ce qu'il répète depuis tellement longtemps, Martin Saint-Louis. Tu dois jouer un match, un excellent match dans toutes les phases du jeu, mais surtout sans la rondelle, puis être responsable défensivement. Qu'est-ce qu'on a dit? Il a transformé Cole Caulfield en un attaquant complet sur 200 pieds. Puis là, il continue de marteler ça en séries éliminatoires. C'est encore plus important. Moi, j'aime encore plus ça quand il parle de... C'est ça que la game a demandé. C'est comme si, je sais pas, là, la game, c'est une entité cosmique. Non, mais... La game demandait ça. Il fallait jouer la game de cette façon-là. Puis
4: non, mais c'est... le Lightning avait des joueurs vraiment efficaces pour contrer à 5 contre 5 le premier trio. Des gars que défensivement, les Anthony Cirelli, les Brandon Engel, tous ces gars-là sont très bons défensivement à 5 contre 5. Je sais pas si les Sabres ont ces éléments-là à 5 contre 5 pour contrer les meilleurs éléments du Canadien, et ça pourrait être quelque chose qui pourrait faire une différence. On verra, mais il y a pas un joueur des Sabres qui passe proche de gagner un trophée Selke, par exemple, en attaque, où ils ont pas ces éléments-là au sein de leur offensive. Alors on verra pour le premier match de la série. Noah Dobson.
3: Quel ajout de taille.
4: Ça fait du bien d'avoir Noah Dobson dans la formation, même si pas encore à 100%. Aujourd'hui, pratiquer avec Struble, pas prêt encore du côté du Canadien à le mettre sur une première paire avec Mike Madison. Mais Martin Saint-Louis est content de pouvoir compter sur un défenseur comme Noah Dobson pour amorcer sa série de deuxième tour.
5: C'est dans les forces de sa game, la transition, les breakouts, en zone offensive. Moi, je trouve que j'ai donné des bonnes minutes sur le match numéro 7. J'ai fait des hauts jeux, même des jeux défensifs qui nous ont aidés. Mais tu sais, c'est un joueur qui a joué un gros rôle pour nous autres cette année, puis de l'avoir en partant là, avec Buffalo, mais ça va nous aider.
4: Je repense notamment aux 2 contre 1 dans le match numéro 7. Je pense que c'est Brandon Engel qui est là avec la rondelle. Superbe jeu défensif de Noah Dobson sur un 2 contre 1 du Lightning. T'as besoin d'un gars comme Noah Dobson dans ta formation, puis c'est pour rien enlever à ce que Jack Eye et Struble ont fait durant les premiers matchs de la série. Ça commençait à s'essouffler un peu dans les 2 derniers matchs avant le retour de Dobson, mais ils ont été très bons, Struble et Jack Eye, de manière générale durant la première ronde des séries contre le Lightning.
3: Struble qui a pas beaucoup joué aussi dans le match numéro 7.
4: Ouais,
3: là.
4: Aussi.
3: Ouais, on verra quel choix fera Martin Saint-Louis, je le dis, en entraînement. Ouais. C'est encore Jack Eye qui était le 7e défenseur, mais de quelle façon on va jouer sur les paires de défense. J'ai hâte de voir ça. Et finalement, Juraj Slafkovský, qui lui a pas perdu de son humour, mais pas perdu.
4: Non. Un premier match électrisant, 3 buts contre Tampa, tour du chapeau en avantage numérique. Ça a été plus compliqué pour la suite des choses dans cette série-là. On lui a même demandé aujourd'hui, est-ce que... T'as été secoué par la mise en échec, de Max Crozier, je pense dans le match numéro 4. Et Slav qui, évidemment, a répondu de manière humoristique, mais je vous laisse entendre ses propos là-dessus.
0: I think I'm good, you know. I can't really get much dumber. So, I don't know what to say. I'm fine, you know. Didn't really hurt. And just ready to go. I didn't even miss any time. Just had to do that one concussion protocol, but... I guess that's league rules. I can't change that.
3: Il dit, ça m'a pas vraiment fait mal.
4: Non.
3: Il a fallu que je fasse le protocole des commotions.
4: Parce que c'est obligatoire et
3: puis
4: tout
3: il
4: ça.
3: Il dit, de toute façon, je peux pas ben devenir plus stupide que je le suis déjà.
4: Il
3: est pas incroyable. Aïe. C'est quel kid.
4: Ah, c'est incroyable.
3: Cool. Il est parfait, Juraj Slafkovský. Il va toujours me rappeler de sa fâche. J'étais là. Tu sais, quand il avait parlé de Lane Hudson dans le vestiaire, là. Qui avait dit des fois, même moi, je me choisirais 62e, le choisir premier.
4: Ouais,
3: là.
4: ouais.
3: Toujours me souvenir de sa face. Il était tellement fier de sa joke. Il est parfait. Ah, oh, quel kid incroyable. On va pouvoir continuer. J'espère qu'il changera jamais, lui, sa personnalité. Juraj Slafkovský. On a hâte de le voir dans cette série-là. Ouais. Lui, ça va être une grosse pièce. On en parlera demain. Ça continue de tourner, puis il y a une blessure qui fait tellement mal. dans le baseball majeur. Le touche, Huawei, le seul et unique, s'en vient nous en parler avant l'arrivée des mangeux de Pâques, Richard Labbé et Marc-André Perrault.
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15: Comment ça va, mon touche? Salut le touche!
16: Hey, salut les boys, ça va très bien, vous autres?
15: Écoute, ouais. Nous autres, le printemps est installé, on a du hockey en deuxième ronde. Ben, je dis « on ». Tout comme toi, mon touche, là, tu manques pas aucun match, toi non plus.
16: Non, monsieur, aucune minute. C'est un spectacle extraordinaire, une des plus belles séries moi, que j'ai vues dans ma vie, mon vieux. Extraordinaire. Mais encore aujourd'hui, je suis pas capable, après 5 matchs, incapable de dire qui a la meilleure équipe. Ben, le principal, c'est que le Canadien a gagné.
17: Qu'est-ce qui t'a empêché, touche, de regarder le match numéro 7 de cette série-là?
16: Je me l'ai posé.
17: T'es pas obligé de répondre.
16: Non, je pense que je vais sauter mon tour.
17: On te la posera. On te la posera au 7e match de la Coupe Stanley, c'est correct?
16: Ah boy.
15: Hey touche, ça va bien pour le Canadien, on est content. Il y a une équipe pour qui ça va un peu moins bien. Puis c'est les Tigers de Détroit, là, si on s'en va dans le baseball, le Tarik Skubal qui malheureusement, leur as lanceur, qui doit se faire opérer.
16: Ouais, exactement. Il va subir une arthroscopie au coude. Tu sais, quand un joueur d'un lanceur de cette envergure-là tombe au combat, c'est pas seulement son équipe qui est pénalisée, c'est tout le baseball. Tu sais, regarde, c'est un des meilleurs lanceurs de tout le baseball. C'est plate. Il y a bien des gars qui sont blessés cette année. Je pense à Blake Snell avec les Dodgers, entre autres. Il y en a d'autres. Puis on a eu Aaron Nola avec les Phillies. T'as eu Zach Wheeler. Puis ils sont revenus, mais c'est tous des gars qui sont tombés à un moment donné. Il y a beaucoup de bons lanceurs qui ont été blessés depuis le début de la saison. Puis c'est un dur coup pour les Tigers, évidemment. Heureusement, ils ont embauché un joueur autonome durant l'entre-saison. C'est lui qui devient numéro un, c'est Framber Valdez, qui est excellent. Une chance qu'ils l'ont parce qu'il serait dans le trouble pas à peu près.
15: Ouais, c'est sûr que tu sais, ça fait mal. Puis t'as raison quand tu parles du baseball, c'est souvent. On en a parlé ensemble lors de la saison dernière, Touche, mais tu sais. Chaque équipe de baseball ont comme quelque chose à montrer dans le baseball majeur. On dirait que ça devient excitant pour chacun des clubs d'avoir des joueurs. Tu sais, nomme-moi un club, m'a nommé un joueur spectaculaire qui est là. Des fois, c'est lanceur, puis Tarik Skubal en fait partie, là.
16: Ben, c'est une attraction, hein. C'est une des plus grosses attractions dans la Ligue américaine, dans le baseball, du coup. Une équipe perd un joueur de cette envergure-là, ben, c'est tout le baseball qui est puni quelque part.
15: Ouais, puis les Tigers sont en pleine course à la tête de la centrale américaine.
16: C'est une des équipes favoris pour se tailler une place en série d'après-saison. Moi, c'est une équipe que j'aime beaucoup. Mais évidemment, ça me fait penser aux Blue Jays. Ils commencent à perdre des gars importants comme ça. Ça va être extrêmement difficile. Là, tu perds un scoreball. Bonne chance.
15: Écoute, là, je poserai pas par quatre chemins pour te poser la prochaine question. Ben, je sais qu'il y a beaucoup de fans de Boston ici au Québec.
16: Ouais,
15: c'est une équipe qui est très, très près. C'est une équipe historique aussi.
16: Exactement. Ouais.
15: Qu'est-ce qui se passe avec les Red Sox?
16: Ben, écoute, je regarde ça. C'est un peu plate de voir ça parce que moi aussi, je suis un gars qui suit beaucoup les Red Sox de Boston. Ça a toujours été, même avant les Expos, j'aimais les Red Sox de Boston. Je trouve que cette équipe-là, présentement, n'est pas bâtie pour le Fenway Park. Tout simplement. Je regarde ça, là. Les Red Sox, là, nous ont toujours habitués au fil des années à avoir des cogneurs dans la formation. Même s'ils ne gagnaient pas, je suis allé au championnat. C'était une équipe qui attirait l'attention d'un peu tout le monde parce qu'il y avait

0: et plus. Je pense que c'est 5.37. C'est une des pires dans le baseball majeur. Et puis, évidemment, il frappe pas ou trop peu. Tu sais, je te disais, traditionnellement, les Red Sox, puis là, je remonte à Carl Yastrzemski, il y avait Tony Conigliaro. Après, tu as eu des gars comme Jim Rice, puis Fred Lynn en formation. Puis plus récemment, on se souvient de David Ortiz, puis de Gaucher, puis Manny Ramirez, le frappeur droitier. Deux excellents frappeurs qui ont dominé la Ligue américaine pendant des années. Là, je vous mets au défi de m'en nommer un qui a de l'allure. Ils n'ont pas de cogneur. Mm. Puis ça, dans un parc comme celui-là, c'est inacceptable.
1: Effectivement. Écoute, on souhaite aux fans des Red Sox que ça se replace. On est encore dans la course au meilleur deuxième, là, simplement à 3 matchs. Mais pour la tête de la division, t'es à 10 matchs des Yankees. Mais la tradition se poursuit chez les Yankees, mon cher Touche, dans ce sens où le géant Giancarlo Stanton, le géant au pied d'argile, t'es encore blessé.
0: Oui, monsieur. Oui, écoute, la saison est officielle. il est encore blessé. Moi, j'ai jamais vu ça. C'est incroyable le parcours de ce gars-là. Parce que c'est un mot du frappeur en santé. Là. On s'en cachera pas.
1: Ah, son swing est poétique.
0: Depuis 2018, il a raté 40% des matchs de son équipe.
1: Ça fait 8 ans, ça, là.
0: Oui, monsieur. Moi, j'ai rarement vu ça. Puis là, malgré tout ça, en carrière, il totalise 456 coups de circuit. Hey, c'est pas rien, là. Fait que ça y a coûté, d'après moi, au-delà de 100 circuits, sinon plus.
1: Ben, c'est incroyable.
0: À cause des blessures. Tu sais, au Yankee Stadium, là, t'as des statues, hein, des bronzes de Mickey Mantle, puis de Babe Ruth, puis de Lou Gehrig. Si jamais Stanton... Ah, sa statue, ça va être une statue de sel, mon ami. Écoute, c'est un peu plate de dire ça, parce que c'est un gars que j'adore au bâton. Il a déjà frappé 59 circuits, je pense, dans une saison, ce qui est phénoménal. Mais là, c'est épouvantable. Il avait commencé la saison, il n'était pas blessé. Moi, je regardais le box score des Yankees de 3 jours pour savoir s'il était dans la formation. Puis là, un beau matin, oups! Il était blessé. 2 jours après, on nous annonçait qu'il était de retour sur la liste des blessés. Pour combien de temps? Ah! Bon, faites brûler les lampions!
1: On va dire, Renaud, pouf! Disparaît, ouais. N'est plus là. Écoute, il y en a un qui va peut-être être échangé. Lui qui a été blessé pas mal, ouais. Mais là, il est en santé. C'est son club qui va moins bien, puis c'est Mike Trout.
0: Ouais, exactement. Puis, tu sais, des rumeurs, c'est pas long, là. Le moulin à rumeurs est déjà en marche. Mike Trout, qui va devenir le joueur le plus convoité sur le marché, pour des raisons évidentes, tu l'as dit. Il connaît un bon début de saison. Il a pas encore été blessé, bravo. Et là, il y a déjà des rumeurs à l'effet que, évidemment, les Dodgers, les Phillies, les Reds de Cincinnati auraient fait des approches, là, tu sais, parce qu'ils sont... qui n'est pas intéressé à Mike Trout? Je parle d'une équipe qui bataille pour une place en série. Quand un joueur comme ça devient disponible, t'appelles.
1: S'il s'en va avec les Dodgers, être réunis avec Otani, imagines-tu? Mais moi, s'il s'en va avec les Phillies, je vais dire comme Ben, je suis fan d'eux.
0: Ça se peut, parce que il y a quelques années, je ne sais pas si tu te souviens, quand il est devenu joueur autonome, ou un an avant qu'il devienne joueur autonome, il y avait des rumeurs à cet effet-là, et puis c'est Bryce Harper, qui est un ami de longue date de Mike Trout, qui l'avait appelé et avait dit « Viens jouer avec nous autres! » Puis il avait essayé de le convaincre, mais finalement, Trout avait décidé de rester en Californie, qui n'est quand même pas une vilaine place pour jouer au baseball. À choisir entre Philly puis la Californie. Je pense que j'aurais une petite préférence pour la Californie. honnêtement. Mais écoute, c'est sûr que ça va faire le tour de la ligue. C'est déjà en marche. Il va y avoir plein de rumeurs. Mais on dit quelque part que Trout, il préfère rester là. Moi, je comprends pas. Il est en fin de carrière. Il a une chance de gagner quelque chose. Tu sais, je veux dire, là, il reste plus 10 ans dans le baseball, lui, là.
1: Mais non.
0: S'il a gagné une série mondiale, là, ça sera pas avec les Angels. Ça, c'est certain. Ça va être ailleurs. Fait que si ça prie

0: priorité de gagner, faut qu'il envisage la possibilité de finir la saison ailleurs dès cette année.
1: Ben oui, ça va nous faire plaisir, nous autres, Touche. Écoute, ton trip californien est fait. Viens-t'en filer, mon chum. Il n'y a pas de trouble, on va t'accueillir. Touche.
0: Ben écoute, je vais te dire une chose. Je vais jouer avec Schwarber et Bryce Harper, là. Écoute, c'est tout un rôle des frappeurs, là, qui pourrait frapper derrière Harper ou lui en avant d'Harper, peu importe. Puis Harper connaît une bonne saison. Les Phillies, ils sont en train de se replacer. Wheeler a bien lancé à son dernier départ. Aaron Nola aussi. Ça regarde mieux du côté des Phillies. Ils sont en pleine remontée. Moi, je pense que la saison est encore bien jeune. Puis c'est une équipe qui peut remonter la pente facilement parce qu'ils ont du talent. Puis si en plus, ils se payent un gars comme Mike Trout, wow, watch out.
1: On s'en reparle dans les prochains jours. Touche, merci de ton temps. Puis bon match numéro 1 demain soir.
2: Merci, Serge. Hey,
0: salut les boys. Bye.
1: Salut, Serge. Bye-bye. Sport.
2: Flash. Le Canadien a repris l'entraînement en vue de son premier match contre les Sabres demain. Beaucoup de changements dans les combinaisons du Canadien en attaque. Des trios à la pratique aujourd'hui. Caulfield, Suzuki, Slavkovski. Newhook, Evans, Demidov. Texier, Dano, Anderson. Bolduc, Doc, Gallagher. Aucun changement dans les duos de défenseurs alors que Jacka agissait comme septième défenseur. Martin Saint-Louis est conscient que les joueurs doivent vite revenir à la tâche.
3: Pour les entraîneurs, mais tu sais, ça l'arrête pas, là. Tu sais, faut que tu te prépares pour l'autre. Tu sais, mais moi, je suis... tu sais, parce qu'on aurait pu commencer aujourd'hui aussi, là. Fait que moi, je suis content qu'on ait eu une journée de plus. Mais là, c'est de recommencer. Tu sais, c'est beau, on a gagné, on a eu un bon high émotionnellement. Puis là, c'est de remettre ça au niveau, puis aller repartir ça, là, pour aller chercher ce high-là. Ça commence aujourd'hui pour les joueurs. Ça a commencé hier pour les coachs. Oui.
2: Le Rocket de Laval qui fait face à l'élimination ce soir, 19h contre les Marlies de Toronto. L'équipe qui aura du renfort avec Adam Engstrom. La troupe de Pascal Vincent tire de l'arrière 1-2 dans sa série 3-5. Un seul match dans la LNH ce soir. L'Avalanche reçoit la visite du Wild vers 20h. Le Colorado mène 1-0 et finalement... Ce soir aura lieu la loterie du repêchage dans la LNH. Il fut un temps où c'était notre moment fort.
4: Le début
2: du mois de mai, le Tankathon. Ce n'est plus ce moment. Et c'est tant mieux. Les Canucks, les Blackhawks et les Rangers ont les meilleures chances de remporter le premier choix. Donc, au total du repêchage 2026, ça débute à 19h dans un spectacle toujours très, très, très enlevant et spectaculaire, la loterie de la LNH.
4: Qui a le plus de chances de gagner la loterie, Ben? Les... Canucks!
2: Les Canucks!
4: Les Canucks!
2: Canucks!
4: Quel joueur des Sabres, les gars, va-t-on détester le plus dans cette série contre le Canadien? La réponse la plus populaire, le défenseur Rasmus Dahlin à 34%, suivi de l'attaquant Zach Benson à 30%.
1: On va poser la question, d'ailleurs, à nos beaux mangers de Puck du mardi qui s'en viennent là, pas de pause.
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1: L'abbé Richard, comment allez-vous?
6: Bonjour, monsieur l'abbé.
7: Hey, ça va très, très bien. Et vous autres?
1: Ah, nous autres, on se porte à ravir.
4: Pourrais-tu
1: voir ma date pour le lunch, Richard? C'était spectaculaire.
7: Qu'est-ce qui s'est passé exactement?
1: Ben, j'ai pu manger avec ma peur.
7: Ah, OK. Ben oui, c'est vrai, vous aviez un pari
1: que j'ai remporté. Non, ben en fait, je n'ai remporté un, je n'ai perdu un. Là, c'est celui que j'avais perdu aujourd'hui.
4: La prochaine fois, c'est lui qui paye le lunch.
1: C'est ça, exactement. D'ailleurs, comment va-t-il, le beau Mapper?
4: Hey, Mapper!
8: What up? Calin, Ben Roger.
2: Tendresse, je veux de la tendresse.
8: Oui, fais attention, tu sais parler un homme, c'est dangereux. Je rends hommage aujourd'hui à Richard avec ma chevelure qui, je me suis rendu compte en me pluguant, c'est de quoi il vante à Montréal, hein? Il vante dans votre ville.
7: Ben, ça tombe bien parce que tu as l'air d'un joueur de clavier dans un groupe des années 80. Je sais que Ben Roger aime beaucoup ce genre de groupe-là. Parfait, ça.
1: Le
8: synthétiseur
2: du keyboard. Du keyboard.
1: Mapper, il est sa bonne voix. Dans 3 semaines, il y a la Coupe à Richard, puis dans 6 mois, c'est rendu Ben Roger.
8: Non, Ben, il est ailleurs complètement.
2: Ça se passe en arrière, moi.
1: Voilà. Les gars, Canadien Sabre demain. Et là, on vous pose les vraies questions. D'après moi, une coupe, vous allez pas aimer. Mais savez-vous quoi? On n'en a rien à faire de vos impressions. On veut vos réponses.
8: J'en ai rien à foutre, oui.
7: De nos feelings aussi, de toute évidence.
1: Oui, exactement. Complétez la phrase suivante. Le Canadien gagnera la série contre les Sabres si... Richard.
7: C'est une très bonne question. Je dois dire que celle-là, je l'ai beaucoup aimée. Écoutez, il y a plusieurs réponses.
8: Donne la tienne, arrête, là.
7: Je vais y arriver avec la plus claire et nette. C'est si Dobesh a l'air de ce qu'il a eu l'air lors du premier tour. Tu sais, je pense qu'honnêtement, l'histoire du Canadien est parsemée de ce genre de gardien-là, là, qui arrive, qui surprend tout le monde, qui sort un petit peu de nulle part. Là. Je sais que Dobesh, il a joué ici cette année, il a joué un peu l'an passé. Mais je pense pas qu'on s'attendait à ce que Dobesh soit le gagnant d'un face-à-face contre Andrei Vasilevski. D'ailleurs, moi-même, je vais mea culpa. Au moment de faire mes prédictions au premier tour, je me suis dit, c'est sûr que le Lightning gagne pour l'expérience et aussi pour Vasilevski. J'étais convaincu que cette confrontation-là, allait virer à l'avantage du Lightning. Alors, Dobesh m'a complètement
8: subjugué.
7: Oui, renversé.
8: Épaté, excité, stimulé.
7: Ouais, dites ce que vous voulez. Voilà. Ah, peut-être pas stimulé, là. on va quand même garder ça de manière civilisée. Oui, mais non. Et puis, si lui continue à être comme ça, puis tu sais, en face, l'autre bord, là, attention, là, Alex Lyon, on aime bien parler des joueurs qui sortent de nulle part, mais lui, c'est un petit peu ça, 33 ans, jamais repêché, réserviste de carrière, a le goût de se faire un nom, c'est son moment, lui aussi. Alors, pour moi, si Dobesh réussit à remporter ce face-à-face, je pense que les chances du Canadien sont excellentes.
1: Mapper!
8: J'ai comme pris une autre avenue parce que j'ai pas répondu quelque chose qu'il faut qu'il continue. Comme Dobesh, tu sais, ça a été excellent. Puis c'est vrai, Richard, c'est sûr que s'il continue ça va être de même, ça va être parfait. Mais moi, je dirais quelque chose qui doit changer. Puis c'est la production du premier trio. Puis je regarde pas nécessairement la production de points. Parce que tu regardes ça, Suzuki 6 points en 7, Caulfield 4, Slav 3. C'est pas des statistiques qui sont atroces, mais tu regardes les plus et les moins, là on tombe dans, sans dire l'atroce, on tombe dans le pas bon. Je pense que c'est un trio qui doit retrouver son swag, qui doit retrouver son côté dominant, son côté on peut jouer contre n'importe qui, puis on n'a pas peur, puis on est capable d'être aussi sinon meilleur. Fait que pour moi, ça, dans la mesure, là, tu sais, je prends pour acquis que Dobesh, ça n'a pas été un état de grâce, mais c'est juste une progression constante de ce qu'on a vu depuis le début de la saison. Moi, ça passe par le premier trio. Tu peux peut-être t'en sauver une série, mais tu peux pas t'en sauver pour toutes les séries.
1: Maintenant, si on fait l'exercice inverse et je vous demande de compléter la phrase suivante, les Sabres gagneront la série contre le Canadien si Mapper.
8: Je me souviens pas que j'ai répondu à ça, moi.
4: Ils sont capables de déranger Dobesh, de sortir Dobesh de cette série-là.
8: Oui, ben écoute, j'étais donc bien intelligent dans ce temps-là. On s'est parlé quand, nous autres, tabarouette?
4: On s'est...
8: Non, mais tu sais...
1: C'est que tu y as parlé avant notre lunch. Là.
8: Ouais, c'est ça. Tu sais, un gros sandwich de même, après ça, c'est dodo time, man. Tu fumes une sèche, non, c'est pas vrai, je fume même pas. Arrêtez de dire que je fume. Mais non, pour moi, c'est vraiment d'être capable de mettre un doute dans la tête à Dobesh. Présentement, il n'y en a pas.
4: Mais penses-tu que c'est vraiment possible de faire ça, Mapper? Parce que le Lightning a tenté de faire ça en première ronde.
8: Ben, tu sais, parce que je pense que plus ça va avancer, plus la pression va augmenter, veut pas. Tu sais, Dobesh, ça reste un être humain. Puis je pense que n'importe quel être humain, quand tu arrives en deuxième ronde des séries éliminatoires, ben là, t'es plus proche du gros saladier. Puis tu dis, tabarouette, c'est juste la nature humaine que là, tu te rends compte que tu sais, sans dire que t'as un doigt sur le trophée, t'es à une longueur de bras. Fait que Dobesh n'est pas infaillible, c'est pas ce que je souhaite, c'est pas ce que je pense non plus. Je pense que si les sortes de Buffalo, tu sais, Dobesh n'a pas été traversé là, contre le Lightning. T'sais, mettons, il s'en fait péter 3-4 là, en première période. Là, dans game numéro 1, c'est le genre d'affaire qui peut aller shaker un gardien recru. Fait que pour moi, je pense que c'est ça le défi des Sabres. Est-ce que je pense que ça va arriver? Non, parce que je pense qu'on l'a entendu dernièrement, puis là, je suis pas en train de faire une comparaison comme de carrière, mais tu le regardes, là, Dobesh, puis tu dis, tabarouette, il y a des petits traits de carré. Fait que, voilà.
1: Richard.
7: Répète la question, c'est parce que ma peur a parlé pendant 10 minutes.
8: Ah, Richard, va pas là, va pas là.
1: Les sabres. Oui, on va te rafraîchir la mémoire, Richard.
8: Il vient de dropper le chien.
1: Ben, tu pourrais lui dire qu'à son âge, il faut lui répéter les questions après quelques instants.
8: Ah,
1: hein,
8: bon,
7: ça s'appelle de l'âgisme, Greg.
8: C'est mérité.
1: Quand ça fait 25 ans qu'on se connaît, j'ai le doigt. Les sabres gagneront la série contre le Canadien si...
7: Si leur top 4 en défense domine les attaquants du Canadien. Pour moi, on a parlé des gardiens beaucoup, puis avec raison. Mais avez-vous vu un petit peu le top 4 en défense du côté de Buffalo? Il y a du gros monsieur là-dedans. Là. Je regardais ça, j'ai calculé, j'ai sorti ma calculatrice. Ouais. Je fais ça seulement dans les moments importants.
6: Moyenne de 6 pieds 3, hein, je pense, Richard.
7: Ah oui, c'est gros. Là. Puis là, écoute,
8: c'est de la viande.
7: C'est un total de 864 livres à 4 là-dedans.
8: Oh, donc en fait, comme ça, c'était Philadelphie, Richard. Très bonnes années, hein? Très
7: bonnes années. Ouais, OK, je vais passer, là, parce que je vais m'étouffer un petit peu. Alors,
1: D'après moi, il y a un inside là-dedans.
7: Oui, oui, on se comptera ça un jour.
6: Ouais, je pense qu'il y a un wingman là-dedans ou il y a quelque chose dans le genre.
8: Je suis désolé, les gens à la maison qui disent que je suis vraiment désolé.
7: On va enchaîner rapidement, si vous me permettez. Donc, je parlais de oui, alors c'est un énorme quatuor, puis il y a un certain Samuelson là-dedans. 229 livres. Ça, c'est selon le site officiel hein, de la Ligue des fois. Là, on exagère d'un bord puis de l'autre. Mais bref, tu sais, quand la rondelle va se retrouver en fond de territoire des Sabres, derrière le filet, pour moi, c'est là que ça va jouer beaucoup. Est-ce que le Canadien va sortir gagnant de ces batailles-là ou est-ce que les gros défenseurs des Sabres, à chaque fois, vont sortir avec la rondelle puis vont relancer le jeu? Pour moi, là, ce bout-là est super important. On en parlait avec Martin Saint-Louis récemment là, du la prétendue petitesse des joueurs du Canadien. Il n'aime pas ça quand on dit ça, Martin Saint-Louis, parce qu'il dit, garde, toute l'année, on a prouvé qu'on peut jouer physique avec tout le monde. D'ailleurs, contre le Lightning au premier tour, à un moment donné, le Lightning a assez de brasser ça un petit peu. Le Canadien s'est bien tenu debout. Mais là, je pense que ça va être autre chose. Alors, pour moi, là, le gros de cette confrontation-là, oui, les gardiens, oui, le premier trio. Mais si le top 4 en défense des Sabres a le dessus sur les Caulfield, les Suzuki, ces gars-là, je pense que les chances des Sabres sont très bonnes.
1: Ouais, ben d'ailleurs, toi, si je te demande, le top 4, la défensive de Buffalo, est-il meilleur que celui du Canadien? Tu me chantes les louanges de ce top 4-là, en plus de calculer leur poids, tu vas me répondre que c'est vrai, cette affirmation?
7: Ouais, je pense que oui. Je pense que c'est un. Ah, ben, tu sais quoi? En fait, la réponse, c'est la suivante. Dans les séries de la Ligue nationale de hockey, où presque tous les coups sont permis, c'est bien sûr que d'avoir ces quatre gaillards-là à ta ligne bleue, c'est un avantage. Est-ce que joueur pour joueur, talent pour talent, habilité pour habilité, sont-ils meilleurs que Hudson, que Matheson? Probablement pas. Mais dans le cadre d'une série où il va y avoir peut-être quoi? 2 punitions chaque bord, 3 punitions de chaque bord par match. Vous le voyez là, depuis le début, là, regarde, s'en donne-tu des coups, là, des coups cheap puis des coups salauds? Ben regarde, il va s'en donner là aussi. Alors, dans ce cadre-là, quand tu as 4 gars comme ça, gros gars capables de jouer physique, puis capables de relancer le jeu aussi, là, Dallin, on s'entend que c'est un gars de quoi, de 74 points, je pense, cette saison. Pour moi, c'est un avantage du côté de Buffalo.
1: Mapper?
8: J'hésite. Je me trompe-tu? Il manque un peu de droitier du côté des sables, tu sais.
7: Fait que. Commence pas à nous enfarger avec tes côtés, là.
8: Non, mais Richard.
6: Non, mais c'est vrai que d'aller dégaucher du joue du côté droit, là.
8: Tu sais, écoute, moi, je pense que le t'sais, la seule affaire qui me fait hésiter, c'est que j'ai pas trouvé Goulet, Kevin Goulet. Très constant en première ronde. Fait que ça m'agace un petit peu. Sinon, je te répondrais pas sans réfléchir. Là. Ça serait quand même au photo finish. Je t'aurais répondu le Canadien parce que je suis subjugué par le jeu de Lane Hudson. Même en séries éliminatoires, il ne surveille pas pour voir c'est qui le petit clin qui s'en vient en arrière de lui à toute vitesse, qui va peut-être se faire frapper. Il s'en fout. Il va chercher la puck. Il sort avec la puck. Fait que moi, Lane Hutson, pour moi, ne fait qu'ajouter à l'admiration que je pouvais avoir de lui comme défenseur.
9: As-tu un chandail de Lane Hutson?
8: Tu sais quoi? Je suis sur le bord de me faire faire un tatou. Tu sais, de me faire tatouer Hudson. Pas une affaire de Lane Hutson. Non, non. Elle tatoue avec son chandail dans le dos. Tu sais, le gros.
7: Dans le front, ça serait beau dans le front. Là.
8: Ouais. Ça pourrait pas remplir.
9: On pourrait commencer par le chandail si tu veux, là, mais on peut organiser ça un peu.
8: Moi, je suis payé grassement par vos patrons pour faire une analyse songée. Puis vous me faites perdre du temps de qualité avec vos viennoiseries intellectuelles.
7: Henry, on dit Henry.
8: Mais qu'est-ce que je disais? Moi, ouais, je disais que l'inconsistance de Goulet peut-être me faire pencher vers les sables présentement.
9: On dit Henry.
7: Est-ce que tu as entendu un mensonge là-dedans?
9: Les gars, vous êtes incroyables.
2: Des viennoiseries intellectuelles, c'est la première fois que je l'entends.
9: Des viennoiseries intellectuelles. Hey, j'ai besoin d'une pause.
8: Savez-vous que Charles, c'est le spécialiste des viennoiseries? Tu mets pas une conférence de presse là, que l'équipe fait le smat puis qu'ils mettent un paquet de donuts puis de croissants. M'a dit de quoi Richard il amène un manteau avec le plus de poches. Tu sais, les manteaux cargo militaires un peu, là. Pis, il se sauve, il a de l'air du bonhomme Michelin, man. C'est fait son épicerie.
7: Écoute, dans le contexte économique que l'on sait, il n'y a pas de mauvaise décision.
2: Ouais, puis Henry, il ne faut pas sortir ça trop souvent sur nos ondes. Vous savez, la dernière fois, ça a mal viré.
8: Ben Roger, c'est un terrain glissant.
9: Mapper.
2: Donne-moi un crazy carpet, m'a glissé à la côte, aucun problème.
9: Mapper qui vient de dire qu'il est grassement payé pour des analyses intelligentes et qu'il nous sert un autre 3 minutes de niaiserie.
7: Une analyse de buffet.
9: Oui, exactement. On va à la pause, reprendre notre souffle un peu. Et on continue. C'est brillante et savante analyse. Au retour.
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12: On a déjà posé la question à Mapper, mais on se souvient plus de sa réponse. Fait qu'on y redemande aujourd'hui parce qu'il est avec...
13: Je me souviens pas de ce que j'ai mangé un matin.
12: Richard Labbé. C'est bon, moi non plus. Quelle est votre prédiction officiellement officielle pour la série? Non, savez-vous quoi? On posera pas cette question-là.
13: Ah?
12: Richard, es-tu disponible demain 15h?
14: Ben oui.
12: Bon, ben t'es booké.
15: Gardez votre prédiction pour demain, c'est parfait.
14: Ok,
15: c'est...
14: on la garde non. Demain, ok, parfait.
12: Ouais, parfait. On vous en pose une petite Scott Caulfield. Complétez la phrase suivante. C'est la journée des phrases complétées.
15: Là. Ben, on aime ben ouais, ça, compléter des phrases.
12: Cole Caulfield.
13: C'est probablement ce que j'aime le moins comme question, mais ouais, excuse-moi.
12: Il en reste rien qu'une. Après ça, on va faire le tour de la Ligue nationale. Tu vois, okay. On va avoir du fun, on va parler des Leafs un peu.
15: Ouais, puis si tu veux, on peut parler d'Hudson et d'Allen aussi, là, mais on peut se garder ça aussi.
12: On va se garder ça pour demain, étant donné que nous avons le même duo de choc. Cole Caulfield connaîtra une meilleure série contre les Sabres si, Richard.
14: S'il se souvient comment il a marqué plus de 50 buts cette saison, puis pourquoi je dis ça, et puis je sais pas si des fois la télé montre pas tout, là, mais sur place, là, dans cette série-là, j'ai vu beaucoup de moments où Caulfield était hésitant. C'est ce qu'on voyait pas cette saison. C'est cette saison-là, Caulfield, il y avait la rondelle, son idée était faite, il visait, puis c'était ça qui était ça. Là, au cours du premier tour des séries contre Tampa, souvent, je le vois hésitant. Il regarde, il est pas sûr, il lance pareil, précipite son geste. Tu sais, ce sont des détails, mais en bout de ligne, tu sais, on a l'impression présentement que Caulfield est un scoreur qui score pas. Et quand t'as ça, t'as un scoreur qui score pas, c'est pas qu'il a oublié comment lancer une rondelle. C'est pas que soudainement, il n'y a plus de main. C'est juste que dans sa tête, il est un petit peu, juste un petit peu mélangé. Tu sais, puis souvent, il y a beaucoup de joueurs qui m'ont raconté exactement ce qu'on voit présentement. Tu sais, des marqueurs qui, à un moment donné, il y a un petit doute, là. Ah, tu te dépêches. Ah, tu vises un petit peu trop vite. Ah, tu regardes en arrière. Tu sais, juste un petit doute, une fraction de seconde d'hésitation qui peut être la différence entre la rondelle à côté ou la rondelle dans le filet. Alors, Caulfield, encore une fois, il n'est pas moins bon qu'il y a trois semaines. Il n'a pas perdu ses mains. Il a juste un petit peu de confiance présentement. Lui, il doit retrouver ça. Et s'il est capable de faire ça, puis je pense qu'il est capable de le faire, ben c'est sûr qu'il va avoir une bien meilleure série.
13: Mapper. Moi, je pense qu'il faut qu'il retourne un petit peu dans le trafic. Puis, tu sais, Richard, t'as le mot qui est très juste, il est hésitant. Ouais. Tu le sais, tu sais, il y a différentes façons de marquer. Tu marques pas 50 buts dans la Ligue nationale si t'es pas un tireur d'élite. Là. Ça, il y a aucun doute là-dessus. Sauf que le hockey en saison régulière et le hockey en série, sans dire que c'est deux jeux complètement différents, c'est différent. Puis, tu peux pas scorer, mettons, un rythme équivalent à 51 buts en séries éliminatoires si tu penses les faire de la même façon qu'en saison régulière. Fait que je pense qu'il doit juste avoir un ajustement. Moi, personnellement, je le trouve, je dis pas peureux, je dis un petit peu frileux. Puis ça, faut que ça parte, là. Je veux dire, lui, il faut qu'il prenne une page du livre Alain Hudson. Mm-hmm. Tu sais, ce que je disais tantôt. Puis, tu sais, ça va faire mal, mais tu mourras pas. Tu sais, c'est bien facile assis sur une chaise dans un bureau bien climatisé là à dire là, je le sais, c'est correct, mais c'est ça la Ligue nationale. Ça fait partie de la game. Fait que moi, puis je pense que tu l'as dit parce que t'es tellement doux et intelligent. Il est pas mauvais, il joue pas mal. Là. C'est juste qu'il doit ajuster son jeu puis mettre la switch à séries éliminatoires. Puis d'après moi, la clé est juste là.
14: Puis tu vois ce que tu as dit. L'importance d'aller se mettre un petit peu le nez dans le trafic, ça fait partie des défis parce que, comme je l'ai mentionné tout à l'heure, l'autre bord, là, il y a du pan de mur, là. Puis tu sais, Caulfield.
13: Il y a de la viande.
14: Il y a de la viande, là. Puis tu sais, Caulfield, je regardais sur le site. Tu sais, souvent sur le site de la Ligue, je voyais Lane Hudson listé à 162, là. Des fois, je le vois, il y a de l'air de plus 145 que 132.
15: Il y a beaucoup de joueurs de 6 pieds aussi qui sont listés. Puis,
13: des 6 pieds 190, là.
15: C'est ça. Pas bien grand, les gars, vous le savez, là. C'est pas ma force, la non, grandeur. Mais il y en a que je regarde ça, je me dis, il me semble que c'est pas 6 pieds, ça, là. C'est
13: confirmé.
15: Ça, c'est un autre
14: c'est ça. Alors, ça, quand Caulfield va arriver devant ces gars-là, en particulier Samuelson, ça sera pas facile. Tampa a fait un excellent travail d'ailleurs de ce côté-là. J'ai hâte de voir si les Sabres vont prendre peut-être une petite page là, du livre du Lightning pour tenter de contrer le premier trio.
15: Puis les gars, à quel point c'est... Tu sais, pour Cole Caulfield, c'est quand même intimidant d'affronter un gardien de but comme Andrei Vasilevski, qui est gros devant son filet et tout ça, mais qui est l'un des meilleurs de la Ligue nationale. Est-ce que ça peut l'aider d'affronter un gardien comme Alex Lyon?
13: Ben,
15: faire comprendre un peu
13: vu.
15: Plus à son lancer, non?
13: Tu sais, check comment il a scoré son 50e.
15: Ouais, ouais, t'as raison.
13: Tu sais, c'était Vasilevski, il a donné, c'était wide open. Moi, je suis pas... Tu sais, ces gars-là, évidemment, étudient les gardiens adverses parce que au risque de me répéter, tu scores pas 50 buts si t'es pas élite à plusieurs niveaux. Puis c'est sûr qu'il fait ses devoirs, mais moi, je pense qu'à un moment donné, quand la puck est sur la glace, puis il est pas... OK, lui, c'était le gars, je vais... Tu sais, je pense que ça devient plus instinctif que d'autres choses. Pour moi, ça n'a pas d'impact dans son jeu, qui est le gardien. Fait que non, moi, je vois pas ça comme ça, FX, mais le point est super intéressant. Personnellement, je pense pas que ça a un impact sur lui.
14: Ça n'a pas un impact jusqu'à temps que tu te retrouves avec zéro but après deux games, trois games, puis que le gardien a l'air de mesurer 6 pieds 10.
15: Puis que tu n'as plus de confiance.
14: C'est ça, tu sais, je pense que... Puis Vasilevski est très bon là-dedans. Et le Canadien a réussi à battre un club qui avait Vasilevski en avant du filet. Alors, mais tu sais, c'est vraiment... C'est pas, parce que Lyon n'a pas cette réputation-là, puis il n'a certainement pas le pedigree de Vasilevski. Ça, c'est clair.
15: Vasilevski, c'est 6 pieds 10, 628 livres.
13: Avez-vous entendu ses commentaires aujourd'hui à lui?
15: Ouais.
14: Intéressant.
15: Il est pas très heureux, hein?
13: Juste pour les gens qui nous écoutent là, rapidement, dans le fond, il a dit, moi, là, l'excuse des hockey gods, là, des dieux du hockey, je me mets ça dans le derrière, puis il a comme calé un petit peu, nos meilleurs joueurs doivent être les meilleurs, puis en écoutant ça, je me suis dit, est-ce que c'est, sans dire la fin d'une époque à Tampa, est-ce que ça amène quelque chose, là? Parce que c'est sûr que ça sera pas le party après que les gars aient écouté ça, là. Mm-hmm. Mais bon, passons.
16: Je sais pas si Kucherov va poser la même question qu'il a posée à la finale de la Coupe Stanley en 2020.
13: Are you kidding me? Are you kidding me?
12: Les gars, avez-vous confiance que le nouvel état-major des Maple Leafs, composé de Matt Sundin et de John Chayka, sera redressé la barque? Mapper?
13: Non. Non. Écoute, puis je veux dire, nonobstant ce qui s'est passé à la conférence de... Ben, en fait, nonobstant pas... Parce que ce qui est arrivé hier, c'est très grave dans la vie de Chayka, là. Tu sais, je veux dire, lui, là, sa légitimité, pas juste de d'homme d'hockey, mais d'être humain, a été attaqué, là, m'a dit de quoi, au bazooka. Tu sais, sur ton intégrité, sur ta loyauté, sur le niveau de confiance qu'on peut te porter, c'est grave en titi. Après ça, faut que tu regardes tes joueurs dans le blanc des yeux, leur vendre un plan. Après ça, faut que tu appelles les autres GM, faut que tu sais, ça, je veux dire, ça te prend une relation de confiance avec tout le monde. Tu sais, pensez pas que Kent Hughes, il y a bien du monde dans la ligue qui disent que c'est un mangeur de boîte, là. C'est pas ça du tout. Fait que, là, lui, il part avec...
15: Il part avec deux prises.
13: Écoute,
15: tu parles de ce qui est arrivé
13: en deux ou trois.
16: Ben, il part avec trois prises. Il est déjà retiré, là. Puis, écoute, il a même pas eu le temps de prendre un swing en plus sur un lancé. Là. Mais les gars, les deux, vous êtes des gars de beat.
15: Exact.
16: Des journalistes. Ce qu'on a vu hier à la conférence de presse, là. Il est assis là.
13: Et vas-y, Richard, t'as plus d'expérience que moi.
14: Non, mais j'allais dire là-dessus, c'est que moi, je connais très bien le journaliste en question, là, qui est Steve Simmons à Toronto, qui est un gars très respecté en passant. Et c'est sûr que lui, il est pas arrivé là pour le fun. Parce que je voyais des commentaires sur les réseaux sociaux. Bon, encore un journaliste qui essaye de créer de la controverse. Je le connais très bien, là. Lui, il a passé des coups de fil avant d'arriver là. Puis, OK, parle-moi donc de ce gars-là. Puis, les résultats ont pas été très bons. Moi, écoute, d'une manière un peu plus modeste, quand le Canadien avait embauché Pierre Gauthier, Pierre Gauthier voulait pas me parler. Fait que j'ai dit, parfait, je vais aller parler à tout le monde que t'as côtoyé au fil des années. Puis les commentaires étaient pas super élogieux. Alors, mais je me suis pas... Il y avait pas eu de point de presse comme celui-là. Alors, tu sais, je pense que Steve Simmons a parlé à bien du monde qui ont travaillé avec ce gars-là. Puis de toute évidence, il y avait pas beaucoup de bonnes choses qui ont été entendues. Puis moi, je me souviens de lui dans le temps qu'il était à Arizona, quand il y avait une équipe là-bas. Moi non plus, j'ai pas entendu vraiment beaucoup de bonnes choses sur M. Chayka.
15: Non, alors... les histoires de faux combine et aussi cette situation-là d'entrevue.
16: Qu'est-ce que t'as à dire là-dessus? Et là, il répond, ben, on n'a pas dû parler au même monde. Quoi? Il aurait that's it? Comme c'est ça ta réponse?
13: Tu sais, clairement, c'est une organisation là qui s'en va down the drain, là, puis... Steve Simmons, effectivement, Richard, je pense qu'il est très connu dans la business. C'est un gars qui ne prend pas de bullcrap, là. Il prend pas de prisonnier, voilà. Puis est-ce que je suis d'accord à 100% avec la démarche comme journaliste? Moi, je pense qu'il y avait un forum autre que ça, mais je respecte ça quand même. T'sais, ça fait c'est correct. Par contre, clairement, les Maple Leafs n'étaient pas préparés, n'ont pas fait leur devoir comme il faut. Puis là, après ça, là, aujourd'hui, t'apprends que le beau Austin n'est pas certain qu'il veut revenir. On se rappelle que sa saison s'est finie avec un coup de genou, que le monde se sont mis à siffler, à regarder les bannières dans le plafond. Hey. Tu m'as dit de quoi? Puis là, ils vont perdre des choix au repêchage.
14: Puis, tu sais, souvent, Greg, je me, tu sais, d'ailleurs, l'été passé, je me souviens, à cette tribune, quand j'animais, j'ai lancé la question, c'est quoi l'affaire dans votre vie que vous verrez jamais? Puis je me souviens de mémoire, la majorité des gens ont répondu les Maple Leafs gagnaient une Coupe Stanley. Tu sais, puis la raison, c'est parce que tout part d'en haut. Tu sais, ce que tu viens de dire, Marc-André, c'est 100% ça, ça part d'en haut. Et là, quand ça part d'en haut, ben là, ça descend jusqu'en bas. Puis là, je regarde, ben, comme par hasard, hein, c'est bien fait pareil. Je regarde ces jours-ci le Vegas jouer et je vois un certain Marner qui fait des passes de 400 pieds en arrière de la tête puis de toutes les bords puis qui fait des jeux de fou puis je me dis des quatre joueurs les quatre qu'il y avait là puis là on disait là à Toronto ah ben là ça peut pas continuer ah, ça marche
16: une,
14: pas
16: c'est une catastrophe les gars
14: non mais ils ont laissé partir le gars qu'il fallait pas qu'il parte
16: exact.
14: C'est littéralement...
16: Ils l'ont mis dehors à coup de pied dans le derrière. Hey, puis ce gars-là est encore en série, en passant. Puis ça va continuer son parcours. Ça risque de continuer. Les gars, on vous laisse, on vous reprend demain même heure. Ouais, c'est assez. Là.
13: On a trop de fun.
16: Demain même heure. Puis on va pouvoir reparler des Leafs parce que nous autres, dans 15 minutes, on va parler d'Austin Matthews. On vous souhaite une excellente bonne fin de journée, messieurs.
13: Salut tout le monde. Gros bisous. Gars.
16: Au revoir. Et au retour, c'est Anthony Marcotte qui vient justement nous résumer. On va continuer de parler de cette session de pratique qu'on a eu droit un petit peu plus tôt aujourd'hui avec les Canadiens de Montréal.
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19: Saint-Grand Est, c'est maintenant jusqu'à de la Vérandrie. La traversée des ponts se fait de plus en plus avec de la friction en direction de Gatineau. 5 vers Ottawa, on est un peu avant boulevard du Casino. Les allumetières, le secteur des carrefours giratoires commence à congestionner. L'approche du chemin Vanier en direction nord aussi. On surveille également Saint-Joseph pour atteindre l'avenue Dupont. Vous voyez autre chose, texto 11007. 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
16: Moi, ce qui va, le tournée.
15: Salut, tournée.
14: Salut, les boys. Quelle interprétation hier, ma foi géniale, de mon ami Nikita Kouchner.
12: Ok, oui.
15: Avoue que c'est de la poitrine. C'est de la poitrine, ça, hein?
14: Ah, wow.
15: Il n'y a pas juste Gilbert qui a une belle poitrine chez BPM Sport.
14: Non. Are you kidding me? Are you kidding me?
16: Attends, faut que tu fesses en même temps sur le bureau. You kidding me? Hein? Come on. You kidding me?
14: Come on. Mais qui on va détester maintenant contre Buffalo?
15: Ben, c'est ça notre question du jour, Tony, d'ailleurs.
16: Sinon, tout de suite.
15: Quel joueur des Sabres, Tony, va-t-on détester le plus dans la série contre le Canadien? On a mis des choix de réponse parce qu'on s'est dit, c'est des joueurs possiblement, mais ça se peut que t'aies un autre joueur, OK? Alex Tuch, Rasmus Dahlin, Zach Benson, ça c'est un petit fatigant, et Jordan Greenway. As-tu un autre choix? Je sais que Josh Downs, c'est une bonne option. Mais on dirait que j'en ai pas d'autres en tête.
14: Je pense que Benson est le plus susceptible de faire maugréer les partisans du Canadien. Rasmus Dahlin est un excellent joueur. Ouais. Il peut être cochon à l'occasion. Ça va arriver, c'est sûr. Jordan Greenway, c'est pas le plus brave.
15: Non, c'est pas le plus brave.
14: Il est bien gros, mais il fait pas peur à personne. Donc, pas de ça. Je veux dire, Alex Tuch, c'est un gars qui joue la game. Tu sais, vraiment, c'est pas... Pas un gars le plus impliqué physiquement. C'est un excellent joueur de hockey. Lui, ça me surprendrait vraiment.
15: On va en trouver un quand même.
16: Je pense que Zach Benson va nous taper ses nerfs au possible.
14: Mais Thompson est le plus dangereux, je pense, pour te faire mal sur la glace. Lui, il peut vraiment prendre le contrôle d'un match.
16: 100%.
15: Il l'a déjà fait contre le Canadien, en plus de ça. Alors... Oui.
16: Mais
14: une autre grosse série qui nous attend, ça c'est sûr.
16: Ouais. Ben oui, mais le Canadien qui a prouvé maintes fois cette saison, dans les dernières saisons, qu'il était capable de s'ajuster à n'importe quel défi. Puis j'ai comme l'impression, Anto, que ça va être la même affaire dans cette série-là de deuxième tour.
14: Ouais, moi aussi. Puis l'entraîneur Martin Saint-Louis en disponibilité médiatique là, ce matin du côté de Tampa, après l'entraînement des siens, montrait quand même beaucoup de confiance. Toute l'année, c'est vrai, son équipe s'est ajustée. Des passages plus difficiles. Quand on connaissait des ennuis défensivement, on trouvait des solutions. Quand le jeu de puissance connaissait des ennuis, on a apporté des ajustements et on s'est remis à performer. Après une contre-performance, plus souvent qu'autrement, on revenait le lendemain avec une défaite. Je pense que la série contre Tampa nous donne un bon exemple de ça. Jamais le Canadien n'a perdu deux matchs en ligne. N'a à peu près pas tiré de l'arrière dans cette série-là au pointage. On a toujours gardé ça très, très serré. Puis, dans le style de jeu aussi, le Canadien, cette année, nous a montré qu'il est capable de jouer n'importe quel scénario. Tu veux jouer un match robuste, on est capable de répliquer sans aucun problème. Tu veux embarquer dans un festival offensif, inquiète-toi pas, on est capable de te brûler aussi avec une offensive qui va marquer des buts en contre-attaque. Faut que tu te méfies du Canadien. Puis, quand t'embarques dans des matchs très serrés, où t'as à peu près pas d'espace, ben, t'as des trios de soutien qui vont s'impliquer de telle façon à devenir très menaçants. Et on l'a vu contre le Lightning, je pense que ça a été un élément déterminant pour le Canadien dans cette série-là. Alors, je ne pense pas que les Sabres ont quelque chose à montrer aux Canadiens qu'on n'est pas capable de répliquer. Deux équipes qui souhaitent avancer au prochain tour, deux équipes qui veulent se sortir de leur reconstruction, ça devrait nous donner un face-à-face très intéressant. On peut l'entendre justement à ce qu'avait raconté Martin Saint-Louis ce matin.
0: Pas toute la même chose qui va marcher contre toutes les équipes. Faut que tu sois calculé. Puis toute l'année, on s'est toujours préparé pour différents styles de jeu de l'autre équipe. T'sais, fait que c'est rien de nouveau pour nous autres. C'est d'aller chercher, de comprendre ça, puis aller chercher un edge. T'sais, puis des fois, l'edge, elle va, tout dépendamment de ce qu'on voit, elle va changer de place. Puis faut t'avouer.
16: Les Sabres, tu sais, on en a parlé, là, qui apparaissent très solides dans plusieurs aspects du jeu, c'est sûr. Ils ont fini premier de la division. Mais sont surtout très solides à la ligne bleue. C'est vraiment difficile de voir qui a l'avantage. Puis c'est peut-être selon les goûts, là, des différents intervenants ou observateurs, là, de voir qui a l'avantage, justement, à la ligne bleue. Les Sabres ou le Canadien?
14: Ouais, mais absolument. Moi, je pense que dans le cas des Sabres, ils ont vraiment un général à la ligne bleue comme Rasmus Dahlin que tu peux utiliser dans n'importe quelle situation. Ça, c'est bien vrai, mais je pense que du côté du Canadien, le retour de Noah Dobson change complètement la donne. Tu sais, Dobson va être capable de te donner plus de minutes de qualité qu'un gars comme Super Bowl ou encore Jack High qui ont été très adéquats dans la série contre le Lightning, mais dans un rôle quand même plus isolé, avec un 10-12 minutes par match, des fois même un peu moins, comme ça a été le cas pour Super Bowl, entre autres, dans le match numéro 7. C'est des gars qui vont te rendre service, mais c'est certain que Dobson va être utilisé davantage. Puis là, ben, ça donne aussi beaucoup plus d'options à l'entraîneur. Est-ce qu'on va réunir à nouveau Dobson et Mike Matheson, ou encore Dobson pourrait très bien les retrouver, Lane Hudson aussi. Les deux ont connu d'excellents moments cette saison. Et à travers ça, t'as Caden Goulet, Alexandre Carrier aussi, qui sont là dans le portrait. Donc, plus d'options pour le Canadien, ça c'est sûr et certain. Mais Noah Dobson, c'est certain que ça change la donne. Il est en forme, mais n'allez pas croire qu'il ne jouera pas le premier match parce qu'il est revenu trop vite dans la série précédente. Il est revenu, il est prêt à jouer. On continue avec lui. On écoute là-dessus l'entraîneur Martin Saint-Louis.
0: C'est dans les forces de sa game, la transition, les breakouts, tu sais, en zone offensive. Moi, je trouve que j'ai donné des bonnes minutes sur le match numéro 7. Il a fait des hauts jeux, même des jeux défensifs qui nous ont aidés. Mais tu sais, c'est un joueur qui a joué un gros rôle pour nous autres cette année, puis de l'avoir en partant là, avec Buffalo, mais ça va nous aider.
16: Ouais, certainement. Puis une autre affaire qui va aider l'équipe, Anthony, j'en suis certain, c'est la journée de congé d'hier.
14: Non, ça c'est sûr. Parce que il y avait différents scénarios là, on s'en faisait parler Greg sur la passerelle vendredi là, il y avait une possibilité que si le Canadien terminait le tout en 6 matchs, que la série contre Buffalo, puisque les deux jouent en même temps vendredi dernier là, ben que ça commence à Buffalo dimanche. Donc on aurait déjà peut-être deux matchs de jouer au moment où on se parle. En tout cas, peut-être que le match numéro 2, il aurait lieu ce soir si le scénario numéro 1, si le Canadien avait été capable de gagner vendredi, on aurait déjà commencé dimanche. Alors vous imaginez à quel point ça aurait dû être rapide pour le Canadien de digérer sa victoire, sauter dans un vol et aller rejoindre Buffalo à temps pour dimanche. Là, au contraire, on s'est rendu à Tampa, on a gagné le match numéro 7, puis on a pu profiter d'une journée complète de congé lundi avant de se remettre à la tâche aujourd'hui. Donc, le Canadien a pratiqué ce matin et est présentement dans un vol en direction là, de Buffalo au moment où on se parle. On aura donc un premier entraînement demain matin à l'approche du match de demain soir. Donc, c'est une équipe qui sera assez bien reposé, on va avoir fait le vide mental avant d'approcher le prochain défi. Et on sentait que Martin Saint-Louis était bien content d'avoir eu ce petit répit-là avant de commencer la prochaine bataille.
0: Pour les entraîneurs, mais tu sais, ça l'arrête pas, là. Tu sais, faut que tu te prépares pour l'autre. Tu sais, mais moi, je suis, parce qu'on aurait pu commencer aujourd'hui aussi, là. Fait que moi, je suis content qu'on ait eu une journée de plus. Mais là, c'est de recommencer. Tu sais, c'est beau, on a gagné, on a eu un bon, high émotionnellement. Puis là, c'est de remettre ça de niveau, puis aller rebâtir ça là, pour aller chercher ce high-là. Pis ça commence aujourd'hui pour les joueurs. Pis ça a commencé hier pour les coachs.
16: Ouais, puis un autre qui a été disponible un petit peu plus tôt aujourd'hui, c'est Juraj Slafkovský. Puis comment je te dirais bien ça? Il y en a pas deux comme lui.
14: Non, t'as raison, c'est vrai. C'est pas la première fois qu'il va tourner une question peut-être plus difficile en humour. Il l'a encore fait ce matin lorsqu'on lui a demandé « Est-ce que t'es encore ébranlé? T'sais, tu t'es fait sonner les cloches deux fois dans la série. La bagarre contre Hagel, la mise en échec de Crozier. La mise en échec a nécessité bien sûr un passage à la chambre noire. On s'est assuré que tout était correct là, au niveau cervical. Puis oui, tout est beau. Et on peut écouter la petite blague de Slafkovský.
1: I think I'm good, you know. I can't really get much dumber, so I don't know what to say. I'm fine, you know. Didn't really hurt, and just ready to go. I didn't even miss any time. Just had to do that one concussion protocol, but I guess that's league rules. I can't change that.
16: Et je peux pas m'aimer devenir plus stupide que je le suis déjà. Et le coup m'a pas fait mal. D'après moi, ça m'a plus fait mal à l'épaule gauche de recevoir la bine que tu m'as donnée que Slafkovský au centre de la glace.
14: Ouais, ben c'est ça. Ben regarde, là, maintenant on peut passer à autre chose. Si Slav dit qu'il est correct, ben pas d'excuse. On a hâte de le revoir au sommet de sa forme.
16: Exactement. Écoute, un petit mot rapide sur le Rocket qui aura pas de deuxième chance là, ce soir à Toronto.
14: Exact. Dans le cas du Rocket, on fait face à l'élimination aujourd'hui. C'est 2-1 dans cette série 3-5 pour les Marlies de Toronto. On se retrouve sur la route
2: avec quand même le renfort d'Adam Engstrom qui sera de la formation. J'ai hâte de voir là, s'il y aura des changements dans la formation de Pascal Vincent aujourd'hui. Est-ce qu'on va décider d'amener Hunter Shepherd devant le filet ou bien est-ce qu'on continue avec Capo Kakkonen? Il y aura peut-être des ajustements également sur ces trios à l'offensive. Les paires en défense et certains seront un peu chamboulés avec le retour de Engstrom. Mais cette équipe-là, cette année, a connu une excellente saison. On va souhaiter à tout le monde là, qu'on puisse pousser cette série-là à la limite. Et si tel est le cas, le match ultime aura lieu vendredi à la Place Belle à Laval. On va suivre ça attentivement ce soir, à savoir si le Rocket peut rester en vie.
16: Certainement. Bon match ce soir. On te prend demain dans le club du matin. Ce sera jour de match. Merci, mon cher Anthony.
15: Salut, Tony.
2: Biggest game of the year, ça a l'air que notre ami Gilbert va remettre un chandail taché de café. Alors,
16: ouais, il y en aura
2: on va voir
16: fin
2: si on va y rajouter peut-être un petit peu plus de couleur dessus demain. On verra.
16: Ouais, tant que le café n'est pas trop chaud, là, organisez-vous pour faire ça correct.
2: Exact.
16: Salut, mon cher.
15: Salut, Tony.
16: Salut, Big. Au retour, on parle de deux séries qui sont déjà bien dans celle. Et aussi, faut absolument parler du capitaine des Leafs dans deux minutes. Go, let's go!
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16: Les Ducks l'ont échappé, FX. D'ailleurs, t'avais prédit une victoire des Ducks en levée de série. L'ont échappé, mais ce qui a fait jaser, c'est le travail des officiels.
15: Ouais, et c'est 1-1 en troisième période. Dégagement qui semble refusé. C'est extrêmement serré entre le défenseur chez Théodore. Pas chez Théodore, pardon, mais Jackson Lacombe et l'attaquant Jack Eichel. Finalement, on décide de pas appeler le dégagement refusé. Et sur la séquence, c'est comme si Jackson Lacombe avait complètement arrêté de jouer. Les Golden Knights ont marqué. Un but de Barbashev et vous auriez dû voir la réaction de Joel Quenneville derrière le banc des Ducks qui était en beau fusil. Finalement, on s'est incliné 3-1. But dans un filet désert de Mitch Marner. Je sais pas trop comment me positionner. Je sais pas si je commence à avoir un man crush sur les Ducks d'Anaheim ou j'haïs tellement les Golden Knights de Vegas que je suis pas capable de les voir gagner.
16: Un peu des deux.
15: Je pense que c'est un peu des deux, mais maudit, je les aime pas. Ça a aucun
16: Golden Knights. Imaginez, là, une finale à ta minute, là. Hurricanes.
15: Non, arrête, arrête.
16: Golden Knights.
8: Ah non, ça.
15: Pas là. Personne ne veut voir ça.
8: Non, vraiment pas.
16: Si c'est ça, allez-vous regarder la finale?
8: Es-tu fou?
15: Ben, j'ai pas le choix, là. C'est mon métier. Mais...
16: Non, mais je parle, je parle au peuple.
8: Je pense que les gens vont
16: voir. Le peuple, l'armée. Allez-vous regarder la finale si c'est Golden Knights? Ah, voilà Philippe qui nous a texté des émojis de caca.
8: Oui, des émojis de caca.
15: Aïe, aïe.
16: Il y a les Flyers qui, si on parle de caca, sont dedans.
15: Ouais, une avance de 2-0, t'échappes ce match-là, t'as complètement arrêté de jouer après l'avance de 2-0. Les Hurricanes sont revenus de l'arrière, créent l'égalité. La prolongation appartenait aux Flyers de Philadelphie, mais c'est les Hurricanes qui sauvent de là avec la victoire. 2-0 avant d'aller jouer à Philadelphie. Difficile comme début pour les Flyers. Fallait au moins aller en chercher un là, en Caroline. T'as pas encore perdu l'avantage. Ben oui, t'as pas l'avantage de la glace, là, mais t'as toujours pas perdu un match à domicile. Alors on verra, mais moi je pense que ça se termine assez rapidement cette série-là. Puis ce qui est dommage, c'est que si la série canadienne sort, j'en parlais hier, sera en 6 ou en 7, les Hurricanes auront possiblement 12 jours de congé entre les deux séries. Là.
16: Ridicule. Fallait absolument que ça commence samedi, cette affaire-là. Hein. Absolument!
8: Ah ben ça.
16: Pas le choix. Mais ça, c'est un autre dossier. Ouais. Écoute, à Toronto. Ça finit plus de plus finir. Tu sais, comme on n'a jamais réussi à traduire cette expression-là, Ben, hein? Mais en anglais, on dit « when it rains, it pours ». Quand il pleut, il mouille. C'est ça que ça veut dire, en gros. Là. Ça arrête pas, puis pas à peu près. C'est à peu près ça à Toronto. Le nouveau directeur général est embauché dans toute la controverse. Puis là, le lendemain, t'as le capitaine qui révèle... Ouais, je sais pas si je vais poursuivre à Toronto, finalement.
15: Ouais, tant aussi longtemps qu'il n'y a pas d'action concrète de la part du nouveau directeur général et de Matt Sundin, le conseiller aux opérations hockey, tant aussi longtemps qu'il n'y a pas d'action concrète, il n'y a pas un plan qui fait en sorte que l'équipe va être plus compétitive la saison prochaine. Austin Matthews qui se dit pas certain de vouloir revenir au sein de l'organisation. C'est quand même gros, c'est quand même le capitaine de l'équipe qui mentionne ça, puis je comprends entièrement.

0: carrière avec les Maple Leafs de Toronto?
1: Ben, écoute, là, c'est parce que c'est tellement tout croche à Toronto que là, en ce moment, là, je suis team Matthews.
0: T'as tombé sur la tête de Quinn Hughes, quand
1: ouais.
0: même, qui a fait...
1: Mais c'était pas le même genre de propos, là. On n'était pas dans le même genre de situation du tout.
0: Si les Leafs veulent reconstruire, ça va passer par échanger un de ces joueurs-là.
2: Austin Matthews, c'est 13,25 millions de dollars jusqu'en 2028.
0: Hey, j'y souhaite de sortir de là. Pour vrai, là, ça suffit. Je peux pas croire qu'il y a un joueur de sa trempe. Pis là, je le sais, c'est le capitaine des Leafs. Il y a pas grand monde à Montréal qui l'aime, Austin Matthews. Il y a pas un très très gros fan club ici qui nous écoute. Pis c'est parfait, mec. Tu sais, on regarde ça. Va-t'en jouer ailleurs, là. Où est-ce que tu vas pouvoir peut-être mieux être entouré, qu'on va avoir un plan clair, un état-major. Je suis 100% team Austin Matthews.
2: Si son but c'est de gagner la Coupe Stanley, ok, parfait, mais je veux pas le voir rejoindre une formation qui, ben là, ça va dépendre c'est quoi l'offre, qu'est-ce qu'on va demander en retour et tout ça, mais je veux pas le voir rejoindre une formation qui a pas de chance de gagner la Coupe Stanley. C'est ça l'objectif au bout de la ligne.
0: Si on applaudit McDavid et Draisaitl qui s'en vont dire ça
2: à Edmonton,
0: ça a même affaire avec Matthews à Toronto, là. Il fait partie de cette catégorie de joueurs-là. C'est un buteur exceptionnel. C'est un capitaine. C'est même pas là la question. Le gars a le droit de demander c'est quoi le plan ici, là. Tu sais, il a fait partie de cette, tu sais, on en a parlé, là, du fameux Core Four, de dire, oui, on va vous développer, mais on va aller chercher une coupe. T'sais, ça a jamais rien donné. Marner est parti. Le Yob est pogné. Hey, sais-tu quoi? J'y souhaite qu'il s'en aille ailleurs pis qu'il en gagne une Coupe Stanley.
2: Pis, possiblement Salut. Qu'il irait aux États-Unis.
0: Ben, cette impression-là. Peu importe c'est où. Tant que c'est pas à Vegas. Ou en Caroline.
2: Ben, à Vegas avec Mitch Marner.
0: Ah, ça serait-tu drôle?
2: Ça serait bon,
0: quand même. Rendu là, ça serait comique. Anecdotique, au moins. Mais regarde, les Maple Leafs, ça va vraiment pas bien. Puis Austin Matthews, si c'est ça, je pense que mon point est assez clair. Je lui souhaite, Pat Friolet s'amène dans quelques instants. Mais pour tout de suite, c'est le Sport Flash incontournable de Benoît Roger. 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
1: 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Le Canadien a repris l'entraînement en vue de son premier match contre les Sabres demain. Beaucoup de changements dans les combinaisons du Canadien en attaque. Voici les trios que nous avons pu apercevoir en pratique. Caulfield, Suzuki, Slavkovski. Newhook, Evans, Demidov. Texier, Dano, Anderson. Bolduc, Doc, Gallagher. Aucun changement dans les duos de défenseurs alors que Jack Eye agissait comme septième. Martin Saint-Louis est conscient que les joueurs doivent vite revenir à la tâche.
3: Pour les entraîneurs, mais t'sais, ça l'arrête pas, là. T'sais, faut que tu te prépares pour l'autre. T'sais, mais moi, je suis... T'sais, parce qu'on aurait pu commencer aujourd'hui aussi, là. Fait que moi, je suis content qu'on ait eu une journée de plus. Mais là, c'est de recommencer. T'sais, c'est beau, on a gagné. On a eu un bon high émotionnellement. Puis là, c'est de remettre ça... De remettre ça de niveau, puis aller rebâtir ça, là, pour aller chercher ce high-là. Ça commence aujourd'hui pour les joueurs. Ça a commencé hier pour les coachs.
1: Le Rocket de Laval qui fait face à l'élimination ce soir, 19h contre les Marlies de Toronto. Adam Engstrom aura donc de la glace ce soir. Il sera en renfort pour l'équipe. La troupe de Pascal Vincent tire de l'arrière 1-2 dans sa série 3-5. Un seul match LNH ce soir. L'Avalanche qui reçoit la visite du Wild à 20h. Colorado mène 1-0. Et finalement, ce soir aura lieu la loterie du repêchage dans la LNH. Les Canucks, les Blackhawks et les Rangers ont les meilleures chances de remporter le premier choix au total du repêchage. Ça débute à 19h. Question du jour, FX.
2: Quel joueur des Sabres va-t-on le plus détester dans cette série contre le Canadien? La réponse la plus populaire au sondage, Rasmus Dahlin à 34%, suivi de Zach Benson à 30%.
0: Pat Friolet va revenir dans quelques instants pour parler justement de Juraj Slafkovský et de sa disponibilité média. On l'accueille dans 2 minutes.
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5: Saguenay Est, c'est maintenant jusqu'à de la Vérendrye. La traversée des ponts se fait de plus en plus avec de la friction en direction de Gatineau. 5 vers Ottawa, on est un peu avant boulevard du Casino. Les Allumetières, le secteur des carrefours giratoires commence à congestionner. L'approche du chemin Vanier en direction nord aussi. On surveille également Saint-Joseph pour atteindre l'avenue Dupont. Vous voyez autre chose. Texto 11007. 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
5: Il suit la série pour le compte de RDS, puis est avec nous autres dans le tailgate chaque jour également. C'est notre chum Patrick Friolet. Comment ça va, mon Paris?
6: Salut, Pat.
7: Salut, les boys. Ça va très bien. Et vous?
5: Ça va très bien. Merci beaucoup. Il y avait l'air d'avoir une belle ambiance dans le vestiaire du Canadien un petit peu plus tôt aujourd'hui. Et surtout, un Slavkovski qui a été Juraj Slavkovski.
7: Ben, écoute, Juraj, on veut pas qu'il change. Il est vraiment adorable dans sa façon de commenter certaines situations des fois. Puis mon collègue Marc-Antoine Godin lui a demandé si tout était beau avec sa tête, évidemment, avec un combat, une grosse mise en échec dans la dernière série. Puis il a donné quand même une réponse assez savoureuse. Puis il a tourné ça quand même à la blague, à la façon de Slavkovski. Je pense qu'on peut peut-être présenter l'extrait.
6: On a ça quelque part, sûrement l'extrait pour Slavkovski qu'on va aller écouter.
8: I think I'm good, you know. I can't really get much dumber, so just yeah, I don't know what to say. I'm fine, you know. Didn't really hurt, and just ready to go. I didn't even miss any time. Just had to do that one concussion protocol, but I guess that's league rules. I can't change that.
5: Ouais, et,
6: il est tellement parfait.
5: On l'a passé un peu plus tôt aujourd'hui. Là, je peux pas ben être plus stupide que je le suis présentement. Fait que c'est parfait.
7: Il était fier de sa réponse. Il avait le petit sourire en coin, puis il était bien content de nous faire rigoler un peu. Détendu, Slavkovski, détendu un peu comme tout le monde. Puis Martin Saint-Louis disait que ça avait fait du bien, là, la petite journée de plus où on a pu décrocher un peu pour les joueurs, parce que pour les entraîneurs, évidemment, ça arrête jamais. Il y a toujours beaucoup de travail. Il fallait déjà se préparer pour la prochaine série contre les Sabres qui commence demain. Donc, mais pour les joueurs, juste de pouvoir prendre le temps un peu de tourner la page mentalement, ça revient vite. On se tient prêt quand même, mais on a pu décrocher un petit peu pendant 24 heures.
5: Oui, l'as-tu senti à travers tous les joueurs, justement, là, que ça avait fait du bien puis qu'on est prêt à passer à la prochaine série mentalement?
7: Oui, c'est sûr. Puis c'est sûr que là, c'est seulement la première ronde, mais en même temps, ça a été une série qui a été exigeante mentalement. Là, la discipline que ça a demandé de défendre constamment, surtout dans le septième match comme ça. Donc mentalement, là, juste de pouvoir prendre une journée, je pense que c'est le genre de moment qui fait du bien, parce que Josh Anderson disait honnêtement, je pensais que ça commencerait mardi puis qu'on n'aurait pas vraiment le temps de se retourner de bord. Donc cette petite journée-là, là, c'est un petit cadeau. Puis en plus, ben on en a profité un petit peu plus à Tampa dans des belles conditions. Petit entraînement ce matin pour se plonger dans le bain. On a travaillé certains détails, un peu de transition. Puis on a vu des combinaisons qui sont différentes, mais en même temps. Vous avez vu depuis le début des séries, on a beau lire des combinaisons le matin à l'entraînement ou pendant la séance d'échauffement du match. Une fois que le match commence, il peut y avoir des changements à tout moment. Puis tout le monde a joué avec tout le monde, donc on garde la porte ouverte.
5: T'attends-tu une série plus offensive contre les Sabres de Buffalo?
7: On a tendance à penser que oui. Sauf que est-ce qu'il y a un certain moment où on va vouloir être plus prudent en début de série? Est-ce que ça va partir sur les chapeaux de roue? Puis là, par la suite, ça va forcer des ajustements. C'est des équipes bien différentes, évidemment. Là. J'avais l'impression que le Canadien et le Lightning étaient très similaires dans leur façon de jouer. Là, il va y avoir des ajustements qui vont se faire. Les Sabres ont pris des notes de leur côté aussi, mais historiquement, il y a toujours des buts entre les deux équipes. Donc, c'est là où on va voir comment les choses vont se décider. Moi, ce que j'ai aimé, c'est Martin Saint-Louis, Puis c'est vrai, dans le fond, c'est appuyé sur des faits. Là, son équipe a montré qu'elle est capable de jouer dans toutes les formes de jeu, que ce soit l'intensité, puis l'adrénaline, puis le jeu physique qu'on a vu en début de série, alors que le Lightning essayait d'intimider le Canadien, on a été capable de répondre. Du jeu serré, du jeu défensif, on est capable de répondre à ce niveau-là, on l'a très bien prouvé. Puis sur le plan offensif, ben on a un marqueur de 50 buts, on a un gars qui a fait 100 points. Évidemment, ça n'a pas été fantastique pour eux à 5 contre 5 dans cette série-là, mais on peut dire la même chose du côté du Lightning. Donc, il y a de la déception dans le Lightning de ne pas avoir été capable de le faire. Chez le Canadien, on n'a pas fait ce travail-là à 5 contre 5, mais on s'en sort vainqueur. Moi, je pense que les choses peuvent seulement s'améliorer pour la suite des choses.
6: Je regarde les affrontements entre les deux équipes cette année. On s'est séparé les honneurs. 4 matchs, 2 victoires, 2 défaites. Les 2 victoires du Canadien ont été par la marque de 4-2. Et les 2 défaites, 5-3 et 4-2. Alors, il s'est marqué quand même pas mal de buts pour l'équipe qui a gagné le match. On parle de 5 ou 4 buts à chaque fois.
7: Oui, en plein ça. Puis, on s'est partagé des victoires. Donc, c'est le genre de moment où on va regarder le premier match. C'est ça que Martin Saint-Louis a dit. Je vais t'en parler après le premier match. On va voir comment les deux équipes s'ajustent. Puis j'ai vraiment hâte que ça commence parce que honnêtement, les Sabres, c'est une équipe qui est dynamique, qui est imposante. La brigade défensive, on en a parlé, là, c'est vraiment des gros bonhommes. On va plonger peut-être un peu plus dans les Sabres demain à quelques heures du match. On aura l'occasion de leur parler, mais c'est un défi complètement différent de celui du Lightning.
6: Comment tu vois le premier trio dans cette série-là? Parce que en première ronde, Pat, je veux dire, du côté du Lightning, on avait les éléments pour contrer le premier trio, notamment Anthony Cirelli qui a fait tout un travail tout au long de cette série-là. Est-ce que les Sabres ont ces éléments-là en attaque, selon toi, pour contrer un trio comme celui de Slaff, Caulfield et Suzuki qui ont, à 5 contre 5, pratiquement rien fait durant la série contre le Lightning et qui ont été séparés au match numéro 4 ou 5?
7: Ben, c'est là où ça devient intéressant parce que je pense pas qu'on a la même expérience dans la ligne de centre. Tu sais, Tage Thompson est un centre très imposant, mais ça reste à prouver justement dans le hockey des séries comment il est capable de se comporter. C'est sûr que Cirelli, Kucherov, Braden Point, Brandon Hagel, Jake Guentzel, c'est des gars qui ont du vécu dans les séries. C'est pas la même chose du côté des Sabres de Buffalo. C'est une équipe plus jeune qui a connu énormément de succès. En même temps, ils sont pas nécessairement beaucoup en avant du Canadien là, quand on regarde le nombre de matchs gagnés ou de points accumulés pendant la saison. Donc, c'est là où j'ai hâte de voir si le jeu commence à s'ouvrir. Le Canadien va être dans une espèce de zone de confort, mais en même temps, ça peut devenir dangereux parce que les Sabres aussi sont capables de contre-attaquer rapidement. Mais quand je regarde les joueurs de centre, les Tage Thompson, Ryan McLeod, Josh Norris, Tyson Kozak, c'est pas la même ligne de centre que du côté du Lightning, c'est sûr, mais on a beaucoup d'habileté, beaucoup de vitesse, on est imposant physiquement. J'adore un joueur comme Alex Tuck. Je trouve que c'est vraiment un bon complément. Puis c'est un gars qui est capable de faire une différence dans des séries comme ça. Peyton Krebs, c'est un gars qui est dérangeant constamment sur la patinoire. Jason Zucker a eu du succès dans le passé en série. Zach Benson, qui est un jeune joueur, mais qui est toujours sous la peau de ses adversaires, toujours en train de les déranger.
2: Je pense que c'est lui qu'on va détester le plus dans la série, hein?
7: Oh oui, absolument. Ça va devenir le mal-aimé, là, parce que c'est un gars qui est capable, qui adore ça, en plus de faire fâcher ses adversaires. Donc, non, ça va être au niveau de l'attaque des Sabres. Je trouve qu'il y a beaucoup de joueurs qui vont être à découvrir pour les partisans dans cette série.
6: Ce trio-là, le Benson-Norris-Dome, là, je le déteste déjà.
2: Ils ont tout
6: honnêtement,
2: un troisième trio.
6: Là, c'est beaucoup de profondeur comme troisième trio.
7: Vraiment, puis c'est ça, quand on regarde un peu tout le monde dans cette formation-là, on a un mélange de gros gars qui est capable de jouer, qui a des bonnes mains, qui a de la vitesse. Donc, c'est là où le match est un peu différent. En même temps, le Canadien l'a démontré, on est capable de jouer un match plus pesant, comme dit Martin Saint-Louis. Puis Josh Anderson va s'amuser énormément. Il devrait avoir quelques confrontations avec Jordan Greenway, qui est un gros bonhomme de l'autre côté aussi. C'est un match qui est très intéressant. Il y a du respect quand même de part et d'autre. Mais moi, j'ai hâte de voir quelle intensité il va y avoir aussi dans l'amphithéâtre parce que les partisans des Sabres ont attendu longtemps pour des séries. Ils ont faim. Puis là, ben Montréal, Buffalo, ça va être une très belle dynamique.
2: C'est sûr et certain. Puis écoute, ça passe également contre par un Cole Caulfield qui lui connaît du succès contre les Sabres. À ses 6 derniers matchs, il a compté 6 fois.
7: Oui, puis en même temps, il faut être honnête, Cole Caulfield, c'est clair, ça n'a pas été une série facile pour lui, mais il y a quand même eu une progression pour lui dans le sixième match. Il y a eu énormément de chances de marquer dans ce match-là. Malheureusement, il a raté des très belles occasions. S'il en met une dans le filet, peut-être que les choses débloquent pour lui à ce moment-là. Dans le septième match, bon, ça a été difficile pour un peu tout le monde, mais c'est sûr que Cole Caulfield doit tourner la page, doit être capable d'atteindre un autre niveau, mais je pense qui est capable de le faire. Puis Martin Saint-Louis a dit ce matin, oui, la production n'a pas été à la hauteur des attentes pour lui, mais il n'a pas fait mal à son équipe sur le plan défensif. Il s'est impliqué quand même autant que possible. Il a réussi à gagner certaines batailles pour gagner des rondelles. Il peut le faire encore plus. Puis je pense que plus le jeu va se dessiner devant lui, plus il va être capable de trouver ces espaces-là, parce qu'il y a ce don-là, il y a ce talent naturel. Slafkovský l'a déjà dit, je veux contribuer davantage, mais Slaf a été très important pour jouer défensivement aussi. On l'a vu très impliqué dans les séquences de match à 5 contre 6 en fin de rencontre. Donc, c'est de trouver une façon de contribuer quand on n'est pas sur la feuille de pointage. Pour Caulfield, ça peut encore aller plus loin, mais sur le plan offensif, je m'attends quand même à ce que les choses débloquent un peu pour lui.
6: Savez-vous qui est le meilleur pointeur contre les Sabres depuis la saison 2024-2025 dans la LNH? Nick Suzuki avec 19 points. Nikita Kucherov est deuxième avec 14. Alors, Nick Suzuki habituellement a beaucoup de succès contre les Sabres de Buffalo. C'est normal de revoir le premier trio au Pat pour le premier match de cette série-là, parce que tu sais ce qu'il t'a donné en saison régulière, ça n'a pas fonctionné contre le Lightning de Tampa Bay, mais tu te dis, garde, je sais que ces gars-là ensemble sont capables de trouver des solutions, c'est un adversaire complètement différent, c'est pas la même chose du tout. Alors de les revoir ensemble, je pense que ça peut être encourageant. Puis on verra, là, on va s'adapter. Là. Je pense que c'est ça le mot d'ordre chez Martin Saint-Louis en ce moment, Pat. C'est que peu importe le style de jeu que les Sabres vont présenter, le Canadien est capable de s'adapter à son adversaire.
7: Chaque série a son histoire. Chaque match a son histoire aussi. Puis là, on recommence un peu à zéro. Oui, on a accompli de belles choses avec le Lightning, mais là, on affronte un adversaire complètement différent. Est-ce que vraiment on va voir Caulfield, Suzuki, Slafkovský pour le début du match? Peut-être. Si jamais c'est le cas, ben est-ce qu'on va là, espérer qu'ils obtiennent du succès rapidement? Si jamais ça fonctionne pas, on sait que Slafkovský peut jouer avec Demidov. On a vu toutes sortes de visages différents. Est-ce qu'il va dire, ben go, on commence avec ça parce que c'est une valeur sûre, on sait que ça peut fonctionner, mais si en deuxième période, on tire de l'arrière 3-0 puis que le Canadien n'arrive pas à générer de l'attaque, ben peut-être qu'on va balancer les choses. Donc, on en a parlé hier à quel point Martin Saint-Louis a été capable d'atteindre un autre niveau dans sa façon de diriger ses joueurs, dans sa façon de gérer son banc. Donc, je suis pas inquiet qu'il va être capable de bien gérer la situation. De l'autre côté, on a quand même un entraîneur expérimenté, Lindy Ruff, qui a du succès en série aussi. Donc, quand même une autre confrontation intéressante derrière le banc.
2: Excellent, mon Pat. Écoute, on te souhaite un bon voyagement, puis on te reparle demain en direct de Buffalo pour le début de cette série-là.
7: Merci beaucoup, les gars. Merci à tout le monde.
6: Bon voyage, ma Pat. Salut,
2: mon chum. Bye-bye. On prend une très courte pause, puis on s'en va avec nos trois extras. Puis là, je vous le dis, j'espère que vous êtes prêts. Parce que FX doit nous parler d'une soirée très spéciale ce soir. Et moi, je vous parle d'une recrue. Si je vous dis qu'il y a une recrue dans les majeurs qui pourrait battre des records du meilleur joueur de l'histoire, me croyez-vous? Vous ne croyez pas, hein? Ben, ça s'en vient dans deux minutes.
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5: 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C'est ce qui a retenu notre attention dans l'actualité sportive sur la planète, mais dont on a pu parler du show parce que Ben, du stock.
30: Ah ben oui,
31: il y a du stock.
30: Ça fissure de partout.
5: Ça n'a pas de bon sens. Et c'est une grosse soirée ce soir dans la Ligue nationale de hockey et ça n'a aucun rapport avec les séries minatoires FX.
31: Non, c'est la loterie de la LNH. Une soirée, comme avait dit Ben en début d'émission, qu'avant, on avait hâte à la loterie. Le Canadien avait des chances d'empêcher premier.
30: On a déjà fait des rassemblements de loterie.
31: C'est vrai qu'on faisait ça. Non, on faisait ça pour vrai. C'était la grosse soirée, la loterie. Là, le Canadien est en série, en bonne position, deuxième ronde. On en parle moins. Mais je vais vous donner quand même quelques informations sur la loterie. Les Canucks ont le plus de chances de repêcher premier à 25,5%, suivi des Blackhawks à 13,5%, et les Rangers sont troisième à 11,5%. Il y a deux situations pour moi à surveiller. La première, les Maple Leafs de Toronto. Les Maple Leafs ont échangé leur choix de première ronde aux Bruins l'an dernier dans la transaction Brandon Carlo. Sauf que il y avait une condition à ce choix de premier tour, c'était qu'il était protégé top 5. En ce moment, les Maple Leafs sont cinquième. Mais on n'est pas à l'abri d'un changement puis d'un revirement de situation à la loterie. Rappelez-vous l'an dernier, le Mammouth s'est avancé de 10 rangs pour repêcher quatrième. Avait les 14e meilleures chances. Ils pouvaient pas repêcher premier, mais ils ont quand même été pigés. Alors, ils ont pu avancer de 10 rangs, repêcher quatrième, Caleb Desnoyers au quatrième rang. Les Islanders de New York, 3,5% de chances de repêcher premier. Ils repêchent premier Matthew Schaefer, qui change complètement le visage de l'organisation. Alors, il y a des chances que les Maple Leafs glissent. Et s'ils glissent sixième, par exemple, c'est les Bruins qui vont repêcher avec ce choix-là. Alors, à surveiller ce soir, c'est la première des choses pour les Maple Leafs de Toronto.
5: C'est à quelle heure, ce spectacle?
31: 19h.
5: Donc, si on se fie au repêchage, vers minuit et demi, on devrait connaître quelle équipe va repêcher première.
31: Exact. Non, ça va vite. Les loteries de repêchage vont très vite, contrairement au repêchage de l'an dernier. Mais à surveiller aussi...
30: Il y a une certitude ce soir, je ne regarderai pas ça.
31: Non!
30: Non.
5: Moi, je vais
30: non.
5: regarder. Ah,
30: pas moi!
31: Moi, je peux pas, en fait. Bon. Sinon, je l'aurais regardé.
5: Mais si avec moi?
31: Ben, tu le feras, c'est ça.
5: Pas le choix. Brandon pour l'équipe.
31: Les Panthers. Deuxième chose, les Panthers ont quand même 6% de chance, les gars, de repêcher premier. Imaginez-vous le scénario? Panthers ont encore une équipe pour gagner la Coupe Stanley l'année prochaine, qui a raté les séries parce qu'ils ont une panoplie de blessés.
5: Gavin McKenna. Oh là là.
31: Alors, non, moi j'aime ça. Puis je souhaite pas ce premier choix, notamment aux Panthers. Je le souhaite pas aux Rangers. Puis on met pas les de Toronto. Pour le reste.
5: Tu le souhaites plus aux Canucks?
31: Ben, pourquoi pas. Ah, ils ont tellement une saison décevante, là, désastreuse. Une équipe canadienne.
5: Hey, si les Leafs descendent, mettons qu'ils arrivent sixième, ça veut dire que c'est les Bruins qui choisissent sixième. Ça me tente pas plus, là. Bref.
31: J'aime mieux ça quand même.
5: Les gars, Shohei Ohtani.
31: Ouais.
0: Oh, Shohei, qu'arrive-t-il avec lui, non?
5: Est arrivé dans les ligues majeures de baseball, dans la MLB, en 2018, Ben.
0: Ouais.
5: C'est là qu'il a commencé, bien sûr, à frapper. Et lors de ses 29 premiers matchs, OK, il a frappé 6 coups de circuit et il avait ce qu'on appelle un OPS de 936, qui est déjà très, très bon pour une recrue. Eh bien, chez les White Sox de Chicago, qui sont, somme toute, une belle surprise présentement dans le baseball majeur, on a une recrue qui est arrivée du Japon aussi et qui s'appelle, Ben, Munetaka Murakami.
0: Mais oui.
5: Tu le connais bien.
0: Absolument.
5: Munetaka Murakami, dans ses 29 premiers matchs, est déjà à 10 coups de circuit. Et il a un OPS de 1026. Lui, le party pogné avec les White Sox de Chicago, il est excellent présentement et est donc en train de battre la saison record au bâton. Vous allez me dire, ouais, mais Shohei Ohtani, il lance. C'est pas grave. Pas ça, je regarde. Il est en train de battre. Il a un rythme meilleur que ce que Shohei Ohtani. On n'a pas beaucoup parlé
31: de
5: lui.
31: Ça, c'est fou, pareil.
5: De Murakami. Alors, pour ceux là, qui suivent le baseball, vous préparez votre été. Là, tu sais, post-Coupe Stanley, vous êtes... Mais regardez ça. Ben, peut-être intéressant de regarder chez les White Sox de Chicago. Et cette saison-là, et lui qui, écoute, c'est un pur frappeur de puissance. Lui, je suis sûr que touche, il nous sortirait quelque chose comme, tu sais, il se fait passer dans la mitaine où il pogne la mascotte, là. Quelque chose comme ça. Mais lui, il envoie les balles l'autre côté de la clôture. Il y a une moyenne présentement de 250. On lui donne également quelques buts sur balle parce qu'on veut pas l'affronter. Mais écoute, a une excellente saison présentement, ce Munetaka Murakami.
31: Alors, un nom à retenir. 26 ans.
5: Ouais, parce qu'on sait, tu sais, tu joues dans les ligues au Japon et après ça, tu t'en mets. C'est arrivé à plusieurs. Godzilla, notamment, l'avait fait.
0: Godzilla?
5: Ouais. Hideki Matsui.
0: OK.
5: Qui avait joué pour les Yankees, les Aces. Il a joué pour une autre équipe. Mais on le surnommait Godzilla.
0: Godzilla, parce que Godzilla, c'est bien connu, est un japonais. Est un monstre japonais.
5: Oui. Merci, Ben. C'est un ajout de culture populaire. Oui. Et en fait, ça, c'était à travers les 29 premiers matchs, mais il est rendu présentement à 14 coups de circuit déjà. Et il mène toute la ligue avec les coups de circuit. Je répète, Munetaka Murakami, 6 pieds 2, 213 livres.
0: Ben, c'est très bon. Une pièce d'homme, ça.
5: Ouais. Vas-y de ton extrait.
0: Je vous ai parlé du championnat Cadillac qui était présenté en fin de semaine hier. Je t'ai demandé, Greg... Si tu avais un joueur, tu me disais, Ben, je veux m'intéresser au golf, commencer à regarder ça, lequel me conseillerais-tu de regarder?
5: En fait, c'est pas en tout ce qui est arrivé, mais je vais te le donner pareil.
31: Cam Young.
5: Cameron Young.
0: Cameron Young.
5: Qu'on appelle Cam Young.
0: Exactement. Alors, c'est un joueur très tendance en ce moment qui joue du bon golf.
5: Je pense que
0: golf.
5: Je t'écoute jamais quand je te regarde pas, mais je t'écoute tout le temps.
0: Tu m'écoutes. Scottie Scheffler est toujours dans le mix, mais Cam Young a gagné haut la main par 6 coups sur Scheffler. En fin de semaine, le championnat Cadillac, qui était présenté au Trump National Doral Golf Club. Doral Golf Club en Floride. Ça, c'est quand même un événement, somme toute, prestigieux du PGA Tour. Ce qui est intéressant, c'est qu'on a une voix bien connue au Québec qui annonçait les départs des golfeurs.
5: Max Lalonde?
0: Non.
5: Seb Goulet?
0: Une voix féminine.
5: Ah bon?
0: Une voix féminine, bien connue, mais c'est une voix. Alors, on la voit moins, on l'entend beaucoup.
5: On voit pas la voix.
30: on ne la voit pas, c'est une voix. Donc, vous l'entendez dans les publicités radio, télé, mais c'est une femme qui gagne sa vie avec sa voix, animatrice, narratrice, elle fait de la narration également.
5: Est-ce qu'on peut l'appeler Madame Lavoie?
30: Roxane Jean est son nom.
5: OK, merci.
30: Tout au long de la fin de semaine, donc, elle a présenté les golfeurs et elle a été saluée chaleureusement sur les ondes de CBS Sports, The Golf Channel et du PGA Tour Live, où elle a été décrite comme l'annonceuse de départ la plus dynamique du circuit.
5: Ah, ouais!
30: C'est vrai. C'est pas rien. Une fille de chez nous, une femme de chez nous, Roxane Jean.
5: As-tu un extrait de ça?
30: Ben oui! Je suis allé sur son site Internet et vous allez... C'est sûr que vous avez déjà entendu sa voix quelque part. Alors, c'est elle qui annonçait les départs en fin de semaine et tout le monde était en pamoison devant ses présentations. Alors, pour vous donner une idée de sa voix, écoutons, j'ai fait un mix de trois publicités, ça dure 15
5: secondes. T'as-tu une paix?
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31: Ouais, oh, je reconnais cette voix-là.
30: C'est une voix qu'on entend.
31: Ah ouais,
30: beaucoup.
31: Je reconnais
5: c'est
31: cette
5: trois
31: voix-là.
5: Styles quand même.
30: Exactement.
5: Très différents.
30: Je voulais.
31: Smirnoff, puis.
30: Moi, elle m'a dit la dernière, mais tu sais, c'est ça. C'est elle a un. Non, mais elle est excellente dans ce qu'elle fait. Vous savez que je suis un gars de son.
31: Oui, je le sais.
30: J'aime la voix, les sons, la musique, tout ça. Alors, quand je suis tombé sur cette. Nouvelle, je disais. Une femme de chez nous qui présente les golfeurs, qui est acclamée. Dans un tournoi pas pire prestigieux du PGA Tour, ben je voulais la saluer. Alors Roxane Jean, bravo pour ton bon travail.
5: Salutations
30: dans
5: Roxane.
30: Le théâtre de l'imaginaire. Ah, on va se refaire plaisir.
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30: Ben, amenez-moi une Smirnoff.
5: Ah ouais, ça presse.
30: Lave-la.
5: Bon.
30: Roxane, tu viens de me vendre une Smirnoff. T'es en train de caler ça. Quel talent!
5: J'aimerais ça savoir comment on présente un golfeur de façon dynamique.
30: Non, mais sur les tartres de départ, là, quand tu commences ta ronde, les présentations, là, toi, tu penses que... Il est fatiguant avec son golf. Lui, il trouve ça plate.
31: Non, mais t'as-tu une présentation de golfeur?
30: Je ne l'ai pas, là, sous la main.
31: Toi, tu pourrais en faire une présentation de golfeur.
30: J'étais pas prêt pour ça.
5: Okay. Max a déjà fait ça, là, au. Pas le Players, là. Comment ça s'appelle, là, ce qui est venu ici, là?
31: Le championnat canadien?
30: Le championnat canadien.
5: Non, pas le championnat canadien. Le President's Cup.
31: Max l'a fait.
5: Mais ça, c'est un championnat un peu différent, là. C'est comme par équipe, puis tout ça, puis c'est exactement. Un peu plus le party qu'à l'habituel, là. Mais hey, si Johan n'avait pas le droit de téléphone puis pas le droit d'absolument rien,
30: il
5: peut pas marcher au Master, j'imagine pas le présentateur là. Et le prochain golfeur, the next golfer, Cameron Young!
30: Au tournoi des maîtres, c'est pas fait comme ça, effectivement.
5: Non. Moi, je ferais ça et dirais, hey, buddy, c'est ton merci. va prendre ton chèque en sortant.
30: On est tellement aux antipodes, hein? T'as les courses de char. Pis t'as le golf. Greg, c'est les courses de char, pis moi, c'est le golf.
5: Non, le gars de course, c'est Anthony Marcotte. Moi, j'aime la Formule 1. Je m'installe pas à fin de semaine à regarder du NASCAR pis des courses sur terre battue.
31: Non, c'est vrai, c'est vrai qu'il y a une différence.
5: Anthony, lui, des courses,
30: lui,
5: là,
30: des courses
5: de partout.
30: Let's des go. Courses de char.
5: Let's go, big.
30: C'est moi ma tasse de thé.
5: Bon, on fait quoi, là?
30: Ben non, on fait la pause.
5: T'as pas quelque chose à nous annoncer, toi, là?
30: Effectivement, Greg! C'est l'heure de mon joueur dormant! Ça, c'est pas mal
5: vrai. Ah, c'est le sleeper!
30: Le sleeper pick!
5: Après nous avoir parlé de golf, là.
30: T'es fatiguant! 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Mon joueur dormant cette semaine...
5: Oui?
30: Jake Evans.
31: Très bon, très très bon.
30: Au centre de la 2,
31: très bon.
30: Ce matin, on verra ce qui arrivera avec Jake Evans, un gars qui passe sous le radar, oui. Mais qui pourrait surprendre.
31: T'as entièrement raison.
30: Un peu comme l'apnée du sommeil. qu'on ne voit pas toujours venir, mais qui mérite toute notre attention. 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
31: Très bon, Ben. Merci.
30: Merci, Greg. On peut faire
3: au 17e. S'élance.
30: Scottie Scheffler.
3: Pour directement dans Trappe de sable.
31: Prédiction canadien sabre au retour, les gars.
30: Dans deux minutes!
31: On se mouille.
30: OK, c'est là, non?
31: Ouais, oui, on sort dans le
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6: Ça reste très lourd sur la 50 direction est jusqu'à de la Vérendrye, la traversée des ponts qui est au rouge en direction de Gatineau. Des allumetières, le secteur des carrefours giratoires retient l'attention, l'approche du chemin Vanier en direction nord aussi. On surveille Saint-Joseph, l'approche de l'avenue du pont, très difficile, 5 vers Ottawa. Presque à partir de Saint-Joseph, vous voyez quoi que ce soit, faites-nous 5 par texto au 11007. 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
31: Il y a des pépins durant la pause, mais on est là, on est tous là.
30: On est là, on est là.
31: Et on est prêt à faire notre prédiction pour la série Canadien Sabre, les gars, qui commence demain à 19h à Buffalo.
5: Canadien en 4.
31: Non.
5: Quoi, non? C'est pas toi.
31: Arrête de niaiser.
5: Vas-y, FX.
31: Non, mais je vais vous donner des statistiques avant qu'on commence notre prédiction, OK? Avant qu'on la donne. Non, non.
5: Merci de nous replacer.
31: Je l'ai dit un peu plus tôt dans l'émission, les deux équipes se sont affrontées 4 fois cette saison, 2 victoires de chaque côté. Le pourcentage de points dans la Ligue nationale, en fait, où ils ont fini dans le classement général, les Sabres 4e, le Canadien 6e. Nombre de buts marqués par match, les Sabres, une moyenne de 3,45. C'est bon pour le 5e rang. Le Canadien est 7e à 3,40. Si on regarde la fiche défensive de l'équipe, la moyenne de buts accordés par match, les Sabres sont dans le top 10 de la Ligue nationale, 10e à 2,93. Le Canadien s'est amélioré en fin de saison, 3,06, mais c'est bon pour le 16e rang. À l'avantage numérique, le Canadien 23,1%, 10e dans la LNH, alors que les Sabres ont 19,5%, 20e. Et en désavantage numérique, les Sabres ont terminé la saison au 4e rang, à 81,9%. Alors que le Canadien a terminé 18e à 78,2%, mais le désavantage numérique s'est amélioré avec l'acquisition notamment de Phil Danault.
5: Merci, FX.
31: Maintenant.
5: J'ai jamais entendu autant de statistiques dans la même minute.
31: Je le sais.
5: J'ai retenu absolument rien. C'est rentré de l'oreille droite. Puis c'est sorti.
30: Il n'y a eu aucune analyse entre les deux oreilles. Donc, on s'est fait garocher des chiffres.
5: C'est rentré à droite. C'est sorti à gauche direct.
31: Il y a pas un. Il y a une catégorie que le Canadien était meilleur que les Sabres cette année.
30: Ok,
31: les
30: j'aime ça quand tu.
31: C'est l'avantage bien. Numérique. C'est okay. Tout. C'est tout. Moins bon en désavantage, moins bonne dans la moyenne de buts alloués, moins bon pour le nombre de buts marqués par match, au classement général aussi. Alors, il y a une seule statistique où le Canadien a été meilleur.
5: En série,
31: c'est en avantage numérique.
5: En séries éliminatoires, les Canadiens de Montréal ont eu 55,6% d'efficacité au cercle des mises en jeu. En zone défensive, 57,3%. Les Sabres, 43,8% contre les Bruins. Et si on continue, là, en avantage numérique, Buffalo, 34,5% en avantage numérique, comme je l'ai dit. Et Montréal, en désavantage, 65,5% contre le Lightning de Tampa Bay.
31: Ouais.
5: Donc, je
31: vais aller plus loin que ça. En saison régulière, si on regarde les quatre centres des Sabres en ce moment-là, Tage Thompson a terminé la saison régulière à 45,5% au cercle des mises en jeu. Ryan McLeod, 47,7%. Josh Norris, 49,5%. Et là, je pense qu'à ce moment, c'est Kozak qui est au centre du quatrième trio, 48,3%. Il n'y a pas un centre des Sabres qui a terminé la saison en haut de 50%.
5: Non, exact. Et McLeod a fini à 45,5% contre Boston. Lui qui était le meilleur et le seul endroit où Montréal n'a pas contrôlé les mises en jeu, c'est en avantage numérique, 47,2%, parce qu'on affrontait qui? Anthony Cirelli. C'est ça qui se passe. Alors pour moi, ça c'est quelque chose qui va être intéressant à suivre dans cette série-là. Les mises en jeu.
31: Ouais.
5: Prédiction.
30: Moi les gars, les statistiques là,
31: tu t'en fous.
5: Oh.
30: Tu pognes ça. Sac ça au vidange.
5: OK.
30: Là,
5: recyclage quand même.
30: Recyclage, pardonne-moi. Là, ça recommence demain, là. Et on n'a pas vu le Canadien de la saison pendant la première série que le Canadien a quand même gagné. Ils se sont adaptés au style du Lightning. Là, moi, je veux revoir le Canadien que j'ai vu pendant la saison. Je veux que le Canadien retrouve son identité et même plus.
5: D'accord.
30: Le Canadien l'emporte en 6.
5: Canadien en 6 pour Ben.
30: Le Canadien en 6, ça va se compléter à Montréal cette fois-ci. Et non pas à Buffalo en 7.
5: FX?
31: J'allais voir. Je pense que le match numéro 6, en plus, Ben, est un samedi.
30: Hey,
31: c'est un samedi soir.
30: On ça fait longtemps qu'on n'a pas vu un match de hockey un samedi
5: Attends,
30: soir.
5: Attends, je l'ai la série ici, je peux te dire ça, en deux temps.
30: T'as tous les matchs?
5: Oui, c'est le 16 mai, samedi.
31: J'ai Canadien en 6 aussi, les gars. J'ai la même chose que toi, Ben. Je sais pas pourquoi on se ressemble autant dans nos prédictions dans la ronde numéro 2. Mm-hmm. Faut croire que les grands esprits se rencontrent. Mais... ce sera pas une série facile, mais j'ai l'impression... que le premier trio va être meilleur dans cette série-là, va se démarquer davantage. Je vois pas l'élément Brendan Hagel en attaque chez les Sabres de Buffalo. Je vois pas le centre qui peut stopper aussi le premier trio comme le Lightning l'avait en Anthony Cirelli. Pour ces deux aspects-là, principalement, je prends le Canadien. Je prends le Canadien en 6. Et devant le filet, je pense que le Canadien est moins intimidé avec un gars comme Alex Lyon. La Coupe de Bèche va encore être sensationnelle, j'en suis convaincu.
30: Ah, ça c'est certain.
31: Canadien en 6. Le retour de Noah Dobson fait du bien. Plus la série va avancer, meilleur il sera. Canadien en 6. Et j'avais le Lightning en première ronde en 7. Alors, je me suis trompé.
5: Le Canadien est favorisé dans cette série-là pour l'emporter en 6. C'est le choix le plus populaire. Et c'est aussi, selon les preneurs au livre, ce qui est le plus... favorisé. Donc, avec une cote de 5,4. Canadien en 7. Non, c'est pas vrai. Canadien en 6, 5,4. Regarde ça comment ça va d'un bord puis de l'autre. Les Sabres en 7, 5,5. Les Sabres en 6, 6. Sabres en 5, 6,5. Canadien en 7, une cote de 6,5. Canadien en 5, une cote de 8. Buffalo en 4, une cote de 14. En fait, les deux équipes, ça se termine en 4, c'est une cote de 14.
12: C'est pas mal du 50-50, là.
5: J'ai dit Canadien en 6 également. Mais là, parce que vous prenez en 6, j'ai le goût de dire Canadien en 5.
31: En 5?
30: Ben, pourquoi pas? C'est la face de coqueux espagnol.
31: En 5? Coqueux espagnol?
5: Face de quoi?
31: Ça s'est rendu en une oreille, c'est sorti de l'autre.
5: J'ai dit Canadien en 6, je vais garder ça. On peut pas juste prendre des prédictions pour gagner un petit concours.
31: Let's go.
30: En 5? Tu vas en 5?
5: Non, en 6. Surtout qu'il n'y a même pas de sandwich au bout parce que vous voulez pas gagner de sandwich ou en perdre un.
31: De quoi tu parles?
5: Ben, une 6. Je suis terminé. Terminé.
31: Canadien en 6.
30: En 6. On est les trois en 6.
5: C'est la première fois que nous avons un consensus, messieurs.
31: Ouais. Je suis content.
5: Canadien en 6. Et c'est le cas de la majorité des gens qui nous textent présentement aussi, qui vont avec Canadien en 6.
30: Bon.
5: Le touche nous attend?
30: Ouais, il est là.
5: Le touche nous attend.
13: Go, let's go!
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16: Comment ça va, mon touche? Salut, le touche!
17: Hey, salut les boys, ça va très bien, vous autres?
16: Écoute, ouais. Nous autres, le printemps est installé. On a du hockey en deuxième ronde. Ben, je dis « on ». Tout comme toi, mon touche, là, tu manques pas aucun match, toi non plus.
17: Non, monsieur. Aucune minute. C'est un spectacle extraordinaire. Une des plus belles séries moi, que j'ai vues dans ma vie, mon vieux. Extraordinaire. Mais encore aujourd'hui, je suis pas capable, après ce match, incapable de dire qui a la meilleure équipe. Ben, le principal, c'est que le Canadien a gagné.
18: Qu'est-ce qui t'a empêché, touche, de regarder le match numéro 7 de cette série-là?
17: Tu me l'as posé.
18: T'es pas obligé de répondre.
17: Dans le fond, je vais sauter mon tour.
18: On te la posera au 7e match de la Coupe Stanley, c'est correct?
17: C'est ça. Oh boy.
16: Hey, touche, ça va bien pour le Canadien, on est content. Il y a une équipe pour qui ça va un peu moins bien. Puis c'est les Tigers de Détroit, là, si on s'en va dans le baseball, le Tarik Skubal qui, malheureusement, leur as lanceur, qui doit se faire opérer.
17: Ouais, exactement. Il va subir une arthroscopie au coude. Tu sais, quand un joueur d'un lanceur de cette envergure-là tombe au combat, c'est pas seulement son équipe qui est pénalisée, c'est tout le baseball. Et tu sais, je regarde, c'est un des meilleurs lanceurs de tout le baseball. C'est plate. Il y a bien des gars qui sont blessés cette année. Je pense à Blake Snell avec les Dodgers, entre autres. Il y en a d'autres. C'est, puis on a eu Aaron Nola avec les Phillies. T'as eu Zach Wheeler. Puis ils sont revenus, mais c'est tous des gars qui sont tombés à un moment donné. Il y a beaucoup de bons lanceurs qui ont été blessés depuis le début de la saison. Puis c'est un dur coup pour les Tigers, évidemment. Heureusement, ils ont embauché un joueur autonome durant l'entre-saison c'est lui qui devient numéro un, c'est Framber Valdez, qui est excellent. Une chance qu'ils l'ont parce qu'il serait dans le trouble pas à peu près.
16: Ouais, c'est sûr que tu sais, ça fait mal. Puis t'as raison quand tu parles du baseball, c'est souvent on en a parlé ensemble lors de la saison dernière, Touche, mais tu sais. Chaque équipe de baseball ont comme quelque chose à montrer dans le baseball majeur. On dirait que ça devient excitant pour chacun des clubs d'avoir des joueurs. Tu sais, nomme-moi un club, m'a nommé un joueur spectaculaire qui est là. Des fois, c'est lanceur, puis Tarik Skubal en fait partie. Là.
17: Ben, c'est une attraction, hein. C'est une des plus grosses attractions dans la Ligue américaine, dans le baseball, du coup. Une équipe perd un joueur de cette envergure-là, ben, c'est tout le baseball qui est puni quelque part.
16: Ouais, puis les Tigers sont en pleine course à la tête de la centrale américaine.
17: C'est une des équipes favoris pour se tailler une place en série d'après-saison. Moi, c'est une équipe que j'aime beaucoup. Mais évidemment, ça me fait penser aux Blue Jays. Tu sais, si tu commences à perdre des gars importants comme ça, ça va être extrêmement difficile. Là, tu perds un Skubal, bonne chance.
16: Écoute, là, je poserai pas par quatre chemins pour te poser la prochaine question. Parce que je sais qu'il y a beaucoup de fans de Boston ici au Québec. Ouais, c'est une équipe qui est très, très près. C'est une équipe historique aussi.
17: Exactement. Ouais.
16: Qu'est-ce qui se passe avec les Red Sox?
17: Ben, écoute, je regarde ça. C'est un peu plate de voir ça. Parce que moi aussi, je suis un gars qui suit beaucoup les Red Sox de Boston. Ça a toujours été, même avant les Expos, j'aimais les Red Sox de Boston. Je trouve que cette équipe-là, présentement, n'est pas bâtie pour le Fenway Park. Tout simplement. Je regarde ça, là. Les Red Sox, là, nous ont toujours habitués au fil des années à avoir des cogneurs dans la formation. Même s'ils ne gagnaient pas, sur le championnat, c'était une équipe qui attirait l'attention d'un peu tout le monde parce qu'il y avait toujours au moins un gros frappeur gaucher, un gros frappeur droitier dans la formation. C'est une équipe qui frappait la longue balle. Là, cette année, là, écoute, moi, je te parle, les Red Sox ont 24 coups de circuit depuis le début de la saison. Tu sais, voyons, ça n'a pas d'allure, ça, dans un parc comme le Fenway Park. C'est une des pires fiches dans le baseball. Les lanceurs partant ensemble, même malgré la présence du capitaine Crochet, qui est excellent, mais là, il est blessé. La moyenne d'un point mérité des partants s'élève à 5,00 et plus. Je pense que c'est 5,37. C'est une des pires dans le baseball majeur. Et puis, évidemment, il frappe pas ou trop peu. Tu sais, je te disais, traditionnellement, les Red Sox, puis là, je remonte à Carl Yastrzemski, il y avait Tony Conigliaro. Après, tu as eu des gars comme Jim Rice puis Fred Lind en formation. Puis plus récemment, on se souvient de David Ortiz, puis de Gaucher, puis Manny Ramirez, le frappeur droitier. Deux excellents frappeurs qui ont dominé la Ligue américaine pendant des années. Là, je vous mets au défi de m'en nommer un qui a de l'allure. Ils n'ont pas de cogneurs. Puis ça, dans un parc comme celui-là, c'est inacceptable.
16: Effectivement, écoute, on souhaite aux fans des Red Sox que ça se replace. On est encore dans la course au meilleur deuxième, là, simplement à 3 matchs. Mais tête de la division, tu es à 10 matchs des Yankees. Mais la tradition se poursuit chez les Yankees, mon cher Touche, dans ce sens où le géant Giancarlo Stanton, le géant au pied d'argile, t'es encore blessé.
17: Monsieur. Oui, écoute, la saison est officielle. il est encore blessé. Moi, j'ai jamais vu ça. C'est incroyable le parcours de ce gars-là. Parce que c'est un mot du frappeur en santé. Là. On s'en cachera pas.
16: Ah, son swing est poétique.
17: Depuis 2018, il a raté 40% des matchs de son équipe.
16: Ça fait 8 ans, ça, là.
17: Oui, monsieur. Moi, j'ai rarement vu ça. Puis là, malgré tout ça, en carrière, il totalise 456 coups de circuit. Hey, c'est pas rien, là. Fait que ça y a coûté, d'après moi, au-delà de 100 circuits, sinon plus.
16: Ben, c'est incroyable.
17: À cause des blessures. Tu sais, au Yankee Stadium, t'as des statues, hein, des bronzes de Mickey Mantle, puis de Babe Ruth, puis de Lou Gehrig. Si jamais Stanton a sa statue, ça va être une statue de sel, mon ami. Écoute, et c'est un peu plate de dire ça, parce que c'est un gars que j'adore au bâton. C'est il a déjà frappé 59 circuits, je pense, dans une saison, ce qui est phénoménal. Mais là, c'est épouvantable. Il avait commencé la saison, il n'était pas blessé. Moi, je regardais le box score des Yankees de trois jours pour savoir s'il était dans la formation. Puis là, un beau matin, il était blessé. Deux jours après, on nous annonçait qu'il était de retour sur la liste des blessés. Pour combien de temps? Faites brûler les lampions.
16: On va dire comme Renault, pouf, disparaît, ouais. N'est plus là. Écoute, il y en a un qui va peut-être être échangé. Lui qui a été blessé pas mal, ouais. Mais là, il est en santé. C'est son club qui va moins bien, puis c'est Mike Trout.
17: Ouais, exactement. Puis, tu sais, des rumeurs.

0: série. Quand un joueur comme ça devient disponible, t'appelles.
1: S'il s'en va avec les Dodgers, être réuni avec Otani, imagines-tu? Mais moi, s'il s'en va avec les Phillies, je vais dire comme Ben, je fais en deux.
0: Ça se peut, parce que il y a quelques années, je ne sais pas si tu te souviens, quand il est devenu joueur autonome, ou un an avant qu'il devienne joueur autonome, il y avait des rumeurs à cet effet-là. Et puis, c'est Bryce Harper, qui est un ami de longue date de Mike Trout, qui l'avait appelé et avait dit « Viens jouer avec nous autres! » Puis il avait essayé de le convaincre, mais finalement, Trout avait décidé de rester en Californie, qui n'est quand même pas une vilaine place pour jouer au baseball, à choisir entre Philly et la Californie. Je pense que j'aurais une petite préférence pour la Californie. honnêtement. Mais écoute, c'est sûr que ça va faire le tour de la ligue. C'est déjà en marche. Il va y avoir plein de rumeurs. Mais on dit quelque part que Trout, il préfère rester là. Moi, je comprends pas. Il est en fin de carrière. Il a une chance de gagner quelque chose. Tu sais, je veux dire, là, il reste plus 10 ans dans le baseball, lui-là.
1: Mais non.
0: S'il a gagné une série mondiale, là, ça sera pas avec les Angels. Ça, c'est certain. Ça va être ailleurs. Fait que si c'est sa priorité de gagner, faut qu'il envisage la possibilité de finir la saison ailleurs dès cette année.
1: Ben oui, ça va nous faire plaisir, nous autres, Touche. Écoute, ton trip californien est fait. Viens-t'en, Philly, mon chum. Il n'y a pas de trouble, on va t'accueillir. Touche!
0: Ben, écoute, je vais te dire une chose. Je vais le voir avec Schwarber et Bryce Harper, là. Écoute, c'est tout un rôle des frappeurs, là, qui pourrait frapper derrière Harper ou lui en avant d'Harper, peu importe. Puis Harper connaît une bonne saison. Les Philly, ils sont en train de se replacer. Wheeler a bien lancé à son dernier départ. Aaron Nola aussi. Ça regarde mieux du côté des Phillies. Ils sont en pleine remontée. Moi, je pense que la saison est encore bien jeune. Puis c'est une équipe qui peut remonter la pente facilement parce qu'ils ont du talent. Puis si en plus, ils se payent un gars comme Mike Trout, wow, watch out.
1: On s'en reparle dans les prochains jours. Touche, merci de ton temps. Puis bon match numéro 1 demain soir.
2: Merci, Serge.
0: Salut, les boys. Bye.
1: Salut, Serge. Bye-bye. 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
2: Le Canadien qui a repris l'entraînement en vue de son premier match contre les Sabres demain. Beaucoup de changements dans les combinaisons du Canadien en attaque. Voici les trios que nous avions à la pratique. Caulfield, Suzuki, Slavkovski, Newhook, Evans et Demidov. Texier, Dano, Anderson, Bolduc, Doc, Gallagher. Aucun changement dans les duos de défenseurs alors que Jack Hyde agissait comme septième. Martin Saint-Louis est conscient que les joueurs doivent vite revenir à la tâche.
3: Pour les entraîneurs, mais t'sais, ça l'arrête pas, là. T'sais, faut que tu te prépares pour l'autre. T'sais, mais moi, je suis... T'sais, parce qu'on aurait pu commencer aujourd'hui aussi, là. Fait que moi, je suis content qu'on ait eu une journée de plus. Mais là, c'est de recommencer. T'sais, c'est beau, on a gagné. On a eu un bon high émotionnellement. Puis là, c'est de remettre ça... De remettre ça de niveau puis aller rebâtir ça là, pour aller chercher ce high-là. Ça commence aujourd'hui pour les joueurs. Ça a commencé hier pour les coachs.
2: Le Rocket de Laval qui fait face à l'élimination ce soir à 19h contre les Marlies à Toronto. L'équipe aura du renfort en Adam Engstrom. La troupe de Pascal Vincent tire de l'arrière 1-2 dans sa série 3-5. Un seul match dans la LNH ce soir, l'Avalanche qui reçoit la visite du Wild à 20h. Colorado mène 1-0. Et finalement, c'est soirée de loterie du repêchage dans la LNH. Les Canucks, les Blackhawks et les Rangers ont les meilleures chances de remporter le premier choix au total du repêchage 2026. Ça débute à 19h. Question du jour, FX.
4: Quel joueur des Sabres va-t-on apprendre à le plus détester dans la série contre le Canadien? La réponse la plus populaire, les gars, Rasmus Dahlin à 34%.
1: Merci beaucoup, messieurs. D'ailleurs, cette loterie que Ben Roger et FX Bénard vont regarder attentivement ce soir.
4: Ou pas. Partie de décor qui oblige.
1: Ouais, c'est ça qui se passe.
2: Autre chose oblige.
1: Ça me fera plaisir de la regarder pour vous.
2: Vas-y.
1: On s'en va tout de suite, d'ailleurs, au Manger de Puck.
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6: Ça reste très lourd sur la 50 direction est jusqu'à de la Vérandrie, la traversée des ponts qui est au rouge en direction de Gatineau. Les allumetières, le secteur des carrefours giratoires retient l'attention, l'approche du chemin Vanier en direction nord aussi. On surveille Saint-Joseph, l'approche de l'avenue du pont, très difficile, 5 vers Ottawa. Presque à partir de Saint-Joseph, vous voyez quoi que ce soit, faites-nous 5 par texto au 11007. 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
14: L'abbé Richard, comment allez-vous?
15: Bonjour, monsieur l'abbé.
16: Hey, ça va très, très bien. Et vous autres?
14: Ah, nous autres, on se porte à ravir.
15: T'aurais-tu
14: voir ma date pour le lunch, Richard? C'était spectaculaire.
16: Qu'est-ce qui s'est passé exactement?
14: Ben, j'ai pu manger avec Mapper.
16: Ah, OK. Ben oui, c'est vrai, vous aviez un pari
14: que tu as remporté. Non, ben en fait, je n'ai remporté un, je n'ai perdu un. Là, c'est celui que j'avais perdu aujourd'hui.
17: La prochaine fois, c'est lui qui paye le lunch.
14: C'est ça, exactement. D'ailleurs, comment va-t-il, le beau Mapper? Hey, Mapper!
18: What up? Calais, Ben Roger.
15: Tendresse, je veux de la tendresse.
18: Toi, fais attention, tu sais parler un homme, c'est dangereux. Je rends hommage aujourd'hui à Richard avec ma chevelure qui, je me suis rendu compte en me pluguant, c'est de quoi ils vendent à Montréal, hein? Ils vendent dans votre ville.
16: Ben, ça tombe bien parce que tu as l'air d'un joueur de clavier dans un groupe des années 80. Je sais que Ben apprécie, aime beaucoup ce genre de groupe-là. Parfait, ça.
18: T'sais, le synthétiseur,
15: du keyboard. Ouais, du keyboard.
14: Mapper, il est sa bonne voix. Dans trois semaines, il y a la coupe à Richard, puis dans six mois, c'est rendu Ben Roger.
18: Mais non, Ben, il est ailleurs complètement.
15: Ça se passe en arrière, moi.
14: Voilà. Les gars, Canadien Sabre demain. Et là, on vous pose les vraies questions. D'après moi, une coupe, vous allez pas aimer. Mais savez-vous quoi? On n'en a rien à faire de vos impressions. On veut vos réponses.
18: J'en ai rien à foutre, oui.
16: De nos feelings aussi, de toute évidence.
14: Oui, exactement. Complétez la phrase suivante. Le Canadien gagnera la série contre les Sabres si... Richard.
16: C'est une très bonne question. Je dois dire que celle-là, je l'ai beaucoup aimée. Écoutez, il y a plusieurs réponses.
18: Donne la tienne, arrête. Là.
16: Je vais y arriver avec la plus claire et nette. C'est si Dobesh a l'air de ce qu'il a eu l'air lors du premier tour. Tu sais, je pense qu'honnêtement, l'histoire du Canadien est parsemée de ce genre de gardien-là là, qui arrive, qui surprend tout le monde, qui sort un petit peu de nulle part. Là. Je sais que Dobesh, il a joué ici cette année, il a joué un peu l'an passé, mais je pense pas qu'on s'attendait à ce que Dobesh soit le gagnant d'un face-à-face contre Andrei Vasilevski. D'ailleurs, moi-même, je vais mea culpa. Au moment de faire mes prédictions au premier tour, je me suis dit, c'est sûr que le Lightning gagne pour l'expérience et aussi pour Vasilevski. J'étais convaincu que cette confrontation-là, allait virer à l'avantage du Lightning. Alors, Dobesh m'a complètement
18: subjugué.
16: Oui, renversé.
18: Épaté, excité, stimulé. Ouais.
16: Dites ce que vous voulez. Voilà. peut-être pas stimulé, là. on va quand même garder ça de manière civilisée. Oui. Mais non. Et puis, si lui continue à être comme ça, puis tu sais, en face, l'autre bord, là, attention, là, Alex Lyon, on aime bien parler des joueurs qui sortent de nulle part, mais lui, c'est un petit peu ça. 33 ans, jamais repêché, réserviste de carrière, a le goût de se faire un nom. C'est son moment, lui aussi. Alors, pour moi, si Dobesh réussit à remporter ce face-à-face, je pense que les chances du Canadien sont excellentes.
14: Mapper!
18: J'ai comme pris une autre avenue parce que j'ai pas répondu quelque chose qu'il faut qu'il continue. Comme Dobesh, tu sais, ça a été excellent. Puis c'est vrai, Richard, c'est sûr que s'il continue à être de même, ça va être parfait. Mais moi, je savais quelque chose qui doit changer. Puis c'est la production du premier trio. Puis je regarde pas nécessairement la production de points. Parce que tu regardes ça, Suzuki 6 points en 7, Caulfield 4, Slav 3. C'est pas des statistiques qui sont atroces, mais tu regardes les plus et les moins, là on tombe dans, sans dire l'atroce, on tombe dans le pas bon. Je pense que c'est un trio qui doit retrouver son swag, qui doit retrouver son côté dominant, son côté on peut jouer contre n'importe qui, puis on n'a pas peur, puis on est capable d'être aussi sinon meilleur. Fait que pour moi, ça, dans la mesure, là, tu sais, je prends pour acquis que Dobesh, ça peut être un état de grâce, mais c'est juste une progression constante de ce qu'on a vu depuis le début de la saison. Moi, ça passe par le premier trio. Tu peux peut-être t'en sauver une série, mais tu peux pas t'en sauver pour toutes les séries.
14: Maintenant, si on fait l'exercice inverse et je vous demande de compléter la phrase suivante, les Sabres gagneront la série contre les Canadiens si Mapper.
18: Je me souviens pas que j'ai répondu à ça, moi.
11: Ils sont capables de déranger Dobesh, de sortir Dobesh de cette série-là.
18: Oui, ben écoute, j'étais normalement intelligent dans ce temps-là. On s'est parlé quand, nous autres, tabarouette?
11: On s'est...
18: Non, mais tu sais...
14: C'est que tu y as parlé avant notre lunch. Là.
18: Ouais, c'est ça. Tu sais, un gros sandwich de même, après ça, c'est dodo time, man. Tu fumes une sèche, non, c'est pas vrai, je fume même pas. Arrêtez de dire que je fume. Mais non, pour moi, c'est vraiment d'être capable de mettre un doute dans la tête à Dobesh. Présentement, il n'y en a pas.
11: Mais penses-tu que c'est vraiment possible de faire ça, Mapper? Parce que le Lightning a tenté de faire ça en première ronde.
18: Ben, tu sais, parce que je pense que plus ça va avancer, plus la pression va augmenter, veut pas. Tu sais, Dobesh, ça reste un être humain. Puis je pense que n'importe quel être humain, quand tu arrives en deuxième ronde des séries éliminatoires, ben là, t'es plus proche du gros saladier. Puis tu dis, tabarouette, c'est juste la nature humaine que là, tu te rends compte que tu sais, sans dire que t'as un doigt sur le trophée, t'es à une longueur de bras. Fait que Dobesh n'est pas infaillible, c'est pas ce que je souhaite, c'est pas ce que je pense non plus. Je pense que si les sortes de Buffalo, tu sais, Dobesh n'a pas été traversé là, contre le Lightning. T'sais, mettons, il s'en fait péter 3-4 là, en première période. Là, dans game numéro 1, c'est le genre d'affaire qui peut aller shaker un gardien recru. Fait que pour moi, je pense que c'est ça le défi des Sabres. Est-ce que je pense que ça va arriver? Non, parce que je pense qu'on l'a entendu dernièrement, puis là, je suis pas en train de faire une comparaison comme de carrière, mais tu le regardes, là, Dobesh, puis tu dis, tabarouette, il y a des petits traits de carré. Fait que, voilà.
14: Richard!
16: Répète la question, c'est parce que ma peur a parlé pendant 10 minutes.
18: Ah, Richard, va pas là, va pas là.
14: Les sabres! Oui, on va te rafraîchir la mémoire, Richard.
18: Il vient de dropper, le chien.
14: Ben, tu pourrais lui dire qu'à son âge, il faut lui répéter les questions après quelques instants.
18: Ah,
14: hein,
18: bon,
16: ça s'appelle de l'âgisme, Greg.
18: C'est mérité.
14: Quand ça fait 25 ans qu'on se connaît, j'ai le doigt. Les sabres gagneront la série contre le Canadien si...
16: C'est leur top 4 en défense domine les attaquants du Canadien. Pour moi, on a parlé des gardiens beaucoup, puis avec raison. Mais avez-vous vu un petit peu le top 4 en défense du côté de Buffalo? Il y a du gros monsieur là-dedans. Là. Je regardais ça, j'ai calculé, j'ai sorti ma calculatrice. Ouais. Je fais ça seulement dans les moments importants.
11: Moyenne de 6 pieds 3, hein, je pense, Richard.
16: Ah oui, c'est gros. Là. Puis là, écoute,
18: c'est de la viande.
16: C'est un total de 864 livres à 4 là-dedans.
18: Oh, donc ça, comme ça, c'était à Philadelphie, Richard. Très bonnes années, hein? Très
16: bonnes années. Ouais, OK, je vais passer, là, parce que je vais m'étouffer un petit peu. Alors,
11: D'après moi, il y a un inside là-dedans.
16: Ouais, on se comptera ça un jour.
11: Ouais, je pense qu'il y a un wingman là-dedans ou il y a quelque chose dans le genre.
18: Je suis désolé, les gens à la maison qui disent que je suis vraiment désolé.
16: On va enchaîner rapidement, si vous me permettez. Donc, je parlais de oui, alors c'est un énorme quatuor, puis il y a un certain Samuelson là-dedans. 229 livres. Ça, c'est selon le site officiel de la Ligue des Fois. Là, on exagère d'un bord puis de l'autre. Mais bref, tu sais, quand la rondelle va se retrouver en fond de territoire des Sabres, derrière le filet, pour moi, c'est là que ça va jouer beaucoup. Est-ce que le Canadien va sortir gagnant de ces batailles-là ou est-ce que les gros défenseurs des Sabres, à chaque fois, vont sortir avec la rondelle puis vont relancer le jeu? Pour moi, là, ce bout-là est super important. On en parlait avec Martin Saint-Louis récemment, là, de la prétendue petitesse des joueurs du Canadien. Il aime pas ça quand on dit ça, Martin Saint-Louis, parce qu'il dit, garde, toute l'année, on a prouvé qu'on peut jouer physique avec tout le monde. D'ailleurs, contre le Lightning au premier tour, à un moment donné, le Lightning a assez de bras, c'est ça un petit peu. Le Canadien s'est bien tenu debout. Mais là, je pense que ça va être autre chose. Alors, pour moi, là, le gros de cette confrontation-là, oui, les gardiens, oui, le premier trio, mais si le top 4 en défense des Sabres a le dessus sur les Caulfield, les Suzuki, ces gars-là, je pense que les chances des Sabres sont très bonnes.
14: Ouais, ben d'ailleurs, toi, si je te demande, le top 4 de la défensive de Buffalo est-il meilleur que celui du Canadien? Tu me chantes les louanges de ce top 4-là, en plus de calculer leur poids, tu vas me répondre que c'est vrai, cette affirmation?
16: Ouais, je pense que oui. Je pense que c'est un. Ah, ben, tu sais quoi? En fait, la réponse, c'est la suivante. Dans les séries de la Ligue nationale de hockey, où presque tous les coups sont permis, c'est bien sûr que d'avoir ces quatre gaillards-là à ta ligne bleue, c'est un avantage. Est-ce que joueur pour joueur, talent pour talent, habilité pour habilité, sont-ils meilleurs que Hudson, que Matheson? Probablement pas. Mais dans le cadre d'une série où il va y avoir peut-être quoi? 2 punitions chaque bord, 3 punitions de chaque bord par match. Vous le voyez là, depuis le début, là, regarde, il s'en donne-tu des coups, là, des coups cheap puis des coups salauds, ben regarde, il va s'en donner là aussi. Alors, dans ce cadre-là, quand t'as 4 gars comme ça, gros gars capables de jouer physique, puis capables de relancer le jeu aussi, là, Dallin, on s'entend que c'est un gars de quoi, de 74 points, je pense, cette saison. Pour moi, c'est un avantage du côté de Buffalo.
14: Mapper?
18: J'hésite. Je me trompe-tu? Il manque un peu de droitier du côté des sables, tu sais.
16: Fait que. Commence pas à nous enfarger avec tes côtés, là.
18: Non, mais Richard.
11: C'est vrai que d'aller les gauchers, tu joues du côté droit, là. Mais...
18: Tu sais, écoute, moi, je pense que la seule affaire qui me fait hésiter, c'est que j'ai pas trouvé Kevin Goulet. Très constant en première ronde. Fait que ça m'agace un petit peu. Sinon, je te répondrais pas sans réfléchir. Là. Ça serait quand même au photo finish. Je t'aurais répondu le Canadien parce que je suis subjugué par le jeu de Lane Hudson. Même en séries éliminatoires, il ne surveille pas pour voir c'est qui le petit clin qui s'en vient en arrière de lui à toute vitesse, qui va peut-être se faire frapper. Il s'en fout. Il va chercher la puck. Il sort avec la puck. Fait que moi, je Lane Hudson, pour moi, je ne fait qu'ajouter à l'admiration que je pouvais avoir de lui comme défenseur.
14: As-tu un chandail de juste... Lane Hudson?
18: Tu sais quoi? Je suis bon de me faire faire un tatou. Tu sais, de me faire tatouer Hudson. Pas une affaire de Lane Hudson. Non, non. Elle tatoue avec son chandail dans le dos. Tu sais, le gros
16: dans le front, ça serait beau dans le front. Là.
18: Ouais. Ça pourrait pas
14: rentrer. On pourrait commencer par le chandail si tu veux, là, mais on peut organiser ça un peu.
18: Moi, je suis payé grassement par vos patrons pour faire une analyse songée. Puis vous me faites perdre du temps de qualité avec vos viennoiseries intellectuelles.
16: Henri, on dit Henri.
18: Mais qu'est-ce que je disais? Moi, ouais, je disais que l'inconsistance de Goulet peut-être me faire pencher vers les sables présentement.
14: On dit Henri.
16: Est-ce que t'as entendu un mensonge là-dedans?
14: Les gars, vous êtes
15: des viennoiseries intellectuelles, c'est la première fois que je l'entends.
14: Des viennoiseries intellectuelles. Hey, j'ai besoin d'une pause.
18: Savez-vous que Charles, c'est le spécialiste des viennoiseries? Tu mets pas une conférence de presse là, que l'équipe fait le smat puis qu'ils mettent un paquet de donuts puis de croissants. M'a dit de quoi Richard il amène un manteau avec le plus de poches. Tu sais, les manteaux cargo militaires un peu, là. Pis, il se sauve, il a de l'air du bonhomme Michelin, man, c'est fait de son épicerie.
16: Écoute, dans le contexte économique que l'on sait, il n'y a pas de mauvaise décision.
15: Ouais, puis Henri, il ne faut pas sortir ça trop souvent sur nos ondes. Vous savez, la dernière fois, ça a mal viré.
18: Ben Roger, c'est un terrain glissant.
14: Mapper.
15: Donne-moi un crazy carpet, m'a glissé à la côte, aucun problème.
14: Mapper qui vient de dire qu'il est grassement payé pour des analyses intelligentes et qu'il nous sert une autre 3 minutes de niaiserie.
16: Une analyse de buffet.
14: Oui, exactement. On va à la pause, reprendre notre souffle un peu. Et on continue. C'est brillante et savante analyse. Au retour.

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15: On a déjà posé la question à Mapper, mais on ne se souvient plus de sa réponse. Fait qu'on y redemande aujourd'hui parce qu'il est avec...
16: Je ne me souviens même pas de ce que j'ai mangé un matin.
15: Richard Labbé. C'est bon, moi non plus. Quelle est votre prédiction officiellement officielle pour la série? Non, savez-vous quoi? On ne posera pas cette question-là.
16: Ah?
15: Richard, es-tu disponible demain 15h?
17: Ben oui.
15: Bon, mais t'es booké.
18: Gardez votre prédiction pour demain, c'est parfait.
17: Ok,
18: c'est...
17: on la garde demain, ok, parfait.
15: Ouais, on vous en pose une petite, Scott Caulfield. Complétez la phrase suivante. C'est la journée des phrases complétées.
18: Ben, on aime ça, compléter des phrases.
15: Scott Caulfield.
16: C'est probablement ce que j'aime le moins comme question, mais ouais, excuse-moi.
15: Il en reste rien qu'une. Après ça, on va faire le tour de la Ligue nationale. Tu vois, okay. On va avoir du fun, on va parler des Leafs un peu.
18: Ouais, puis si tu veux, on peut parler d'Hudson et d'Allen aussi, là, mais on peut se garder ça aussi.
15: On va se garder ça pour demain, étant donné que nous avons le même duo de choc. Cole Caulfield connaîtra une meilleure série contre les Sabres si, Richard.
17: S'il se souvient comment il a marqué plus de 50 buts cette saison, puis pourquoi je dis ça, et puis je sais pas si des fois la télé montre pas tout, là, mais sur place, là, dans cette série-là, j'ai vu beaucoup de moments où Caulfield était hésitant. C'est ce qu'on voyait pas cette saison. C'est cette saison-là, Caulfield, il y avait la rondelle, son idée était faite, il visait, puis c'était ça qui était ça. Là, au cours du premier tour des séries contre Tampa, souvent je le vois hésitant. Il regarde, il est pas sûr, il lance pareil, précipite son geste. Tu sais, ce sont des détails. Mais en bout de ligne, tu sais, on a l'impression présentement que Caulfield est un scoreur qui score pas. Et quand t'as un scoreur qui score pas, c'est pas qu'il a oublié comment lancer une rondelle. C'est pas que soudainement il n'y a plus de main. C'est juste que dans sa tête, il est un petit peu mélangé. Tu sais, puis souvent, il y a beaucoup de joueurs qui m'ont raconté exactement ce qu'on voit présentement. C'est des marqueurs qui à un moment donné, il y a un petit doute là. Ah, tu te dépêches, tu vises un petit peu trop vite. Ah, tu regardes en arrière. Tu sais, juste un petit doute, une fraction de seconde d'hésitation qui peut être la différence entre la rondelle à côté ou la rondelle dans le filet. Alors Caulfield, encore une fois, il est pas moins bon qu'il y a trois semaines. Il a pas perdu ses mains. Il a juste un petit peu de confiance présentement. Lui, il doit retrouver ça. Et s'il est capable de faire ça, puis je pense qu'il est capable de le faire, ben c'est sûr qu'il va avoir une bien meilleure série.
16: Moi, je pense qu'il faut qu'il retourne un petit peu dans le trafic. Puis, tu sais, Richard, t'as le mot qui est très juste, il est hésitant. Ouais. Tu le sais, tu sais, il y a différentes façons de marquer. Tu marques pas 50 buts dans la Ligue nationale si t'es pas un tireur d'élite. Là. Ça, il y a aucun doute là-dessus. Sauf que le hockey en saison régulière et le hockey en série, sans dire que c'est deux jeux complètement différents, c'est différent. Puis, tu peux pas scorer, mettons, un rythme équivalent à 51 buts en séries éliminatoires si tu penses les faire de la même façon qu'en saison régulière. Fait que je pense qu'il doit juste avoir un ajustement. Moi, personnellement, je le trouve, je dis pas peureux, je dis un petit peu frileux. Puis ça, faut que ça parte. Là. Je veux dire, lui, il faut qu'il prenne une page du livre Alain Hudson. Mm-hmm. Tu sais, ce que je disais tantôt. Puis, tu sais, ça va faire mal, mais tu mourras pas. Tu sais, c'est bien facile, assis sur une chaise dans un bureau bien climatisé, là, à dire, là, je le sais, c'est correct, mais c'est ça, la Ligue nationale. Ça fait partie de la game. Fait que moi, puis je pense que tu l'as dit parce que t'es tellement doux et intelligent. Il est pas mauvais, il joue pas mal. Là. C'est juste qu'il doit ajuster son jeu puis mettre la switch à séries éliminatoires. Puis d'après moi, la clé est juste là.
17: Puis tu vois ce que t'as dit, l'importance d'aller se mettre un petit peu le nez dans le trafic, ça fait partie des défis parce que, comme je l'ai mentionné tout à l'heure, l'autre bord, là, il y a du pan de mur. Puis tu sais,
16: Caulfield, il y a de la viande.
17: Il y a de la viande, là. Puis, tu sais, Caulfield, je regardais sur le site. Tu sais, souvent sur le site de la Ligue, je voyais Lane Hudson listé à 162. Là. Des fois, je le vois, il y a de l'air de plus 145 que
18: 162. Il y a beaucoup de joueurs de 6 pieds aussi qui sont listés. Puis,
16: moi, je suis pas bien grand. 190, là.
18: C'est ça. Pas bien grand, les gars, vous le savez. Là. C'est pas ma force, la non, grandeur. Mais. Il y en a que je regarde ça, je me dis, il me semble que c'est pas 6 pieds, ça, là. C'est
16: confirmé.
18: Ça, c'est un autre
17: c'est ça. Alors, ça, quand Caulfield va arriver devant ces gars-là, en particulier Samuelson, ça sera pas facile. Tampa a fait un excellent travail, d'ailleurs, de ce côté-là. J'ai hâte de voir si les Sabres vont prendre peut-être une petite page là, du livre du Lightning pour tenter de contrer le premier trio.
18: Puis les gars, à quel point c'est... Tu sais, pour Cole Caulfield, c'est quand même intimidant d'affronter un gardien de but comme Andrei Vasilevski, qui est gros devant son filet et tout ça, mais qui est un des meilleurs de la Ligue nationale. Est-ce que ça peut l'aider d'affronter un gardien comme Alex Lyon?
16: Ben,
18: et faire comprendre un peu plus à son lancer, non?
16: Tu sais, check comment il a scoré son 50e.
18: Ouais, ouais, t'as raison.
16: Tu sais, c'était Vasilevski, il a donné, c'était wide open. Moi, je suis pas... Tu sais, ces gars-là, évidemment, étudient les gardiens adverses parce que au risque de me répéter, tu scores pas 50 buts si t'es pas élite à plusieurs niveaux, puis c'est sûr qu'il fait ses devoirs, mais moi je pense qu'à un moment donné, quand la puck est sur la glace, puis il est pas OK, lui c'était le gars, tu sais, je pense que ça devient plus instinctif que d'autres choses. Pour moi, ça a pas d'impact dans son jeu, qui est le gardien. Fait que non, moi je vois pas ça comme ça, FX, mais tu sais, le point est super intéressant. Personnellement, je pense pas que ça a un impact sur lui.
17: Ça n'a pas un impact jusqu'à temps que tu te retrouves avec 0 but après 2 games, 3 games, puis que là, que le gardien a l'air de mesurer 6 pieds 10.
18: Puis que tu n'as plus de confiance.
17: C'est ça. Tu sais, je pense que. Puis Vasilevski est très bon là-dedans. Et le Canadien a réussi à battre un club qui avait Vasilevski en avant du filet. Alors, mais tu sais, c'est vraiment. Parce que Lyon n'a pas cette réputation-là, puis il n'y a certainement pas le pedigree de Vasilevskiy, ça c'est clair.
19: Vasilevskiy, c'est 6 pieds 10, 628 livres.
16: Avez-vous entendu ses commentaires aujourd'hui à lui?
17: Oui, intéressant.
19: Il n'est pas très heureux, hein?
16: Juste pour les gens qui nous écoutent là rapidement, dans le fond, il a dit moi là l'excuse des hockey gods, des dieux du hockey, je me mets ça dans le derrière, puis il a comme calé un petit peu nos meilleurs joueurs doivent être les meilleurs, puis en écoutant ça, je me suis dit est-ce que c'est sans dire la fin d'une époque à Tampa? Est-ce que ça amène quelque chose là? Parce que c'est sûr que ça sera pas le party après que les gars aient écouté ça là. Mm-hmm. Mais bon, passons.
19: Je sais pas si Kucherov va poser la même question qu'il a posé à la finale de la Coupe Stanley en 2020.
16: Are you kidding me? Are you kidding me?
19: Les gars, avez-vous confiance que le nouvel état-major des Maple Leafs, composé de Matt Sundin et de John Chayka, sera redressé la barque? Mapper?
16: Non. Non. Écoute, puis je veux dire, nonobstant ce qui s'est passé à la conférence de... nonobstant pas... Parce que ce qui est arrivé hier, c'est très grave dans la vie de Chayka. Tu sais, je veux dire, lui, là, sa légitimité, pas juste de d'homme d'hockey, mais d'être humain, a été attaqué, là, m'a dit de quoi, au bazooka. Tu sais, sur ton intégrité, sur ta loyauté, sur le niveau de confiance qu'on peut te porter, c'est grave en titi. Après ça, faut que tu regardes tes joueurs dans le blanc des yeux, leur vendre un plan. Après ça, faut que tu appelles les autres GM, faut que tu sais, ça, je veux dire, ça te prend une relation de confiance avec tout le monde. Tu sais, pensez pas que Kent Hughes, il y a bien du monde dans la ligue qui disent que c'est un mangeau de boîte, là. C'est pas ça du tout. Fait que là, lui, il part avec.
18: Il part avec deux prises.
19: Tu parles de ce qui est arrivé.
16: En deux ou trois.
19: Ben, il part avec trois prises. Il est déjà retiré. Là, puis, il a même pas eu le temps de prendre un swing en plus sur un lancer. Là. Mais les gars, les deux, vous êtes des gars de beat.
18: Exact.
19: Des journalistes. Ce qu'on a vu hier à la conférence de presse, là, il est assis là.
16: Et vas-y, Richard, t'as plus d'expérience que moi.
17: Non, mais j'allais dire là-dessus, c'est que moi, je connais très bien le journaliste en question, là, qui est Steve Simmons à Toronto, qui est un gars très respecté en passant. Et c'est sûr que lui, il est pas arrivé là pour le fun. Parce que je voyais des commentaires sur les réseaux sociaux. Bon, encore un journaliste qui essaye de créer de la controverse. Et je le connais très bien, là. Lui, il a passé des coups de fil avant d'arriver là. Puis, OK, parle-moi donc de ce gars-là. Puis, les résultats ont pas été très bons. Moi, écoute, d'une manière un peu plus modeste, quand le Canadien avait embauché Pierre Gauthier, Pierre Gauthier voulait pas me parler. Fait que j'ai dit, parfait, je vais aller parler à tout le monde que t'as côtoyé au fil des années. Puis les commentaires étaient pas super élogieux. Alors, mais je me suis pas... Il y avait pas eu de point de presse comme celui-là. Alors, tu sais, je pense que Steve Simmons a parlé à bien du monde qui ont travaillé avec ce gars-là, puis de toute évidence, il y avait pas beaucoup de bonnes choses qui ont été entendues. Puis moi, je me souviens de lui dans le temps qu'il était à Arizona, quand il y avait une équipe là-bas. Moi non plus, j'ai pas entendu vraiment beaucoup de bonnes choses sur M. Chayka.
18: Non, alors, les histoires de faux combine et il y a aussi cette situation-là d'entrevue.
19: Qu'est-ce que t'as à dire là-dessus? Et là, il répond, ben, on n'a pas dû parler au même monde. Quoi? Il répond, that's it? Comme c'est ça ta réponse?
16: Tu sais, clairement, c'est une organisation là qui s'en va down the drain, là, puis Steve Simmons, effectivement, Richard, je pense qu'il est très connu dans la business. C'est un gars qui ne prend pas de bullcrap, là, tu sais. Il prend pas de prisonnier, voilà. Puis, est-ce que je suis d'accord à 100% avec la démarche? Comme journaliste, moi, je pense qu'il y avait un forum autre que ça, mais je respecte ça quand même. Tu sais, ça fait, c'est correct. Par contre, clairement, les Maple Leafs n'étaient pas préparés, n'ont pas fait leur devoir comme il faut. Puis là, après ça, là, aujourd'hui, t'apprends que le beau Austin n'est pas certain qu'il veut revenir. T'sais, on se rappelle que sa saison s'est finie avec un coup de genou, que le monde se sont mis à siffler, à regarder les bannières dans le plafond. Hey. Je vais te dire de quoi. Puis là, ils vont perdre des choix au repêchage.
17: Puis, tu sais, souvent, Greg, d'ailleurs, l'été passé, je me souviens, à cette tribune, quand j'animais, j'ai lancé la question, c'est quoi l'affaire dans votre vie que vous verrez jamais? Puis je me souviens de mémoire, la majorité des gens ont répondu les Maple Leafs gagner une Coupe Stanley. Tu sais, puis la raison, c'est parce que tout part d'en haut. Tu sais, ce que tu viens de dire, Marc-André, c'est 100% ça, ça part d'en haut. Et là, quand ça part d'en haut, ben là, ça descend jusqu'en bas. Puis là, je regarde, ben, comme par hasard, hein, c'est bien fait pareil. Je regarde ces jours-ci le Vegas jouer et je vois un certain Marner qui fait des passes de 400 pieds en arrière de la tête puis de tous les bords puis qui fait des jeux de fou puis je me dis des quatre joueurs les quatre qu'il y avait là puis là on disait là à Toronto ah ben là ça peut pas continuer ah, ça marche
20: une,
17: pas
20: c'est une catastrophe les gars
17: non mais ils ont laissé partir le gars qu'il fallait pas qu'il parte
20: exact. Ils l'ont mis dehors à coup de pied dans le derrière. Hey, puis ce gars-là est encore en série, en passant. Puis ça va continuer son parcours. Ça risque de continuer. Les gars, on vous laisse, on vous reprend demain même heure. Oui, c'est assez. Là.
16: Ah, on a trop de fun.
20: Demain même heure. Puis on peut dire quoi? On va pouvoir reparler des Leafs parce que nous autres, dans 15 minutes, on va parler d'Austin Matthews. On vous souhaite une excellente bonne fin de journée, messieurs.
16: Salut tout le monde. Gros bisous. Gars.
20: Au revoir.
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22: Ça reste ralenti pour l'autoroute 50 direction Est, mais ça s'améliore quand même au courant des dernières minutes. On voit un scénario qui se ressemble pour la traversée des ponts en direction de Gatineau. 5 vers Ottawa, toujours à partir de boulevard du Casino, des allumetières dans le secteur des carrefours giratoires et l'approche du chemin Vanier, Saint-Joseph, pour atteindre l'avenue du pont. Autre chose, 11007 par texto. 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
20: Il est maintenant temps de célébrer ce segment FX que nous affectionnons particulièrement. 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
18: Et les deux, on a fait patate hier. C'est toujours 1-0 dans ce mois de mai.
20: Hey, on est le 5, c'est 1-0.
18: Oui. Ça part tranquillement. Ça va s'activer, je suis pas inquiet. Là.
20: You kidding me?
18: C'est fini, ça! Fini!
20: Je ne m'en vais pas dans la Ligue nationale de hockey ce soir.
18: Ah non?
20: Non, je m'en vais dans la Ligue américaine. Le Rocket de Laval.
18: Est négligé ou favori?
20: Est négligé, mais c'est très très près contre les Marlies de Toronto. Les Marlies sont à la maison. C'est à 1.80 et le Rocket est à 1.95. Mais c'est également, mon cher FX d'amour, le boost du jour. C'est boosté à 2.10.
18: J'aime ça. Victoire du Rocket ce soir.
20: Je peux pas croire que la saison du Rocket va finir en 4 matchs de même. Là. Engstrom est de retour. Kakkonen peut connaître des moins bons matchs, tout ça, mais là, il est dû pour une grosse. Là.
18: Parfait, j'aime ça. Le Rocket de Laval qui a été, je veux dire, la meilleure équipe dans cette division cette saison aussi. Là.
20: Ouais. L'over-under début est à 5.5.
18: Ouais, c'est souvent comme ça dans la Ligue américaine.
20: Mais on n'a pas de... C'est 1.91 des deux côtés.
18: Parfait.
20: Donc, voilà mon Bet 99 du jour, mon cher FX.
18: Je m'en vais dans le seul match disputé ce soir dans la LNH. 15 buts marqués, Greg, dans le premier match.
20: Hey, ça se peut pas, ça.
18: Avalanche, Wild.
20: Hey, mais t'as-tu vu qui est le gardien de but ce soir pour le Wild?
18: Philippe Gustafsson.
20: Hey, on n'a pas le temps de niaiser.
18: Celle-là, je suis... très surpris. Est-ce que tu vois ça comme un mouvement de panique? Parce que je comprends que Wallstead a accordé 8 buts dans le premier match, mais en même temps, il a reçu 42 lancés. Il a été sensationnel dans la première ronde contre les Stars de Dallas. Je trouve qu'on appuie très vite sur le bouton panique, moi. Personnellement...
20: Est-ce que c'est le bouton panique ou c'est...
18: On a deux bons gardiens de but, on y va avec Gustafsson.
20: C'est un peu comme avec les Sabres qui ont pas hésité à changer de Ukko Pekka Luukkonen à Alex Lyon.
18: Il avait fait une grosse bévue aussi, le Ukko Pekka Luukkonen, dans le match numéro 2.
20: Je sais pas.
18: Mais je suis surpris de la décision.
20: En tout cas, va les aider parce que...
18: Ben, tu sais quoi, je m'attends à un match serré à bas pointage, moi, dans ce match numéro 2. Je pense que dans le premier match, oui, on a eu 15 buts, mais je pense pas qu'on va répéter l'exploit d'avoir énormément de buts dans le deuxième duel. Je comprends que ce sont deux bonnes équipes offensives, mais je pense qu'on va s'ajuster dans le deuxième match de la série. Alors, je vais avec le under 6.5 buts. La cote est à 1.87. Une victoire de... 4 à 2, quelque chose comme ça. Peut-être un 3-1, 3-2.
20: Wow.
18: Alors, voilà. Under 6.5 buts, la cote est à 1.87.
20: L'Avalanche qui est favori à 1.53 contre le Wild à 2.6. Et ça, c'est favori. Puis pas à peu près, là, juste pour vous donner une idée, là, demain soir, les Golden Knights sont à 1.67 contre 2.30 pour les Ducks qui sont sur la route. Et le Canadien est à 2.05 contre 1.80 pour les Sabres de Buffalo.
18: Ouais, c'est surprenant.
20: C'est pas croyable, ça.
18: Ouais, c'est très surprenant. Et il y a un boost aussi que je trouve très intéressant. MacKinnon, pour marquer un but, au lieu d'être à 1.91, la cote, elle est à 2.10. Ça aussi, j'ai hésité entre le under ou bien un but de Nathan MacKinnon. Mais je garde quand même le under 6.5 buts.
20: Ouais.
18: D'ailleurs, les séries de la NBA, le deuxième tour se poursuit ce soir et les Lakers sont fortement négligés contre les champions en titre, le Thunder d'Oklahoma City. La victoire des Lakers ce soir, elle est à 7. Et le spread est à 15.5 points. Faut le faire quand même, là. Je pense que c'est la fois où LeBron James a été, et son équipe a été le plus négligé là, dans l'histoire de sa carrière en séries éliminatoires.
20: Est-ce que le Thunder pourrait faire un repeat encore?
18: Moi, je pense que oui. Ah oh, oui. Ils sont grandement favoris, en tout cas.
20: Ben, surtout qu'il y a des grosses pointures qui ont été éliminées récemment.
18: Oui, au premier tour.
20: Ouais, dont Nikola Jokic et les Nuggets de Denver. Écoute, les Jays, si on fait un petit tour dans le baseball majeur, sont négligés aussi, eux qui sont à Tampa Bay pour y affronter les Rays, naturellement. Ils sont négligés à 2.2. L'over-under des points est à 7 et on favorise sous les 7 points. Ça, c'est pour les Jays. 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Nous autres, pour l'instant, on va aller jaser à notre chum et notre collègue, bien sûr, Anthony Marcotte.
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1: Moi, ce qui va, le tourné.
2: Salut, tourné.
3: Salut, les boys. Quelle interprétation hier, ma foi géniale, de mon ami Nikita Kucherov.
2: Ok, oui.
4: Avoue que c'est de la poitrine. C'est de la poitrine, ça, hein?
3: Ah, wow.
4: Il n'y a pas juste Gilbert qui a une belle poitrine chez BPM Sport.
3: Non. Are you kidding me? Are you kidding me?
5: Attends, faut que tu fesses en même temps sur le bureau. You kidding me? Hein? Come on. You kidding me?
3: Come on. Mais qui on va détester maintenant contre Buffalo?
1: Ben, c'est ça notre question du jour, Tony, d'ailleurs.
5: Sinon, tout de suite.
1: Quel joueur des Sabres, Tony, va-t-on détester le plus dans la série contre le Canadien? Nous, on a mis des choix de réponse parce qu'on s'est dit, ah, c'est des joueurs possiblement, mais ça se peut que t'aies un autre joueur, OK? Alex Tuch, Rasmus Dahlin, Zach Benson, ça c'est un petit fatigant, et Jordan Greenway. As-tu un autre choix? Je sais que Josh Downs, c'est une bonne option. Mais on dirait que
3: je pense que Benson est le plus susceptible de faire maugréer les partisans du Canadien. Rasmus Dahlin est un excellent joueur. Ouais. Il peut être cochon à l'occasion. Ça va arriver, c'est sûr. Jordan Greenway, c'est pas le plus brave.
1: Non, c'est pas le plus brave.
3: Il est bien gros, mais il fait pas peur à personne. Donc, pas de ça. Je veux dire, Alex Tuch, c'est un gars qui joue la game, là, tu sais, vraiment. C'est pas un gars le plus impliqué physiquement. C'est un excellent joueur de hockey. Lui, ça me surprendrait vraiment.
1: On va en trouver un quand même.
5: Je pense que Zach Benson va nous taper ses nerfs au possible.
3: Mais Thompson est plus dangereux, je pense, pour te faire mal sur la glace. Lui, il peut vraiment prendre le contrôle d'un match.
5: 100%.
1: Il l'a déjà fait contre le Canadien, en plus de ça. Alors. Oui.
5: Mais
3: une autre grosse série qui nous attend, ça, c'est sûr.
5: Ouais. Ben oui, mais le Canadien qui a prouvé maintes fois cette saison, dans les dernières saisons, qu'il était capable de s'ajuster à n'importe quel défi. Puis j'ai comme l'impression, Anto, que ça va être la même affaire dans cette série-là de deuxième tour.
3: Oui, moi aussi. Puis l'entraîneur Martin Saint-Louis en disponibilité médiatique là, ce matin du côté de Tampa, après l'entraînement des siens, montrait quand même beaucoup de confiance. Toute l'année, c'est vrai, son équipe s'est ajustée des passages plus difficiles. Quand on connaissait des ennuis défensivement, on trouvait des solutions. Quand le jeu de puissance connaissait des ennuis, on a apporté des ajustements et on s'est remis à performer. Après une contre-performance, plus souvent qu'autrement, on revenait le lendemain avec une défaite. Je pense que la série contre Tampa nous donne un bon exemple de ça. Jamais le Canadien n'a perdu deux matchs en ligne. N'a à peu près pas tiré de l'arrière dans cette série-là au pointage. On a toujours gardé ça très, très serré. Puis, dans le style de jeu aussi, le Canadien, cette année, nous a montré qu'il est capable de jouer n'importe quel scénario. Tu veux jouer un match robuste, on est capable de répliquer sans aucun problème. Tu veux embarquer dans un festival offensif, inquiète-toi pas, on est capable de te brûler aussi avec une offensive qui va marquer des buts en contre-attaque. Faut que tu te méfies du Canadien. Puis quand t'embarques dans des matchs très serrés, où t'as à peu près pas d'espace, ben t'as des trios de soutien qui vont s'impliquer de telle façon à devenir très menaçants. Et on l'a vu contre le Lightning. Je pense que ça a été un élément déterminant pour le Canadien dans cette série-là. Alors, je ne pense pas que les Sabres ont quelque chose à montrer aux Canadiens qu'on n'est pas capable de répliquer. Deux équipes qui souhaitent avancer au prochain tour, deux équipes qui veulent se sortir de leur reconstruction, ça devrait nous donner un face-à-face très intéressant. On peut l'entendre justement à ce qu'avait raconté Martin Saint-Louis ce matin.
6: Pas toute la même chose qui va marcher contre toutes les équipes. Il faut que tu sois calculé. Puis toute l'année, on s'est toujours préparé pour différents styles de jeu de l'autre équipe. T'sais, fait que c'est rien de nouveau pour nous autres. Puis c'est d'aller chercher, de comprendre ça, puis aller chercher un edge. T'sais, puis des fois, l'edge, elle va, tout dépendamment de ce qu'on voit, elle va changer de place. Puis faut t'avouer.
5: Les Sabres, tu sais, on en a parlé, là, qui apparaissent très solides dans plusieurs aspects du jeu, c'est sûr. Ils ont fini premier de la division, mais sont surtout très solides à la ligne bleue. C'est vraiment difficile de voir qui a l'avantage. Puis c'est peut-être selon les goûts là, des différents intervenants ou observateurs là, de voir qui a l'avantage justement à la ligne bleue. Les Sabres ou le Canadien?
3: Oui, absolument. Moi, je pense que dans le cas de décembre, ils ont vraiment un général à la ligne bleue comme Rasmus Dahlin que tu peux utiliser dans n'importe quelle situation. C'est bien vrai, mais je pense que du côté du Canadien, le retour de Noah Dobson change complètement la donne. T'sais, Dobson va être capable de donner plus de minutes de qualité qu'un gars comme Struble ou encore Jack Eye, qui ont été très adéquats dans la série contre le Lightning, mais dans un rôle quand même plus isolé, avec un 10-12 minutes par match, des fois même un peu moins, comme ça a été le cas pour Struble, entre autres, dans le match numéro 7. C'est des gars qui vont te rendre service, mais c'est certain que Dobson va être utilisé davantage. Puis là, ben, ça donne aussi beaucoup plus d'options à l'entraîneur. Est-ce qu'on va réunir à nouveau Dobson et Mike Matheson, ou encore Dobson pourrait très bien les retrouver de Lane Hudson aussi? Les deux ont connu d'excellents moments cette saison. Et à travers ça, t'as Caden Goulet, Alexandre Carrier aussi, qui sont là dans le portrait. Donc, plus d'options pour le Canadien, ça c'est sûr et certain. Mais Noah Dobson, c'est certain que ça change la donne. Il est en forme, mais n'allez pas croire qu'il ne jouera pas le premier match parce qu'il est revenu trop vite dans la série précédente. Il est revenu, il est prêt à jouer. On continue avec lui. On écoute là-dessus l'entraîneur Martin Saint-Louis.
6: C'est dans les forces de sa game, la transition, les breakouts, tu sais, en zone offensive. Moi, je trouve qu'il nous a donné des bonnes minutes sur le match numéro 7. Il a fait des gros jeux, même des jeux défensifs qui nous ont aidés. Mais tu sais, c'est un joueur qui a joué un gros rôle pour nous autres cette année, puis de l'avoir en partant là, avec Buffalo, mais ça va nous aider.
5: Oui, certainement. Puis cette, une autre affaire qui va aider l'équipe, Anthony, j'en suis certain, c'est la journée de congé d'hier.
3: Non, ça c'est sûr. Parce que il y avait différents scénarios là, on s'en faisait parler, Greg, sur la passerelle vendredi là, il y avait une possibilité que si le Canadien terminait le tout en 6 matchs, que la série contre Buffalo, puisque les deux jouent en même temps vendredi dernier là, ben que ça commence à Buffalo dimanche. Donc on aurait déjà peut-être 2 matchs de jouer au moment où on se parle. En tout cas, peut-être que le match numéro 2, il aurait lieu ce soir si le scénario numéro 1, si le Canadien avait été capable de gagner vendredi, on aurait déjà commencé dimanche. Alors vous imaginez à quel point ça aurait dû être rapide pour le Canadien de digérer sa victoire, sauter dans un vol et aller rejoindre Buffalo à temps pour dimanche. Là, au contraire, on s'est rendu à Tampa, on a gagné le match numéro 7, puis on a pu profiter d'une journée complète de congé lundi avant de se remettre à la tâche aujourd'hui. Donc, le Canadien a pratiqué ce matin et est présentement dans un vol en direction là, de Buffalo au moment où on se parle. On aura donc une autre, un premier entraînement demain matin à l'approche du match de demain soir. Donc, c'est une équipe qui sera assez bien reposé, on va avoir fait le vide mental avant d'approcher le prochain défi. Et on sentait que Martin Saint-Louis était bien content d'avoir eu ce petit répit-là avant de commencer la prochaine bataille.
6: Pour les entraîneurs, mais t'sais, ça l'arrête pas, là. T'sais, faut se préparer pour l'autre. T'sais, mais moi, je suis... T'sais, parce qu'on aurait pu commencer aujourd'hui aussi, là. Fait que moi, je suis content qu'on ait eu une journée de plus. Mais là, c'est de recommencer. T'sais, c'est beau, on a gagné, on a eu un bon... high émotionnellement. Puis là, c'est de remettre ça de niveau, puis aller rebâtir ça là, pour aller chercher ce high-là. Pis ça commence aujourd'hui pour les joueurs. Pis ça a commencé hier pour les coachs.
5: Ouais, puis un autre qui a été disponible un petit peu plus tôt aujourd'hui, c'est Juraj Slafkovský. Puis comment je te dirais bien ça? Il y en a pas deux comme lui.
3: Non, t'as raison, c'est vrai. C'est pas la première fois qu'il va tourner une question peut-être plus difficile en humour. Il l'a encore fait ce matin lorsqu'on lui a demandé « Est-ce que t'es encore ébranlé? T'sais, tu t'es fait sonner les cloches 2 fois dans la série. La bagarre contre Hagel, la mise en échec de Crozier. La mise en échec a nécessité bien sûr un passage à la chambre noire. On s'est assuré que tout était correct là, au niveau cervical. Puis oui, tout est beau. Et on peut écouter la petite blague de Slafkovský.
7: I think I'm good, you know. I can't really get much dumber, so I don't know what to say. I'm fine, you know. Didn't really hurt, and just ready to go. I didn't even miss any time. Just had to do that one concussion protocol, but I guess that's league rules. I can't change that.
5: Je peux pas même devenir plus stupide que je le suis déjà.

0: Marlies de Toronto. On se retrouve sur la route avec quand même le renfort d'Adam Engstrom qui sera de la formation. J'ai hâte de voir là, s'il y aura des changements dans la formation de Pascal Vincent aujourd'hui. Est-ce qu'on va décider d'amener Hunter Shepherd devant le filet ou bien est-ce qu'on continue avec Kapo Kakkonen? Il y aura peut-être des ajustements également sur ces trios à l'offensive. Les paires en défense et certains seront un peu chamboulés avec le retour de Engstrom. Mais cette équipe-là, cette année, a connu une excellente saison. On va souhaiter à tout le monde là, qu'on puisse pousser cette série-là à la limite. Et si tel est le cas, le match ultime aura lieu vendredi à la Place Belle à Laval. On va suivre ça attentivement ce soir, à savoir si le Rocket peut rester en vie.
1: Certainement. Bon match ce soir. On te prend demain dans le club du matin. Ce sera jour de match. Merci, mon cher Anthony.
2: Salut, Tony.
0: Biggest Game of the Year, ça a l'air. Notre ami Gilbert va remettre un chandail taché de café. Alors,
1: ouais, y en a rajouté,
0: on va voir
1: en fin
0: ça, on va y rajouter peut-être un petit peu plus de couleur dessus demain, on verra.
1: Ouais, tant que le café est pas trop chaud, là, organisez-vous pour faire ça correct.
0: Exact.
1: Salut, mon chum. Boys.
2: Salut, Tony.
1: Salut, Big.
3: Jusqu'à 18h. Ton retour.
1: Deux de fête. FX, on a deux jours de suite, là.
2: C'est pas beaucoup, hein?
1: Une séquence de deux jours de suite.
2: C'est pas beaucoup.
1: Il va en avoir combien? On sait pas.
2: On sait pas.
1: Comme l'a déjà dit.
2: Mais on pourrait dire aussi une séquence de 22 en 23. On est deux en deux, mais 22 en 23
1: dit.
2: Quand même.
1: Ça, j'aime ça.
2: Petit congé dimanche, mais 22 en 23.
1: Ouais. Et on verra combien on va être rendu.
2: Et demain, c'est jour de match. Jour de match numéro 1, deuxième ronde, Canadien Sabre à Buffalo. J'ai hâte.
1: Il y a absolument personne qui va te demander à quel point tu es excité parce qu'on vient de l'entendre dans ta voix.
2: Come on!
1: Merci à tout le monde d'avoir été des nôtres aujourd'hui. On l'apprécie vraiment énormément. Vous êtes de plus en plus nombreux. Si on vous a jamais salué, ben on le fait maintenant. Ouais. On est content de savoir qu'il y a de plus en plus de gens qui nous écoutent à BPM Sport. Donc allez aimer nos pages des médias sociaux, notre chaîne YouTube également, pour ne rien manquer de tout ce qu'on vous partage. Puis on vous souhaite une excellente soirée. C'est la loterie ce soir. Beaucoup de sujets à jaser demain. On vient demain en après-midi. Salut.
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4: Ça reste ralenti pour l'autoroute 50 direction Ouest, mais ça s'améliore quand même au courant des dernières minutes. On voit un scénario qui se ressemble pour la traversée des ponts en direction de Gatineau. 5 vers Ottawa, toujours à partir de boulevard du Casino, des allumetières dans le secteur des carrefours giratoires et l'approche du chemin Vanier, Saint-Joseph, pour atteindre l'avenue du pont. Autre chose, 11007 par texto. 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